0: Mermoux, président de l'association Témoignage d'un passé. Rendez-vous donc aux alentours de midi pour ce magazine citoyen.
1: Et on vous remercie Nicolas pour tous ces titres que nous allons approfondir bien entendu à 11h30. On va commencer notre mardi tout de suite avec notre rubrique. Sans oublier bien entendu à 11h20 ce sera l'édito politique. 11h30, votre journal complet avec Nicolas Legrand, magazine citoyen qui sera suivi aujourd'hui en ce mardi 1er septembre. Et on continuera notre infomag avec le café gourmand et les avis de décès. Mais tout de suite, notre rubrique de mardi, c'est Parole de bénévole.
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3: Aujourd'hui, nous allons à la rencontre de Georgia de l'association Femmes en Mouvement. Une femme droite et juste et d'une élégante discrétion. Qui êtes-vous dans la vie de tous les jours ?
4: Je suis retraitée de l'enseignement depuis quelques temps. Je m'occupe en faisant du bénévolat au niveau des associations et particulièrement de celles Femmes en Mouvement.
3: Quand est-ce que vous avez rencontré cette association pour la première fois ?
4: Alors cette association, elle a été créée ça va faire 20 ans l'année prochaine. Et ça fait 20 ans qu'on aide, qu'on vient en soutien, en solidarité avec les gens sur le territoire.
3: Qu'est-ce qui vous a touché au point de vous engager dans le domaine associatif ?
4: Peut-être le fait d'être enseignante, on est à l'écoute des gens et on s'est créé des bénévoles et des adhérents à l'association qui étaient répartis sur tout le territoire. Donc ce qui fait que très tôt, on a été appelé à aider les familles en difficulté. Donc nos relais sur le terrain, que ce soit à Pointe-d'Imier, que ce soit l'île des Pins, que ce soit à Koumak, Wailou, Kouawa par exemple, nous disaient, bon voilà, on a une famille qui est en détresse, il y a deux enfants, et nous donnaient l'âge, la pointure, etc. Et nous, on faisait appel aux dons. Et on amenait aux familles ce dont elles avaient besoin. Donc on n'est pas dans l'assistanat, on est dans l'aide ponctuelle en fonction des besoins.
3: D'accord, donc en clair, quand il y a un besoin quelque part, vous faites le lien entre ce qu'ils veulent donner.
4: Tout à fait.
3: Dans vos actions bénévoles, du coup, qu'est-ce qui vous semble le plus important ?
4: La discrétion, je dirais, parce que ça fait 20 ans qu'on existe. Il y en a qui me disent qu'ils ne connaissent pas l'association. Et c'est vrai, ça n'a jamais été un objectif de nous mettre en lumière au premier plan sur les journaux, etc. On aide et on n'a pas besoin de faire savoir à tout le monde que telle famille est dans le besoin, etc. Donc on a toujours été dans le respect des familles qui étaient dans le besoin et puis dans la discrétion.
3: D'accord.
4: Je pense que c'est la générosité, c'est ça, c'est pas d'attendre quelque chose en retour. Voilà.
3: Est-ce que vous avez un souvenir avec l'association ou un moment particulier qui vous a marqué ?
4: Oh, il y en a beaucoup, des rigolos. Voilà, ou des plus poignants peut-être. Là où on a rencontré un papa qui avait sa case qui avait brûlé et qui n'avait pu sauver que son bébé. Donc on arrive là avec ce qu'on peut aider en literie, en vêtements, voilà, pour lui, pour son bébé, pour les biberons, pour de l'eau, etc. On avait fait un aller-retour dans cette commune. On n'a pas de mots pour décrire ça. Et puis on voyait dans le regard de ce papa qu'il était totalement perdu et en même temps reconnaissant de ce que l'on faisait pour lui. Voilà, ça c'est un des moments poignants. Après, des rigolos, on en a plein, mais bon.
3: Quand on donne justement avec énormément de générosité, on a tendance un petit peu à s'oublier dans le principe. Mais j'imagine que vous recevez du coup aussi énormément.
4: Ah oui, oui, dans les rencontres que l'on fait. Quand on fait du bénévolat, enfin qu'on est à l'écoute des autres et qu'on va vers les autres, on fait des rencontres qu'on n'imaginait même pas faire. Moi, j'ai rencontré en 20 ans là, des gens, que ce soit dans les communes du Nord ou aux îles, des personnes que je n'aurais jamais rencontrées avant et avec lesquelles on a lié des liens d'amitié. Et même si on ne se voit pas tous les jours, j'ai une amie mélanésienne qui m'a dit « il y a le manou qui nous lie ». C'est-à-dire on est chacune à un bout de ce manou. Et c'est tout à fait ça. On rencontre des gens, des personnes extraordinaires.
3: Le lien humain, c'est quand même quelque chose. Hein.
4: Oui. Ah oui.
3: Pour terminer, s'il y a des jeunes qui nous écoutent, qu'est-ce que vous leur diriez du coup à ces jeunes s'ils hésitent encore à s'engager bénévolement? Si vous devez les encourager, vous diriez quoi?
4: C'est compliqué hein, le bénévolat parce que bon, il faut du temps, mais quand on veut faire quelque chose, on le trouve toujours ce temps. Il y a aussi ne rien attendre en retour, c'est-à-dire on le fait pour le faire. Il ne faut pas attendre un merci, etc. parce que les gens que l'on aide, ils vous remercient déjà par leur regard, par leur attitude, etc. Il ne faut pas attendre quelque chose en retour. Mais c'est compliqué de s'investir à la retraite, c'est facile, on a du temps, on s'appelle, on peut se rencontrer à n'importe quel moment et tout. Pour les personnes qui travaillent, c'est plus compliqué. Mais il y a plusieurs façons de faire du bénévolat, je dirais. Il y a la présence, mais il y a aussi, ne serait-ce que collecter, c'est-à-dire, bon, ben, je travaille, je ne peux pas, mais déposez-moi les dons que vous voulez faire et moi, je m'en occupe. Donc, il y a plusieurs façons de le faire, mais c'est vrai que la société de maintenant est devenue un peu égoïste, je dirais. On attend soit d'être payé, soit d'obtenir quelque chose en échange, etc. Et le bénévolat, non, tout ça, il faut oublier et se tourner et être à l'écoute des autres.
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1: 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Et on remercie bien entendu d'être passé derrière le micro et d'avoir joué le jeu pour parole de bénévole. Il est 11h passé de 10 minutes, on continue avec de la bonne musique, Jung Hook et Jack Harlow avec leur titre 3D. Et on aura Bella Samond juste après un petit peu de reggae avec son titre Dancing Beauty. A très bonne fin de matinée bien entendu sur les ondes de Radio Rythme Bleu.

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3: Et il est 11h12 sur les ondes de radio Rythme Bleu. On dit souvent que le cœur a ses raisons que la raison ignore. Et bah c'est applicable aussi au présidentiel 2027. On voit ça d'ici quelques instants avec Vincent Tré.

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8: L'édito politique sur Europe 1 avec Le Figaro. Bonjour Vincent Trémollet de Villers.
9: Bonjour Dimitri, bonjour Anissa, bonjour à
8: Vincent.
9: Tous.
8: Alors ce week-end, Vincent, la campagne présidentielle a démarré sur les chapeaux de roue. Hein. Édouard Philippe, Gérald Darmanin à Tourcoing, Olivier Faure, François Hollande, Raphaël Glucksmann à Blois, Jordan Bardella, Bruno Retailleau à la foire de Chalon, David Lisnard à Cannes. Vous avez suivi autant que possible tous ces événements. Ça vous a inspiré une réflexion très Jane Austen, puisqu'il s'agit de faire la part, dites-vous, entre la raison et les sentiments en politique.
10: Un candidat de gauche raconte en privé qu'il s'est rendu en Espagne voir Pedro Sanchez, le premier ministre socialiste, pour lui demander la recette de sa victoire. Quel programme, quelle proposition, quelle stratégie? Et Sanchez lui a répondu « Tout ça, c'est absolument secondaire. Ce qui compte pour gagner, c'est d'être dans les vibrations du moment. » Les vibrations, on se souvient de la chanson que tous ceux qui sont dans la vibe lèvent le doigt. Eh bien, on cherche le candidat qui, aujourd'hui, pourrait lever le doigt. Hormis Mélenchon, qui convoque un imaginaire et fait parler les émotions, les discours sont démonstratifs, programmatiques, et pour le moment ne déclenchent aucun élan. Hier, à Tourcoing, Gérald Darmanin et Édouard Philippe n'ont pas démérité, mais ont cherché le souffle et l'enthousiasme. Darmanin a mis une touche plus humaine, plus sociale, mais ils ont dit en substance qu'ils n'avaient pas tout mal fait quand ils étaient aux manettes et qu'ils feraient toujours mieux que les extrêmes qui enverraient certainement le pays dans le mur. Au Montmézinque, Laurent Wauquiez a lui aussi sonné l'alerte du danger d'un second tour entre les grands méchants loups. Dans le Parisien, Sébastien Lecornu plaidait lui aussi la complexité du réel contre la pensée paresseuse. Et il est à craindre que les électeurs traduisent toutes ces mises en garde contre les extrêmes par « laissez-nous encore nos places ». Cette stratégie de la raison est folle. Chesterton dit quelque part qu'un fou, c'est quelqu'un qui a tout perdu sauf la raison. Et bien en politique, c'est encore plus vrai. La raison n'est rien sans la passion, sans l'émotion.
8: Mais alors Vincent, comment on mesure l'émotion d'un pays ?
10: En vivant comme les Français, en sachant ce qu'est un train de banlieue aux multiples retards, aux nombreuses annulations, ce qu'est une maternité qui ferme, une administration qui ne répond pas au téléphone, des enfants qu'on attend avec inquiétude parce qu'ils sont dans la rue à la nuit tombée, un quartier qu'on traverse comme une ville étrangère, des impôts qui découragent le travail, des règlements qui annihilent l'initiative, des injonctions contradictoires qui peuvent rendre fou. Et puis ces émotions sont documentées, on peut lire les travaux de Jérôme Fourquet, l'excellent livre « Nous les Français » piloté notamment par Gérald Andrieux et Laureline Dupont qui vient de sortir. Puis il faut aussi méditer sur le tour et son sondage commandé à l'Institut Ipsos par le Laboratoire de la République, le mouvement de Jean-Michel Blanquer. Le Figaro en a dévoilé les résultats samedi matin et 2 items sont saisissants. Le premier nous dit que 85% des Français considèrent que notre pays est en déclin. Et le deuxième explique que seuls 2% de nos concitoyens ne sont pas mécontents de la France comme elle va. 2%, ça fait vraiment pas beaucoup.
8: C'est vrai.
10: Les 98% restants se divisent de façon à peu près égale entre ceux qui trouvent que ce mécontentement légitime la colère et ceux qui préfèrent pour le moment se tenir éloignés de cette colère. On comprend bien à lire cette étude que l'humeur politique est un dangereux mélange de lassitude, de déception, d'impatience et d'exaspération.
8: Donc si je vous ai bien suivi, le candidat qui l'emportera sera celui de la colère.
10: La colère le plus souvent est stérile, cela ne suffit pas Dimitri, il faut mesurer cette colère pour mieux y répondre par un horizon, par une espérance. Mais si le seul discours consiste à dire « n'écoutez pas vos humeurs, méfiez-vous de vos émotions, soyez raisonnables, écoutez ceux qui savent, qui gouvernent depuis 10 ans et qui n'ont pas si mal fait », Cela revient à ouvrir une autoroute à Jean-Luc Mélenchon et à Marine Le Pen. C'est pour ça que Retailleau et Glucksmann ont intérêt à s'éloigner le plus possible du bloc central. Contre le parti autoproclamé de la raison, les électeurs, cette fois, ne devraient pas faire de sentiments.
8: L'édito politique sur Europe 1. Merci Vincent Trémollet de Villers.
0: Et on remercie bien entendu Vincent Trémollet de Villers pour cet édito politique. Allez, on continue avec de la musique. Laurie Morgan, un peu de country. I didn't know my home strings. À 11h30, votre journal complet que l'on retrouvera bien entendu avec Nicolas Legrand. Très bonne fin de matinée avec Radio Rythme Bleu, bien entendu.

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2: Les sorties de la semaine. Tad l'explorateur et la lampe magique. En vacances à Londres, la bande met la main sur la lampe merveilleuse des mille et une nuits. Mommy formule le vœu de voyager dans le temps pour retourner à l'époque de sa jeunesse où tout le monde l'adorait. L'inconnu avec Léa Seydoux, interdit aux moins de 12 ans. Les amis de David Zimmerman, bientôt 40 ans, le traînent dans une fête insensée. Il y repère une femme dans la foule, ne peut en détacher son regard, la suit. Quelques heures plus tard, David se réveille, il est dans le corps de l'inconnu. Undertone, interdit aux moins de 12 ans. Evie retourne à la maison de son enfance pour veiller sa mère mourante. Un jour, elle reçoit d'étranges enregistrements. En les diffusant dans son émission, Evie réalise que les événements décrits semblent déteindre sur la réalité. Et plus elle écoute, plus la menace se rapproche. The Dog Stars, tout public avec avertissement. Dans un futur proche où une pandémie a décimé la société américaine, Higg vit sur une base abandonnée avec son chien et un ex-marine. Lorsqu'une transmission passe par la radio de son Cessna, la voix fait naître au plus profond du pilote l'espoir qu'une vie meilleure existe en dehors de leur périmètre étroitement contrôlé. Toujours à l'affiche, Insidious, Mutiny, Marius et le Royaume des Mers, Fjord, La Patte Patrouille, le film Mission Dino, La Fin de Dog Street, Tombée du Ciel, Soudain, Vaiana, la légende du bout du monde, Spider-Man, Brand New Day, de la comédie française, La Bataille de Gaulle, L'Âge de Fer, La Bataille de Gaulle, J'écris ton nom et L'Odyssée, interdit aux moins de 12 ans. Cinéma d'ici et d'ailleurs, Le garçon qui faisait danser les collines, comédie dramatique. Ahmed, 15 ans, grandit au milieu des montagnes de Macédoine où il garde les moutons de son père tout en prenant soin de son petit frère. Mais lui, ce qui le fait rêver, c'est la musique. Entre les attentes de son entourage et ses envies d'ailleurs, Ahmed pourra-t-il un jour suivre son propre chemin? Attention, dernière séance pour Mon grand frère et moi.
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4: Un exemple, un mentor, un ami, Nicolas Sarkozy rend hommage à Édouard Balladur, l'ancien Premier ministre sous François Mitterrand et candidat malheureux à la présidentielle en 1995, s'est éteint à l'âge de 97 ans. Plat de blocage de l'aérodrome ce matin à Lifou, l'avion d'Air Calédonie a atterri à Wanaham à 7h40 sans encombre. Les services de l'État avaient sécurisé la zone. Le cinéma au service de l'apprentissage, une quarantaine de collégiens et lycéens passent leur matinée au CinéCity aujourd'hui. Au programme, la projection de la bataille de Gaulle organisée par la province sud. L'actualité sportive et les tournois se suivent mais ne se ressemblent pas pour Arthur Fils. Grosse désillusion pour le numéro 1 français ce matin. Il a été éliminé de l'US Open. Bonjour à tous et bienvenue dans Infomag pour tout savoir de l'actualité en Calédonie, en métropole et dans le monde. Avant de développer tous ces titres qui font l'actualité ce midi, un coup d'œil au magazine Citoyen. Bonjour Lionel Sabot.
5: Bonjour Nicolas.
4: Et vous le consacrez cette semaine au mois du patrimoine.
5: Oui, jusqu'au 20 septembre, la province sud organise la 32e édition du mois du patrimoine en province sud. Alors pendant plusieurs semaines, habitants et visiteurs sont invités à partir à la rencontre de l'histoire calédonienne au travers d'expositions, de spectacles ou encore de visites guidées. Et nous en parlerons donc ce midi dans le magazine Citoyen. Nous serons en compagnie de Laure Moreau, c'est la présidente de la commission de la culture à la province sud, avec Paul-Antoine Grandjean, le directeur de la direction de la culture, de la jeunesse et des sports de la province sud. Nous serons également avec Yves Mermoud, le président de l'association Témoignages d'un passé. La 32e édition du mois du patrimoine, c'est jusqu'au 20 septembre et c'est ce midi, juste après votre journal, Nicolas, à partir de midi.
4: Un serviteur exigeant pour la France, un grand homme d'État, une référence. Les hommages sont nombreux après le décès de l'ancien Premier ministre Édouard Balladur, qui fut candidat lors de la campagne présidentielle de 1995. Il est décédé à l'âge de 97 ans, Elisabeth Noir.
6: Il est décédé lundi à Paris, a annoncé sa famille, et une messe sera célébrée dans la stricte intimité familiale. Édouard Balladur était une personnalité atypique et il fut le dernier Premier ministre de François Mitterrand de mars 93 à mai 95. Entré à 35 ans au cabinet de Georges Pompidou, alors Premier ministre du Général de Gaulle, Édouard Balladur sera ensuite secrétaire général adjoint, puis secrétaire général de la présidence de la République. Dans les années 80, Jacques Chirac le nomme ministre d'État chargé de l'économie, des finances et des privatisations dans le premier gouvernement de cohabitation. En 93, il devient le premier ministre de cohabitation de François Mitterrand. Jacques Chirac, en effet, n'a pas envie de retourner à Matignon et il laisse Édouard Balladur s'y installer. Mais il restera dans l'histoire politique comme l'ami de 30 ans de Jacques Chirac, qui était devenu son rival lors de la féroce campagne de 1995 qui a opposé les deux hommes. Le 18 janvier 1995, en direct de Matignon, Édouard Balladur met fin à plusieurs mois de suspense en se déclarant candidat à la présidentielle, alors qu'il avait dit qu'il ne le serait pas.
7: J'ai décidé de présenter ma candidature à la présidence de la République.
6: Calme, posé, ne laissant transparaître aucune émotion, le style un peu vieille France d'Édouard Balladur rassure et il séduit.

0: formateur, d'une personnalité qui restera une référence pour beaucoup d'hommes et de femmes de sa famille politique. L'ancien président Nicolas Sarkozy déplore avoir perdu un homme qui fut pour lui un exemple, un mentor et un ami. « Je n'aurais pas eu la carrière politique qui fut la mienne sans sa confiance et sans son amitié », ajoute l'ancien chef de l'État, qui pleure, dit-il, la perte de l'un des hommes qui aura le plus compté dans sa vie. Parmi les témoignages, celui de Gérard Longuet, ancien ministre de l'Industrie, des Postes et des Télécommunications et ministre du Commerce extérieur, d'Edouard Balladur.
1: Une très grande intelligence de la France. Savoir que notre pays est à la fois, c'est construit par un État, et donc le service public. C'est une démocratie où le souci de la solidarité aboutit à un régime social, des charges qui sont assez fortes et assez singulières. Et en même temps, la modernisation de notre industrie, de nos services, pour tenir dans une compétition qui est nécessairement mondiale. Parce que on dit oui, c'est un homme d'État, c'est un homme d'État, mais un homme d'État, c'est quelqu'un qui place la France dans son environnement, et il le faisait admirablement. Moi, je l'ai vu en qualité de ministre de l'Industrie, ministre du Commerce extérieur, il connaissait parfaitement nos faiblesses, et il connaissait parfaitement nos obligations, et que ce soit pour l'automobile ou pour l'énergie, c'était vraiment très gratifiant de travailler avec lui, il comprenait vite. Et lorsqu'il avait décidé, il ne changeait pas d'avis. Il allait jusqu'au bout de sa proposition.
0: Les hommages viennent de tous les bancs politiques. Edouard Balladur avait une autre idée de nos institutions et de la responsabilité de ceux qui les servent, écrit la présidente de l'Assemblée nationale, Yaël Braun-Pivet. Le président du Sénat, Gérard Larcher, salue un grand homme d'État qui a incarné une certaine idée de l'autorité de l'État, de la rigueur budgétaire et de la responsabilité politique. Il était de ces hommes politiques qui se font une noble idée de la France, a réagi le patron des Républicains, Bruno Retailleau. Pour le Parti socialiste, Edouard Balladur porta une conception libérale de l'économie et conduisit des réformes que la gauche combattit avec détermination. Mais ces désaccords n'empêchent pas de reconnaître le serviteur de l'État, l'homme de conviction et le républicain qu'il fut. La candidate du Rassemblement national à la présidentielle, Marine Le Pen, a mis en avant, au-delà des désaccords politiques, une personnalité qui aura porté avec constance ses convictions et sa conception du service de la République et qui aura toujours su faire preuve d'un respect du débat démocratique. L'ancien Premier ministre est donc décédé à l'âge de 97 ans et il sera inhumé dans la plus stricte intimité.
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3: Dans le reste de l'actualité ce midi, premier rendez-vous aujourd'hui, c'est-à-dire la nuit prochaine pour nous, pour la mission transpartisane dont l'objectif est d'obtenir le soutien financier de l'État. Les 9 élus calédoniens doivent déjeuner avec le président du Sénat, Gérard Larcher, et les représentants des groupes politiques. Ils auront ensuite un entretien avec David Amiel, le ministre de l'Action et des Comptes Publics. Pour la présidente de la province sud, Sonia Baquès, c'est une nécessité de transformer les prêts en subventions, mais en contrepartie, la Nouvelle-Calédonie devra procéder à des réformes structurelles. Il s'agit, dit-elle, de signer un contrat de responsabilité avec l'État.
4: L'idée, c'est de venir à Paris présenter à l'État la manière dont on voit les choses, c'est-à-dire que à la fois, il y a des urgences, puisqu'on n'est pas en capacité de finir l'année si l'État ne verse pas ce qu'il doit nous verser, et d'autre part, il faut prévoir l'année 2027 à minima, sur laquelle, évidemment, les recettes ne compensent pas les dépenses. Donc l'idée, c'est de voir avec l'État, en fait, à faire un contrat de responsabilité, c'est-à-dire que l'État porte la responsabilité d'apporter les fonds, d'abord ceux auxquels il s'est engagé pour 2026, puis de préparer 2027, puisque aujourd'hui, le fait d'avoir encore 12 500 emplois en moins par rapport à ce qu'on avait, le fait d'avoir des pertes de recettes fiscales massives suite à ce qui s'est passé en 2024, font qu'on n'est pas en capacité d'équilibrer le budget. Donc on a besoin de l'aide de l'État. En contrepartie, évidemment, la Nouvelle-Calédonie a intérêt à porter un certain nombre de réformes structurelles pour faire des économies de dépenses là où c'est nécessaire de les faire.
3: Sonia Baquès au micro de notre correspondant à Paris, Xavier Robert. Demain, mercredi, les membres de la mission transpartisane ont rendez-vous à Matignon avec le Premier ministre Sébastien Lecornu avant de se rendre à l'Assemblée nationale pour un entretien avec la présidente Yaël Braun-Pivet et les présidents de groupe. Et jeudi, ils déjeuneront avec la ministre des Outre-mer, Naïma Moutchou. Et pas de blocage donc ce matin à l'aérodrome de Wanaham. Hier encore, le comité de coordination coutumière de Djéhou laissait planer le doute. Il avait annoncé une reprise du blocage au 1er septembre, Charlotte Coulson.
5: Oui, le collectif qui était toujours fermement opposé au déménagement d'Air Calédonie à Tontouta. Mais il semblerait que les communiqués du grand chef du WECH, du haut commissaire et du procureur de la République aient fait leur effet. Ce matin, l'avion d'Air Calédonie s'est bien posé à Wanaham à 7h40. Il faut dire que les services de l'État étaient mobilisés sur place avec la gendarmerie qui contrôle

0: et les accès à l'aérodrome. Selon eux, une cinquantaine de personnes étaient tout de même mobilisées sur le terrain de foot à côté de l'aérodrome, banderoles déployées. Mais la rotation s'est passée sans encombre. D'autres sont prévues demain et les semaines à venir. Sur l'île, certains habitants mobilisés contre le blocage se réjouissent. Parmi eux, Antoine Signiwe.
1: En fait, c'est une bonne nouvelle. On écoute la parole des grands chefs. On se doit de l'écouter. On est des coutumiers. Et on est aussi des citoyens libres. Donc, la circulation, c'est un droit. On n'est pas là pour dire qu'il faut passer par Majata ou par Tokuda, mais on est là pour dire qu'il faut créer l'économie pour que ça crée de l'emploi. On a envie de créer de l'activité pour créer de l'économie sur l'île.
0: Et rappelons que les vols ont repris depuis le 3 juin sur l'IFU après 3 mois d'interruption.
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3: Et c'est l'heure d'opinion avant de refermer cette page. Votre rendez-vous SMS sur Radio Rythme Bleu. Voici tout d'abord notre question du jour. À moins de 8 mois du scrutin, vous intéressez-vous déjà à l'élection présidentielle qui doit avoir lieu les dimanches 18 avril et 2 mai 2027? Si vous vous intéressez déjà à l'élection présidentielle, vous tapez 1. Si cela ne vous intéresse pas encore, vous tapez 2. Et vous envoyez votre réponse par SMS au 3146. Merci pour votre participation et rendez-vous donc demain pour la réponse à notre question du jour. Je vous donne la réponse à notre question d'hier et elle concerne un sujet dont on vient de parler et vous êtes très confiant. À l'unanimité, les auditeurs de RRB qui se sont exprimés par SMS pensent que la mission transpartisane va obtenir des aides financières de l'État suffisantes pour finir l'année 2026 et pour assurer l'année 2027. Il est 11h42, vous écoutez Radio Rythme Bleu, on va marquer une première pause publicitaire dans ce journal avant de voir l'actualité en métropole et justement la préparation de cette élection présidentielle.
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3: L'actualité politique nationale et cette question, les candidats de la droite et du centre vont-ils se départager lors d'une primaire? Les sondages semblent indiquer que la dispersion des voix pourrait leur coûter cher. Et dans ce contexte, l'ancien ministre centriste Hervé Morin fait de l'organisation d'une primaire un casus belli. Jacques Serey pour Europe 1.
8: Oui, invité de Laurence Ferrari ce matin dans la grande interview Europe 1 CNews, le président de la région Normandie annonce qu'il va envoyer ce soir une charte aux candidats de la droite et du centre pour qu'ils participent à une primaire.
9: Il faut une charte qui définit globalement quels sont les principes auxquels on est attaché et que nous partageons tous. La construction européenne, la bonne gestion des finances publiques, l'efficacité de l'action publique avec une régionalisation et une décentralisation massive.
10: Immigration, sécurité.
9: La lutte contre l'immigration. Un plan massif autour des questions de sécurité, chacun ayant ses solutions. Mais globalement, on a le même corpus.
8: Tous ceux qui se reconnaissent dans les valeurs de cette charte pourraient participer à cette primaire. Et Hervé Morin lance un avertissement à Édouard Philippe.
9: Gabriel Attal, Bruno Retailleau, David Lisnard, l'essentiel des personnalités politiques de l'arc, ils sont favorables. Il n'y a plus qu'un. Je dis à Édouard Philippe, celui qui va refuser cette primaire, il va porter une lourde responsabilité face aux électeurs.
8: La pression se fait de plus en plus forte sur le candidat Horizon, mais à ce stade pour lui, la primaire, il n'en est pas question.
3: Dans l'actualité politique, toujours, Jordan Bardella tempère quelque peu les propos de Jean-Philippe Tanguy sur l'interdiction du voile, alors que le député RN de la Somme évoquait hier une interdiction du port du voile dans l'espace public assortie d'une amende pour les contrevenantes en cas d'accession de Marine Le Pen à la présidence de la République. Le président du parti refuse aujourd'hui l'instauration, je cite, d'une police du vêtement et évoque une décision prise par référendum sur ce sujet. Toujours dans l'actualité en métropole, 11,5 millions d'élèves reprendront la nuit prochaine le chemin des salles de classe. Pour cette rentrée, quelques nouveautés à noter dans le primaire comme dans le secondaire, à commencer par l'interdiction du téléphone portable au lycée. L'an dernier, seules les écoles primaires et collèges étaient concernées. Quant aux examens du baccalauréat et du brevet, ils se tiendront le matin pour mieux protéger les élèves des fortes chaleurs. Et surtout, plus question de faire de fautes d'orthographe. Le ministre de l'Éducation a acté l'instauration d'un barème. Écoutez Édouard Geoffrey.
10: Des éléments de correction sur les épreuves du brevet et du baccalauréat seront rendus publics, notamment un barème précis sur le niveau de langue par discipline et le nombre de points qu'une absence de maîtrise suffisante de la langue induira en termes de perte sur la note finale.
3: Édouard Geoffrey qui veut aussi mieux prévenir et détecter les violences sexuelles sur les enfants grâce à un questionnaire.
10: Tous les élèves de la grande section de maternelle à la terminale rempliront un questionnaire sur les violences sexuelles dont ils auraient pu être victimes. En grande section, on aura un questionnaire adapté, peut-être avec des smileys. Pour les grands, bien sûr, ce sont des questions qui seront plus littérales.
3: Et enfin, à partir de cette année, tous les élèves, dès le CM1, participeront à une commémoration du 11 novembre. L'objectif du gouvernement, c'est de mieux construire l'unité nationale. ChatGPT est bientôt soumise à des règles plus strictes au sein de l'Union européenne. Le service d'intelligence artificielle dépasse désormais le seuil des 45 millions de visiteurs dans les 27 pays membres. ChatGPT intègre donc le club fermé des plateformes soumises à un régime particulièrement restrictif en matière de protection des utilisateurs. Et c'est une première dans le secteur de l'intelligence artificielle. Marius Bruard pour Europe 1.
11: En clair, ce règlement européen a pour but de renforcer la sécurité et la transparence de ChatGPT. Ce sont les contenus illégaux qui sont visés, mais aussi la responsabilité de l'IA dans leur prolifération. La Commission européenne demande donc à l'entreprise de modérer son outil. En plus d'étudier ses propres algorithmes, ChatGPT va être obligé de mettre en place des mesures pour éradiquer tout ce qui est illégal et ce qui touche au bien-être des utilisateurs. Mais les règles européennes font aussi contraindre ChatGPT à partager ses propres données avec des chercheurs agréés. L'UE prévoit également la possibilité d'enquêter librement sur les fonctionnalités de l'IA et l'entreprise devra se soumettre à une évaluation annuelle pour estimer les risques de sa plateforme. L'Union européenne veut améliorer l'expérience des utilisateurs mais surtout les protéger, en particulier pour les plus jeunes exposés aux contenus illicites. Un porte-parole de ChatGPT a déclaré que la plateforme se préparait désormais à remplir les obligations imposées par l'Europe. Elle dispose de 4 mois pour se conformer à son nouveau règlement, sous peine d'écoper d'une amende pouvant aller jusqu'à 6% de son chiffre d'affaires.
3: Et signalons que les plateformes Roblox et Reddit sont aussi concernées par ce renforcement de la réglementation dans l'Union européenne. 11h48, vous écoutez Radio Rythme Bleu, une nouvelle pause publicitaire dans ce journal, avant de voir l'actualité en Nouvelle-Calédonie, mais aussi dans la région.
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3: Et le Forum des îles du Pacifique qui s'est donc ouvert hier au Palaos en l'absence de plusieurs dirigeants et dans un contexte d'aggravation des tensions entre Taïwan et la Chine. Ces frictions risquent d'occulter les priorités régionales comme le changement climatique ou encore le trafic de drogue, Elisabeth Noir.
19: Les îles Palaos sont les hôtes jusqu'à jeudi de ce 55e Forum des îles du Pacifique composé de 18 membres. Les Palaos qui font partie des 3 derniers États de la région à reconnaître Taipei, ceux qui ont sans doute déplu fortement à Pékin. La Chine, Taïwan et les États-Unis figurent parmi les partenaires invités au Forum. forum, mais pas à la réunion des dirigeants, et Pékin a protesté contre l'invitation de Taïwan. L'an dernier, l'opposition de la Chine et des îles Salomon, qui organisait le 54e forum, avait abouti à l'exclusion de Taïwan et de toutes les parties extérieures de la région. Changement de ton cette année, nos partenaires sont les bienvenus pour naviguer avec nous, mais ils ne choisissent pas notre destination, a déclaré d'emblée le président des Palaos, Surangay Whips, lors de la cérémonie d'ouverture, et il a appelé à l'unité du Pacifique. La concurrence stratégique s'est intensifiée autour de nous, mais le forum doit rester la maison politique où les dirigeants du Pacifique parlent honnêtement, écoutent attentivement et décident de leur propre position, a déclaré de son côté le ministre des Affaires étrangères des îles Salomon, alors que le Premier ministre salomonais a dû rentrer précipitamment chez lui pour faire face à une motion de défiance. Les autres dirigeants absents de ce forum sont le chef d'État des Kiribati, proche de Pékin, et les premiers ministres des Samoa, qui ont envoyé une délégation conduite par leur vice-premier ministre, et du Vanuatu. La Nouvelle-Calédonie, elle, est représentée par Alcide Ponga, en l'absence de Milakulo Tukumuli, qui, on le sait, est actuellement à Paris. La France, enfin, est représentée par Éléonore Carroi, la ministre des Partenariats internationaux, de la Francophonie et des Français de l'étranger, qui conduit à Palaos une délégation française. Si le changement climatique doit rester la priorité du forum, l'essai de missiles balistiques mené par la Chine dans la région le mois dernier pourrait toutefois faire encore beaucoup de remous. Il n'y a pas d'accord sur le sujet entre les pays membres du forum.
3: Apprendre l'histoire dans une salle de cinéma, c'est ludique et pédagogique, et c'est ce que la province sud a souhaité expérimenter aujourd'hui. Des collégiens et des lycéens ont passé une matinée au cinéma devant la bataille de Gaulle, Charlotte Coulson.
0: Et c'est un film qui a rempli les salles de cinéma françaises, métropolitaines comme calédoniennes. L'œuvre, construite en deux volets, retrace l'histoire de la France libre de juin 1940 à août 1944, centrée sur la figure de la résistance qu'est Charles de Gaulle. Les deux films sont prenants et offrent aux spectateurs un moment de divertissement, mais aussi d'apprentissage historique. Et alors que la Seconde Guerre mondiale figure au programme d'histoire des classes de 3e et de 2e, la province sud a souhaité offrir aux jeunes la possibilité d'apprendre de manière ludique. Mais ce film a aussi une résonance particulière en Calédonie, nous dit Loïc Basset-Crenier, 3e vice-président de la province sud.
20: Au-delà du film historique, c'est un film qui est très important, en particulier pour la Nouvelle-Calédonie, parce que ça concerne une période qui est vraiment charnière, pendant laquelle la Nouvelle-Calédonie, le 19 septembre 1940, a choisi volontairement de rallier la France libre. Donc ça a été un acte fondateur dans l'histoire moderne de la Nouvelle-Calédonie. Le point d'orgue du film se situe aussi lors de la bataille de Bir Hakeim, une bataille dans laquelle le bataillon du Pacifique a participé. Donc c'est important. Pour savoir où l'on veut aller, il faut toujours se souvenir d'où l'on vient.
0: Et au total, ce sont près de 6000 élèves qui vont bénéficier du dispositif Ciné-Histoire. Ce matin déjà, une quarantaine de jeunes ont visionné la première partie au Ciné-City, des collégiens de Caméré et des lycéens de Jules Garnier.
21: Parler de la guerre, de la Deuxième Guerre mondiale, quand ouais. M. de Gaulle, il a voulu reconquérir la France. Quand la France est en train de se faire piétiner par les nazis.
22: Il y avait beaucoup d'action.
21: Il y avait du suspense aussi. Parce que quand ils étaient bien, on va voir s'ils allaient gagner ou pas.
23: Il y a des fausses armes, parce que il y avait plein de morts.
24: Ça relève les différentes histoires qu'on a faites.
0: Un dispositif financé par la province sud grâce au dispositif de solidarité républicaine de l'État.
3: Et certains étaient donc au cinéma, d'autres sur les terrains de sport, puisque des centaines d'écoliers calédoniens se retrouvent autour du sport aujourd'hui à l'occasion de la 15e édition des mini-jeux de l'avenir. Plus de 700 jeunes du CP au CM2 issus de 18 écoles sont rassemblés à Nouméa, au Stade du Madeleine, mais aussi à Koumac, Touo et Lifou. Élèves en situation de handicap et élèves sans handicap partagent les mêmes ateliers et relèvent ensemble les mêmes défis.
25: Ben, on va faire du sport, un peu, on va tourner où il y a les activités.
26: Il y a quoi comme activité ?
25: Ben, on va faire du vortex et puis on va faire le parachute et on va courir comme ça. Ben, ça permet de se connaître puis ben, de travailler ensemble.
27: J'adore le softball parce que c'est mon activité préférée avec le vortex. C'était génial.
28: Notre activité, ça s'appelle
29: le parcours à l'aveugle.
28: Le principe, c'était de bien guider l'aveugle.
26: Alors, est-ce qu'elle t'a bien guidé ?
29: Oui.
28: Ça commence bien et c'est trop cool.
3: Une journée placée sous le signe de la rencontre et de l'inclusion, a expliqué Nina Julier, membre du gouvernement en charge des sports.
30: On organise cet événement pour que les jeunes apprennent à se rencontrer, à se respecter, à travailler ensemble, à se dépasser aussi dans l'effort tous ensemble. Voilà, donc c'est une journée où il n'y a pas de filles, pas de garçons, pas de petits, pas de grands, pas de différence. On est tous là pour s'amuser et remporter des défis en collaborant et en coopérant. Ça inclut des enfants handicapés qui sont déjà inclus dans les classes, mais on veut organiser ces jeux pour leur montrer que chacun a des forces, chacun a des faiblesses et qu'en s'entraidant, on peut parvenir à se dépasser.
3: Une manière de rappeler que sur le terrain, comme à l'école, l'inclusion passe aussi par des expériences partagées. Le projet mobilise le gouvernement de la Nouvelle-Calédonie via sa direction de l'enseignement, mais aussi l'Union sportive de l'enseignement du premier degré et l'Institut de formation des maîtres. À Dimbéa, maintenant, le plateau sportif de l'école Michel de la Charlerie Rolly fait peau neuve. Inauguré ce matin après plusieurs mois de travaux, l'équipement construit en 2016 avait vu son revêtement se dégrader au fil des années, au point de rendre sa pratique dangereuse pour les élèves. Une rénovation devenue nécessaire pour permettre aux enfants de retrouver un espace sportif sécurisé.
1: Oui, une rénovation du plateau MDR, comme on l'appelle, qui a pu voir le jour grâce au partenariat entre la mairie de Dimbéa et l'État. La municipalité avait entamé les démarches en 2024 dans le cadre du plan 5000 équipements Génération 2024, porté par l'Agence nationale du sport. Objectif, permettre aux élèves de profiter du plateau en toute sécurité, mais aussi leur offrir un terrain aux couleurs des Jeux Olympiques de Paris 2024. Une rénovation qui doit également contribuer à redonner vie au quartier. Cynthia Jean, maire de Dimbéa.
4: C'est important parce que l'école, ce n'est pas que des salles de classe, ce n'est pas que les livres, c'est aussi des activités physiques. On fait le lien maintenant aujourd'hui de façon scientifique entre l'activité sportive et le développement neurologique, psychologique des enfants. Donc c'est important que les enseignants aient un lieu qui les accueille et qui leur permette de développer des activités ludiques, efficaces, dans de très bonnes conditions aussi de sécurité, il faut le dire. Ce n'était pas le cas du plateau précédent. Puis aussi une reconquête pour le quartier, puisque comme on le sait, Dimbéa-sur-Mer, c'est un quartier qui a souffert pendant les émeutes. Et là, grâce aussi au financement de l'État, on a pu recruter un éducateur sportif qui propose des activités périscolaires sur ce même terrain.
1: Un chantier d'un montant de 11 millions de francs, financé à hauteur d'un peu plus de 2 millions par la mairie de Dimbéa. Le reste étant pris en charge par l'État. Et ce partenariat entre les communes et l'État a déjà permis de financer plusieurs projets de rénovation. Arnaud Lozier, secrétaire général adjoint du Haut-Commissaire.
5: C'est une rénovation d'un plateau sportif qui se situe dans l'école. Et l'État, via l'Agence nationale du sport, est intervenu à 70%. Ça représente environ 8,8 millions de francs. Et le reste a été pris en charge par la commune de Dimbéa qui a porté le projet. Il y a quelques mois, avec la maire de Dimbéa, on a inauguré à Jacaranda une salle de sport ouverte en barre d'immeuble. Et c'était une salle de sport ouverte au sein d'un quartier qui permet à des jeunes de venir et de pratiquer du sport encadré par des associations sportives et des clubs. Et c'est très important puisque le sport est un levier de cohésion sociale et de développement personnel. Et ça permet également d'occuper les jeunes lorsqu'ils sortent de cours et que plutôt qu'ils se retrouvent à traîner dans la rue.
1: À l'occasion de cette inauguration, une matinée sportive placée sous le signe de l'endurance a été organisée pour les quelques 450 élèves du groupe scolaire.
3: Merci Léana Colombo. Il est 11h58. On marque une dernière pause publicitaire avant de voir toute l'actualité sportive.
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3: Et du tennis, et cette désillusion pour Arthur Fils à l'US Open. Le Français vainqueur la semaine dernière du Masters 1000 de Cincinnati a été battu au premier tour du Grand Chelem américain. Défaite en 4-7 contre le grec Stefanos Tsitsipas. Quatre autres tricolores se sont inclinés cette nuit. Giovanni Ampecci-Péricard, Valentin Royer, Elsa Jacquemot et Loïs Boisson. Ça passe en revanche pour Diane Paris et Adrienne Manarino. En football, Lionel Messi a annoncé mettre un terme à sa carrière internationale. Une décision prise 2 jours après la finale du Mondial perdue contre l'Espagne. À 39 ans, l'Argentin poursuit tout de même l'aventure avec son club, l'Inter Miami. Avec l'Argentine, Lionel Messi aura marqué 125 buts et remporté la Coupe du Monde en 2022, la Copa América en 2021 et 2024, mais aussi les Jeux Olympiques, c'était en 2008. Et puis du football côté calédonien, avec le coup d'envoi aujourd'hui du tournoi OFC des moins de 19 ans au Samoa. Les Cagous affrontent dès 13h le pays hôte avant de défier les îles Salomon vendredi, puis la Papouasie-Nouvelle-Guinée lundi prochain. Je rappelle que le tournoi est qualificatif pour la prochaine Coupe du Monde U20 de la FIFA en Azerbaïdjan et en Ouzbékistan. Il est midi, voilà donc pour ce journal. Le prochain point sur l'actualité, ce sera à 13h avec le Flash. Et juste après, eh bien, vous allez retrouver le magazine Citoyen dans un instant présenté par Lionel Sabot. On va parler cette semaine du mois du patrimoine en province sud.
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18: Il est midi, on retrouve tout de suite Lionel Sabot pour votre magazine Citoyen.
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17: Bonjour à toutes et à tous, soyez les bienvenus dans ce nouveau numéro du magazine Citoyen. Jusqu'au 20 septembre, la province Sud organise sa 32e édition du mois du patrimoine en province Sud. Pendant plusieurs semaines, habitants, visiteurs sont invités à partir à la rencontre de l'histoire, peut-être avec un grand H calédonienne, au travers d'expositions, de spectacles ou encore de visites guidées. On en parle ce midi, je vous présente nos invités. Laure Moreau, bonjour.
19: Bonjour Lionel.
17: Vous êtes la présidente de la commission de la culture de la province Sud. Paul-Antoine Grandjean, bonjour.
22: Bonjour.
17: Vous êtes le directeur de la direction de la culture, de la jeunesse et des sports de la province Sud. Et Yves Mermoud, bonjour.
31: Bonjour.
17: Que l'on connaît bien sur Radio Rythme Bleu, président de l'association à témoignage d'un passé. 32e édition donc du mois du patrimoine. J'allais dire que c'est une édition qui reprend un format assez, assez normal. Il y a eu 2024, donc forcément ça a été compliqué pendant ces deux années. Paul-Antoine Grandjean, c'est ça, on revient à un format normal, celui qu'on connaissait ?
22: Tout à fait, on a voulu revenir à ce qui était et qui peut faire écho aussi à la journée du patrimoine en France hein, qui se déroule au mois de septembre. Et c'est vrai que là, on est vraiment sur un format très familial avec aussi beaucoup de passerelles donc, entre le patrimoine, la culture, le tourisme et la découverte des territoires et avec un accès aussi de véritables séjours, de véritables escapades avec les familles puisqu'on n'est pas que sur une simple découverte, une simple visite en fait. On est vraiment sur un dîner, des contes qui sont racontés, une soirée passée. C'est un hébergement aussi, donc une nuitée et puis des activités sportives, culturelles, voilà.
17: Il y a tout un écosystème, j'allais dire, qui se met en place autour du patrimoine à proprement parler.
22: Tout à fait, et on sent vraiment une vraie envie et depuis le 14, beaucoup de personnes, on a aujourd'hui plus de 600 personnes qui sont déjà venues découvrir un peu les différents événements qui ont eu lieu. Beaucoup de partenaires aujourd'hui, hein, c'est plus d'une vingtaine de partenaires. Hein. Ben, Yves, qui est ici présent, un partenaire historique et le gros partenaire comme chaque année du mois du patrimoine, mais c'est vrai qu'on a la... aujourd'hui, ce qui est intéressant, c'est qu'on touche plus de 80% des communes donc, de la province sud, donc c'est vraiment chouette, et beaucoup d'associations, beaucoup de particuliers aussi qui sont investis, donc une belle, en tout cas un beau début, une belle rentrée en matière, et on en a encore pour plus de 2 semaines.
17: Exactement. Laure Moreau, il est important de mettre en avant le patrimoine de la Nouvelle-Calédonie. Je disais que c'était l'histoire peut-être avec un grand H du territoire.
0: Tout à fait, Lionel. En effet, c'était la volonté de Madame Baquès, la présidente de la province sud. Et j'en profite également pour remercier tous les agents de la direction de la culture, jeunesse et sport, les associations, les bénévoles, qui permettent justement une reprise normale de cet événement qui connaît un franc succès depuis sa création. En 2024, il fut interrompu. En 2025, il a repris sous un format très restreint puisqu'il était ouvert qu'aux scolaires. Et en 2026, il reprend toute sa place dans le programme donc des activités que nous proposons. Un vrai succès, pourquoi ? Parce que c'est gratuit, c'est sur toutes les communes, en effet, de la province sud. Et puis, c'est pour tout public. Donc, ça part de Thio à Yaté, avec des événements vraiment divers et variés. Et c'est à l'image même de ce qu'est notre patrimoine, j'ai envie de dire. Donc, avant 2024, il faut savoir que le mois du patrimoine avait quand même lieu sur toute la Calédonie et qu'aujourd'hui, il est malheureusement restreint qu'à la province sud.
17: Laure Moreau, peut-être une question qui fâche, mais on sait que les budgets sont contraints dans les institutions. C'est compliqué d'arriver à conserver la mise en place de ce genre d'événement dans une période budgétaire qui est compliquée.
0: C'est compliqué, il faut faire des choix, et je pense que la province sud a fait un choix très clair aujourd'hui. L'objectif était de faire vivre notre histoire, de la faire découvrir, cette histoire commune. Il faut la valoriser, il faut la protéger. Il faut également sensibiliser tous les publics à la diversité de notre patrimoine. Il ne faut pas oublier que ça fait également, je pense, partie de la politique, de l'identité calédonienne qu'on va mener sur ce mandat. Et il faut savoir d'où on vient pour savoir où on veut aller avec notre population. C'est une richesse, cette diversité. Ce patrimoine constitue une richesse qui est vraiment à l'échelle égale, quelle que soit la tranche de population à laquelle on appartient en Calédonie. Le patrimoine a été amplement touché en 2024. Je parle en connaissance de cause puisque venant de la commune du Mont d'Or, on a malheureusement l'église de Sainte-Cécile qui a été incendiée. Ça faisait partie d'un patrimoine communal auquel tous les Mont-Doriens s'identifiaient. Et il est donc aujourd'hui primordial de faire que ce patrimoine continue de vivre parce qu'en le faisant vivre, on va pouvoir le transmettre, on va pouvoir le partager et on va surtout pouvoir le faire évoluer.
17: Yves Mermoud, Paul-Antoine Grandjean le disait, vous êtes un des partenaires historiques de ce mois du patrimoine en province sud. Vous y êtes, j'allais dire, retourné cette année avec plaisir et malgré sans doute des difficultés comme plein d'autres.
19: Oui, comme beaucoup d'associations, c'est surtout le manque de bénévoles. On fait toujours appel aux bénévoles parce que les nôtres vieillissent et c'est toujours le manque de moyens, mais surtout le manque de moyens humains qui pêchent au niveau des associations. Donc, c'est l'occasion de toucher de nouveaux publics et donc à travers ces publics, il y a peut-être des gens qui vont être sensibles à cette fibre patrimoniale et puis qui vont peut-être nous rejoindre. Donc, c'est avec beaucoup de plaisir qu'on relance la machine au niveau du mois de patrimoine et sur chacun de nos sites. Le musée rural de Païta, la maison Cellière et puis bien sûr le site historique de l'île Nou.
17: Qu'est-ce qui plaît aux gens quand ils viennent voir, que ce soit sur le site de l'île Nou, à Païta, qu'est-ce qui plaît aux gens ? Qu'est-ce qu'ils veulent découvrir finalement ?
19: Je pense que c'est surtout des activités qui changent un petit peu de ce qui est offert habituellement comme offre culturelle, c'est-à-dire la visite classique ou les visites guidées. Là, on trouve des formats qui sont un petit peu plus dynamiques, un peu plus novateurs, un peu plus originaux. C'est ce que disait Paul-Antoine tout à l'heure. Il faut essayer de toucher de nouveaux publics et donc essayer de proposer des activités qui soient inédites. C'est ce qu'on a fait. essayer de faire à Païta. C'est ce qu'on va faire ce week-end, enfin samedi, à Lille-Nous. Mmh. Donc c'est vraiment ce que cherchent les gens. Donc allier les passerelles dont parlait Paul-Antoine tout à l'heure, allier la culture et les loisirs, par exemple, et pas rester vraiment fermé sur le créneau patrimoine, culture, l'aspect ringard, amusé, etc. Il faut trouver des formules qui attirent tout public, donc les familles, parents et enfants.
17: Mmh. Il y a un côté un peu, vous venez d'employer le mot, un peu ringard au musée, des choses comme... Vous trouvez, vous qui êtes...
19: C'est ce que certaines personnes pensent. Donc nous, on fait tout, justement, pour essayer d'éviter cet écueil-là, ouais. Et essayer d'offrir des choses qui soient dynamiques, qui soient nouvelles, qui soient intéressantes pour les gens. Et donc aujourd'hui, dans tous les sites, c'est la priorité, la numérisation du patrimoine pour proposer des choses qui soient numériques, qui soient, voilà, avec des outils qui soient modernes, qui soient attendus par le public.
17: Paul-Antoine Grandjean, il y a des nouveautés, j'allais dire, pour cette 32e édition, des choses que vous avez particulièrement envie de mettre en avant parce qu'on repart sur une édition entre guillemets normale.
22: Ben c'est vrai que nous, à la direction, hein, déjà pour rebondir au niveau des finances, il faut savoir qu'en 2025, ça avait été un choix fort, hein, de la présidente et de l'exécutif. Mmh. On est la seule direction, on a eu plus de 18% d'augmentation de budget pour justement revenir à des choses d'avant émeute, hein, donc c'est un choix très fort et c'est pour ça qu'on a fait une édition aussi aujourd'hui beaucoup plus complète avec beaucoup de soutien aux associations mais aussi avec des partenaires. Et c'est vrai que, comme l'a dit Yves et comme l'a dit la présidente, Madame Moreau, c'est qu'on est vraiment sur une dynamique d'allier différents plaisirs, c'est-à-dire de faire venir des gens pour une visite, de raconter notre histoire, parce qu'on a une histoire commune qui est importante et c'est vrai que c'est notre identité calédonienne que l'on a aujourd'hui, que l'on veut transmettre, mais tout ça aussi parce qu'on sait que les Calédoniens sont attachés par exemple à la nature, donc c'est pour ça qu'on a fait des sentiers pédestres, on a fait des sentiers VTT, on s'est approprié de nouveaux espaces pour faire découvrir justement nos vestiges. On peut parler, on va terminer le mois du patrimoine avec sur l'île des Pins, avec les vestiges de Wero, les vestiges de Cuto, les vestiges de Wero. Depuis juin 2026, on a signé une convention, un bail amphithéotique avec la famille Pancon-Peterson pour justement les restaurer. Et là, il y a un gros problème de restauration qui est prévu sur plusieurs années par la province sud. Et on a continué en fait des sentiers pour faire une boucle sur le Picanga, le Pic Meunier et venir justement arriver sur les vestiges de Wero pour les faire découvrir à la population, parce que la population est toujours émerveillée. Et c'est vrai que quand j'entends des fois les gens qui peuvent dire aller dans un musée ça peut être ringard, mais en fait c'est faux. Venez et vous découvrez des choses tout à fait fantastiques. Moi quand je vais au musée du site historique de Lille-Nous qui est tenu par la TUP, ben en fait c'est des bénévoles très dynamiques, c'est un musée qui vit et c'est ce qu'on souhaite aujourd'hui mettre en avant. Et c'est vrai qu'on pourrait en parler, mais là ce week-end sur Nouville, je vais laisser Yves parler du programme, mais c'est un programme qui est novateur, qui est créatif, qui va apporter de nouvelles personnes qui vont y venir, et c'est pour ça que ça marche.
17: On avait dit qu'on n'utilisait pas de sigle. La TUP, c'est l'association, oui. Témoignage d'un passé.
22: Exactement.
17: J'ai fait la conversion en direct, ce qui était un gros effort pour moi. Laure Moreau, quel public est-ce que vous visez finalement pour ce mois du patrimoine? Plutôt les adultes, plutôt les enfants? Paul-Antoine disait tout à l'heure que c'était familial, c'est un peu des deux.
0: C'est vrai que c'est très familial, car les enfants ne peuvent avoir cette ouverture d'esprit à la culture et à cet héritage de notre patrimoine que par le biais de leurs parents. Donc il est important que les parents accompagnent leurs enfants dans cette démarche. Un patrimoine, c'est pas seulement ce que nous avons été, c'est aussi ce que nous sommes aujourd'hui et ce que nous voulons être demain. Et cette transmission, elle se fait à travers la famille, bien entendu.
17: Justement, et je vais poser la question à tous les trois, vous répondrez les uns et les autres. Le patrimoine... C'est quoi exactement? Est-ce que c'est simplement les vieilles pierres ou est-ce que c'est autre chose? Comment vous le définiriez, Laure, peut-être?
0: Alors pour moi, le patrimoine, c'est vraiment la fondation même de qui je suis en tant que Calédonienne. Mon pays a une histoire. Cette histoire, elle est commune. Elle fait partie de mon identité. Je dois aussi m'appuyer sur ce patrimoine, ce passé, ce présent et ce futur vers lequel je veux aller pour créer du lien social, pour être dans la transmission, justement, et dans l'unité. Pour moi, le patrimoine, c'est un lieu de rencontre où tout le monde doit se retrouver parce que cette histoire, justement, est commune. C'est aussi apprendre à se connaître, à se respecter, pour permettre justement un vivre ensemble. Et mon engagement est sincèrement axé sur justement la mise en valeur de ce patrimoine, de cette identité calédonienne culturelle qui va au-delà du bâtiment, du vestige, qui va regrouper les langues, qui va regrouper les savoir-être, les savoir-faire de notre diversité. C'est là notre richesse, notre capacité à s'appuyer sur justement cette richesse, à la partager et à la transmettre. Elle est là notre force aujourd'hui pour demain.
17: Yves Mermoud, vous, votre définition
19: pour illustrer, parce que ça a bien été résumé là, mais pour illustrer, effectivement, c'est exactement ce qu'on fait au niveau des associations, au niveau des établissements patrimoniaux, c'est-à-dire que on va partir effectivement des bâtiments, du bâti et tout ce qui est patrimoine immatériel avec les récits, les témoignages, les documents qu'on peut trouver à droite et à gauche. Et ensuite, il faut que tout ce fond, cette matière, en fait, les gens puissent s'en imprégner, l'assumer et développer leur identité à partir de tout ça. Donc effectivement, c'est vraiment quelque chose de très très très complet. Et ça, c'est vraiment une priorité qu'on a au niveau des scolaires, notamment parce que c'est eux qu'il faut sensibiliser en premier lieu. Nous, sur nos villes, on a une chance aussi d'avoir 3000 jeunes étudiants calédoniens au niveau de l'UNC.
17: Bien
19: donc
17: sûr.
19: Là aussi, il y a une transmission intergénérationnelle qui est fantastique. Là. Donc, il faut profiter de cette chance-là. Et puis voilà, on travaille également, ça a été évoqué tout à l'heure, on a un passé, on peut penser que c'est le passé des Européens, le passé du bas, etc., alors que c'est vraiment quelque chose qui touche toutes les communautés en Calédonie. Donc là aussi, il faut rebondir, faire comprendre aussi bien aux Vietnamiens qu'aux Mélanésiens, etc., que finalement, on a tous un passé commun et on a tous des passerelles, des ponts à travers l'histoire du bagne, mais au travers d'autres histoires également. Donc c'est ça un petit peu, le patrimoine, c'est très large.
17: En fait. Paul-Antoine Grandjean, je vous pose la question, pour vous, le patrimoine, vous le définiriez comment ?
22: Je pense qu'ils l'ont très bien dit, Yves et Laure, hein, c'est vraiment la base de notre culture, c'est ce qui va permettre aussi de cimenter notre avenir et véritablement c'est d'apprendre d'où l'on vient pour mieux se projeter. Donc je pense que c'est aujourd'hui où on parle d'identité calédonienne, où on essaye d'en créer une, je pense que c'est important de le rappeler et c'est pour ça que cet événement il est important et c'est pour ça que c'est un peu dommage qu'il soit pas sur toute la Nouvelle-Calédonie. C'est le seul aujourd'hui, c'est qu'il est Compromins Sud. Il mériterait de revenir justement et qu'il soit projeté sur la province Nord et la province des îles aussi, qui ont une belle histoire patrimoniale à véhiculer.
17: On va s'intéresser un peu à... Alors, il y a plein de choses à découvrir, il y a plein de choses à faire jusqu'au 20 septembre. Mais peut-être... Et j'ai le sentiment aussi qu'il y en a vraiment pour tous les goûts, si je peux me permettre l'expression, Laure Moreau.
0: Tout à fait. Alors, l'événement est passé, mais je crois que la commune du Mont-d'Or avait l'événement un peu différent, qui s'est différencié, je crois, de ce mois de patrimoine, avec la découverte de Casy, avec le village de Progny, et une nuitée, donc, avec la visite nocturne, lampe torche à l'appui, pour pouvoir découvrir le site. Mm-hmm. Mais pas que. En effet, le week-end dernier, à Païta, non, c'était le 22, je crois, le 22 août, à Païta, la découverte de Saint-Léon, avec sa restauration et toute son histoire à travers un jeu de pistes fabuleux pour les familles. Vraiment, les services se sont attelés à faire renaître l'événement en s'appuyant sur des idées nouvelles, des technologies nouvelles pour toucher justement ce jeune public qu'on cherche à atteindre et transmettre en héritage la mémoire de notre patrimoine. Et
17: justement, j'aimerais qu'on parle du jeune public aujourd'hui. Un gamin, pardonnez-moi, mais il a en permanence ce que j'ai dans la main, c'est-à-dire un téléphone portable. On voit rarement des enfants lire. Comment est-ce qu'on les intéresse à tout ça, Paul-Antoine, peut-être ?
22: Il faut savoir qu'on est en train de... On n'a pas pu le mettre en place pour cette année, mais on peut le dire parce qu'on est en train de travailler dessus et on est en finalisation de l'outil.
17: Vous êtes venu avec des scoops dans cette émission, Paul-Antoine. Je vous remercie.
22: Non, c'est vrai qu'on se rend compte qu'aujourd'hui, avec les téléphones, on est beaucoup sur une information qui peut être aussi véhiculée au niveau audio, vidéo. Et donc, en fait, on va afficher des QR codes sur les différents sites. C'est ce qui va être fait toute l'année 2027 sur les différents sites patrimoniaux, avec justement des vidéos qui vont être associées pour justement des vidéos qui soient sous thématique, hein, animation ou autre, hein, pour accessible à tout le monde. Donc c'est ce qu'on est en train de...
17: C'est un travail énorme.
22: C'est un travail énorme, mais c'est nécessaire. Et comme l'a dit Yves, il faut qu'aujourd'hui on vive dans l'air du temps. aussi. C'est pour ça qu'en ce moment, on est en train de mener aussi une étude. Il y a une étude qui est en train d'être menée sur le bâtiment des aliénés au CHS avec une scénographie qui va être mise en place pour l'année prochaine, très numérique, donc sur ce qu'il était ce bâtiment et ce qui se passait.
17: Mmh. Voilà. Yves Mermoud, qu'est-ce que vous allez vous proposer? On parlait du week-end qui arrive là. Faites-nous languir un petit peu et dites-nous ce que vous allez proposer au public.
19: Bah écoutez, pour le samedi, donc on invite tout le monde parce que, comme on l'a dit autour de la table, c'est vraiment destiné à tout public, notamment un public familial, et avec des niveaux qui sont relativement faciles, donc il n'y a pas de souci. Les enfants peuvent y participer à partir de 8 ans. Donc c'est toute la journée du samedi 5 et ça se passe sur Nouville et on offre deux randonnées culturelles. Donc la première c'est le matin, c'est de 8h30 à 11h30, c'est une rando à vélo, la cyclo-rando, qui va permettre de découvrir non seulement le cœur historique de l'île Nou, que l'on a l'habitude de faire visiter, mais aussi les autres sites qui sont moins connus, où il y a toujours des vestiges. Et là, on remercie encore la province sud qui a fait un gros travail avec ses équipes pour dégager justement, permettre aux visiteurs de découvrir ces vestiges. Et puis, il y a des sites où il n'y a plus rien. Parce que ça a été rasé, parce que ça a disparu, et donc
17: même s'il n'y a plus rien, ça fait encore partie du patrimoine.
19: Ça fait encore partie du patrimoine, et donc on a toujours les photos d'époque, on a toujours les plans, on a toujours un tas de documents donc à présenter aux gens. Donc on aura des portfolios à trois, et on sera à vélo avec les micro-casques et on fera le commentaire donc de plusieurs zones, donc toute la zone, on va dire du camp est, donc avec ce qui était le fameux les baraquements du camp est, mais aussi le parc à charbon qui était très important à côté. Le four à chaud, les carrières de pierre, donc toute cette zone autour de Nouville-Plaisance. Puis ensuite, on va migrer en vélo par petits groupes, par cyclobus, jusqu'au parking du Sénat-Coutumier, où on va évoquer une autre zone que les gens ne connaissent pas, qui s'appelle la vacherie. C'était une ferme laitière. Donc tout le lait qui était produit par ces vaches était destiné à l'hôpital du Marais, donc le CHS Albert Bousquet aujourd'hui. Et donc voilà une autre zone qu'on va traiter. Et puis toute la ferme nord, donc les gens connaissent où étant le coin du beach, avec les grandes plantations de luzerne et de maïs, parce qu'il fallait du bétail, il fallait le nourrir, etc. Et puis la léproserie qui se trouvait à la pointe. Voilà, donc tout ça c'est un circuit en vélo. Nouville, c'est pas vraiment très très pentu, donc n'importe qui peut le faire. On ira tout doucement. Je voudrais remercier aussi, j'en profite, les clubs de vélo de cyclotourisme, donc Droit au vélo, VTT Passion, Rando Cycle, qui vont nous accompagner et qui vont servir d'encadrant à tous les groupes qui vont rouler. Donc voilà, ça c'est le programme du matin. Donc c'est ouvert à tout le monde et j'invite les gens à venir à partir de 8h sur le terre-plein de la digue de Nouville. Donc après l'héliport et après le musée maritime, il y a toute une zone de parking. Ça sera gardienné, il y aura un vigile, donc les gens, les véhicules seront en sécurité. Et on pourra partir tranquillement pour se balader et découvrir ces sites-là. Et l'après-midi, pour ceux qui souhaitent faire les deux, il n'y a pas de souci. Sinon, ça peut être un public différent. C'est une deuxième randonnée culturelle, mais pédestre, cette fois-ci, où on va partir du cœur historique, du site historique de l'île Nou, la place de la transportation, et on va marcher à travers tout le cœur historique pour se retrouver sur le haut avec le fameux quartier cellulaire, les bâtiments, les casernes des surveillants mariés et célibataires. Et puis ensuite, on va se retrouver sur le parking du Théâtre de Lille, d'où on va attaquer la randonnée, la montée vers le sommet du mont Huot. Alors c'est une colline qui fait 127 mètres, c'est pas énorme en altitude, mais il y a 800 mètres de montée, dont 500 mètres qui sont vraiment corrects, faciles. Les 300 derniers mètres sont un petit peu plus pentus, donc il faut quand même avoir un petit peu de santé et pas trop fatigué. Et de là-haut, on aura une vue panoramique à 360 degrés sur tous les sites de la transportation sur Nouville, mais aussi sur Nouméa. Et puis surtout, on va pouvoir traiter quelque chose qu'on fait jamais, c'est la déportation. Donc ça, c'est sur Ducos, parce qu'on verra tout ce qui est Nimbo, la baie de Mbi, Ndu, donc tous ces sites où étaient regroupés les déportés dans un premier temps, et puis ensuite, quand les déportés seront amnistiés en 1880, ce sont les libérés du bagne qui vont occuper ces espaces-là, et puis plus tard les relégués. Donc c'est l'occasion d'évoquer un petit peu tous les systèmes pénaux qui existaient à cette époque-là. Donc c'est très varié, et c'est vraiment pour tout public.
17: On met en avant le patrimoine pendant ce mois de septembre. Ça m'interroge sur la conservation. Comment est-ce que on fait pour conserver tout ça? Est-ce qu'il y a des choses qui sont mises en place? Parce que finalement, si on n'a pas une envie de conserver ces lieux, ils disparaîtront peut-être un jour ou l'autre. Est-ce qu'il y a des choses qui sont mises en place, Paul-Antoine? Et je vous poserai la question, Laure, également derrière.
22: Oui, bien sûr. Il y a énormément de choses qui sont mises en place. Il y a un problème de restauration qui est un plan pluriannuel d'investissement qui est fait par la province sud sur ces différents lieux. Par exemple, on a parlé des vestiges de Wéro tout à l'heure qui vont être mis en place à partir de l'année prochaine sur 5 ans avec une étude qui a été lancée au mois d'août. Et on a d'autres sites. On a la maison du commandant Savio qui a commencé déjà depuis 2 ans, qui a été aidée par la fondation Berne. Donc c'est plus de 180 millions qui sont investis sur la commandant Savio à la fois. Il y a des investissements sur le SHIN, donc le site historique de l'île Nou, mais aussi sur Fort-Terrain-Bas, sur le Cambrin, sur les villages de Prony. Donc tous nos sites provinciaux sont en phase de restauration. Après, c'est un travail qui est colossal. C'est des entreprises qui sont spécialisées. Il faut savoir que c'est pas n'importe quelle entreprise qui peuvent intervenir, parce que c'est des matériaux où on souhaite que la restauration elle se fasse dans la règle de l'art, c'est-à-dire au niveau de la chaux, au niveau des pierres, etc., de la taille des pierres, donc dans des bâtiments. Et c'est quelque chose qui coûte aussi très cher au niveau de la restauration, mais c'est un programme qui est mis en place par la province sud déjà depuis de longues années et qui continue grâce au soutien d'un exécutif qui souhaite justement être dans cette dynamique-là.
17: Laure Moreau, sur cette problématique de la conservation.
0: Eh ben, comme l'a dit Paul-Antoine, en effet, c'est une politique de la province sud de maintenir ces sites en état et de pouvoir accueillir du public, parce que quand on accueille du public, on a aussi des normes à respecter. Mais aussi un vrai soutien, je pense, au tissu associatif qui font vivre ces espaces à travers le partage de ce patrimoine avec des visites guidées, avec une implication vraiment qui est à saluer, parce que ce sont des associations et des bénévoles qui dédient beaucoup de leur temps et de leur énergie, et on le sait très bien, sans eux, on ne pourrait aboutir à nos objectifs provinciaux.
17: Et il y a une très grosse implication des bénévoles pour ce mois du patrimoine. Je lisais qu'il y a une centaine de bénévoles qui vont être impliqués. C'est important pour vous, Province Sud, qui êtes à l'initiative et qui pilotez un peu tout ça, qu'il y ait cette mobilisation de ces bénévoles autour de ce mois du patrimoine?
0: Bien entendu, ça veut dire que clairement que le patrimoine fédère, et c'est la vocation qu'a la province sud en soutenant justement ce mois du patrimoine, c'est de fédérer les populations et de les générations, toutes générations confondues se sentent concernées justement parce qu'on a des jeunes et des moins jeunes bien entendu qui sont bénévoles dans les associations, mais oui, c'est complètement la vocation aussi de la province sud de faire que les bénévoles soient de plus en plus nombreux pour nous aider à maintenir ces projets, car on le sait très bien, le nerf de la guerre c'est le même pour tout le monde, et sans ces bénévoles et sans le soutien de l'État et de la province sud, donc dans ces financements, on n'arriverait pas à maintenir cet événement.
17: Yves Bermoud.
19: Oui, je rebondis sur ce que disait Laure, effectivement les bénévoles c'est important, nous au niveau de l'association on doit être une trentaine de bénévoles impliqués pour différentes actions, mais il n'y a pas que les bénévoles membres de l'association, je veux dire, on fait appel aussi aux associations de riverains sur nos villes, par exemple, c'est l'occasion d'impliquer des populations qui vivent depuis 20 ans, 30 ans ou plus sur nos villes, sans connaître les bâtiments historiques. Et donc, de plus en plus, là, c'est l'occasion pour tout ce qu'on a préparé pour samedi. Ils ont été impliqués, donc l'association Les Alizés, les associations les riverains du cœur historique, etc. Et donc, ce sont généralement des populations mélanésiennes et qui ont travaillé pendant plusieurs jours là pour que les sites soient nettoyés, soient propres, soient prêts à recevoir le public. Donc voilà, les bénévoles c'est une chose, mais aussi réussir à impliquer les populations locales, c'est quelque chose qui nous tient à cœur.
17: Il y a une question qui m'est venue en vous écoutant, Yves, tout à l'heure, quand vous nous parliez de cette balade à vélo et la balade à pied. Il y a encore des choses à découvrir ?
19: Ah oui, il y a toujours des choses à découvrir. Il y a des zones qui sont, je pense aux zones de cimetières. Par exemple, bon, c'est pas très fun ce que je vous dis, mais sur Nouville, il y avait des cimetières de surveillants. Alors le cimetière de surveillants, il était complètement rasé parce que en 1980, parce qu'on a construit Jules Garnier à la place, donc les ossements ont été récupérés. On a en fosse commune au 4e kilomètre. Mais par contre, derrière, on parlait du Mont Huot tout à l'heure. On évoquera la zone où il y a 1300 condamnés. Les tout premiers condamnés qui sont arrivés dans les années 1870 à peu près, les premiers ont été enterrés dans une zone qui est un petit peu difficile d'accès. Mm-hmm. Et puis ensuite, on a créé un autre cimetière qui est près de l'hôpital, le CHS Bousquet aujourd'hui, où il y a plus de 7000 corps. Donc c'est des zones qu'on ne connaît pas. Il n'y a plus grand-chose à voir. Mais c'est des zones, il y a quand même 8000 personnes qui sont décédées sur l'île durant la période du bagne. Ça veut dire un condamné sur trois.
17: Paul-Antoine Grandjean, on va arriver au terme de cette émission. Le mois du patrimoine en province sud, c'est donc jusqu'au 20 septembre. Qu'est-ce qu'on va avoir à faire? Alors, plein de choses, mais s'il y a deux, trois événements comme ça qui vont marquer un peu cette fin de mois du patrimoine, ce serait lesquels?
22: Alors, il y a le musée de la mine, les pétroglyphes, la découverte des pétroglyphes donc à Thio, qui est super intéressant. Il y a aussi la découverte du patrimoine bâti de la ville de Dumbéa, avec la maison Naba, la Romerie, la chapelle Saint-Pierre Chanel par exemple, et l'incontournable, si je peux dire, donc ça va être ce week-end, c'est l'un des incontournables avec l'île Nou, mais il y aura vraiment la découverte du ban caillonnais de l'île des Pins. C'est vraiment incroyable ce week-end qui va être proposé, avec des rencontres, des sentiers, avec une population qui est enthousiaste à accueillir justement les gens pour leur faire découvrir tout ça. Donc rendez-vous le 19 et 20 septembre vraiment pour la fin à l'île des Pins.
17: Laure Moreau, une question peut-être un peu plus personnelle. Qu'est-ce que vous, parmi tous les événements qu'il y a pour ce mois du patrimoine, lesquels vous font le plus vibrer, j'allais dire? Qu'est-ce que vous avez envie de découvrir?
0: Alors, pour ma part, je participerai samedi à la randonnée.
17: Vous allez faire la balade
0: La randonnée, oui.
17: Vous faites les deux, hein, vélo
0: non,
17: et...
0: Non, je fais que le matin. Je fais que l'après-midi. Le matin, je serai au salon des éditeurs. Donc, c'est aussi un événement qui est important.
17: Hein. Ça fait aussi partie du patrimoine, mais c'est un autre...
0: Complètement. Et donc, oui, j'ai hâte de découvrir l'île Nou sous une autre... variante, je dirais, puisque j'avais eu le plaisir d'assister à la rénovation de la boulangerie. Et c'est vrai que c'est un site historique qui nous cache et qui a encore beaucoup à dévoiler, je pense.
17: Yves Mermoud, vous avez la tête dans le guidon avec le bagne, etc., etc. Il y a des choses...
19: Pas que.
17: Vous avez des choses que, en tant que Yves Mermoud, au-delà de votre titre de président d'association témoignage d'un passé, vous avez envie de découvrir peut-être sur tout autre chose et d'autres domaines.
19: Je serais ravi de pouvoir retourner l'île des Pins pour retrouver le site de Wero, parce que il était complètement étouffé. Voilà, là on va le retrouver et puis ça va entraîner une dynamique de rénovation certainement du site. Donc ça c'est fantastique parce qu'on avait peur de perdre un petit peu ces bâtiments là. Donc ça c'est une bonne chose. Et puis je voudrais simplement faire un petit coup de pub aussi pour une animation qu'on va faire le 12 septembre. Donc c'est le samedi prochain. Ça sera la Maison Cellière. C'est quelque chose qui tient à aussi aux Calédoniens, parce qu'on va évoquer les kermesses. Et en Calédonie, l'histoire des kermesses avec les petits chevaux, avec la pêche à la ligne, avec les jeux de massacre, etc. Enfin, ça rappelle beaucoup de souvenirs. Et donc voilà, on va revivre un petit peu l'ambiance des kermesses à la Maison Cellière durant la journée du 12 septembre, avec les petits chevaux, avec un tas d'animations.
17: Et je vois que ça vous parle, Laure Moreau, les kermesses.
0: J'ai eu le plaisir aussi de la découvrir en nocturne il y a quelques années de ça, et c'est vrai que c'est des souvenirs d'enfance, en effet, qui font partie de cette identité justement dont on parlait.
17: Un dernier mot avec vous, Paul-Antoine Grandjean, où est-ce qu'on trouve les infos pour participer à ce mois du patrimoine?
22: Alors toutes les infos sont sur le site de la province sud.
17: On revient au numérique.
22: Mois du patrimoine avec tous les événements, on a ouvert une nouvelle page qui est très simple et très synthétique pour chacun.
17: Merci à tous les trois d'être venus dans cette émission citoyen que nous avons consacrée à cette 32e 16e édition du Mois du patrimoine en province sud qui se poursuit donc jusqu'au 20 septembre. Merci à vous d'avoir été avec nous ce midi. C'est la fin de ce magazine qui sera disponible d'ici quelques minutes en réécoute sur notre site internet le www.rrb.nc. Votre prochain rendez-vous avec l'info, ce sera à 13h avec Nicolas Legrand. Bel après-midi.
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20: Et il est midi 32 sur les ondes de Radio Rythme Bleu et on remercie bien entendu Lionel Sabot et ses invités pour ce magazine citoyen que vous pouvez retrouver bien entendu sur notre site internet rrb.nc. Allez, on continue notre début d'après-midi tout en tranquillité. Bon appétit à vous si vous êtes à table et puis bonne sieste et bon café du coup pour ceux qui sont déjà passés à autre chose. Allez, qu'on continue avec le café gourmand tout en détente. David Bowie, Johan Baez, Thomas Fersan, Wait, John Lee Hooker pour ne citer que qui arrive tout de suite dans notre petit café gourmand.
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Et il est 12h48 sur les ondes de Radio Rythme Bleu et aujourd'hui on va fêter une petite bougie musicale en ce 1er septembre parce que c'est Barry Gibb qui fête aujourd'hui ses 80 années. A savoir, c'est le dernier survivant des trois frères des Bee Gees et derrière lui forcément une quantité assez indécente de tubes. La petite anecdote le concernant, c'est que pour écrire « How Deep Is Your Love » des Bee Gees, Barry Gibb aurait demandé au claviériste Blue Weaver de lui jouer le plus beau accord qu'il connaissait. Et visiblement, il a fini par trouver le bon. Allez, 80 années aujourd'hui et quelques mélodies qui, elles, n'ont franchement pas pris une ride. Allez, forcément, on continue avec les Bee Gees, Tragedy. Prochain rendez-vous 12h53, les avis de décès. Et à 13h, le rappel des titres avec Nicolas Legrand.

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1: Les avis qui vont suivre concernent les décès de M. Gadjoli Gérard, Mme Tabéry Paulette, épouse Mazac, M. Moutouaig Louis, M. Moimbourou Jean-Claude, dit Némonon, Mme Wadjawan Zila, né Namekoun, M. Spignez François, M. Fanené Siolesio, Mme Sikora Raymond, né Jeanne, Mme Sekeme Losalia, épouse Falelavaki, M. Paino Sosefo, M. Siti Maki, M. Tokotoko Ichaina, Mme Gaasifana Netoufele Malia Mahaga, Mme Markutso Jacqueline, né Delkinine, Mme Poulio Valentine, né Midja. Nous avons la douleur et la tristesse de vous annoncer le décès de M. Gérard Gadjoli, survenu le 24 août dans sa 75e année. Un office religieux aura lieu en l'église Saint-Jean-Baptiste de la Vallée des Colons en ce jour, le mardi 1er septembre à 14h, et la crémation aura ensuite lieu à 15h au centre funéraire de Nouméa. Nous avons la douleur de vous faire part du décès de Mme Paulette Tabéry, épouse Mazac, survenue le jeudi 27 août à l'âge de 82 ans. Une veilleuse se déroulera au centre funéraire du Pont des Français 188, rue de la Carrière, en ce jour, le mardi 1er septembre de 16h à 19h, et la cérémonie religieuse sera célébrée ce même jour à 17h30, suivie de la crémation en intimité. Dans le respect de ses volontés, ni fleurs, ni couronne, présence d'une corbeille à dons. Nous avons la douleur de vous faire part du décès de M. Moutouaig Louis, survenu le jeudi 27 août à l'âge de 83 ans. Une veillée est en cours au salon du centre funéraire de Nouméa en ce mardi 1er septembre jusque 20h et reprendra demain, le mercredi 2 septembre à partir de 8h. La cérémonie religieuse sera célébrée le mercredi 2 septembre à 11h, suivie de la crémation. Nous avons la douleur de vous faire part du décès de M. Moimbourou Jean-Claude, dit Némonon, survenu le 29 août dans sa 75e année. Les détails concernant les obsèques vous seront communiqués ultérieurement. Nous avons la douleur et la tristesse de vous faire part du décès de Mme Zila Wadjawan, née Namekoun, survenue le 29 août dans sa 64e année. L'inhumation aura lieu demain, le mercredi 2 septembre, au cimetière de Katiramona, Dumbéa, à 11h. Nous avons la douleur de vous faire part du décès de M. Spignez François, survenu le vendredi 28 août. Une veille se déroulera au centre funéraire du Pont des Français 188 rue de la Carrière, le mercredi 2 septembre de 16h à 19h. La cérémonie religieuse sera célébrée ce même jour à 17h30, suivie de la crémation au Pont des Français, dans le respect de ses volontés, ni fleurs, ni couronnes. Nous avons la profonde tristesse de vous faire part du décès de M. Siolesio Fanené, survenu le vendredi 28 août dans sa 60e année. La veillée aura lieu au centre funéraire de Nouméa demain, le mercredi 2 septembre, de 12h à 20h et reprendra le jeudi 3 septembre de 8h à 13h. Un office religieux sera célébré en la chapelle du centre funéraire ce même jour à 14h15, suivi de la crémation à 15h. Nous avons la douleur de vous faire part du décès de Mme Raymonde Sikora Néjane, survenue le samedi 29 août à l'âge de 80 ans. Une veillée se déroulera au centre funéraire du Pont des Français 188 rue de la Carrière le jeudi 3 septembre de 16h à 19h, et dans le respect de ses volontés, la crémation se fera dans l'intimité familiale. Ni fleurs ni couronne, présence d'une corbeille à dons, tenue colorée. Nous avons la profonde tristesse de vous faire part du décès de Mme Losalia Sekeme, épouse Falelavaki, survenue le 30 août dans sa 83e année. Une veillée est en cours au centre funéraire de Nouméa en ce mardi 1er septembre jusque 20h et reprendra demain, le mercredi 2 septembre, de 7h à 11h30. Un office religieux sera célébré en la chapelle du centre funéraire ce même jour à 12h15, suivi de son inhumation au cimetière du 5e kilomètre. On nous prie de vous faire part du décès de M. Paino Sosefo, survenu le 30 août. Une veillée est en cours à la morgue municipale de Nouméa en ce mardi 1er septembre jusque 20h et reprendra demain, le mercredi 2 septembre de 7h jusqu'à la levée du corps. La cérémonie religieuse sera célébrée à la chapelle du centre funéraire de Nouméa le mercredi 2 août à 8h15, suivie de la crémation à 9h. Nous avons la douleur et la tristesse de vous annoncer le décès de M. Siti Maki, survenu le lundi 31 août dans sa 83e année. Une veillée est en cours au centre funéraire de Nouméa en ce mardi 1er septembre jusque 20h et reprendra demain le mercredi 2 septembre de 7h jusqu'à la levée du corps. Un office religieux sera célébré à la chapelle du centre funéraire le mercredi 2 septembre à 10h15, suivi de l'inhumation au cimetière du 5e kilomètre. Nous avons la douleur de vous faire part du décès de M. Tokotoko François Ichaina, à l'âge de 86 ans, survenu le dimanche 30 août au Medipôle. Les détails concernant les obsèques vous seront communiqués ultérieurement. Nous avons la profonde tristesse de vous annoncer le décès de Madame Malia Mahaga Gastifana Netoufele, survenue le vendredi 28 août. Un dernier hommage lui sera rendu à la morgue de Païta, où aura lieu une veillée le mercredi 2 septembre de 10h à 13h. Une célébration religieuse sera célébrée le jour même à 13h15, suivie de son inhumation à 14h au cimetière de Païta. Nous avons la tristesse de vous faire part du décès de Madame Delquini, épouse Marcuzzo Jacqueline, décédée à l'âge de 87 ans. Une veillée aura lieu le mercredi 2 septembre de 13h à 20h à la morgue municipale et l'inhumation aura lieu le jeudi 3 septembre à 9h. Une rose peut être portée, c'était la fleur qu'elle préférait. Nous avons la profonde tristesse de vous faire part du décès de Madame Valentine Puglio, veuve Mija, survenue le dimanche 30 août à l'âge de 90 ans. La veillée aura lieu demain, le mercredi 2 septembre, de 10h à 20h, à la morgue municipale de Nouméa, ainsi que le jeudi 3 septembre, de 7h à 11h30. La cérémonie religieuse se déroulera en la chapelle du centre funéraire de Nouméa, le jeudi 3 septembre à 12h15, suivie de l'inhumation à 13h au cimetière de Nimbo. Selon la volonté de la défunte, aucune coutume ne sera célébrée. C'était vos avis de décès.
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1: Et il est 13h, on retrouve tout de suite Nicolas Legrand pour le rappel des titres.
5: Bonjour à tous et à la une, les réactions après l'annonce du décès d'Edouard Balladur. À l'âge de 97 ans, Emmanuel Macron rend hommage à un serviteur exigeant, mesuré et dévoué de la France. L'actuel Premier ministre Sébastien Lecornu salue une personnalité qui restera une référence dans sa famille politique. Quant à l'ancien président de la République, Nicolas Sarkozy, il déplore la perte, je cite, d'un exemple, d'un mentor, d'un ami. La longue carrière politique d'Edouard Balladur fut marquée notamment par son passage à Matignon à la tête d'un gouvernement de cohabitation sous François Mitterrand entre 1993 et 1995, avant sa course à l'Élysée en 1995. Il fut donc éliminé au premier tour. La rentrée scolaire se prépare en métropole pour 12 millions de jeunes Français. Une nouvelle année marquée par plusieurs nouveautés. Tout d'abord, l'interdiction du téléphone portable dans les lycées. La possibilité pour les chefs d'établissement d'exclure un élève dont les parents se seraient montrés menaçants vis-à-vis du personnel éducatif. Ou encore la mise en place d'un questionnaire sur les violences sexuelles de la grande section de maternelle jusqu'à la terminale. L'actualité sur le territoire, pas de blocage de l'aérodrome à Lifou. Ce matin, l'avion d'Air Calédonie a bien atterri à Wanaham à 7h40, sans encombre. Les membres du comité de coordination coutumière de Djéhou, qui avaient annoncé reprendre leur mobilisation, étaient présents, mais n'ont pas entravé l'accès à la zone. Les services de l'État et de la gendarmerie étaient donc mobilisés pour assurer le bon déroulement de cette rotation. Le cinéma au service de l'apprentissage. Une quarantaine de collégiens et lycéens ont passé leur matinée au Ciné City aujourd'hui. Au programme, la Seconde Guerre mondiale et l'histoire de la résistance qui est retracée dans le film La Bataille de Gaulle en deux volets. La province sud, grâce au soutien financier de l'État, organise ses projections jusqu'au 26 novembre. Le sport du tennis et malheureusement cette désillusion pour Arthur Fils tôt ce matin pour nous à l'US Open. Le français numéro 1 tricolore, vainqueur la semaine dernière du Masters 1000 de Cincinnati, a été battu au premier tour du Grand Chelem américain. Une défaite en 4-7 contre le grec Stefanos Tsitsipas. Quatre autres tricolores se sont inclinés cette nuit. Giovanni Empechi-Pericard, Valentin Royer, Elsa Jacquemot et Loïse Boisson. Ça passe en revanche pour Diane Paris et Adrian Manarino. Du football côté calédonien avec le coup d'envoi aujourd'hui du tournoi OFC des moins de 19 ans au Samoa. Les Kagou affrontent en ce moment le Pays Hôte avant de défier les îles Salomon vendredi, puis la Papouasie-Nouvelle-Guinée lundi prochain. Le tournoi, je rappelle, est qualificatif pour la prochaine Coupe du Monde des moins de 20 ans de la FIFA. Coupe du Monde des moins de 20 ans qui se déroule déroulera en Azerbaïdjan et en Ouzbékistan. Voilà donc pour l'essentiel de l'actualité en ce mardi midi. La suite sur Radio Rythme Bleu, vous allez évidemment retrouver Pierre. Le prochain point sur l'actualité avec la rédaction, ce sera à 16h, le Tout Info. Et je rappelle également que vous pouvez vous rendre sur notre site internet, le www.rrb.nc, pour retrouver le magazine Citoyen qui était présenté à l'issue du journal par Lionel Sabot et qui était consacré au mois du patrimoine en province sud.
6: Et on vous remercie Nicolas Legrand pour ce rappel des titres et on vous souhaite bien entendu une bonne après-midi. Allez, on a bien travaillé ce matin, on continue notre semaine aussi tout en tranquillité. On va se reposer un petit peu après avoir mangé un petit café, ça fait toujours du bien, et se poser un petit peu. Alors je vous laisse vous préparer ce que bon vous semble, être avec qui bon vous semble. Cela m'importe peu, on est parti pour une heure de douceur et d'élégance.

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1: Et on continue notre après-midi mélodie de ce mardi. On vient de traverser deux chansons où le cœur prend déjà pas mal de place. Alors aujourd'hui, je vous propose qu'on parle de ce qu'on emporte avec soi. Les visages, les souvenirs, les endroits, les petits bouts de vie qui continuent de voyager avec nous. Et on commence avec Louis Chédid et son titre La Belle. Parce qu'il y a des personnes qu'on croise et qui changent simplement la couleur d'une journée. Parfois même un peu plus que ça. Allez, on poursuit tranquillement avec Louis Chédid.

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1: Et on va continuer avec Maritza et son titre Tchouva, comprenez la pluie. Juste avant, Didi Bridgewater nous chantait J'ai deux amours, ce grand classique associé à Josephine Baker. Deux amours, deux attaches, comme si le cœur refusait parfois de choisir une seule maison. Avec Maritza, direction Lisbonne et le Fado. Même la pluie hein, devient une ambiance, hein, presque un souvenir. Et finalement, certains endroits restent en nous longtemps après qu'on les ait quittés. Allez, tout de suite, Maritza avec Tchouva.

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1: Et on vient d'écouter Cassandra Wilson avec Tennessee Waltz. Et maintenant, on reprend la route. Mark Knopfler nous emmène avec Sailing to Philadelphia. Le morceau s'inspire de Charles Mason et de Jeremiah Dixon, deux hommes partis au XVIIIe siècle tracer cette fameuse ligne devenue ensuite la frontière Mason-Dixon. Et j'aime bien l'image, partir vers quelque chose hein, qu'on ne connaît pas encore, avec juste une direction et suffisamment de confiance pour avancer. Allez, on prend le large avec Mark Knopfler.

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1: Et il est 13h39 sur les ondes de Radio Rythme Bleu et on continue avec Clinton Fearon et son titre Blame Game. Le titre parle du jeu des reproches. Et ça, l'être humain connaît très bien. Chercher qui avait tort, qui aurait dû faire ceci, qui n'aurait jamais dû dire cela aussi. Activité passionnante, mais qui ne répare généralement à rien. Ça parle souvent de passion, je pense. Parfois, avancer demande simplement de déposer un peu tout ça, hein. Garder la leçon, laisser le poids derrière et reprendre la route plus léger finalement. Allez, on laisse le reggae faire le reste avec Clinton Fearon.

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1: Et on arrive doucement vers la fin de cet après-midi, Mélodie. Après tous ces voyages, Sting nous ramène à quelque chose de beaucoup plus universel avec Russians. Écrite en pleine guerre froide, la chanson regarde au-delà des frontières, des discours et des peurs. Et derrière tout ça, Sting pose finalement une idée très simple. Où que l'on vive, on emporte les mêmes choses avec nous. L'amour de nos proches, l'envie de protéger nos enfants et l'espoir de leur laisser un monde un peu meilleur. Les époques changent, les tensions aussi, mais cette part d'humanité reste. Allez, on termine cette heure avec Sting et Russians.

Et on va doucement refermer cet après-midi Mélodie de ce mardi. Pendant cette heure, on aura voyagé sans vraiment quitter notre place. Des visages, des amours, Lisbonne sous la pluie, le Tennessee, une traversée vers Philadelphie, un peu de reggae aussi, Jehu, et puis bien entendu, Russians avec Sting. Et peut-être qu'au fond, le voyage le plus important, c'est tout ce qu'on garde en nous en chemin. Les rencontres, les souvenirs, les leçons et ces petites choses qui nous rendent un peu plus riches sans prendre la moindre place dans la valise. D'ici quelques instants, je vais laisser ma place à Jennifer avec sa chaleur et son sourire dans la voix pour vous accompagner pour la suite de l'après-midi. Prenez soin de vous bien entendu, prenez soin de vos proches, gardez le cœur léger et n'oubliez pas, ce n'est pas la destination qui compte, mais la musique que l'on écoute sur le chemin.

0: très précise sur le grand cadran du studio. Bonjour à toutes et à tous, j'espère que vous allez super bien les amis. Installez-vous confortablement, soyez les bienvenus dans votre rendez-vous de l'après-midi. Peut-être êtes-vous au volant, au travail, en pleine pause café qui sait, ou déjà posé pour le reste de la journée. C'est le moment idéal en tout cas pour déconnecter et faire le plein de bonnes ondes en ce mardi 1er septembre. Ça y est, nous y sommes, on pousse les tracas de côté, on monte le volume, on s'installe ensemble pour 3 heures de rythme, d'évasion et surtout, surtout vous le savez, de bonne humeur. C'est Jennifer et voici la feuille de route de ce qui vous attend jusqu'à 17h. Immédiatement, Music News bien sûr, mardi oblige, on fait le plein d'actualités musicales. Aujourd'hui, c'est Camille Lelouch qui nous rejoint avec son tout nouveau titre. Dans quelques instants aussi, l'histoire d'un tube. On remontera le temps, direction les 70s. 15h, la rubrique environnement du mardi avec Charlotte Coulson qui s'installera à mes côtés pour faire le point sur le verre, sur le caillou. 15h30 par ici, les sorties. Kalinda Bouakou avec les bons plans, les repérages, les idées d'évasion pour rythmer votre semaine. 15h45, nos petits dans Allons Enfants, juste avant de faire un détour par l'éphéméride de Marion à 15h50. 16h, votre rendez-vous, le tout info, l'actualité au plus près de vous avec Info Express, Billets d'humeur, l'espace opinion. Parole de bénévole pour le mardi, 16h10, Pierre nous rejoindra pour mettre en lumière ceux et celles qui s'engagent au quotidien. Et enfin, 16h20, le jeu du totem, la tension monte d'un cran, vous le savez, ce matin, il a failli tomber, hein, ce totem. La cagnotte grimpe cet après-midi pour atteindre les 15 000 francs avec Bureau Vallée. Il faudra aiguiser vos réflexes, me donner le bon intitulé, la ligne va chauffer, j'en suis sûr, au 25 46 46. 16h45, le grand retour du regard international de Vincent Herbouet pour décrypter les grands enjeux du monde. Attachez vos ceintures, respirez un grand coup, votre après-midi démarre maintenant sur Radio Rythme Bleu. Et tout de suite, on me rejoint d'ailleurs pour Music News avec Camille Lelouch. Écoutez et montez le son.
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0: Bonjour, c'est Jennifer. Bienvenue dans Music News. Direction la chanson française avec la voix poignante de Camille Lelouch et son nouveau single intime, Ta Jolie. Ce morceau nous plonge au cœur des fragilités d'un couple qui traverse les années. À travers ce texte mis à nu, l'artiste aborde avec une sincérité troublante le temps qui passe, les doutes qui s'immiscent doucement et la peur de voir le regard de l'autre changer. La chanson raconte cette étape délicate d'une relation où la passion des débuts laisse place à des interrogations plus profondes. Est-on toujours cette même personne aux yeux de celui ou celle qu'on aime? Est-on toujours sa jolie malgré les épreuves et les marques du temps? L'accompagnement musical sublime cette confession avec une grande sobriété, portée par des notes épurées au piano Rhodes et une interprétation sans retenue, la voix de Camille Lelouch s'élève avec une vulnérabilité touchante. La mélancolie du morceau se transforme peu à peu en une vague d'émotions brutes où chaque mot résonne avec une justesse désarmante. Une chanson bouleversante qui touche en plein cœur et nous rappelle la beauté d'aimer avec toutes nos imperfections ce mardi.

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2: 14h06 sur les ondes RRB. Remontons l'année 69 pour découvrir les coulisses de l'histoire d'un tube. À cette époque, deux frères d'origine Yaki et Shoshone, Pat et Loli Vegas, arpentent les clubs de Los Angeles. Musiciens de studio recherchés, ils rongent pourtant leurs freins. Un soir, dans les coulisses d'un concert, un certain Jimi Hendrix s'approche d'eux et leur lance cette idée folle, former le premier vrai groupe de rock 100% amérindien, le groupe Redbone est né. 4 ans plus tard, en 73, les frères Vegas s'enferment en studio. Loli attrape un instrument peu commun pour l'époque, un sitar électrique. Il gratouille une petite mélodie sautillante. Le groupe cale un rythme funky et Pat improvise un chant inspiré des incantations traditionnelles de leurs ancêtres. Ce qui ne devait être qu'une jam session se transforme sous leurs yeux en une pépite d'énergie pure, Come and Get Your Love. C'est ici que se niche l'anecdote musicale de ce hit intemporel. Ce titre est devenu le tout premier morceau interprété par un groupe amérindien à se hisser au sommet des charts américains en 74. Et 40 ans plus tard, en 2014, Le morceau, connaît une seconde vie inattendue lorsque le réalisateur des Gardiens de la Galaxie le choisit pour la scène d'ouverture de son film, faisant à nouveau danser la planète entière sur son intro au sitar électrique.

14h15, nous y sommes. Très très bel après-midi sur les ondes de Radio Rythme Bleu. On continue en musique. Le prochain rendez-vous, ça sera à 15h avec Charlotte Coulson. En attendant, on retourne en France avec Suzanne et ce titre magnifique, Je t'accuse.

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2: Il est 14h30 pile à l'antenne et voilà déjà une demi-heure qu'on a fait chauffer le studio et qu'on partage cet après-midi ensemble. Le temps défile à une vitesse folle quand on est en bonne compagnie. Le meilleur reste à venir sur RRB. On garde le rythme, on monte un peu plus le son et on poursuit notre traversée de l'après-midi sur RRB. Et on le fait ensemble.
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ont de quoi nous donner de l'énergie. Les ACDC, juste à l'instant sur Radio Rythme Bleu. Merci d'avoir choisi cette fréquence. On est ensemble jusqu'à 17h aujourd'hui. Il est temps de retourner en France pour la suite de notre programmation musicale. Vita, je te le donne. C'est en featuring avec Slimane, bien entendu. Juste après un peu de country, on retournera en Amérique avec Justin Timberlake avant de retrouver Charlotte Coulson dans à peine 14 minutes pour la rubrique Environnement du jour. Bonne écoute sur RRB.

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3: Il est 15h sur Radio Rythme Bleu. Merci d'avoir choisi cette fréquence pour votre après-midi. Deuxième heure que nous commençons ensemble en espérant vous apporter le plus et le maximum d'énergie. 15h30, votre rendez-vous avec l'agenda de la semaine. Kelinda Bouakou sera là avec nous. Et bien sûr, à 15h dans quelques instants, la rubrique environnement. 15h45, nous rejoindrons nos petits aux dents à longs enfants pour finir avec Marion pour l'éphéméride. C'est parti pour votre rubrique environnement du mardi. C'est Charlotte Coulson aux commandes.
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6: Bonjour à toutes et à tous et bienvenue dans votre rubrique environnement. C'est un triste record au niveau mondial. Le 22 août 2026, la température moyenne à la surface des océans atteignait les 21,1 degrés Celsius. C'est la plus chaude température jamais enregistrée et cela inquiète les chercheurs du monde entier. Le Pacifique, la Nouvelle-Calédonie ne sont pas épargnés. À l'IRD, Sophie Cravatte, océanographe physicienne, suit ces phénomènes de près. Demain, elle présentera ses observations devant une large communauté de scientifiques invités par l'AFRAN, l'Association franco-australienne pour la recherche et l'innovation, dans un forum à l'IRD. Elle alerte.
7: Les océans absorbent actuellement plus de 90% de l'excès de chaleur du système planétaire, donc ils se réchauffent. Et ils se réchauffent beaucoup tous les ans. Et là, le 22 août 2026, on a eu une alerte en fait, de l'Institut Copernicus qui a dit que c'était le jour où les températures de surface globale de l'océan ont été les plus élevées. Mais c'est vrai aussi dans le Pacifique tropical, puisqu'on a en ce moment aussi le développement d'un événement extrêmement important qui est El Niño, qui est a priori le plus intense qu'on ait jamais observé, et donc qui conduit à un réchauffement très important de toute la bande équatoriale, en fait, dans le Pacifique central jusqu'aux côtes d'Amérique du Sud. Et superposé à ce réchauffement qui est un peu lent à long terme, on a une multiplication des événements extrêmes, donc de ce qu'on appelle les vagues de chaleur marine ou les canicules marines. Donc on en a beaucoup parlé cet été avec tout ce qui s'est passé en Europe, on a vu que les gens souffraient. Mais on peut imaginer que parfois c'est la même chose sous l'eau, dans les océans, ça fait moins de bruit. Mais les espèces marines souffrent aussi de ces excès de chaleur. Donc on peut avoir du blanchissement massif de corail, on peut avoir de la mortalité d'espèces marines qui manquent d'oxygène aussi, on peut avoir des efflorescences d'algues toxiques aussi.
6: Et pour comprendre ces phénomènes, voire anticiper leurs conséquences, encore faut-il disposer des systèmes d'observation efficaces. C'est là que la coopération internationale devient indispensable et c'est tout l'enjeu du forum qui débute demain. Pendant 3 jours, l'AFRAN va réunir des chercheurs, des institutions, des acteurs publics venus de Nouvelle-Calédonie, d'Australie ou de Nouvelle-Zélande. Le forum est pensé comme une plateforme de transfert des connaissances scientifiques aux politiques publiques et les chercheurs comme Sophie Cravatte ont un objectif, porter leur message jusqu'aux négociations internationales de la COP31 qui se déroulera en novembre en Turquie.
7: Un message clé, c'est qu'on ne peut pas juste observer ce qui se passe autour de nos côtes parce que chaque pays des îles du Pacifique là, dépend vraiment de ce qui se passe au niveau global. Puisque ce qui se passe à l'équateur El Niño va influencer grandement les îles, ce qui se passe en Antarctique avec la fonte des glaces va influencer le niveau de la mer au niveau des îles du Pacifique. Donc il nous faut vraiment nous entendre pour avoir un système pérenne d'observation. Et actuellement, plus de 90% des observations, par exemple dans le Pacifique tropical, c'est les Américains qui les maintiennent. Et connaissant la situation politique actuelle, il est possible que tout ça tombe du jour au lendemain. Les deuxièmes qui contribuent le plus au système d'observation, c'est les Australiens. Les quatrièmes, c'est les Français. Donc ça peut être un effort conjoint en collaboration avec les îles du Pacifique, chacun à la hauteur de ses moyens, de maintenir ce système d'observation pour qu'on puisse continuer à comprendre ce qui se passe, à améliorer les modèles pour donner des prévisions de plus en plus précises et adaptées aux îles du Pacifique.
6: Le forum débute demain matin à l'IRD. Il est aussi possible de participer à distance. Les informations sont à retrouver sur le site de l'Association franco-australienne pour la recherche et l'innovation, afran.org.au. Et on termine cette rubrique avec un quiz. Selon vous, quel pays dispose du plus grand espace maritime au monde ? La France, les États-Unis ou bien l'Australie ? La bonne réponse était la deuxième. Les États-Unis ont le plus grand espace maritime au monde, avec environ 11 millions de kilomètres carrés de zone économique exclusive. Ils devancent la France, mais de peu. Elle possède un peu plus de 10 millions de kilomètres carrés d'espace maritime et 97% de cet espace se trouve en Outre-mer. La Nouvelle-Calédonie, à elle seule, possède 1,3 million de kilomètres carrés de ZEE et la Polynésie française, plus de 4,5 millions. C'est tout pour aujourd'hui et rendez-vous la semaine prochaine pour une nouvelle rubrique environnement.
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3: Un grand merci Charlotte pour toutes ces informations. 15h05 sur RRB. On repart en musique avec Akona Music là-bas, un titre qui fait fureur en ce moment auprès de nos auditeurs.

Les indétrônables Louise attaque avec la plume à l'instant. Il est 15h15, le temps passe très très vite. Prochain rendez-vous, c'est avec Kélinda Bouakou dans à peine 15 minutes. Votre agenda, tout ce qu'il y a à faire cette semaine sur notre caillou. Faites-lui confiance, elle sera au rendez-vous. À suivre Aventura, Jean-Louis Aubert, Jonas, Liam Payne, Rita Ora. De quoi se sentir bien sur les ondes de Radio Rythme Bleu cet après-midi. Belle écoute.

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4: 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Et comme promis, votre rendez-vous avec Paris s'il est sorti, Kélinda Boicou sur LRB.
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6: Bonjour, aujourd'hui dans ce Paris C'est sorti, je vous emmène en direction de Lanzvata où l'Aquarium des Lagons met à l'honneur les sapins marins. De nombreuses animations sont proposées autour de ce thème jusqu'à la fin du mois. L'Aquarium des Lagons qui est donc ouvert du lundi au vendredi de 13h à 17h, puis de 9h à 17h les week-ends, les mercredis pédagogiques, pendant les vacances scolaires et les jours fériés. Pour plusieurs renseignements, le 26, 27, 31, le 26, 27, 31. Une conférence Sénature aura lieu ce soir à l'Auditorium de la Province Sud. Les récifs coralliens sont en première ligne face au changement climatique. En Nouvelle-Calédonie, certains résistent, d'autres se dégradent. Pourquoi ces différences? C'est ce que les chercheurs tentent de comprendre en étudiant la capacité des récifs à se régénérer. Ils utilisent des outils innovants pour suivre leurs évolutions. Mieux comprendre ces mécanismes, c'est mieux protéger ces écosystèmes fragiles et notre beau lagon calédonien. La conférence Sénature aura lieu ce soir à 18h à l'Auditorium de la Province Sud. L'entrée sera libre et gratuite. Le Centre d'art accueillera le spectacle « Et l'amour, alors ?». Il s'agit d'un stand-up de l'humoriste Marion Cash. Ce sera au Théâtre de Poche à partir de ce jeudi 3 jusqu'au dimanche 6 septembre. Dans ce nouveau spectacle, Marion vous embarque avec une énergie débordante dans les coulisses de sa nouvelle vie d'humoriste, entre émotions incontrôlables, famille envahissante, enfants, féminisme, chasse, belle-mère, politique et quête d'amour. Elle raconte avec autodérision tout ce qu'elle aurait probablement dû garder pour elle. Les précisions de Marion Cash.
7: Marion Cash, humoriste. C'est une personne tout à fait ordinaire qui a décidé de se lancer dans le stand-up. Non, en vrai, ça fait longtemps que j'ai envie de le faire. Et donc, je me suis lancée, j'ai profité du festival Women in the Poche il y a 1 an et demi. Et j'ai présenté pour la première fois une partie de mon premier spectacle qui s'appelait « Faites l'humour, pas la guerre ». Et ensuite, j'ai continué parce que ça a bien pris, ça a plu au public. Donc, c'est la suite de mes aventures, justement. Je vous raconte un petit peu ce qui se passe derrière la scène. Et comme je suis accompagnée de ma famille, voilà, je parle de mes sœurs qui sont à la base une esthéticienne, l'autre infirmière. Donc, rien à voir dans le spectacle, mais ce qui donne des anecdotes assez sympas. C'est un tout nouveau spectacle avec des nouvelles anecdotes, d'autres choses à découvrir, des choses que je n'ai pas dites la première fois que là j'avais envie de raconter. Et puis des sujets qui peuvent concerner tous les Calédoniens, parce que des sujets d'actualité qui se passent un petit peu au niveau politique, je parle un peu de religion aussi, enfin voilà.
6: Le spectacle « Et l'amour alors » de l'humoriste Marion Cash sera à découvrir les jeudis 3 et vendredi 4 septembre à 19h, puis les samedis 5 et dimanche 6 septembre à 17h. C'est au Théâtre de Poche du Centre d'art. Les réservations se font directement sur place du mercredi au vendredi de midi à 16h30 ou sur ticket.nc. Pour plusieurs renseignements, le 25 07 54, le 25 07 54. Du théâtre toujours, mais cette fois-ci, on va parler du spectacle « Massacre à la princesse » de la compagnie Les Chabutés. Ce sera sur les planches du Théâtre de Lille à Nouville, du jeudi 3 au dimanche 6 septembre. Vous êtes-vous déjà demandé à quoi ressembleraient les princesses si elles vivaient dans notre monde? Dans ce spectacle, totalement rock'n'roll et déjanté, les princesses se sont fait virer de leur compte et essayent de vivre, tant bien que mal, dans la dure réalité de la vie. Les précisions des comédiennes Sam Kaji et Célia Chabut.
8: C'est Sam Kaji et je fais la princesse Cendrillon. Je vous présente Maïté qui n'est pas là, parce qu'elle est malade, mais qui fait Blanche-Neige, évidemment.
9: Et moi, je suis Célia Chabut et je suis le personnage de la Belle au Bois Dormant.
8: Mais on fait d'autres personnages aussi, mais on ne les dévoile pas.
9: On ne veut pas spoiler.
8: Voilà. On ne spoil pas, voilà.
9: On peut venir voir.
10: Massacre à la princesse.
8: Voilà. Alors, ça rappelle quand même, on se rappelle tous, le massacre à la tronçonneuse. Hein. Alors, peut-être pareil pour les jeunes, je ne sais même pas s'il y a eu. En tout cas, voilà, c'est un petit peu, voilà, on voulait que ça rappelle quelque chose d'assez trash.
9: Un truc un peu d'horreur, quoi.
8: Un peu d'horreur, parce que c'est entre, voilà, c'est entre le spectacle comique, terriblement trash, avec des princesses qui sont censées être belles et jolies et agréables. Et on voulait vraiment voilà, casser cette ambiance-là.
9: Et c'est déjanté, surtout.
8: Oui, c'est très déjanté. C'est pour ça qu'on se permet de casser souvent le quatrième mur, parce que c'est complètement fou. Ce spectacle est complètement fou. Voilà.
9: On plonge vraiment dans l'univers Disney. Seulement, ce n'est pas vraiment des princesses dans Disney. Là, c'est les princesses qui se sont barrées de Disney, des contes, tout ça, qui se retrouvent dans la réalité et qui essayent de survivre tant bien que mal en 2026.
8: La dure réalité de la vie.
9: Forcément, c'est un peu compliqué. Et c'est pour ça aussi que nous, on voulait massacrer les princesses dans ce sens-là, en fait, de les mettre dans la réalité. Donc, forcément, elles se font massacrer.
8: Il y a déjà Cendrillon et Aurore qui vivent, Aurore, donc la Belle au Bois dormant, qui vivent déjà dans le monde réel depuis un bon bout de temps. Et là, qui débarque ?
9: Blanche-Neige,
8: toute naïve.
9: Qui sort de Disney.
8: Voilà, et elle a perdu son prince.
9: Elle comprend pas.
8: Elle comprend pas parce qu'il est parti et tout. Donc, il y a cette petite enquête de qu'est-ce qui est devenu le prince. Et en parallèle...
9: Pourquoi est-ce qu'il est parti ?
8: Voilà, en parallèle, il y a des princesses qui se font...
9: Massacrées. Les unes après les autres. Voilà. Et donc, du coup, on apprend, ah bah tiens, il y a elle qui est morte, et à un moment donné...
8: Et on cherche qui a pu tuer.

0: Wallonie. Et donc, jusqu'au vendredi 4 septembre, l'université vit au rythme des langues du territoire, du Pacifique et du monde. Les précisions de Tiphaine Méran de Chamisso, directrice de la Maison des langues et des mobilités.
1: Demain, la programmation est diversifiée puisque eh bien, la journée commencera par une dégustation et un atelier en créole animé par Stan. Puis, il y aura une initiation à la calligraphie coréenne et une fresque plurilingue sur l'agora. Ensuite, nous aurons une initiation à l'improvisation en langue océanienne qui sera proposée avant de pouvoir participer à un atelier d'initiation aux Fidjiens, puis un atelier d'initiation aux Pashtous et à l'Ourdou qui sont des langues du Pakistan. Ensuite, à partir de 13h, ce sera Paul Wamo qui fera une performance sur l'agora. Puis, ensuite, à 14h, c'est le Music Lab de la ville de Nouméa qui nous proposera une expérience sonore plurilingue et participative. Et il y a une soirée-jeu à la Maison de l'étudiant à partir de 16h qui est ouverte à tout le monde, où il sera possible de faire des escape games en plusieurs langues.
0: L'Université de la Nouvelle-Calédonie invite les étudiants, personnels et grand public à découvrir cette semaine des langues 2026. C'est jusqu'au vendredi 4 septembre sur les campus de Nouville et de Bako à Koné. C'est terminé pour ce Paris C'est sorti. Le prochain rendez-vous, c'est à 10h20 demain matin.
2: Un grand merci, Kalinda, pour toutes ces belles idées pour la semaine. 15h37, Sam Hunt, Body Like a Back Road, pour continuer notre belle playlist et vous accompagner tout au long de cet après-midi. Dans quelques instants, 15h47, je dirais, oui. Allons enfants de ce mardi 1er septembre. Ils donnent leur avis aujourd'hui, et oui, on est mardi.

0: 15h46 et comme promis, cette semaine, ce sont les enfants de l'association Mission Excellence de Conné qui se sont prêtés au jeu des questions et des devinettes. Ils donnent leur avis, nous sommes mardi. Pourquoi vous vous intéressez à l'espace? Eh bien, on va le savoir tout de suite. Ça se passe sur RRB. Si vous êtes sur la route, vous pouvez monter le son, les amis. On vous accompagne jusqu'à la maison.
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4: 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On part de la Terre à la Lune et de la Lune jusqu'aux autres planètes.
5: 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Du coup, ça nous intrigue.
3: C'est pour se cultiver, puis parce que quand tu connais pas, ben il y a beaucoup de gens qui peuvent profiter sur ton dos en disant que c'est le truc, il y a des trucs qui sont faux sur internet et tout, alors que là tu connais, tu sais, du coup ben voilà, t'as la connaissance.
6: Moi je m'intéresse à l'espace parce que il y a plein de métiers dans l'astronomie que j'aimerais bien faire, comme astrophysicien ou astronaute.
2: Pourquoi vous vous intéressez à l'espace?
4: Moi j'aime l'espace parce que ça se peut qu'elle peut trouver de la vie sur dans l'espace. Aussi j'aime bien l'astronomie, le soleil. Alors moi si j'aime bien l'espace c'est parce que j'aime bien les planètes et les constellations qui sont dans l'espace. Et on a le trou noir, on a plein de planètes, Jupiter, Neptune, Mercure, Mars.
7: Moi j'aime bien l'espace parce que on connaît pas grand chose et c'est des trucs qu'on voit pas au quotidien.
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0: Un grand merci aux enfants et à l'association Mission Excellence. On continue en musique avec des dieux, hein, tout simplement. Scorpion, Wind of Change, 15h48. Juste après, on aura rendez-vous avec notre très chère Marion pour l'éphéméride de ce 1er septembre. On retrouvera le tout info à partir de 16h. Bonne route sur RRB.

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1: Bonjour à vous tous, bienvenue dans votre éphéméride de ce mardi 1er septembre. Nous fêtons les Gilles, Gillian, Joshua et les Vérennes. Et c'est l'anniversaire du joueur de tennis Gaël Monfils. Il fête ses 40 ans aujourd'hui et continue de faire vibrer le public sur le circuit international. En simple, il a remporté 10 titres sur le circuit ATP et son meilleur classement a été la 6e place mondiale en 2016. Nous sommes en 1951, le 1er septembre, il y a 75 ans. Signature de l'ANZUS, traité d'alliance militaire entre l'Australie, la Nouvelle-Zélande et les États-Unis. En Nouvelle-Calédonie, l'histoire retient plusieurs faits marquants sur ce 1er septembre. 1973, inauguration du nouveau bâtiment du commissariat central de police, avenue de la Victoire. Les anciens locaux qui se trouvaient quasiment en face du carrefour seront transformés en salle d'archives. 3 ans plus tard, 1976, Poum va s'émanciper. Le conseil municipal de Koumac a officialisé cette demande d'élever Poum en commune distincte de Koumac. La nouvelle commune aura 700 habitants contre 1850 à Koumac. C'était en 1984, inauguration du pont de Wegwa. Le pont remplace désormais le célèbre bac de Diaot, même si c'est une image forte de la Calédonie qui disparaît. 5 ans plus tard, 1989, les 32 premiers jeunes de l'opération 400 cadres s'envolent pour quelques années d'études en métropole. Et en 2007, après 4 ans de travaux, le nouvel aquarium des lagons est ouvert. On passe il y a 5 ans au renouvellement complet en 2021 des pièces de monnaie. Celles de 1 et 2 francs disparaissaient et 6 nouvelles versions de 5 et 200 francs étaient mises en circulation à partir de ce jour-là. Conclusion en 2025, il y a tout juste un an, petite baisse de l'essence qui passe à 157 francs 70 le litre. Le gasoil augmente et atteint 140 francs 90. Voilà pour notre page d'histoire consacrée au 1er septembre. Excellente journée à l'écoute d'RRB.

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9: Bonjour, il n'y a pas eu de blocage ce matin à l'aérodrome de Ouanaham. Hier encore, le comité de coordination coutumière de Djéhou laissait planer le doute. Il avait annoncé une reprise du blocage au 1er septembre. Ses membres étaient bien présents ce matin à côté de l'aérodrome, mais n'ont pas entravé son accès. Les services de l'État et la gendarmerie étaient mobilisés pour assurer le bon déroulement de la rotation aérienne. La police nationale signale une disparition inquiétante. Sabrina Guillot, épouse Imoff, 56 ans, elle n'a plus donné signe de vie depuis hier, le 31 août à 6h30. Elle serait susceptible de circuler à bord d'un Mitsubishi ASX gris matriculé 443-460NC. Toute personne disposant d'informations susceptibles d'aider les enquêteurs est invitée à contacter le commissariat de Nouméa au 24-33-36 ou tout simplement en composant le 17. Rapprocher les jeunes calédoniens des métiers de la mer, c'est l'objectif de la convention de coopération signée ce matin entre le vice-rectorat et le groupement pour l'insertion et l'évolution professionnelle. Elle prévoit notamment de développer des visites pédagogiques au pôle métier de la mer du JPNC à destination des élèves et de leurs enseignants. L'occasion pour les jeunes de découvrir les métiers, les formations et les opportunités professionnelles du secteur maritime. Apprendre l'histoire dans une salle de cinéma, c'est ludique et pédagogique et c'est ce que la province sud a souhaité expérimenter aujourd'hui. Aujourd'hui, des collégiens et lycéens ont passé une matinée au cinéma devant la Bataille de Gaulle, film qui retrace l'histoire de la France libre de juin 1940 à août 1944, centré sur la figure de la résistance qu'est Charles de Gaulle. Un plateau sportif flambant neuf pour le groupe scolaire Michel de la Charlerie-Rolly à Dimbéa. L'équipement a été rénové après plusieurs années de dégradation due à son utilisation intensive. Chantier de 11 millions de francs financé à 70% par l'État dans le cadre du plan 5000 équipements Génération 2024 porté par l'Agence Nationale du Sport. Le reste a été financé par la mairie de Dimbéa à hauteur de plus de 2 millions de francs. Le sport avec le football, le coup d'envoi cet après-midi du tournoi océanien des moins de 19 ans et entrée en matière réussie pour la sélection calédonienne qui s'est imposée 4-2 sur les Samoa, le pays organisateur. Dans leur groupe, les Kangourous défieront les îles Salomon vendredi et la Papouasie-Nouvelle-Guinée lundi. Le tournoi est qualificatif pour la prochaine Coupe du Monde des moins de 20 ans. Elle se déroulera en Azerbaïdjan et en Ouzbékistan. Ce sera l'an prochain. Et puis, 700 écoliers calédoniens participaient ce mardi au 15e mini-jeu de l'avenir. Une matinée sportive à placer sous le signe de l'inclusion à Nouméa, Koumak, Touo et Lifou. Élèves en situation de handicap et élèves sans handicap se sont retrouvés autour d'activités avec un objectif: favoriser la rencontre, l'entraide et le respect des différences. Voilà pour l'information. Je vous retrouve à 17h pour le mini-journal. À tout à l'heure.
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10: Je suis candidat à l'élection présidentielle. Pas moi, je vous rassure. Mais c'est une petite phrase que l'on entend désormais quasi quotidiennement à la radio ou à la télévision de la part de responsables politiques qui se sentent un destin national. Les sites dédiés recensent déjà plus d'une trentaine de candidats déclarés ou pressentis. Et ce n'est pas fini. Tout indique que ces listes ne sont pas exhaustives. Alors bien sûr, il va y avoir de la déperdition, des renoncements, des ralliements et des abandons. Et puis, il y aura la fameuse barre des 500 parrainages à obtenir. mais pour l'instant, ça ressemble surtout à une foire d'empoigne où chacun des candidats pense avoir un rôle à jouer, un message à dispenser, une envie à assouvir. Et il y en a pour tous les goûts, de l'ultra-droite à l'ultra-gauche, en passant par le bloc central qui est forcément divisé. Ça nous rappelle quelque chose. Le record pour l'instant est détenu par l'élection présidentielle de 2002, qui comptait 16 candidats. Mais il n'était que 12 lors de la dernière présidentielle de 2022. On verra si 2027 fait mieux, mais si chacun va au bout de ses rêves, c'est bien parti.
8: Elisabeth Noir pour Radio Rythme Bleu, vous êtes dans le Tout Info et c'est l'heure d'opinion.
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8: Et voici notre question du jour. À moins de 8 mois du scrutin, vous intéressez-vous déjà à l'élection présidentielle qui doit avoir lieu les dimanches 18 avril et 2 mai 2027? Si vous vous intéressez déjà à l'élection présidentielle, vous tapez 1. Si cela ne vous intéresse pas encore, vous tapez 2 et vous envoyez votre réponse au 31-46. La réponse à notre question d'hier est vous êtes très confiant à l'unanimité. À l'unanimité, les auditeurs des RRB qui se sont exprimés par SMS pensent que la mission transpartisane va obtenir des aides financières de l'État suffisantes pour finir l'année 2026 et pour assurer l'année 2027. Merci de votre participation. Rendez-vous demain pour la réponse à notre question du jour. Et nous rejoignons Pierre pour son Parole de bénévole. Nous sommes mardi, Femmes en mouvement à l'honneur.
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11: Aujourd'hui, nous allons à la rencontre de Georgia de l'association Femmes en Mouvement. Une femme droite et juste et d'une élégante discrétion. Qui êtes-vous dans la vie de tous les jours ?
12: Je suis retraitée de l'enseignement depuis quelques temps. Je m'occupe en faisant du bénévolat au niveau des associations et particulièrement de celle Femmes en Mouvement.
11: Quand est-ce que vous avez rencontré cette association pour la première fois ?
12: Alors cette association, elle a été créée ça va faire 20 ans l'année prochaine. Et ça fait 20 ans qu'on aide, qu'on vient en soutien, en solidarité avec les gens sur le territoire.
11: Qu'est-ce qui vous a touché au point de vous engager dans le domaine associatif ?
12: Peut-être le fait d'être enseignante, on est à l'écoute des gens et on s'est créé des bénévoles et des adhérents à l'association qui étaient répartis sur tout le territoire. Donc ce qui fait que très tôt, on a été appelé à aider les familles en difficulté. Donc nos relais sur le terrain, que ce soit à Pointe-d'Imier, que ce soit l'île des Pins, que ce soit à Koumak, Wailou, Kouawa par exemple, nous disaient, bon voilà, on a une famille qui est en détresse, il y a deux enfants, ils nous donnaient l'âge, la pointure, etc. Et nous, on faisait appel aux dons. Et on amenait aux familles ce dont elles avaient besoin. Donc on n'est pas dans l'assistanat, on est dans l'aide ponctuelle en fonction des besoins.
11: D'accord, donc en clair, quand il y a un besoin quelque part, vous faites le lien entre ce qu'ils veulent donner.
12: On fait le lien, tout à fait.
11: Dans vos actions bénévoles, du coup, qu'est-ce qui vous semble le plus important ?
12: La discrétion, je dirais, parce que ça fait 20 ans qu'on existe. Il y en a qui me disent qu'ils ne connaissent pas l'association. Et c'est vrai, ça n'a jamais été un objectif de nous mettre en lumière au premier plan sur les journaux, etc. On aide et on n'a pas besoin de faire savoir à tout le monde que telle famille est dans le besoin, etc. Donc on a toujours été dans le respect des familles qui étaient dans le besoin et puis dans la discrétion.
11: D'accord.
12: Je pense que c'est la générosité, c'est ça, c'est pas d'attendre quelque chose en retour. Voilà.
11: Est-ce que vous avez un souvenir avec l'association ou un moment particulier qui vous a marqué ?
12: Oh, il y en a beaucoup. Des rigolos.
11: Ah bah,
12: des rigolos. Voilà, ou des plus poignants peut-être. Là où on a rencontré un papa qui avait sa case qui avait brûlé et qui n'avait pu sauver que son bébé. Donc on arrive là avec ce qu'on peut aider en literie, en vêtements, en, voilà, pour lui, pour son bébé, pour les biberons, pour de l'eau, etc. On avait fait un aller-retour dans cette commune. On n'a pas de mots pour décrire ça. Et puis on voyait dans le regard de ce papa qu'il était totalement perdu et en même temps reconnaissant de ce que l'on faisait pour lui. Voilà, ça c'est un des moments poignants. Après, des rigolos, on en a plein, mais bon.
11: quand on donne justement avec énormément de générosité, on a tendance un petit peu à s'oublier dans le principe. Mais j'imagine que vous recevez du coup aussi énormément.
12: Ah oui, oui, dans les rencontres que l'on fait. Quand on fait du bénévolat, enfin qu'on est à l'écoute des autres et qu'on va vers les autres, on fait des rencontres qu'on n'imaginait même pas faire. Moi, j'ai rencontré en 20 ans là, des gens, que ce soit dans les communes du Nord ou aux îles, des personnes que je n'aurais jamais rencontrées avant et avec lesquelles on a lié des liens d'amitié. Et même si on ne se voit pas tous les jours, j'ai une amie mélanésienne qui m'a dit « il y a le manou qui nous lie ». C'est-à-dire on est chacune à un bout de ce manou. Et c'est tout à fait ça. On rencontre des gens, des personnes extraordinaires.
13: Le lien humain, c'est quand même quelque chose.
12: Oui. Ah oui.
13: Pour terminer, s'il y a des jeunes qui nous écoutent, qu'est-ce que vous leur diriez du coup à ces jeunes s'ils hésitent encore à s'engager bénévolement? Si vous devez les encourager, vous diriez quoi?
12: C'est compliqué hein, le bénévolat parce que bon, il faut du temps, mais quand on veut faire quelque chose, on le trouve toujours ce temps. Il y a aussi ne rien attendre en retour, c'est-à-dire on le fait pour le faire. Il ne faut pas attendre un merci, etc. parce que les gens que l'on aide, ils vous remercient déjà par leur regard, par leur attitude, etc. Il ne faut pas attendre quelque chose en retour. Mais c'est compliqué de s'investir. À la retraite, c'est facile, on a du temps, on s'appelle, on peut se rencontrer à n'importe quel moment et tout. Pour les personnes qui travaillent, c'est plus compliqué. Mais il y a plusieurs façons de faire du bénévolat, je dirais. Il y a la présence, mais il y a aussi, ne serait-ce que collecter, c'est-à-dire, bon, ben, je travaille, je ne peux pas, mais déposez-moi les dons que vous voulez faire et moi, je m'en occupe. Donc, il y a plusieurs façons de le faire, mais c'est vrai que la société de maintenant est devenue un peu égoïste, je dirais. On attend soit d'être payé, soit d'obtenir quelque chose en échange, etc. Et le bénévolat, non, tout ça, il faut oublier et se tourner et être à l'écoute des autres.
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8: Un grand merci à Pierre pour Parole de bénévole de ce mardi 1er septembre. Il est 16h10, vous êtes dans le Tout Info. À suivre votre jeu, bien entendu. Le totem revient à partir de 16h15. Mais pour l'instant, on essaie avec Vita et Julien Doré.

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0: 16h15 les amis, et j'espère que vous allez bien. Le totem peut commencer.
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0: Et oui, et on joue avec Bureau Vallée les amis, avec 15 000 francs dans la cagnotte. Et j'espère que vous êtes prêts. Bonjour. Allô?
2: Ah, oui, allô.
0: Oui, allô, qui est à l'appareil?
2: Dominique.
0: Coucou Dominique, vous allez bien?
2: Coucou Jennifer, oui ça va, merci.
0: Passez une bonne journée?
2: Oh oui, impeccable, très bien, il a fait beau, très bien.
0: C'est le principal.
2: Mon mari me dit, elle a fait les soldes.
0: Ah, vous avez fait les soldes?
2: Oui, j'ai un peu couru ce matin, voilà, mais j'ai essayé d'écouter quand même.
0: Pour de bons achats, j'espère?
2: Ah ben oui, ben toujours pour... Enfin, pour moi, rien, mais pour gâter autour de moi.
0: Ça, c'est, une... Ça, c'est très bien. Il est bon d'être votre amie, Dominique.
2: mais oui.
0: Est-ce que vous avez suivi un petit peu?
2: Alors, j'ai un petit peu suivi ce matin.
0: Oui.
2: Pas tout, pas depuis le début, mais j'ai un petit peu loupé. Mais je pense avoir quand même saisi le truc, quoi.
0: alors, je vous écoute pour votre question, déjà.
2: Voilà. Alors, est-ce que le nom de la personnalité commence... La première lettre du nom de la personnalité commence par un J?
0: Oui.
2: Oui. Bon, alors, on va essayer de ne pas se tromper. Mais... Alors, je vous propose...
0: Grande inspiration.
2: Oui. Je vous propose les baskets Air Jordan 11 Space Jam 2026.
0: Et non, malheureusement, ce n'est pas le bon intitulé. Je suis désolée, Dominique.
2: Ah ben, tant pis, c'est pas grave. Merci. Bonne chance au suivant.
0: Merci d'avoir joué. Peut-être à demain, Dominique.
2: Merci, Jennifer. Au revoir.
0: On continue avec vos appels au 25 46 46. Je vous rappelle qu'il y a une cagnotte à 15 000 francs. Bonjour.
3: Bonjour.
0: Bonjour, quel est votre prénom?
3: C'est Madame Lucien.
0: Madame Lucien, vous allez bien?
3: Oui, alors Monsieur Lucien m'a dit d'appeler.
0: Très bien.
3: J'ai suivi un petit peu.
0: D'accord. Ah, il a écouté les conseils de Mouna ce matin.
3: Alors, oui, j'ai suivi un petit peu et puis en concertation aussi avec Monsieur Lucien.
0: Mm-hmm. Une petite question.
3: Ma question est, est-ce que dans le totem, il y a le numéro 41?
0: Je vous dis non.
3: Ah, oh, zut.
0: Pas de numéro 41. Mais c'est bien, on avance, hein.
3: C'est dommage. Oui, on avance.
0: Merci beaucoup, Madame Lucien.
3: De rien, Monsieur Lucien appellera demain si c'est pas gagné.
0: Très bien, au revoir.
3: Au revoir.
0: Bonne fin de journée.
3: Vous aussi, au revoir.
0: Et bonjour, bienvenue sur RRB.
4: C'est à moi?
0: Oui, c'est à vous. Quel est votre prénom?
4: Coucou, Jennifer.
0: Coucou.
4: C'est Gilbert.
0: Bonjour Gilbert.
4: Vous allez bien?
0: Ça va très bien, à ravir comme dirait Mouna. Moi, le oui, temps que le temps me suit, tout va bien.
4: Mouna et Sonia.
0: Oui, c'est vrai. Je vous écoute.
4: Alors, est-ce que la personnalité liée au totem est née en 1963?
0: Oh, mais... Gilbert.
4: Oui.
0: Et comment vous voulez que je le sache? Je rigole.
4: Un instant, Gilbert.
0: Oui, mais là, il n'y a personne avec qui parler, Gilbert.
4: Elle est née en 1963. Elle est où, Mouna?
0: Écoutez, Mouna, elle doit être dans son bureau, là-bas, au fond. Hein. Alors, un instant, Gilbert. Hein, je vérifie juste la date de naissance de ce monsieur. Vous me mettez toujours dans de beaux draps, Gilbert.
4: Non, mais c'est sûr.
0: Je suppose, mais je peux pas dire oui comme ça.
4: On vérifie
0: tout. Oui, 63, très cher Gilbert, c'est un oui.
4: D'accord, à Brooklyn.
0: Je vous écoute pour votre proposition, Gilbert.
4: Alors, les chaussures de basket, Air Jordan 13, Bred.
0: C'est tout ce que vous dites dans l'intitulé, Gilbert?
4: Oui, les chaussures de basket Nike Air Jordan 13 Bred de Michael Jordan, portées par Michael Jordan.
0: Alors, redites-moi tout bien, s'il vous plaît, Gilbert.
4: Chaussures de basket Nike Air Jordan 13 Bred de Michael Jordan.
0: Eh bien alors, Gilbert...
4: C'est ça?
0: Oui, c'est ça, bravo! Voilà. C'était bien la paire Bred 13. 13 porté par Michael Jordan,
4: plus précisément.
0: Oui, plus précisément en 1998. Bravo.
4: Non, je cherchais le numéro. Là. J'ai dit, il y en a tellement de numéros Air Jordan.
0: Ah oui, il y en avait beaucoup. Hein. Bravo, voilà, bravo. Voilà, voilà. C'est un bon jingle pour vous, Gilbert. Vous remportez 15 000 francs chez Bureau Vallée. On vous félicite.
4: Enfin, le cinquième.
0: Oui, ben, je m'en doutais quand j'ai décroché, Gilbert. Excusez-moi de ne pas douter de vous.
4: Ah bon.
0: En tout cas, écoutez, bonne course Gilbert, et puis merci d'avoir joué encore une fois et d'avoir gagné aujourd'hui.
4: Merci Jennifer.
0: Merci beaucoup, au revoir Gilbert.
4: Au revoir, et merci surtout à Anna qui a bien mis tout le monde sur la voie.
0: Ah oui, hein.
4: À Anna de Métropole, que je salue. Et
0: puis, grande joueuse. Tout,
4: et puis tous les enquêteurs, bien sûr.
0: Oui, oui, oui, sans eux on n'y arriverait pas, n'est-ce pas Gilbert?
4: Ok, c'est sûr. Ok.
0: Merci Gilbert. Merci. Au revoir,
4: à bientôt au studio.
0: C'est la fin de votre totem et la vraie fin. Hein. On se retrouvera demain après-midi pour un nouveau totem, de nouvelles perspectives de gagner cette cagnotte qui redémarrera à 5000 francs avec notre partenaire Bureau Vallée. On vous embrasse, on se retrouve dans quelques instants pour la suite du Tout Info, bien entendu. Votre journal d'Europe 1 en direct sur les ondes et un peu plus tard, le regard international de Vincent Hervouette. Bel après-midi sur les ondes.
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0: 7h30.
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0: Dimitri Pavlenko. On ressort les cartables des placards. Près de 12 millions d'écoliers vont faire leur retour en classe ce matin, rentrés sans smartphone au lycée. Qu'en pensent les élèves et leurs parents? Europe 1 est allé à leur rencontre à Marseille. La mort d'un monument de la 5e République, Édouard Balladur, décédé hier à l'âge de 97 ans. La classe politique rend hommage à l'ancien Premier ministre. Et puis 5 années de prison, dont une ferme requis contre un animateur du périscolaire. Il a reconnu des violences sexuelles sur 9 enfants lors de son procès hier. Un autre procès doit avoir lieu aujourd'hui.
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0: Le journal de 7h30 sur Europe 1, Théo Grévin. Bonjour Théo.
3: Bonjour Dimitri, bonjour à tous. Et tout d'abord, c'est d'une affaire à peine croyable dont on vous parle ce matin sur Europe 1. Le retour derrière les barreaux d'un des complices du meurtrier de Samuel Paty. Un homme reconnu coupable donc d'avoir aidé Abdullah Anzarov, le terroriste islamiste qui avait décapité le professeur d'histoire-géographie en achetant notamment l'arme du crime. Bonjour Jean-Baptiste Marty.
4: Bonjour Théo, bonjour à tous.
3: Du service police-justice d'Europe 1, que lui reproche la justice?
4: De ne pas avoir respecté son contrôle judiciaire, il a été interpellé, tenez-vous bien, au parc Astérix dans l'Oise, en dehors des Hauts-de-France, région dans laquelle il était pourtant assigné à résidence depuis sa libération conditionnelle au début de l'été, et cela en attente de son expulsion vers la Tchétchénie, puisqu'il fait l'objet d'une obligation de quitter le territoire français, une OQTF. Mais voilà, assignation à résidence non respectée, ce sont les gendarmes qui l'ont contrôlé sur le parking du parc d'attractions. Il a d'abord été placé en garde à vue et puis jugé, selon le parquet, lors du procès. Ça ne serait pas son coup d'essai, l'homme aurait quitté la région des Hauts-de-France à 8 reprises, même la nuit depuis sa libération. Résultat donc, retour derrière les barreaux pour un an. On le rappelle, Azim Apsirkanov avait été reconnu coupable d'avoir aidé le meurtrier de Samuel Paty à se procurer l'arme du crime, un couteau, même si lui a toujours affirmé ne pas avoir eu connaissance du projet funeste de son ami d'enfance. D'abord condamné à 16 ans de prison pour complicité d'assassinat terroriste, sa peine avait été ramenée à 7 ans en appel en mars dernier.
3: Les informations de Jean-Baptiste Marty du service police-justice d'Europe 1.
0: Après 2 mois de vacances, retour en classe pour près de 12 millions d'écoliers.
3: Elle vous rappelle des souvenirs plus ou moins récents. Bientôt, la sonnerie retentira dans 60 000 écoles, collèges et lycées. Les lycées où c'est la principale nouveauté de cette rentrée, le téléphone portable sera interdit dès ce matin, mesure dont l'application s'annonce complexe. Mais comment est-elle accueillie par les lycéens et leurs parents? Le correspondant d'Europe 1 à Marseille, Stéphane Burgat, leur a posé la question.
5: Ils ont beau être hyper connectés, certains lycéens découvrent tout juste cette mesure.
6: Non, je suis pas grand.
7: Mais j'espère pas, parce que j'ai besoin d'une montelle, moi.
6: Bah, on discute, on joue, même le devoir.
5: Et l'incompréhension est de mise.
8: Bah, moi, je suis déçu un peu, parce que j'utilisais beaucoup. Quand on a une heure de trou ou quoi, forcément, on prend le téléphone direct. Comme au collège, il y en a plein qui feintent. Je vais regarder, mais beaucoup moins qu'avant, quoi. Bah, j'ai essayé de feinter un peu dans les couloirs.
5: Même s'il y a beaucoup doutent que cette mesure soit appliquée efficacement.
9: Peut-être moins utilisée par les élèves, mais pas totalement. C'est déjà compliqué la surveillance en général, donc ça veut dire rajouter des surveillants en plus et tout. Enfin, je suis pas sûre qu'il y en aura.
5: Et du côté des parents, si certains applaudissent.
10: Trop de temps d'écran, trop de dispersion, les enfants ne sont pas concentrés déjà.
5: D'autres au contraire s'interrogent.
11: Le problème c'est qu'en fait toutes les infos du lycée sont données via des plateformes. Moralité en fait, on se retrouve à avoir l'utilisation du téléphone qui est obligatoire et s'ils l'utilisent, ils ont des avertissements ou autre. C'est un peu contradictoire.
5: Et chaque établissement devra fixer son propre dispositif ainsi que son barème de sanctions. Marseille, Stéphane.
3: Et l'interdiction du téléphone portable, il en sera question ce matin dans un lycée de Mans, dans l'Auxerre, où Emmanuel Macron est attendu. Rentrée perturbée dans 2 académies après la cyberattaque survenue cet été à Nantes et Toulouse. L'appel se fera à partir de listes papier et sans messagerie professionnelle pour les enseignants.
0: Les enseignants, justement, dont le vote est convoité à 8 mois de l'élection présidentielle.
3: Oui, preuve en est ces promesses de forte revalorisation salariale. 10% d'augmentation pour Raphaël Glucksmann, 20% pour Édouard Philippe. Chacun fait monter les enchères. Aujourd'hui, un prof touche en moyenne 2000 euros net par mois en début de carrière. C'est 700 euros de moins qu'au Royaume-Uni, où le mode de rémunération est toutefois différent, puisque les enseignants sont en partie payés au mérite, Alexis Bourdon.
12: Oui, les établissements scolaires du Royaume sont plus autonomes dans leur budget, contrairement à la France où le salaire est très souvent lié à l'ancienneté. Outre-Manche, la rémunération peut être adaptée à la performance. En début de carrière au Royaume-Uni, les professeurs du public sont payés 2500 euros net par mois et à partir de cette somme, leur rémunération peut rapidement grimper. Chaque année, ils sont évalués avec des critères qui varient selon les établissements. Cela peut être les résultats des élèves aux examens ou encore le taux d'admission aux grandes écoles. Conséquence, dans certains établissements, un prof peut être payé jusqu'à 7 000 € par mois selon son profil. Une politique encouragée par le ministère de l'Éducation britannique avec des campagnes de recrutement basées sur le salaire pour susciter des vocations. Mais s'il n'est pas jugé assez performant, un prof peut être licencié comme n'importe quel salarié du secteur public britannique.
3: Alexis Bourdon pour Europe 1.
1: Justement, est-ce une bonne idée? Qu'en pensez-vous? Faut-il payer les enseignants au mérite? C'est la question du jour sur le site et l'appli Europe 1. Vous avez la parole, vous votez dès maintenant. C'est en tout cas une rentrée sous tension qui s'annonce dans le périscolaire.
3: Après une année marquée par le scandale des violences sexuelles, hier 50 prisons, dont un ferme, ont été requis à l'encontre d'un animateur jugé pour des violences sur 9 enfants. Et certains parents angoissés ont donc décidé de revoir toute leur organisation pour éviter d'avoir à inscrire leurs enfants. C'est le cas de ces familles que vous avez interrogées, Romy Azoulay.
13: Aujourd'hui, le fils de Julie, 3 ans, fait ses premiers pas à la maternelle. Après les scandales autour du périscolaire, hors de question pour elle de le laisser au centre aéré. Il ira seulement à la cantine parce qu'elle ne peut pas faire autrement. Cette maman parisienne en est malade.
14: Je suis obligée de prendre du Lexomil parce que ça fait maintenant 10 jours que j'ai des angoisses terribles. J'ai tergiversé tout l'été pour savoir si je le mettais à la cantine ou pas. Comment je vais faire? Est-ce que je prends une nounou, sachant que les nounous, c'est trop cher? Le mercredi après-midi, il ira pas. C'est triste parce qu'il aurait fait des super actes.
13: À la place, elle lui donnera elle-même des cours de natation. Même psychose à Saint-Ouen, au nord de Paris, où 6 animateurs ont été suspendus l'an dernier pour éviter la garderie.

0: le passé aux plus hautes fonctions de l'État, mais l'histoire retiendra surtout sa rivalité avec son ami de 30 ans, Jacques Chirac, lors de l'élection présidentielle de 1995.
1: J'ai décidé de présenter ma candidature à la présidence de la République. En cet instant, je mesure avec émotion la gravité de ma décision.
0: Édouard Balladur, battu par Jacques Chirac, l'ancien chef de l'État Nicolas Sarkozy déplore la perte d'un mentor et ami. Emmanuel Macron rend lui hommage à un serviteur exigeant, mesuré et dévoué de la France. Notez que la famille de l'ancien Premier ministre indique qu'une messe sera donnée dans la plus stricte intimité, sans plus d'informations à ce stade.
2: Merci beaucoup Théo Grévin, c'était votre journal.
3: Le Tout Info, il est 16h37. On vient d'écouter le journal d'Europe 1 en direct sur nos ondes. Si vous êtes sur la route, un peu de musique pour vous adoucir avant de retrouver, bien sûr, Vincent Hervouet. Grand

0: Bonjour Vincent Hervouette.
1: Bonjour Dimitri, bonjour à tous.
0: Vincent, l'Islande claque la porte au nez de l'Union Européenne. Un référendum a été organisé ce week-end sur la relance des négociations d'adhésion qui avait été abandonnée en 2013. La participation des Islandais a été massive, le rejet de la proposition également.
2: Oui, mais on connaît la musique. Alors, on se demande évidemment quand est-ce qu'on va les faire revoter, ces bêcheurs d'Islande qui vivent dans la nuit tout là-haut et qui n'ont pas envie de s'intégrer à l'Union. Les médias, quasi unanimes, nous ont seriné que le scrutin serait tangent. Résultat, 53-47. Il faut croire que les sondeurs ne se sont pas aventurés en dehors de Reykjavik.

0: Parce que la capitale a voté pour la reprise du négo avec l'Europe, mais pas les deux tiers des Islandais qui habitent à la campagne ou sur le littoral, ceux qui vivent de l'élevage et de la pêche. Alors c'est une population que politiciens et technocrates ne peuvent pas tout à fait mépriser parce que l'Islande vit du mouton et de la morue. Alors on va pas faire revoter les Islandais, en tout cas pas tout de suite.
1: La première ministre islandaise ne remettra pas le sujet à l'ordre du jour d'ici la fin de la législature.
0: Alors Kristrún Frostadóttir s'est servi de Donald Trump qui veut annexer le Groenland voisin comme d'un épouvantail. Et elle a fait campagne pour le oui, mais elle considère que ce n'est pas un revers. Elle préfère y voir une victoire pour la démocratie. Il faut admirer son sens de la dialectique. Pascal Lamy a été encore plus jésuite. Ce n'est pas un vote contre l'Europe. Non. C'est un vote pour le statu quo. Et le mieux, c'est le communiqué du président du Conseil européen, Antonio Costa. Il a téléphoné à la première ministre. Ils se sont dit qu'il fallait continuer à renforcer la relation entre l'Union et l'Islande. À ce niveau, le déni, c'est de la poésie. Les Islandais disent non à l'agenda inclusif. Les dirigeants disent, on va renforcer la relation. Après ça, on comprend que les électeurs n'aient pas fait confiance à leur gouvernement pour négocier avec Bruxelles. Les Islandais ne comptent que sur eux-mêmes. Pour protéger leur zone de pêche exclusive, ils ont fait la guerre de la morue. 20 ans d'épronage, de destruction de filets, de coups de canon contre les chalutiers britanniques escortés par la Royal Navy. Et c'est pas pour batailler demain, avec Bruxelles, les tonnages de maquereaux, de cabillauds, de harengs, d'aiglefins, etc. Ils vont pas marchander ce qu'ils ont déjà, alors qu'ils prospèrent en gérant les ressources au mieux et sans aucune subvention publique. Et c'est pareil dans l'élevage.
1: Alors, c'est dommage pour l'Union européenne, parce qu'avec le réchauffement climatique, l'Arctique devient une zone stratégique de première importance.
0: C'est vrai, mais les Islandais ne croient pas que l'Union européenne puisse les protéger de la Russie ou de la Chine qui poussent leurs pions dans le Grand Nord. Et malgré les taxes que leur impose Donald Trump, ils gardent confiance dans les Américains. L'Islande est un membre fondateur de l'OTAN et c'est le plan Marshall qui l'a sorti de la pauvreté quand elle a acquis son indépendance. Si l'Islande avait repris des négociations d'adhésion, eh bien elle aurait conjuré une malédiction en Europe. Ça fait plus de 30 ans, 1995, que l'Union n'a pas accueilli en son sein un pays riche. Au contraire, il y a eu le Brexit. Les seuls qui frappent à sa porte depuis un quart de siècle et ceux qui stagnent sur le paillasson, eh bien ce sont les débris de la Yougoslavie, l'Albanie en friche et l'Ukraine en morceaux. Le référendum le prouve encore, l'Europe ne fait envie qu'aux pauvres.
1: La signature Europe 1, Vincent Hervouet. Merci beaucoup, Vincent.
2: Et ça fait du bien de le retrouver. 16h45, dernière ligne droite avant la fin de cette émission. Vous retrouverez bien sûr le mini-journal à partir de 17h. Entre les mains d'Ismaël au niveau de la régie. Les frangines, donnez-moi Ariana Grande, Katy Perry, que de la bonne musique sur RRB pour vous accompagner sur le retour de la maison ou pour l'aller au travail. Bon courage si c'est le cas.

16h52 au compteur, les amis, c'est l'heure de refermer cette belle parenthèse de l'après-midi et de tourner la page de cette première journée de septembre ensemble. Et oui, un plaisir d'avoir partagé ces 3 heures d'antenne avec vous. Un immense merci pour votre énergie, vos messages, fidélité et toutes ces ondes positives que vous nous envoyez chaque jour, du soir au matin, du matin au soir. Si vous reprenez la route pour rentrer à la maison, le conseil, bien sûr, détendez-vous, restez vigilant, ne stressez plus et profitez de la soirée qui s'annonce. Le plus important, c'est d'arriver tranquillement auprès de ceux que vous aimez. Dans un tout petit instant, la suite du Tout Info, le mini-journal prend place. Et pour la suite de votre soirée, c'est notre maestro de la technique, Ismaël, qui prendra les commandes de la régie pour vous concocter une suite de programmes superbes. De mon côté, je pose le micro. Je vous souhaite une magnifique soirée. Prenez bien soin de vous. Surtout, on se retrouve dès demain, 14h, tapante, pour de nouvelles aventures sur Radio Rythme Bleu. Belle soirée, toujours à l'écoute des RR.

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5: Il est 17h, le mini-journal, c'est avec vous Lionel Sabot.
6: Pas de blocage à l'aérodrome de Wanham ce matin. Le comité de coordination coutumier de GEO avait pourtant annoncé une reprise du blocage. Ses membres étaient bien là, mais ils n'ont pas entravé l'accès à l'aérodrome. Un plateau sportif flambant neuf pour le groupe scolaire Michel de la Charlerie-Rolly à Dimbéa. L'équipement a été rénové après plusieurs années de dégradation due à son utilisation intensive. Et puis le football et les bons débuts de la sélection calédonienne au tournoi océanien des moins de 19 ans. Les Cagous sont imposés 4 buts à 2 sur les Samoa. Le tournoi est qualificatif pour la prochaine Coupe du Monde. Bonsoir, il n'y a donc pas eu de blocage ce matin à l'aérodrome de Wanham. Hier encore, le comité de coordination coutumière de GEO laissait planer le doute. Il avait annoncé une reprise du blocage au 1er septembre. Ses membres étaient bien présents ce matin à côté de l'aérodrome, mais n'ont pas entravé son accès. Les services de l'État et la gendarmerie étaient mobilisés pour assurer le bon déroulement de la rotation aérienne. Anaïs Saïd Mansour, directrice de cabinet du haut-commissaire.
7: C'était un dispositif de patrouilles mobiles qui ont pu aussi prendre attache avec les personnes qui étaient rassemblées pour manifester, qui se sont rassemblées pacifiquement. Donc il n'y a pas eu de blocage et ça, on s'en satisfait collectivement. Et voilà, les personnes qui souhaitaient revendiquer des choses ont pu le faire de façon pacifique.
6: Anaïs Haït Mansour, directrice de cabinet du haut-commissaire, des propos recueillis par Léo Fichou. Rapprocher les jeunes calédoniens des métiers de la mer, c'est l'objectif de la convention de coopération signée ce matin entre le vice rectorat et le groupement pour l'insertion et l'évolution professionnelle. Elle prévoit notamment de développer des visites pédagogiques du pôle métier de la mer au JPNC à destination des élèves et de leurs enseignants. À l'occasion pour les jeunes de découvrir les métiers, les formations et les opportunités professionnelles du secteur maritime. Apprendre l'histoire dans une salle de cinéma, c'est ludique et pédagogique et c'est ce que la province sud a souhaité expérimenter aujourd'hui. Des collégiens et lycéens ont passé une matinée au cinéma devant la Bataille de Gaulle, un film qui retrace l'histoire de la France libre de juin 1940 à août 1944, centré sur la figure de la résistance qui était Charles de Gaulle. Un plateau sportif flambant neuf pour le groupe scolaire Michel de la Charlerie-Rolly à Dimbéa. L'équipement a été rénové après plusieurs années de dégradation, due notamment à son utilisation intensive. Une réflexion qui ravit les plus de 450 élèves de l'établissement, ainsi que la directrice de l'école élémentaire Karen Guillard.
8: Il était très troué, en très mauvais état, on n'avait aucune couleur. Donc là, le marquage a également été refait. Donc on a un plateau sportif qui est pleinement opérationnel et très attractif pour les enfants. Donc les enfants viennent tous les jours, soit pour faire du foot, pour faire du volley, pour faire du basket, de la course. Donc le plateau sportif est vraiment occupé tous les jours par tous les élèves de l'école.
6: Un chantier de 11 millions de francs financé à 70% par l'État dans le cadre du plan 5000 équipements Génération 2024 porté par l'Agence Nationale du Sport. Le reste a été financé par la mairie de Dimbéa à hauteur de plus de 2 millions de francs pacifiques. Le sport avec le football et le coup d'envoi cet après-midi du tournoi océanien des moins de 19 ans. Une entrée en matière réussie pour la sélection calédonienne qui s'est imposée 4 buts à 2 sur les Samoa, le pays organisateur. Dans leur groupe, les Cagous défieront les îles Salomon. Ce sera vendredi et la Papouasie Nouvelle-Guinée lundi. Le tournoi est qualificatif pour la prochaine Coupe du Monde des moins de 20 ans. Elle se déroula, rappelons-le, en Azerbaïdjan et en Ouzbékistan l'an prochain. Et puis plus de 700 écoliers calédoniens participaient ce mardi au 15e mini-jeu de l'avenir, une matinée sportive placée sous le signe de l'inclusion à Nouméa, Koumak, Touo et Lifou, élèves en situation situation de handicap et élèves sans handicap se sont retrouvés autour d'activités avec un objectif, favoriser la rencontre, l'entraide et le respect des différences. Voilà pour l'info. On va se retrouver à 17h45 pour le journal. À tout à l'heure, Ismaël.
5: À tout à l'heure. Merci beaucoup, Lionel Sabot.
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5: Et je suis content de vous retrouver en ce mardi 1er septembre. Ça y est, on entame le 9e mois de l'année. Plus que 3 mois avant d'embrasser 2027. Ça passe à une vitesse absolument folle. Voilà, il ne reste plus qu'un... J'ai pas envie de faire des calculs mathématiques. Là, j'allais calculer, pas du tout. On va laisser ça comme ça. Il reste 3 mois, je pense que c'est déjà très bien. Comme réponse, ravi de vous retrouver, je le disais à l'instant. De la musique pendant 40 minutes, ça va faire du bien. Et jusqu'à 19h, court, le Tout Info, on retrouvera l'édito inter, pas du tout, ah là là, c'est terrible, hein, la revue de presse internationale, c'est la revue de presse qui est internationale, on retrouvera le journal d'Europe 1 et la grande interview CNews Europe 1. Voilà un petit peu pour le programme de ce mardi. Allez, trêve de bavardage, je pense qu'à cette heure-ci, le blabla, c'est pas trop ce qu'on aime, la musique c'est mieux, Bruno Mars, I Just Might, c'est plein d'énergie, c'est tout ce qu'il faut, je vous souhaite une excellente soirée, on peut le dire, hein. Oui, le sunset, c'est dans bientôt. Donc voilà, profitez-en pour nous et continuez d'écouter Radio Rythme Bleu, il est 17h05.

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4: Il est 17h45, dans Info Soir, on retrouve Lionel Sabot.
5: Pas de blocage à Wenham ce matin. Les membres du comité de coordination coutumier de Jeou qui menaçaient de bloquer l'aérodrome étaient bien là, mais ils n'ont pas entravé l'accès à l'installation aéroportuaire. Déjeuner avec le président du Sénat, rencontre avec le ministre de l'Action et des Comptes Publics, les 9 élus calédoniens, membres de la mission transpartisane, rentrent dans le vif du sujet la nuit prochaine. La mort d'Édouard Balladur, Premier ministre sous François Mitterrand et candidat malheureux à la présidentielle. Il s'est éteint à l'âge de 97 ans. Apprendre l'histoire dans une salle de cinéma, c'est ludique et pédagogique. Et c'est ce que la province sud a souhaité expérimenter aujourd'hui. Explication dans ce journal. Un plateau sportif flambant neuf pour le groupe scolaire Michel de la Charlerie-Rolly à Dimbéa. L'équipement a été rénové après plusieurs années de dégradation due à son utilisation intense. Et puis le football et les bons débuts de la sélection calédonienne au tournoi des Océaniens des moins de 19 ans. Les Cagous sont imposés 4-2 sur les Samoa. Le tournoi est qualificatif pour la prochaine Coupe du Monde. Bonsoir, soyez les bienvenus dans ce journal direction Lifou pour débuter cette édition Lifou où il n'y a pas eu de blocage de l'aérodrome ce matin. Les membres du comité de coordination coutumière de Jeou avaient annoncé la reprise de leur mobilisation. Ils étaient donc présents sur place, mais ils n'ont pas bloqué l'accès à l'aérodrome, Léana Colombo.
6: Oui, le collectif reste fermement opposé au déménagement d'Air Calédonie à Tontouta, mais il semblerait que les communiqués du grand chef de Wetch, du haut commissaire et du procureur de la République et fait leur effet. Ce matin, l'avion d'Air Cal s'est bien posé à Wanaham à 7h40 avec une trentaine de passagers à bord. 60 ont fait le chemin inverse de Lifou vers la Tontouta. Et il faut dire que les services de l'État étaient mobilisés sur place. Anaïs Aït Mansour, directrice de cabinet du haut-commissaire.
7: La journée a été s'est passée dans un climat serein. C'est une situation qui est à ce stade sous contrôle. On a en effet déployé quelques effectifs de gendarmes aux abords pour assurer le bon déplacement de l'ensemble des voyageurs ce matin depuis Lifou. C'est un dispositif de patrouille mobile qui ont pu aussi prendre attache avec les personnes qui étaient rassemblées pour manifester, qui se sont rassemblées pacifiquement. Donc il n'y a pas eu de blocage et ça on s'en satisfait collectivement. Et voilà, les personnes qui souhaitaient revendiquer des choses ont pu le faire de façon pacifique. Alors bien sûr, nous, l'État, notre priorité, c'est d'assurer la sécurité et la sûreté aérienne. Donc on reste très attentif à l'évolution de la situation et on le sera dans les prochains jours, ça c'est certain.
6: Une cinquantaine de personnes a toutefois répondu à l'appel du comité de coordination coutumière de Jeou, mais sans bloquer l'aérodrome. La rotation d'Air Cal a été effectuée sans encombre et sur l'île, certains habitants mobilisés contre le blocage se réjouissent. Parmi eux, Antoine Sinéoué.
8: En fait, c'est une bonne nouvelle. On écoute la parole des grands chefs. On se doit de l'écouter. On est des coutumiers. Et on est aussi des citoyens libres. Donc, la circulation, c'est un droit. On n'est pas là pour dire qu'il faut passer par Majata ou par Tokuda, mais on est là pour dire qu'il faut créer l'économie pour que ça crée de l'emploi. On a envie de créer de l'activité pour créer de l'économie sur l'île.
6: Rappelons que les vols ont repris de prix depuis le 3 juin sur Lifou, après 3 mois d'interruption.
5: C'est cette nuit pour nous que les membres de la mission transpartisane rentrent dans le vif du sujet. Les 9 élus calédoniens déjeunent avec le président du Sénat, Gérard Larcher, et les représentants des groupes politiques avant de rencontrer David Amiel, le ministre de l'Action et des Comptes Publics. L'objectif de cette mission, c'est d'obtenir le soutien financier de l'État avec une aide d'urgence pour finir l'année 2026. Et les élus attendent le versement de la 4e tranche du PGE qui sera assortie de conditions de la part de l'État. Ils attendent également à des engagements pour l'année 2027 qui devront être inscrits dans la loi de finances de l'État. Pour la présidente de la province sud, Sonia Baquès, il s'agit de signer un contrat de responsabilité avec l'État.
9: L'idée, c'est de voir avec l'État, en fait, à faire un contrat de responsabilité, c'est-à-dire que l'État porte la responsabilité d'apporter les fonds, d'abord ceux auxquels il s'est engagé pour 2026, puis de préparer 2027, puisque aujourd'hui, le fait d'avoir encore 12 500 emplois en moins par rapport à ce qu'on avait, le fait d'avoir des pertes de recettes fiscales massives suite à ce qui s'est passé en 2024, font qu'on n'est pas en capacité d'équilibrer le budget. Donc, on a besoin de l'aide de l'État. En contrepartie, évidemment, la Nouvelle-Calédonie a intérêt à apporter un certain nombre de réformes structurelles pour faire des économies de dépenses là où c'est nécessaire de les faire.
5: Sonia Baquès au micro de notre correspondant à Paris, Xavier Robert. Demain, mercredi, les membres de la mission transpartisane ont rendez-vous à Matignon avec le Premier ministre Sébastien Lecornu avant de se rendre à l'Assemblée nationale pour un entretien avec la présidente Yaël Braun-Pivet et les présidents de groupe. Jeudi, ils déjeuneront avec la ministre des Outre-mer, Naïma Moutchou. Le Forum des îles du Pacifique s'est ouvert hier au Palaos en l'absence de plusieurs dirigeants et dans un contexte d'aggravation des tensions entre Taïwan et la Chine. Ces frictions risquent d'occulter les priorités régionales comme le changement climatique et le trafic de drogue, Elisabeth Loire.
10: Les îles Palaos sont les hôtes jusqu'à jeudi du 55e Forum des îles du Pacifique, composé, rappelons-le, de 18 membres. La Nouvelle-Calédonie est représentée par le membre du gouvernement, Alcide Ponga, qui avait déjà participé au précédent forum organisé en 2025 au Salomon, en l'absence du président Mila Kulotu-Kumuli qui est actuellement, on le sait, à Paris. Un sommet auquel participe également une délégation française, elle est conduite par Éléonore Carrois, c'est la ministre des Partenariats internationaux de la Francophonie et des Français de l'étranger. A noter par ailleurs que le président du FLNKS, Christian Théin, est lui aussi à Palaos. Il participe à ce sommet au sein de la délégation du groupe mélanésien Fer de Lance. Le thème essentiel de ce sommet, ce devait être le changement climatique, mais les tensions diplomatiques se sont invitées avec la présence à la fois de la Chine et de Taïwan. Pékin notamment a protesté contre l'invitation de Taipei. Le président des Palaos, Surungail Whips, a tenté de calmer le jeu lors de la cérémonie d'ouverture. Il a déclaré « Nos partenaires sont les bienvenus pour naviguer avec nous, mais ils ne choisissent pas notre destination ». Et il a rappelé à l'unité du Pacifique, un forum au cours duquel il devrait aussi être question de l'essai de missiles balistiques menés par la Chine dans la région le mois dernier. Mais vous vous en doutez, cela crée des remous et il n'y a pas d'accord sur le sujet entre les pays membres du forum.
5: Dans l'actualité ce soir également, l'ancien Premier ministre Édouard Balladur est décédé à Paris à l'âge de 97 ans. C'est ce qu'a annoncé sa famille qui précise qu'une messe sera célébrée dans la stricte intimité familiale, Elisabeth.
10: Édouard Balladur est un monument de la vie politique française et les hommages se multiplient pour saluer un serviteur exigeant pour la France, un grand homme d'État ou une référence. Entré à 35 ans au cabinet de Georges Pompidou, alors Premier ministre du Général de Gaulle, il fut le dernier Premier ministre de François Mitterrand de mars 93 à mai 95, c'était l'heure de la seconde cohabitation. Édouard Balladur restera dans l'histoire comme l'ami de 30 ans de Jacques Chirac, devenu son rival lors de la campagne présidentielle de 95. Une campagne féroce au cours de laquelle la droite s'est déchirée. Des soutiens de Jacques Chirac avaient rejoint le camp Balladur, c'est le cas notamment de Nicolas Sarkozy, qui devint même le porte-parole de sa campagne. Ce sera aussi en Nouvelle-Calédonie le cas de Jacques Lafleur, qui avait soutenu Édouard Balladur. La suite, on la connaît. Édouard Balladur a été devancé au premier tour par Jacques Chirac. Il s'est effacé et il a appelé à voter pour son rival avec une phrase culte restée célèbre.
11: Les Français l'ont décidé, c'est M. Jospin et M. Chirac qui seront présents au... Je vous demande de vous arrêter. Je vous demande de vous arrêter.
10: Après sa défaite, Édouard Balladur va petit à petit prendre ses distances avec la vie publique. Mais les hommages aujourd'hui sont très nombreux. Édouard Balladur avait consacré sa vie à la 5e République, comme mentait Emmanuel Macron sur X, qui ajoute « il avait la France au cœur ». Il en fut le serviteur exigeant, mesuré et dévoué. Le Premier ministre Sébastien Lecornu met en avant l'esprit réformateur d'une personnalité qui restera une référence pour beaucoup d'hommes et de femmes de sa famille politique. « Je perds un homme qui fut pour moi un exemple, un mentor et un ami », déclare pour sa part l'ancien président de la République Nicolas Sarkozy, qui fut son jeune ministre du budget. Sur le territoire, c'est le président du Rassemblement Alcide Ponga et la présidente du Congrès Virginie Ruffnac qui rendent hommage à Édouard Balladur en écrivant sur leur page Facebook que la France perd aujourd'hui une personnalité majeure de la 5e République et une figure emblématique de la droite française.
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5: Et voici notre question du jour. À moins de 8 mois du scrutin, vous intéressez-vous déjà à l'élection présidentielle qui doit avoir lieu les dimanches 18 avril et 2 mai 2027? Si vous vous y intéressez déjà, vous tapez 1. Si cela ne vous intéresse pas encore, vous tapez 2. Vous envoyez votre réponse au 3146. La réponse à notre question d'hier. Et vous êtes très confiant à l'unanimité. Les auditeurs de Radio Rythme Bleu qui se sont exprimés par SMS pensent que la mission transpartisane va obtenir des aides financières de l'État suffisante pour finir l'année 2026, mais aussi pour assurer l'année 2027. Il est 17h55, on va marquer une première pause dans ce journal. Dans un instant, c'est bien sûr la suite de l'actualité en Calédonie.
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5: La police nationale signale une disparition inquiétante. Sabrina Imov, 56 ans, n'a plus donné signe de vie depuis hier. Le 31 août à 6h30, elle serait susceptible de circuler à bord d'un Mitsubishi ASX gris immatriculé 443-460NC. 443-460NC. Toute personne disposant d'informations susceptibles d'aider les enquêteurs est invitée à contacter le commissariat de Nouméa au 24-33-36 ou en composant tout simplement le 17. Une convention de coopération signée ce matin entre le vice-rectorat et le groupement pour l'insertion et l'évolution professionnelle. Elle prévoit de développer des visites pédagogiques du pôle métier de la mer au JPNC à destination des élèves et de leurs enseignants. Objectif, rapprocher les jeunes calédoniens des formations et des métiers de la mer. Un intérêt majeur pour le vice-recteur Didier Vindatiche.
17: À travers la convention, on va pouvoir promouvoir des formations et notamment le BIMER, qui est un diplôme d'entrée dans la mer, d'initiation à la mer, qui permet aux jeunes ensuite de mieux s'orienter sur des formations de type bac pro ou bac BTS en rapport avec les métiers de la mer dont le territoire a besoin pour poursuivre son développement. Donc il faut continuer à promouvoir la mer pour qu'il y ait davantage de formation. Surtout, je pense aussi, susciter l'intérêt des jeunes pour les métiers de la mer.
5: Et c'est donc au JIEP à Nouville que les jeunes calédoniens pourront trouver des réponses. Le pôle métier de la mer propose des formations spécialisées dans le domaine maritime. Philippe Darazon est le directeur du groupement pour l'insertion et l'évolution professionnelle.
18: C'est justement de pouvoir découvrir les métiers à travers les outils, à travers les formateurs, à travers les professionnels de la mer qu'on fera venir à cette occasion-là, aussi pour découvrir le panel et l'ensemble des métiers du maritime. On vient ici, on se met derrière un simulateur de navigation, on est face à la réalité, et on voit réellement tout l'intérêt qu'on pourrait avoir sur ce métier-là. Si on dit à un gamin, tu ne faudrais pas être pilote, ouais, mais c'est quoi un pilote? Viens voir. Voilà, donc c'est vraiment cette ouverture-là qui paraît intéressante. On met à disposition nos moyens pour pouvoir découvrir les métiers du maritime.
5: Et des visites pédagogiques du pôle métier de la mer du JIEP à Nouville pourraient être organisées dès les prochains mois, avant la fin de l'année scolaire. Près de 6 mois après son lancement, la prépa alternance de la CMANC est une réussite. Pendant 8 semaines, les participants ont été accompagnés pour reprendre confiance en eux, construire leur projet professionnel, lever les freins à l'emploi et préparer leur recherche d'entreprise. Lancé à titre expérimental en février dernier, le dispositif affiche un premier bilan positif. Sur les 10 personnes accompagnées, 8 sont aujourd'hui en alternance au CFA et salariées dans une entreprise.
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5: 2h40 pour apprendre plus sur l'histoire de France. Une quarantaine de jeunes ont visionné ce matin la première partie du film en deux volets. relatait la bataille de Gaulle dans le cadre de leur programme scolaire, Liana Colombo.
6: L'histoire sur grand écran, c'est ce que propose le dispositif de la province sud Ciné Histoire. Ce matin, c'est au Ciné City que les collégiens et lycéens ont découvert l'histoire de la résistance française menée par Charles de Gaulle. Le film s'achève sur une séquence particulièrement intense, la bataille de Bir Hakeim, où ont combattu les volontaires du bataillon du Pacifique. C'est pourquoi le film a une résonance particulière en Calédonie, nous dit Loïc Basset-Crenier, troisième vice-président de la province sud.
19: Au-delà du film historique, c'est un film qui est très important, en particulier pour la Nouvelle-Calédonie, parce que ça concerne une période qui est vraiment charnière, pendant laquelle la Nouvelle-Calédonie, le 19 septembre 1940, a choisi volontairement de rallier la France libre. Donc ça a été un acte fondateur dans l'histoire moderne de la Nouvelle-Calédonie. Le point d'orgue du film se situe aussi lors de la bataille de Bir Hakeim, une bataille dans laquelle le bataillon du Pacifique a participé. C'est important. Pour savoir où l'on veut aller, il faut toujours se souvenir d'où l'on vient.
6: Apprendre depuis une salle de cinéma plutôt qu'une salle de classe, c'est certainement plus intéressant pour les jeunes, mais aussi cela est plus efficace pédagogiquement. C'est pourquoi le vice-rectorat a soutenu la démarche de la province sud, le vice-recteur Didier Vindatich.
17: La base historique est avérée, évidemment. On a fait un peu expertiser en quelque sorte le film pour s'assurer de sa parfaite adéquation avec les publics scolaires qu'il vise à toucher. Et donc, c'est un bon point d'appui. Et il est évident que les professeurs pourront rebondir sur ce film et mieux illustrer, en quelque sorte, ces passages-là de leur programme d'enseignement. Moi, je souhaite qu'effectivement, on renouvelle ce genre d'opération parce que je suis persuadé de l'intérêt pédagogique de cette initiative pour la réussite de nos élèves. Et je ne peux que remercier évidemment la province sud qui est à l'origine de cette opération.
6: Au total, ce sont près de 6000 élèves qui vont bénéficier du dispositif Ciné Histoire, financé grâce à la dotation de solidarité républicaine de l'État.
5: À Dimbéa, le plateau sportif du groupe scolaire Michel de la Charlerie-Roali a fait peau neuve. Inauguré ce matin après plusieurs mois de travaux, l'équipement construit en 2016 avait vu son revêtement se dégrader au fil des années, au point de rendre sa pratique dangereuse pour les élèves. Une rénovation devenue nécessaire pour permettre aux enfants de retrouver un espace sportif sécurisé, Léana.
6: Une rénovation du plateau MDR, comme on l'appelle, qui a pu voir le jour grâce au partenariat entre la mairie de Dimbéa et l'État. La municipalité avait entamé les démarches en 2024 dans le cadre du plan 5000 équipements génération 2024, porté par l'Agence nationale du sport. Objectif, permettre aux élèves de profiter du plateau en toute sécurité, mais aussi leur offrir un terrain aux couleurs des Jeux Olympiques de Paris 2024. Une rénovation qui doit également contribuer à redonner vie au quartier. Cynthia Jean, maire de Dimbéa.
20: L'école, ce n'est pas que des salles de classe, ce n'est pas que les livres, c'est aussi des activités physiques. On fait le lien maintenant aujourd'hui de façon scientifique entre l'activité sportive et le développement neurologique, psychologique des enfants. Donc c'est important que les enseignants aient un lieu qui les accueille et qui leur permette de développer des activités ludiques, efficaces, dans de très bonnes conditions aussi de sécurité, il faut le dire. Ce n'était pas le cas du plateau précédent. Puis aussi une reconquête pour le quartier, puisque, comme on le sait, Dimbéa-sur-Mer, c'est un quartier qui a souffert pendant les émeutes. Et là, grâce aussi au financement de l'État, on a pu recruter un éducateur sportif qui propose des activités périscolaires sur ce même terrain.
6: Un chantier d'un montant de 11 millions de francs, financé à hauteur d'un peu plus de 2 millions par la mairie de Dimbéa. Le reste étant pris en charge par l'État. Et ce partenariat entre les communes et l'État a déjà permis de financer plusieurs projets de rénovation. Arnaud Lozier est secrétaire général adjoint du Haut-Commissaire.
21: C'est une rénovation d'un plateau sportif qui se situe dans l'école. Et l'État, via l'Agence nationale du sport, est intervenu à 70%. Ça représente environ 8,8 millions de francs. Et le reste a été pris en charge par la commune de Dimbéa qui a porté le projet. Il y a quelques mois, avec la maire de Dimbéa, on a inauguré à Jacaranda une salle de sport ouverte en barre d'immeuble. Et c'était une salle de sport ouverte au sein d'un quartier qui permet à des jeunes de venir et de pratiquer du sport encadré par des associations sportives et des clubs. Et c'est très important puisque le sport est un levier de cohésion sociale et de développement personnel. Et ça permet également d'occuper les jeunes lorsqu'ils sortent de cours et que plutôt qu'ils se retrouvent à traîner dans la rue.
6: À l'occasion de cette inauguration, une matinée sportive placée sous le signe de l'endurance a été organisée pour les quelques 450 élèves du groupe scolaire. Une matinée qui s'est achevée par une remise de médailles venue récompenser les efforts des jeunes participants.
5: Et un pouce bleu pour le plateau sportif MDR. Un rendez-vous sur l'antenne de Radio Rythme Bleu. C'est Virgile Denis, le nouveau directeur régional de Vinci Construction pour la Nouvelle-Calédonie et la Polynésie française, qui sera demain notre invité du matin. Il sera interrogé sur le rôle de ce grand groupe et sur la place qu'il peut prendre dans les chantiers de reconstruction de la Nouvelle-Calédonie. Une interview de Virgile Denis à suivre demain à partir de 7h30 sur Radio Rythme Bleu. 18h04, on va marquer une dernière pause dans ce journal. Vous restez avec nous dans un instant, on parle patrimoine, sport et météo.
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5: Et jusqu'au 20 septembre, la Province Sud organise la 32e édition du Mois du Patrimoine en Province Sud. Ce Mois du Patrimoine qui était au cœur de notre magazine citoyen à la mi-journée. Pendant plusieurs semaines, habitants et visiteurs sont invités à partir à la rencontre de l'histoire calédonienne au travers d'expositions, de spectacles ou encore de visites guidées. Une formule qui rencontre un vrai succès. Laure Moreau, présidente de la Commission de la Culture à la Province Sud.
24: Un vrai succès, pourquoi ? Parce que c'est gratuit, c'est sur toutes les communes, en effet, de la Province Sud. Et puis, c'est pour tout public. Donc, ça part de Thio à Yaté, avec des événements vraiment divers et variés. Et c'est à l'image même de ce qu'est notre patrimoine, j'ai envie de dire. Donc, avant 2024, il faut savoir que le Mois du Patrimoine avait quand même lieu sur toute la Calédonie. Et qu'aujourd'hui, il est malheureusement restreint qu'à la Province Sud. La Province Sud a fait un choix très clair aujourd'hui. L'objectif était de faire vivre notre histoire, de la faire découvrir, cette histoire commune. Il faut la valoriser, il faut la protéger. Il faut également sensibiliser tous les publics à la diversité de notre patrimoine. Il faut savoir d'où on vient pour savoir où on veut aller avec notre population. Il est donc aujourd'hui primordial de faire que ce patrimoine continue de vivre parce qu'en le faisant vivre, on va pouvoir le transmettre, on va pouvoir le partager et on va surtout pouvoir le faire évoluer.
5: Après des éditions 2024 et 2025 perturbées, ce Mois du Patrimoine 2026 reprend son format d'origine. Paul-Antoine Grandjean est le directeur de la culture, de la jeunesse et des sports à la province.
21: On est vraiment sur un format très familial, avec aussi beaucoup de passerelles donc, entre le patrimoine, la culture, le tourisme et la découverte des territoires, et avec un accès aussi de véritables séjours, de véritables escapades avec les familles, puisqu'on n'est pas que sur une simple découverte, une simple visite en fait, on est vraiment sur un dîner, des contes qui sont racontés, une soirée passée, un hébergement aussi, donc une nuitée et puis des activités sportives. Culturel.
5: Il y a tout un écosystème, j'allais dire, qui se met en place autour du patrimoine à proprement parler.
21: Tout à fait. Et on sent vraiment une vraie envie. Plus de 600 personnes qui sont déjà venues découvrir un peu les différents événements qui ont eu lieu. Aujourd'hui, ce qui est intéressant, c'est qu'on touche plus de 80% des communes donc, de la Province Sud. Donc c'est vraiment chouette. Et beaucoup d'associations, beaucoup de particuliers aussi qui sont investis. Donc une belle, en tout cas, un beau début, une belle rentrée en matière. Et on en a encore pour plus de 2 semaines.
5: Et pour ce Mois du Patrimoine, la Province Sud s'appuie bien évidemment sur une vingtaine de partenaires et notamment sur les associations parmi lesquelles l'association Témoignage d'un passé que préside Yves Mermoud. Les associations qui veulent dans cet événement sortir du côté peut-être un peu et entre guillemets ringard de la simple visite de musée.
25: Nous on fait tout justement pour essayer d'éviter cet écueil-là et essayer d'offrir des choses qui soient dynamiques, qui soient nouvelles, qui soient intéressantes pour les gens. Et donc aujourd'hui dans tous les sites c'est la priorité est la numérisation du patrimoine pour proposer des choses qui soient numériques, qui soient voilà, avec des outils qui soient modernes, qui soient attendus par le public. On va partir effectivement des bâtiments, du bâti et tout ce qui est patrimoine immatériel avec les récits, les témoignages, les documents qu'on peut trouver à droite et à gauche. Et ensuite, il faut que tout ce fond, cette matière, en fait, les gens puissent s'en imprégner, l'assumer et développer leur identité à partir de tout ça. Donc effectivement, c'est vraiment quelque chose de très très très complet. Et ça, c'est vraiment une priorité qu'on a au niveau des scolaires, notamment parce que c'est eux qu'il faut sensibiliser en premier lieu. Le patrimoine, c'est très large.
5: Le mois du patrimoine, c'est donc jusqu'au 20 septembre. Le programme est disponible sur le site internet de la Province Sud. Quant au magazine Citoyen, qui fait en quelque sorte partie du patrimoine de Radio Rythme Bleu, il est disponible en réécoute sur notre site internet. Venons-en à l'actualité sportive avec l'objectif Coupe du Monde pour la sélection calédonienne des moins de 19 ans. Les jeunes Cagous disputaient le premier match de la phase de groupe du tournoi océanien contre le pays hôte, les Samoa. Ils se sont imposés 4-2. Écoutez le sélectionneur Jules Wakanumune.
1: La gestion des émotions, c'était assez difficile. On a pu trouver la solution les 30 premières minutes. Nous, les points positifs, c'est que les garçons, ils ont été solidaires. On a pu garder cet esprit de combatif. Un premier match qui nous a servi de repère. On continue à travailler. Malgré la difficulté, malgré la chaleur, les conditions, on essaie de faire notre possible.
5: Les prochains rendez-vous dès vendredi, ce sera face aux îles Salomon, puis contre la Papouasie-Nouvelle-Guinée lundi prochain pour le troisième et dernier match de la phase de groupe. Des centaines d'écoliers calédoniens se sont retrouvés autour du sport ce mardi à l'occasion de la 15e édition des mini-jeux de l'avenir. Plus de 700 jeunes du CP au CM2 issus de 18 écoles se sont rassemblés à Nouméa au stade du Madélé, mais aussi à Koumak, Touo et Lifou. Élèves en situation de handicap et élèves sans handicap ont partagé ce matin les mêmes ateliers et ont relevé ensemble les mêmes défis sportifs.
7: Ben, on va faire du sport, on va tourner où il y a les activités.
8: Il y a quoi comme activité?
7: Ben, on va faire du vortex et puis on va faire le parachute et on va courir comme ça. Ben, ça permet de se connaître puis ben, de travailler ensemble.
9: J'adore le softball parce que c'est mon activité préférée avec le vortex. C'était génial.
10: Notre activité, ça s'appelle
11: le parcours à l'aveugle.
10: Le principe, c'était de bien guider l'aveugle.
8: Alors, est-ce qu'elle t'a bien guidé?
11: Oui.
10: Ça commence bien et c'est trop cool.
5: Une matinée sportive placée sous le signe de la rencontre et de l'inclusion, explique Nina Juillet, membre du gouvernement en charge des sports.
26: On organise cet événement pour que les jeunes apprennent à se rencontrer, à se respecter, à travailler ensemble, à se dépasser aussi dans l'effort tous ensemble. Voilà, donc c'est une journée où il n'y a pas de filles, pas de garçons, pas de petits, pas de grands, pas de différence. On est tous là pour s'amuser et remporter des défis en collaborant et en coopérant. Ça inclut des enfants handicapés qui sont déjà inclus dans les classes, mais on veut organiser ces jeux pour leur montrer que chacun a des forces, chacun a des faiblesses et qu'en s'entraidant, on peut parvenir à se dépasser.
5: Une manière de rappeler que sur le terrain, comme à l'école d'ailleurs, l'inclusion passe aussi par des expériences partagées. Allez, on termine ce journal avec la météo.
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5: Les couleurs du ciel, c'est avec vous Ismaël. Pas de vigilance particulière et une nuit plutôt sympathique en perspective.
4: Bien étoilée, surtout sur l'ouest et ailleurs, des paquets nuageux circulent encore avec de faibles averses sur l'est et les Loyautés. Le vent d'est-sud-est de 15 à 20 nœuds s'établira comme ça en début de nuit et mollira progressivement autour de 10 nœuds sur le littoral ouest et le sud-est. Les températures minimales, elles, sont comprises entre 16 et 19 degrés sur le littoral et moins dans les terres de 11 à 14 degrés.
5: Un petit coup d'œil à demain matin.
4: Les nuages inoffensifs et le soleil se partageront le ciel. Nuages qui seront localement plus nombreux sur le sud-est, l'île des Pins et les Loyautés avec de petites andées. Le vent d'est-sud-est soufflera quant à lui entre 10 et 15 nœuds le matin. La façade ouest sera généralement déventée.
5: Et demain après-midi, les nuages sont droits.
4: Et qui se formeront sur la chaîne et s'étaleront progressivement sur l'ouest. Nuages qui circuleront également sur la pointe sud et les Loyautés. Une ondée ne sera pas exclue et le vent s'établira quant à lui d'est-sud-est et se maintiendra entre 10 et 15 nœuds. Il se renforcera de 15 à 20 nœuds sur l'ouest en s'orientant au sud-est. On termine avec les maximales qui seront stationnaires. Elles iront de 23 à 27 degrés.
5: Merci beaucoup Ismaël. C'est la fin de ce journal. Merci de l'avoir suivi. 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L'info continue sur Radio Rythme Bleu avec le journal de la rédaction d'Europe 1. Et à 18h30, Laurence Ferrari recevra Manon Aubry, des eurodéputés. Et les filles, passez une très belle soirée et on se retrouve à 19h pour un nouveau point sur l'actualité.
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13: C'est donc la rentrée scolaire ce mardi pour près de 12 millions d'élèves. Remettre le réveil, refaire son sac ou le cartable, découvrir son emploi du temps, retrouver aussi les copains de l'année dernière. Pas facile après deux longs mois de vacances. Nous partons à Mézieux dans l'agglomération lyonnaise. Retrouver le correspondant d'Europe 1. Bonjour Jean-Luc Bougeron.
14: Bonjour Dimitri, bonjour à tous.
13: Et Jean-Luc, vous êtes devant le portail du collège Évariste Galois, célèbre mathématicien français du 19e siècle. Les premiers élèves sont en train d'arriver, Jean-Luc.
14: Oui, petit à petit, ici devant les grilles du collège, reprise des cours dans une demi-heure à 8h30 pile. Alors ce matin, il n'y a que des sixièmes, les petits nouveaux, puisque cette première matinée leur est consacrée. Ils auront l'établissement pour eux tout seuls, afin de leur permettre de bien se familiariser avec ce nouvel environnement. 180 élèves de sixièmes qui dans une demi-heure vont prendre place dans leur classe respective, avec un petit peu d'appréhension quand même à l'image de Brice, 11 ans.
15: Je suis un peu stressée parce que c'est nouveau. C'est quelque chose que je connais pas. Je vais rencontrer de nouvelles personnes, de nouveaux profs.
14: Ça va être plus grand que l'école.
15: Oui, c'est ça. Et il y aura beaucoup plus de classes. Et j'espère surtout que je serai avec mes amis.
14: T'as tout bien préparé?
15: Oui, le sac est prêt. Il y a quelques feuilles, mon cahier de brouillon, mon stylo. Et puis là, aujourd'hui, c'est juste de la préparation. Et la vraie rentrée, c'est jeudi.
14: Tout va bien se passer, rassure le principal du collège Olivier Moiroux. Hier et ce matin, l'heure était aux derniers ajustements, aux derniers préparatifs. Et tout est prêt pour accueillir les sixièmes, explique-t-il.
18: C'est une prise de contact, on leur remet le carnet, on revoit avec eux le règlement intérieur, on pointe quelques règles essentielles, on leur explique l'emploi du temps. Alors ça, ça prend un petit peu de temps avec les sixièmes, puisque forcément, tout est nouveau pour eux. Les professeurs se présentent, font un petit peu le tour des classes pour parler de leurs exigences. On est sur vraiment de l'administratif aujourd'hui.
14: Alors, une rentrée sans absence de professeurs dans cet établissement. Tout le monde est là sur le pont. Cet après-midi, c'est au tour des troisièmes de rentrée. Demain, ce seront les quatrièmes et les cinquièmes qui reprendront à leur tour.
13: Bon, en tout cas, il a l'air très bien, très, très serein, ce jeune Brice que vous nous avez fait entendre, Jean-Luc Bougeon, à mes yeux, près de Lyon, pour Europe 1. Merci Jean-Luc.
12: Emmanuel Macron fait lui aussi sa rentrée ce matin.
13: Ah oui, la dixième et dernière pour lui. Il a choisi le lycée Chaptal de Mende, en Lozère, où vous vous trouvez, Maïhélène Trémollet, du service politique d'Europe 1. Maïhélène, la nouveauté au lycée cette année, c'est l'interdiction du smartphone. Objectif, en finir avec les cohortes de tête baissée dans les couloirs et les cours de récré. La loi a été promulguée il y a quelques jours à peine. Pour Emmanuel Macron, Maïhélène, protéger les enfants des écrans, ça ne peut plus attendre.
12: Oui, après le collège, l'objectif du jour pour Emmanuel Macron, c'est bien de défendre cette nouvelle réforme ici à Mende pour le lycée. Le chef de l'État devrait d'ailleurs présenter lui-même ce dispositif sans portable à une classe de seconde en fin de matinée. Il faut dire que cette ultime rentrée des classes est surtout l'une des dernières occasions pour l'Élysée de défendre son bilan pour l'école. Alors que 8 ministres se sont succédés rue de Grenelle sur les 2 quinquennats, qu'une grande partie des enseignants déplore un trop-plein de réformes ces dernières années, accompagné d'une absence de cap, Emmanuel Macron, par cette dernière réforme, veut montrer une équipe gouvernementale au travail encore investie sur le dossier de l'éducation. Toujours est-il que cette nouvelle mesure sur les téléphones portables peine néanmoins à convaincre à ce stade. Quand certains directeurs sont sceptiques quant à une mise en place efficace et concrète, d'autres regrettent un calendrier imposé dans l'urgence. D'autres encore réclament surtout un professeur devant chaque classe et des bâtiments salubres. La suite du programme ici en Lozère pour le président, c'est aussi un déjeuner au réfectoire avec les élèves, avant de se pencher sur un deuxième thème phare, la formation des enseignants, grand engagement de son second quinquennat. Et à cette occasion, le chef de l'État se rendra cet après-midi sur un dernier site, dans une faculté d'éducation sur le site de Mende, là encore, pour échanger avec des étudiants.
13: Maïhélène Trémollet, à Mende, dans Lozère, pour Europe 1. Sondage CSA pour Europe 1, CNews et le JDD ce matin concernant la perception du niveau des élèves. Vous êtes près d'un Français sur deux à le juger mauvais, en progression de 6 points sur un an. La question du jour aussi, est-ce qu'il faut payer les enseignants au mérite? Vous répondez dès maintenant et en un clic sur le site et l'appli Europe 1. Il connaissait tous les secrets du pouvoir, sauf peut-être celui de le conquérir. Édouard Balladur est décédé hier à l'âge de 97 ans, secrétaire général de l'Élysée sous Georges Pompidou, négociateur des accords de Grenelle en 68. Il fut l'artisan du virage libéral et des privatisations dans les années 80 avant d'être nommé premier ministre à la fin du second septennat de François Mitterrand. Il se lance en état de grâce à la conquête de l'Élysée en 95 face à un Jacques Chirac, à l'époque donné perdant, mais le leader du RPR finalement le battra dès le premier tour. On se souvient des mots d'Édouard Balladur passés à la postérité, cinglants, adressés à ses propres militants ce soir du 23 avril 1995.
2: Je vous demande de vous arrêter. Je vous demande de vous arrêter. Tout mon engagement politique est clair. Je ne veux pas revoir ce qui s'est passé en 1981 et en 1988. Je ferai tout pour l'éviter. Au deuxième tour, je voterai pour Jacques Chirac. Et je demande à tous ceux qui m'ont soutenu de le faire aussi.
13: Voilà, Édouard Balladur au soir de sa défaite présidentielle en 1995, défaite qui marqua le coup d'arrêt de sa carrière politique. La famille d'Édouard Balladur indique qu'une messe sera donnée à sa mémoire dans la plus stricte intimité.
6: Verbaliser le port du voile dans l'espace public par une amende, le débat agite la classe politique depuis dimanche.
13: Oui, après Jean-Philippe Tanguy, Marine Le Pen elle-même a promis hier, si elle accédait à l'Élysée, de consulter les Français par référendum sur une loi dite de lutte contre les idéologies islamistes qui déboucherait sur une pénalisation du port du voile en public. Depuis, les réactions se multiplient dans le champ politique, Jacques Serey.
17: Oui, Jordan Bardella prévient, si Marine Le Pen l'emporte en 2027, les Français seront consultés par référendum, notamment sur la question du voile dans l'espace public.
19: Il n'y aura pas d'interdiction à proprement parler le lendemain matin de notre élection. Il y aura en tout cas un débat de société. Sur ce terrain-là, les islamistes avancent. La République française doit également, elle, avancer et se défendre et se protéger.
17: Une proposition qui fait réagir Édouard Philippe, le candidat Horizon estime que l'interdiction du voile intégral et l'interdiction du voile à l'école, déjà en place, suffisent amplement.
20: Dans notre constitution, il y a une liberté religieuse qui est reconnue. La laïcité, c'est aussi une loi de liberté. Et il y a une liberté religieuse en France qui doit respecter la loi, bien sûr. Et donc, moi, je considère que l'important, à ce stade, c'est de respecter la loi telle qu'elle existe aujourd'hui. Et je ne crois pas qu'il soit nécessaire d'aller plus loin à ce stade.
17: C'est ignoble, écrit de son côté Jean-Luc Mélenchon, le candidat de la France insoumise, voyant dans cette proposition des obsessions, je cite, sexistes et islamophobes.
13: Jacques Serey du service politique d'Europe 1. En bref, c'est la nouveauté de la rentrée dont se seraient bien passés les chefs d'entreprise. À compter de ce mardi 1er septembre, fini les factures envoyées en PDF par mail directement à ses clients. Elles doivent désormais transiter par une plateforme agréée faisant l'interface entre clients fournisseurs et l'administration fiscale. L'objectif, la lutte contre la fraude à la TVA. Seulement, l'État s'était engagé à une plateforme unique, publique et gratuite à la fin des dizaines d'intermédiaires privés et payants parmi lesquels les entreprises doivent choisir. On aura connu plus simple comme mesure de simplification. Un mot de tennis, l'énorme désillusion pour Arthur Fils à New York, attendu comme un outsider crédible pour aller loin à l'US Open, le numéro 1 français. Elle s'est cassé les dents hier soir face au grec Stefanos Tsitsipas qu'il a battu d'entrée en 4-7.

0: Il est tout juste 18h30, l'heure de retrouver la grande interview CNews Europe 1. 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
2: Et notre invité aujourd'hui dans la grande interview sur CNews et sur Europe 1, c'est Manon Aubry. Bonjour à vous.
3: Bonjour.
2: Eurodéputée de la France Insoumise, la classe politique rend hommage à Édouard Balladur, ancien Premier ministre décédé à l'âge de 97 ans. C'était un homme d'État. Que retiendrez-vous de lui, Manon Aubry?
3: C'était clairement un homme d'État, pas de ma génération, mais de ce que moi j'ai pu voir de lui, ce que ma génération sans doute retiendra de lui, c'est cette grande course de 1995 où il était donné gagnant. Finalement, il n'accède pas au second tour. C'est peut-être une leçon d'humilité que d'aucuns feraient bien de se souvenir à l'aune de la nouvelle campagne présidentielle.
2: Vous avez raison. En tout cas, il était partisan de la rigueur budgétaire, artisan de la plus grande réforme des retraites. Il demandait aussi à ses militants de ne pas huer le nom de ses adversaires. On se rappelle de « Je vous demande de vous arrêter ». Les temps ont bien changé. C'est pas exactement ce que vous faites à la France Insoumise, Manon Aubry.
3: Alors, pour être très précis, le « Je demande de vous arrêter » a été prononcé au moment où il apprend sa défaite et il annonce son soutien au second tour à Jacques Chirac. C'est en effet compliqué d'annoncer soutenir quelqu'un qui est hué dans la salle. Je trouve ça assez logique qu'il ait demandé cela. Et de la même manière où si nous devions appeler demain à voter pour un candidat, ce serait pas logique qu'on appelle à huer. Par contre, qu'il y ait des réactions dans des salles face à des politiques antisociales, face à des politiques racistes qui ont été menées et qu'elles puissent être exprimées de manière vocale, ça me choque pas.
2: C'était une autre façon de faire de la politique, mais on voit bien que votre stratégie, c'est plutôt l'inverse, c'est plutôt antagoniser le débat, plutôt le crisper, l'anathème, l'invective.
3: Non, je suis pas d'accord avec ça. L'insulte, je vous laisse vos mots. Je crois que je n'ai jamais été insultante ici sur votre plateau, ni à votre égard, ni à l'égard de celles et ceux qui nous écoutent. Et le truc de c'était mieux avant la politique, franchement, je trouve ça un peu old school, comme on dirait. La politique évolue au gré des réseaux sociaux, au gré aussi de l'implication du plus grand nombre. Et je pense que la politique gagne d'abord quand le plus grand nombre s'implique dans cette politique. Et je crois que c'est la grande force de la France insoumise d'avoir intéressé à la politique des millions de gens qui s'en sentaient exclus, des millions de gens qui se sentaient dépossédés. Et c'est l'enjeu de cette élection présidentielle de 2027, de réimpliquer ces millions de gens qui peut-être n'ont jamais voté dans leur vie et qui peuvent se dire cette fois-ci on peut gagner, cette fois-ci on peut changer la vie. Cette fois-ci, on peut augmenter notre salaire. Cette fois-ci, on peut faire la 6ème République pour donner plus de pouvoir au peuple.
2: Mais l'intérêt des Français, c'est aussi de tenir un débat dans le respect peut-être républicain, Manon Aubry.
3: Mais je ne crois pas avoir manqué de respect à qui que ce soit. Non, on va y revenir.
2: De façon générale. Quand on voit que lors des universités d'été de la France insoumise, il y a eu une demande d'amogration de l'apologie de terrorisme, la famille traditionnelle, c'est pétainiste, l'amitié, c'est lutter contre le fascisme, et bien sûr, les riches sont des nuisibles. On voit que c'est pas exactement dans le sens que vous venez d'évoquer.
3: Ce sont quelques résumés un peu hâtifs de nos universités d'été où il y avait plus de 10 000 personnes sur 4 jours avec plus d'une centaine de conférences. Ça tombe bien, elles sont mises en ligne. Je vous invite à les regarder, y compris celle à laquelle vous faites référence, celle que j'ai animée qui s'intitulait « Faut-il interdire les milliardaires ?» qui posait un débat qui, à mon sens, doit être pesé dans le débat public. Et j'observe que depuis une semaine, ça a fait beaucoup parler. Donc c'est bien la démonstration que j'ai appuyée sur un point qui fait mal, où on a aujourd'hui un triple problème qui est posé par les milliardaires dans notre pays. Le premier, c'est leur impact sur le climat, puisque les 1% les plus riches sont responsables de 2/3 des émissions de gaz à effet de serre. Un problème démocratique. Ce sont des chiffres qui ont été publiés par plusieurs ONG.
2: ONG, donc ce ne sont pas des chiffres officiels, on est d'accord.
3: Alors, si vous avez d'autres chiffres à affirmer,
2: démontre
3: que le mode de vie des plus riches n'a pas d'impact sur le climat, bon courage pour essayer de démontrer l'inverse. Deuxième problème qui est posé par les milliardaires, c'est une forme de confiscation démocratique où on a 90% des médias qui sont détenus par 9 milliardaires. Je le dis d'autant plus ici, dans une chaîne qui est détenue par Bolloré. Je pense qu'il faut pouvoir l'affirmer. Et le troisième problème, c'est une question d'inégalité de richesse. Quand vous avez parmi les ménages les plus riches, les 13 000 ménages les plus riches qui ne payent pas un seul euro d'impôt, alors que vous, Laurence Ferrari, vous payez probablement plus d'impôts que les milliardaires. Et moi aussi, que les milliardaires dans notre pays, les milliardaires, pour bien comprendre ce dont on parle de 53 personnes en France, hein, donc sauf si M. Bolloré écoute sa chaîne ce matin, auquel cas je le salue, tous les gens qui nous écoutent ce matin ne sont pas concernés. Et pour bien comprendre ce qu'est un milliardaire, quand on gagne le salaire médian, par mois, c'est-à-dire 2 180 € par mois. Il faut, tenez-vous bien, 37 500 ans pour devenir milliardaire. Et même pour
2: nous
3: devenir
2: ne serons jamais
3: le niveau
2: ouvrir.
3: De Bernard Arnault,
2: soyons
3: c'est 5,6 millions d'années. Donc ce sont des nous sommes ne... qui sont complètement déconnectées de la réalité.
2: Mais
3: donc
2: nous
3: oui,
2: ne serons
3: moi,
2: jamais
3: j'assume de dire
2: moi.
3: Que
2: pas le sujet.
3: À terme, il faudra faire
2: le
3: en sorte qu'il n'y ait pas une telle accumulation de richesses.
2: Vous avez dit... Ils sont des nuisibles. Ça a oui. beaucoup choqué. La définition du nuisible dans le Larousse, c'est un animal, souvent rongeur ou insecte, considéré comme parasite ou destructeur, le ringondin ou le renard, qui, accessoirement, est susceptible d'être chassé. C'est ça que vous nous dites ?
3: C'est intéressant parce que je suis allée aussi
2: regarder
3: la définition du nuisible dans le Larousse. Donc, il va falloir qu'on croise un peu nos sources, Laurent Ferrari. Moi, j'ai vu qui fait tort à quelque chose, à quelqu'un qui est susceptible de causer des torts par son comportement.
2: Vous n'avez pas lu la ligne d'après qui était celle-là.
3: Moi, j'assume, oui, mais c'est une des définitions du nuisible, là. Et moi, j'assume de dire que oui,
2: donc les mythes... Vous les chasser, les mythes ?
3: Attendez. J'assume
2: à
3: de dire...
2: À coup de carabine ?
3: J'assume. Non, pas à coup de carabine. Ah, bon. Faites pas semblant de comprendre
2: nuisible.
3: Autre chose.
2: L'animalisation dans le débat public, ça a une connotation historique que vous connaissez parfaitement.
3: J'assume de dire que oui, ils sont susceptibles de causer des torts par leur comportement à notre société.
2: Nuisible.
3: Ils causent des torts d'un point de vue climatique, ils causent des torts d'un point de vue démocratique, ils causent des torts d'un point de vue économique. Je vous l'ai dit, 90% des médias qui sont détenus par 9 milliardaires. Oui, c'est un problème démocratique dans notre société.
2: Vous pensez pas que les Français sont intelligents?
3: Moi, je pense que la liberté de la presse,
2: opinion comme ils le veulent.
3: Je pense que la liberté de la presse est une valeur cardinale dans notre pays et que oui, quand les médias
2: nous
3: sont
2: aussi.
3: Détenus par un tout petit nombre d'individus,
2: il y a le service
3: et
2: public,
3: qu'ils ont,
2: Manon,
3: et qu'ils ont des intérêts. Oui, le service public qui invite de plus en plus des chroniqueurs qui sont venus de l'extrême droite. Donc j'observe
2: l'extrême droite, c'est
3: j'observe valeur actuelle notamment.
2: Alors,
3: donc j'observe que la liberté de la presse aujourd'hui est une valeur qui est sérieusement remise en question dans notre pays et que les milliardaires y jouent un rôle. Et d'un point de vue économique, oui, les milliardaires jouent un rôle négatif pour notre société, ceux qui
2: créent pas d'emploi.
3: Ouais, j'y arrivais. Ceux qui créent massivement de l'emploi dans notre pays, vous savez qui c'est ?
2: LVMH, 211 000 emplois dans le monde, 40 000 en France. Et
3: Laurence Ferrari.
2: Des milliers d'emplois.
3: Laurence Ferrari. Savez-vous qui crée le plus d'emplois en France dans notre pays ?
2: Les PME.
3: Très bien.
2: Voilà.
3: 1,9.
2: J'ai lu votre programme, vous voyez ?
3: Très bien. Bonne lecture le soir. Vous devriez peut-être le lire un tout petit peu plus pour l'intégrer
2: pas,
3: un peu plus.
2: Je l'ai bien lu et j'ai bien en tête.
3: 1,9 million
2: d'emplois. On va en parler sur le fond.
3: Créés par les petites entreprises. À l'inverse, sur ces dernières années, les grandes entreprises détenues par les milliardaires, c'est 173 000 destructions d'emplois.
2: Et combien de créations ?
3: Je peux vous parler de
2: combien
3: l'ensemble des plans sociaux, que ce soit de la famille Mulliez,

0: de l'emploi, des salaires et des capacités de
1: la réalité, c'est que vous avez trouvé des punching balls dans la figure du milliardaire. Non, c'est assez facile. Ça fait du buzz.
0: La vérité, Madame Ferrari, c'est que ici, comme vous n'êtes pas la seule sur d'autres plateaux télé, je vois bien que dans le cadre de cette campagne présidentielle,
1: vous vous évertuez
0: à défendre les milliardaires. Moi, j'assume que en 2027, nous ferons en sorte que cette concentration des richesses indécente qui est faite sur le dos des travailleurs, elle se terminera, notamment avec un héritage maximum à 12 millions d'euros. Ça ne concerne que 0,01% de la population. C'est pas grand-chose pour nous, 12 millions d'euros.
1: Ça représente pas grand monde.
0: Ça représente pas grand monde. Et donc, c'est de cette manière-là qu'on va sortir de cette société d'héritiers. Et je vais même vous dire, allez, un argument libéral. Pour tous ceux qui aiment la société méritocratique, qui nous disent, c'est le mérite qui doit primer, chiche. Partons tous à égalité dans la vie, partons du même point de départ et arrêtons ces héritages maximum qui fait que la seule bonne chose, c'est d'être né dans la bonne famille.
1: Vous voulez limiter l'héritage. Est-ce que quand on prend une petite entreprise qui est en train de faire faillite, qui a 2 ou 3 employés, 10, et qu'on arrive à la relancer et à en créer, 100, 200, 1000, on est coupable à vos yeux? C'est pas ça aussi la France? C'est pas ça justement le rôle des PME?
0: Mais les PME, je vous l'ai dit, c'est le tissu économique principal de notre pays.
1: Donc on est hérité quand même, si on hérite d'une toute petite entreprise.
0: Mais ça n'a rien à voir avec les milliardaires dont je vous parle. Mathieu. C'est pour ça que j'ai fait ce petit exercice de pédagogie au début pour rappeler les milliardaires que les gens nous écoutent. On ne parle pas de vous. On parle de 53 familles dans notre pays qui détiennent des richesses où il faut des centaines de milliers d'années pour dépenser.
1: Il n'y a pas Mathieu Pigasse dans vos milliardaires.
0: Il n'est pas milliardaire.
1: Il est millionnaire.
0: Il est millionnaire.
1: Il a des médias.
0: Sachez que Mathieu Pigasse a dit lui-même qu'il souhaitait payer davantage d'impôts pour qu'il y ait un système plus redistributif des richesses. Vous voyez, peut-être ça pourra inspirer Monsieur Bolloré. Non, je sais pas, vous lui poserez la question.
1: Mais il nous écoute ce matin et il vous répondra. Ah,
0: donc il y a un milliardaire qui nous écoute.
1: Juste sur votre programme, parce que moi je trouve ça très intéressant, effectivement. Vous dites effectivement, l'héritage, il faut arrêter avec 12 millions d'euros. Nationaliser les grandes entreprises, industrie stratégique pour garantir notre souveraineté. Vous avez chiffré ça? Vous êtes au courant du niveau de notre dette? Vous avez l'argent ou est-ce que vous le trouvez en fait maintenant au bruit?
0: C'est intéressant qu'on ait le débat sur la dette parce que après le débat qu'il y a eu avec le MEDEF, on a eu toute une volée de propositions de la droite et de l'extrême droite qui voulaient supprimer tous les impôts de production, etc. Et étrangement, personne ne leur demande, mais attendez, comment vous allez financer ça? C'est 100 milliards en moins dans les caisses de l'État. Et pas de problème, personne ne pose la question. Il n'y a que la gauche qu'on nous pose la question, comment on va financer ça? Mais si vous voulez un plan de financement, il se trouve que dans le cadre de la campagne, je vous donnerai rendez-vous, on présentera un plan de financement.
1: Ça n'a jamais bien marché, les nationalisations. On se rappelle de 81, de ce que ça a coûté aux Français, 500 millions de francs.
0: Non, c'est pas vrai. Un certain nombre de nationalisations, je pense, ne ferait pas de mal. ArcelorMittal, par exemple.
1: 3 milliards d'euros.
0: ArcelorMittal, pour pouvoir produire ce dont nous avons besoin, c'est-à-dire de l'acier en France. Je pense aussi à un volet de l'entreprise Total, pas toute l'entreprise Total, mais là, alors que c'est la rentrée scolaire, qu'on a les Français qui se saignent pour prendre la voiture, amener leur enfant à l'école, avec un prix de l'essence qui est à 2,10 €, 2,20 €, ah oui, moi j'assume de dire qu'il faut pouvoir bloquer le prix de l'essence et faire en sorte qu'un certain nombre d'entreprises pétrolières comme Total ne se gaffent pas littéralement sur le dos des automobilistes qui n'ont d'autre choix que de prendre leur voiture pour aller faire les courses. Donc oui, il y a des sources de financement et il y a la nécessité de réguler les prix dans un certain nombre d'activités qui sont essentielles pour les gens. Se déplacer en fait partie.
1: Il y a la question du pouvoir d'achat qui est évidemment extrêmement importante pour les Français. Il y a aussi le voile islamique qui refait surface dans le débat politique à la faveur d'une proposition du Rassemblement National qui veut sanctionner le port du voile dans la rue avec des amendes, selon Jean-Philippe Tanguy, dans le cadre d'une grande loi sur la lutte contre les idéologies islamistes, mesure nuancée par Jordan Bardella qui dit ne pas vouloir d'une police du vêtement et propose un référendum aux Français. Qu'est-ce que cela recouvre pour vous?
0: Vous le disiez à l'instant, le pouvoir d'achat, c'est une des problématiques principales posées par les Françaises et les Français en cette rentrée scolaire. Et quelle est la proposition du Rassemblement National? Interdire le voile. C'est tout ce qu'ils ont à proposer sur le pouvoir d'achat, sur les enjeux matériels quotidiens des gens qui sont en train de galérer. Interdire le voile, faire la police du vêtement. Vous imaginez, on va aller mesurer la taille du bout de tissu dans la rue. Et comment on fera la différence entre une femme voilée et par exemple une femme religieuse catholique? Vous voyez que tout ça n'a aucun sens.
1: C'est facile à faire la différence.
0: Ah bon?
1: Et comment vous la faites? Non, mais vous voyez très bien.
0: Et comment à la taille du vêtement?
1: Ou une jeune femme?
0: Mais du coup, c'est bien la démonstration que l'objectif, l'unique objectif du Rassemblement National, c'est de s'en prendre aux femmes de confession musulmane.
1: Alors,
0: et je vous le dis, Laurence Ferrari, franchement,

0: Ça suffit. Laissez ces femmes tranquilles. Laissez ces femmes décider par elles-mêmes.
1: Ce n'est pas dégradant pour les femmes, le voile, Manon Ambry. Ce n'est pas, une femme n'a pas à considérer qu'elle est un gibier, qu'un homme ne peut la regarder qu'avec un œil de prédateur. Vous savez qui je cite?
0: Vous citez
1: Jean-Luc Mélenchon.
0: Et de quoi parlait-il?
1: Avril 2010.
0: Et de quoi parlait-il, Laurence Ferrari? Allez-y, je vous en prie.
1: On écoute Jean-Luc Mélenchon, puis on va mesurer le chemin qu'il a parcouru pour arriver à la position de 2020.
0: Je vous en prie, allons-y.
1: Jean-Luc Mélenchon, avril 2010.
2: Et dans ce pays, on va vivre ensemble, et on ne se ramènera pas avec des fantômes qui se promènent dans la rue et qui interdisent qu'on les regarde. Ça, pas question. C'est comment on se positionne par rapport à un traitement. Donc moi, je considère que c'est un traitement dégradant, primo. Secondo, je considère que c'est une provocation d'un certain nombre de milieux intégristes contre la République. Et par conséquent, la République a gagné, elle va gagner encore une fois. Ça sera interdit. Et on le fera non seulement pour empêcher une absurdité qui consiste à accepter l'idée qu'une femme considère qu'elle est un enjeu, un gibier, qu'un homme ne peut la regarder qu'avec un œil de prédateur, première chose. Et deuxièmement, parce que c'est obscène cette histoire de burqa, ça part de l'idée que les hommes ne sont que des prédateurs. Et deuxième idée, c'est qu'on donnera un signal au monde entier et aux femmes du monde entier qui se battent contre cette histoire-là. Par conséquent, on interdira. Et peu me chaud qui propose l'interdiction.
3: Jean-Luc Mélenchon, quel signal vous donnez à des femmes qui portent la burqa volontairement?
2: Je leur donne le signal suivant. En République française, les hommes et les femmes sont égaux. J'ai le droit de te regarder dans les yeux. J'ai le droit de te regarder, tu as le droit de me regarder.
1: Voilà pour Jean-Luc Mélenchon. Qu'est-ce qui s'est passé depuis avril 2010, Manon Aubry?
0: Et ôtez-moi d'un doute là. De quoi parle Jean-Luc Mélenchon?
1: Le voile.
0: Non, il parle de la burqa.
1: Okay.
0: Est-ce que la burqa est la même chose que le voile, Madame Ferrari?
1: Effectivement, c'est pas la même.
0: La réponse est non. Dans le cas de la burqa, en effet, vous ne pouvez pas voir les yeux, le visage de la femme. Dans le cas du voile, vous pouvez. Et je vais vous dire,
1: une femme n'a pas à considérer que
0: c'est
1: un gibier.
0: Je ne suis pas prête à ce que l'ensemble de la campagne présidentielle consiste à diviser le peuple français et à prendre les femmes de confession musulmane pour la seule cible des ambitions politiques et racistes du Rassemblement national.
1: C'est pas un acte politique,
0: c'est insupportable. C'est insupportable. Mais vous pensez qu'une femme n'est pas décidée?
1: La question.
0: Mais vous confondez conviction religieuse et conviction politique. Si je vous le dis. Non, je vous le dis, vous confondez. C'est une conviction religieuse. Et la laïcité dans notre pays respecte la liberté de culte. Je vais même plus loin. Interdire le voile dans l'espace public, pour moi, c'est même une discrimination religieuse et qui pourrait mériter des poursuites judiciaires en la matière. Et j'observe que le Rassemblement national, toujours, s'en prend aux personnes de confession musulmane et particulièrement aux femmes. Eh bien, moi, j'ai envie de leur répondre avec une immense fermeté. Foutez-leur la paix. Foutez-leur la paix. Laissez-les décider comme elles veulent. Et occupez-vous plutôt des réelles problématiques, des réels problèmes des Françaises et des Français. Parce que vos obsessions islamophobes qui consistent à donner des injonctions aux femmes sur la manière dont elles doivent s'habiller, c'est juste insupportable.
1: Manon Aubry, Bruno Retailleau a dit ce matin que vous étiez des collabos de l'islamisme. Qu'est-ce que vous voulez répondre?
0: Je crois que Bruno Retailleau ne sait plus quoi faire pour exister dans cette campagne présidentielle.
1: Il est en train de
0: disparaître dans les méandres des sondages. Et donc, je le vois bien courir après le Rassemblement national en se disant, mince, comment je peux être plus abject que le Rassemblement national? Alors, comme le Rassemblement national vient de mettre la barre très haute avec l'interdiction du voile, j'imagine qu'il ne sait plus quoi faire. Et donc, il se dit, chouette! On va prendre la France insoumise, on va les traiter de collabos, ça va faire parler de moi. Résultat, ça marche. Vous m'interrogez dessus.
1: Bon, vous posez la question. Oui.
0: Prend tout ça est ridicule. Donc, ça m'intéresse
1: vous lui
0: même
1: pas.
0: Plus.
1: Vous n'êtes pas des collabos de l'islam.
0: Non, mais de la part de celui qui a fait toutes les insultes pas possibles, qui a dit d'ailleurs
1: bon,
0: à Balvoile. À Balvoile, franchement, si c'est pas une insulte pour, si il a bien dit à Balvoile.
1: Il a vu, mais c'est pas le genre à insulter.
0: En faisant cela, il insulte là aussi des centaines de milliers de femmes qui portent le voile dans notre pays. Donc de ce point de vue-là, il s'inscrit dans la droite continuité du Rassemblement national. Bon, ils ont qu'à faire cause commune et campagne commune. Moi, ça m'intéresse pas. Je fais campagne pour les Français.
1: Fuck Marine Le Pen, ça vous a choqué lors du festival Rock en Seine sur la Seine?
0: Non,
1: on peut insulter l'adversaire.
0: Moi, je le fais pas. Moi, c'est pas moi qui l'ai fait et moi, je le ferai pas. Donc, vous ne le verrez ni dans mes paroles, ni dans mes tweets. Maintenant qu'il y a une colère dans notre pays à l'encontre de politiques d'extrême droite, je la comprends évidemment. Et cette colère, moi, je souhaite qu'elle puisse s'exprimer d'abord dans les urnes et que le meilleur moyen de faire barrage à l'extrême droite, le meilleur moyen d'avoir un avenir qui soit meilleur pour nos enfants, d'avoir la retraite à 60 ans, d'avoir la 6e République, d'avoir l'augmentation du salaire. salaire minimum. C'est Jean-Luc Mélenchon.
1: Le duel RN et les filles, il est inéluctable pour vous. Alors, on se parle, Manon Aubry, c'est votre meilleur adversaire.
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1: Quitte à appeler à la désobéissance civile si vous n'étiez pas, évidemment, à l'Élysée, Manon Aubry.
0: Vous savez,
1: ça veut dire quoi, désobéissance civile? On a du mal à comprendre la limite entre sédition, émeute, révolte, révolution. Non, mais c'est ça le chemin?
0: Vous savez, le Rassemblement National dirige un certain nombre de grandes villes déjà, mm-hmm. y compris là d'où je viens, à Fréjus. Et je ne crois pas qu'on ait mené des petites guerres civiles au niveau local. Par contre,
1: donc vous l'excluez.
0: Il n'y aura
1: pas de guerre civile.
0: Par contre, à chaque fois que le Rassemblement National s'attaquera à nos droits, aux droits des personnes LGBT, aux droits des femmes, oui, ils nous trouveront sur leur chemin, y compris si parfois il faudra désobéir. C'est l'histoire des luttes sociales qui est l'histoire de la désobéissance.
1: Et avec des manifestations pacifiques, j'imagine.
0: Vous savez, sans désobéissance, on n'aurait pas eu le droit à l'avortement, on n'aurait pas eu le droit de vote pour les femmes. Et donc, c'est dans cette continuité-là que moi, je m'inscris singulièrement en tant que femme.
1: Manon Aubry était l'invitée ce matin de CNews Europe 1. Merci à vous d'être revenue. Bonne journée sur nos antennes.
4: Il est quasiment 18h50, l'Espagne, la Belgique et le Chili font la une de la presse internationale. C'est l'heure de retrouver le rendez-vous des correspondants d'Europe 1. Europe 1.
5: Votre revue de presse internationale, nous allons en Espagne. Bonjour Nico Salvado.
6: Bonjour.
5: Correspondant d'Europe 1 en Espagne, qu'est-ce qui fait la une des journaux chez vous ?
6: Ce mercredi en Espagne, c'est une manifestation monstre qui se prépare contre le Premier ministre socialiste Pedro Sanchez et sa politique migratoire à Ceuta. À 20h devant toutes les mairies du pays, les Espagnols sont invités à manifester selon l'agence Europa Press. Plus de 260 communes sont déjà mobilisées. Une particularité pour la capitale à Madrid, le rassemblement se tiendra devant le Parlement. Le journal conservateur La Razón insiste sur le fait que sera présent le chef de l'opposition, Alberto Feijóo, qui est également candidat au poste de Premier ministre si la droite gagne les prochaines législative. El País, journal socialiste, adopte un cadrage nettement plus préoccupé par la radicalisation des manifestations. Le quotidien explique que plusieurs mobilisations à Ceuta avec des slogans comme « invasion, expulsion » a dégénéré. Et il souligne qu'une partie des organisateurs locaux en Espagne a commencé à freiner ou annuler certaines manifestations par crainte de voir le mouvement récupéré par des groupes ultra.
5: Nous sommes maintenant en Belgique. Mickaël Denut, vous êtes à Bruxelles pour Europe 1. À la une de la presse belge.
7: Eh bien, la presse évoque largement ici ces tirs à l'arme automatique contre un commissariat de police à Bruxelles. Le Soir et l'Écho reviennent sur cette attaque et sur les réactions qu'elle provoque. Le procureur du roi de Bruxelles parle dans la presse d'une volonté claire de déstabilisation de l'autorité. Quant au ministre de l'Intérieur, il se dit profondément choqué et qualifie les faits d'inacceptables. Depuis des mois, rappelle 7 sur 7, Bruxelles est en proie à une guerre de territoire des gangs avec des ramifications jusqu'à Marseille. Pour BX des criminels qui ouvrent le feu sur la police, c'est une étape, un cran de plus dans la violence. Pour 21 News, le constat politique est encore plus brutal. La pègre envoie un signal. La presse le souligne largement. À Bruxelles, ce ne sont plus seulement les rues qui sont sous pression, c'est désormais l'autorité elle-même qui est prise pour cible.
5: Nous partons enfin pour le Chili avec la correspondante d'Europe 1, Joséphine Echelard. De quoi parlent les journaux au Chili ?
8: Eh bien, du problème de la dette étudiante, puisqu'il existe au Chili un système de prêt bancaire pour que les jeunes financent leurs études et c'est l'État qui se porte garant, rappelle El País. Cela a permis à des milliers de jeunes d'entrer à l'université, mais beaucoup d'entre eux, une fois sur le marché du travail, peinent à rembourser leur emprunt qui peut s'élever en comptant les taux d'intérêt à plusieurs milliers d'euros, constate Emol. Le président d'extrême droite, José Antonio Kast, dans sa logique de rigueur budgétaire, a donc décidé de mettre la pression sur les mauvais payeurs et a commencé à saisir leur argent directement sur leur compte bancaire. Initialement, seuls ceux qui avaient des salaires supérieurs à 3400 euros par mois étaient concernés. Mais selon la radio ADN, plusieurs personnes avec de moindres revenus, voire même étant au chômage, ont également été prélevées.
5: Joséphine Echelard, correspondante d'Europe 1 au Chili.
0: C'était votre revue de presse internationale.

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3: Il est 19h, on retrouve Lionel Sabot pour le rappel des titres.
4: Bonsoir, il n'y a pas eu de blocage ce matin à l'aérodrome de Wanam. Hier encore, le comité de coordination coutumière de Jeou laissait planer le doute. Il avait annoncé une reprise du blocage aujourd'hui, 1er septembre. Ses membres étaient bien présents ce matin, tout près de l'aérodrome, mais n'ont pas entravé son accès. Les services de l'État et la gendarmerie étaient mobilisés pour assurer le bon déroulement de la rotation. Rapprocher les jeunes calédoniens des métiers de la mer, c'est l'objectif de la convention de coopération signée ce matin entre le vice-rectorat et le groupement pour l'insertion et l'évolution professionnelle. Elle prévoit notamment de développer des visites pédagogiques du pôle métier de la mer au JPNC à destination des élèves et de leurs enseignants. L'occasion pour les jeunes de découvrir les métiers, les formations et les opportunités professionnelles du secteur maritime. Apprendre l'histoire dans une salle de cinéma, c'est ludique et pédagogique et c'est ce que la Provence Sud a souhaité expérimenter. Les collégiens et lycéens ont passé une matinée au cinéma devant la Bataille de Gaulle, un film qui retrace l'histoire de la France libre de juin 40 à août 1944, centré sur la figure de la résistance qui était Charles de Gaulle. Un plateau sportif flambant neuf pour le groupe scolaire Michel de la Rochelle-Rolly à Dimbéage. J'y suis pas arrivé cette fois-ci. L'équipement a été rénové après plusieurs années de dégradation, due notamment à son utilisation intense. Chantier de 11 millions de francs, financé à 70% par l'État dans le cadre du plan à 5000 équipements génération 2024 porté par l'Agence nationale du sport. Le reste a été financé par la mairie de Dimbéa à hauteur de plus de 2 millions de francs. Le sport avec le football et le coup d'envoi cet après-midi du tournoi océanien des moins de 19 ans. Je vais piquer un fou rire. Une entrée en matière réussie pour la sélection calédonienne qui s'est imposée 4 buts à 2 sur les Samoa. Le pays organisateur dans leur groupe les Kagou défieront les îles Salomon vendredi et la Papouasie-Nouvelle-Guinée lundi prochain. Le tournoi qualificatif pour la prochaine Coupe du Monde des moins de 20 ans. Elle se déroulera en Azerbaïdjan et en Ouzbékistan. Ce sera l'an prochain. Voilà, on va s'arrêter là avant la catastrophe. Je vous souhaite de passer une très bonne soirée.
3: Merci
4: Je me
3: beaucoup.
4: Suis appliqué tout
3: Mais
4: l'après-midi.
3: Oui.
4: Tout
3: MDR,
4: l'après-midi.
3: Ça marche aussi. Hein.
4: Mais oui, j'aurais dû dire MDR. Tout le monde sait ce que c'est maintenant. Oui. Voilà. Mais moi, j'ai failli finir en MDR. Enfin bon, voilà. Je vous souhaite une bonne soirée.
3: Merci beaucoup.
4: Avec Ismaël. Et puis demain matin, le grand à partir de 6h du mat. Et puis voilà. Allez, au revoir.
3: Merci beaucoup. C'était Lionel Sabot.
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3: Et oui, les aléas du direct, ça arrive à toutes et à tous. Enfin bon, c'est parti, nous on a la soirée devant nous. Jusqu'à 21h, il est 19h03. Je suis content de continuer et de poursuivre cette soirée sur antenne et la fréquence de Radio Rythme Bleu à 19h30. On retrouvera la rubrique du mardi, c'est Music News avec Jennifer. Elle nous parlera d'une artiste que vous connaissez très certainement, artiste dans son sens le plus strict, hein, puisqu'elle est aussi humoriste, c'est Camille Lelouch. À 19h20, on retrouvera, j'allais dire Monique, mais non, c'est Mouna qu'on retrouvera à 19h20 avec l'histoire du soir. Et bien évidemment, votre radioservice, lecture de vos avis de décès ainsi que vos avis et communiqués dans quelques minutes. Et pour commencer, comme tous les soirs, eh bien, la météo, j'allais oublier, mais vous, peut-être pas, vos messages dédicaces et musique à la demande à partir de 19h40 au 31-46 par SMS. Vous pouvez d'ores et déjà le faire, comme ça, si on reçoit déjà un petit peu, on va les caler, tous ces titres et ces musiques, on essaiera de les caler au mieux, bien évidemment. Et puis, le 25-46-46. Voilà, vous avez toutes les infos, c'est parti, la météo.
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3: Et on ouvre ce bulletin avec aucune vigilance particulière. Ce soir, la nuit est bien étoilée, surtout sur l'ouest. Ailleurs, en revanche, des paquets nuageux circulent encore avec de faibles averses sur l'est et les Loyautés. Le vent d'est-sud-est de 15 à 20 nœuds s'est ainsi qu'il s'établira en début de nuit et mollit progressivement autour de Dineux sur le littoral ouest et le sud-est. Les températures minimales sont comprises ce soir entre 16 et 19 degrés sur le littoral et moins dans les terres de 11 à 14 degrés. Demain matin, nuages inoffensifs et soleil se partageront le ciel, nuages qui seront localement plus nombreux sur le sud-est, l'île des Pins et les Loyautés avec de petites ondées. Le vent d'est sud-est soufflera entre 10 et 15 nœuds le matin et la façade ouest sera généralement déventée. Les températures maximales sur la journée seront stationnaires et elles iront de 23 à 27 degrés. Avec des nuages un petit peu l'après-midi qui se formeront notamment sur la chaîne et s'étaleront progressivement sur l'ouest. Voilà, une ondée ne sera tout de même pas exclue, mais rien de bien alarmant. Une journée comme on les aime en Nouvelle-Calédonie, 19h05, de la musique Justin Wellington, Runaway, avant de retrouver la lecture de vos avis de décès sur Radio Rythme Bleu. Merci de votre fidélité, je vous souhaite une excellente soirée, prenez bien soin de vous et soyez prudents si vous êtes sur la route.

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1: Les avis qui vont suivre concernent les décès de M. Moutoueg Louis, M. Moinburu Jean-Claude dit Némonan, Mme Wadrawan Zila Nenamekoune, M. Spignez François, M. Fanene Siolissio, Mme Sikora Raymond Nejaan, Mme Sekemelo Salia épouse Falela Vaki, M. Paino Sosefo, M. Sitimaki, M. Tokotoko François Ichaina, Madame Nga Sifana Malia Mahanga Netoufele, Madame Poulio Valentine Veuve Midja, Madame Bouillon Poindi, Madame Inéa Sidoni Eugénie Né Beuronan, Madame Delquini Jacqueline épouse Marcouzo. On nous prie de vous faire part du décès de Monsieur Moutoueg Louis, survenu le 27 août à l'âge de 83 ans. La veillée est en cours au salon du centre funéraire de Nouméa jusqu'à 20h. Une veillée qui reprendra demain, mercredi 2 septembre, à partir de 8h. La cérémonie religieuse sera célébrée à 11h demain, suivie de la crémation. On nous prie de vous faire part du décès de M. Moinburu Jean-Claude dit Némonan, survenu le 29 août dans sa 75e année. Les détails concernant les obsèques vous seront communiqués ultérieurement. On nous prie de vous faire part du décès de Mme Zila Wadrawan Nenamekoune, survenue le 29 août dans sa 64e année. L'inhumation aura lieu demain, mercredi 2 septembre, au cimetière de Katiramona à Dimbéa. Ce sera à 11h. Notez que les familles peuvent se recueillir chez M. Wadrawan Wainach au 6 rue Le Brigand, FSH Koutio. Et voici comment se termine cet avis de décès. On nous prie de vous faire part du décès de M. Spignez François, survenu le 28 août. Une veillée se déroulera au centre funéraire du Pan des Français. Demain, mercredi 2 septembre, de 16h à 19h, la cérémonie religieuse sera célébrée ce même jour à 17h30, suivie de la crémation au Pan des Français, dans le respect de ses volontés, ni fleurs, ni couronnes. On nous prie de vous faire part du décès de M. Siolessio Fanene, survenu le 28 août dans sa 60e année. La veillée aura lieu au centre funéraire de Nouméa demain mercredi de 12h à 20h et reprendra jeudi 3 septembre de 8h à 13h. Un office religieux sera célébré en la chapelle du centre funéraire ce même jour à 14h15, suivi de la crémation prévue à 15h. On nous prie de vous faire part du décès de Mme Raymonde Sikora, née Jahan, survenue le 29 août à l'âge de 80 ans. Une veillée se déroulera au centre funéraire du Pont des Français jeudi 3 septembre de 16h à 19h. Dans le respect de ses volontés, la crémation se fera dans la plus stricte intimité familiale. Ni fleurs ni couronnes, notez tout de même la présence d'une corbeille à dons et demandez à chacune et chacun une tenue colorée. On nous prie de vous faire part du décès de Madame Losalia Sekeme, épouse Falela Vaki, survenue le 30 août dans sa 83e année. La veillée est en cours au centre funéraire de Nouméa jusqu'à 20h, veillée qui reprendra demain, mercredi, de 7h à 11h30. Un office religieux sera célébré en la chapelle du centre funéraire ce même jour à 12h15, suivi de son inhumation au cimetière du 5e kilomètre. La famille tient à s'excuser auprès des familles qui n'ont pu être prévenues plus tôt. On nous prie de vous faire part du décès de M. Paino Sosefo, survenu le 30 août. La veillée est en cours à la morgue municipale de Nouméa jusqu'à 20h, veillée qui reprendra demain mercredi de 7h à la levée du corps. La cérémonie religieuse sera célébrée à la chapelle du centre funéraire de Nouméa demain mercredi à 8h15, suivie de la crémation prévue à 9h. On nous prie de vous faire part du décès de M. Sitimaki, survenu le 31 août dans sa 83e année. La veillée est en cours au centre funéraire de Nouméa jusqu'à 20h, veillée qui reprendra demain mercredi de 7h à la levée du corps. Un office religieux sera célébré en la chapelle du centre funéraire demain à 10h15, suivi de l'inhumation au cimetière du 5e kilomètre. On nous prie de vous faire part du décès de M. Tokotoko François Ichaina, survenu le 30 août au Medipol à l'âge de 86 ans. La veillée aura lieu au salon funéraire du centre de Nouméa, jeudi 3 septembre de 8h à 19h30. Veillée qui reprendra vendredi 4 septembre à partir de 8h. La cérémonie religieuse sera célébrée au grand salon du centre funéraire de Nouméa ce même jour à 10h, suivie de l'inhumation à 11h au cimetière du 5e kilomètre. Notez que le travail coutumier se fait actuellement à Nouville, chez Pahamé. La famille s'excuse auprès des familles qui n'ont pu être prévenues. On nous prie de vous faire part du décès de Madame Malia Mahanga Ngaasifana, née Toufélé, survenue le 28 août. Un dernier hommage lui sera rendu à la morgue de Païta, où aura lieu une veillée demain mercredi de 10h à 13h. Une célébration religieuse sera célébrée ce même jour à 13h15, suivie de son inhumation à 14h au cimetière de Païta. On nous prie de vous faire part du décès de Madame Valentine Pouliot, veuve Midja, survenue le 30 août à l'âge de 90 ans. La veillée aura lieu demain mercredi de 10h à 20h à la morgue municipale de Nouméa, ainsi que le jeudi 3 septembre de 7h à 11h30. La cérémonie religieuse se déroulera en la chapelle du centre funéraire de Nouméa jeudi à 12h15, suivie de l'inhumation à 13h au cimetière de Nimbo, anciennement centre Raoul Folero. Selon la volonté de la défunte, aucune coutume ne sera célébrée. On nous prie de vous faire part du décès et de M. Poindy Bouillant, survenu le 31 août. Le transfert du corps vers Touo à Kongouma est prévu demain mercredi à 5h. L'inhumation aura lieu à Kongouma jeudi 3 septembre dans la matinée et la famille s'excuse auprès des familles qui n'ont pas pu être prévenues. On nous prie de vous faire part du décès de Madame Inéa Sidonie Eugénie, née Beuronan, épouse de Monsieur Inéa Méchène Jean, survenue le 30 août à Nouméa. La veillée aura lieu au centre funéraire de Nouméa, jeudi 3 septembre, de 8h à 20h. Le transfert du corps vers Marais se fera vendredi 4 septembre et l'enterrement est prévu samedi matin. La coutume se déroule actuellement à Pierre-Lanquette, chez Monsieur et Madame Naya Manuala et Divina. On nous prie de vous faire part du décès de Madame Delquini Jacqueline, épouse Marcuso Marcuzzo, survenue à l'âge de 87 ans. La veillée aura lieu à la morgue municipale demain mercredi de 13h à 20h et l'inhumation est prévue jeudi 3 septembre à 9h. Et voici qui met un terme à vos avis de décès.
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1: Il est 19h17, la suite de votre radioservice, la lecture de vos avis est communiquée avec Eugénie.
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3: La direction de l'enseignement, de la formation, de l'insertion et de la jeunesse informe les parents d'élèves des écoles publiques et primaires et maternelles de la province Nord que la campagne officielle d'inscription en école primaire publique 2027 s'étendra du 6 août au 25 septembre. Le directeur de l'enseignement insiste sur l'importance de respecter ce délai afin de préparer au mieux la rentrée. Les demandes d'inscription se feront dans les écoles auprès des directeurs. Les heures d'accueil pour les inscriptions seront communiquées aux parents par les directeurs d'école par voie d'affichage et ou via les cahiers de liaison. Pour les nouvelles inscriptions, il est demandé aux parents de fournir un certificat médical de première admission scolaire, une attestation de résidence de l'enfant, une fiche d'état civil ou copie du livret de famille, une copie des couvertures sociales à jour, le livret scolaire de l'élève, un certificat de radiation. Au-delà du 25 septembre 2026, les directeurs d'école ne prendront plus d'inscription. Concernant la commune de Conné, les inscriptions scolaires se feront à la mairie au service enseignement. La Défige informe les parents que les secteurs de scolarité communaux doivent être impérativement respectés.
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3: Monsieur le maire de la commune de Wailou informe ses administrés de la tribu de Bac qu'en raison des travaux sur le réseau d'eau, la distribution sera interrompue ce mercredi 2 septembre de 8h à 14h. Le maire s'excuse des désagréments et prie les abonnés de bien vouloir prendre les dispositions nécessaires, comptant sur votre collaboration et votre civisme. Enarcal informe ses clients que la distribution de courant électrique sera interrompue sur la commune de Vaux et plus précisément sur les zones Témala Village, Tenaoué, ce mercredi 2 septembre de 8h30 à 11h30. Le courant pourra être rétabli avant l'heure prévue sans autre préavis.
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3: Le lycée Michel Rocard de Pointe-Boute vous ouvre ses portes ce samedi 19 septembre de 8h30 à 16h. Au programme, accueilli par les personnels de l'établissement et visite guidée du lycée, des installations techniques, de l'internat, des plateaux sportifs et de l'exploitation agricole. Présentation des filières générales, professionnelles et technologiques du CAP au BTS, relevant de l'enseignement agricole et de l'éducation nationale. Vente des produits de leur exploitation agricole et de produits confectionnés par les élèves. Démonstration, jeux, bingo, restauration sur place, marché de producteurs et artisanat. Informations sur les modalités d'inscription et les bourses avec la présence de la maison de l'étudiant. Venez découvrir le lycée Michel Rocard, ses formations, ses équipes, ses élèves et son exploitation agricole.
1: Merci beaucoup Eugénie. On continue en musique, J-Boog et Buzzy Signal, Jungling Sweet, avant de retrouver Mouna et son histoire du soir. Unuk a peur du noir, c'est l'histoire de ce soir. Je vous souhaite une excellente soirée, merci de votre fidélité à notre antenne et notre fréquence.

0: Dis Mouna, raconte-moi une histoire.
1: Bonsoir les enfants. L'histoire de ce soir a pour titre « Unuque a peur du noir ». Le long hiver polaire vient de débuter sur la banquise. Le soleil s'est enfui derrière l'horizon. Debout, à l'entrée de son igloo, Unuque, le petit Inuit, frissonne. Qu'il fait sombre dehors. Il n'aime pas ce monde où même le jour ressemble à la nuit. « Pourquoi ne sors-tu pas t'amuser avec tes copains ?» lui demande sa mère.
2: « Je n'ai pas envie !» répond Unuque en s'asseyant près du feu. « Je me sens mieux ici, dans la lumière. »
1: Mais soudain, la voix de son père le pêcheur l'appelle du dehors.
3: « Unuque, viens m'aider à remonter mes filets. Ensuite, je te montrerai quelque chose d'extraordinaire !»
1: À contre-cœur, Unuque enfile ses raquettes et son anorak fourré. Il s'aventure dans la nuit.
4: « Où es-tu, papa? Je ne te vois pas. »«
3: Je suis là, juste devant toi !»
1: répond la voix grave et chaude de son père. Unuque le suit à tâtons dans la nuit. Peu à peu, ses yeux s'habituent à l'obscurité. À la lueur de la lune et des étoiles, il voit alors apparaître devant lui un étrange royaume tout de noir et de blanc où dansent d'étranges ombres qui lui font peur.
4: « Papa, regarde ici, par terre, un monstre griffu a surgi pour me croquer. »«
5: Mais non, Unuque, c'est juste un petit phoque moustachu sorti de son trou pour te saluer. »«
4: Et là-bas, un ogre affamé arrive pour me dévorer. »«
5: Mais non, c'est une maman ours blanc qui se promène avec son bébé. »
1: Arrivé près de l'eau, Unuque continue de trembler. Des reflets étranges brillent dans la mer. Serait-ce des dragons ? Mais en les regardant de plus près, il s'aperçoit que ce sont de jolis poissons argentés dont les écailles se reflètent au clair de lune. Il voit même passer à l'horizon l'ombre immense de la majestueuse baleine bleue soufflant vers le ciel son grand jet d'eau, pareil à une gerbe étoilée. Peu à peu, il découvre que derrière chaque ombre se cache une présence familière. Rassuré, il aide son père à remonter ses filets.
3: « Merci !»
1: dit ce dernier.
3: « Sans toi, dans le noir, je n'y serais pas arrivé. »
1: Unuque se sent fier.
3: « Tu as mérité ta surprise !»
1: Le père d'Unuque entraîne son fils tout en haut de la colline. Chargé du fardeau de sa pêche, tirant la lourde luge, il marche lentement. À présent, Unuque court devant lui. Il n'a plus peur et joue avec les ombres.
4: « Regarde, papa, tu as vu les pingouins ? Et là-bas, le renard des neiges qui s'enfuit !»
1: Mais arrivé tout en haut, il se tait. À l'horizon, de grands rideaux de lumière dansent dans le ciel. Il y a du bleu, du violet, du jaune, du vert. C'est extraordinaire.
3: « C'est une aurore boréale !»
1: lui apprend son père.
4: « Ça veut dire que c'est le matin et que le jour va revenir ?»
1: interroge le garçon.
3: « Non, il fera encore nuit longtemps, jusqu'au printemps !»
1: sourit son père. Alors, en riant, en glissant, Unuque a redescendu la colline sur la luge, filant comme une étoile. Et dans son igloo, ce soir-là, il s'est endormi en rêvant à toutes les beautés de la nuit qui lui restaient encore à découvrir.
6: Merci beaucoup, Mouna, pour cette fabuleuse histoire. 19h25, Kankara et Rosie sur Hello, une reprise évidemment d'Adèle, avant de retrouver à 19h30 votre prochaine échéance, Music News avec Jennifer. On a dit un nouveau titre d'une chanteuse artiste multicasquette, Camille Lelouch. Restez bien à l'écoute de Radio Rythme Bleu. 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

0: Il est quasiment 19h30, l'heure de retrouver votre rubrique du mardi, Music News avec Jennifer.
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2: Bonjour, c'est Jennifer, bienvenue dans Music News. Direction la chanson française avec la voix poignante de Camille Lelouch et son nouveau single intime, Ta Jolie. Ce morceau nous plonge au cœur des fragilités d'un couple qui traverse les années. À travers ce texte mis à nu, l'artiste aborde avec une sincérité troublante le temps qui passe, les doutes qui s'immiscent doucement et la peur de voir le regard de l'autre changer. La chanson raconte cette étape délicate d'une relation où la passion des débuts laisse place à des interrogations plus profondes. Est-on toujours cette même personne aux yeux de celui ou celle qu'on aime? Est-on toujours sa jolie, malgré les épreuves et les marques du temps? L'accompagnement musical sublime cette confession avec une grande sobriété, portée par des notes épurées au piano Rhodes et une interprétation sans retenue. La voix de Camille Lelouch s'élève avec une vulnérabilité touchante. La mélancolie du morceau se transforme peu à peu en une vague d'émotions brutes où chaque mot résonne avec une justesse désarmante. Une chanson bouleversante qui touche en plein cœur et nous rappelle la beauté d'aimer avec toutes nos imperfections ce mardi.

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2: Merci beaucoup Jennifer pour cette superbe rubrique Music News. C'était Camille Lelouch et son titre Ta Jolie. C'est le moment, 3146 par SMS pour vos messages dédicacés et musique à la demande, et le 25 46 46 si vous souhaitez le faire en direct, oui aussi, mais par téléphone, voilà, c'est le terme que je recherchais. N'hésitez surtout pas, c'est jusqu'à 21h. Kenny Williams, With or Without You, cette superbe reprise du groupe U2 qui passe plutôt bien à cette heure-ci, suivi d'Aerosmith, I Don't Want to Miss a Thing, hein. Que des hits sur Radio Rythme Bleu, vous ne bougez pas, vous n'allez nulle part, on est ensemble jusqu'à 21h. Les deux numéros à retenir, 3146 par SMS et le 25 46 46 par téléphone. Il est 19h34.

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et il est tout juste 20h. Nous, on continue sur Radio Rythme Bleu avec vos messages, vos dédicaces par SMS au 31 46, musique à la demande aussi, on a failli oublier, et le 25 46 46 par téléphone. Faut surtout pas hésiter à le faire. Nous, on vous attend nombreux et nombreux jusqu'à 21h. On a reçu un message de patient anglais qui nous demande Miss Sarajevo de U2 et Luciano Pavarotti. Eh bien, écoutez, aussitôt demandé, aussitôt exécuté, c'est ce que l'on va écouter pour lancer cette dernière heure de session dédicace sur Radio Rythme Bleu. U2 et Pavarotti, Miss Sarajevo, pour votre plus grand plaisir. Bonne soirée tout le monde.

Il est 20h passé de 18 minutes. On a reçu un SMS de JF qui dit bonsoir à tout le monde d'abord parce qu'il est très bien élevé. La radio aussi. Et il souhaite un morceau d'Alpha Blondie. Eh bien, aussitôt dit, aussitôt fait. S'il vous plaît, merci. Prudence sur les routes, signé JF. Toujours ces attentions qu'on apprécie, qu'on sait apprécier sur cette antenne. Merci beaucoup, JF, de votre fidélité. On espère qu'Alpha Blondie, Brigadier Sabadie, vous fera plaisir. Bonne soirée, tout le monde.

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4: Il est 20h30, on continue avec vos messages dédicacés. Musique à la demande, ça se remplit, hein, doucement mais sûrement. Et on a Mamie Génée qui nous a demandé la chanson Massamoaou et le titre Cher Payne. Alors on sait plus trop, on sait juste qu'ils sont de Micronésie. Massamoaou, Cher Payne, dans tous les cas, ça va faire plaisir à Mamie Génée. Et c'est une chanson qu'elle dédicace aussi à sa belle-fille, Anne Epuy, Mariella Barreto, sa fille en France, Elodie et son chéri, ainsi que leurs deux enfants, et Morgane qui est à Ouégoua. Voilà, ça fait du monde à saluer ce soir, tout ça pour dire que Mamie Génée pense très fort à vous et elle vous dédicace la chanson qui arrive, Massamoaou, Cher Payne. Très bonne soirée à toutes et à tous, merci de votre fidélité et de votre confiance à l'antenne et la fréquence de Radio Rythme Bleu. Il est 20h31.

Et c'est une chanson qui nous a été demandée, le groupe Béchim, bonjour, bonne année. On pense bien évidemment à Valérie Konecko, voilà la chanteuse et leader de ce groupe aujourd'hui qui fait partie du Panthéon du Kaneka en Nouvelle-Calédonie. Et c'est un auditeur qui nous l'a demandé, et ben c'est parti, on l'écoute, Béchim sur Radio Rythme Bleu.

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1: Il est 20h passé de quasiment 52 minutes. C'est déjà la fin de cette émission. On va terminer tout en douceur avec Eagles, Hotel California, une chanson qui nous a été demandée par une fidèle auditrice, Anna, et qui la dédicace à l'ensemble des auditeurs de Radio Rythme Bleu à qui elle ne souhaite pas une bonne nuit, mais une douce nuit. Voilà, une délicate attention et on remercie Anna bien évidemment pour ces mots. Je vous laisse aussi avec Beach Boys, Barbara Ann. Voilà, pour terminer, bien comme il faut, bien comme il se doit, et on arrivera à 21h, heure à laquelle vous retrouverez notre partenaire Europe 1 qui vous accompagnera toute la nuit à l'animation. Demain matin à 5h, vous retrouverez Thierry et pour l'information, Nicolas Legrand. Merci de votre fidélité, continuez à écouter Radio Rythme Bleu. Prudence si vous êtes sur la route. Je vous souhaite une excellente soirée, prenez bien soin de vous. À demain.

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1: Bonjour à tous, quelques 12 millions d'élèves ont fait leur rentrée ce matin et cette année terminé le portable au lycée, une mesure déjà appliquée dans les collèges et les écoles et qui est, sans surprise, fraîchement accueillie par les élèves. Les parents ont eux un avis plus partagé. Un reportage de Stéphane Burgat, le correspondant d'Europe 1 en région PACA.
2: Ils ont beau être hyper connectés, certains lycéens découvrent tout juste cette mesure.
3: Non, je suis pas grand.
4: Mais j'espère pas, parce que j'ai besoin d'une montelle, moi.
3: Bah, on discute, on joue, même le devoir.
2: Et l'incompréhension est de mise.
5: Bah, moi, je suis déçu un peu, parce que j'utilisais beaucoup. Quand on a une heure de trou ou quoi, forcément, on prend le téléphone direct. Comme au collège, il y en a plein qui feintent. J'ai regardé, mais beaucoup moins qu'avant, quoi. Bah, j'ai essayé de feinter un peu dans les couloirs.
2: Même s'il y a beaucoup doutent que cette mesure soit appliquée efficacement.
6: Peut-être moins utilisée par les élèves, mais pas totalement. C'est déjà compliqué la surveillance en général, donc ça veut dire rajouter des surveillants en plus et tout. Enfin, je suis pas sûre qu'il y en aura.
2: Et du côté des parents, si certains applaudissent.
7: Trop de temps d'écran, trop de dispersion, les enfants ne sont pas concentrés déjà.
2: D'autres au contraire s'interrogent.
8: Le problème c'est qu'en fait toutes les infos du lycée sont données via des plateformes. Moralité en fait, on se retrouve à avoir l'utilisation du téléphone qui est obligatoire et s'ils l'utilisent, ils ont des avertissements ou autre. C'est un peu contradictoire.
2: Et chaque établissement devra fixer son propre dispositif ainsi que son barème de sanctions. Marseille, Stéphane.
1: Emmanuel Macron est ce matin en Lozère, à Mende, pour échanger avec des lycéens et des professeurs sur l'interdiction des téléphones portables. Un registre de condoléances a été ouvert à la mairie du 15e arrondissement de Paris. Hommage à Édouard Balladur, mort hier à l'âge de 97 ans. Il aura servi la France avec l'exigence et la hauteur de vue des très grands hommes d'État, a salué l'actuel maire LR du 15e. Édouard Balladur, ancien Premier ministre, avait été élu à 5 reprises député de la 12e circonscription de Paris. Sa famille indique qu'une messe sera donnée dans la plus stricte intimité, sans plus d'informations à ce stade. C'est un nouveau record. Les prisons françaises comptaient 89 668 détenus au 1er août, soit 6,5% de plus sur un an. 7 956 matelas sont posés au sol, faute de lits, soit une augmentation de 43,5% par rapport au 1er août 2025. Les ministres européens de la Défense et des Affaires étrangères sont réunis aujourd'hui et demain en Irlande, en pleine recrudescence d'attaques hybrides attribuées à la Russie. Au moins 12 personnes sont mortes dans une attaque massive à Kiev et dans sa région. Volodymyr Zelensky appelle ses alliés à lui fournir davantage de capacités de défense anti-balistique. Les secours népalais ont reçu des renforts venus d'Inde, de Chine et de Corée du Sud. La crue qui a frappé l'Himalaya a fait 1000 morts. Le bilan s'est encore alourdi. Les autorités népalaises sont toujours sans nouvelles de 4462 personnes au Népal et au Tibet. Le 1er septembre s'accompagne de son lot de changements. Le tarif du gaz augmente d'environ 5,6%. Par ailleurs, les arrêts maladie sont désormais plafonnés à 31 jours pour une première prescription et la durée d'allocation chômage diminue pour les ruptures conventionnelles. Ce sera sa troisième sortie en 2 semaines. Sophie Adnot va sortir hors de la Station Spatiale Internationale cet après-midi. Une sortie programmée à 14h30 heure de Paris et qui doit durer environ 6h30 en orbite. Autour de la Terre depuis 6 mois et demi, Sophie Adnot doit achever sa mission à l'automne. Et puis un mot de l'US Open avec l'émission d'Arthur Fils. Dès le premier tour, le numéro 1 français s'est incliné en 4-7 face au grec Stefanos Tsitsipas. Gaël Monfils sera opposé aujourd'hui au paraguayen Adolfo Valero. Ce sera son dernier grand chelem. On termine avec les pronostics de Thierry Léger pour le quintet de cet après-midi à Deauville. Il vous conseille de jouer l'As, le 3, le 4, le 6, le 16, le 14, le 2 et le 9, des pronostics à retrouver sur europe1.fr.
0: Merci Émilie. Prochain point sur l'actualité à 12h30 sur Europe 1.
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0: 12h04 sur Europe 1. Dans un instant, on va rigoler, on va sourire un peu. Tu te laisses aller, la comédie, la famille à l'épreuve des générations à voir au théâtre de la Grande Comédie avec Fabrice Blin et les comédiens de la Pléiade qui viendront déguisés dans le studio d'Europe 1. On va sourire et se poser quand même les bonnes questions sur la famille. On va aborder dans un instant également le voile. Pourquoi une mesure populaire provoque-t-elle une telle polémique avec Franck Alizio, député député du RN des Bouches-du-Rhône qui nous rejoint dans un instant sur Europe 1. Mais d'abord, on va clore ce chapitre sur la rentrée scolaire. Tant de choses à dire. J'ai demandé à Michel Valadier, directeur de la Fondation pour l'école, de nous donner 3 pistes claires pour bouleverser 2027 et bouleverser, réformer l'école. On en parle avec lui. Mais d'abord, écoutez la signature d'Europe 1 dans la matinale de Jenny Bastier. Je vous invite à écouter son podcast. Le titre, École, la fabrique des illettrés.
10: En 1989, deux sociologues publiaient un livre intitulé « Le niveau monte », où ils prétendaient réfuter l'idée d'une décadence de l'école. Ils affirmaient que le niveau scolaire ne cessait d'augmenter et qu'il n'y avait que des vieux réacs grincheux pour s'inquiéter du sort de l'école. Aujourd'hui, tout a changé. Tout le monde s'accorde sur ce fait. Objectivé par les classements internationaux, notre école ne parvient plus à transmettre les savoirs fondamentaux « lire, écrire, compter ». Tout le monde sait. Aucun candidat à la présidentielle ne peut l'ignorer et chacun y va de sa proposition. À gauche, la réponse est simple, augmenter les moyens. Édouard Philippe proclame, lui, dans le Figaro, qu'il veut engager la plus grande refonte de l'école depuis Jules Ferry. Mais sa principale mesure concrète consiste pour l'instant à augmenter le salaire des professeurs, donc les moyens, comme la gauche. S'il y a un livre que les candidats devraient lire avant de parler d'école pour la refonder, c'est celui de Madeleine de Jessé, L'école des illettrés, chez Albin Michel. Alors.
0: Voilà, c'était Jenny Bastier sur Europe 1. Michel Valadier, directeur de la Fondation pour l'école. Quelles seraient, selon vous, les 3 pistes claires pour bouleverser, réformer enfin l'école en 2027, puisque nous avons une occasion exceptionnelle, la présidentielle?
11: Eh bien, je dirais la première des choses, c'est de laisser le libre choix aux familles. Donc de libérer et de permettre aux parents de choisir l'école qu'ils souhaitent pour leurs enfants, qui convient le mieux à leurs enfants. Ce qui passe par un dépassement de la dialectique publique-privée. Casser le contingentement à 20% des écoles privées en France aujourd'hui, qui n'a aucun fondement. Il faut savoir que malgré les tracasseries administratives, s'il se ferme 5 000 classes aujourd'hui, à le jour de la rentrée, dans le public et le privé sous contrat, les écoles libres hors contrat créent 350 classes. Donc cette fuite vers le privé ne doit pas être endiguée, contrariée, mais peut-être encouragée, laissée faire. Ça, c'est la première chose. Et puis se poser les questions, pourquoi ces familles fuient le public ?
0: Libre choix des familles.
11: Deuxième piste, mener une réflexion, une réforme profonde pour que le chef d'établissement devienne le supérieur hiérarchique des professeurs dans les établissements. Aujourd'hui, il n'a la responsabilité qu'administrative. Et il faudrait qu'il puisse avoir la responsabilité hiérarchique pour construire un projet pédagogique. Et pour régler les questions de discipline, il faudrait multiplier ce qui existe déjà, qu'on appelle les ERS, établissements de réinsertion sociale, qui accueillent les élèves polyexclus. Dans certains établissements, vous avez un élève qui pose problème grave, deux élèves qui posent de graves problèmes. On ne peut pas s'en débarrasser. Un directeur du public ne peut pas s'en débarrasser aujourd'hui. Ces établissements, il y en a 17 en France, des ERS. Il faudrait en créer un par département. Et regrouper ces polyexclus, quitte à demander un encadrement un peu plus musclé. Troisième mesure.
0: Michel Valadier sur Europe 1, directeur de la Fondation pour l'école. Troisième et dernière mesure.
11: Interdire la méthode globale aux primaires et supprimer le collège unique.
0: Donc, interdire la méthode globale aux primaires et supprimer le collège unique. Premièrement, le libre choix aux familles. Deuxièmement, chef d'établissement qui doit être le supérieur hiérarchique pour avoir un projet pédagogique. Et troisièmement, interdire la méthode globale.
11: Oui.
0: Voilà pour les pistes de Michel Valadier, directeur de la Fondation pour l'école. On va tourner la page avec quand même cet édito écho de la matinale sur Europe 1. Pourquoi ? Puisque les parents rêvent du privé parce qu'ils veulent des solutions.
12: Et oui, mais c'est parce que l'État impose un peu la pénurie hein, dans le nombre d'établissements et de classes du privé sous contrat, avec cette fameuse règle hein, qui impose que seulement 20% des financements publics aillent vers le privé sous contrat. La liberté scolaire n'existe pas vraiment hein, parmi les parents de dont tous les enfants sont scolarisés dans le secteur public, 58% pensent que le privé offre un meilleur enseignement. 71% des parents estiment que dans le privé, l'exigence de niveau scolaire est supérieure. 68% des parents saluent l'implication et l'engagement des professeurs du privé contre seulement 29% dans le public. Et cerise sur le gâteau, près de 80% des parents jugent le privé plus performant sur la discipline et pour la sécurité des élèves, 73% des parents plébiscitent aussi le privé.
0: Merci. Merci beaucoup à Michel Valadier, directeur de la Fondation pour l'école d'art, a été en direct avec nous d'un studio d'Europe 1. On continue avec Arnaud de Vatrigan, avec Gabriel Cluzel, avec Gérard Judamont. Arthur.
13: Arnaud, ça marche aussi, c'est le prénom de mon grand-père, donc ça va.
0: Ah, je me disais aussi, hein, j'ai une petite intuition comme ça, moi. Et nous venons d'accueillir Franck Alizieux, député RN des Bouches-du-Rhône, pour cette question. Pourquoi cette polémique sur le voile? Pourquoi une mesure populaire provoque-t-elle une telle polémique? Écoutez d'abord Manon Aubry, qui était l'invité de la grande interview Europe 1 avec Laurence Ferrari, qui critique la position du Rassemblement national sur le voile.
14: La problématique principale posée par les Françaises et les Français en cette rentrée scolaire, et quelle est la proposition du Rassemblement national? Interdire le voile. C'est tout ce qu'ils ont à proposer sur le pouvoir d'achat, sur les enjeux matériels quotidiens des gens qui sont en train de galérer. Interdire le voile, faire la police du vêtement, vous imaginez, on va les mesurer la taille du bout de tissu dans la rue, et comment on fera la différence entre une femme voilée et par exemple une femme religieuse catholique? Vous voyez que tout ça n'a aucun sens.
15: C'est facile à faire la différence.
14: Ah bon?
15: Et comment vous la faites? Bah non, mais vous voyez très bien.
14: Mais si comment, c'est une religieuse catholique, à la taille du vêtement?
15: Ou une jeune femme?
14: Mais du coup, c'est bien la démonstration que l'objectif, l'unique objectif du Rassemblement national, c'est de s'en prendre aux femmes de confession musulmane.
15: Alors,
14: je vous le dis, Laurence Ferrari, franchement, ça suffit. Laissez ces femmes tranquilles.
0: Ça suffit, laissez ces femmes tranquilles. Le RN veut donc interdire le voile dans l'espace public et sanctionner son port d'une amende. Tous les politiques, obstacles juridiques. Pourtant, 69% des Français se sont déclarés favorables à cette interdiction. Alors, pourquoi une proposition aussi majoritaire dans l'opinion déclenche-t-elle une telle polémique? Franck Alizieux, député RN des Bouches-du-Rhône sur Europe 1.
16: Depuis hier, vous avez remarqué, tout le monde rend hommage à l'ancien Premier ministre d'Arbaladur qui nous a quittés. Et pendant la campagne de 1995, il y avait deux manières de faire de la politique. Il y avait d'un côté quelqu'un qui a été président de la République, pour qui on doit avoir du respect également, c'est Jacques Chirac qui disait « Je vous étonnerai par ma démagogie ». Et de l'autre côté, vous avez Edouard Balladur qui disait « Je ne ferai pas rêver les Français ». Il était très strict pour le coup, parce que les faire rêver sans être sûr de le faire ensuite, ce serait mentir. Eh bien, on ne ment pas pendant une campagne présidentielle aux Français, en tout cas on ne ment plus, en tout cas on ne mentira pas, c'est pas avec Marine Le Pen qu'on mentira, parce que il faut dire la vérité. Qu'est-ce qu'on reproche à Marine Le Pen aujourd'hui? On reproche à Marine Le Pen d'être constante, d'être cohérente. Ce projet de loi, qui était une proposition de loi à l'époque, nous l'avions proposé dès 2021. C'était déjà dans le programme de Marine en 2022. Cette proposition de loi, qui est référendaire, en effet, pour lui donner plus de force, pour qu'elle ait le soutien de l'ensemble du peuple français, cette proposition de loi, donc, elle existe depuis des années dans notre projet. Elle est soutenue, vous l'avez rappelé, par 69% des Français. Et nous ne la renierons pas. Il y a une petite élite, toujours la même, médiatico-politique, de gauche, qui souhaite notre retrait là-dessus. On ne se retirera pas.
0: Est-ce que cette mesure est légitime juste parce qu'elle est portée par le RN?
16: Elle est légitime parce qu'elle est soutenue par tous les Français. Elle est légitime parce que elle rappelle des fondamentaux. Elle rappelle, comme d'ailleurs nous donne le droit et la législation, enfin comment dire, et la jurisprudence, et les juridictions françaises et les juridictions européennes, elle nous donne le droit de déterminer l'ordre public par rapport aux nécessités de la vie en commun.
0: Franck
16: et
0: Alizio,
16: nous considérons que porter le voile dans l'espace public, ce n'est pas une vie en commun française, tout simplement.
0: Franck Alizio en direct sur Europe 1, député RN des Bouches-du-Rhône. On ne comprend pas ce tollé, ou plutôt on comprend mieux ce tollé. On marque une pause, on revient. On a Elisabeth qui nous appelle d'Île-de-France, on a Daniel qui nous appelle de Marseille. Les Français sont remontés. Pourquoi? Parce qu'ils sont 69% à vouloir que le voile soit interdit et ils ne comprennent pas cette polémique. On en parle sur Europe 1.
1: Vous pouvez échanger avec notre invité Franck Alizio, député Rassemblement National des Bouches-du-Rhône, au 01 80 20 39 21. C'est le numéro non surtaxé pour appeler Christine Kelly sur Europe 1.
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0: Christine Kelly et vous sur Europe 1, c'est de 11h à 13h. Il est 12h17, nous parlons du voile avec cette question. Pourquoi une mesure populaire provoque-t-elle une telle polémique? Avec nous pour en débattre, Gabriel Cussel, Arthur de Vatrigan, notre invité aussi, Franck Alizio, député Rassemblement National des Bouches-du-Rhône, et nos auditeurs nombreux à nous appeler sur ce sujet au 01 80 20 32 21. Christine.
36: Bonjour Elisabeth, vous nous appelez d'Île-de-France et vous dites que sur le fond vous êtes d'accord, le voile n'a rien à faire dans l'espace public, mais dites-nous pourquoi.
37: Alors, ben, pour moi, bonjour d'ailleurs. Hein,
36: bonjour.
37: Bonjour Christine, bonjour à toute l'équipe. Bon, le voile n'a rien à faire parce qu'on est en France. On est en France, on vit à la française. Moi, si je vais au Maroc, en Algérie ou dans un autre pays, je ne vais pas me balader en short ou en mini-jupe. Je respecte le pays qui m'accueille, déjà, premièrement. Deuxièmement, ce qui me gêne dans ce port de voile, c'est il y a le voile, mais il y a l'accoutrement qui va avec. Ces dames ou ces jeunes filles portent un uniforme, hein, soit noir, soit marron. De nos jours, là, il est interdit de masquer le visage. Elles ont déjà trouvé l'astuce. Elles portent un masque, vous savez, le masque qu'on mettait...
36: Oui, chirurgico-sanitaire, oui.
37: Généralement, elles le prennent noir. Mmh. Alors, pourquoi ça me gêne? Ça me gêne parce que je suis une femme des années 80, comme on dit. J'ai lutté pour l'indépendance des femmes, pour le respect de la femme. Enfin, c'est islamiste parce que ce ne sont pas tous les gens qui pratiquent l'islam. C'est de l'islamisme politique. Ils mélangent, ils se servent de leur religion pour faire de la politique. Déjà, ça faut bien se le mettre dans la tête. Ces gens-là soumettent la femme, ne respectent pas la femme. La femme, c'est une serpillère. Bon, ben en France, ça n'a pas lieu d'être. En France, l'homme et la femme ont les mêmes droits. Voilà, il faut peut-être leur faire rentrer ça dans la tête. Maintenant, donner une amende aux femmes qui portent le voile, à mon avis, là, le RN que j'aime particulièrement... se trompe. Déjà, il faudrait qu'il y ait beaucoup d'agents de police pour faire verbaliser ces dames. En plus, c'est pas tellement ça qu'il faut voir. Il faut voir ça au long terme. On commence par l'entrée à l'école, parce qu'il y a des enfants qui sont élevés par des parents islamistes, donc ils ont une éducation islamiste, dès tout petit. Ils parlent très peu français, enfin j'en passe, c'est des meilleurs. Donc dès l'entrée en primaire et jusqu'à l'année du bac, jusqu'à la terminale, on porte un uniforme, le même pour les filles et les garçons. Un jean, un t-shirt, un jean, un pull, enfin voilà. Si pendant toutes ces années, ces enfants ont vu qu'en France, l'homme et la femme étaient égales, peut-être que quand ils auront leurs 18 ans passés, ils auront une autre optique. On leur aura ouvert les yeux.
36: Merci. Merci beaucoup, Elisabeth, pour ce regard vous portez en direct sur Europe 1. Franck Aligio, député des Bouches-du-Rhône, a dit le RN se trompe.
1: Je suis déjà totalement d'accord sur l'uniforme, évidemment, ça fait partie, enfin la tenue uniforme pour être précis, ça fait partie, du projet de Marine. Et ce matin même, j'ai fait une intervention là-dessus d'ailleurs, pour dire qu'on nous l'avait promis encore une fois, et ce n'est toujours pas en place, et ça le sera l'an prochain à la rentrée avec Marine présidente. Pour l'amende, on va pas polémiquer, mais moi je ne sais pas comment on applique une loi si à un moment donné il n'y a pas une sanction au bout. C'est tout
36: ça. Oui,
1: simple.
36: C'est ça, parce qu'elle prend l'exemple d'autres pays, alors qu'effectivement dans les autres pays il y a des sanctions qui sont appliquées.
1: Oui, il faut une sanction, et puis comme le dit assez simplement et clairement Jordan, on a bien trouvé des moyens pour aller que les policiers aillent chercher des autorisations pour que vous sortiez de chez vous pour aller faire pipi votre chien pendant le Covid. Donc à un moment donné, pour certaines choses c'est possible, pour d'autres choses c'est pas possible. Non, évidemment que ce sera faisable, et encore une fois il faut revenir sur l'essentiel, c'est dans certains quartiers aujourd'hui dans notre pays, eh bien pour être tranquille, les femmes doivent sortir couvertes, doivent sortir avec un voile. Ce n'est pas possible. Et au-delà de ça, d'ailleurs, dans ce projet de loi, il y a beaucoup de choses. Il y a l'interdiction du voile, certes, mais il y a également l'expulsion des islamistes étrangers. Il y a la dissolution des organisations et des associations islamistes. Il y a fermer les mosquées radicales. C'est un projet global de lutte contre les idéologies islamistes, parce que cette idéologie une idéologie politique dangereuse, extrémiste.
36: Avant d'avoir Daniel, qui nous appelle de Marseille, Gabriel Cluzel et Arthur de Vintrigan.
2: Moi, je suis étonnée par la réflexion que font certains, c'est-à-dire de dire je suis contre le voile dans notre pays, c'est pas une civilité française, etc., mais on ne peut rien faire. Vous voyez, je trouve ça extrêmement démissionnaire.
36: Défaitiste.
2: Alors, de fait... interdire le voile, c'est compliqué, mais vous savez, tout ce qui va devoir être fait dans ce pays va être très, très, très compliqué. Donc c'est vrai que ça me choque un peu, par exemple, d'entendre des gens chez LR dire « Ah, il est trop tard, c'est vrai qu'il y a trop de voiles islamiques, tant pis, ne faisons rien. » Mais c'est exactement ce que l'on reproche à tous les partis de gouvernement ces dernières années. Donc je crois que celui qui arrivera au gouvernement, soit il fait quelque chose, soit il a décidé d'endiguer cet islam politique conquérant, soit, il va repartir comme les autres, encore une fois, dans la gêne de feu électorale, c'est-à-dire qu'il devra passer son tour.
36: Boualem Sansal disait que 2027 sera l'élection présidentielle la plus importante de l'histoire française depuis la Première Guerre mondiale. Il faudra faire des choses. Arthur de Vatrigan.
3: Si le débat prend autant feu, c'est parce que beaucoup ont compris que le voile institutionnalisait un communautarisme. C'était pas seulement qu'un vêtement. Alors évidemment que des femmes et des jeunes femmes portent le voile librement, il n'y a pas de problème. Sauf que cette stratégie du voile a été écrite et déclarée. Prenez Youssouf El-Karadawi, qui était le chef spirituel des frères musulmans. Il l'a écrit en 2022. Avec vos lois démocratiques, nous vous coloniserons. Avec nos lois coraniques, nous vous dominerons. Loi démocratique, c'est au nom de ma liberté, ce qu'on entend comme prétexte. Je me voile, mais une fois que vous êtes voilé et que vous voulez sortir de votre quartier, vous ne pouvez pas. Et depuis le Covid, je ne veux plus entendre rien n'est possible ou tout est impossible.
36: Arthur de Vatrigan, en direct sur Europe 1. Daniel, vous nous appelez de Marseille. Vous dites que vous pensez que Marine Le Pen n'a pas bien joué, c'est-à-dire ?
4: Je pense comme la première auditrice. Bonjour d'abord.
36: Bonjour Daniel.
4: Je pense comme la première auditrice que c'est une. Je suis totalement d'accord avec tout ce qu'elle a dit. Nous sommes dans une république laïque. Donc dans le cadre d'une république laïque, les manifestations religieuses externes à la communauté ou au chez soi normalement n'ont pas lieu d'être. que des, comment dire, des professionnels, entre guillemets, comme les religieuses, comme les imams, comme les rabbins aient leur tenue, ça me paraît logique. En ce qui concerne donc ce référendum, je trouve que la question est très mal posée, parce que qu'est-ce que c'est que le voile? Est-ce que c'est le hijab? Est-ce que c'est le niqab? Est-ce que c'est tout ça? Des femmes, des chrétiennes, des catholiques qui rentrent dans une église avec un voile, ça n'a rien à voir, c'est un foulard, ça n'a rien à voir, mais la confusion est née de cette manière de présenter les choses. Dites plutôt contre une tenue islamiste, et comme le disait la première auditrice, ces tenues qui font peur d'ailleurs, hein, donc quand on se retrouve dans la rue ou dans une grande surface avec des gens qui sont en burqa ou en hijab, ça fait un peu froid dans le dos pour quelqu'un qui n'est pas habitué à ça.
36: Merci,
4: donc,
36: Daniel.
4: Faisons l'interdiction des tenues islamistes, mais ne rentrons pas dans cette présentation qui est de dire contre le voile, parce que le voile, pour moi, ça, c'est tout à fait acceptable d'avoir une personne qui a un voile sur la tête. Il n'y a rien de provoquant à cela.
36: Merci, Daniel, de nous avoir appelé de Marseille. On marque une pause et revient avec Franck Alizio, député RN des Bouches-du-Rhône, pour conclure sur ce sujet du voile. Pourquoi une mesure populaire provoque-t-elle une telle polémique? Et nous accueillons en même temps dans le studio d'Europe 1 les comédiens de Tu te laisses aller, la comédie sur la famille à l'épreuve des générations, à voir au théâtre La Grande Comédie avec Fabrice Blin notamment.
2: 2h26 sur Europe 1, vous écoutez Christine Kelly et vous de 11h à 13h et vous réagissez en appelant Christine Kelly au 01 80 20 39 21. On vous attend au standard d'Europe 1, le numéro est non surtaxé. À tout de suite.
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36: Il est 12h30 sur Europe 1, le journal permanent. Émilie Dez.
29: Emmanuel Macron est à Mans, dans Lozère. Le chef de l'État est venu échanger avec des lycéens et des professeurs pour défendre l'interdiction des portables au lycée. C'est la principale nouveauté de cette rentrée. Mais l'application de cette mesure s'annonce complexe. Dans certains établissements, ils doivent encore adapter leur règlement intérieur et définir les dérogations qui autorisent l'usage des smartphones dans certains cas. Certains dénoncent une atteinte à la liberté religieuse, d'autres mettent en doute sa constitutionnalité. Le RN a promis de sanctionner le port du voile dans l'espace public par une amende s'il accède au pouvoir en 2027. Il ne s'agit pas d'attaquer un symbole religieux, mais celui d'une idéologie, défend le député Jean-Philippe Tanguy. Marine Le Pen proposera en cas d'élection un référendum sur le sujet. La Russie intensifie ses attaques pour faire le plus de mal possible au peuple ukrainien afin de le briser. C'est ce qu'a déclaré ce matin la chef de la diplomatie européenne avant une réunion des ministres de la Défense et des Affaires étrangères. Au moins 12 personnes ont été tuées la nuit dernière à Kiev et dans sa région dans une attaque massive de missiles et de drones russes. Volodymyr Zelensky réclame davantage de capacités de défense anti-balistique. Le bilan est encore provisoire. La barre symbolique des 1000 morts a été franchie après la gigantesque crue qui a frappé l'Himalaya. Les autorités népalaises sont toujours sans nouvelles de 4462 personnes au Népal et au Tibet. Des spécialistes venus d'Inde, de Chine et de Corée du Sud sont venus prêter main forte aux équipes de secours. Un navire de la marine française va tenter de localiser l'épave du chalutier français Maranello qui a coulé samedi soir au large de Plymouth. C'est au Royaume-Uni. Deux pêcheurs bretons ont été emportés dans son naufrage. Le chalutier avait lancé un appel de détresse samedi au large du port anglais, invoquant des problèmes avec ses engins de pêche. Alors que l'Espagne s'apprête à subir une nouvelle vague de chaleur, on apprend que plus de 5000 décès attribuables à la chaleur ont été recensés dans le pays entre le 1er juin et le 31 août, un record sur cette période. Et puis Sophie Adnaud dans l'espace, elle va effectuer cet après-midi sa troisième sortie hors de la Station Spatiale Internationale, la troisième en l'espace de seulement 2 semaines, sortie qui débutera vers 14h30, heure de Paris, et qui doit durer environ 6h30.
36: Il est 12h33 sur Europe 1, prochain point sur l'actualité à 13h avec Lélie Mathias.
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36: Dans un instant, nous allons accueillir les comédiens de la troupe Tu te laisses aller dans le studio d'Europe 1 pour sourire et réfléchir au niveau de la famille. Mais d'abord, Franck Caligiou, avec tous ces appels que nous avons eus sur le voile et cette question, pourquoi une mesure populaire provoque-t-elle une telle polémique? Le mot de la fin, vous qui êtes député RN des Bouches-du-Rhône.
31: Eh bien, tout simplement, face à l'importance, face au défi de cette menace islamiste qui existe toujours, hein. On déjoue tous les 45 jours en France, on déjoue un attentat. Il y a un attentat qui est déjoué. Donc, à partir de là, il n'y a pas de si. On le fera parce que c'est nécessaire de le faire. On le fera parce que nous, avec nous, il n'y aura pas d'accommodement raisonnable avec l'islamisme.
36: Entre voile et attentat, est-ce qu'il n'y a pas de
31: discussion? Il n'y aura pas de copinage avec l'islamisme. Et le voile est l'étendard politique de l'islamisme. Le voile est un étendard, c'est l'étendard de l'islamisme, on le combattra. Toute la gauche, je vais vous faire les citations, hein, Monsieur Valls, Monsieur Mélenchon, Monsieur Hollande, Monsieur Hamon, ils ont tous dit que le voile n'était pas compatible avec les valeurs de la République. Et aujourd'hui, ils tournent kazakh pour des raisons électoralistes. Nous nous défendrons la France et les Français et nous défendrons nos valeurs républicaines.
36: Franck Alézio, député RN des Bouches-du-Rhône, en direct sur Europe 1. Merci infiniment pour ce débat. Tu te laisses aller, la famille à l'épreuve des générations. Et si pour parler de la France, on regardait simplement une famille, un couple après 45 ans de mariage, une retraite pas si tranquille et une étudiante qui débarque dans leur vie. Tu te laisses aller fait rire des générations, mais parle aussi de solitude, de vieillesse, de transmission. La pièce est actuellement à la Grande Comédie. Elle est de Fabrice Blelin. Installez-vous dans le studio d'Europe 1, Christelle Ruzito, mise en scène par Christelle Ruzito avec Cédric Claudic, Fabrice Blelin et Jeanne Brun. Alors il s'agit de Claudine et Michel, après 45 ans de mariage, qui ne parviennent plus vraiment à vivre ensemble, mais pas davantage à se séparer pour améliorer leur retraite. C'est intéressant. Ils louent une chambre à Tabata, une jeune étudiante qui vient bouleverser leur quotidien. Vous êtes à l'antenne, faisons comme si nous sommes carrément à la Grande Comédie et on vous écoute.
1: C'est sympa de faire de la télé. Je pensais pas en faire un jour.
2: Tu vois, dis n'importe quoi, Michel. On est à Europe numéro 1 avec la belle Christine Kelly.
1: C'est Christine Kelly.
2: Mais oui,
1: et ça, je sais même pas quoi faire.
2: Bah,
1: Christine Kelly, c'est vrai qu'elle est drôlement belle.
2: Oui, bah, dis-moi, monsieur, j'étais belle. J'ai quand même été deuxième dauphine de l'élection Miss Camping à la Grande Motte en 73.
1: Et bah, aujourd'hui, ce serait la grosse motte.
2: Mais tu t'es vu, toi, non, mais.
3: Mais vous allez vous calmer tous les deux, là? Bah, attendez, j'ai ma copine qui m'appelle. Ouais, allô? Ouais, j'étais à la soirée hier. Ah oui, avec Clarisse. Non, mais la go, elle a eu trop le seum. Le mec l'a complètement ghosté, même pas au regard.
1: Quoi?
3: Bon, après, elle a dit qu'elle s'emballait et que c'est qu'un boulos.
2: Hein? Mais parle en quelle langue, là?
1: Je sais pas. J'en ai pas une dans le panier. Alors, je suis un conducteur bientôt.
3: Ah ouais, c'était terrible la soirée. Et en plus, il y avait mon crush.
1: Son crush?
2: Mais oui, c'est le chocolat avec du riz soufflé, là.
3: Mais si, je t'en ai parlé, tu sais, là, le bon pain.
1: Ah, fais comme moi, elle le mange avec du pain, Léon.
3: Ah bah attends, meuf, je te laisse. D'ailleurs, il m'appelle. Ouais. Allô? Ouais, tu sors de la salle de sport? Bah ouais, j'ai vu ton six-pack.
2: Six-pack, c'est quoi ça?
1: Oui, j'ai regardé sur Internet parce qu'elle en parle souvent. Six-pack, abdominaux.
3: Et d'ailleurs, ça te dit là qu'on se capte dans 2 heures? Bon, allez, s'il te plaît, ça me fait bader quand on se voit pas.
1: Bader, je l'ai aussi, bader. Ça la rend triste. Parce que, ah, je bade, je suis triste.
3: Non, mais vas-y, il est relou ton daron.
2: Ah, daron, nous, on disait mon vieux, nous.
1: Ah, hein. Oui, ça m'a vu.
3: Bon, c'est vrai, merci, chaton.
2: Chaton, c'est un petit animal.
1: Je sais,
2: je sais pas.
1: Faut arrêter de m'en prendre pour un con, aussi.
3: Ok, bah, je te fais des bisous. Oui, moi aussi, je t'aime. Bisous, mon chaton d'amour. Bisous.
36: Alors, je suis allée voir cette pièce à la Grande Comédie et j'ai adoré. Pourquoi? Parce que on parle de cette différence générationnelle. On parle de ce couple, ce vieux couple, voilà, qui fait venir cette jeune fille. Donc vous avez entendu Tabata pour voir un peu améliorer les finances et voilà que tout change un peu dans la vie au quotidien. Fabrice Blelin, quel message voulez-vous faire passer à travers cette pièce?
2: Eh bien, avec la co-auteure Christelle Ruzito. L'idée, c'était de parler un peu quand même de ces couples qui se parlent mal. Alors, pour tout vous dire, j'ai vu mes parents qui ne se parlaient pas très gentiment. Et mon père est décédé il y a 1 an et demi, et j'ai vu ma mère sur le cercueil dire « Mon amour, c'était 35 ans de bonheur ». Et avec ma femme, on s'est regardé, on dit « Mais de qui elle parle ? De qui elle parle ?» Et on a vu que c'était très répandu. Plein de gens, comme ça, ne savent plus se parler, sont rentrés dans des non-dits, vrai, puis surtout des piques, des choses pas très gentilles. Oui. Et à force, ben ça fait mal. Et on s'est dit que ça serait marrant de voir toute cette chose-là bousculée par une étudiante un peu fraîche et jeune et qui n'a pas sa langue dans sa poche.
36: Gabriel Cluzel, qu'est-ce que ça vous évoque, vous, lorsqu'on parle justement de la famille, de cette histoire? Parce que j'ai beaucoup rigolé. Alors, ils m'ont dit qu'on n'entendait que moi dans la salle.
2: C'est vrai, vous avez un bon rire.
36: Qu'est-ce qui a écrit la pièce? C'est vous,
2: Fabrice? Oui, avec Christelle Ruzito.
36: D'accord, mais c'est incroyable parce que qui a des répliques qui sont exceptionnelles. Et puis c'est intéressant de voir Gabriel Cluzel justement ce fossé générationnel, ces seniors qui sont isolés, qui sont face à cette jeune fille Tabata, qui sont en train de rentrer dans une sorte de nouvelle vie parce que cette jeune fille vient percuter en fait leur quotidien où ils n'arrêtent pas de se lancer des piques toute la journée. Qu'est-ce que ça vous évoque sur la notion de la famille?
4: Non, mais je trouve que c'est évidemment très intéressant. Donc moi, je sors de l'été et il se trouve que j'ai vécu sous un toit sur lequel il y avait 4 générations. Et c'est vrai que c'est amusant de voir cette confrontation. De fait, les jeunes apprennent le vocabulaire. Je me

0: intrigant, avant de donner la parole ensuite à Cédric et nos autres invités.
1: Mais c'est vrai qu'en vous écoutant, on revit des scènes qu'on a vécues enfant, où l'enfant voit toujours les disputes de ses parents, et voit jamais la réconciliation. Et donc, généralement, le lendemain, il dit, quoi, vous êtes pas encore divorcé, qu'est-ce qui se passe? Bah non, en fait, on s'est réconcilié.
2: Mais ça, c'est vrai. Dans la chambre, non,
1: mais c'est vrai que les parents ne montrent jamais la réconciliation, qui peut être aussi par orale, aux enfants. Et c'est vrai qu'on a un regard complètement différent, et puis évidemment, les grands-parents qui disputent tout le temps, c'est intéressant, mais ça veut dire quand même finalement que la dispute, ça prouve encore qu'il y a un peu d'amour, parce que le jour où on se dispute plus, c'est quand même le sentiment, on a plus rien à se dire, plus rien à reprocher, donc, c'est-à-dire qu'on est plus concerné par quelque chose, et c'est là où c'est le début de la fin.
3: Absolument, c'est vrai. Oui.
0: Alors, vous, Cédric, oui. Claudique, quel message vous avez envie de faire passer, vous aussi, à travers cette pièce, un message sur la famille, sur la génération?
3: Oui, mais je crois que Fabrice a tout dit, mais non, là
0: vous êtes tous les deux très, très, très, très, enfin, tous les trois, très impressionnants. Non, mais c'est vrai, dans les répliques, dans la façon, le déguisement, la posture, enfin, oui. Vraiment, on rigole du début à la fin. Mais quel message, pardon, Cédric?
3: Oh, j'ai pas de message particulier, mais j'ai souri tout à l'heure parce que le conflit des générations, on le vit tous les trois, nous, quand on part en tournée, avec Jade, qui est la plus jeune. Donc pour elle, on est déjà les deux vieux.
2: Ouais. Donc en voiture, on met la radio, on écoute des chansons.
3: On écoute des chansons qu'elle n'écoute plus.
4: Il y a un échange, moi.
3: Ouais, c'est ça. Donc on en prend plein la tronche, généralement, sur des kilomètres. Nous savons déjà ce que c'est, un petit peu le...
2: Mais aussi l'amusement de ça.
3: Oui, bien sûr.
0: Mais moi, j'ai une fille qui a 12 ans.
3: Oui.
0: Et elle était aussi, elle est venue assister.
3: Absolument.
0: Aussi. Elle s'est mise au fond de la salle avec sa copine.
3: Oui.
0: Et à chaque fois, je me retournais vers elle et je lui faisais, ouais, ok, on se reconnaît bien. Parce qu'elle a un langage incroyable pour essayer de comprendre ce qu'elle dit. C'est incroyable quand même. Elle n'a que 12 ans, je veux dire. Il y a des messages, des mots, des verbes, des sujets, des figures dont elle parle. Mais t'es complètement perdu. Mmh. Et Tabata, qu'est-ce que ça vous fait effectivement de représenter cette image de cette nouvelle génération par rapport aux seniors qui sont à qui vous donnez une claque, en fait, finalement?
4: Ben oui, c'est ça. Non, je trouve qu'il y a, du coup, il y a un vrai partage, même effectivement, sur ces mots de jeunes. Même moi, je suis larguée sur les mots actuels, sûrement, de votre fille.
0: Ah,
4: moi, j'ai 23 ans. Et je pense qu'il y a des mots aujourd'hui où...
0: Jade Brun, en direct d'Europe 1.
4: Je pense qu'aujourd'hui, il y a des mots que même moi, j'ai du mal à...
3: Il y a des mots qui nous ont dit que ces mots étaient déjà démodés dans la
0: pièce.
4: Ça va
0: très vite.
4: Oui, ça va.
0: Mais du coup, c'était...
4: Exactement. Mais c'est intéressant même de se comprendre. Il y en a plein qui viennent nous voir en nous disant j'ai enfin compris ce que ça voulait dire. Et alors redites-moi, je vais noter sur un petit carnet moi aussi, parce qu'effectivement je comprends pas ma petite fille, je comprends pas ma fille. C'est agréable.
0: Et moi j'aime bien l'idée dans cette pièce de se dire que on est d'accord, on voit comment la famille est piétinée aujourd'hui, on voit comment les seniors sont isolés aujourd'hui.
3: Ouais.
0: Et je trouve que c'est une superbe idée de se dire qu'on fait venir une jeune étudiante à la maison pour pouvoir à la fois peut-être arrondir ses fins de mois et sa retraite, et puis à la fois donner un peu de piquant à cette famille. Et je trouve que l'idée, elle est exceptionnelle. On marque une pause, on revient sur Europe 1, tu te laisses aller. C'est une pièce à voir à la Grande Comédie à Paris. Il faut absolument aller voir cette pièce.
5: Il est 2h43, à tout de suite avec Christine Killy sur Europe 1.
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8: La suite sur Europe 1, un peu de légèreté juste avant 13h, puisque nous recevons les trois comédiens de la pièce Tu te laisses aller, la comédie La famille à l'épreuve et génération à voir au théâtre de la grande comédie. Donc avec nous Fabrice Blin, il y a aussi Cédric Claudic et Jade Brun.
9: Fabrice Blin qui joue le rôle de Claudine dans la pièce. Il tourne dans un premier film à 15 ans, Vivre ma vie, et ouais. Devient également animateur radio pendant 10 ans sur la radio Ado FM. Ça vous fait quoi d'être à la radio du coup ce matin?
10: Je retrouve, toutes ces choses font que j'ai raté toutes mes études, bien sûr. C'était beaucoup plus passionnant de faire des films et de la radio. Mais j'adore la radio, c'est un super média.
9: À 27 ans, vous avez décidé de monter sur les planches pour One Man Show programmé au Point Virgule, et vous êtes l'auteur aujourd'hui d'une vingtaine de pièces.
10: C'est ça. Et repéré d'ailleurs par Philippe Bouvard qui vient de nous quitter, nous deux d'ailleurs.
9: Avec Cédric Claudic, qui joue donc le rôle de Michel dans la pièce, après 2 années au cours Florent et 12 mois dans la deuxième division blindée de Satory. Cédric Claudic, c'est ça?
10: Il a fait son service militaire, lui.
11: Un des rares comédiens, d'abord.
10: Oui, moi je suis objecteur.
9: Oui. Qui a enchaîné donc les spectacles avec une régularité réconfortante. Vous avez joué dans une vingtaine de pièces.
11: Oui. Ouais.
9: Oui. Vous êtes époustouflant quand même hein, de
11: c'est
9: faire.
11: Pas gentil.
9: Non mais c'est vrai de faire en fait ce vieux sur scène alors que vous n'êtes pas si vieux que ça.
11: Alors j'ai expliqué à votre fille parce qu'elle se demandait comment je faisais pour avoir l'air si vieux pendant une heure et quinze. Je lui dis dès que je mets
9: fille,
11: les chaussons, j'y suis.
10: A fait les charentaises.
9: Oui. Ah c'est vrai.
11: Le jour où j'ai porté les charentaises, j'ai trouvé la démarche, la voix, tout.
9: Incroyable, la posture un peu courbée.
11: Oui.
9: Jade Brun, vous jouez le rôle de Tabata. Oui. Vous avez débuté le théâtre il y a 4 ans.
12: Ouais.
9: À l'âge de 4 ans.
12: À l'âge de 4 ans.
9: C'est-à-dire, comment ça?
12: Alors, parce que ma mère avait une association de théâtre, donc j'ai commencé avec elle dès toute petite et ça ne m'a jamais quittée.
9: Et vous participez à votre premier festival d'Avignon à tout juste 14 ans.
12: Exactement.
9: Votre répertoire est très diversifié, allant des spectacles pour enfants au rôle de Suzanne dans Le mariage de Figaro au théâtre du Lucernaire, en passant par des pièces dans des troupes indépendantes. Et puis, on embrasse Christelle Rusito qui n'est pas là, mais qui est co-auteur et metteur en scène pour Tu te laisses aller, qui se joue à la Grande Comédie à Paris jusqu'au 13 octobre. On peut écouter peut-être quelques répliques? Allez, c'est parti.
11: Arrête de me coller comme ça.
12: J'en ai marre de vous entendre vous engueuler là. Vous voulez pas vous dire des choses gentilles plutôt? Bon, allez, rapprochez-vous.
10: On y est là.
12: Voilà, on n'est pas mieux là, côte à côte?
11: Ça fait un moment qu'on lui sent plus les côtes.
12: La proximité des corps, c'est hyper important. Il faut se redécouvrir l'un l'autre. L'amour, ça passe par le toucher. Ah, et j'ai même lu quelque part que ça passait par le nez aussi. Tiens, sentez-vous.
10: Le nez? Bon, pour aller vite, moi j'ai le nez bouché depuis 15 jours.
12: Ah, bah Michel.
11: Et pourquoi moi? Oh, oh là là.
10: Quoi?
11: Ah bah Claudine, c'est indéniable. Tu sens.
10: Ben, je sens quoi?
11: Laisse-moi finir, t'as entendu un point à la fin de ma phrase?
10: Oui, termine ta phrase.
11: Laisse-moi finir. Tu sens la lavande, voilà.
12: Ah, ben bravo.
11: Tu as raison de lire dans les toilettes.
10: Voilà, que des choses méchantes, tout le temps.
12: Bon, Michel, par le nez.
11: Le nez, oui.
12: Oui, et quelque chose de gentil.
11: Quelque chose de gentil.
12: Voilà.
11: Claudine, t'as de beaux cheveux, tu sais.
10: Ah, bah en plus, je suis allé chez le coiffeur, regarde, il m'a fait un dégradé.
11: Ah, bah tout est dégradé, de toute façon.
12: Bon, à ton tour, Claudine, dis quelque chose de gentil à Michel. Quelque chose qui vient du cœur.
10: Du cœur?
12: Quoi? Mais non, pas du cœur, du cœur.
10: Ah, ben c'est encore plus loin chez moi. Alors, bon, alors, Michel, bon, ça va pas être simple. Ce que j'aime le plus chez toi depuis toujours, c'est ton regard.
11: Mon regard?
10: Oui.
13: Bon, regarde bien à ce point.
10: Ah oui, un regard exceptionnel. Entre le veau et le basset.
13: Oh, la vieille garce.
9: Fabrice Blin, Cédric Claudique, Jeanne Brun pour Tu te laisses aller avoir à la Grande Comédie à Paris jusqu'au 13 octobre. Gabriel Cluzel-Arthur de Vatrigan, est-ce que la famille protège-t-elle encore de l'isolement? Les générations savent-elles encore se parler? Qu'est-ce que Tabata apprend aux plus âgés, inversement, finalement?
14: Moi, Tabata, ça me rappelle la petite. C'était quoi, ma sorcière bien-aimée? Voilà, c'est la petite fille, non? Dans ma sorcière bien-aimée. Vous savez, je crois que c'est les petits frères des pauvres qui mesurent le nombre de. Qui se mesurent par centaines de milliers de personnes complètement en mort sociale, qui ne voient personne. Donc, c'est quand même devenu quelque chose de tout à fait tragique. Moi, je pense que la famille protège de cela, évidemment, mais ça demande des efforts. Et vous avez raison de votre échange, là, où les jeunes disent, bah, dites-vous des choses gentilles. Ça demande des efforts, mais ça demande des efforts dans les deux sens. C'est-à-dire que les jeunes, quand ils vont voir leurs grands-parents, faut qu'ils acceptent une oreille un peu dure, une histoire répétée 100 fois. Oui. Et puis aussi qu'on leur demande des nouvelles de leurs études. Ça marchait ton bac? Bah non, je l'ai loupé. Bon, bah tant pis. On accepte quand même de parler de ce sujet-là. Voilà, ça demande des efforts de part et d'autre, mais c'est important.
9: L'échange, la communication, la force de la famille, les relations intergénérationnelles. Est-ce qu'on peut faire rire aussi de la vieillesse sans s'en moquer? Je sais pas, Fabrice Blin, vous qui avez écrit cette pièce, parce que on se moque aussi un peu de la vieillesse. Et est-ce qu'on peut faire rire de la vieillesse?
10: Mais oui, parce qu'elle est un peu maladroite de temps en temps, la vieillesse. On sait pas bien se servir parfois d'un téléphone, d'une application, de quelque... on est un peu ralenti, on se fait engueuler. Donc oui, on peut s'en moquer un peu, mais il y a quelque chose de tendre aussi et de compatissant. Et... Oui. On voit bien que des fois, on a l'impression d'être de bonobos devant un téléphone.
9: Oui, c'est vrai qu'il y a quelque chose de... Oui, tout le monde se reconnaît, mais c'est vrai, on se reconnaît par rapport aux plus jeunes que nous.
14: Mais on est toujours le vieux de quelqu'un.
9: Oui, on est toujours le vieux de quelqu'un.
10: Voilà. Et il y a des jeunes vieux.
9: Et Cédric Claudique, est-ce qu'on peut rire effectivement de la vieillesse?
11: C'est même primordial. Oui, oui, bien sûr. Mmh. Je dirais presque.
9: Ça détend.
11: Ça maintient en vie tout le monde. Et puis, voilà.
9: Il y a une petite partie aussi dans cette pièce qui me touche beaucoup. C'est lorsque vous, donc Claudine et Michel, vous montrez à quel point votre fils qui est au Canada ne vous parle plus.
11: Oui.
9: Ça m'a fait mal au cœur parce que c'est aussi la réalité aujourd'hui de la famille.
10: Oui, il y a des enfants qui sont partis loin parfois.
9: Oui, et qui ne parlent plus à leurs parents. Seulement pour demander de l'argent, seulement peut-être pour demander de l'aide. Mais il n'y a plus cette communication avec les parents. Ça parle, ça aussi.
10: Et oui, parce qu'il y a un petit-fils qu'on ne voit pas, Fabrice, qui a 5 ans. Et Jade Brun vient combler un manque de ces deux personnes. Et voilà, mais ça arrive beaucoup, ça aussi.
9: Ça arrive énormément. Okay. Jade Brun, vous, au quotidien, dans votre famille, comment ça se passe? Est-ce que, par exemple, la pièce vous a changé, peut-être, votre quotidien, votre rapport à votre famille, votre rapport à vos grands-parents?
12: Alors, moi, j'ai toujours été très proche de mes grands-parents.
9: Ouais.
12: Donc, mais oui, ça fait se poser des questions. Mmh. Alors moi, je reconnais mes grands-parents dans ce couple.
9: Ah oui.
12: Pareil, ma grand-mère paternelle est
9: en
12: décédée, mais ils s'engueulaient tout le temps. Et puis effectivement, quand elle est décédée, mon grand-père, ça a créé un manque horrible. Mmh. Alors qu'ils n'arrêtaient pas de se disputer. On avait du mal à distinguer l'amour, mais finalement, il était là. Donc non, enfin pour moi, c'est très important. De voir ses grands-parents, d'échanger en permanence.
9: Moi, j'adore cette pièce vraiment pour la notion de la famille qu'il y a derrière. Arthur de Vatrigan, au fond, qu'est-ce qui tient une famille quand tout le reste se défait?
15: Le problème, c'est qu'il y a les liens du sang qu'on dit qui sont indéfectibles, mais le problème, c'est quand on ne se voit plus, les liens du sang, ça reste quand même très théorique. Et si on peut comparer avec la société chinoise, vous savez, où la famille fonctionne très bien, où les grands-parents gardent les enfants et les parents s'occupent ensuite des grands-parents. Mais pourquoi? C'est parce qu'en fait, ils habitent au même endroit, ils habitent dans le même logement, ils habitent dans le même immeuble. En France, l'histoire, la géographie, l'urbanisation, l'exode, tout ça a fait que chacun vit aujourd'hui dans une cage à lapins, parce qu'on vit tous en ville. Bah, en ville, dans une cage à lapins, vous pouvez pas recevoir vos parents, et vos parents peuvent pas recevoir leurs petits-enfants. Ce qui fait que ce lien est coupé naturellement. Alors, au-delà de la théorie sympathique de la famille, c'est aussi pratique une famille. Parce que quand vous avez besoin de faire garder vos enfants parce qu'ils sont malades, ou parce qu'il y a grève, ou il y a je sais pas quoi, les grands-parents sont là pendant les vacances, c'est pareil.
9: Sûr.
15: Et quand vous-même vous êtes parent et que vous êtes malade, vous êtes content que vos enfants viennent. Mais rien n'a été fait pour qu'on perpétue cette famille-là, parce que géographiquement, on ne vit plus au même endroit.
9: Merci en tout cas, merci à tous d'avoir été en direct sur Europe 1. Merci à la pétillante Jade Brun, merci à Cédric Claudique, merci beaucoup à Fabrice Blin. Courez voir cette pièce, puisqu'il faut refaire famille, très important. Pour moi, il n'y a pas de société sans famille. Courez voir cette pièce, Tu te laisses aller, jusqu'au 13 octobre à la Grande Comédie à Paris. Et bien sûr, ils partent aussi en tournée.
16: 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A tout de suite sur Europe 1.
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9: Bonjour à tous et merci d'être à l'écoute. Je suis ravie de vous retrouver pour Europe 1 Info. On est ensemble jusqu'à 14h, une heure d'info et de débat. Tout d'abord, bien sûr, le grand journal de la mi-journée en ce mardi 1er septembre. Alors, ça s'est bien passé ? Sera sans doute la question la plus posée aujourd'hui par les parents. Retour en classe pour les écoliers, collégiens et lycéens. Nous prendrons des nouvelles des 6e dans un collège de Mézieux dans le Rhône. À ce sujet, le niveau de rémunération des enseignants reste au cœur des débats avec des promesses de revalorisation de la part des candidats. Qu'en pensez-vous ? Faut-il payer les enseignants au mérite ? C'est la question Europe 1 du jour. Vous pouvez donner votre avis et voter sur le site et l'appli Europe 1. Pour l'instant, c'est très partagé. Sanctionner le port du voile par une amende. Le RN maintient sa proposition et continue de faire polémique. Vous verrez ce que les autres candidats répondent à Marine Le Pen. Si vous êtes entrepreneur, il va falloir vous y mettre. La facturation électronique devient obligatoire. Ça concerne toutes les entreprises assujetties à la TVA. Explication à suivre dans ce journal. Dans un quart d'heure également, la chronique santé. Connaissez-vous le syndrome de la queue de cheval ? La comédienne Mimi Mathy en souffre. C'est une urgence. Tout ce qu'il faut savoir avec le docteur Millot. Et puis la tendance météo. Bonjour Géraldine Hamon.
2: Bonjour Clélie.
9: Avec en cette rentrée scolaire un temps plus calme.
2: Et oui, car le soleil sera bien présent au sud notamment et les éclaircies alterneront avec les nuages au nord. Le thermomètre, lui, affiche entre 20 à 26 degrés au nord. Il fera 25 à 31 dans le sud, jusqu'à 33 degrés dans le sud-est. Météo complète sur Europe 1 à la fin du journal.
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9: On espère qu'il y a eu plus de sourires que de larmes, qu'ils n'ont pas la pire classe avec les pires profs. Première matinée d'école pour plus de 11 millions d'élèves à travers toute la France. Quelques nouveautés au lycée, notamment avec l'interdiction du portable qui doit encore trouver ses modalités d'application dans les établissements. Nous nous rendons au collège Évariste Galois de Mézieux, c'est dans l'agglomération lyonnaise. On va rejoindre notre correspondant Jean-Luc Boujon. Bonjour Jean-Luc.
3: Bonjour Clélie, bonjour à tous.
9: Ce matin, vous étiez auprès des 6e, une étape importante, l'entrée au collège.
3: Oui, c'est ça, les petits nouveaux qui sont arrivés tout timides ce matin à 8h30. La matinée leur était consacrée afin qu'ils puissent apprivoiser au mieux leur nouvel environnement. Des 6e bien souvent accompagnés de leurs parents, à l'image de Dastan, 11 ans, un peu angoissé, et de sa maman, elle, assez émue par le moment.
4: C'est la rentrée des classes en 6e de nos petits loulous. On passe un petit cap, on est ravis. En même temps, il y a plein d'émotions, plein de choses qui ressortent de cette journée. Hein.
3: Vous êtes un peu stressé, vous ?
4: Alors moi, non.
3: Parce que,
4: oui, énormément.
3: C'est vrai ?
5: Ouais. J'ai pas réussi à dormir, j'étais excitée. En même temps, j'avais le stress. On ne sait pas comment ça va se passer. On ne sait pas le fonctionnement du collège. On
3: a fini la petite école ?
5: Ouais. C'est un nouveau cap de notre scolarité.
3: Alors, il n'y a pas eu de cours à proprement parler ce matin, c'est juste une prise de contact avec l'explication du fonctionnement du collège. Et ça s'est finalement très bien passé, explique Dastan, qu'on retrouve donc 3h30 plus tard.
5: Ils ont déjà fait découvrir le collège, la vie de classe, le CDI. On a pris nos manuels, on a visité la classe, on est allé faire nos empreintes au réfectoire. Franchement, j'ai trouvé ça incroyable de s'intégrer dans l'établissement alors qu'on était en primaire. On ne savait pas c'était quoi le collège avant. Ça m'a vraiment plu, moi.
3: Donc t'es un grand, ça y est maintenant ?
5: Oui, je suis un 6e.
3: Alors une matinée qui s'est quand même conclue de façon très agréable, en musique, avec les enfants qui ont chanté devant les parents venus les chercher dans la cour de l'école. Cet après-midi, ce sera au tour des 3e de faire leur entrée ici au collège Évariste Galois.
9: Merci Jean-Luc et on souhaite à tous les élèves une excellente rentrée. Parallèlement, c'est la dernière rentrée des classes pour le chef de l'État. Emmanuel Macron est en Lozère au lycée Chaptal de Mende, avec en tête cette nouvelle réforme promulguée la semaine dernière, l'interdiction des téléphones portables au lycée. Marie-Hélène Trémollet, vous suivez ce déplacement à Mende pour Europe 1 où Emmanuel Macron échange avec des élèves sur le sujet.
6: Oui, dans la salle de classe, juste à côté de celle où je me trouve, le chef de l'État écoute et défend sa loi d'interdiction du téléphone au lycée.
7: C'est vrai, du téléphone comme des réseaux sociaux, c'est normal aussi qu'on mette une règle. Jusqu'à présent, il n'y en avait pas. Parce que d'abord, c'est pas compatible avec être attentif au cours. Même à l'Élysée, vous retrouvez, vous faites des réunions avec des gens, Ils sont tous sur leur téléphone.
6: Les élèves prennent la parole un à un, montrent à Emmanuel Macron les pochettes numérotées et accrochées à la porte d'entrée dans laquelle chaque élève éteint et dépose son téléphone pour la journée. Des pochettes qui favorisent la concentration, selon Jeanne.
8: Les élèves ont pris déjà l'habitude ce matin, dès qu'ils sont rentrés, d'éteindre leur téléphone, de les mettre là. Ça va tout simplement favoriser un élève à la concentration en classe.
6: Un autre élève va plus loin, aborde la question brûlante de l'interdiction des réseaux sociaux pour la jeunesse.
10: Et pourquoi ça? Enfin, pour moi, ce serait plus pertinent de limiter l'usage des réseaux sociaux que d'interdire le téléphone dans les lycées.
6: Là-dessus, le chef de l'État explique, je cite, « Caler sur les réseaux sociaux avant 15 ans n'est pas bon », invoque les addictions, les troubles de l'attention qui peuvent en découler et promet de reprendre le texte au niveau européen et français.
2: Marie-Hélène Trémollet du service politique d'Europe 1. À Paris plus particulièrement et dans sa région, la rentrée est minée par les scandales des violences dans le périscolaire. L'affaire a débuté il y a un an et certains parents d'élèves préfèrent dorénavant revoir toute leur organisation plutôt que de confier leurs enfants à des animateurs, comme ils ont pu le confier à Romy Azoulay pour Europe 1.
11: Aujourd'hui, le fils de Julie, 3 ans, fait ses premiers pas à la maternelle. Après les scandales autour du périscolaire, hors de question pour elle de le laisser au centre aéré. Il ira seulement à la cantine parce qu'elle ne peut pas faire autrement. Cette maman parisienne en est malade.
12: Je suis obligée de prendre du Lexomi parce que ça fait maintenant 10 jours que j'ai des angoisses terribles. J'ai tergiversé tout l'été pour savoir si je le mettais à la cantine ou pas. Comment je vais faire? Est-ce que je prends une nounou, sachant que les nounous, c'est trop cher? Le mercredi après-midi, il ira pas. C'est triste parce qu'il aurait fait des supers activités.
11: À la place, elle lui donnera elle-même des cours de natation. Même psychose à Saint-Ouen, au nord de Paris, où 6 animateurs ont été suspendus l'an dernier. Pour éviter la garderie à leur fille de 5 ans, Charlotte et son mari préfèrent jongler entre grands-parents, voisins et nounous.
13: Je dépose ma gamine tous les matins avec la boule au ventre. Dans la mesure où on vit dans un pays qui ne protège pas nos enfants, et ben c'est moi qui vais protéger ma gamine et elle ne va plus aller au périscolaire. Tout ce qui se passe sur ce sujet-là depuis le début de l'année est très opaque. Et les actions concrètes qui sont menées dans les écoles sont quasi inexistantes. Il faut qu'on sache qui s'occupe de nos enfants.
11: D'autres familles ont fait le choix de basculer leurs enfants dans le privé.
2: Ce scandale du périscolaire fait l'objet d'une commission d'enquête sénatoriale qui entendra Anne Hidalgo, son ancien premier adjoint Patrick Bloche, ainsi que le nouveau maire de Paris, Emmanuel Grégoire, mi-septembre. Il est 13h06, vous écoutez le journal de Clélie Mathias, la suite, avec une idée qui fait beaucoup réagir. S'il arrive au pouvoir, le Rassemblement National prévoit de sanctionner le port du voile islamique par une amende. Bonjour Jacques Serey.
14: Bonjour Clélie, bonjour à tous.
2: Depuis dimanche, cette proposition pousse tout le monde ou presque à se positionner.
14: Oui, et Bruno Retailleau dit non. Le candidat LR n'est pas favorable à ce que la police sanctionne le port du voile.
15: Tout le monde connaît mes combats contre l'islamisme. Mais franchement, vouloir mettre des pour le voile dans l'espace public, on sait que juridiquement, ça n'est pas possible et on sait que nos policiers, nos gendarmes, ils ont autre chose à faire.
14: De son côté, la France Insoumise dénonce une proposition, je cite, « sexiste et islamophobe ». L'eurodéputé LFI Manon Aubry monte au front.
16: Interdire le voile, faire la police du vêtement, vous imaginez, on va aller mesurer la taille du bout de tissu dans la rue. Et comment on fera la différence entre une femme voilée et par exemple une femme religieuse catholique? Vous voyez que tout ça n'a aucun sens.
14: Mais le Rassemblement National persiste et signe par la voix du député Jean-Philippe Tanguy.
17: On assume pleinement une mesure qui est ancienne, qui est constante, dans le programme de Marine Le Pen, qui consiste à protéger la France, non pas d'un signe religieux, mais du signe d'une idéologie, l'idéologie islamiste que nous voulons combattre.
14: Le RN qui, avec cette proposition, pose un marqueur clair dans le débat public en ce début de campagne.
2: Jacques Serey du service politique d'Europe 1.
9: 13h08 sur Europe 1 et cette question, que retenir de l'exercice du pouvoir d'Edouard Balladur?
2: Et oui, on a appris la mort de l'ancien Premier ministre hier à 97 ans. Il laisse derrière lui une certaine idée de la droite, libérale, gestionnaire, réformatrice, mais aussi une certaine leçon politique née de sa défaite face à Jacques Chirac en 1995, Arthur Delaborde.
19: Edouard Balladur croyait à la force du bilan. À Matignon, il réforme les retraites, poursuit les privatisations et réussit une cohabitation sans crise majeure avec François Mitterrand.
20: Il s'agit de faire en sorte que la France ne souffre pas de la situation politique un peu particulière dans laquelle nous place la cohabitation. C'est mon obsession.
19: Sa méthode, réformer sans brusquer. En 1995, les sondages le donnent longtemps favori et une grande partie de la droite le voit déjà à l'Élysée. Mais Jacques Chirac mène une autre campagne. La fracture sociale, le terrain, la rupture. Édouard Balladur termine troisième. Le soir de son élimination, ses partisans huent Jacques Chirac. Il les rappelle immédiatement à l'ordre.
21: Je vous demande de vous arrêter. Au deuxième tour, je vote
0: entrée pour Jacques Chirac. Et je demande à tous ceux qui m'ont soutenu de le faire aussi.
19: 30 ans plus tard, la droite cherche toujours la même formule, être crédible pour gouverner sans perdre la capacité de parler au pays pour gagner. Édouard Balladur maîtrisait l'exercice du pouvoir. Jacques Chirac lui avait rappelé les règles de sa conquête.
2: Arthur Delaborde du service politique d'Europe 1. Et des changements à noter en ce 1er septembre.
11: Les règles changent pour les arrêts maladie, les ruptures conventionnelles, le prix du gaz augmente et, autre nouveauté, écoutez bien si vous êtes entrepreneur, le passage obligatoire à la facturation électronique. Près de 10 millions d'acteurs économiques concernés, quelle que soit leur taille, une manière de fluidifier une partie administrative souvent rébarbative et pour l'État, un moyen d'éviter les fraudes à la TVA. Aurélien Fleureau vous en dit plus.
21: À partir d'aujourd'hui, toutes les entreprises doivent pouvoir recevoir des factures électroniques. Obligation supplémentaire pour les grandes entreprises et les ETI. Elles doivent aussi émettre des factures électroniques via une plateforme agréée. Le gouvernement en a répertorié 166. Le service est majoritairement payant. Certaines plateformes offrent tout de même une mise en conformité gratuite et proposent ensuite des abonnements en fonction des besoins, comme le fait l'application Billup. Gabriel Berthet est le conseiller stratégie de ce service de gestion et de paiement pour les petites entreprises et les indépendants qui ne semblent pas tous pressés de s'y mettre.
22: Que faire ? Suis-je concerné ? Il y a beaucoup de retardataires. Les taxis, chauffeurs PTC, même des particuliers, ils font de la location de logements meublés. À partir du moment où vous avez un numéro de TVA, vous devez vous mettre en conformité.
21: Les plateformes agréées ont un double niveau de sécurité délivré par la DGFiP et garanti par l'Agence nationale de la sécurité des systèmes d'information, solide sur le papier, mais les récentes cyberattaques qui ont visé plusieurs services de l'État n'incitent pas les chefs d'entreprise à la confiance aveugle.
2: Aurélien Fleureau du service économie d'Europe 1. 13h10 sur Europe 1, une virée dans l'espace pour terminer, Clélie.
11: La troisième pour Sophie Adnaud, l'astronaute française fait une nouvelle sortie donc dans l'espace dans 1h30 à 14h30 avec à ses côtés l'américaine Jessica Meir. Bonjour Wilfried de Villers.
23: Bonjour Clélie, bonjour à tous.
11: Alors ce qui change cette fois pour cette sortie, c'est le rôle de Sophie Adnaud à grande responsabilité puisque la NASA lui a confié le rôle de leader des opérations.
23: Oui, on l'appelle le crew member one. Voilà son rôle, le rôle que va occuper Sophie Adnaud pendant cette sortie extravéhiculaire qui doit durer au moins 6h30. C'est elle qui sortira la première en ouvrant le sas de décompression de l'ISS, plongeant la tête la première dans le vide spatial. Elle sera ensuite chargée de coordonner les opérations extérieures, particulièrement en cas d'imprévu. Comme l'explique l'astronaute Jean-François Clairvoy, plusieurs sorties spatiales à son actif.
24: Sophie, en étant le lead, a la responsabilité des décisions ultimes. C'est un signe de confiance de la NASA, puisque pour avoir ce rôle, il faut avoir déjà de l'expérience. Sophie a fait deux sorties dans l'espace remarquables. Elle a vu les choses les plus difficiles. Elle a développé des petites astuces personnelles. Elle a optimiser la façon d'utiliser les outils, donc elle est certainement expérimentée.
23: Pendant cette sortie, Sophie Adnaud va devoir beaucoup se déplacer, opération toujours très physique, en scaphandre, pour réaliser les objectifs de la mission, remplacer un rétro-réflecteur, sorte de phare essentiel pour les guidages des capsules qui viennent ravitailler l'ISS, mais aussi installer des câbles de transmission de données, réaliser des prélèvements biologiques sur la coque de la station avec l'espoir d'y trouver des formes de vie capables de résister au vide spatial.
11: Merci beaucoup Wilfried de Villers, on suivra bien sûr cette sortie. La Bourse avec Claire Lemaître.
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11: Bonjour Claire.
27: Bonjour Clélie.
11: Ça ne s'arrange pas hein, sur le marché parisien.
27: Non, pas d'embellie pour le CAC 40. L'indice parisien perd 0,4%, toujours plombé par les tensions au Moyen-Orient et la hausse des taux. La hausse du jour à Paris, elle est signée Technip Energy. Le groupe a participé à un appel d'offres aux États-Unis lancé par SpaceX pour fournir du carburant à la fusée Starship. Il s'agit d'un contrat à plus de 10 milliards de dollars selon les informations de BFM Business. Elon Musk, le patron de SpaceX, doit annoncer le vainqueur aujourd'hui. En attendant le verdict, Technip Energy bondit de 6%. Du vert aussi pour Air Liquide, plus 2,9%. Le fonds activiste Elliott Management aurait pris une participation dans le spécialiste des gaz industriels et ça soutient l'action. En Europe, Francfort perd 1%, moins 0,8% pour Londres, moins 0,4% à Paris pour le CAC 40 qui tombe à 8300 points.
11: Merci Claire Lemaître. 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
11: Un point sur le temps de votre journée avec la météo de Géraldine Amont. Géraldine, beau temps
27: au sud-est.
2: Eh oui, le sud-est, en effet, en bord de Méditerranée et en Corse aussi, où vous allez profiter d'un soleil omniprésent tout au long de ce mardi après-midi. À noter tout de même le Mistral qui va souffler légèrement avec des pointes allant jusqu'à 50 km/h. Ailleurs au sud, sur les Pyrénées précisément, les nuages vont se développer et donneront des averses, averses qui pourront donner localement des orages sur l'est de la chaîne pyrénéenne. Enfin, le ciel sera variable sur une moitié nord de l'Hexagone, alternant entre belles éclaircies et passages nuageux, avec encore quelques ondées possibles qui persisteront sur le Cotentin. Côté température, il fera 20 degrés à Cherbourg, 21 à Brest, 22 à Lille, 23 à Quimper et La Rochelle, il fera 24 degrés à Paris, 25 à Biarritz, 26 à Strasbourg, 29 degrés à Nice, 30 degrés à Lyon et Toulon, 31 à Montpellier, 32 degrés à Marseille, jusqu'à 34 degrés à Nîmes. Alors demain, les éclaircies vont dominer sur une grande partie du pays, ça c'est la bonne nouvelle. Les températures seront un peu fraîches demain matin au nord notamment, où il fera entre 9 et 13 degrés, jusqu'à 25 degrés en bord de Méditerranée. Et demain après-midi, on attend 24 degrés proche des côtes de la Manche, jusqu'à 28 degrés ailleurs sur la moitié nord et proche de l'Atlantique. 33 degrés dans le sud, jusqu'à 36 degrés localement dans le sud-est. Des températures qui continueront à grimper en fin de semaine. On attend notamment jusqu'à 38 degrés sur le tiers sud du pays vendredi.
27: Short à l'école.
2: Voilà, c'est ça.
27: Si c'est autorisé, bien sûr.
2: Si c'est autorisé, pas trop court, en dessous du genou.
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2: 13h15, c'est le moment d'accueillir le docteur Brigitte Millot pour votre chronique santé du jour.
27: Bonjour docteur Millot.
2: Bonjour tout le monde.
27: La comédienne Mimi Mathy a expliqué qu'elle ne marchait plus depuis environ 6 mois, qu'elle se déplaçait en fauteuil roulant, ce qui a remis sous les projecteurs une affection neurologique peu connue, hein, faut bien le dire, le syndrome de la queue de cheval. Brigitte, de quoi s'agit-il ?
4: Alors, il faut revenir à la moelle épinière. Vous savez, elle se trouve à l'intérieur de notre colonne vertébrale. Colonne vertébrale elle-même formée d'un empilement d'environ 33 vertèbres. Mais la moelle épinière ne va pas totalement jusqu'au bout de la colonne vertébrale, tout au moins pas sous la même forme. Au niveau de la deuxième vertèbre lombaire, elle va continuer, mais sous forme de faisceaux, de filets nerveux, qui ressemblent à une queue de cheval, d'où le nom. Ces nerfs ont en charge toute la partie basse du corps. Ils commandent notamment les jambes, participent au contrôle de la vessie, de l'intestin, ainsi qu'à la sensibilité du périnée. Et le syndrome de la queue de cheval survient lorsque ces nerfs sont comprimés. Alors les causes sont multiples. La plus fréquente, c'est la hernie discale. Ou alors ça peut être aussi un rétrécissement de ce canal, puisque à la fin, les vertèbres elles sont soudées entre elles. Hein, donc il n'y a plus cette place pour les nerfs, donc ça devient de plus en plus étroit. Alors, quand faut-il y penser ? Devant un mal de dos, vous allez me dire, non, tout le monde a mal au dos, pas devant un mal de dos. Un mal de dos ou une douleur qui descend dans les jambes, mais associée à des signes neurologiques, comme une difficulté nouvelle pour uriner, voire une perte d'urine, puisque je vous ai dit que ça commandait aussi la vessie, ou alors des troubles du transit, ou alors une perte de sensibilité du périnée, vous voyez, au niveau de l'entrejambe. Ce qu'il faut comprendre, c'est que ces nerfs, lorsqu'ils sont comprimés trop longtemps, ils peuvent laisser des séquelles irréversibles, notamment sur la motricité, mais aussi sur les fonctions urinaires, sur les fonctions intestinales. Alors attention, oui, comme je le disais, tous les maux de dos ne sont pas, évidemment pas des syndromes de la queue de cheval, mais pensez-y devant ces symptômes. Je me répète, un mal de dos associé à des troubles urinaires ou à une perte de sensibilité du périnée ou à une faiblesse dans les jambes est une urgence médico-chirurgicale. On appelle le 15. On vous fera ensuite une IRM pour connaître la cause et bien souvent une intervention chirurgicale afin de libérer les nerfs. Heureusement, vous le disiez, ce syndrome n'est pas fréquent, mais connaître les signes d'alerte permet d'éviter les complications. Et on embrasse Mimi Mathy.
27: Oui, effectivement, et vous avez bien fait de nous alerter. On est prudent, bien sûr, pas n'importe quel mal de dos. Mais quand même, on reste vigilant.
4: On reste pas tranquille chez soi en attendant que ça passe.
27: Non, okay. Voilà. Merci docteur, on vous retrouve demain à 1h15 comme d'habitude sur Europe 1. Et à présent, place au débat avec cette dernière entrée pour Emmanuel Macron. Alors bonjour Hélène Rouet, bonjour Sébastien Ligné. Vous
5: bonjour,
27: êtes déjà
5: Kelly.
27: Là
5: bonjour,
27: en studio. Quel est le niveau des élèves français après 10 ans de macronisme ?
7: Bah, c'est surtout après 40 ans de renoncement complet de l'école qu'il faudrait s'interroger, mais c'est terrible.
27: Eh bien on va s'interroger, c'est prévu.
8: 6 x 7, Kelly.
27: Bien, alors Sébastien Ligné, vous sortez immédiatement de
1: de ce studio et vous passez voir le directeur. On se retrouve, on y revient d'ici le journal permanent, 13h30.
9: 13h18, à tout de suite avec Ali Mathias sur Europe 1.
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9: La suite à 13h21 sur Europe 1. Vous écoutez Clélie Mathias, c'est le moment d'accueillir vos chroniqueurs. Clélie avec vous aujourd'hui, la journaliste au journal du dimanche, Hélène Rouet, le journaliste politique Sébastien Lignier, le chroniqueur international sur Europe 1 et CNews, Michel Fayad.
1: Et bonjour Michel Fayad.
34: Bonjour.
1: Bienvenue dans l'équipe d'Europe 1 Info. Évidemment, on va commencer par la rentrée scolaire. C'est la dernière pour Emmanuel Macron. C'est peut-être pas la dernière pour vos enfants, d'ailleurs. Lui, il a décidé de se rendre auprès des lycéens en Lozère. Alors, on en profite pour faire un petit bilan du macronisme en termes d'éducation nationale. Je sais, Hélène, que vous vouliez parler de 40 ans d'éducation nationale.
35: Parce que ça a commencé depuis un petit moment.
1: Oui. On va peut-être se limiter à 10 ans, si vous le voulez bien. Lui, ministre de l'éducation nationale, quand même, en 10 ans. Mm-hmm. Hein. Ça fait un bon turnover.
34: 7 en 4, hein, quand même.
1: En plus, ouais. Qu'est-ce que vous retenez ? Quel bilan ? Est-ce qu'il y a quand même... Parce que je vous sens venir, mais il y a quand même du positif ?
35: Ah, sur l'école ?
1: Oui.
35: Non.
1: Non.
35: C'est enfin, j'en ai pas, là.
34: C'est un petit peu...
1: Ah,
34: plus 20%. 15% de positif.
1: Michel Fayad.
34: Non, moi je pense que c'est catastrophique.
1: D'accord, très bien. Alors allez-y, développez, Hélène Rouet.
35: Non, parce que, comme je vous dis, le problème date d'il y a plus longtemps que ça. Mais en revanche, c'est vrai que si on se met seulement sur les 10 ans de macronisme, a priori, quand on regarde avec tous les changements de ministres aussi, il y avait beaucoup de différences entre ces ministres-là. C'est-à-dire que vous n'avez aucune ligne directrice. Vous êtes passé d'un Jean-Michel Blanquer, ancien directeur de grande école, qui était plutôt ferme sur l'autorité, sur le retour d'un haut niveau, si vous voulez, dans les classes, etc. Il a essayé, lui, de mener quelques réformes.
1: Une certaine exigence, oui.
35: Une certaine exigence, absolument. Et après, on est passé sur un Papendiaï, où alors là, on était vraiment davantage dans une question d'idéologie, où si vous voulez, là, l'école n'avait plus vraiment de valeur d'autorité. Là, on est entré, en fait, dans un nouveau système où aujourd'hui, vous avez malheureusement un grand nombre d'écoles où, en fait, les profs aujourd'hui, déjà, ne sont plus des profs. Vous avez un peu le sentiment que c'est des animateurs de colo.
1: Sur les profs. Pour l'instant, je reste sur les élèves.
35: Il y a pas. Non, mais c'est... oui, mais malheureusement, c'est un tout. C'est-à-dire que vous n'avez plus de vouvoiement, vous n'avez plus, en fait, tout ce genre de choses qui faisaient précisément l'autorité de l'école et l'excellence française. Et après, maintenant, juste en termes de niveau, il y a juste à regarder tous les classements. Je veux dire, la France, il y a tant chute libre dans tous les classements, en maths, en
1: alors,
35: français, partout.
1: 23 derniers classements, dernière étude PISA, 23e en maths, 28e en lecture, 26e en sciences sur les 85 pays qui y participent. Mais surtout, il faut regarder les courbes, c'est assez...
35: Mais c'est ça, on baisse en fait.
1: On baisse. Et de manière assez constante. Hein.
35: C'est ça, on baisse de manière constante et manifestement, je ne vois aucune amélioration depuis les 10 ans au pouvoir d'Emmanuel Macron, au contraire.
1: Michel Fayad.
34: Oui, moi, pour moi, le classement en mathématiques, notamment, est vraiment criant parce que il y a des pays comme le Maroc qui ont réussi à investir et à faire évoluer leurs élèves par rapport à ça. Si vous allez dans les banques d'investissement à Londres ou ailleurs, il y a plein de Marocains parce qu'ils ont été éduqués sur les maths. Et nous, la France, une des 6 plus grandes puissances au monde, on n'est pas capable d'être dans le top 6, justement, c'est-à-dire à notre rang mondial au niveau des maths, c'est quand même incompréhensible. Être 22e, faut vous imaginer. Aujourd'hui, on est à l'ère de l'intelligence artificielle, on est à l'ère de toutes tous les progrès technologiques. On est aussi pour la transformation énergétique, digitale et tout. Et on a complètement abandonné le côté scientifique. Et Hélène a raison, il y a aussi le côté littéraire, parce que la compréhension écrite de la part des élèves, elle est catastrophique.
35: On le retrouve aussi. Mais vous avez des élèves qui arrivent en 6e, ils ne savent pas lire. Je veux dire, à partir de ce moment-là, comment vous voulez que le début du collège se passe bien ?
1: Sébastien Yenayé, comment expliquer ce déclassement scolaire par idéologie ?
0: Non, mais c'est surtout qu'il y a une absence de vision politique. C'est-à-dire qu'on est typiquement dans un ministère où on ne peut pas avoir des résultats en 6 mois ou 1 an. Le problème, c'est qu'on a eu en effet Jean-Michel Blanquer qui est quand même resté 5 ans, la totalité du premier quinquennat, ce qui est quand même un record de longévité et de stabilité. Il aurait eu le temps de faire des choses. Et en effet, il avait une vision. On peut la contester ou non. Mais en réalité, sur ces 5 premières années, on a eu un bilan plus que mitigé. Déjà, la promesse initiale d'Emmanuel Macron de dédoubler les classes en primaire... On le sait aujourd'hui, c'est une promesse qui n'a été que très partiellement tenue, puisque
1: c'est dommage,
0: le Sénat...
1: Pourquoi pas une bonne initiative, en tout cas.
0: Qu'il a énormément porté lors de sa première campagne présidentielle. Le Sénat nous avait expliqué, à l'époque, qu'il fallait environ 20 000 emplois supplémentaires pour supporter ces dédoublements. On en a eu, au bout de 5 ans, que 7 000. Donc, en réalité, on n'est pas du tout sur l'intégralité des classes qui ont été dédoublées. Et ensuite, il y a en effet cette réforme du lycée qu'il a portée, qui a eu des effets extrêmement mitigés, notamment sur les mathématiques. Encore une fois, le rapport du Sénat. Avant la réforme de Jean-Michel Blanquer, vous aviez 90% des élèves en terminale qui avaient des cours de mathématiques. Après la réforme de Jean-Michel Blanquer, on est tombé à 59%. Bon, ensuite, il ne faut pas s'étonner. Et puis plus globalement, cette chute de niveau, elle s'explique aussi par un problème de philosophie de l'éducation en France. Et ça, c'est beaucoup plus large. C'est qu'on a un problème dans ce pays, qui n'est pas le cas notamment dans les autres pays d'Europe, c'est que nous, on considère qu'il y a un parcours d'excellence. C'est-à-dire qu'on a rétrogradé les parcours professionnels, les parcours type CAP de formation. On explique en gros que si vous ne faites pas Bac S, Bac ES, les grandes filières, les filières générales, vous êtes un mauvais élève et vous n'avez rien à faire à l'éducation. Et si vous retrouvez en sciences du management ou en formation professionnelle ou en alternance, c'est que vous avez raté votre vie. Ça, c'est un problème fondamental dans notre gestion de l'éducation, c'est qu'on pousse tous les élèves, même ceux qui n'ont pas forcément le niveau, à faire des filières générales. Ils se retrouvent ensuite à l'université où ils n'ont clairement pas le niveau et il n'y a plus de place. Et donc, ça fait chuter l'intégralité de la pyramide.
1: Quand je vous ai posé la question du bilan du macronisme sur ces 10 ans en matière de, bien sûr, d'éducation scolaire, vous étiez un tout petit peu plus nuancé qu'Hélène Rouet et Michel Fayad.
0: Mais parce que je prends les 5 années de Jean-Michel Blanquer, il y a eu quand même des choses. C'est-à-dire que je préfère les cinq années de Jean-Michel Blanquer à l'accumulation de ministres qui ont suivi, où on est passé en effet de Pape Ndiaye à Gabriel Attal à Nicole Belloubet, et chacun disait l'inverse de son prédécesseur. Bon, je préférais quand même la stabilité de Jean-Michel Blanquer.
1: J'en viens juste aux profs, bien sûr, et à leur niveau aussi. Écoutez, Éric Deschavannes, il est professeur de philosophie à Sarcelles, il a affirmé ce matin sur Europe 1 que le niveau des enseignants, lui aussi, dégringole, surtout en primaire.
2: C'est au niveau du primaire que le niveau s'est dégradé, c'est-à-dire qu'on envoie de plus en plus de gens faire des études longues, l'acquisition des compétences en primaire qui permettent de faire des études longues se dégrade. On ne recrute pas les professeurs des écoles au même niveau selon les académies. Et dans les académies les plus en difficulté, Créteil et Versailles par exemple, vous avez quasiment un ratio de 1 pour 1. C'est-à-dire il suffit de se présenter pour être professeur d'école.
4: Ah oui, d'accord, il n'y a aucune exigence.
2: Il suffit de se présenter au concours. Alors que dans des académies où les résultats par ailleurs des élèves sont meilleurs, la sélection des professeurs est plus rigoureuse.
1: Oui, ça va de pair, souvent.
35: C'est-à-dire, on parle d'école, donc faisons des maths. Si ça fait 40 ans que le niveau baisse, a priori, les professeurs d'aujourd'hui sont les élèves d'hier. Donc, en fait, c'est juste des mathématiques de voir que le niveau, effectivement, de toute façon, des professeurs est beaucoup moins grand. Il y a des exigences qui sont moins grandes. Et comme je vous le disais en première partie, on a aussi une perte de l'autorité qui fait que les profs sont devenus des animateurs et non plus des professeurs, parce que vous avez aussi les parents qui commencent aussi, dès que votre enfant a une mauvaise note, vous avez des parents qui vont voir les professeurs pour rouspéter. Donc, maintenant, ça aussi, c'est un vrai concept, ce qui participe, évidemment, à la baisse générale. général du niveau.
1: Non, je souris parce que Géraldine commente évidemment et parle de son expérience.
4: Je connais ça
1: parce que
4: j'ai des professeurs dont je connais ça, effectivement. Alors, les parents.
0: Écoutez, est-ce que vous avez sérieusement envie d'être professeur en 2026? Vous êtes payé au lance-pierre, les heures travaillées non rémunérées se comptent par dizaines, parce que pardon, s'il y a bien une profession qui travaille plus à la maison, ce sont les professeurs. Croire cette fable que les professeurs ne travaillent pas assez ou qu'ils ont trop de vacances, c'est une foutaise absolue, parce que pendant les vacances, les professeurs, ils travaillent en général, et quand ils rentrent chez eux après 16 ou 17 heures, et ben ils travaillent aussi, parce qu'ils ont du travail en plus, et ce travail-là, il n'est pas payé. Donc à 2000 euros net, je crois, en entrée de carrière, on vous envoie en zone prioritaire, personne n'a envie de faire ça.
1: Sébastien Mignot, je vais vous apprendre à respecter votre temps. On reste ensemble, évidemment, une amende pour port de voile dans la rue. La proposition du RN continue de faire polémique. On en parle juste après le journal permanent d'une heure et demie sur Europe 1.
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4: Il est 13h31 sur Europe 1, toute l'actualité, Clélie Mathias.
1: Emmanuel Macron est à Mende, en Lozère. Le chef de l'État échange aujourd'hui avec des lycéens et des enseignants pour défendre l'interdiction des téléphones portables au lycée. Une mesure phare de cette rentrée, mais dont la mise en œuvre s'annonce déjà complexe dans certains établissements. Le RN veut, lui, interdire le port du voile dans l'espace public en cas de retour au pouvoir, enfin d'arriver au pouvoir en 2027, avec à la peine une amende et un référendum promis par Marine Le Pen. Une proposition dénoncée par ses opposants comme une atteinte aux libertés religieuses. Les nouvelles réglementations du 1er septembre, le prix du gaz grimpe de 5,6%. Les arrêts maladie sont désormais limités à 31 jours pour une première prescription et la durée d'indemnisation chômage diminue en cas de rupture conventionnelle. Un nouveau record dans les prisons françaises, près de 90 000 détenus étaient incarcérés au 1er août avec près de 8 000 matelas posés au sol, faute de places disponibles. À l'étranger, au moins 12 morts à Kiev et dans sa région après une nouvelle attaque massive de missiles et de drones russes. Volodymyr Zelensky réclame davantage de moyens de défense anti-aérienne. Au Népal et au Tibet, le bilan des gigantesques inondations a désormais dépassé les 1 000 morts. Plus de 4 400 personnes sont toujours portées disparues. En France, la Marine nationale va tenter de retrouver l'épave du chalutier breton Maranello, naufragé samedi au large de Plymouth. Deux pêcheurs sont toujours portés disparus. Et puis Sophie Adnaud s'apprête à sortir une nouvelle fois dans l'espace. La Française effectuera cet après-midi sa 3e sortie extravéhiculaire. C'est dans une heure pour environ 6h30.
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1: On revient sur la proposition du Rassemblement National de sanctionner le port du voile dans l'espace public par une amende. Marine Le Pen, elle a confirmé hier soir qu'elle le proposerait aux Français un référendum sur cette grande loi, dit-elle, de lutte contre les idéologies islamistes. Et je vous propose de réécouter Jordan Bardella sur ce sujet.
24: Il y aura
6: un débat de société. Voilà. Nous souhaitons que ce débat de société dont sont privés les Français depuis des années sur la place d'une idéologie qui est responsable, en l'occurrence l'idéologie islamiste, de la diffusion de discours haineux dans les écoles, dans les associations, dans les quartiers, dans de plus en plus de communes françaises, fasse l'objet d'un débat de société, que la société française se saisisse de ce débat. Donc il y aura plusieurs référendums qui seront organisés au cours du quinquennat si nous gagnons les élections, et je souhaite et nous souhaitons qu'il puisse y avoir un référendum sur la question de l'immigration. Donc il n'y aura pas d'interdiction à proprement parler le lundi matin de l'élection. En tout cas, il y aura un débat et nous proposerons à l'issue de ce débat de société un référendum dans lequel les Français se prononceront.
1: Voilà les précisions apportées par Jordan Bardella. Et alors donc tous les candidats, ou du moins tous les partis, se positionnent. Écoutez déjà Manon Aubry, l'eurodéputée LFI, qui a vivement critiqué cette initiative. Elle est un invité de Laurence Ferrari ce matin sur CNews et Europe 1.
10: Le pouvoir d'achat, c'est une des problématiques principales posées par les Françaises et les Français en cette rentrée scolaire. Et quelle est la proposition du Rassemblement National ? Interdire le voile. C'est tout ce qu'ils ont à proposer sur le pouvoir d'achat, sur les enjeux matériels quotidiens des gens qui sont en train de galérer. Interdire le voile, faire la police du vêtement, vous imaginez, on va les mesurer la taille du bout de tissu dans la rue, et comment on fera la différence entre une femme voilée et par exemple une femme religieuse catholique. Vous voyez que tout ça n'a aucun sens.
12: C'est facile à faire la différence.
10: Ah bon ?
12: Et comment vous la faites ? Bah non, mais vous voyez très bien.
10: Et comment ? À la taille du vêtement ?
12: Ou une jeune femme.
10: Mais du coup, c'est bien la démonstration que l'objectif, l'unique objectif du Rassemblement National, c'est de s'en prendre aux femmes de confession musulmane.
12: Alors,
10: foutez-leur la paix.
1: Gabriel Attal aussi, ce matin, lors d'un déplacement, s'est positionné. Il a montré son désaccord avec la proposition du RN.
13: Moi, je suis en radical désaccord avec cette proposition du Rassemblement National. Pour moi, le débat n'est pas un débat juridique, c'est un débat de société. Moi, je défends une société où chacune et chacun fait ses choix en conscience, de manière libre, de manière éclairée, dès lors que ça respecte les valeurs de la République. Une femme majeure qui décide en conscience de porter le voile ne menace pas la République. Vous savez, moi, je me suis engagé notamment sur la question des enfants. Une fillette de 5, 6, 7 ans qui porte le voile ne le fait pas par son choix libre et éclairé, elle le fait parce qu'elle y est contrainte, notamment souvent par une sphère familiale. Et donc, de la même manière que je suis intraitable sur la protection des enfants pour qu'ils puissent se construire leur libre arbitre et leur esprit critique, je suis intraitable sur le respect des valeurs de la République.
1: Michel Fayad, sanctionner le port du voile dans l'espace public par une amende, est-ce un bon moyen de lutter contre l'entrisme islamiste ?
34: Bon, il y a déjà plusieurs choses. On peut peut-être le faire dans les régions où les musulmans ne sont pas majoritaires, mais dans les régions, les quartiers où les musulmans sont majoritaires, ça va être extrêmement compliqué à appliquer. Mais parler du port du voile sans parler de la question de l'immigration, avec 500 000 immigrés qui rentrent chaque année, c'est un peu, étrange, parce que ça doit être pris dans la globalité. Et il y a également la question de l'enseignement islamique en France, parce que, vous savez, le port du voile, il a une vraie signification, parce que j'entends les politiciens nous raconter comme quoi le port du voile, c'est une question de liberté de la femme, de choix de la femme, où on nous expliquait que le voile, c'est la même chose que la kippa ou la croix qui sort de nos vêtements. Mais ça n'a rien à voir. Il y a une sourate, qui est la sourate 33, verset 59, qui demande expressément aux femmes musulmanes de se voiler, par opposition aux femmes esclaves, qui, elles, doivent être dénudées. Et le fait que les femmes soient voilées, la sourate dit que ça les protège face à toute offense. Et lorsqu'on lit les takfirs, c'est-à-dire les explications de cette sourate par les plus grands savants musulmans, sunnites notamment, ils expliquent que c'est pour se protéger des offenses faites par des hommes pervers. Donc vous comprenez bien que ce qu'il s'agit de se protéger face à d'éventuelles agressions sexuelles. Donc cela signifie que lorsqu'une femme porte le voile, elle met une cible dans le dos de celle qui ne se voile pas, qu'elle soit musulmane ou non musulmane, chrétienne, juive, athée, etc. Donc c'est une question
1: si on s'en réfère au texte,
34: oui. Bien oui. Sûr, oui. Mais de fait, puisque la femme qui se voile, elle a sa foi musulmane, et donc elle a mis cela par raison religieuse. Et donc on est obligé de regarder ce que dit le texte et ce que disent les savants de ces textes. Donc si l'explication c'est se protéger face à toute offense faite par des hommes, et si les explications nous expliquent que ces hommes sont des hommes pervers, alors en fait c'est se protéger face à des agressions sexuelles. Pourquoi est-ce que vous croyez dans la rue, dans les quartiers, et lorsqu'on voit les chiffres et les informations du ministère de l'Intérieur, on voit des femmes agressées, mais quasiment aucune voilée. Pourquoi ? Parce que, en fait, quand l'agresseur est musulman, il ne va pas agresser celle qui est voilée. Parce que le texte dit, justement, celle qui est voilée, elle est musulmane, elle est sa sœur. Celle qui n'est pas voilée, elle est esclave. Et l'esclave peut être agressée.
1: Sébastien Ligné, en réaction à ce que vient de dire peut-être Michel Fayad aussi, qui a apporté d'autres éléments au débat.
0: Déjà, on peut quand même signaler que d'un point de vue politique, on est sur une polémique totalement orchestrée par les adversaires du Rassemblement National, comme j'en ai rarement vu. C'est-à-dire que cette proposition, qui semble choquer tout le monde depuis 24 heures, est au programme du Rassemblement National depuis 2012. Ça fait 15 ans que Marine Le Pen propose cette mesure. Et certains semblent être surpris qu'aujourd'hui, elle débarque comme pas margée dans le programme. Non, ça a toujours été proposé par le Rassemblement National. Ensuite, on peut en débattre. Très bien. Mais moi, j'aimerais bien qu'on débatte d'idée à idée sur, en effet, la signification du port du voile et potentiellement la signification d'une interdiction du port du voile. Le problème, c'est que depuis 24 heures, il y a une espèce de défaitisme, notamment à droite, qui consiste à dire, au fond, on est d'accord sur le principe avec cette mesure, le voile devrait être interdit dans l'espace public, mais on s'y oppose parce que c'est impossible ou que c'est trop compliqué à faire. Cette logique-là, je la trouve insupportable. Quand j'entends Bruno Retailleau dire, oui, bon, pourquoi pas, mais c'est impossible à mettre en place, les policiers, ils ont autre chose à faire, je trouve que c'est se tromper de débat, parce que ça transforme l'élection présidentielle et le débat sur le voile en un débat juridique. Est-ce qu'on peut, oui ou non, le faire? C'est pas ça, un débat présidentiel. Un débat présidentiel, c'est idée contre idée. Vous êtes d'accord ou non avec ma proposition? Très bien, mais expliquez-moi pourquoi vous... Regardez Gabriel Attal, je trouve que sa position est juste. Il dit, je suis en opposition sur le principe. Voilà.

0: ça quand même. Une année après, face à une femme voilée en 2022, il la regarde et il lui dit que c'est féministe parce que c'est son choix à elle. Emmanuel Macron, quand on prend Édouard Philippe, on le voit sur un plateau télé, il dit « Vous savez, moi le voile, j'aime pas ça ». Mais c'est hyper violent de dire ça, je suis désolée, mais cette phrase, elle est extrêmement violente. Et quand on lui pose la question, maintenant qu'il est candidat à la présidentielle, il dit « Non mais de toute façon, on va pas revenir dessus, on va pas légiférer ». Moi, je trouve ça hallucinant de la part de la droite et du centre de manière générale de n'avoir aucune colonne vertébrale sur le sujet. Moi, je suis d'accord avec Sébastien Ligné, c'est une proposition qui est intéressante, faut en discuter. Maintenant, c'est vrai que sur les bases légales, il faut aussi, et permettez-moi de le dire,
1: la mesure,
0: non mais c'est-à-dire que la mesure, elle est incomplète. Parce que moi, je veux bien que le Rassemblement National nous dise « On va faire des amendes sur le voile, maintenant que ça passe ni par référendum, ça sera compliqué parce que faut faire un décret sur lequel le Conseil constitutionnel aura un droit de regard et ensuite ça passe par une loi, je vous en parle même pas, le Conseil constitutionnel censure. Donc il y a quand même un petit débat de faut changer la Constitution, faut changer l'état de droit.
2: Non mais évidemment qu'il y a un débat et je pense que c'est là où il y a une faute du RN, c'est pas tant dans la proposition en tant que telle que plutôt dans la forme avec laquelle ils l'ont amené dans le débat. C'est-à-dire que ça arrivait un petit peu au milieu de nulle part. On s'est dit, bon, bah, pourquoi l'annoncer comme ça? Enfin, pourquoi remettre cette question-là qui est ancienne sur la table un 31 août, etc. Maintenant, pardon, mais moi, je préfère clairement la position, par exemple, de la gauche et de la France insoumise, qui consiste à dire, nous, on est pour le port du voile en public et on vous explique pourquoi cette mesure est xénophobe, islamophobe, tout ce que vous voulez, plutôt que le nini du centre, en effet, qui au fond, et on le sait, le nombre de gens dans le centre et à droite et au sein même de la Macronie, qui au fond sont d'accord avec cette mesure, qui disent en effet, il va falloir
1: un jour,
2: et tout le monde le sait, vous avez 70% des Français qui sont pour cette mesure. Vous avez un débat qui est très ancien. Tout le monde se dit depuis 30 ans, bon, un jour, on devra statuer sur la question du port du voile dans l'espace public.
3: Mais plus on va tarder, plus ça va être compliqué. Parce que dans l'islam, il y a aussi le fait que la main que tu ne peux pas briser, baise-la, prie-la, prie, jusqu'à ce qu'elle soit brisée. Donc en fait, tant qu'ils sont minoritaires, eh bien, les islamistes ne vont pas bouger pour briser ce que l'État veut. Mais le moment où ils sont majoritaires en nombre, alors la chose se changera. Donc il y a ce côté quand même à prendre en compte.
1: Je change radicalement de sujet. Édouard Balladur s'est éteint hier à l'âge de 97 ans. Allez écouter Alexis Brézet, le directeur de la rédaction du Figaro, qui lui a rendu hommage. C'était ce matin sur Europe 1.
4: Le jeune journaliste politique que j'étais à l'époque à Valeurs Actuelles, quand il avait le privilège d'être introduit dans le bureau du Premier ministre, mais avec d'autres jeunes journalistes politiques, eh bien, je peux vous assurer qu'à cet instant-là, nous n'en menions pas large. Parce que nous savions que la conversation menée par Édouard Balladur allait nous emmener du côté de Taine et de Bainville, d'Adam Smith et de Saint-Augustin, ou du dernier livre de Jean d'Ormesson. Et là, il ne s'agissait pas de dire des bêtises, parce qu'Édouard Balladur, sans rien manifester, avait au fait de vous clouer d'un coup d'œil acéré sur la tapisserie d'Aubusson. Balladur, c'était la quintessence de l'esprit français.
1: Alors, Sébastien Ligné et Hélène Rouet, vous n'étiez pas nés quand il était à Matignon. Édouard Balladur, donc je m'adresse à vous en disant, qu'est-ce que vous retenez finalement d'Édouard Balladur? Ça vous parle?
2: Non, oui, mais en fait, c'est drôle, c'est ce qu'on se disait pendant le son. C'est qu'en réalité, je parle aussi pour Hélène, mais je pense qu'on aura le même avis. C'est qu'on a une image d'Édouard Balladur qui était extrêmement caricaturale. C'est qu'on avait l'image d'un homme, notamment qui a été divulgué par les guignols de l'info, d'un espèce de grand aristocrate un peu bourgeois, parisien, déconnecté, qui avait une voix un peu curieuse et qui était finalement l'inverse de Jacques Chirac, qui était lui beaucoup plus sur le terrain, populaire, au plus près des gens, etc. Un homme aussi impopulaire, c'est l'image qu'on avait. Alors qu'en réalité, quand on se replonge dans les archives et dans son histoire, c'est un homme qui, entre 93 et 95, a fait, quand il était Premier ministre, a fait énormément de bien pour le pays, et surtout avait jouissé d'une popularité énorme. Et c'est d'ailleurs cette popularité qui l'a conduit à vouloir challenger Jacques Chirac en 95. Et ça a été un petit peu gommé par le temps.
1: Et qu'il reste maintenant la référence de l'erreur sondagière, gagnant et finalement perdant.
0: Ce qui est intéressant avec Édouard Balladur, c'est justement que les leçons de ces années-là, à savoir Balladur gouverne, fait des bonnes mesures, etc. Mais c'est Chirac qui finit par l'emporter grâce à une politique justement de proximité, de terrain, et on s'est rendu compte que c'était ça qui plaisait aux Français, et pas juste exercer le pouvoir. C'est-à-dire que le désir de voter pour quelqu'un, ça ne passe pas uniquement par des bonnes réformes et des beaux résultats économiques, au contraire. Et ce qui est intéressant, c'est que les Républicains aujourd'hui pourraient aussi s'appliquer cette propre leçon, qui en réalité a duré après pendant toutes les années jusqu'à encore maintenant. Les Républicains sont vraiment tiraillés entre cette stabilité de gouverner, etc. Et puis d'un autre côté, une fibre un petit peu plus sociale, d'être proche du peuple, comme Chirac a su le faire, et c'est la raison pour laquelle il a gagné.
1: Michel Fayad, vous l'avez un peu plus connu. Ah, oui. Édouard Balladur.

0: Il a été mon premier Premier ministre parce que je suis devenu français quelques jours avant sa nomination. Donc c'est le premier que j'ai eu réellement comme Premier ministre. Et je me souviens qu'il était, c'est le seul qui a eu un certain courage, je crois, pour faire beaucoup de privatisations.
1: Ouais.
0: Et c'est également quelqu'un qui a su redresser économiquement le pays en partie. Et donc, je pense qu'il a quand même gardé cette image, bien que effectivement technocrate, pas très toujours compris par les classes populaires et les classes moyennes, mais quand même quelqu'un d'efficace, un bon gestionnaire.
2: À quoi joue Dominique de Villepin ? Eh bien, ce sera juste avant le flash de 14h sur Europe 1.
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1: Excellent après-midi à l'écoute d'Europe 1, 13h49. Vous écoutez Clélie Mathias et ses trois chroniqueurs, Hélène Rouet, Sébastien Lignier et Michel Fayette.
21: Dominique de Villepin qui se bat pour, dit-il, il a confirmé sa volonté d'être candidat à la présidentielle. Il assure avoir plusieurs centaines de parrainages, mais pas tout à fait encore les 500. Hein, c'est encore pas, c'est pas gagné.
6: Comme par hasard.
21: Il veut évidemment proposer. Ah, je vous laisse. Je vous laisse le dire, Hélène Rouet. Il veut proposer une alternative qui repose sur la règle républicaine et surtout sur la justice sociale. Je vous propose de l'écouter. Il souhaite aussi faire rentrer un tirailleur sénégalais au Panthéon s'il est élu président de la République. Il était sur BFM TV.
22: J'aime bien que la France reconnaisse ses dettes. Quand on regarde notre histoire, elle est faite de beaucoup d'ingratitude. Un certain nombre de nos présidents ont commencé à reconnaître les dettes de la France. Jacques Chirac a fait, Nicolas Sarkozy a fait des gestes aussi, François Hollande et Emmanuel Macron en a fait d'autres. Mais la façon dont nous avons traité les tirailleurs sénégalais, grâce à qui nous avons gagné la Première Guerre mondiale, la Deuxième Guerre, et qui ont par ailleurs mené un certain nombre de combats ailleurs à travers le monde. La façon dont nous les avons traités, le massacre de Tiaroy, je n'oublie pas cela. Et j'estime que vis-à-vis de l'Afrique, il y a un devoir de reconnaissance central.
21: Et puis je voudrais vous faire écouter cet autre échange avec Guillaume Daret sur BFM, le journaliste, donc il lui a proposé de choisir entre Manon Aubry et Bernard Arnault. Écoutez bien sa réponse.
23: Plutôt Bernard Arnault ou Manon Aubry?
22: J'ai pas mis ce matin ma petite culotte de chou pour me faire botter le derrière par les petits lapins. Donc vos jeux, vous voulez garder plutôt, pas du tout.
23: Voilà. Pas du tout.
22: Pas du tout, ça ne m'intéresse pas. Je ne suis pas venu pour jouer, monsieur Daret. On n'est pas
23: qui veut gagner des millions.
22: Mais c'est pas des questions politiques, c'est les quiz. Les quiz, vous les faites avec ceux que ça amuse.
23: Donc vous n'avez pas le courage de choisir entre les deux?
22: Du courage? Mais je ne suis pas sot au point de choisir entre les deux. Parce que ça, ce n'est pas de même nature.
21: Alors, Dominique de Villepin, qui refuse de jouer le jeu, mais lui, il joue à quoi,
6: non,
21: Dominique
6: de Villepin? Par ailleurs, cette réaction, je veux dire, pourquoi s'énerver autant? Pourquoi il monte dans les tours comme ça? Il augmente les décibels.
24: Bah, c'est le style, hein.
6: Et pardonnez-moi, mais je trouve ça extrêmement condescendant. On peut dire que de la part du journaliste, bon, bah voilà, on en a peut-être marre des quiz, etc. Mais alors, si on veut pas répondre, on dit juste, bon, bah voilà, j'ai pas envie de répondre, mais on n'est pas obligé de réagir de cette façon-là. Moi, je trouve ça extrêmement condescendant, mais ça va très bien de toute façon avec le personnage. Moi, je suis toujours fascinée par les personnes qui, il a pris une bonne décision il y a 23 ans. Ils surfent là-dessus depuis 23 ans. Et moi, je ne comprends pas ces égos.
21: On fait référence à l'Irak, à son discours.
6: Je ne comprends pas ces égos qui sont tellement surdimensionnés, ces personnes qui ne supportent pas rester dans l'ombre. Ils ont tellement l'impression que la France les attend. Moi, je trouve ça absolument fou. Et puis, on aura évidemment l'occasion d'évoquer sa ligne politique.
21: Sébastien Ligné.
2: Mais c'est-à-dire qu'il y avait Fabien Roussel, l'homme de gauche préféré de la droite. Et maintenant, il y a Dominique de Villepin, l'homme de droite préféré de la gauche. Mais moi, je vous jure, si je suis Jean-Luc Mélenchon aujourd'hui, je m'inquiète parce que c'est un siphonneur de voix de la France insoumise.
6: On préfère toujours l'original à la copie.
2: Mais au-delà de la blague, ce qui est intéressant, c'est qu'il est dans une campagne, dans un égo trip, Dominique de Villepin. C'est qu'en effet, c'est un homme qui a disparu pendant 10 ans après sa défaite dans son combat fratricide avec Nicolas Sarkozy, qui a eu des affaires, etc. Qui a très bien réussi sa vie dans le privé. On pourra peut-être en reparler. Et je pense que c'est la raison pour laquelle il ne pourra jamais être candidat, parce que s'il doit déclarer son patrimoine, il risque d'avoir un petit problème avec son électorat. Et Dominique de Villepin, il tente de se faire passer pour l'homme au-dessus de la mêlée. Et ça, c'est une posture qui est insupportable. Il essaie de se faire passer pour le vieux sage, le vieux diplomate, le chef d'État qui serait entouré de nains, pour reprendre l'expression qu'il aimait bien employer. Et je trouve que ça donne en effet une espèce de condescendance à son image qui ne le sert pas dans une campagne présidentielle.
21: Michel Fayade.
3: Oui, je suis d'accord avec ce qui a été dit. C'est quelqu'un d'extrêmement théâtral. Tout ce qu'il fait est théâtral. Même lorsqu'il a dit non au nom de la France pour la guerre en Irak, c'était aussi très théâtral. On l'avait applaudi, parce qu'on était d'accord avec cette décision, mais il n'empêche que c'est trop joué, surjoué. Mmh. C'est quand même l'homme qui a fait dissoudre l'Assemblée par Jacques Chirac. Et une chose qu'on sait beaucoup moins, mais qui a été révélée notamment par Pierre Lelouch, c'est que c'est également l'homme qui a dit à Arafat de ne pas signer les accords de Camp David II, qui accordait aux Palestiniens plus que jamais personne ne leur avait accordé. Et ça, c'était en l'an 2000.
21: Autre sujet, dernier sujet sur lequel je voulais vos avis et vos commentaires. On est un mois après l'arrivée de quelques 70 000 migrants depuis le Maroc dans le territoire espagnol situé en Afrique du Nord à Ceuta. Une traversée qui, je le rappelle, a fait plusieurs dizaines de morts, des disparus aussi. Plusieurs milliers sont encore sur place aujourd'hui. Et écoutez Pedro Sanchez, le premier ministre espagnol, qui a accusé hier à la radio la Russie et Israël d'avoir alimenté des campagnes de désinformation sur la situation à Ceuta.
7: Ce que nous savons, c'est qu'après les 30 et 31 juillet, il y a eu une augmentation de fausses informations, des informations propagées par des réseaux liés à la Russie et à Israël. Il y a une internationale d'extrême droite qui utilise systématiquement l'immigration, non seulement pour attaquer l'Espagne, mais aussi l'Europe et la diviser.
21: Alors pourquoi est-ce que Pedro Sanchez accuse la Russie, Israël ? Écoutez la réponse de la signature internationale d'Europe 1, Vincent Hervouette.
10: Mais pourquoi pas ? On ne prête qu'aux riches. Pedro Sanchez, qui passe sa vie à se quereller puis à se réconcilier avec ses voisins du Maghreb, a décidé que le Maroc n'était pour rien dans l'invasion. Que les migrants n'avaient pas été attirés par la régularisation en cours de centaines de milliers de sans-papiers en Espagne. Non, c'est une tentative de déstabilisation qui vise l'Europe. C'est donc un coup des Russes, et puis aussi de l'extrême droite, toujours aux aguets pour diviser les 27. Pedro Sanchez a dû rajouter Israël parce que les antisémites deviennent toujours paranoïaques. Et puis ça fait tellement plaisir à l'extrême gauche qui lui permet de se maintenir au pouvoir sans majorité, sans budget et sans aucune vergogne.
21: Décryptage, Hélène Rouet.
6: La manière de se dédouaner de ces élites me fascine toujours. Bon, en France, on a les mêmes. Que ce soit Emmanuel Macron, Raphaël Glucksmann, c'est exactement la même chose. Quand vous êtes responsable de quelque chose mais que vous ne voulez pas l'assumer, bon, mais c'est la faute d'Israël, c'est la faute de la Russie, c'est tout le temps. C'est la même ancienne à chaque fois, parce que Pedro Sanchez, il ne faut pas l'oublier, il a une telle responsabilité dans cette histoire, que ce soit les 500 000 régularisations ou c'est uniquement sa décision, puisque je le rappelle, c'est par décret royal. Il a contourné le Parlement et donc, par définition, il a contourné le peuple. Aujourd'hui, la colère des Espagnols, on le voit dans les manifestations, notamment à Ceuta et dans les affrontements avec les forces de l'ordre. Pedro Sanchez, il a une vraie responsabilité dans la misère que vivent ces migrants, parce que je le rappelle aussi, aujourd'hui il y a des viols notamment de ces femmes migrantes, il y en a certaines qui sont mineures, il y a une responsabilité justement dans une espèce de traite humaine de manière générale, d'exploitation de la précarité, et Pedro Sanchez, incapable de l'assumer, dit « Oh oui, mais de toute façon c'est la faute de ceux qui me critiquent ». Voilà, c'est aussi simple que ça.
3: Oui, il est aussi en train de changer d'électorat parce que son électorat, entre parenthèses historique, qui était donc par exemple en Andalousie et autres, est en train de se détourner complètement de lui. Il commence à voter essentiellement pour le Parti populaire, donc le centre droit, et pour Vox, le parti dit populiste de droite ou extrême droite. Et donc Sanchez est en train d'essayer de faire, disons, En fait, il essaye d'attirer les voix musulmanes, un peu comme fait Mélenchon en France. Et puis, il essaye d'avoir de bonnes relations avec l'Algérie, qui elle aussi est antisémite et dont il n'a pas évoqué le nom dans cette déclaration, mais chez qui il était quelques jours avant que Ceuta se produise.
21: Merci beaucoup Michel Fayad, Hélène Rouet et Sébastien Ligné d'avoir participé à ce débat, débat d'Europe 1 Info. Eh bien, on se retrouve demain, dès 13h, de 13h à 14h, évidemment, sur Europe 1. Tout de suite, c'est Marie-Estelle Dupont, Romain Desarbres. Et si on en parlait, merci à vous Géraldine.
4: Merci Clélie, c'était Clélie Mathias, 13h57 sur Europe 1.
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7: Il est 14h sur Europe 1. Flash, les toutes dernières informations avec vous, Émilie Dez. Bonjour Émilie.
32: Bonjour Romain, bonjour à tous. Une large majorité de Français, 77%, sont favorables à des mesures ciblées, même difficiles pour réduire le déficit dans le prochain budget. C'est ce qui ressort d'un sondage IFOP commandé par le gouvernement. Les personnes interrogées jugent préférable de réduire certaines dépenses publiques sans augmenter les impôts. Cartable sur le dos, près de 12 millions d'élèves ont retrouvé les bancs de l'école ce matin. Une rentrée scolaire marquée par l'interdiction des smartphones au lycée. Les téléphones enlèvent de l'attention et de la capacité à être les uns avec les autres, a déclaré Emmanuel Macron à l'occasion de son déplacement à Mans, dans Lozère. Le ministre de l'Éducation est également présent. Pour cette rentrée, Édouard Geoffrey a mis l'accent sur la maîtrise du langage et du raisonnement scientifique. 43% des Français pensent que le niveau des élèves est mauvais. 50% le jugent moyen, seulement 7% l'estiment bon, selon un sondage CSA pour Europe 1, CNews et le JDD. Au moins 12 personnes sont mortes dans une attaque massive de missiles et de drones russes à Kiev et dans sa région. 7 ont été tués dans un dépôt ferroviaire de la capitale. Volodymyr Zelensky appelle ses alliés à lui fournir davantage de capacités de défense anti-balistique. Au Moyen-Orient, un navire a été touché par 3 projectiles inconnus alors qu'il quittait le détroit d'Ormuz. Aucune victime ni aucun impact environnemental n'ont été signalés. L'Iran a pris pour cible de nombreux navires accusés de vouloir contourner l'itinéraire qu'il privilégie. Les secours sont toujours à la recherche de rescapés après la crue qui a fait 1000 morts dans l'Himalaya. Les autorités népalaises sont toujours sans nouvelles de 4462 personnes au Népal et au Tibet. Des spécialistes venus d'Inde, de Chine et de Corée du Sud sont venus prêter main forte aux équipes de secours. Les changements du 1er septembre, le tarif du gaz augmente d'environ 5,6%. Par ailleurs, les arrêts maladie sont désormais plafonnés à 31 jours pour une première prescription et la durée d'allocation chômage diminue pour les ruptures conventionnelles. Dopées par les aides, les ventes de voitures électriques neuves ont continué de progresser en août en France à plus de 2,3% selon les chiffres publiés par la plateforme automobile. C'est toujours en deçà des niveaux observés avant la crise sanitaire. L'hommage de la mairie du 15e à Paris à Édouard Balladur, un registre de condoléances a été ouvert ce matin. Il aura servi la France avec l'exigence et la hauteur de vue d'un des très grands hommes d'État, a salué l'actuel maire LR du 15e. Édouard Balladur, ancien Premier ministre, avait été élu à 5 reprises député de la 12e circonscription de Paris. Il est mort hier à l'âge de 97 ans. Et puis Sophie Adnot va effectuer aujourd'hui sa 3e sortie hors de la Station Spatiale Internationale, la 3e en l'espace de seulement 2 semaines. Elle débutera dans une demi-heure et doit durer environ 6h30.
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32: Il est 14h et presque 3 minutes sur Europe 1. Et si on en parlait, c'est maintenant.
7: Merci beaucoup Émilie Dez. On vous retrouve dans une demi-heure pour un autre point sur l'actualité. À tout à l'heure.
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7: Bonjour à tous, bienvenue sur Europe 1 pour Et si on en parlait avec Marie-Estelle Dupont. Bonjour Marie-Estelle.
11: Bonjour Romain.
7: Ça y est, c'est parti, c'est la rentrée.
11: C'est la rentrée scolaire.
7: Les enfants sont rentrés à l'école ce matin. Et on va parler de la rentrée et on va parler également de l'état de l'école en France. Tous les jours sur Europe 1, votre regard de psychologue clinicienne sur l'actualité et les choses de la vie à retrouver entre 14h et 15h. Et en podcast sur l'application Europe 1, vous pouvez d'ores et déjà nous appeler 01 80 20 39 21. Marie-Estelle Dupont, aujourd'hui vous vouliez parler de cette journée particulière dans l'année, à savoir la rentrée scolaire.
11: Oui, et en cette rentrée rendue particulière par l'élection présidentielle qui se profile, il me semblait nécessaire de parler d'un sujet ô combien politique et sur lequel je ne vais encore pas me faire beaucoup d'amis. L'école. Ce qui se passe en France depuis 40 ans, d'une manière générale, nous force à nous poser la question qui fâche, où s'arrête l'incompétence, où commence la malfaisance ? Justice, hôpital, école, industrie, agriculture, pêche, formation professionnelle, dette publique, on ne sait que choisir entre tant de désastres. Mais l'école étant la condition de l'avenir, l'immunité contre la bêtise et la violence, l'école, mon Dieu, comment ne pas en parler devant sa lente agonie ? Au pays de l'instruction obligatoire, on peut se vanter que la moitié des élèves de 6e ne sachent pas lire et écrire correctement. Le niveau en mathématiques des écoliers est situé entre le Kazakhstan et le Monténégro. 7% des jeunes de 18 ans souffrent d'illettrisme. 100 000 professeurs sont agressés chaque année. Et les démissions, chers auditeurs d'Europe 1, ont bondi de 567% en 10 ans. Baisse du niveau, désarticulation des enseignements, réforme du lycée, effondrement au classement PISA, idéologie en tout genre, sans mauvais jeu de mots, remplaçant le respect du savoir, prof transformé en animateur, violence endémique. Face à cela, la réponse consiste à opposer public et privé, jeter l'anathème sur l'instruction en famille et le hors contrat. Il ne faudrait tout de même pas qu'on échappe à la dictature de la médiocrité. Au-delà des inégalités sociales et du gâchis sans nom, chers auditeurs d'Europe 1, c'est à la dignité et à la démocratie que l'on touche. Comme il est difficile de se sentir confiant et capable quand on ne sait rien. Et comme il est facile dès lors de se vautrer dans le divertissement de masse le plus avilissant, qui nous détourne des questions de fond et nous transforme en moutons de panurge aisément manipulables. Alors, pour revenir sur ce sujet grave et essentiel, je reçois Joachim Le Floch-Imad. Bonjour, bonjour Joachim, vous ressortez votre livre « Main basse sur l'éducation nationale » qui était sorti pour lequel vous étiez venu sur Europe 1 l'année dernière.
7: Exactement.
11: Et qui ressort dans une édition augmentée que j'ai eu le plaisir d'ouvrir avant la rentrée.
7: Marie-Estelle Dupont, avant d'échanger avec Joachim Le Floch-Imad, je voulais vous entendre un petit peu plus sur l'état de l'école. Je vous sais et je vous sentais pendant l'édito attristé par cette baisse du niveau scolaire et ce délabrement de l'école en France.
11: Bien sûr, je suis attristée, atterrée, en colère, parce qu'on est au pays de l'instruction obligatoire où on nous parle de... d'inclusion, de liberté, d'égalité, de fraternité, mais où est l'inclusion, où est l'ascenseur social, où est la liberté quand on n'a pas les outils pour penser, le niveau de vocabulaire, le niveau d'orthographe, le niveau en mathématiques, c'est en train de s'effondrer à la vitesse de la lumière. En plus, moi, je suis une enfant de l'école publique. Enfin, j'ai eu mon bac à Henri IV. On était fiers d'être dans un lycée où on nous faisait travailler beaucoup. Et cette exigence nous permettait d'avoir confiance aussi dans nos capacités de travail. J'ai un grand-père qui s'est sorti de la pauvreté grâce à l'école. Donc je sais combien l'école est aussi un des socles de la paix sociale. Et on ne peut pas prendre les choses par le petit bout de la lorgnette en disant il y a un problème de violence chez les mineurs. Et puis il y a un problème de santé mentale. Et puis il y a un problème à l'école. Et puis il y a un problème à l'hôpital. Je crois qu'il faut dézoomer et avoir une vision dans ensemble, c'est qu'il y a un véritable problème systémique et que, comme le décrit très bien Joachim Le Floch-Imad, on étale comme de la confiture des problèmes périphériques, des petites questions de carte scolaire, de spécialité qu'on coche ou qu'on coche pas pour le bac, etc. Et on passe complètement à côté de l'objectif premier de l'école, qui est d'instruire, pas d'endoctriner, hein, je me permets de le rappeler, et aussi de protéger les élèves, protéger les professeurs. 100 000 agressions par an de professeurs. On voit encore l'épisode de Sanary-sur-Mer, cet élève qui a assassiné une auxiliaire éducative sous les yeux des gendarmes. Je veux dire, la violence et l'instruction, ça va ensemble. Hein. Moyen d'instruction, plus il y a de violence aussi. Donc l'école ne peut pas faire le travail à la place des familles. Mais si l'école non plus ne fait plus son travail, il ne faut pas s'étonner d'avoir une société qui, évidemment, est de plus en plus déchirée, de plus en plus fracturée. C'est aussi à l'école qu'on découvre ce goût d'un bien commun et qu'on se rend compte qu'on a tous intérêt aussi à préserver le bien commun. Alors Joachim Le Floch-Imad, pour les auditeurs d'Europe 1 qui n'auraient pas lu la première version de votre livre et que j'invite à acheter la deuxième version poche augmentée, rappelez-nous, vous qui connaissez très bien le système scolaire et qu'il avait étudié avec des centaines d'heures d'entretien, l'État, même si ce premier bilan va tous nous déprimer un peu, mais il y aura de l'espoir à la fin de l'émission, dans quel état est l'école aujourd'hui ?
2: Ce que j'ai voulu établir à travers cet ouvrage, c'est un diagnostic de l'effondrement éducatif qu'a vécu la France ces 4 dernières décennies dans ses différentes dimensions, puisque je considère que l'effondrement est protéiforme. L'effondrement, il concerne tout d'abord le niveau scolaire, qui en berne, vous l'avez dit dans votre édito, un niveau scolaire en maths, selon l'étude TIMSS, où la France arrive derrière l'Azerbaïdjan et l'Albanie. 85% des professeurs, selon Opinionway, qui disent voir une chute du niveau scolaire. Et des études nationales qui ne sont pas beaucoup plus glorieuses, hein, puisqu'on voit qu'à l'arrivée au collège, on a à peu près 50% des élèves de 6e qui sont en difficulté en mathématiques et en français. Donc il y a un effondrement du niveau, tout d'abord. Il y a ensuite un effondrement, un délitement de l'autorité. 100 000 professeurs menacés ou agressés chaque année. 20% du temps scolaire qui est dilapidé du fait des problèmes disciplinaires. Le troisième climat scolaire le plus dégradé de l'OCDE, selon l'étude PISA, là encore. Et enfin, il y a un effondrement de l'école comme institution. Cet effondrement, on le mesure à l'état d'esprit des professeurs qui sont en première ligne, qui tiennent l'école à bout de bras, mais qui se sentent de plus en plus abandonnés. 0,3% seulement des professeurs, c'est une statistique que l'UNSA a révélée il y a quelques jours, ont une vision optimiste de l'avenir du système éducatif. Par ailleurs, il y a une crise des vocations terrible qui sévit, hein, il faut l'avoir en tête. Alors vous avez parlé de l'explosion des démissions, plus 679% en 15 ans. Je ne sais pas si on mesure l'ampleur de ce chiffre, mais cette crise des vocations, c'est aussi la difficulté à recruter des profils jeunes et compétents en concours. Hein, moins
11: rappelez-vous,
2: 30%.
11: L'année dernière sur Europe 1, on avait d'ailleurs un auditeur quand vous étiez à notre antenne qui nous disait vouloir démissionner, partir avant la retraite à cause de l'explosion des agressions.
2: Exactement.
11: Même dans les lycées du 6e, comme le lycée Montaigne, il y a des agressions partout.
2: On parle souvent de la dévalorisation salariale, et c'est vrai que nos professeurs ont perdu 25% de leur pouvoir d'achat en 25 ans, ce qui est considérable. Mais ce qui joue aussi dans la crise des vocations, en effet, c'est ce sentiment de ne pas être soutenu par l'institution, ce sentiment qui n'est pas un sentiment, d'ailleurs, qui est une réalité, que l'éducation nationale ne fait pas bloc derrière les personnels menacés. Et par ailleurs, c'est l'état plus général de la société dont les problèmes ruissellent sur l'école. Ces problèmes, vous en parlez parlez chaque semaine dans votre émission. C'est la crise de la santé mentale qui est en réalité une crise culturelle. C'est la montée de l'identitarisme religieux. C'est la démission parentale. Et on demande à l'éducation nationale de prendre tout ça en charge. Mmh. Ce qui fait qu'à force de lui déléguer l'ensemble des problèmes de la société française, celle-ci n'est plus capable de rien et n'est plus capable d'assumer sa mission première qui est la transmission. Donc tout ce diagnostic qui, je le conçois, est extrêmement sombre, extrêmement anxiogène, constitue la première partie de mon livre. Ensuite, et je crois que la singularité première de mon ouvrage, elle est aussi dans le fait que j'ai voulu étudier ce que j'appelle la démission du personnel politique, c'est-à-dire que dans l'éducation nationale, et peut-être plus encore que n'importe quel autre ministère, frappé par un mal qui est l'impuissance publique et politique. C'est-à-dire qu'on a des ministres qui défilent, on en a eu 8 sous
6: Emmanuel
2: Macron.
6: Il y a les ministres de tutelle qui défilent, qui ont un temps de moins d'un an en général. Et puis derrière, il y a une administration, c'est ça que vous dites dans le livre, ce Léviathan qui fait un peu comme à l'hôpital public. Finalement.
2: Exactement, donc on a des ministres pour l'essentiel sans courage, sans expertise particulière, sans longévité.
6: Ou avec des bonnes idées mais pas suivies des faits.
2: Exactement, puisque très vite, on voit qu'il laisse le ministère naviguer à vue et que le pouvoir réel, il n'est pas du côté du politique, mais il est du côté d'un État profond qui a confisqué l'éducation nationale, quand bien même celle-ci est une institution républicaine fondamentale. Un État profond qui n'a que faire du verdict des urnes, d'ailleurs, puisqu'on voit que les élections se succèdent. Et en réalité, ça fait une quarantaine d'années qu'on a à peu près la même sociologie, à peu près la même idéologie qui est à la tête du ministère. Et on voit qu'on a des ministres qui arrivent avec des feuilles de route parfois pertinentes sur le papier, mais que ces feuilles de route ne sont jamais en réalité mises en œuvre.
6: On va quand même se réjouir de l'interdiction des téléphones portables dans les lycées,
2: en cette rentrée.
6: Voilà, je veux faire comprendre aux auditeurs d'Europe 1 qui ne nous écoutaient pas parce qu'on était à 15h l'année dernière et qui nous découvrent à 14h que quand même, on est aussi là pour voir les points positifs et donner un peu d'espérance. Donc cette interdiction des téléphones portables, elle est quand même positive. Après, ce qui est très frappant, c'est qu'à mesure qu'on s'effondre dans le classement PISA, le nombre de mentions très bien au bac ne cesse d'augmenter. Et quand vous regardez les copies de certaines des mentions très bien, il y a un nombre de fautes d'orthographe qui...
10: sont des médailles de chocolat ?
6: C'est une très jolie métaphore. Merci à Romain Desarmes. Non mais c'est incroyable. Vous le soulignez d'ailleurs dans le livre qu'on a bondi dans les mentions très bien alors que le contenu est de plus en plus médiocre.
2: Plus 1157% de mentions très bien au baccalauréat en 25 ans. Qui peut sérieusement penser dans ce pays que le niveau scolaire a augmenté de 1157% en 25 ans? Évidemment, personne. Donc, on voit bien qu'on ment aux élèves.
6: Alors
2: sur
6: que
2: la
6: vous avez quand même
2: niveau.
6: La moitié des élèves qui arrivent en 6e quelques années avant qui ne savent pas lire et écrire correctement.
2: Oui, tout à fait. Donc il y a une explosion des mentions très bien, il y a une explosion du taux de réussite au baccalauréat, 96% de réussite.
6: C'est une fabrique de chômage aussi, non?
2: Tout à fait. Et ce qui est une fabrique de chômage aussi, je crois que c'est la massification universitaire. On voit qu'on envoie aujourd'hui des cohortes de jeunes gens à l'université, quand bien même ils n'ont pas forcément le profil pour s'y épanouir pleinement, ce qui fait qu'on fabrique en masse des jeunes aux diplômes dévalorisés et aux perspectives professionnelles totalement bouchées. D'où un chômage des jeunes qui est extrêmement élevé en France. 21% de taux de chômage chez les jeunes en France. En Suisse, on est à 3%. Vous vous rendez compte?
6: Oui.
2: Et de ce système universitaire pléthorique, 8 fois plus d'étudiants aujourd'hui que dans les années 60, découle un taux d'activité qui empêche de répondre aux besoins économiques de la nation, qui est totalement décorrélé des besoins du marché du travail. Ce qui fait
6: d'ailleurs, c'est intéressant parce qu'il y a des grands acteurs économiques. Le directeur général de Safrance s'en inquiétait. Il disait, mais on a besoin de retrouver une compétitivité, notamment sur le plan de l'industrie en France. En fait, ça va pas être possible avec des jeunes adultes qui arrivent sur le marché du travail en comprenant même pas une consigne parce qu'ils savent pas analyser un texte.
2: Le directeur général de Safran a parlé de la crise de l'école comme une bombe à retardement. Je suis tout à fait en phase avec ce diagnostic puisque je considère que la crise de l'école n'est pas une crise parmi d'autres, qu'elle est la plus grave de toutes.
6: C'est une crise racine.
2: Et qu'elle produit des conséquences qui sont irréversibles en tout domaine, en particulier dans le domaine économique. Des conséquences qui se font au détriment de tous, d'ailleurs, puisque en mentant aux jeunes, en laissant croire qu'on peut envoyer tout le monde vers la réussite à l'université, on fabrique énormément de désespoir. Je rappelle ce chiffre dans ma préface, qui est ahurissant de mon point de vue, c'est qu'on a 1,4 million de NEET en France. Ce qu'on appelle les NEET, ce sont des jeunes qui ne sont ni en études, ni en formation, ni en emploi. 1,4 million de jeunes.
6: Oui.
2: C'est le volume de soldats qu'on a sacrifiés pendant la Grande Guerre, celle de 14-18. Ça montre bien qu'on est en train de priver notre jeunesse de toute perspective d'avenir, d'où le rééquilibrage que je propose à travers une revalorisation de la voie technique, puisqu'on ne le dira jamais assez, mais les métiers de la restauration, les métiers du bâtiment, les métiers de l'agriculture, les métiers de l'industrie, ce sont des beaux métiers, tout aussi nobles que les métiers auxquels mènent des études longues et généralistes, et ce sont des métiers qui sont au cœur de la réindustrialisation dont la France a besoin pour retrouver sa grandeur.
6: Alors, ce que vous nous dites, c'est que ce diagnostic de l'effondrement de l'école, il repose sur plusieurs facteurs. D'abord, moi, je pense qu'il faut qu'on rappelle quand même un point, c'est l'idéologie aussi extrêmement démagogique. On a voulu, depuis 40 ans, se faire croire qu'on faisait un cadeau en privant les élèves d'exigences, en transformant les enseignants en animateurs, en disant « il est interdit d'interdire », en disant la dissertation et la dictée, c'est un petit peu trop élitiste, alors que je trouve que la dissertation, quand on est adolescent, c'est un exercice extraordinaire, parce que quand on est adolescent, on est un peu incandescent dans ses opinions. Mmh. Quand vous faites une dissertation, vous êtes obligé de penser l'antithèse de votre opinion, à laquelle vous croyez mordicus. Donc vous pensez contre vous-même, c'est un exercice merveilleux et très difficile, mais qui donne aussi beaucoup confiance en soi, et dans les discussions, dans les dîners en ville, plus tard, ils sont moins timorés, ces jeunes. Donc c'est aussi une compétence sociale qui repose sur une confiance en soi intellectuelle. Donc il y a eu cette démagogie qui a baissé le niveau d'exigence. Il y a, vous dites aussi, ce léviathan administratif où finalement l'école ne suit plus son but sacré d'instruire. Il y a toute une nébuleuse administrative qui confisque le pouvoir, finalement, qui n'est plus entre les mains de ceux qu'on pense avoir élus pour l'exercer. Il y a cet entrisme idéologique aussi pernicieux et insidieux. Il y a, selon vous, un manque de courage politique évident dans le fait d'abandonner les professeurs et les laisser se dépatouiller avec des classes où ils passent 80% du temps à faire de la discipline. Il y a tout ça.
2: Je dirais que l'éducation nationale souffre de deux grandes catégories de maux. Le premier, c'est la démission du politique et la prise en otage de l'école par un État dans l'État, un État profond, j'utilise l'expression, qui est connotée dans son usage dans le débat public, même qui ne relève pas d'un imaginaire complotiste dans ma bouche, vous vous en doutez bien. Cet État profond, il est constitué de pédagogues, d'experts, de militants, d'associations à qui on donne 160 millions d'argent public par an dans l'éducation nationale, ce qui est significatif. Donc ça, c'est la première grande catégorie de maux. Et la deuxième, c'est toute une série de lames de fond idéologiques qui traversent, qui frappent le ministère depuis une cinquantaine d'années. J'en distingue trois dans mon ouvrage. Le premier, c'est toute cette lame de fond qu'on appelle un peu schématiquement le pédagogisme. Moi, je parle davantage de sciences de l'éducation. Mais c'est cette idée qu'il faudrait en quelque sorte transformer l'école en contre-société libertaire. Et cette idée selon laquelle la transmission ne serait pas la priorité première de l'école. C'est-à-dire aujourd'hui, on parle davantage de bienveillance, d'éveil des jeunes gens dans toutes les dimensions de leur être. Vous savez, c'était le mot du pédagogue Roger Cousinet au tournant du XXe siècle qui disait « Il faut que les enseignants cessent d'instruire pour que les élèves commencent à apprendre ». La deuxième idéologie que j'ai voulu analyser, c'est cet égalitarisme forcené, cette égalité qui a été dévoyée en égalitarisme, qui fait que dans l'éducation nationale, il y a une tendance à vouloir couper toutes les têtes qui dépassent. Une tendance qui est totalement contraire à ce qu'était la République, l'idéal méritocratique aux origines. Tous les grands théoriciens de la République, je pense à Jules Barni qui disait, par exemple, l'amour de l'égalité n'implique pas la haine de la supériorité. C'est exactement l'inverse qu'on fait aujourd'hui dans l'éducation nationale. D'où d'ailleurs l'acharnement contre le peu qui tient encore debout, qu'on parle de l'enseignement privé catholique ou des classes préparatoires qui sont victimes d'une offensive extrêmement violente. Et la troisième idéologie que j'essaye d'analyser dans mon ouvrage, c'est toute cette idéologie managériale qui fait qu'on a substitué la transmission des savoirs à la transmission de compétences, de savoir-être et de savoir-faire. Comme si l'école, finalement, c'était rien de plus qu'un prestataire de service, alors même que c'est beaucoup plus
6: sûr.
2: C'est une institution qui éduque à la liberté.
6: On a infligé la même blessure vocationnelle terrible à l'hôpital.
2: Exactement.
6: Hein, on demande aux soignants, maintenant, de faire des tâches administratives pléthoriques. Mais je crois que l'école, il y a eu aussi ce poison d'une haine de la transmission et de la verticalité. C'est-à-dire que si la connaissance n'est plus sacrée, ben, on ouvre le boulevard à beaucoup d'idéologies, une idéologie extrêmement woke qui prend les manettes de l'enseignement supérieur et ça ruisselle sur l'école, ce qui n'est pas juste en réalité. Ça ne peut pas confisquer la biologie et l'histoire de cette manière. Il faut que ce soit présenté comme une vision et pas comme une vérité révélée. Il y a aussi le fantasme de l'éducation sans contrainte, alors qu'évidemment la vie est une contrainte. Tout ça, ça fait partie certainement de ce qui explique aussi la crise des vocations. Est-ce que vous pensez que la crise des vocations des enseignants qui exerce un tellement beau métier, qui est tellement peu soutenu et peu valorisé. Finalement, on est quand même dans une société où on paye énormément des jobs complètement bullshit et où on paye très très mal des métiers qui sont fondamentaux pour le bien commun, pour le tissu social. Vous pensez qu'elle peut trouver une issue, cette crise des vocations ?
2: Elle peut trouver une issue à condition qu'on soit capable de poser le bon diagnostic. Et le bon diagnostic, selon moi, c'est de dire que la crise des vocations, et c'est pas une crise parmi d'autres dans l'éducation nationale, c'est la plus grande fissure existante dans l'édifice scolaire aujourd'hui. Et je crois qu'elle découle principalement de trois choses. D'abord, une dévalorisation salariale, hein, j'en parlais tout à l'heure, mais 25% de pouvoir d'achat perdu en 25 ans. Des professeurs qui sont extrêmement mal rémunérés dans le premier degré comme dans le second degré. Hein. À titre de comparaison, au Luxembourg, on recrute aujourd'hui des professeurs des écoles à 80 000 euros par an. C'est très largement supérieur à la France, ce qui leur permet d'attirer des profils plus qualifiés et des profils plus jeunes aussi, hein, parce qu'on en parle moins, mais il y a un vieillissement du corps enseignant dans l'éducation nationale qui fait qu'à l'horizon d'ici 15-20 ans, on va se heurter à
6: un non-renouvellement. Comme les pédopsychiatres.
2: Ouais, à une absence terrible d'enseignants. Donc il y a la dévalorisation salariale, il y a la dévalorisation intellectuelle des enseignants, c'est-à-dire que les fameux hussards noirs de la République, vous savez, qui ont été tant loués par Charles Péguy, ils n'étaient pas extrêmement bien rémunérés, hein, si on lit les historiens. Par contre, il y avait l'idée que les valeurs de transmission qu'ils incarnaient étaient au-dessus de tout dans le corps social. Aujourd'hui, on a précarisé les enseignants sur le plan intellectuel, on les forme extrêmement mal dans leur discipline. C'est pas beaucoup mieux d'ailleurs du point de vue de la formation continue, hein, qui est l'une des pires de l'OCDE. Donc ça, je considère que c'est l'un des deuxièmes facteurs de la crise des vocations. Le troisième, c'est la politique du pas de vague qui a été abolie en discours, mais qui se perpétue en pratique. J'en donne de nombreux exemples dans l'ouvrage. Et d'ailleurs, il y a un an tout pile, le jour même de la rentrée scolaire, je rappelle qu'une directrice d'école dans le Cantal s'est suicidée à la suite d'un harcèlement lesbophobe dont elle était l'objet. Et l'enquête administrative qui a eu lieu à la suite de son suicide a abouti à la conclusion d'une défaillance dans le soutien de l'éducation nationale. Et le quatrième facteur des vocations, il me semble que c'est le délitement de l'autorité. C'est tout ce qu'on disait sur les 100 000 professeurs menacés, agressés chaque année. C'est tout le temps passé.
6: Moi, je fais souvent l'analogie avec la baisse de la natalité. C'est compliqué d'avoir envie d'être parent dans un monde où on vous a totalement désossé l'autorité, interdit d'interdire et finalement désarmé. On a dévalorisé la verticalité, on a tout horizontalisé entre les générations. À l'école, c'est un peu pareil. C'est difficile de donner envie d'enseigner si on vous dit, arriver sans aucun outil. Or, encore une fois, je pense que l'exigence, c'est pas une punition. L'exigence, c'est un dû à l'enfant qui vient au monde. C'est un cadeau qu'on lui fait. C'est lui dire, je te fais confiance parce que là, aujourd'hui, tu ne sais pas encore. Mais dans 6 mois, tu sauras et tu n'auras plus besoin de moi pour ça. C'est magnifique. Et en fait, je crois qu'on a tous en mémoire des professeurs qui nous ont donné le goût d'une matière, qui bien nous sûr. Ont fait cesser de douter, qui nous ont aidés à persévérer et finalement, bah, dans nos études supérieures, on s'est dit, bah, heureusement qu'au collège ou en primaire, il m'a fait persévérer là-dessus parce qu'aujourd'hui, ça me fait gagner du temps. Donc, je crois aussi que l'image, ce qui circule dans l'atmosphère d'époque, c'est que, bah, c'est pas très désirable en fait, alors que c'est un métier absolument magnifique.
2: Mais c'est pour ça que je crois que la gauche et le centre se trompent totalement lorsqu'ils laissent entendre que la crise de l'école serait liée à un déséquilibre quantitatif auquel on pourrait répondre par des politiques de quotas ou par la fermeture de ghettos ou par des moyens supplémentaires. Évidemment qu'il faut des moyens supplémentaires pour l'école, mais le mal est beaucoup plus profond que ça. Il tient à une dégradation qualitative. Et il tient à la perversion d'un discours sur la bienveillance qui, selon moi, relève d'une malveillance dès lors qu'il revient à empêcher les conditions, si vous voulez, de la transmission.
6: Alors, je vous réponds juste après.
10: Vous avez entendu la petite musique.
6: Tout à fait. Hein.
10: Effectivement. On va faire
6: et
10: une petite
6: pause. Et comme
10: je
6: fais entièrement confiance à Rémi, notre réalisateur, je m'exécute.
10: Eh ben oui, qui est le maître de
6: des horloges.
10: Le maître des horloges, voilà, le gardien du temps. On parle de la rentrée scolaire et on parle de l'état de l'école en France avec Marie-Estelle Dupont dans Et si on en parlait sur Europe 1 tous les jours entre 14h et 15h et avec Joachim Le Floch Imad qui a écrit le livre Main basse sur l'éducation nationale aux éditions du Cerf et une version augmentée vient de sortir. Restez bien avec nous sur Europe 1, à tout de suite.
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10: 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Aujourd'hui, on parle de l'école, de l'état de l'école en France en ce jour de rentrée scolaire. A tout de suite sur Europe 1.
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10: 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Les toutes dernières informations, c'est tout de suite avec Émilie Dez.
32: 43% des Français pensent que le niveau des élèves est mauvais. 50% le jugent moyen selon un sondage CSA pour Europe 1, CNews et le JDD. Il y a un effritement du niveau, notamment sur les années collège. Depuis maintenant très longtemps, a reconnu le ministre de l'Éducation. Les vacances sont désormais bel et bien finies. Près de 12 millions d'élèves ont ressorti leurs trousses et les cahiers ce matin. Les smartphones, eux, sont interdits cette année, même au lycée. Emmanuel Macron s'est rendu à Mende, dans Lozère, pour échanger avec des lycéens et des professeurs à ce sujet. Les téléphones enlèvent de l'attention et de la capacité à être les uns avec les autres, a déclaré le chef de l'État. Le RN n'attaque pas un symbole religieux, mais celui d'une idéologie, défend le député Jean-Philippe Tanguy. Le RN a promis de sanctionner le port du voile dans l'espace public par une amende s'il accède au pouvoir en 2027. Candidat à la présidentielle, Bruno Retailleau affirme que le RN trahira ses promesses parce qu'ils savent parfaitement que c'est inapplicable. Volodymyr Zelensky réclame davantage de capacités de défense anti-balistique. Au moins 12 personnes ont été tuées la nuit dernière à Kiev et dans sa région dans une attaque massive de missiles et de drones russes. La guerre en Ukraine qui est au cœur de la rencontre des ministres européens de la défense et des affaires étrangères qui se retrouvent aujourd'hui et demain en Irlande. Le bilan continue de s'alourdir dans l'Himalaya après la gigantesque crue de la semaine dernière. La barre symbolique des 1000 morts a été franchie. Les autorités népalaises Népalaises sont toujours sans nouvelles de 4462 personnes au Népal et au Tibet. Des spécialistes venus d'Inde, de Chine et de Corée du Sud sont venus prêter main forte aux équipes de secours. Plus de 5000 décès attribuables à la chaleur ont été recensés en Espagne entre le 1er juin et le 31 août, un record sur cette période. Le pays se prépare à subir une nouvelle forte hausse des températures dans les tout prochains jours. Et puis Sophie Adnaud, dans l'espace, elle effectue cet après-midi sa troisième sortie hors de la Station Spatiale Internationale, la troisième en l'espace de seulement 2 semaines, sortie qui doit durer environ 6h30.
10: Merci beaucoup Émilie Dez, on vous retrouve dans une demi-heure pour un autre point sur l'actualité. À tout à l'heure.
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10: On se retrouve après la petite pause. On parle aujourd'hui de la rentrée scolaire. On parle surtout de l'état de l'école. Avec vous, Marie-Estelle Dupont, et avec votre invité Joachim Le Floch Imad, qui sort la version augmentée de votre livre « Main basse sur l'éducation nationale » aux éditions du CERF. Marie-Estelle Dupont, toute la classe politique est responsable de l'état de l'école aujourd'hui.
11: Oui, avant la pause, Joachim, vous disiez la gauche. Malheureusement, je suis plus pessimiste que vous. Moi j'ai le sentiment, alors j'ai 44 ans, donc je suis une enfant des années 80, j'ai eu peut-être les miettes de ce qu'était encore une bonne instruction, d'autant que j'ai eu la chance d'être à Henri IV, donc là j'ai eu de très très bons professeurs.
10: Excellente école parisienne.
11: Publique, qui aujourd'hui baisse et se voit coiffée au poteau par des établissements privés, c'est triste aussi. En tout cas, j'ai le sentiment que c'est l'ensemble de la classe politique et que la droite n'a pas toujours brillé par son désir de maintenir un bon niveau, parce que manque de courage politique, parce que démagogie, parce que et peut-être aussi, il faut poser la question, à qui profite le crime ? Le risque pour la démocratie, il est réel quand les individus ne sont pas instruits, parce qu'une démocratie n'existe pas sans des sujets pensants. Et donc on peut quand même se demander si finalement on n'arrive pas à reprendre le cap, mais finalement avoir des gens qui sont un peu abrutis au divertissement de masse et pas très instruits, avec aucune référence historique pour analyser ce qui se passe. Bah, il y a aussi des bénéfices secondaires dans un pays où finalement l'État est en échec sur le régalien, parce que quand les gens sont pas instruits, ils ont moins d'esprit critique. Vous croyez pas ? C'est une hypothèse un peu complotiste que je fais là, en disant qu'il y a des bénéfices secondaires à avoir des gens pas très instruits, mais on est obligé de poser la question. Il y a des écrivains du 19e qui se la sont posée avant moi.
2: Je considère qu'aucun camp politique n'a le monopole de responsabilité dans la débâcle éducative que la France a subie depuis 50 ans. Je citais la gauche tout à l'heure sur la question de l'obsession du manque de moyens et sur le renoncement à l'exigence en matière intellectuelle dans les discours, à rebours d'ailleurs de ce qu'était la gauche sur le plan historique, celle dont je me revendique en tant que chevènementiste.
11: Elle s'est retournée contre elle-même.
2: Je ciblais le centre puisqu'il est aux manettes depuis 10 ans maintenant. Mais je considère que la droite est tout autant fautive. Je donnerai quelques exemples. Tous les recteurs sous le général de Gaulle étaient de droite. C'est la droite qui a fait le collège unique sous Valéry Giscard d'Estaing. C'est un ministre de droite, Perfitte, qui en 68 a dit que les enseignants désormais devaient être des animateurs. Et c'est enfin la droite qui n'a jamais eu le courage, lorsqu'elle était au pouvoir ces dernières années, de revenir sur toutes les bêtises qui ont été faites, notamment par la gauche. Je pense par exemple à la loi Jospin de 89 qui a mis l'élève au centre, à la création des IUFM qui existe encore sous le nom d'INSPE aujourd'hui. Donc évidemment que la droite...
10: C'est une formation des maîtres, c'est ça ?
2: Exactement, c'est là où on forme les professeurs, formation initiale comme continue, et c'est là où on propose des formations parfois extrêmement idéologiques.
11: J'en donne quelques exemples dans
2: mon ouvrage, mais par exemple dans des INSPE aujourd'hui, on propose des formations sur le thème « queeriser le curriculum » ou alors sur le thème « guérir de l'hégémonie hétérosexuelle ».
11: Rendre plus conforme à la liturgie LGBTQIA+.
10: Et quel est le rapport avec
11: Le rapport avec la choucroute, on se le demande. c'est pour dire que l'école est aussi en train de se noyer dans des débats périphériques. Si déjà ils ne savent pas lire et écrire, ils ne peuvent pas rédiger un CV.
2: Le rapport avec la choucroute, comme vous dites, c'est la démission du point de vue de la mission de transmission qui est censée être la mission première de l'école pour aller vers d'autres missions périphériques. Par exemple, la mission conforme à l'agenda révolutionnaire de former un homme nouveau, un homme déconstruit, alors, un homme éveillé
6: et lucide sur toutes les dominations. L'argument qu'on va vous donner, c'est que si l'élève ne fait pas son CV de manière inclusive, avec le point médian, etc., en le queerisant, il pourrait ne pas être retenu dans le recrutement par des entreprises qui appliquent la charte éthique de l'inclusivité bienveillante moelleuse. Mais donc, c'est le serpent qui se mord la queue, en fait. Vous voyez ce que je veux dire? Parce que on renvoie toujours la balle, mais finalement, tout commence par l'éducation, puisque on instruit les adultes de demain.
2: Mais en tout cas, ce que j'ai voulu montrer dans l'ouvrage, c'est que la bureaucratie de l'éducation nationale dans son entièreté était malade. Alors, les quelques exemples de formation dont les inspects que j'ai donnés ne sont pas forcément représentatifs de tous les personnels administratifs de l'éducation nationale, Dieu merci. Mais il me semble qu'on a dans l'éducation nationale, plus que dans n'importe quel autre ministère, une bureaucratie qui a ses dogmes propres et qui est pléthorique du point de vue de son organisation. 340 000 personnels administratifs, un millefeuille administratif sans précédent, je ne sais pas si vous vous rendez compte, mais on a dans l'éducation nationale 18 régions académiques qui coïncident avec 30 académies. On a des comités théodules en veux-tu, en voilà. On a la DEP, la direction de l'évaluation de la performance et de la prospective, oui, qui fait doublon, et le conseil d'évaluation de l'école. Vous voyez, sur tout ça, il y aura un dégraissage administratif à faire.
6: Et dans le même temps, suppression de postes d'enseignants.
2: Et dans le même temps, il y a un gel des effectifs d'enseignants et on leur donne pas les moyens de réaliser leur mission.
10: Vous parlez d'un état dans l'état. Ça veut dire quoi? Ça veut dire qu'aujourd'hui, le ministre de l'Éducation nationale, le Premier ministre et le président de la République ne peuvent pas effectuer des modifications, imposer leur vision.
2: Ils auraient les leviers pour le faire, à condition qu'une volonté politique soit au rendez-vous et à condition qu'il y ait une adéquation entre ce que veut l'Élysée, ce que veut Matignon, et ce que veut le ministre de l'Intérieur et ce que veut le ministre de l'Éducation nationale.
10: Aujourd'hui, on sait. C'est-à-dire, s'ils s'y mettent tous, ils peuvent changer les choses. Sinon, on peut rien changer à l'Éducation nationale.
2: Exactement. Et je considère qu'on n'a pas fait ce qu'il fallait ces dernières décennies, mais que la crise de l'éducation n'est en rien une fatalité. C'est pour ça que dans mon ouvrage, j'ai proposé toute une série de politique publique pour remédier aux principaux maux dont on parlait tout à l'heure, la crise du niveau, la crise de l'autorité, le délitement de l'école comme institution. Mais j'ai d'abord et avant tout proposé une méthode de gouvernement. J'ai voulu expliquer comment est-ce que demain un gouvernement volontariste et bien orienté pourrait s'y prendre pour reprendre la main sur une administration, sur un état dans l'état qui est devenu plus autonome et plus puissant que jamais. Et selon moi, il y a une méthode qui passe par trois points qu'il faut mettre en œuvre. Il y a d'abord le dégraissage administratif et la mise en œuvre d'un spoil system à la française, c'est-à-dire qu'on ait une rotation de tous les personnes aux postes clés, alors même que ça fait des années que l'administration est très immobiliste. Je donne des exemples de recteurs qui sont là depuis 9 ministres. Donc vous voyez bien que les ministres défilent, mais les personnes aux manettes concrètement sur le terrain restent les mêmes. Ce qu'il faut faire par ailleurs, c'est faire montre de courage, c'est-à-dire assumer de faire des vagues, assumer qu'il y a des cris d'orfraie, assumer de mettre en œuvre une politique qui serait massivement soutenue par le peuple français, mais qui ferait parler dans un petit milieu qui peut-être engendrerait des manifestations. Mais je pense que ces résistances, il faudra les affronter un jour ou l'autre, et que plus on attend, plus les remèdes devront être radicaux à mesure qu'on aura perdu du temps et qu'on aura perdu du terrain. Et je pense, et je m'en arrêterai là, qu'il faut par ailleurs faire montre enfin d'humanité. C'est-à-dire pour la première fois depuis des décennies, montrer au personnel éducatif qu'on les écoute, qu'on les comprend, qu'on les soutient, qu'on les aime. Ce qui correspond à l'exact inverse de ce qu'on fait, puisqu'il y a un pas de vague qui continue de sévir en pratique.
6: Bah, c'est-à-dire que quand on voit qu'après l'assassinat de Samuel Paty et de Dominique Bernard, on continue d'avoir des professeurs qui ont peur d'aller travailler et que des parents disent à leurs enfants, même si tu as envie d'enseigner, ne le fais pas, c'est un métier dangereux. On est dans de la science-fiction. Enfin, on est professeur. À aucun moment, ça ne devrait être considéré comme une profession dangereuse. Donc, il y a un abandon véritable.
2: C'est devenu un sport de combat pourtant, et c'est un phénomène qui ne date pas d'hier. Je rappelle que les territoires perdus de la République.
6: Un sport de combat, non, parce qu'ils ne peuvent pas se battre. Ils ne se battent pas à armes égales. Et c'est plutôt de leur. Ça veut dire qu'il faut avoir un profil de victime sacrificielle pour transmettre les connaissances élémentaires. C'est très grave. Moi, il y a quelque chose qui m'interpelle aussi, c'est que j'ai le sentiment que pour
11: recouvrir, parce que je ne doute pas que certains politiques, quand même, commencent à se dire que ça n'a pas que des bénéfices secondaires, mais que ça a aussi de gros inconvénients pour gouverner un pays, d'avoir des gens dont le niveau baisse, notamment pour des raisons strictement économiques, d'ailleurs. Oui. Je m'inquiète du fait que ce constat soit beaucoup recouvert par une fausse polémique, un débat périphérique,

0: fond pendant 2 ou 3 ans, on préférait système ou durablement, ou qu'on avait l'organisation pour que ce soit fait de manière efficace. Maintenant, ça devient compliqué. Il y a des enquêtes. Alors, au nom aussi de lutter contre le séparatisme, et en réalité, on a l'impression surtout qu'il faut que personne ne puisse échapper à cet affaissement général.
1: Ce que je constate, c'est qu'il y a une tendance dans beaucoup de discours politiques, mais aussi à la tête du ministère, à opposer, comme vous l'avez dit, l'enseignement public et l'enseignement privé l'un contre l'autre, et à désigner l'enseignement privé comme bouc émissaire, comme si les maux du public s'expliquaient par le succès, et encore succès partiel, hein, parce qu'il y a aussi des problèmes dans le privé, ils sont très nombreux, du privé. Et on voit qu'il y a une offensive qui est à l'œuvre depuis plusieurs années maintenant, qui se voit dans le refus d'ouverture de classe, qui se voit dans la négation de ce qu'on nomme le caractère propre de l'enseignement privé, qui se voit dans des contrôles inacceptables, pour reprendre l'expression même du ministère, après l'affaire Betaram qui a eu lieu dans le privé. Et moi, ce que j'ai voulu montrer dans l'ouvrage, c'est qu'on ne s'en sortira pas en opposant le public et le privé l'un contre l'autre, en disant le privé comme bouc émissaire, mais qu'on s'en sortira qu'en essayant de reconstruire un écosystème de l'excellence au service de tous, y compris au service du public, puisque vous disiez que vous étiez une enfant de l'école publique.
0: Non, mais en plus, beaucoup de parents, c'est des énormes sacrifices budgétaires. C'est-à-dire que leurs impôts payent le service public de l'école, ils se rendent compte que le service public ne délivre pas sa mission, donc ils repayent du privé. Mais donc ils se privent par ailleurs de plein de choses, peut-être d'investissements pour le logement, etc. C'est pas une espèce de lubie snobinard de bourgeois du 16e, le privé. C'est des choix faits par les classes moyennes pour que l'ascenseur social fonctionne quand même un tout petit peu parfois.
1: Avec parfois beaucoup d'hypocrisie chez certains. Je pense à toutes ces personnes qui votent à gauche massivement en Paris.
0: Et qui mettent leurs enfants à l'école.
1: À Paris, il y a 40% d'enfants qui sont scolarisés dans le privé, ce qui représente le double de la moyenne nationale. Donc ce qu'il faut faire, c'est redresser l'école dans son entièreté et c'est arrêter de jouer la carte du bouc émissaire et de s'acharner à détruire le peu qui tient encore debout, parce que si on continue dans cette logique, alors on produira toujours plus de désespoir. Désespoir des jeunes qu'on prive des leviers d'ascension intellectuelle et sociale, désespoir des familles qui en sont à chercher des espaces de refuge, alors même qu'il y en a de moins en moins. Désespoir aussi d'un certain nombre de territoires qui sont abandonnés, puisqu'on n'en parle jamais, mais il y a beaucoup d'angles morts dans les politiques éducatives conduites en France. Je pense en particulier aux territoires ultramarins, dont les 5 académies ultramarines, qui sont les premières du point de vue des difficultés en lecture, mais qui sont totalement abandonnées. Regardez la situation à Mayotte, par exemple, ou la situation en Guyane, c'est absolument cataclysmique. Je pense aussi à l'angle mort de la ruralité. Aujourd'hui, si vous
0: avez... Il y a plein de classes qui ferment.
1: Énormément.
0: On voit des maires, d'ailleurs, de villages qui se battent et qui sont tristes.
2: Mais il y a également des problèmes de niveau.
0: Et qui sont tristes de voir qu'ils vont fermer une classe et que, du coup, dans le village d'à côté, la classe sera trop... Il y aura trop d'élèves.
1: Il y a des problèmes de niveau par ailleurs, puisque si on regarde les difficultés en lecture, en mathématiques, on voit qu'il y a une surreprésentation de ces difficultés dans la ruralité. Alors même que si vous êtes un établissement en zone rurale, vous avez 3 fois moins de chances de faire partie des dispositifs d'éducation prioritaire aujourd'hui. Donc on voit bien qu'il y a des politiques publiques qui ont été mises en œuvre au détriment de certains territoires. Et donc forcément,
2: ça veut dire qu'il y a un problème d'égalité, c'est-à-dire qu'il y a plus de moyens dans certains quartiers, comme on dit, qu'à la campagne.
1: Ça veut dire que la politique d'éducation prioritaire doit être totalement repensée, puisque la carte de l'éducation prioritaire n'a pas bougé depuis 10 ans.
3: Il y a des inégalités, Joachim Lefort.
1: Il y a des inégalités, des inégalités de niveau, des inégalités.
2: On met plus de moyens dans les quartiers des grandes villes.
0: On va allouer plus de budget dans les quartiers des grandes villes que dans un village de Bourgogne.
1: À mon avis, et aussi parce qu'il y a de l'immobilisme.
2: C'est grave.
1: Tout à l'heure, mais l'administration gère les affaires courantes au jour le jour. Elle n'est pas faite pour mettre en œuvre des politiques de rupture. Pourtant, notre école aurait besoin de politiques de rupture. L'éducation prioritaire, qui produit des résultats extrêmement négatifs, par exemple, a vu sa carte figée depuis 10 ans, et alors même qu'elle ne correspond plus à la réalité aux réalités socio-démographiques et socio-économiques actuelles.
2: Comment on va s'en sortir ? Il faut remettre le travail, le goût de l'effort au cœur de l'école, chez les élèves et chez les professeurs aussi.
0: Je crois que ce soit la baisse du niveau de l'école, l'augmentation de la violence, les deux étant pour moi corrélés, la santé mentale, etc. Il va falloir arrêter de prendre les choses de manière hachée et en pointillé et avoir cette vision globale qui nous permet de faire le pas d'après. Je pense qu'il y a une conscience collective, qu'il y a une crise de l'autorité, mais on fait pas le pas d'après. Quand on a fait le constat de la crise de l'autorité, ce qu'on entend

0: dans les éléments de langage, de la communication, c'est qu'il faut un choc d'autorité. Mmh. Non, mais attendez, on a tout détruit pendant 40 ans et vous pensez que d'un coup, parce qu'on gonfle le torse et qu'il y a une espèce de contention externe, la colonne vertébrale qu'on a dessoudée, enfin qu'on a désossée progressivement, d'un coup va être de nouveau saine et vertueuse et efficiente. Bien sûr que non. Je pense qu'il faut comprendre qu'une crise de l'autorité, c'est une crise de la transmission. C'est-à-dire, c'est pas, on a d'un coup des élèves, passages, etc., dissipés. Il y en a toujours, enfin, il y a toujours eu une graine de turbulence et une graine de transgression chez l'être humain. En revanche, ce qu'on a cassé, c'est la transmission. Et vous le disiez tout à l'heure, le problème de la santé mentale, c'est un problème, c'est pas un problème de molécules chimiques. C'est un problème de sentiment d'enracinement, d'appartenance, de sans dérive identitaire. D'appartenance, à quoi j'appartiens. Si je ne sais pas d'où je viens, je ne peux pas savoir où je décide d'aller. Je ne peux même pas décider d'aller quelque part puisque je ne sais pas d'où je viens. Et ça aussi, l'école peut y participer. Quand on a des cours d'histoire intéressants, quand on connaît l'histoire de son pays, on a des facilités à respecter certaines choses, à s'émerveiller. On ne va pas cracher son chewing-gum en arrivant sur le parking du château de Chambord et regarder son téléphone et poster une vidéo sur TikTok. On va admirer, on va s'émerveiller. Vous voyez ce que je veux dire ? Et ça passe aussi par la transmission. Donc je pense qu'on a beau jeu de dire qu'il faut un choc d'autorité comme si les jeunes étaient les méchants, les jeunes, ils ne sont que le fruit de leur environnement. Et nous, en tant qu'adultes, à l'échelle collective, on a clairement un défaut d'exemplarité. Bien évidemment, c'est là on parle de l'école. Ça peut être aussi dans l'éducation, dans la famille. Je crois qu'on doit se remettre en question dans ce qu'on transmet ou pas à nos enfants, de ce qui est désirable et de voilà. Mais bien sûr que cette crise d'autorité, c'est d'abord une crise de la transmission. Si ça n'a pas de valeur de transmettre les grandes clés de lecture en histoire, en biologie, en philosophie, mais parler des stoïciens à vos enfants de 6 ans, ils comprennent en fait, ils comprennent ce que ça veut dire de vivre une émotion avec du recul ou de rentrer dans l'émotion. Enfin, vous voyez ce que je veux dire ? Cette crise de la transmission, je pense qu'elle est partout dans la société parce qu'il y a eu l'effondrement de l'instruction, mais en parallèle, on en parlera dans d'autres émissions, il y a eu un rouleau compresseur du divertissement de masse qui, les deux réunis, fabriquent des crétins. Hein.
1: L'analogie que je mobilise dans l'ouvrage est de dire que l'éducation nationale est devenue pareille finalement à un camion qui filerait sans chauffeur à toute allure sur l'autoroute vers le ravin en semant toujours plus de dégâts sur son cheminement. Ce que je propose, c'est de remonter dans l'habitacle, de reprendre le contrôle de l'éducation nationale, et ça ne peut se faire qu'au lendemain d'une élection présidentielle avec un vrai cap politique, c'est-à-dire une politique globale, une vision d'ensemble, et non pas une addition de mesures sectorielles et palliatives, ça vous y faisiez référence tout à l'heure. Et ensuite seulement, on pourra commencer à mettre en œuvre des politiques publiques ciblées. Parmi ces politiques publiques, je considère qu'il faut absolument rompre avec l'approche par compétence et remettre l'accent sur la transmission des savoirs et sur ce qu'on nomme en psychologie cognitive la mémoire encyclopédique. C'est une formule d'Alain Lurie qui part du principe que plus on apprend, mieux on apprend. C'est exactement tout ce qu'on a délégitimé dans l'éducation nationale du fait d'une idéologie antitransmissive ces dernières décennies. Ensuite, il y a la nécessité de revaloriser les professeurs dans toutes les dimensions de leur vocation. Il y a la nécessité de rebâtir la valeur certificative des examens, de remettre de l'exigence et de la sélection aux différents échelons, et notamment avant l'entrée à l'université. Et enfin, il y a la question de la crise de l'autorité, qui en effet est infiniment plus complexe que les quelques slogans, que les quelques discours martiaux auxquels certains candidats à l'élection présidentielle voudraient réduire le débat. Moi, je considère, comme Anna Arendt, qu'il n'y a rien qui ne fait plus le lit de la barbarie que le vide de l'esprit.
0: Intellectuel. Exactement. Quand on n'a pas de mots pour nommer ce qu'il y a à l'intérieur, évidemment que la seule solution, c'est de passer à l'acte, ou c'est contre ça. Les autres, ou contre soi. Et surtout, quand on sait qu'on ne peut pas s'en tirer vers le haut, on essaye d'écraser l'autre. Donc ça crée aussi une société extrêmement violente et avec une compétition qui est mortifère au lieu de créer une émulation saine, intellectuelle ou sportive, mais une émulation, pas une compétition mortifère. Je pense à Olivier Rey en vous écoutant, parce que je crois aussi que l'IA nous sert à nous décourager d'autant plus d'apprendre, alors que je pense qu'il faut exactement le contraire et que du fait de ce que l'IA est en train de faire dans toutes les sphères de notre existence, il est d'autant plus important qu'on ait des jeunes très instruits. Notamment, si on prend simplement ce problème, mais qui n'est pas des moindres, la question de la vérité, du mensonge avec les fake news, avec l'IA. Si l'enfant n'a aucune référence historique, aucun moyen d'avoir de l'esprit critique, aucune culture générale, ben, il ne saura pas qu'on attribue une phrase à un auteur alors qu'il est impossible que cet auteur ait écrit ou dit cette phrase parce qu'à cette époque-là, on ne parlait pas comme ça, etc. etc. Vous ne croyez pas que l'IA est justement un argument en faveur d'une exigence accrue à l'école ?
1: Ah, je suis tout à fait d'accord avec l'idée que l'intelligence artificielle ne rend rien l'école obsolète, de même qu'elle ne délégitime pas la fonction du maître, hein, puisqu'il y a dans l'apprentissage un besoin de relations interpersonnelles. Et par ailleurs, et c'est Olivier Rey que vous citez, qui l'avait dit à l'Assemblée nationale en décembre dernier, je crois, dans le cadre d'une mission d'information, l'usage de l'intelligence artificielle sera d'autant plus intelligent qu'on aura cultivé en amont l'intelligence humaine. Et ça, ça ne peut se faire qu'avec une école qui est fidèle à ses missions traditionnelles et à sa vocation première, qui, encore une fois, est la transmission. Et aujourd'hui, on voit que sur l'IA, on aborde le problème par le mauvais bout. Et d'où d'ailleurs les inquiétudes toujours plus vives qui existent dans la population. 66% des Français qui pensent qu'elle va conduire à une baisse de niveau et des professeurs qui se sentent totalement dépassés, hein, qui en France sont ceux de l'OCDE, qui se sentent les moins à l'aise avec l'IA. Donc il est temps que l'institution se réveille, qu'il y ait une meilleure formation des professeurs, qu'on se pose la question de quel usage de l'IA on veut et de comment on la met au service de la pédagogie. Et enfin qu'on ait une politique de souveraineté cognitive au niveau national avec des investissements qui suivent. Ça, c'est pas
0: bon,
1: une technosolutionniste.
0: Bah
1: on a du boulot, mais c'est ce que j'ai une élection présidentielle, ouais. C'est fait pour ça. C'est fait pour poser les grandes questions et proposer un cap à la nation.
2: Si on trouve quelqu'un qui veut vraiment changer
0: et
2: les
0: pas,
2: choses...
0: Et pas faire croire qu'avec des réformettes, ouais. Ça sera réglé en 9 mois. Là, je pense
1: mais les Français sont très demandeurs, hein, je le rappelle dans le livre, mais selon une étude Ipsos, l'école est la quatrième priorité des Français.
0: Mais moi, j'ai des tonnes de témoignages de parents qui me disent ça a été hyper compliqué à mettre en place, mais pour mon deuxième enfant, j'ai décidé de faire l'instruction famille parce qu'on était atterrés.
1: Et on leur met des bâtons dans les roues.
2: Marie-Estelle Dupont, ce jour de rentrée, tiens, vous êtes mère de famille, Marie-Estelle, vous avez 3 enfants, 3 garçons. Vous avez un rituel à la rentrée ?
0: Ben moi, j'aime bien les rituels. On en parle pour le blues des vacances. Mm-hmm. Les rituels, ça apaise le stress. Oui, moi, j'ai un petit rituel.
2: Alors,
0: j'ai 2 petits rituels.
2: Ah
0: oui, donc il faut que je vous dise tout. Vous n'êtes pas journaliste pour rien. Vous, hein. Mon premier rituel, en fait, c'est qu'à chaque rentrée, j'offre à chacun de mes enfants un livre. Choisi intentionnellement, voilà, il y a un message dans le choix de ce livre. Donc je leur offre un livre, soit le matin de la rentrée, enfin c'est à côté de l'assiette du petit déjeuner, soit le matin de la rentrée, soit le dimanche avant. Voilà, j'ai offert.
2: Mais là, vous les avez achetés déjà ?
0: L'aîné a eu le sien il y a quelques jours.
2: Ouais.
0: Voilà, et puis les petits ont reçu le leur ce matin, parce que j'en ai 2 qui rentrent en CP. Ça c'est mon premier rituel.
2: Ouais. Et
0: mon deuxième rituel, c'est que pour faire face aux petits blues de la rentrée, oh là là. Pour mettre des vêtements serrés, il faut se lever tôt, il faut se dépêcher, etc. Je leur demande on fait un jeu ensemble, on fait la liste des miracles. C'est-à-dire que on s'efforce d'écrire. Alors les petits, on les aide à écrire, ils ne sont pas encore dans une maîtrise parfaite de l'écriture, évidemment, à 6 ans. Tout ce qui les a émerveillés pendant ces grandes vacances, puisque les enfants ont de très longues vacances, tout ce qui a été merveilleux, les personnes qu'on a retrouvées, qu'on ne s'attendait pas à retrouver, les gens qu'on a vus, avec qui on a passé du temps.
2: Les petits moments de bonheur.
0: Les petits moments de bonheur. Bah tiens, c'est la première fois que je faisais de la voile. Alors voilà. Et en fait, on fait la liste des miracles et ça aide en fait à s'émerveiller et à. Et bah, du coup, on ne pense plus au petit stress de est-ce que je vais avoir ma copine dans la classe ou voilà. Ouais, et ça les aide à partir le cœur plus léger.
2: Ah, c'est une bonne idée, tiens. C'est une très bonne idée. Vous avez un rituel de rentrée, vous, Joachim ? Le Flokimad, bon, vous ne rentrez plus à l'école.
1: Moi, j'ai passé l'âge, malheureusement, mais ce que vous avez dit m'a beaucoup touché sur la lecture. Il faut encourager les jeunes gens à lire, à fréquenter les humanités. Vous savez, c'était le mot de Peggy qui disait « Homer, mes nouveaux ce matin, rien n'est plus ancien que le journal du jour ». Si certains livres ont traversé les siècles, ce n'est pas pour rien, c'est parce qu'ils ont encore des choses à nous dire aujourd'hui.
2: Vous êtes optimiste pour l'école, Joachim ?
1: Ah, je pense que la situation actuelle est cataclysmique. Je pense qu'il est très tard, mais je pense aussi qu'il n'y aurait rien de pire que de céder à la fatalité. Et je suis convaincu que si l'école en est là, c'est du fait de choix politiques qui nous ont conduits dans le mur depuis 50 ans. Mais je suis aussi convaincu que ces choix sont réversibles à condition qu'on s'en donne les moyens, à condition qu'on propose des politiques publiques à la hauteur des défis et à condition qu'on fasse montre de courage et de méthode pour inverser les tendances à l'œuvre.
2: La saison scolaire. scolaire 2026-2027 est lancée. Voilà, et la saison sur Europe 1 aussi est lancée. Merci beaucoup Joachim Le Floch.
1: Merci.
0: Et une pensée particulière à tous ceux qui rentrent à l'école pour la première fois de leur vie.
2: Ah, effectivement, effectivement. Et puis à toutes les familles, on pense bien à vous. Avant de se dire au revoir, tiens, vos rendez-vous Europe 1, c'est la rentrée de la grande famille Europe 1. 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Bonne rentrée à tous.
0: Bonne rentrée à tous. Rentrée. Et à demain, Romain Desarmes.
2: Et à demain, dès 14h. Voilà, nouvel horaire pour essayer d'en parler avec Marie-Estelle Dupont.
0: Et demain, on parle d'amour.
2: Oh là là là là. Beau programme, beau programme. On parle du couple.
0: On parle du couple.
2: Évidemment. Voilà, avec une invitée qui va être très intéressante.
0: Passionnante.
2: Passionnante.
0: On vous en dit pas plus.
2: À demain, dans un instant, il sera 15h et vous retrouverez Coé pour Il y en aura pour tout le monde. Bon après-midi sur Europe 1. À demain.
0: À demain.
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2: 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Bonjour Émilie.
0: Bonjour Coé, bonjour à tous. Sophie Adnaud vient de débuter sa troisième sortie dans l'espace hors de la Station Spatiale Internationale. Une sortie qui doit durer environ 6h30. La troisième en 2 semaines. Elle est diffusée en direct par la NASA. En orbite autour de la Terre depuis 6 mois et demi, Sophie Adnaud doit achever sa mission à l'automne. Quelques 12 millions d'élèves ont fait leur rentrée ce matin et cette année terminé le portable au lycée. Une mesure déjà appliquée dans l'école
4: collèges et les écoles. Les téléphones enlèvent de l'attention et de la capacité à être les uns avec les autres, a déclaré Emmanuel Macron à l'occasion ce matin de son déplacement dans un lycée de Mende en Lozère. C'est un nouveau record. Les prisons françaises comptaient 89 668 détenus au 1er août, soit 6,5% de plus sur un an. 7 956 matelas sont posés au sol, faute de lits, soit une augmentation de 43,5% par rapport au 1er août 2025. Les ministres européens de la Défense et des Affaires étrangères sont réunis en Irlande en pleine recrudescence d'attaques hybrides attribuées à la Russie. Au moins 12 personnes sont mortes dans une attaque massive à Kiev et dans sa région. Volodymyr Zelensky appelle ses alliés à lui fournir davantage de capacités de défense anti-balistique. Les secours népalais ont reçu des renforts venus d'Inde, de Chine et de Corée du Sud. La crue qui a frappé l'Himalaya a fait 1000 morts. Le bilan s'est encore alourdi. Les autorités népalaises sont toujours sans nouvelles de 4 462 personnes au Népal et au Tibet. Un registre de condoléances a été ouvert à la mairie du 15e arrondissement de Paris. Hommage à Édouard Balladur, mort hier à l'âge de 97 ans. Il aura servi la France avec l'exigence et la hauteur de vue des très grands hommes d'État, a salué l'actuel maire LR du 15e. Édouard Balladur, ancien Premier ministre, avait été élu à 5 reprises député de la 12e circonscription de Paris. Le 1er septembre s'accompagne de son lot de changements. Le tarif du gaz augmente d'environ 5,6%. Par ailleurs, les arrêts maladie sont désormais plafonnés à 31 jours pour une première prescription et la durée d'allocation chômage diminue pour les ruptures conventionnelles. Les bons chiffres du tourisme en Île-de-France. Les touristes ont été plus nombreux cet été par rapport à l'année dernière et ils ont dépensé plus. Selon l'agence Choose Paris Région, le tourisme a été notamment porté par la finale du top 14 de rugby au Stade de France, l'arrivée du Tour de France sur les Champs-Élysées ou encore les championnats d'Europe de natation. Et puis un mot de l'US Open, c'est du tennis. Le français Gaël Monfils sera opposé aujourd'hui au paraguayen Adolfo Valero. Ce sera son dernier grand chelem. La nuit dernière, Arthur Fils a été éliminé dès le premier tour.
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4: Il est 15h et presque 3 minutes. Il y en aura pour tout le monde, c'est tout de suite.
2: Mais Émilie, il n'y avait, oui, avait pas la, y a la rentrée des enfants aujourd'hui.
4: Il y a la rentrée des enfants aujourd'hui.
2: Et là, vous avez une petite.
4: Oui, elle a 9 ans.
2: Et alors?
4: Eh ben, elle était très contente ce matin quand je l'ai déposée. Elle a stressé un peu parce qu'elle avait peur de ne pas être avec ses copines.
2: Et alors?
4: J'ai eu la liste et pas avec ses copines.
2: Ah, elle est là. Aïe. Donc, vous ne savez pas comment vous allez la retrouver tout à l'heure?
4: Ben non, je ne sais pas. Ça va être la surprise.
10: Vous avez pleuré?
4: Non. Non,
2: et,
4: non,
2: et elle a pleuré.
4: Elle est en CM1, donc oui, ça, on est habitué maintenant.
2: Et elle a pleuré?
4: Elle a pas pleuré, non, personne, non, elle a jamais pleuré.
2: Personne ne pleure dans cette famille, non. C'est Chuck Norris, quoi. Il n'y a pas d'émotion.
4: Mais non, on est content, c'est le début de quelque chose.
2: Bah,
4: c'est
2: vous
4: bien.
2: Lui ferez un bisou alors. À tout à l'heure. Merci. 15h30.
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2: Évidemment, vous ne pouviez pas passer à côté de la rentrée scolaire. Laissez-moi vous présenter mes camarades. Stouff est avec moi, Pietre aussi, Gauthier Lebray est là, bonjour.
18: Bonjour à tous.
2: Vous êtes très élégants, vous êtes tous très beaux et je suis heureux de vous retrouver. Rentrée des enfants aujourd'hui. Hier, c'était les profs. Aujourd'hui, c'est les enfants. Alors attention, c'est par étapes. Parce que les enfants, c'est aujourd'hui, mais souvent selon l'âge, c'est demain et après-demain, il y en a encore.
18: Tu fais pas rentrer les sixièmes et les trois en même temps que les troisièmes.
2: Évidemment. Déjà, il faut le temps de confisquer les portables aujourd'hui.
18: Ça,
2: j'ai l'impression que la boîte, c'est une organisation. Vous la voyez, cette organisation? Est-ce que vous pensez que ça va marcher?
10: Alors, j'ai déjà appris que c'était pas toute la journée finalement. Moi, je pensais que c'était toute la journée, qu'on te le prenait à 8h30, qu'on te le rendait à 16h30.
2: Et ça veut dire quoi? Ça veut dire qu'ils vont prendre les portables, mettre dans une boîte et ils rendent la boîte.
10: Bah, pendant le temps de déjeuner, etc., en fait, tu te rends compte.
18: Les récréations.
10: Voilà, oui. Qu'il y a en fait plein de petites exceptions. Donc, encore une fois, comme toujours avec Emmanuel Macron, c'est cosmétique.
2: Mais ils ont.
26: Et chaque collège, enfin, chaque lycée met ses règles, en fait.
10: Voilà. On nous a enfumé.
2: Ils ont peut-être autre chose à faire dans les lycées que de dire alors, Michel,
26: évidemment.
2: En seconde B, c'est plus à toi celui-là. C'est plus. Est-ce que je l'ai mis? Je l'ai perdu.
18: Ils n'ont pas eu le temps de s'organiser, en fait. Ah. La loi, c'est trop vite. T'imagines pas quand t'as 1000 élèves dans un lycée, tu peux pas gérer.
2: C'est beaucoup. Vous restez avec nous dans un instant. Dans Il y en aura pour tout le monde. Nous reviendrons sur la rentrée télé des talk shows. Ils ont repris. Qu'est-ce qui a le mieux marché? Qu'est-ce que vous avez regardé? On fera le tour de tout ça. Je vous le disais aussi tout à l'heure, rentrée des classes oblige. Nous avons fait un petit. Nous avons remonté le temps. Je vous proposerai la rentrée des classes, mais il y a quelques années. Remonté loin. Jusqu'en 1945. Mmh. Évidemment, forcément, il y avait même quelque chose qui a disparu des cantines dans les années 50. Vous entendrez tout ça dans un instant sur Europe 1. Et puis, autre témoin, tout à l'heure, nous rendrons un petit hommage, un petit salut à l'école du Porge. Vous savez, le Porge, on en a beaucoup parlé, en Gironde.
1: des incendies terribles. Et là, aujourd'hui, il y a 250 élèves, visiblement, qui n'ont plus d'école. Nous aurons quelqu'un qui nous expliquera tout à l'heure de la mairie, si je ne dis pas de bêtises, comment ça se passe pour ces enfants, comment ça se règle. Et évidemment, on aura une pensée pour tous les parents et tous ceux qui ont vécu ce drame. Nous irons faire un tour, tiens, justement, puisque les matinales en télévision suivent toujours les enfants. Vous avez remarqué ?
18: C'est vrai, tous les ans. C'est un marronnier.
1: Tout le temps, ils se réveillent. Voilà. Ils se réveillent à côté des parents, avec les gamins qui sont encore en pyjama. Qu'est-ce que tu vas manger ? Bah, des chocapis.
10: Si mes parents avaient fait ça, je leur aurais voulu affiche.
18: Me mettre une caméra en pyjama.
26: Dès le matin.
1: Pour le jour de la rentrée.
26: La tête en vrac.
1: Alors, qui dit rentrée scolaire dit avez-vous fait vos passeports de vacances ? Avez-vous bien travaillé ? Dans la rue, il y a des gens qui font des micro-trottoirs et des tests de culture générale. Non seulement vous les entendrez, mais vous pourrez essayer de jouer et voir si vous êtes très bon. Et cette équipe, on verra comment vous vous en sortez. 1er septembre, c'est aussi le moment où tout augmente.
10: Ah oui, il y a
1: des petites surprises. Vous allez voir, il y a la facture qui va s'allonger. Marc Toiti, il est économiste, il nous dira en détail. Je crois, si je ne dis pas de bêtises, ça va de la santé jusqu'aux fournitures d'énergie. Tout ça va coûter de plus en plus cher. Et puis, dans il y en aura pour tout le monde en fin d'émission. Notamment, je vous parlerai d'une famille qui a décidé de se faire tatouer son idole. Oui, mais quelle idole ? Allez, c'est Europe 1.
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1: Avant de commencer, avant de parler des talk-shows qui ont redémarré hier, est-ce que vous connaissez Philippe ? Vous ne connaissez pas Philippe ?
26: Philippe,
1: il faut que je vous en parle, c'est une info qui est sortie aujourd'hui. Philippe est originaire du Maryland. Cette info, vous êtes peut-être passé à côté. Le Maryland, c'est déjà pas exactement où c'est.
18: Aux États-Unis, oui. Mais après...
26: Merci. Pour placer, bon.
1: C'est là que je l'aurais mis. Oui, mais où ? Est-ce que c'est au milieu ? Moi, je le vois au milieu, le Maryland.
18: J'en ai aucune idée.
10: J'ai cru que c'était un parc aquatique.
18: Oui, c'est ça.
1: C'est Maryland. Maryland, Philippe propose à son meilleur ami de rencontrer une femme. Alors, c'est comme si, par exemple, ici, Pietre était célibataire et Gauthier dit, tiens, je vais te présenter une femme. Alors, le meilleur ami dit oui, d'accord, je ne sais pas. Finalement, le date est organisé. Le meilleur ami se rend au rendez-vous et découvre que la femme qu'il pensait rencontrer est en réalité Philippe, déguisé.
18: Donc, Gauthier.
26: Déguisé en femme.
18: Admettons, du coup.
1: Déguisé en femme. Dans ce sens-là, ça aurait été Gauthier qui vous aurait reçu avec une perruque en disant « Alors chérie, qu'est-ce que tu m'invites à voir au cinéma ce soir ?»
10: Ça, c'est moi, ça. Ça, c'est moi.
1: J'imagine bien déguisé en femme avec cette petite voix.
10: D'accord.
1: Cette petite voix romantique, j'adore les films.
10: Je fume des gitanes, quoi.
18: Voilà, c'est ça. Et beaucoup.
1: Et visiblement, depuis que vous êtes né.
10: Oui, mon chéri.
1: Donc, le gars a fait remonter ça aux autorités parce qu'il n'a pas du tout aimé la
18: blague. Il a fini par s'en apercevoir.
1: Oui. Il a été mis en garde à vue par la police. On embrasse Philippe, on embrasse le monsieur. Tout va bien. Vous connaissez Philippe ?
10: Non, je connais pas Philippe.
1: Vous connaissez pas Philippe ?
10: Non.
7: Philippe ? Oh, bordel, qu'est-ce qui se passe, Philippe ? Je savais que c'était toi. Il m'a dit que non, tu viendrais pas, mais moi, je savais que c'était toi, Philippe.
1: J'adore ces trucs-là.
18: Le flic de Beverly Hills.
1: Eddie Murphy, j'adore. Télévision. Hier, c'était la rentrée des talk-shows. On a fait le tour de tout le monde. Donc, il y en aura pour tout le monde, c'est normal. Hein. Il ne faut oublier personne. Retour de Tout Beau Tout Neuf sur W9. Vous me direz après ce que vous avez regardé, d'accord ?
10: Ok.
1: Très bien. C'est la rentrée la plus scrutée par ceux qui l'aiment. Et évidemment, Cyril, il a aussi une partie de la France qui peut pas le blairer et qui se dit à un moment donné, j'espère que ça va être très mauvais. Et ceux qui l'adorent disent, j'espère que ça va être très bon. Donc, tout le monde a regardé. Je vous dirai ensuite les audiences, évidemment. Alors, il avait arrêté l'émission avant la Coupe du Monde, vous vous souvenez ? Et il a pas digéré la défaite de l'équipe de France.
9: Ah, vous nous avez manqué, les amours. Oh là là, 2 mois et demi de vacances. Non, mais franchement, tout ça pour la Coupe du Monde.
1: C'est vrai.
9: Non, mais la Coupe du Monde, alors c'était génial, hein, la Coupe du Monde. Mais j'étais sûr qu'on allait la perdre. J'ai donné toutes les équipes, sauf l'équipe qui a gagné.
1: Bon, ça peut arriver à tout le monde, ça. Ouais. On reparlera des scores tout à l'heure. C'est à vous, sur France 5. Qui a regardé ?
26: Non. Okay.
18: Je passe.
1: Le mot du jour d'Elisabeth Lemoine, c'était les doudounes. Alors, calmez-vous, c'est France 5. Ça parle de doudounes, mais pas vraiment celle-là. Je vous demande d'écouter, parce qu'après, je vais vous poser une question. Tendez l'oreille, je vous assure, c'est pointu. On parle de la doudoune, le vêtement.
18: Ah oui.
13: Mais d'abord, l'interview de 20h et mon mot du jour à moi, doudoune. C'est un vêtement accessoire qui est devenu incontournable. Il est présent dans presque toutes les armoires des Français. Même l'Élysée en fait fabriquer sa propre doudoune portée par les conseillers du président. C'est une doudoune sans manches. Forcément, parce que c'est la doudoune du pouvoir, celle qui n'entrave pas la liberté d'entreprendre. Et on ne choisit jamais sa doudoune par hasard, plutôt polaire quand on a une sensibilité écolo, ou un modèle tout-terrain près du corps quand on est plutôt commerçant, manager, qu'on est un auditeur d'RTL et qu'on vote plutôt à droite.
1: Ah voilà.
13: Bref, dis-moi quelle doudoune tu portes, je te dirai pour qui tu votes.
1: Alors, est-ce que le plus intelligent de cette équipe, c'est-à-dire Gauthier Lebret, a compris le principe de la doudoune de droite ?
10: Oui, alors c'est souvent associé effectivement à la droite, comme le col en V, vous savez, les pulls col en V, les chaussures bateau, les chinos beiges, le pull sur les épaules en sortant de la messe. Bon, voilà. Quel est l'intérêt de cette déclaration?
18: Mais surtout qu'elle n'est pas de saison, quoi.
10: Non,
18: sort d'une canicule, elle nous parle de doudoune.
26: Et les gens sur les marchés, ils n'ont que ça, donc ils sont tous de droite ou c'est comment?
1: Ouais, visiblement.
26: Donc ça se passe comment?
1: Écoutez, si c'est un sondage à partir de doudoune dans la rue.
10: Doudoune sans manche est de droite.
1: La doudoune avec manche.
10: La doudoune avec manche,
26: c'est doux,
10: elle est centriste. Elle est de gauche.
18: Ou alors qu'elle a une manche, mais qu'à gauche.
10: Ça dépend. La doudoune avec manche sur un marché, elle est de gauche.
26: Ouais.
10: La doudoune avec manche à Megève, elle est de droite.
26: Mais là, vous embrouillez tout le monde.
1: Ah, je commence à ne plus rien comprendre. Alors, allons faire un tour sur TMC. Retour de Yann Barthès. Qui a regardé? Bien.
10: Je regarde, vous savez, les extraits qu'on reçoit le matin quand il parle de nous. Voilà. Il parle tellement de nous que c'est quasiment le replay.
1: Ah ben, je peux vous dire un truc. Hier, en tout cas, visiblement, ils n'ont pas parlé ni de vous, ni de nous, ni de personne, parce que visiblement, les images, c'était pas prêt.
5: T'as pas d'image du jour?
12: Non. Je vous laisse. Je vous laisse attendre. Je vous laisse attendre la semaine. Mais j'ai un très.
5: Vous avez envie de revenir de vacances?
12: Ben oui, toujours.
5: Les images de fusée, généralement, t'aimes bien. Les images de fusée dans l'espace.
12: Il n'y a pas eu de fusée cet été, Paul.
14: Tant pis. Mais ça va aller.
5: T'as vraiment pas d'image du jour.
12: Mais Guillaume en a une, je crois.
14: Ah, ben oui.
5: Ben non.
12: Non, j'en ai pas.
5: Il y a une équipe de 12 personnes et il n'y a personne qui est.
1: Je crois que véritablement.
26: Non, il brainstorm.
1: Une équipe. Oui, c'est
5: vrai.
1: Les gars, on tourne là, on est à l'antenne, les gars. C'est fait, c'est parti.
18: Il n'a pas fait son passeport pendant le mois d'août.
1: Il n'y avait pas d'image du jour. Et puis, il y avait 28 minutes sur Arte. Qu'il ne fallait pas oublier avec hier, la rentrée littéraire. Le récit glaçant du massacre des chiens errants à Constantinople. Ce qui m'a permis d'apprendre le mot canicide, qui n'est pas un mot qu'on dit tous les jours.
18: Non.
1: Voilà, ainsi aussi surtaxé et allégé. Que faire du pactole de l'héritage des baby-boomers? Ça devait être un grand moment, cette histoire. Télévision, qu'est-ce qui a marché le plus alors hier soir?
26: Bah dans les chiffres, le grand gagnant au global. Je vous dis au global, hein, je ne fais pas le découpage parce que c'est chiant et puis les téléspectateurs ne comprennent pas ce que c'est.
1: Oui.
26: Donc TBT9 avec Cyril Hanouna arrive en tête avec 1,18 million de téléspectateurs.
1: C'est toujours pas officiellement s'ils sont en couple. Moi j'ai regardé jusqu'au bout, je me suis fait avoir.
18: Aucune info.
1: On a des doutes, mais on n'est pas sûr.
18: D'ici juin, c'est prévu. Au 2027.
26: Et évidemment, derrière Quotidien avec Yann Barthès, 1,10 million. Et C'est à vous avec Anne-Elisabeth Lemoine, 859 000. Les spectateurs.
1: Allons faire un petit tour du côté de la rentrée, mais il y a quelques années. Souvenez-vous, on est en 1945. Et oui, les enfants, après la guerre, revenaient de l'école.
15: 1er octobre, pour la première fois depuis 6 ans, les enfants vont apprendre à lire sans redouter le bruit des sirènes ou le fracas des bombes. Il faut que ce petit monde grandisse et s'instruise en paix.
1: Mais revenons en 1945. Oui.
18: Juste un truc, c'est qu'en 1945, tout le monde parlait comme ça, même dans la rue.
1: Il y avait, je pense, cette époque où à l'époque nous parlions comme ça sur Europe numéro 1.
18: C'est fou ça.
1: Remontons en 1956. Et en 56, et on s'arrêtera là-dessus parce qu'après je vais avoir une maman très rapidement, en 1 minute 30 pour lui faire une bise, je vous expliquerai pourquoi. En 1956, le gouvernement fait passer une mesure dans les cantines. Vous allez voir, on est en 56, ça veut dire qu'avant on pouvait se faire ce qu'on voulait.
15: Un menu scientifiquement équilibré tient compte en ce qui concerne le choix des boissons de la dernière circulaire du ministre de l'Éducation nationale qui vient d'interdire dans toutes les cantines scolaires toute boisson alcoolisée pour les moins de 14 ans. Cette mesure salutaire est étendue à la campagne
1: pour les
15: où
1: moins de 14 ans.
15: Est tenu de surveiller le choix de la boisson qui accompagne le casse-croûte quotidien.
1: Mauvaise nouvelle pour les moins de 14 ans, il n'y aura plus de pinard à la cantine.
26: Oh, dommage.
1: Je tiens quand même à vous annoncer, on est en 56.
10: C'est fou. Exceptionnel.
1: Je voulais faire une bise sur Europe 1 rapidement, on est un petit peu en retard. À Fanny, qui est une maman, ça va Fanny? Fanny?
16: Oui, bonjour à tous.
1: Bonjour Fanny, on m'avait arraché l'oreille, mais c'est pas votre faute. Vous allez bien Fanny, bienvenue chez nous.
16: Merci.
1: Fanny, je voulais juste lui dire un petit mot. Fanny, elle a un garçon qui a 15 ans, comment il s'appelle?
16: Ivan.
1: Et si je ne dis pas de bêtises, vous nous avez expliqué ça et on voulait vous dire un petit mot parce que, en gros, votre fils, il est obligé de redoubler. C'est-à-dire, il devait rentrer en seconde, mais il est obligé de redoubler en cette rentrée. Pourquoi?
16: Ben parce que il a choisi la filière seconde prochaine et il n'y a que deux classes, donc pas assez de places pour tout le monde.
18: Mais il avait des bonnes notes.
16: Il passait en seconde et il a eu son brevet, oui.
18: Ça, c'est horrible.
10: Donc on lui fait perdre un an de sa vie parce qu'il n'y a pas de place pour tout le monde.
18: C'est ça.
16: C'est ça.
1: Et ça veut dire que, est-ce qu'il est sûr, au moins, est-ce qu'on vous a dit, il va retourner
18: change de filière,
1: en troisième? Oui, mais est-ce qu'il y a, oui, d'abord, c'est une vraie question, pourquoi il n'a pas changé de filière? Mais d'abord, est-ce qu'on lui a dit, écoutez, remettez-le en troisième, ce qui est quand même une année de perdu. Et en plus, il passait, et vous êtes sûr d'avoir une place l'année prochaine, c'est-à-dire on vous met le nom en haut de la liste, ou même pas sûr?
16: Même pas sûr, évidemment.
10: Bah, non, mais faut changer de filière, faut changer de filière.
18: Il va passer son bac à 35 ans, si c'est possible.
26: Et en CFA, non, ça lui disait pas d'aller en CFA, peut-être sur l'informatique et tout ça?
16: Ben non plus, non, ça l'intéressait pas. Lui, il voulait vraiment aller là, au lycée à côté de chez nous. Et puis, on a fait d'autres lycées, puisqu'on habite sur Orléans. On a fait d'autres lycées alentours, et même un lycée privé, et pas de place.
1: Ben, je voulais avoir une pensée, parce que j'avais eu plein de messages. Vous n'êtes pas la seule maman dans le même genre, où on est obligé, alors qu'il y a beaucoup d'enfants, des fois, qui passent, qui n'ont pas forcément le niveau, mais lui, il est obligé de renouveler, parce qu'il n'a pas eu ce qu'il voulait.
26: Et pour préciser, pour les auditeurs d'Europe 1, c'est que sa filière, c'est la cybersécurité, en fait. Donc oui, c'est là où, en ce moment, tout le monde veut aller aussi.
1: Pas comme si avec c'est comme si avec les fuites de données récentes, on avait besoin de lui.
18: Oh, il n'y a pas besoin d'ouvrir des classes.
1: Vous voulez que je vous dise un truc? Il ne se passe pas grand-chose, on ne se fait pas voler beaucoup de données, il peut attendre encore un an. En tout cas, je plaisante, mais vous l'embrassez pour moi, d'accord? Et pour nous.
16: Oui,
1: et je vous souhaite, et je vous embrasse aussi. Ça a été, vous, la rentrée?
16: Moi, ça fait une semaine que je suis rentrée, là.
1: Bon, alors ça va.
18: Vous n'avez pas redoublé, vous?
1: Le bronzage, il va vite partir.
16: Non, j'ai pas redoublé.
1: Je vous embrasse, Fanny. À bientôt. Restez avec nous. Dans un instant sur Europe 1, les matinales ont cette sale habitude de suivre les enfants qui se lèvent, qui sont encore en pyjama. On ira faire un tour là-dessus. Et puis, notre équipe a-t-elle le niveau? Et les gens qui sont interrogés dans la rue, ont-ils le niveau? Restez là. N'êtes pas prêts. À tout de suite. C'est Europe 1.
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1: Merci à vous tous d'être avec nous. Quel plaisir de vous retrouver tous les jours entre 15h et 16h sur Europe 1. Un nouveau rendez-vous depuis jeudi dernier. C'est un petit peu bizarre, mais on est rentré le jeudi. Voilà, c'est parce qu'ils avaient peur qu'on se fasse un claquage. Donc voilà, c'est jeudi, hop, le vendredi, on était déjà en week-end. Nous sommes de retour tous les jours. Gauthier Lebray, vous allez bien?
10: Très bien, très heureux d'être là depuis une semaine.
1: Bah, très bien, vous êtes toujours brillant, toujours brillant. Pierre, ça va?
18: Moi, toujours très surpris d'être là une semaine.
1: j'ai eu ton papa, il était surpris aussi. Hein.
18: Ouais, c'est fou.
1: Papa a appelé hier, il a dit il est encore là. J'ai dit oui, il est encore là. Mastouf qui était avec nous aussi. Les enfants, l'école s'est bien passée, la rentrée?
26: Eh bien, il y est en ce moment. Donc je pourrais pas te dire comment ça s'est
1: et
26: passé.
1: Et à quel âge?
26: 15 ans.
1: Ça devrait aller.
26: En seconde.
1: Ça devrait aller.
26: Ah mais attends, tu passes du collège au lycée, c'est pas la même. Hein.
1: Tiens, dans un instant, nous aurons quelqu'un au téléphone. Nous reviendrons sur l'école du Porge. Vous savez, c'est cette commune qui a été très sinistrée. On en a beaucoup parlé cet été, puisque il y a eu, si je ne dis pas de bêtises, mais on me dira si je fais une erreur, il y a eu 250, je crois, familles.
18: Oui.
1: Qui ont vu leur maison brûler. L'école est intacte. Et les enfants ont fait leur rentrée ce matin. Ils nous diront comment ça s'est passé. Mais c'est vrai que qui dit rentrée des classes dit l'occasion pour les chaînes de télé de s'incruster dans les maisons. Qu'est-ce qu'il y a? Pourquoi il fait non de la
26: tête?
10: C'est horrible.
1: Mais oui,
10: pour peu qu'ils fassent encore nuit, ils arrivent avec leur projo, ils te le mettent dans la tronche.
26: Mais ils l'ont fait ça à la sortie du lit, je l'ai déjà vu aussi.
1: Mais je ne sais pas ce qu'ils s'attendent à ce que le gamin dise.
10: T'as la gueule en biais.
1: Ben, voilà, il n'y a pas de surprise sur le petit-déj. Le gamin, il ne va pas te prendre un bout de pâté avec du cornichon. Des cornichons. Globalement, il n'y aura pas de surprise.
18: C'est toujours la même.
1: Voilà, alors nous allons faire un tour avec ICI Île-de-France qui a trouvé le seul enfant content de faire sa rentrée des classes.
34: Vive l'école, c'est ça qui va nous faire réussir plus tard. Tu peux avoir des diplômes, tu peux avoir des grands métiers, comme avocat, comme juge, comme tout.
18: Il est bien, attention.
1: Ne fais pas milliardaire, hein, ça pourrait te causer des problèmes. Attention, toujours sur ICI, Île-de-France, un enfant, alors lui, il n'était pas du tout content, lui. Il n'était pas au courant, lui. Alors là, c'est mieux que tout, mais que tout, il n'est pas content, pas au courant, écoutez.
34: C'est nul l'école, tu perds ton temps. Tu travailles, en plus c'est trop long.
1: C'est trop long. Et puis, un autre qui lui a peur, alors, c'est le truc classique, c'est ce que nous disait Émilie Dèze, perdre ses copains.
34: J'ai peur de ma classe, je stresse en fait, parce que, attends, moi j'ai une classe avec pas mes potes, et j'ai une classe avec que des personnes que je connais pas.
1: C'est vrai que c'est l'angoisse. C'est l'angoisse de retrouver que des gens qu'on connaît
18: mais
1: pas.
18: Mais là, t'es là pour apprendre, t'es pas, tu les retrouves à la récréation, c'est ce qu'il faut
10: non,
18: dire.
10: Non, quand même, non.
1: Mais non, mais non.
10: Quand t'étais appelé, t'étais pas appelé, tu voyais tous tes potes partir devant toi.
1: Mais oui.
10: J'étais le dernier.
1: Tu devrais parler plus loin du micro encore.
10: Et,
1: n'hésite pas. Non, mais par contre, tu peux rentrer à la maison.
18: Il est au comptoir.
1: C'est un Gauthier, il a installé une bière sans alcool peut-être pour Gauthier. Des cacahuètes, un truc, il est détendu.
26: Il est détendu.
1: Oui, pardon.
10: Non, je t'en prie, une petite suite, s'il te plaît. Non, mais, et tu voyais tous tes potes partir les uns après les autres, et toi tu restais, et tu voyais les 24 autres que t'aimais pas, qu'elle est dans ta classe.
1: Et alors sur France Télévisions, pendant que je vous prépare une petite suze, la matinale de France Télévisions s'est rendue dans la plus petite école de France.
0: L'une des plus petites écoles de France. Mais alors regardez-moi ce décor, un décor magistral. Ah bah. Avec donc la rentrée des classes, ça va être rapide. Ils sont 8. Alors je vais vous les présenter. Ils sont. Alors je vous dis tout de suite, ils sont craquants. Moi, je succombe complètement. Alors les présentations. Comment tu t'appelles ?
34: Charlie.
0: Mais ça s'écrit comment, Charlie ?
34: Avec un Y.
0: Voilà. On n'avait pas de IE surtout. Ben après, non. On a
34: Hugo.
0: Alors Hugo, c'est pour qui ces fleurs là ?
34: C'est pour la maîtresse.
1: C'est mignon.
0: Pourquoi tu lui amènes des fleurs ?
34: Oh, comme ça.
0: Pour te mettre bien avec la maîtresse dès le début ?
34: Oui.
0: Tu l'aimes bien.
34: Cadeau, oui.
0: Toi, c'est comment ton prénom ?
34: Gerlin.
0: Tu as quelle classe, Gerlin ?
34: CP.
0: Bien. Après, on a. Alors là, je sais qu'il y a un piège parce qu'il y a une Elona, une Elina. Interrogation écrite pour le journaliste. Toi, c'est Elona.
34: Oui, c'est Elona.
1: Voilà.
34: Et on a 2 jours de différence.
0: Avec Elina. C'est la meilleure copine, c'est ça ?
34: Oui. Parfois, on s'habille pareil.
0: Ah, ben pas aujourd'hui, pas pour la rentrée. Comment tu t'appelles, toi ?
34: Lisa, et je suis un CM2.
0: Toi, t'es l'une des plus grandes.
1: Incroyable.
34: Oui.
0: Alors, oh, on a la toute petite, là. Comment tu t'appelles ? Oh non, je vais lui faire peur. Je vais la faire pleurer le jour de la rentrée. Mais alors, regardez-moi, Aaron, comme il est
1: mignon.
0: Avec sa petite veste de costume.
1: C'est mignon.
34: CEM. CM1.
1: Vous avez mis toute l'émission en fait. Vous avez mis, non mais la prochaine fois vous me le dites, on prend l'émission, on prend le journal de France Télé puis on le diffuse.
18: Non mais ce qui est drôle dans cette émission,
1: c'est qu'ils sont cuites.
26: Bah c'est ça, ils mais sont c'est pas ça. Nombreux,
1: ils sont 72, on les fait tous. Comment tu t'appelles ?
18: Dans ces petites écoles, t'as plusieurs sections et là je crois que ça partait du CP.
1: Mélange bien sûr.
18: À la 8e année de médecine. Donc il y a un moment.
1: Bien sûr. Justement, en petites écoles, 270 enfants ont repris le chemin de l'école ce matin au Porge, cette ville dont on a évidemment beaucoup parlé cet été. Pour 60 d'entre eux, la rentrée s'est faite après avoir perdu leur maison dans les méga-feux du mois de juillet. Nous avons en ligne, attendez, je ne veux pas me tromper, je n'ai pas le prénom. Bonjour, vous êtes ? Ça va être plus simple.
2: Bonjour. Je m'appelle Agnès Luron et je suis adjointe au maire viscolaire.
1: C'est exactement ce qu'on m'avait dit juste avant Agnès, mais alors effectivement, comme je n'ai pas retenu. Vous allez bien Agnès ?
2: Très bien, alors je vais corriger 2 choses.
1: Oui, c'est pas Agnès.
2: On a 184 maisons qui ont été malheureusement sinistrées. Et dans l'école du Porge, en primaire et maternelle, on n'a que 19 enfants sinistrés.
1: Comment s'est passée la rentrée ce matin ? Alors déjà, l'école n'a rien.
2: L'école n'a rien du tout. Rien du tout. Il n'y a pas de visuel de maison brûlée à partir de l'école. Donc ça, c'est plutôt positif.
1: Je ne vais pas vous demander comment s'est passée la rentrée, parce que c'est une rentrée, mais surtout, comment était le moral, alors, un petit peu global ?
2: Eh ben plutôt bien parce que alors on avait organisé un petit café convivial pour détendre un petit peu tout le monde et ça s'est passé vraiment avec des sourires. Les enfants étaient plutôt contents de revenir et je pense que justement l'école permet de revenir à la normalité et je pense que ça leur a fait beaucoup de bien aussi bien aux enfants qu'aux parents.
1: C'est vrai, ça change les idées. Et ils vivent où ces enfants alors dont les parents ont perdu leur maison, ce qui est quand même abominable parce que je vous rappelle comment ça se passe. On vous appelle un matin, on vous dit faut évacuer, dites-moi si je me trompe, faut évacuer, vous laissez tout, vous partez sans savoir si on va vous voler ce qu'il y a dans la maison, si elle va brûler ou pas. Et vous avez des familles qui reviennent et qui ont perdu tous les souvenirs, parce que les meubles, voilà, ce que je vais dire est un peu bateau, les meubles ne sont que des meubles. Mais les souvenirs, enfin tout ce que vous avez aimé de votre maison, plus rien n'existera jamais. Comment font ces enfants, ceux qui n'ont... Voilà, ils vivent comment, ceux qui n'ont plus de maison depuis cet été ?
2: Alors, c'est vrai que les enfants, ils ont été perturbés par tout ça.
1: Ah oui.
2: On a essayé de reloger un maximum de gens. Alors, on a un camping qui a reçu quelques familles. Et le département aussi a pris en charge quelques familles. Et les gens ont ouvert. Nous, on a quand même quelques maisons qui sont louées pour les vacances. Et les gens, au lieu de les ouvrir pour les vacances, ils ont ouvert pour les sinistrés. Donc, il y a eu une solidarité qui a été quand même très importante.
1: C'est ce que je voulais savoir.
2: Voilà, ça a permis un petit peu aux enfants. Alors nous, on a récupéré pas mal de fournitures scolaires, par exemple, de jeux, de vêtements. Donc, on a essayé de soulager ces parents qui.
1: J'ai bien compris, Agnès. Pas de drame humain. Il y a eu que des dégâts matériels.
2: Il n'y a eu que des dégâts matériels.
1: C'est déjà énorme. Courage à vous.
2: Ah, c'est énorme. Ben voilà. C'est énorme parce qu'on est quand même 350 habitants sur le Porge. Et il y a eu vraiment une organisation qui a été plutôt pas mal parce que justement, on n'a pas eu de blessés ni de.
1: Eh bien, merci.
2: De tout ça.
1: C'est le principal. Merci. Le reste, ça n'est que du matériel. C'est terrible, mais c'est que du matériel. Agnès Luron, vous saluez pour moi tout le monde à la mairie et tous les gens que vous allez croiser au Porge. Merci beaucoup.
2: Je le fais de votre part.
1: Merci.
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1: Allez, je vous préviens, avant les infos et le journal permanent de 15h30, ça va être le moment de réviser. Vous êtes prêts ?
4: Oui.
1: Allez. Il y a des jeunes qui se promènent maintenant sur Internet. Vous savez, ils tendent un micro dans la rue, ils posent des questions. Alors, je sais ce que vous allez vous dire. Vous allez vous dire, mais alors la jeunesse qui arrive demain, là, les jeunes, est-ce qu'ils sont comment ? Plus intelligents que nous ? Un peu plus bêtes ? Un peu en dessous ? Un peu au-dessus ? Gauthier, à ton avis ?
10: Demain, ceux qui arrivent demain, ils seront plus intelligents ?
1: Ah, allez.
10: Ah bon ?
1: Allez, on y va. Première question.
5: Comment on appelle l'hymne national de la France ?
1: Bon.
10: L'hymne national. Cultivé, alors.
1: Oui,
5: il y a un peu de tout.
1: L'hymne national de la France, c'est 3, 2, 1.
4: La Marseillaise.
1: Pourquoi ça va être catastrophique?
10: Les jeunes, là, ils vont être catastrophiques.
1: Mais enfin, faut pas être comme ça.
18: Non, écoute.
5: Comment on appelle l'hymne national de la France?
6: La Seine.
10: La Seine.
5: T'es français, non? Oui, mais moi, je connais pas. Hein.
1: Voilà, effectivement. Nouvelle question, la conjugaison. Attention, je vous mets la question pour commencer.
5: J'ai froid. C'est quel temps?
1: J'ai froid, Gauthier.
10: J'ai quel temps?
1: C'est quel temps? J'ai froid.
10: Ah, au passé, le passé composé.
1: Non, j'ai froid.
18: J'ai froid en ce moment.
1: J'ai froid en ce moment, c'est le présent.
10: Oui. Ah oui, bien sûr.
1: Ah oui. Ça va, sinon on va reprendre une suze. Attendez, j'ai recommandé une suze. Parce qu'elle n'est pas arrivée. J'ai froid. Bon, attendez, t'es pas le seul.
5: J'ai froid. C'est quel temps?
6: C'est temps de pluie.
1: C'est temps de pluie. Hein?
5: Tu as le bac?
6: Oui.
5: Ok. Du coup, j'ai froid. C'est quel temps?
6: C'est temps de pluie. Quand il pleut comme ça là, parce qu'il pleut, il pleut froid.
5: Ouais.
6: Voilà, quand il pleut froid là, l'eau qui descend là, c'est comme c'est l'eau du congélateur qui descend en bas. Tu vois, non? Ouais. Donc ça fait que tout le coin il est devenu froid.
1: Eh oui. Micro Drouan, c'est celui qui a fait ce micro-trottoir. On va terminer avec une dernière question posée à un autre jeune homme.
5: Quand deux verbes se suivent, le second se met à.
1: C'est ouf, quand deux verbes se suivent, le second se met
4: à l'infinitif.
1: Très bien, à l'infinitif, voilà la réponse.
5: Quand deux verbes se suivent, le second se met à.
6: Le second, il marche.
5: Quand deux verbes se suivent, le second se met à.
6: À courir.
5: Bah non.
6: Bah pourquoi, il se fait suivre.
1: Eh oui. Voilà, je vous laisse réfléchir là-dessus.
10: On va te reposer la question. Allez. D'après toi,
1: une autre. Restez là, on en fera d'autres. Toute la semaine, on va en faire. Restez avec nous. Le 1er septembre, il y a des augmentations. On fera le tour de tout ce qui va augmenter. C'est Europe 1. Il y en aura pour tout le monde jusqu'à 16h.
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1: 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Émilie Dez, bonjour.
23: Bonjour Coé, bonjour à tous. Emmanuel Macron défend l'interdiction du portable au lycée. La principale nouveauté de cette rentrée, les téléphones enlèvent de l'attention et de la capacité à être les uns avec les autres, a déclaré le chef de l'État depuis Mans dans l'Auxerre. Mais l'application de cette interdiction s'annonce complexe dans certains établissements. Ils doivent encore adapter leur règlement intérieur et définir les dérogations qui autorisent l'usage des smartphones dans certains cas, notamment pour le paiement de la cantine. Certains dénoncent une atteinte à la liberté religieuse, d'autres mettent en doute sa constitutionnalité. Le RN a promis de sanctionner le port du voile dans l'espace public par une amende s'il accède au pouvoir en 2027. Il ne s'agit pas d'attaquer un symbole religieux, mais celui d'une idéologie, défend le député RN Jean-Philippe Tanguy. Marine Le Pen proposera en cas d'élection un référendum sur le sujet. La Russie intensifie ses attaques pour faire le plus de mal possible au peuple ukrainien afin de le briser. C'est ce qu'a déclaré la chef de la diplomatie européenne avant une réunion des ministres de la Défense et des Affaires étrangères. Au moins 12 personnes ont été tuées la nuit dernière à Kiev et dans sa région dans une attaque massive de missiles et de drones russes. Volodymyr Zelensky réclame davantage de capacités de défense anti-balistique. Le bilan est encore provisoire. La barre symbolique des 1000 morts a été franchie après la gigantesque crue qui a frappé l'Himalaya. Les autorités népalaises sont toujours sans nouvelles de 4462 personnes au Népal et au Tibet. Des spécialistes venus d'Inde, de Chine et de Corée du Sud sont venus prêter main forte aux équipes de secours. Un navire de la marine française va tenter de localiser l'épave du chalutier français Maranello qui a coulé samedi soir au large de Plymouth, c'est au Royaume-Uni. Deux pêcheurs bretons ont été emportés dans son naufrage. Le chalutier avait lancé un appel de détresse samedi au large du port anglais, invoquant des problèmes avec ses engins de pêche. Alors que l'Espagne s'apprête à subir une nouvelle vague de chaleur, on apprend que plus de 5000 décès attribuables à la chaleur ont été recensés dans le pays entre le 1er juin et le 31 août, un record sur cette période. Et puis Sophie Adnaud dans l'espace, elle effectue cet après-midi sa troisième sortie hors de la Station Spatiale Internationale, la troisième en l'espace de seulement deux semaines, sortie qui doit durer environ 6h30.
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1: Alors attendez, parce qu'on est en train de parler d'un sujet important, la rentrée des enfants. Donc Émilie Dez me disait, la petite s'appelle Lou, oui. 9 ans. Moi, je suis ça comme une télé-réalité. Elle m'a dit, elle est rentrée en CM1.
23: C'est ça.
1: Donc alors,
23: CM1, CM2, même si c'est une classe double niveau.
1: Ah oui. Comme ça existe, hein?
24: Ça existe. Bien sûr.
1: Oui. Je ne savais pas, c'est quoi?
24: C'est réforme Blanquer, c'est-à-dire que tu peux avoir deux niveaux dans une même classe. C'est pas facile, hein. C'est-à-dire que ton élève, l'élève à côté de toi, il peut être dans la classe du dessus. Mm. Et bonne chance au professeur. Moi, ma femme est prof, c'est quand tu tombes sur une classe double niveau, c'est une tannée.
1: Non, mais ça veut pas dire qu'elle fait les deux écoles, les deux classes en même temps.
23: Non, elle fait que le CM1.
1: Elles sautent pas un niveau. Non. D'accord. Alors, c'est la rentrée, on a des nouvelles? Elle a passé un coup de fil? On a quelque chose?
23: Non, mais il y a les mamans qui ont des enfants.
1: Ouais.
23: Sur
1: le groupe WhatsApp.
23: Ils les ont déposés en CP. Donc, ils ont pu voir les listes. Oui. Ils sont rentrés dans l'école. Ils ont eu droit. Et donc, voilà.
1: Émilie, comment s'appelle le groupe WhatsApp? Est-ce que c'est les mamans cool? Super.
23: Non, c'est le nom de la classe. C'est assez basique.
1: D'accord. Oui, c'est pas. Pas foufou, quoi.
23: Non, c'est pas.
1: Merci, Émilie Dez. Rendez-vous à 16h tout à l'heure.
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1: Il y en aura pour tout le monde. Bienvenue sur Europe 1. Tous les jours, nous sommes là entre 15h et 16h, et c'est un plaisir de vous retrouver. Je vous souhaite une bonne journée, évidemment, vous qui êtes en voiture, peut-être en train de nous écouter, peut-être sur les chantiers, en train de travailler, ou de mettre, avoir mis le casque pendant que vous êtes au bureau, ou peut-être à la maison, en télétravail. Et j'embrasse évidemment les mamans qui ont sabré le champagne ce matin avec le petit qui est parti à l'école. Ouais. Maman, je ne veux pas y aller. Eh ben si, eh ben maman, elle va être tranquille. Maman, mais maman, il est 7h. Eh ben tu ne seras pas en retard pour ton bus. Qu'est-ce que je te dise? Mais c'est demain mes cours. Eh ben vas-y quand même.
0: Je te récupère vendredi. Non, mais je ne suis pas en internat.
1: J'ai reçu des messages de maman qui m'ont dit elles étaient très contentes, le plus beau jour de leur vie. Parce qu'il y a eu 2 mois avec les enfants.
23: Faut pas exagérer non plus.
1: Si, parce que toi, tu as des enfants qui, t'as un ado calme et t'as un petit. Et celle dont je parle, elle a plusieurs niveaux qui font, je crois, si je dis pas de bêtises, 10, 13 et 4, et que des garçons, elle est ravie.
0: C'est quoi, c'est Taz, ses enfants?
1: C'est sa plus belle journée. Il y en aura pour tout le monde, il y en aura pour une école de Belleville. Tiens, il avait un petit mot à dire, Gauthier Lebret, avant qu'on se mette à parler de tout ce qui va augmenter. Et alors là, tout le monde va moins rire. Qui dit 1er septembre ne dit pas que rentrée scolaire, dit augmentation. Mais avant tout ça, cette école à Belleville, que se passe-t-il, Gauthier?
24: C'est une histoire absolument incroyable, comme ce pays en a parfois le secret. Il y a une rue qui a été piétonnisée à Belleville, dans le 11e arrondissement.
1: Oui, c'est ça, j'allais dire.
24: Et il y a donc, à Paris, absolument, une école maternelle qui doit avoir face à elle les dealers qui viennent avec leurs chaises, leurs parasols et parfois leurs couteaux. Des couteaux ont été retrouvés et qui deal donc à partir de 14h. Faut pas leur demander non plus de se lever trop tôt. Hein, ils font pas 9-18.
1: Mais c'est l'offre et la demande. C'est-à-dire que les clients sont pas là tôt non plus.
24: Oui. Et qu'a fait la directrice de l'école maternelle face à l'impuissance?
1: Je vais essayer de trouver.
24: Elle a été se battre.
1: Je vais essayer de trouver. Non, c'est pas Chuck Norris, c'est une directrice d'école. Hein.
24: Une directrice d'école.
1: Il y a que dans les films hollywoodiens où la directrice, elle décide de régler ça elle-même, mais dans la vraie vie, c'est pas comme ça.
23: Elle a pas fait Montessori avec eux, peut-être, en leur expliquant qu'on n'y est pas devant une école maternelle.
1: Je la vois bien s'agenouiller devant les gars. Ce n'est pas bien de vendre de la drogue. Moi, j'aurais appelé la police. Pardon, mais.
24: Alors, la police est venue et la police était là ce matin. Mais c'est toujours pareil. C'est-à-dire que quand il y a une pression médiatique, tout le monde se réveille, le préfet, le ministre. Alors, le ministre de l'Éducation nationale, il n'était pas là. Il était en déplacement avec le président de la République. Mais il n'a pas choisi, bizarrement, l'école où il y a un point de deal en face. Donc,
0: elle aura acheté tout le stock pour qu'il s'en aille et qu'il reste tranquille.
1: Non. Il n'y a plus rien à vendre.
23: Ça dégage.
1: Toujours pas. Non, je pense pas.
24: Non. Alors, elle a négocié, elle est allée les voir, elle a traversé la rue, elle a négocié avec eux qu'ils ne dealent pas à la sortie des classes. Donc, ils font une
23: de
24: pause.
23: De 14 à 16 heures, quoi, grosso modo?
24: Visiblement. Donc, ils font une pause à la sortie des classes et ils reprennent à 18 heures. Ça commence à 14, donc la sortie des classes, tu la mets vers 16h, 16h30, et ils reprennent à 18h. Donc, tu te retrouves dans des situations de dingue où l'État ne fait pas le job, et c'est une directrice d'école maternelle qui prend son courage à deux mains, qui va négocier avec eux une pause à la sortie des classes.
1: Et ça pourrait être pire, il pourrait y avoir des codes promo pour les parents.
24: À la fin, déposer une barre de shit offerte.
1: Je préfère pas leur donner l'idée parce qu'ils vont le faire.
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1: Nous sommes le 1er septembre 2026 et ça y est, beaucoup de choses vont changer en France. Vous vous en doutez, si je vous parle de changement de prix, ça va rarement dans le bon sens. Ouais, regardez par exemple l'essence. Vous vous souvenez de l'essence où tout le monde avait dit c'est la crise, le détroit d'Ormuz, tout ça. Personne ne savait où se trouvait le détroit d'Ormuz avant qu'on en parle. Mmh. Le détroit d'Ormuz, je suis honnête avec vous.
0: Même moi, je savais où c'était.
1: Même Gauthier, qui est le plus intelligent de la bande, vous lui auriez dit il y a 6 mois, mets-moi le détroit d'Ormuz sur une carte.
24: Le plus intelligent de la bande, il a dit j'ai froid, passé composé. Donc
1: voilà. On va dire que c'est le plus intelligent de la bande, mais qui a mis une petite pastille noire en haut de son nom, parce qu'effectivement, il nous a fait un jet froid passé composé. Là, il y a des tas de gens.
24: J'ai été perturbé.
1: Il y a des tas de gens. Il nous a fait ça tout à l'heure. Et là, il y a des tas de gens qui écoutent Europe 1 qui fait. Quel crétin.
23: J'imagine si sa femme écoute en plus. Elle qui est prof.
24: Bien sûr.
1: Et compte sur moi, j'enverrai l'extrait.
23: Voilà.
1: Évidemment, notre prochain dîner, je passerai l'extrait. Donc, je le disais, tout va augmenter. Je le disais, l'essence, on lui dit, vous inquiétez pas, ça va passer à 2 euros, et ça redescendra, etc. Non, en fait, tous les gens qui prennent du gasoil, ça ne baisse pas.
0: Ça ne descendra jamais sous les 2 euros.
1: Plus. Ça vivote à 2 euros, 2, 10, mais ça ne redescendra plus, parce que maintenant, il faut vendre des voitures électriques. Donc, l'essence ne redescendra pas. Alors, tout ce qui augmente, Marc Toitit avec nous au téléphone. Bonjour Marc, comment ça va?
2: Bonjour, très bien, et vous, tout va bien?
1: Magnifique, bienvenue sur
2: Mieux que la France, j'espère, mieux que la France. Que
1: écoutez, ma dette est inférieure, en tout cas. Ça peut vous rassurer, j'ai quelques emprunts, mais je suis pas à 3400 milliards. Donc ça va.
2: Ça va,
1: économiste Marc Toitit, on le retrouve tous les matins, entre autres, dans Europe 1 Matin avec Dimitri Pavlenko. Alors, je le disais, il y a beaucoup de choses qui vont augmenter. Je vous donne les catégories et vous vous baladez là-dedans, d'accord?
2: D'accord, si je vous dis, pas de problème.
1: Allez, prix du gaz.
2: Ah, oui, là, c'est le pire, j'ai envie de dire. 5,6% d'augmentation.
1: J'ai l'impression que tous les mois.
2: C'est vrai que.
1: C'est tous les ans.
2: C'est ça. Alors, ce qui est amusant, c'est que, alors on dit oui, c'est à cause de la guerre en Iran, l'étroit d'Hormuz, etc. Mais enfin, quand même, en un an, le prix du gaz, le mégawattheure, est passé de 138 euros à 172 euros. C'est-à-dire que ça va être un coût pour une famille de deux enfants, un surcoût annuel d'environ 100 euros. Donc c'est ça le gros problème, c'est que évidemment ça dépasse largement, et vous l'avez dit tout à l'heure, on a la même chose sur l'essence, c'est-à-dire que quand les prix évidemment ont tendance à augmenter, alors là ça s'est répercuté instantanément sur les prix à la pompe, et par contre là on a eu par exemple au mois de juin les cours internationaux qui ont baissé, il y a eu très peu de répercussions sur les prix à la pompe. Et là malheureusement c'est une nouvelle mauvaise nouvelle qui vient d'arriver depuis quelques jours, c'est que là ça y est le baril au niveau mondial est en train de repartir à la hausse. Là ce matin on est à 93 dollars le baril, donc ce qui veut dire, je suis désolé hein, de casser l'ambiance, c'est-à-dire que les prix à la pompe qui ont déjà pas beaucoup baissé vont encore repartir malheureusement
1: à la hausse
2: demain.
1: Si j'essaie de comprendre, si quand il est à plus de 100 dollars le baril, ça monte, si quand il est à 85, ça descend pas, et si quand il est à 90, ça remonte, c'est-à-dire qu'en fait ça ne s'arrêtera jamais.
2: Ben c'est ça le drame, c'est-à-dire que et encore ça, encore une fois le pétrole a bon dos, c'est-à-dire que il y a tous les prix également qui augmentent. Par exemple l'alimentation, on nous a dit dernièrement, vous inquiétez pas, les prix de l'alimentation va baisser. Il y a des grandes chaînes de magasins, on va pas donner de nom, grands distributeurs qui ont dit oui c'est bon, les prix de l'alimentation ça baisse, tout va bien. Et pas du tout. C'est-à-dire sur les six derniers mois, ça a augmenté de 1,8%. Ce qui veut dire que imaginez depuis janvier 2021. 26% de hausse des prix de l'alimentation en France sur les prix de la consommation. C'est énorme. Il n'y a pas de salaire qui a augmenté de 26%.
1: Non, mais surtout, je vais revenir sur ce que, par exemple, un truc qu'on sait tous, c'est que la nourriture ne cesse d'augmenter, etc. On dit aux gens, il faut mieux manger, essayer de manger bio, évidemment.

0: 7%. Donc c'est vrai que ça paraît beaucoup, mais par rapport à la réalité du quotidien, c'est beaucoup plus en fait. Donc c'est comme la météo, si vous voulez, il y a la différence entre les températures affichées et puis les températures ressenties. C'est pareil avec l'inflation, c'est-à-dire qu'affiché, on est à 2,4-2,7, mais sauf que c'est une moyenne. Par contre, quels sont les prix qui augmentent le plus? C'est l'alimentation, c'est l'énergie, voilà, c'est le gaz, c'est
1: l'essence. Marc, si je ne dis pas de bêtises,
0: du quotidien.
1: Si je dis pas de bêtises, tous les prix qui ont augmenté ces deux dernières années, où à un moment donné, on nous disait, bon, allez, l'inflation, ça y est, c'est réglé. Par contre, ça n'a jamais redescendu. C'est-à-dire le chocolat, les pâtes, enfin, tous les œufs.
0: C'est ça l'arnaque, si vous voulez. C'est que, effectivement, quand ça, les prix augmentent, on a évidemment une répercussion sur les prix de vente. Et puis, moi, je peux vous dire, les prix en chocolat, les prix de, ont baissé au niveau international. Il y a d'autres tarifs qui ont baissé, le sucre, etc. Et puis, finalement, les prix des produits qu'on achète dans le magasin n'ont pas baissé.
1: Mais alors, pourquoi?
0: Si
1: on veut comprendre, pourquoi? Mais vraiment, simplement du monde, dans ce cas-là, pourquoi, si ça baisse un peu partout, pas là?
0: Ben malheureusement, il y a deux effets. C'est que il y a certains qui continuent à s'en mettre par les poches.
2: C'est ça. Et qui?
0: Les distributeurs. Les distributeurs. Ah oui. C'est ça le vrai enjeu. Et puis après, il y a un autre problème. C'est que quand il y a des prix qui augmentent, il y a donc des acheteurs qui augmentent leur stock. Et ensuite, même si les prix baissent, ils veulent vendre au prix auquel ils ont acheté leur stock. Donc, ils ne répercutent pas, si vous voulez, sur les prix de vente.
1: Très rapidement.
0: C'est ça qui est dramatique.
1: Très rapidement, Marc. Oui. Il nous reste une minute. La fast fashion, oui. C'est encore un nouveau malus.
0: Oui, ben voilà, c'est ça aussi. On touche la clé du pouvoir d'achat en France, et pour beaucoup de ménages français, ils n'ont pas le choix. Ils voudraient bien faire autrement, acheter des grandes marques, etc. Mais ils n'ont pas le choix. Et mécaniquement, comme il n'y a pas un pendant, on va dire, français, à bas prix, bien évidemment,
1: ça se traduit
0: par une augmentation de l'inflation et donc une baisse du pouvoir d'achat pour les ménages. Donc c'est ça qui aujourd'hui est dramatique, c'est qu'on n'a plus d'industrie en France, on ne produit plus. Donc on est des consommateurs, ça c'est vrai, mais par contre, malheureusement, on produit de moins en moins, voire pas du tout, ou alors à des prix très élevés. Et donc c'est vrai qu'il y a beaucoup de Français qui n'ont pas le choix. C'est pas qu'ils ne sont pas patriotes ou ce que vous voulez, c'est qu'ils n'ont pas le choix d'acheter parce que justement ils n'ont pas le revenu qui va.
1: Je suis d'accord.
0: Donc c'est ça aujourd'hui le vrai drame. Et donc la solution existe, parce qu'un peu d'espoir, il y a une solution qui serait justement de baisser les charges qui pèsent sur les salaires. Et là, les salaires pourraient augmenter, on pourrait consommer davantage, et peut-être mieux, et peut-être français, etc.
1: Question rapide,
0: et après, de aucun courage.
1: Question rapide.
0: Non, mais c'est juste public, on ne le fait pas.
2: Disais juste, heureusement qu'on a le chèque rentré pour pouvoir acheter des télés, des trucs comme ça. Quoi.
0: Oui, voilà. Bah, sinon, c'est ça. Mais vous savez, le gros problème des aides à la consommation, c'est que. Je termine. Quand par exemple, je vous donne 100 euros.
1: Oui, je vous dis merci. Déjà, je vous dis merci.
0: Avec plaisir.
1: Bah oui.
0: Avec plaisir. Mais en moyenne, vous allez déjà épargner 20, donc il va vous rester à peu près 80. Et sur les 80 qui va vous rester, vous allez acheter des produits étrangers pour 50. Donc ça veut dire que je vous ai donné 100, mais ce qui va revenir, on va dire, à l'économie française, c'est que 30. Donc c'est ça le problème de l'aide à la consommation. Vous voyez, il faut aider l'ensemble de l'économie.
1: Marc,
0: donc voilà, les gens ont besoin, mais ça ne suffit pas.
1: Marc, Marc, en une minute, vous êtes content que les élèves de 4e, maintenant, depuis cette année, vont avoir des cours d'éducation financière?
2: Ah oui.
0: Ah bah oui, c'est génial. Sauf que le problème, c'est qui va écrire les bouquins?
1: Vous n'avez qu'à les écrire.
0: J'étais prof à la fac, je donnais des cours à des profs de lycée. Quand vous regardez les listes de lycée...
1: Marc, il faut y aller, on n'a plus le temps, Marc.
0: C'est des tracts politiques, donc voilà, ça dépend qui écrit le bouquin, quoi. Mais sinon, oui.
1: Merci, Marc. Marc Toiti, vous le retrouverez le matin avec Dimitri Pavlenko sur Europe 1. Merci, Marc. Et bonne journée. Vous avez remarqué? Vous mettez de l'argent de côté parce que cette année va coûter un petit peu cher. Restez avec nous. Pas mal de surprises pour la fin de cette émission. Des gens se sont fait tatouer une star.
2: Ah.
1: Mais quelle star
3: laquelle?
1: Et des nouvelles de Céline Dion. Ne bougez pas, il y en aura pour tout le monde. Jusqu'à 16h sur Europe 1 avant Pascal Praud.
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6: Il y a la grande direction qui est venue nous dire bonjour pendant la pause. Ils ont entendu la faute de français tout à l'heure de Gauthier Lebret.
7: Ah, c'était pas le jour.
8: Ah, pas de chance.
6: Ils ont entendu. Ah, c'était pas le jour, Gauthier. S'il y avait bien une journée, il fallait pas dire de conneries. Si aujourd'hui, toute la grande direction était réunie, ils sont venus dire bonjour. Le Geffroy passé composé, ils l'ont regardé, ils ont dit ça jamais. Hein.
9: Tu sais ce qui s'est passé? Oui, je te l'ai montré à la pub.
8: C'est quoi?
9: Je me suis pris 12 alertes de la Société Générale. Ce paiement a été bloqué. J'envoie ma femme, je dis c'est toi. Elle me fait non, c'est pas moi. Donc moi, je me suis dit, je me fais pirater mon compte. Et là, j'ai Koé qui arrive et qui dit j'ai froid.
8: Mais quel rapport?
9: Moi, j'ai peur.
6: Ce garçon vient de vous dire avec un grand sourire décontracté qu'en étant sur Europe 1, il consulte ses comptes.
9: Oui. Non, tu reçois des dépêches. Enfin,
8: des notifications.
6: C'est ce que reçoivent tous les gens qui nous écoutent. Ils reçoivent un petit truc disant qu'on leur a débité un peu d'argent.
9: 5 de suite, tu vois. T'as peur.
6: Oh, est-ce que vous prenez
8: c'était quoi alors?
10: Non, c'était rien.
6: Tout ça pour ça. Résultat, tout le monde pense qu'il a mal parlé, mais c'est pas très grave. Tiens, on parlait des rentrées scolaires tout à l'heure. On avait appris qu'en 1954, je vais quand même vous le faire réécouter ce son. 1956, on apprenait qu'il y avait du changement dans les cantines. Vous l'avez?
11: Un menu scientifiquement équilibré tient compte en ce qui concerne le choix des boissons de la dernière circulaire du ministre de l'Éducation nationale qui vient d'interdire dans toutes les cantines scolaires toute boisson alcoolisée pour les moins de 14 ans. Cette mesure salutaire est étendue à la campagne où l'instituteur est tenu de surveiller le choix de la boisson qui accompagne le casse-croûte quotidien.
6: Et oui, on est obligé de surveiller dans les écoles pour être sûr que les gamins de 14 ans replongent pas et viennent pas avec le vin de la maison.
7: 14 ans, après 14 ans, t'avais toujours le droit.
6: Ils pouvaient reprendre.
9: Ça j'aimerais bien
7: au retour,
9: qu'on ait l'archive de la réunion où il tranche sur 14 ans. Ça. Pourquoi 14 ans? Pas 15 ou pas 16? Non, 14. Ouais. Arrête, ceux de 15, ils ont le droit quand même.
6: J'imagine en plus avec l'accent des années 50 où il y avait beaucoup d'accents. Enfin, tu veux quand même pas l'enlever ça. Tu veux pas l'enlever.
7: Puis surtout le gamin de 13 ans qui a été gueulé derrière du tout. Moi j'ai pas le droit à mon verre de vin.
6: Dans les années 70, ils avaient interrogé une jeune fille qui rentrait à l'école. Écoutez.
12: Alors moi je me suis levée, j'ai été déjeuner. J'avais pas très faim parce que j'étais très émue de ma nouvelle maîtresse. J'avais peur, je savais pas laquelle que j'allais avoir, alors j'avais peur.
6: J'étais très ému de ma nouvelle maîtresse. Trouver en 2026 une petite fille qui va employer ces mêmes mots, j'étais très ému de ma nouvelle maîtresse.
7: Si tu peux les avoir, mais avec un wesh à la fin.
6: Voilà.
9: Ému.
6: Non, il y aura pas ému.
9: Non, il y aura pas ému.
6: Ça va, votre prof, claque.
7: Il y aura frérot au début et wesh à la fin.
9: Elle est éclatée au sol.
6: Céline Dion est à Paris. Alors celui qui ne le sait pas, c'est que vraiment il n'a pas fait attention. Céline Dion est au Royal Monceau. Alors ce qui est incroyable, c'est que on a l'impression qu'elle nous reprend un étage tous les jours au Royal Monceau. Parce que moi, j'étais persuadé qu'elle avait un étage.
7: Non.
6: J'apprends hier, dans notre émission, qu'elle avait deux étages.
8: Deux étages.
6: Je zappe hier soir à la télé, j'apprends si Cyril Hanouna qu'elle a trois étages. Je vais apprendre. Laissez-lui une semaine, elle aura pris la rue.
7: L'arrondissement, ouais.
6: Non, mais c'est-à-dire trois étages.
9: 200 000 euros
7: par jour.
9: Entre 200 et 250 000 euros estimés par jour.
6: Et encore, il n'y a pas les suppléments cacahuètes.
7: C'est-à-dire, ils le font payer.
6: Vous savez, le petit chocolat que vous prenez à 23h30, du GF1, j'ai envie de manger quelque chose.
7: Même le thé dans ces hôtels, il est à 15 euros.
8: Hein. Mais c'est pour tout son staff aussi, c'est pas que pour elle.
7: Ah bah oui.
8: Il y a une chambre pour ses fils, elle a trois enfants. Enfin,
7: ah bah non, mais si, elle va dormir une demi-heure dans chaque chambre.
8: Va savoir, peut-être.
7: Une chambre par nuit.
8: C'est une phobie.
6: Évidemment, hop, il est 1h du matin, je vais dormir dans l'autre.
8: Voilà.
6: Il est 1h30, je vais dormir dans l'autre. Mais non, c'est pas que pour elle.
8: Bah oui, mais bon. Non, mais peut-être par mesure de sécurité aussi. Ils se disent, si elle est l'étage au milieu, en haut et en bas.
9: Après, il n'y a pas de la grande délinquance au Royaume-Uni.
8: Oui, non, c'est vrai.
9: Il n'y a pas de dealer.
8: Maintenant, je me méfie de tout.
6: C'est rare de se faire piquer ses chaussures au troisième étage du Royal Monceau. Quand même. Alors, Céline Dion, il y a un petit tour de chant, là. Écoutez bien, c'était hier, si je ne dis pas de bêtises. Elle a chanté.
13: T'as pas l'âge de croire ce soir.
9: J'espère que le son sera mieux pour les concerts.
6: Oui, alors, je vous explique pourquoi le son est comme ça avec beaucoup de vent. Parce que si vous ne l'avez pas vu, elle parle très loin des gens.
10: Oui, ça fait très bizarre.
6: Mais parce qu'elle ne veut pas, ça c'est évident, elle ne veut pas les toucher. Parce qu'elle ne, je pense qu'elle ne veut pas de microbes.
8: Elle est fragile.
6: Et donc,
13: quand elle chante, elle est loin.
6: Et quand elle parle, on comprend à peine de ce qu'elle dit. Parce qu'elle est tellement allée loin. Donc là, elle a fait le petit tour de chant, il y a même eu. Oui. Okay.
7: Non, je disais, il ne faut pas qu'elle fasse ça au concert non plus, quoi. Qu'elle se mette pas 4 mètres derrière la scène. Parce que déjà, que les gens qui seront loin, ils vont pas la voir. Mais si en plus elle est en coulisses.
13: Je vais pas m'approcher. Je reste derrière la scène. J'ai pas envie de venir devant.
6: Et puis, il y a même une petite interview improvisée. Les gens ont pu lui poser des questions.
14: Pour les répétitions, vous comptez profiter un peu de la ville?
15: J'aimerais qu'elle me dise. Avec la tempête
14: sur le tourcier.
15: C'est
14: compliqué.
16: J'avais ramené le soleil. Hein.
15: Je pense que cette fois-ci, ça fait longtemps que j'étais sur scène. Et puis, j'essaie de garder toute mon énergie pour vraiment donner le meilleur de moi-même. Alors, si je me mets.
6: On dirait un iPhone. On dirait un iPhone où il reste 5% de batterie. Parce que quand même, elle a quand même rempli. Merci, on va merci Céline. Elle a quand même rempli toutes les salles, tout est blindé. Ça devrait être une joie de vivre. On la sent toujours dans le.
10: Mais c'est pas ça. C'est qu'elle est pas dans la retenue. Mais moi, je suis le seul à être inquiet là.
6: Non, je sais pas
10: si vous avez vu les images. C'est pas rassurant, quoi.
6: C'est-à-dire que oui, il va falloir.
10: Elle fait tellement fragile.
8: Et puis on a l'impression qu'elle est seule et qu'elle a besoin de parler. Elle sent souvent parler avec les gens.
6: Oui, je suis d'accord.
8: Elle a besoin de contact, de communication.
6: Ça, elle est très sympa. Va falloir lui faire un petit jus d'orange tous les matins, quand même, oui, parce que je sens que...
7: Un petit jus.
8: Elle ne snob pas, quoi.
6: Vous savez, Céline Dion, moi, je l'ai rencontrée une fois dans ma vie, j'ai fait une émission avec elle, j'avais fait la méthode Coé, et c'était déjà une immense star, puisqu'elle était à Las Vegas, elle était en pleine forme, soyons honnêtes, et elle est incroyable, parce que c'est une immense star qui vient avec plein de gens, etc. Et quand elle s'assied à côté de vous, elle redevient une personne tout à fait normale. Elle vous parle de ses gamins, elle vous parle de sa sœur, et elle vous raconte des histoires comme si elle avait envie de parler, vous ne l'arrêtez plus. Mmh. Et là, pour le coup, c'est tout à son honneur, c'est pas une star qui vous met de côté et qui va...
7: Non.
6: Elle parle plus que votre voisine qui parle peut-être déjà beaucoup.
9: Parce que combien de stars américaines ne s'arrêteraient pas en sortant ou en entrant dans leur hôtel?
7: Elles
9: s'arrêtent à chaque fois. Alors certes, des distances de sécurité sanitaire. Les gestes barrières sont plus que respectés.
6: La Covid peut revenir. Avec Céline, rien ne passera.
7: Voilà. Elle a un drone au-dessus d'elle avec du gel hydroalcoolique.
6: Je pense que les gestes barrières sont de 6 mètres. Donc, globalement, tout ira bien. Écoutez, on lui souhaite tout le bonheur du monde. Évidemment que j'espère que la série de concerts va bien se passer. Pour elle, et je vais vous dire pour tous les fans, qui ont déboursé beaucoup d'argent. Qui se sont battus, qui ont essayé les numéros de téléphone, les listes d'attente, etc.
9: Qui ont été annulés lors de la dernière tournée.
6: Non, mais vraiment, je sais que les fans sont tellement heureux de vivre ce moment, parce que ça fait des parties de ces moments et c'est des shows historiques, ça ne faut pas l'oublier, que tout le monde se dit, pourvu que... Alors, cache pas que si vous avez pris la 15e représentation, t'es prêt à risquer. Mais voilà, j'espère que tout va bien se passer et qu'elle va être en pleine forme, vraiment. Sinon, tiens, très rapidement, une famille, puisqu'on est dans les stars, une famille française, avant de se dire au revoir, une famille entière se fait tatouer son idole. Alors, je vous laisse réfléchir. C'est un artiste français. Si vous deviez vous faire tatouer quelqu'un, je vais prendre Gauthier Loret, par exemple.
9: Non seulement je me ferais tatouer personne, mais je ne me ferais jamais tatouer du tout.
6: Mais t'as pas une tête à tatouage.
9: T'as déjà vu des autocollants sur une Ferrari?
8: Ça va, oui.
6: Non, c'est incroyable. Non, mais ce qui est fou, c'est qu'il me l'a dit en me regardant dans les yeux. Il a ri après. C'est-à-dire, il a pas ri sur le moment. Il m'a regardé.
8: Il avait un aplomb.
6: T'as déjà vu les autocollants sur une Ferrari, non? Non, mais s'il y avait, allez, imaginons, il y a un tatoueur qui arrive, qui dit, allez, je vous en fais un petit, qui va faire plaisir à madame. Quel artiste ce serait? Imaginons, il y a une place pour un artiste sur ce magnifique corps qui ressemble à une Ferrari.
9: Non, mais c'est impossible. Je sais même pas te répondre parce que c'est impossible que je me fasse tatouer. En plus, le visage, c'est horrible, le nom de mon fils. Bon, allez, vas-y, je trouve ça vraiment.
8: Mais souvent, c'est raté en plus.
9: Mais le visage d'une star.
6: Le visage est horrible parce que ce que vous vous faites tatouer dans le dos à 30 ans ressemble plus au même tatouage que vous en avez 70.
7: Mais il vieillit en même temps que la personne.
6: C'est-à-dire que ce serait qui? S'il fallait choisir une star.
8: Mais ça serait en vrai comme Gauthier. Ça serait pas tu mets pas la tête de quelqu'un sur toi.
6: Même pas un nom. Johnny Ali, ça m'angoisse.
8: Non, mais pour te faire plaisir, je peux te donner un nom. Mais c'est non. John Bon Jovi, si tu veux. Mais non.
6: Bon, écoutez cette famille. Vous me l'avez pas cité. Je suis déçu.
17: Pour Jules, on fait tout. On souffle, on se tatoue, on dort pas, on fait 1700 km. Voilà. Jules, c'est la vie.
18: J'ai tard pas mal, c'est chiant la douleur. Mais ça va, je supporte. De toute façon, j'ai pas de choses, j'ai déjà commencé.
19: C'est par amour pour Jules ou t'as voulu suivre le délire de la famille?
20: Par amour la famille.
19: Le fait que vos enfants, votre mari aient fait la même chose, non. Qu'est-ce que ça vous inspire?
21: C'est chouette parce que c'est un souvenir familial.
20: Oh, ça va, c'est plus la veine qui me fait mal.
19: C'est le sang de la veine. Vous avez tous quasiment le même tatouage, sauf le papa et la maman, c'est ça?
21: Eh oui.
19: Ça va toi?
18: Ouais. J'ai eu mal, c'est mon premier tatou. Je pense que j'en refais plus de toute ma vie.
6: Vous ne rêvez pas, vous ne rêvez pas. Toute la famille s'est donc fait le même tatouage.
9: La tête
6: de Jules. Et j'adore, ah ouais. J'adore le gars qui a le tatouage. Le gars lui dit, ça vous fait mal? Il dit oui, j'ai pas le choix.
9: J'ai commencé.
6: Il a commencé. Effectivement, on peut pas s'arrêter. Alors évidemment, je pose cette question à celui qui vient de rentrer dans le studio.
9: Ah bah oui, il va se faire tatouer Jules, oui.
6: A-t-il, mais non, j'ai pas demandé. Mais a-t-il un tatouage sur le corps, puisque c'est cette famille qui s'est fait tatouer Jules?
22: Non.
6: A-t-il...
22: Et vous?
6: Ah non, moi j'ai pas de
22: tatouage.
6: Moi
22: j'ai pas de tatouage.
6: Lui, alors Gauthier Lebray nous a dit les yeux dans les yeux. Non. Il a dit cette phrase. Il a dit cette phrase magique. Il a dit est-ce que vous avez déjà vu un autocollant sur une Ferrari? Il l'a dit sans rire.
9: Si j'ai dit
22: oui, mais c'est pour ça aussi qu'il est Gauthier Lebray.
6: C'est
22: toujours la difficulté. Bah, bien sûr. C'est-à-dire qu'ils sont fous, mais ça leur permet d'avancer.
6: T'as pas un tatouage?
22: Non, moi.
9: Ça leur permet d'avancer.
22: Non, j'ai pas de tatouage. D'abord, c'est pas ma génération.
9: Ah,
7: non.
22: Pardonnez-moi, quand j'avais 20 ans, aucune fille n'était tatouée, aucun homme n'était tatoué. Moi, je suis 64.
6: Vous n'êtes pas biker?
22: J'étais peu biker. J'avais un 103 Peugeot.
6: Cette phrase n'existe pas. J'étais peu biker. C'est où on est biker, on n'est pas biker.
22: J'avais un 103 Peugeot orange qui signait ma génération. Vous l'avez peut-être eu.
7: Il aurait fallu mettre un petit tatouage du coup.
6: Donc, un kit Polini.
22: Non, un kit quoi?
7: Non, je pense que c'était avant les kits.
22: Un kit comme ça là pour le mettre. Non, ça va pas.
6: Merci Pascal.
22: Non.
6: Il faut y aller. On se fait un tatouage un jour, tous les deux.
22: Vous pouvez, vous
9: la tête l'un de l'autre. Vous avez la tête de Pascal Proulx, il a la tête de Coé.
6: Je vous laisse, Pascal Proulx et vous. Belle fin de journée.
22: Volte face. Vous connaissez le film. Ça fait peur, volte face.
6: Faut y aller maintenant.
22: À chaque fois, ça fait peur, volte face.
6: Vous me dire qu'on est en retard. Je vous laisse, puis moi j'ai une émission, faut que je me dépêche.
22: Je vous en prie, ami.
6: Allez, à très bientôt. Rendez-vous demain, 15h, sur Europe 1. Ciao, bisous.
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7: Oh, heureux
0: heureux de vous retrouver. C'est votre émission, vous le savez, du lundi au vendredi sur Europe 1. Vous êtes au cœur de nos émissions. Vous allez prendre la parole dans une seconde. C'est une journée particulière parce qu'il y avait 11 millions d'écoliers qui sont entrés collégiens, lycéens. Aujourd'hui, on sera peut-être avec des enfants, je l'espère en tout cas, qui nous diront comment s'est passée leur première journée. Il est 16h01 déjà et Émilie Dez va peut-être nous parler de la rentrée de sa fille. Mais avant cela, les informations du jour.
1: Bonjour Pascal, bonjour à tous. Un accident de bouée tractée a fait 2 morts ce matin à Saint-Cyprien dans les Pyrénées-Orientales. Le pilote de l'embarcation fait partie des victimes. L'autre serait une passagère, selon l'Indépendant. Une 3e personne a été grièvement blessée, explique le procureur de Perpignan. Une large majorité de Français, 77%, sont favorables à des mesures ciblées, même difficiles, pour réduire le déficit dans le prochain budget. C'est ce qui ressort d'un sondage IFOP commandé par le gouvernement. Les personnes interrogées jugent préférable de réduire certaines dépenses publiques sans augmenter les impôts. Cartable sur le dos, près de 12 millions d'élèves ont retrouvé les bancs de l'école aujourd'hui. Une rentrée scolaire marquée par l'interdiction des smartphones au lycée. Les téléphones enlèvent de l'attention et de la capacité à être les uns avec les autres, a déclaré Emmanuel Macron à l'occasion de son déplacement à Mans dans l'Auxerre. Présent également, le ministre de l'Éducation a mis cette année l'accent sur la maîtrise du langage et du raisonnement scientifique. 43% des Français pensent que le niveau des élèves est mauvais, 50% le juge moyen. Seulement 7% l'estiment bon, selon un sondage CSA pour Europe 1, CNews et le JDD. Au moins 12 personnes sont mortes dans une attaque massive de missiles et de drones russes à Kiev et dans sa région. 7 ont été tués dans un dépôt ferroviaire de la capitale. Volodymyr Zelensky appelle ses alliés à lui fournir davantage de capacités de défense anti-balistique. Les secours sont toujours à la recherche de rescapés après la crue qui a fait plus de 1000 morts dans l'Himalaya. Les autorités népalaises sont toujours sans nouvelles de 3 916 personnes. Des spécialistes venus d'Inde, de Chine et de Corée du Sud sont venus prêter main forte aux équipes de secours. Les changements du 1er septembre, le tarif du gaz augmente d'environ 5,6%. Par ailleurs, les arrêts maladie sont désormais plafonnés à 31 jours pour une première prescription et la durée d'allocation chômage diminue pour les ruptures conventionnelles. Dopées par les aides, les ventes de voitures électriques neuves ont continué de progresser en août en France à plus de 2,3% selon les chiffres publiés par la plateforme automobile. C'est toujours en deçà des niveaux observés avant la crise sanitaire. L'hommage de la mairie du 15e à Paris à Édouard Balladur, un registre de condoléances a été ouvert ce matin. Il aura servi la France avec l'exigence et la hauteur de vue des très grands hommes d'État, a salué l'actuel maire LR du 15e. Édouard Balladur, ancien Premier ministre, avait été élu à 5 reprises député de la 12e circonscription de Paris. Il est mort hier à l'âge de 97 ans. Et puis Sophie Adnaud effectue en ce moment même sa 3e sortie hors de la Station Spatiale Internationale, la 3e en l'espace de seulement 2 semaines. Elle doit durer environ 6h30.
0: Chère Émilie, vous avez parlé des ruptures conventionnelles. Quand on veut chercher des économies en France, la rupture conventionnelle, ça coûterait, je le dis évidemment au conditionnel, 10 milliards à la France. C'est quoi une rupture conventionnelle? C'est lorsque un salarié veut quitter l'entreprise et c'est le chômage qu'il va toucher. Donc c'est vous, c'est moi qui payons. Bah écoutez, je crois qu'on n'a plus les moyens, par exemple, de ça. Si vous voulez quitter une entreprise, vous quittez une entreprise. Vous démissionnez sans un centime. Parce que, alors évidemment, ça arrange.
2: Alors quelquefois, il y a le patron aussi, hein. C'est dans les deux sens, hein.
0: Comment ?
2: Quelquefois, le patron demande aussi une rupture conventionnelle.
0: Oui. Mais je veux dire, j'entends, mais on n'a plus d'argent.
2: Oui,
0: Fabrice.
2: On n'a plus d'argent, mais ça arrange aussi certaines entreprises.
0: Mais c'est dans les deux sens. Que ça arrange tout le monde. Oui, bah, vous, ça, c'est le syndicaliste qui parle, Fabrice Lafitte.
2: Pas du tout. Je peux vous dire que même ici, ça a été quelquefois des arrangements.
0: Je ne vous le reproche pas. C'est le représentant, vous avez bien raison, de représenter les salariés, parce que ça peut arranger tout le monde, comme vous le dites très justement. Il se trouve que ça coûte de l'argent à la collectivité.
2: Ça, je vous rejoins, je suis d'accord avec vous.
0: Donc voilà, il y a moment, il faut des priorités. La dépense publique, quand une dépense publique a été engagée, quand un avantage a été engagé, on ne revient jamais dessus. Jamais. C'est pour ça que on ne baisse jamais le budget dans aucun domaine. Donc là, je prends un exemple précis. La rupture conventionnelle, c'est pas à moi de payer une, la rupture conventionnelle d'une personne qui quitte l'entreprise parce qu'elle n'est pas contente, parce qu'elle a des états d'âme, parce que ceci, parce que cela. Voilà, mais oui, non, mais je vois que...
1: Non, mais
0: vous n'êtes pas d'accord. De toute façon, personne n'est d'accord sur un avantage.
1: Mais il faut bien que la personne mange après qu'elle voilà, quitte son emploi, vous voyez ce que je veux dire.
0: Mais, enfin, elle n'est pas, après, mais qu'elle ne quitte pas l'employeur à ce moment-là, personne... Elle reste, elle n'est pas bien dans l'entreprise. Ben, c'est peut-être pas très... Elle va passer pendant 6 mois, un an, effectivement, c'est un effort peut-être parce qu'elle se sentirait mieux ailleurs, elle va chercher un autre job et quand elle aura trouvé un autre job, elle quittera l'entreprise. Mais si les états d'âme des uns et des autres, c'est pas à la société de payer pour. Mmh. Mais je vois bien même... En fait, ça vous choque tous. Tout le monde est choqué à partir du moment... Il y a tellement d'avantages qui ont été mis en place dans la société française que effectivement, les efforts, c'est toujours pour les autres. Mmh. Donc voilà, bah je vous ai heurté. Bonjour Géraldine.
1: Bonjour Pascal.
0: Comment ça se passe?
1: Ça va très bien, merci.
7: Oh là là, mais qu'est-ce que c'est que ça? Pourquoi il parle comme ça?
0: Bon, la petite Lou est bien rentrée. Lou était dans les couloirs hier. Oui. Lou est la fille d'Émilie Dèze. Est-ce que vous l'avez emmenée à l'école encore ce matin?
1: Je l'ai emmenée à l'école
0: ce matin. Elle est entrée en quoi?
1: CM1.
0: CM1.
1: C'est une classe double niveau cette année, donc CM1, CM2.
0: Ça veut dire quoi, double niveau?
1: Bah, ils regroupent des CM1 et des CM2.
0: Ah oui, bah ça c'est encore pratique. Et pourquoi ils font des CM1, CM2?
1: Y a des fermetures de classe et donc...
0: Mais enfin, c'est quand même invraisemblable.
1: Bon, CM1, CM2, ça va encore.
0: Mais oui, mais t'as pas... Enfin, pardon, mais non, en fait. Deuxième colère du jour, pardon, mais non. Ah. Je veux dire, t'as pas à faire CM1, CM2. CM1, c'est CM1, CM2, c'est CM2. Et c'est une école privée ou école publique?
1: Non, école publique.
0: Bon.
1: Et elle l'avantage, c'est qu'ils sont 20 par classe.
0: Ah, ils ne sont que 20 en CM1, CM2?
1: Ils sont que 20.
0: Donc, ils sont 10-10.
1: Bon, je ne sais pas si c'est réparti équitablement, mais
0: ah,
1: oui.
0: Ah, ça, c'est pas mal. Ah oui, donc elle va même progresser à ce moment-là.
1: Bah, normalement, oui, j'espère.
0: Oui. Ah oui, s'ils sont que 20 par classe.
1: 20 par classe.
0: Ah ben tiens, je vais peut-être y aller, moi. Parce que CM1, CM2. Et évidemment, elle pleure pas, Lou, elle est contente.
1: Non, elle a jamais pleuré. C'était même un peu vexant en CP quand tous les enfants pleuraient, sauf la mienne.
0: Elle était contente de vous quitter.
1: Elle était contente.
0: Bon, et c'est plutôt une bonne élève d'ailleurs, votre fille. Elle a retrouvé les mêmes amis que l'an passé.
1: Je saurais ce soir, mais il y a des mamans qui m'ont fait glisser la liste de sa classe et elle n'est pas avec toutes ses copines. Donc je vais voir comment elle le vit ce soir.
0: Bon, bah écoute. Hein, on s'adapte. Nous, en tout cas, on est restés entre copains cette année. Et puis, c'est pas une classe de double niveau. Il est 16h08. Merci, Émilie Dèze.
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0: Exactement, c'est notre émission du lundi au vendredi sur Europe 1. Vous êtes au cœur de nos émissions, vous pouvez prendre la parole sur tous les sujets, vous le savez, vous êtes nos experts au quotidien, nous attendons tous vos amis. L'émission est très différente de l'an passé, puisque c'est vous qui avez la parole, vos témoignages, vos coups de gueule, vos coups de cœur. Et ça sera dans quelques instants, on va essayer d'avoir d'ailleurs des enfants. Ou quoi, des enfants, des collégiens.
1: Des collégiens, lycéens,
0: des lycéens.
1: Oui.
0: Moi, j'aime bien parler avec des jeunes gens. Géraldine est là, bien sûr.
1: Bonjour, Géraldine Amon,
0: votre fille.
1: Bonjour,
0: vous savez comment
1: oui.
0: ça s'est passé.
1: Alors, je l'ai au téléphone rapidement. Elle m'a dit, j'ai la pire classe avec les pires professeurs. Oui, mais bon,
0: mais
1: parce qu'elle se retrouve pas avec toutes ses copines. Je lui dis, ça va aller, tu vas les retrouver à la récréation. Mais ça va aller, franchement, j'ai vu la
0: mais
1: liste de ses professeurs.
0: Oui,
1: ce sont des très bons professeurs qu'elle a. Elle a un très bon emploi du temps. Donc,
0: c'est quoi un très bon emploi du temps?
1: C'est bien équilibré, c'est-à-dire elle commence chaque jour à 8h15 à peu près. Elle termine
0: c'est
1: à 16h15
0: d'ailleurs.
1: C'est un peu
0: moi,
1: tôt.
0: Je trouve que c'est
1: 9h, c'est pas. Elle se lève à 6h. Hein. Je la réveille à 6h15.
0: 6h, un enfant, c'est trop tôt.
1: 6h15.
0: 8h15.
1: Oui, tout à fait. Et elle termine 16h10.
0: Olivier Guénec, qui dort à 8h15 à cette heure-là. Bonjour Olivier Guénec.
4: Bonjour,
0: Olivier Guénec, né boubouk. C'est vrai ou pas ce que je dis?
4: Non, c'est pas vrai, mais c'est
0: à
4: pas très grave.
0: À 8h15, vous dormez
4: non,
0: pas le matin?
4: Non, je ne dors pas. Non.
0: À quelle heure vous vous réveillez?
4: Ça dépend, 6h30, 7h, je vais à la piscine le matin.
0: Vous allez à la piscine maintenant?
4: Oui.
0: Et laquelle?
4: Laquelle? Celle de Boulogne-Biancourt. Vous voulez venir le matin?
0: À 6h du matin, vous êtes à la piscine.
4: Vous voulez venir faire des brasses avec moi à 7h?
0: Non, je ne souhaite
4: des
0: pas crawl, faire des brasses.
4: Non
0: bon. Des crawls?
4: Oui,
0: on
4: des
0: dit
4: crawls.
0: Pas des crawls, on dit du crawl.
4: Du crawl, si vous voulez. J'aimerais bien pouvoir nager le crawl.
0: Ah, bah, écoutez, alors franchement, je
4: c'est
0: suis.
4: C'est très dur, hein, c'est très technique. Hein. Bah, le vrai crawl, hein, pas bah, le truc.
0: Le vrai crawl, c'est fait.
4: Ouais, d'accord.
1: C'est un peu raide, tout ça.
0: Comment dire? On respire à droite.
1: Je suis incapable.
0: On respire à gauche.
4: C'est ça. Trois mouvements et on respire. Exactement. Ah, c'est bien, vous avez la base.
0: Mais, okay. Mais écoutez.
4: Mais vous avez été nageur?
0: Mais évidemment, j'ai nagé dans des eaux troubles.
4: Ah oui?
0: Mais bien sûr. Évidemment. Évidemment,
4: dans
0: chers camarades.
4: Troubles,
0: vous faites combien au 100 mètres?
5: Ah, je sais pas. Tiens, je sais pas. Non, je nage pendant une heure comme ça, je calcule pas, mais.
2: Il fait 100 mètres.
0: Bah, vous nagez pendant une heure?
5: Oui, une heure, ouais, tout à fait. C'est bien. Non, mais attention, je commence à être un très grand nageur.
0: Moi, je savais, je savais que vous étiez un sous l'eau, mais.
1: Ah, ça démarre bien.
0: Allez. Bon, Fabrice Lafitte, bonjour.
2: Bonjour, Pascal. Bon,
0: vous avez des enfants, vous, qui vont rentrer?
2: Oui, mais ça y est, elles sont grandes maintenant. Il y en a une qui est rentrée comme professeure hier. Ah. Sa première année d'enseignement, elle a son CAPES de prof d'anglais. Donc,
0: effectivement, ça, bravo, je vous félicite.
2: Et puis Saint-Etienne a gagné hier, donc je suis très heureux.
0: Ah oui, Saint-Etienne a gagné 4 matchs, 4 victoires. Et puis l'excellent Laurent Tessier.
6: Bonjour à tous.
0: Donc vous, effectivement, c'est la rentrée, quelle classe?
6: Ma fille est entrée en CE1 ce matin et elle est dans la classe de ses meilleures copines, donc c'est parfait. On connaît les parents, on peut se relayer pour aller les chercher à 16h30 le vendredi.
0: Oui, parce que vous, l'important dans l'emploi du temps, c'est le vendredi soir à 18h où on peut se goberger ensemble et picoler ensemble tout le week-end
6: avec
0: les parents.
6: Tous les parents se sont réunis pour boire un café. Donc certains ont démarré le travail un peu plus tard.
0: C'est intéressant d'ailleurs, les amis qu'on se fait, qui sont les amis de nos enfants, quoi, qui sont les parents de nos enfants lorsqu'on est en classe, vous m'avez compris. Et c'est vrai que c'est des relations nouvelles qui existent à force de se côtoyer.
1: Ils sont pratiques parfois.
0: Bien sûr, qui sont à force de se côtoyer devant le lycée, devant le collège ou devant l'école. Je n'ai pas salué Alexandre Omar.
8: Bonjour Pascal.
0: Quel âge a votre fille, Alexandre?
8: Écoutez, la mère n'existe pas encore.
0: Mais il serait temps d'y penser.
8: Oui, mais sans réflexion là.
0: Ah, c'est
1: ça fait 3 ans que ça en réflexion.
0: C'est-à-dire.
8: Alors,
0: c'est non, en réflexion c'est ou en réflexion? J'ai pas compris.
8: En réflexion.
0: Ah, je croyais que votre fiancée était en réflexion.
8: Non.
0: Oui, je trouvais que c'était pas très délicat. Bon, et ah oui, donc vous êtes en approche.
8: Voilà, exactement. Ah bah c'est le meilleur terme, en approche.
0: Bon, bah écoutez, on va marquer une première pause. Ça nous fait très plaisir, je le répète, que nous soyons ensemble. On va écouter Emmanuel Macron, il est aujourd'hui en Lozère sur l'interdiction du portable au lycée. Et puis on va être avec François dans une seconde, qui a 28 ans, qui est papa d'enfants. Une en CE1, l'autre en petite section. Et il va nous dire comment s'est passée cette rentrée.
1: Et vous aussi, dites-nous tout au 01 80 20 39 21, le numéro de téléphone pour contacter Pascal Pro sur Europe 1 et le même numéro pour nous envoyer. Envoyez vos messages sur WhatsApp. Oui, c'est nouveau, c'est sur Europe.
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1: Et on parle de la rentrée scolaire sur Europe 1 avec Pascal Pro entre 16h et 18h. Et c'est un moment angoissant pour vous, pour les parents, pour les professeurs. 01 80 20 39 21 pour réagir.
0: J'entends Géraldine, mais je voulais vous interroger sur quelque chose. Oui. Vous êtes au courant que la semaine dernière, jeudi dernier et vendredi, Monsieur Guénèque, né Boubouk, nous a parlé d'une boucle WhatsApp.
1: Ce qui est génial. Bon.
0: Et il nous a dit qu'on lirait à l'antenne des messages.
1: De nos auditeurs.
0: On est mardi. Mm-hmm. On a fait 3 émissions.
1: C'est la 4e, là.
0: Bon, est-ce que vous avez souvenir que M. Guédec, né Boubouk, nous aurait lu quelque chose.
7: Jeudi, on a eu 2-3 messages, mais depuis...
0: Bon, c'est quoi cette boucle WhatsApp? Coucou. Oui, non. Bonjour, mais je croyais que vous avez fait une boucle WhatsApp. Pourquoi vous ne lisez pas les messages?
5: Si, mais avec grand plaisir. Si c'est votre souhait, je vais lire les messages.
0: Mais c'est vous qui nous l'aviez dit que vous le feriez.
5: Ah oui, mais j'ai pas reçu... Oui, ok. Non, mais avec plaisir. J'ai pas ressenti que vous aviez envie, peut-être... Si, vous avez envie mais que je les lise. Oui,
0: oui, c'est okay, quand même intéressant, c'est interactif. Ouais. Pour le moment, on est avec François. Bonjour François.
21: Bonjour Pascal, bonjour
0: et
21: à
0: merci
21: tous.
0: Merci d'être avec nous, vous nous appelez d'où?
21: Merci à vous de nous reprendre de Bordeaux.
0: Bon, vous habitez cette belle ville de Bordeaux, il fait chaud peut-être aujourd'hui à Bordeaux? Ça a été l'été
21: il fait un peu un temps parisien, il fait un peu gris.
0: Oui, mais pourquoi vous dites qu'il fait un temps parisien?
21: Mais il fait bon, parce qu'on a souvent du... La dernière fois où je passe sur Paris, il fait gris, moi, mais bon.
0: Oui, bah après... vous passez pas le bonjour. Aujourd'hui, il fait un soleil formidable. Donc, vous avez 29 ans.
21: Oui.
0: Vous avez déjà 3 enfants.
21: Exactement.
0: Le premier, à quel âge?
21: La première, elle a 7 ans.
0: 7 ans. Et
21: vous... La deuxième, 3 ans.
0: Oui.
21: Et le dernier, 2 mois.
0: Bon, donc effectivement, donc c'est bien, c'est une belle famille, 3 enfants rapprochés. Est-ce que les enfants sont dans la même école, 7 ans et petite section?
21: Alors, dans l'idée, oui, mais la primaire et la maternelle sont séparées d'une rue.
0: Ouais, donc, mais c'est quand même évidemment dans le même lieu.
21: Mais c'est le même groupe scolaire.
0: C'est le même groupe. Public ou privé? Exactement.
21: Public. On a un petit village à la campagne, une très bonne école publique de village. Où il y a encore de la proximité avec les enseignants, les éducateurs au périscolaire, etc. Donc,
0: et vous-même, vous étiez un élève du privé ou du public?
21: J'ai fait les deux, j'ai fait le public et le privé.
0: Et vous auriez pu mettre votre enfant, par exemple, dans le privé ou vous avez choisi le public par conviction?
21: Alors non, là, on a pris le public parce que c'est des années importantes, mais bon, c'est quand même la maternelle, c'est pas non plus... C'est pas non plus ce qu'il y a de plus fondamental pour les enfants, mais après pour le collège et lycée, on pense au privé.
0: Vous êtes dans un petit village, dites-vous?
21: Oui, dans un petit village au nord de Bordeaux.
0: Et un petit village de combien d'habitants?
21: On est 2500, 3000 habitants.
0: Et là, il y a une école dans ce village?
21: Ouais, on a une école maternelle, une école primaire, on a même une crèche, une MAM exactement.
0: Et après le collège, il faudra sortir évidemment du village après le collège. Mais c'est bien quand même que pour... Alors dans cette école de 2500, pour 2500 personnes, c'est une école qui rassemble le village et puis peut-être des personnes hors ce village sans doute?
21: Non, que le village, parce qu'en fait on a vraiment dans chaque village, tous les villages ont une école autour de chez nous. Mmh. Donc non, c'est vraiment que les enfants du village.
0: Bon ça c'est formidable quand même, c'est un modèle un peu à l'ancienne, j'imagine que tout le monde se connaît plus ou moins, les enfants du village vont grandir ensemble, donc ça crée du lien, ça crée de l'intimité, j'imagine que c'est pas mal. Et j'imagine que les profs qui sont dans cette école primaire sont plutôt ravis de faire classe.
21: Exactement, et puis en plus ils se retrouvent souvent d'une année à l'autre. Là, ma grande qui était en CP l'année dernière est repassée en CE1 avec sa maîtresse de l'année dernière. Alors vous n'allez pas être content, c'est des doubles niveaux, beaucoup de classes en double niveau. Donc elle a retrouvé sa maîtresse et quelques copines de l'année dernière, donc elle est très contente.
0: C'est-à-dire que le double niveau, pourquoi le double niveau? Parce qu'il n'y a pas assez de...
7: Il n'y a pas assez d'élèves, il n'y a pas assez d'instituteurs, ça dépend en fait.
0: Parce qu'il n'y a pas assez d'élèves là
7: Je pense que oui plutôt.
21: Je pense que oui, parce que c'est des effectifs que de 20 ou 22.
0: Mmh. Ouais. Donc alors votre fille qui a 7 ans, elle s'appelle comment?
21: Capucine.
0: Bon, et Capucine, donc elle est rentrée déjener aujourd'hui?
21: Oui, on l'a récupéré pour le déjeuner, oui.
0: Ouais, donc ça c'est moderne. C'est formidable, vous savez que ça vous nous fait rêver, parce qu'il y a plein de gens qui sont en train de nous écouter, notamment à Paris, on ne rentre jamais déjeuner chez soi. Il y a qu'en dehors, bien sûr, et il n'y a qu'en dehors de Paris qu'on rentre déjeuner parfois chez soi. Et moi, quand j'étais effectivement enfant, primaire et même collège, je rentrais... déjeuner chez mes parents, et même mon père devait rentrer déjeuner
7: de temps en
0: temps. Donc ça c'est vraiment des modèles un peu anciens. Donc comment ça s'est passé ce premier jour avec Capucine? Qu'est-ce qu'elle vous a dit?
21: Oh, elle est ravie. Elle est tardée à midi de repartir à l'école. Non, elle est vraiment ravie, elle adore sa maîtresse. Donc ce matin c'était des gros câlins avec la maîtresse en la revoyant. Enfin, c'est vraiment
7: C'est génial.
0: Câlins à la maîtresse.
21: Oui, on est encore dans les petits villages, les professeurs connaissent encore le prénom de leurs élèves.
0: Ouais, ça c'est. Et alors le profil par exemple de l'institutrice, comment est-ce qu'on arrive dans un petit village comme ça? C'est l'éducation nationale qui décide,
7: qui
0: sans
7: affecte,
0: doute,
7: oui, ça
0: qui affecte. Mais j'imagine que ces places sont très chères entre guillemets, François.
21: Je pense, oui, parce que c'est quand même des villages où on n'est pas touché, on est très peu touché par les enfants difficiles, même s'il doit y en avoir quand même. Mais enfin, nous, quand on discute avec les autres parents ou les autres élèves, il y en a toujours un ou deux, mais c'est pas non plus, enfin, c'est pas comme moi quand j'étais dans le privé, dans le public, quoi. C'est pas dans les grosses villes, c'est vachement familial, mine de rien, les écoles chez nous, hein. C'est pas, on a des bonnes relations avec les enseignants, on a vraiment un bon relationnel avec les étudiants.
0: François est avec nous sur l'antenne d'Europe 1, il est 16h20, si vous nous rejoignez à l'instant, c'est l'émission Pascal Pro et vous, c'est votre émission du lundi au vendredi, je le rappelle, et puis c'est vrai que si vous nous rejoignez, si c'est la première fois que vous nous écoutez depuis jeudi, cette année, cette saison, nous donnerons beaucoup la parole aux auditeurs. Vous disiez que vous étiez dans les grandes villes lorsque vous étiez vous-même lycéen ou collégien ?
21: Oui, moi, collégien et lycéen, j'étais dans les grandes villes. Mmh. J'étais sur Bordeaux. Hein. Mmh. Et c'est pas les mêmes rapports. Là, chez nous, les profs peuvent pas, par exemple, se permettre. Enfin, les enseignants peuvent pas se permettre d'être trop absents. Dans le sens où on sait qu'ils ne seront pas remplacés, par exemple. Alors que moi, quand j'étais dans le public, on avait tout le temps des profs absents qui étaient remplacés, enfin, même pas remplacés, on était dans d'autres classes. Enfin, c'était un peu la foire à n'importe quoi. Là, ils ont un peu plus de... Ben, ils tiennent à leur gamin, quoi.
0: Je ne vous ai pas demandé ce que vous faisiez, François.
21: Moi, je suis chauffeur poids lourd.
0: Donc, vous êtes aujourd'hui à l'arrêt, par définition, puisque vous êtes...
21: Oui, j'ai pris ma semaine de vacances, comme tous les ans, pour la rentrée, pour être là pour les rentrées des enfants.
0: Ah oui, ça aussi, c'est des changements de comportement très importants. Vous avez 29 ans. C'est vrai qu'il y a 40 ans, 50 ans, les hommes ne prenaient pas 8 jours de vacances, en plus, sur leurs vacances, pour accompagner leurs enfants. Mais votre épouse travaille, François, peut-être ?
21: Oui, mon épouse travaille, elle est RH dans une chaîne de restauration. Mmh. Et là, elle est en congé maternité encore, puisqu'elle a accouché il y a 2 mois. Donc,
0: ouais. Et donc, vous avez préféré être tous les deux pour accompagner ses enfants. Alors,
21: exactement,
0: on a parlé
21: de
0: Capucine. Oui, ah ben non, mais vous avez parfaitement raison, parce que c'est ce temps-là que vous avez, il est très précieux. Et sans doute, vos enfants et vous-même conserverez des souvenirs. On a parlé de Capucine qui a 7 ans. On va parler peut-être de la deuxième, c'est une fille également ?
21: Rose. Rose. Oui, c'est une fille, Rose.
0: Qui est, alors, c'est sa première entrée en...
21: C'était sa première rentrée.
0: Alors, comment ça s'est passé ?
21: Là, c'est plus compliqué.
0: C'est-à-dire,
21: qu'elle a pleuré dès lors qu'on l'a posée à l'école et on est parti à la pleurer. On est revenu 2 heures après parce que c'est des adaptations pour les 15 premiers jours. Mmh. Et on est repassé 2 heures après à pleurer encore dans les bras de la maîtresse.
0: Non, elle a pleuré les 2 heures.
21: Ouais, elle a pleuré. Mais du coup, on a fait 50-50 avec ma femme. Elle a géré les cris de la petite quand on est parti et moi, j'ai géré mon fils qui dormait dans la poussette.
0: Ouais, non, mais ça. Et vous lui avez, hier soir, vous lui aviez parlé, sans doute. Vous lui aviez dit,
21: elle
0: voilà.
21: Elle était super contente ce matin aussi. Ce matin, c'est elle qui est venue nous réveiller au lit. Papa, maman, on va à l'école. Et puis, elle est arrivée devant l'école, il n'y a plus personne.
0: Ah. Mais elle était déjà allée à la crèche, par exemple, ou
21: elle allait chez une nounou.
0: Oui. Et là, elle pleurait.
21: Elle allait chez une nounou. Non, jamais. Ah non, la nounou, c'était. Elle préférait d'ailleurs ce matin repartir chez une nounou qu'à l'école.
0: Mais alors, à votre avis, pourquoi elle a pleuré ? Qu'est-ce qu'elle vous a dit quand vous l'avez récupérée ?
21: Elle est très timide, elle a peur du monde, elle a peur de... Après, elle nous a dit que c'était super bien, mais elle a pleuré.
0: Mmh. Ben oui, mais donc elle a fait que le matin ou elle est revenue l'après-midi ?
21: Oui, elle a fait 10h midi.
0: Bon, et là, elle est où en ce moment ?
21: À la maison, avec ma femme.
0: Mais elle pleure plus ?
21: Non, forcément, maman n'est pas passant là, donc elle pleure plus.
0: Ben oui, mais demain, elle va retourner à l'école ?
21: Non, mercredi, non, ça va, on n'a pas école chez nous le mercredi.
0: Ah oui, ça c'est vrai.
21: Du coup, jeudi, elle ne veut pas y aller, mais elle va y aller quand même. Hein.
0: Ah ouais, elle ne veut pas y aller, elle dit « je ne veux pas y aller ».
21: Non, elle ne veut pas y aller.
0: Ah oui, c'est un...
21: Mais
0: on
21: savait qu'avec celle-ci, ça serait compliqué.
0: Mais pourquoi vous dites ça ?
21: Parce qu'elle est collée à papa-maman. C'est papa-maman, enfin c'est surtout maman d'ailleurs.
0: Oui.
21: Et c'est maman tout le temps, maman un jour, maman toujours.
0: Moi j'avais beaucoup de mal à quitter ma maman aussi et j'allais à l'école et d'ailleurs j'y suis pas allé. Comme ça, je suis resté. Mais Capucine n'était pas dans le même cas que Rose. Capucine, c'était plus facile.
21: Non, la première année c'était compliqué aussi. La première semaine c'était compliqué.
0: Mais alors à votre avis, c'est de la responsabilité de votre épouse qui est particulièrement, protectrice peut-être avec Capucine et avec Rose et qui elle-même n'a pas envie de voir ses enfants à l'école, et ou est-ce que c'est les enfants qui...
21: Non, je pense que c'est les enfants.
0: Oui.
21: Enfin, ma femme est très protectrice, elle aime ses enfants plus que tout, hein, mais je pense vraiment que c'est les enfants. Après, on a toujours un peu une boule au ventre, nous aussi, on les amène à l'école, mais on sait qu'ils vont être bien, donc il n'y a pas de problème. Non, je pense que c'est vraiment les enfants, le caractère des enfants qui fait que...
0: Ça, c'est la grande question de l'œuf ou de la poule. Qu'est-ce qui fait que l'enfant n'a pas envie de quitter sa mère? C'est parce que sa mère ne lui permet pas de partir tranquille?
21: Ah non, on la permet, hein, monsieur Pro, je vous promets qu'on la permet. Hein.
0: Je vais pas me faire de psychanalyse sauvage à 16h25 comme cela. Mais c'est vrai que les enfants sont...
7: Les tempéraments sont différents.
0: Bien sûr. Monsieur Guénec est là, je ne sais pas s'il pleurait quand il était enfant, mais bon, lui, à son âge avancé, il dort encore dans le lit de sa grand-mère, comme on le dit souvent. Donc, le cordon est loin d'être coupé.
5: Exactement. Vous savez que je pense qu'il n'est toujours pas coupé. Sincèrement.
0: Ouais. Hein. Ouais.
5: J'ai beaucoup de mal à me séparer de ma mère encore. Et pourtant, j'ai 27 ans, quand on passe beaucoup de temps ensemble et que je la quitte, par exemple, l'été, je ne me sens pas bien. Non, mais quand tout le monde est en train avec ses bains, que je la regarde et que je pars comme vraiment un truc.
0: Et là, je vous renvoie à la question que je posais. C'est votre responsabilité ou c'est parce que votre mère ne vous permet pas vous-même d'évoluer sans elle?
5: Je pense que c'est les deux. Je pense que c'est les deux, sincèrement. On est tellement proches, tellement complices fusionnels que.
0: Bon, et puis c'est vrai, on va pas rentrer dans les détails, mais il y a une histoire parfois un peu compliquée.
5: J'ai pris mon père, donc forcément, ça renforce les liens que j'ai avec ma mère, forcément.
0: Mais ce rapport que vous avez avec moi, j'ai quand même un peu remplacé.
5: Tout à fait. Ouais, je l'ai souvent dit que.
7: On va pas.
0: Capucine et Rose. Et d'abord, c'est des superbes prénoms. Hein. Capucine et Rose, c'est vraiment. Et alors, comment s'appelle le dernier? C'est une fille ou c'est un garçon?
21: C'est enfin un garçon, monsieur Pro. J'ai réussi.
0: J'aime bien avoir des filles. Moi, j'étais content d'avoir des filles. Hein. Je peux vous dire, j'étais content d'avoir des filles. Comment s'appelle le garçon?
21: Il s'appelle Côme.
0: Côme.
7: C'est joli.
0: Ce qui est important, effectivement, c'est d'avoir une unité dans les prénoms. Mmh. Côme, Capucine et Rose. Il y a une couleur.
5: C'est homogène.
0: Voilà, il y a une couleur. Il y a une couleur générale. Et qu'est-ce que Côme, il est né quel jour, Côme?
21: Le 18 juin, le jour de l'appel.
0: C'est
21: la fierté de mon beau-père.
0: Parce que votre beau-père était gaulliste, peut-être.
21: Gaulliste, fan de vous et ancien militaire.
0: Bon, il a toutes les qualités.
21: Vous savez. Pour vous dire, il a même demandé à la coiffeuse la même coiffure que vous, monsieur Pro.
0: Pourquoi j'ai une coiffure particulière. J'ai l'impression d'avoir une coiffure plutôt.
5: Je vois bien sortir votre photo.
0: Plutôt basique. Bonjour, je voudrais la même coiffure que.
21: Non, mais il a laissé pousser les cheveux pour avoir la même raie que vous sur le côté.
0: Vous parlez. Vrai, alors, c'est la même raie que moi.
5: Ouais. C'est pas mal.
0: S'il a la même raie que moi, tout va bien. Il est 16h28. Belle rentrée. Belle rentrée, François. C'était sympa avoir. Vraiment, Capucine, Rose, belle rentrée. Essayez peut-être de nous appeler quand même à la fin de cette semaine. Je dis ça, mais
21: parfois,
0: on n'a plus de nouvelles. Mais je voudrais savoir si Rose...
21: À chaque fois que vos collaborateurs me rappellent, je réponds tout le temps.
0: Mais...
21: Que ce soit avec vous ou avec Elliot Deval, tout le temps.
0: Bien sûr. Mais Rose, on veut savoir si elle pleurera jeudi matin.
7: Ça peut durer longtemps.
21: Je vous rappelle vendredi, c'est promis.
0: Bien sûr, ça peut durer longtemps.
7: J'ai pleuré 6 mois au début, la maternelle. Demandez à ma mère. Pendant 6 mois, j'ai pleuré au début. Allez, on
5: est... Il y a Inès 13 ans qui vous attend.
7: Oui.
0: Inès 13 ans. On marque une pause.
7: Oui.
0: Tiens, à 16h28. À tout de suite.
7: Comment s'est passée votre rentrée des classes? 01 80 20 39 21. Appelez Pascal Pro au standard d'Europe 1 et laissez aussi vos messages sur WhatsApp 01 80 20 39 21. À tout de suite sur Europe 1.
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0: Et 16h30, nous sommes avec Émilie Des qui nous rappelle les titres.
1: 43% des Français pensent que le niveau des élèves est mauvais, 50% le juge moyen, selon un sondage CSA pour Europe 1, CNews et le JDD. Il y a un effritement du niveau, notamment sur les années collège. Depuis maintenant, très longtemps, a reconnu le ministre de l'Éducation. Près de 12 millions d'élèves ont ressorti les trousses et les cahiers ce matin. Les smartphones, eux, sont interdits cette année, même au lycée. Emmanuel Macron s'est rendu à Mende dans l'Auxerre pour échanger avec des lycéens et des professeurs à ce sujet. Les téléphones enlèvent de l'attention et de la capacité à être les uns avec les autres, a déclaré le chef de l'État. Deux personnes ont été tuées et une autre blessée grièvement dans un accident de bouée tractée au large de Saint-Cyprien dans les Pyrénées-Orientales. L'une des victimes est le pilote de l'embarcation. Il semblerait que le bateau ait été déséquilibré par les vagues générées. Le bateau serait devenu fou en faisant des cercles, passant sur la bouée et percutant les victimes, précise le procureur de Perpignan. Une enquête pour homicide involontaire a été ouverte. Le RN n'attaque pas un symbole religieux, mais celui d'une idéologie, défend le député Jean-Philippe Tanguy. Le RN a promis de sanctionner le port du voile dans l'espace public par une amende s'il accède au pouvoir en 2027. Candidat à la présidentielle, Bruno Retailleau affirme que le RN trahira ses promesses parce qu'ils savent parfaitement que c'est inapplicable. Volodymyr Zelensky réclame davantage de capacités de défense anti-balistique. Au moins 12 personnes ont été tuées la nuit dernière à Kiev et dans sa région dans une attaque massive de missiles et de drones russes. La guerre en Ukraine qui est au cœur de la rencontre des ministres européens de la défense et des affaires étrangères qui se retrouvent aujourd'hui et demain en Irlande. Le bilan continue de s'alourdir dans l'Himalaya après la gigantesque crue de la semaine dernière. La barre symbolique des 1000 morts a été franchie. 3916 personnes sont toujours portées disparues. Des spécialistes venus d'Inde, de Chine et de Corée du Sud sont venus prêter main forte aux équipes de secours. Et puis Sophie Adnaud dans l'espace. Elle effectue cet après-midi sa 3e sortie hors de la Station Spatiale Internationale. La 3e en l'espace de seulement 2 semaines. Sortie qui doit durer environ 6h30 et qui est retransmise en direct sur le site de la NASA.
0: Ça fait rêver évidemment de sortir dans l'espace. C'est une bonne remarque.
7: Oui, non, mais moi, je suis toujours époustouflée quand...
0: Et sortir dans l'espace comme cela, ça fait rêver. Il est 16h33. Merci, Émilie Des, René à 17h.
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0: Bon, Fabrice Lafitte est aux commandes et j'imaginais, Fabrice, que vous nous auriez mis quelques petites musiques qui rappelaient. Par exemple, moi j'aime bien la cloche. Est-ce qu'elle existe toujours, la cloche? Ça c'est une sonnerie de téléphone peut-être, non? Mais la cloche.
5: Non, c'est une cloche.
0: Et il y a toujours une.
7: C'est une cloche.
0: Est-ce qu'il y a toujours dans les classes une cloche dite à l'ancienne? Est-ce qu'il y a toujours ces sons-là ou est-ce que c'est plus moderne?
7: Non, c'est une cloche traditionnelle. Enfin moi dans le collège où j'ai travaillé, c'était une cloche traditionnelle.
0: Est-ce qu'on peut écouter Emmanuel Macron qui était aujourd'hui en Lozère sur l'interdiction du portable au lycée?
33: Vous venez là avec des objectifs, et vos enseignants en ont aussi, qui est eux de vous transmettre un savoir, vous de l'acquérir. Et donc ça, c'est pas compatible avec être sur son téléphone et être distrait par telle ou telle app et autres. Donc je pense que ça se justifie en soi. Après, c'est de trouver les espaces où on reprend son téléphone pour justement préparer la vie adulte. Mais moi, j'ai envie de vous dire, c'est un peu la même discipline qu'on doit avoir dans la vie adulte. Moi, quand je fais des réunions, par exemple à l'Élysée maintenant, je demande aux gens de déposer leur portable avant. C'est sinon, même à l'Élysée, vous vous retrouvez, vous faites des réunions avec, des gens, ils sont tous sur leur téléphone. Donc il y a des vrais, il peut vous le dire, en conseil des ministres, chacun dépose son téléphone avant.
8: C'est la base.
33: Parce qu'en fait, on n'est pas sinon disponible à ce qu'on fait. Et ça veut dire qu'on ne fait plus rien. On est dans un monde, du coup, qui part dans tous les sens, qui est liquide.
0: Eh ben moi, je suis d'accord avec le président de la République. Non, c'est pas si fréquent, et notamment dans les déjeuners ou dîners de famille. Quand je vois, on sort de l'été là et qu'on est en famille parfois, et que les enfants, les cousins, les petits cousins,
1: c'est insupportable.
0: Bah évidemment. Alors moi, je pense pas.
1: Mais on devrait le faire d'ailleurs avant chaque émission. On pose notre téléphone hors du studio.
9: Ah non, non, je ne pourrais plus échanger avec mon ami Pascal.
0: Voilà,
9: sinon.
0: Là, c'est Laurent Tessier, c'est différent parce que nous, on a un usage professionnel a priori.
5: Mais qu'est-ce qui vous énerve l'été? J'ai pas compris. Pardon.
0: Ben, parce que vous suiviez pas. C'est pas agréable lorsque tu es dans un dîner ou un déjeuner de famille et que tout d'un coup, quelqu'un, ta fille se lève parce que je ne sais qui est en train de l'appeler ou parce qu'elle est en train de regarder une vidéo ou que sais-je, etc. C'est pas agréable. C'est pas agréable. C'est-à-dire que vous rendez compte. Moi, je veux pas citer des anecdotes personnelles, mais pendant l'été. Moi j'étais avec des jeunes, et beaucoup de jeunes autour de moi. Certains avaient en permanence des écouteurs, et pour les appeler à déjeuner, ils n'entendaient pas dans la maison, puisqu'ils sont avec leurs écouteurs en permanence, donc t'es obligé de les appeler sur leur téléphone.
9: Bon, c'est du vécu quand même.
0: C'est
9: que
0: tous
9: je
0: les jeunes,
9: là.
0: Ça me choque quoi. Pas. C'est tous les jeunes, ça,
1: mais
0: aujourd'hui.
1: C'est du vécu.
0: C'est-à-dire que parfois, t'es dans une voiture, ils ont leurs écouteurs tout le temps.
5: Leur casque.
0: Leur casque. Donc ouais. Tu leur parles, ils ne te répondent pas. T'es obligé de les appeler dans ta propre voiture pour qu'ils te répondent. Donc, excusez-moi, mais on est quand même chez les fous. Donc tout le monde est dans son monde. Tu rentres dans une voiture, t'es 4 ou 5, ça peut arriver de temps en temps. Les 5 sont chacun dans leur univers. C'est vraiment agréable. Heureusement, nous n'étions pas là comme ça. Et nous, il y avait pas de téléphone et ça pouvait être plus agréable et on pouvait se parler.
1: Et on s'en sortait bien.
0: Exactement, monsieur. Bon, donc le président de la République a raison. Inès, en revanche, est avec nous. Bonjour, Inès.
10: Bonjour.
0: Comment ça va, Inès?
10: Ça va.
0: Alors, est-ce que je dis qui vous êtes, Inès?
10: Pardon?
0: Est-ce que je dis qui vous êtes, Inès?
10: Ah, je suis la fille de Géraldine.
0: Ah, alors ça, vous avez beaucoup de chance. Vous avez beaucoup de chance d'avoir comme mère Géraldine Hamon. Ça, je tiens à le dire. Et Géraldine, est-ce que Géraldine a de la chance d'avoir une fille comme Inès? Oui. Inès?
10: Hein, oui.
0: Ah bon ben voilà. Bon, comment ça s'est passé? Racontez-moi cette première journée. Vous êtes entrée en troisième, Inès. Quoi? Je vais te tutoyer d'ailleurs. Tu es rentrée en troisième. Comment ça s'est passé?
10: Pas très bien personnellement.
0: Mais pourquoi? Pourquoi ça s'est pas bien?
10: Parce que j'ai le même prof principal que l'année dernière et j'ai pas trop apprécié.
0: Bah, s'il nous écoute, ce prof principal, tu ne mets pas dans les billets demain matin, tu fais attention à toi parce que bah, ça t'étonnerait, mais je pense que tu auras des bonnes âmes qui vont dire « Oh, on a entendu Inès sur Europe 1, j'aime pas le prof principal, donc on va peut-être te protéger quand même. » Mais pourquoi il n'est pas sympa, ce prof principal?
10: Bah, l'année dernière, j'étais déléguée et quand on proposait des projets ou quoi, enfin, il avait la flemme et c'était un peu énervant.
0: Ah bon, en plus, c'est un prof qui bosse pas beaucoup. Bon, bah, c'est bien. C'est maintenant, c'est les élèves qui disent que le prof bosse pas beaucoup. Il est prof de quoi, Inès?
10: Physique-chimie.
0: Ah non, mais physique-chimie, c'est très dur. Moi, j'ai jamais rien compris. Là, H2O, tout ça, j'étais... Je savais même pas qu'on faisait de la physique-chimie, d'ailleurs, en troisième.
1: Eh bien, c'est au brevet aussi. C'est une matière qui peut tomber au brevet. Il y a 3 matières qui peuvent tomber, SVT, techno ou physique-chimie.
0: Physique-chimie, moi, j'ai fait ça en seconde, parce que j'avais fait une seconde C, et j'étais vraiment tellement nul que j'étais passé en première B. Parce qu'à l'époque, on pensait qu'il fallait faire une seconde C. Les élèves qui étaient pas trop mauvais, on les mettait en seconde C. Bon, quels sont tes points forts, Inès?
10: De cette rentrée?
0: Ouais, quelles sont les matières que tu préfères?
10: L'anglais et les maths.
0: Bah, l'anglais, parce que Géraldine est prof d'anglais.
10: Oui, mais pas que.
0: Bah, oui. bon, pas que, mais bon, c'est vrai que... Et alors, tu parles bien anglais?
10: Ça va.
0: Est-ce que tu crois qu'on pourrait faire, par exemple, l'interview en anglais, si je disais « What do you think about this first day at school ?»
10: Not very good.
9: Moi, je me suis même étonné.
7: C'était pas mal.
9: Je n'étais pas préparé, mais je suis le premier étonné. Bon, et t'as dit anglais et maths, et alors t'aimes pas trop le français, l'histoire? Moi, j'aime bien ça, le français et l'histoire, donc je suis un peu déçu quand j'aime pas trop le français et l'histoire.
10: Bah, je suis pas très forte en anglais, en français.
9: Oui.
10: Mais l'histoire, ça va.
9: Bon, alors l'histoire, ça va. On va voir si l'histoire, oui, ça va. L'histoire, tu étudies quoi? La dernière, tu as étudié quoi?
10: La prise de la Bastille.
9: La prise, bah oui, bah c'est, j'imagine que tu n'as pas étudié que ça. Tu sais qu'aujourd'hui, on est le 1er septembre et que c'est l'anniversaire, ouais, de la mort de Louis XIV. Est-ce que tu sais, par exemple, tu saurais dire quand est-ce qu'est mort Louis XIV?
5: On l'a appris pourtant.
10: En 1814.
9: 1814, bah, il a eu 100 ans de plus. Mais c'est en 1715. Mais c'est bon, à 100 ans près, c'est pas très grave. Inès, c'est pas très grave. Mais bon, et puis bon, l'histoire. Qu'est-ce que, donc, l'histoire mais c'est intéressant parce que la frise. Nous, on apprenait un peu la frise, on savait à peu près, alors on était un peu perdu dans le Moyen-Âge, sans doute, mais à partir de la Renaissance, de Louis XIII, Louis XIV, Louis XV, on savait, en gros, à grands traits, quand même, les régimes qui avaient gouverné la France. Bon, aujourd'hui, l'histoire, c'est parfois un peu plus difficile.
7: Quoique le programme de cette année va être très intéressant. Seconde guerre, Première guerre mondiale, c'est le programme de troisième.
9: Seconde guerre mondiale, t'as déjà un petit peu des éléments, Inès, sur la Seconde guerre mondiale?
10: Non. Pas trop,
9: tu sais pas.
10: Oui, je sais pas trop.
9: Ouais, bah écoutez, c'est pour ça que en même temps tu vas apprendre. Et c'est le, ouais, hein, bon. Et puis on espère qu'il y aura pas la troisième surtout. non, mais c'est une petite blagounette que
10: je fais là.
9: Mes craintes. Ça vient bon. Inès, c'est bien. Et puis bon, alors il y a la vie évidemment professionnelle, si j'ose dire, la vie scolaire. Et puis il y a la vie peut-être privée, Inès. Est-ce que à l'école tu as un amoureux?
7: Alors,
9: je vais demander à ta mère.
10: Non,
9: pourquoi? Parce
10: non.
9: que tu ne souhaites pas, tu ne.
7: Laissez-la tranquille.
9: Tu souhaites te concentrer sur les études.
7: Laissez-la tranquille. Yes.
9: C'est le tonton relou, là. Tu souhaites. Non, mais.

0: générationnelles. Et elles font précisément une boum, et elles sont en troisième, je vous le rappelle.
1: Quatrième,
2: oui, c'est vrai.
0: Non.
1: Quatrième ou troisième, bref, c'est pas grave, parce qu'on est en collège.
0: Bon, donc cette année, il y aura peut-être chez Géraldine, qui va prêter son tout appartement, et qui va recevoir une cinquantaine de personnes qui vont tout dégueulasser dans la maison, et on va tout, ils vont être obligés de changer la moquette et les draps ensuite. Bon, non. Bon, non mais c'est important, et t'as retrouvé tes copines quand même.
2: Oui, bon. Heureusement.
0: T'as une meilleure amie?
2: Non, pas spécialement. On a un groupe de six.
0: Bon, un groupe de filles.
1: Un groupe de très soutenu, filles. Ouais.
0: Bon. Et alors, il y a du sport également au programme de l'année, Inès?
2: Oui.
0: Qu'est-ce que tu fais comme sport?
2: Moi, je fais de la danse. Mmh. Du hip-hop et de l'escalade.
0: Eh ben écoute, tout ça me paraît tout à fait bien. Et je te remercie, voilà une jeune fille qui a un avenir devant elle et
1: qui a une mère formidable.
0: Qui a une mère formidable. elle a pas voulu te... C'est quand ton anniversaire, Inès?
2: En décembre.
0: Quel jour de décembre?
2: Le 12 décembre.
0: Le 12 décembre. Oui. Eh bien, le 12 décembre, elle voulait pas le dire, Géraldine, mais Géraldine a convié déjà tous tes amis qui vont faire une boule dans la maison. Et nous, on viendra avec des tartes aux pommes et des tartes aux fraises.
1: Bien sûr.
0: Allez, la vie. Et on viendra faire la fête parce qu'il faut faire, Géraldine.
1: Il faut fêter ça, exactement.
0: Bon, merci Inès. On garde maman un petit peu jusqu'à 18h et on te rend maman. Mais là, t'es toute seule dans la maison?
2: Oui, toute seule.
0: Bon, bah,
1: elle est grande maintenant.
0: Bah oui, effectivement. Bah, elle est toute seule, bon. Vous savez, les enfants aujourd'hui.
1: Non, elle est pas comme ça, ma fille.
0: On sait pas. Inès, on te fait des bisous.
2: Merci,
0: c'est formidable. Salut Inès, on applaudit Inès.
3: Bravo Inès, bravo Inès.
0: Bravo. 16h44. On marque une pause et on revient et on va parler d'un sujet infiniment plus sérieux puisque aujourd'hui c'est le débat sur le port du voile islamique dans l'espace public qui s'invite dans la campagne présidentielle et on est avec Mathieu Vallet, député européen du Rassemblement National. À tout de suite.
1: 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Les messages sur WhatsApp 01 80 20 39 21. La suite de Pascal Pro et vous. 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
8: C'est votre émission du lundi au vendredi sur Europe 1. Vous êtes au cœur de nos émissions. Je vous le dis sans cesse. Nous attendons tous vos avis, vos témoignages, vos coups de gueule, vos coups de cœur. Alors c'est vrai qu'on était heureux de parler de cette rentrée. Et puis il y avait un peu de légèreté avec Inès. Le débat qui s'ouvre est infiniment plus lourd, mais c'est l'actualité. Il est sur le port du voile islamique dans l'espace public, qui s'invite dans la campagne présidentielle. Si le RN accède au pouvoir, il promet un référendum sur le sujet. Une interdiction du port du voile déboucherait sur une amende. C'est le sujet qui monte. Mathieu Vallet, bonjour.
9: Bonjour Pascal Pro.
8: Vous êtes donc le député européen du RN.
9: Écoutez
8: ce que
9: invitation.
8: Disait Manon Aubry ce matin.
9: Bonsoir.
10: Le pouvoir d'achat, c'est une des problématiques principales posées par les Françaises et les Français en cette rentrée scolaire. Et quelle est la proposition du Rassemblement national ? Interdire le voile. C'est tout ce qu'ils ont à proposer sur le pouvoir d'achat, sur les enjeux matériels quotidiens des gens qui sont en train de galérer. Interdire le voile, faire la police du vêtement, vous imaginez, on va aller mesurer la taille du bout de tissu dans la rue, et comment on fera la différence entre une femme voilée et par exemple une femme religieuse catholique. Vous voyez que tout ça n'a aucun sens.
11: C'est facile à faire la différence.
10: Ah bon ?
11: Et
10: comment
11: vous la faites ? Bah non, mais vous voyez très bien.
10: Mais comment ?
11: À la taille
10: du vêtement ?
11: Ou une jeune femme ?
10: Mais du coup, c'est bien la démonstration que l'objectif, l'unique objectif du Rassemblement national, c'est de s'en prendre aux femmes de confession musulmane. Alors, foutez leur la paix.
8: Gabriel Attal également est en désaccord avec cette proposition.
12: Moi, je suis en radical désaccord avec cette proposition du Rassemblement national. Pour moi, le débat n'est pas un débat juridique, c'est un débat de société. Moi, je défends une société où chacune et chacun fait ses choix en conscience, de manière libre, de manière éclairée, dès lors que ça respecte les valeurs de la République. Une femme majeure qui décide en conscience de porter le voile ne menace pas la République. Vous savez, moi, je me suis engagé notamment sur la question des enfants. Une fillette de 5, 6, 7 ans qui porte le voile ne le fait pas par son choix libre et éclairé, elle le fait parce qu'elle y est contrainte, notamment souvent par une sphère familiale. Et donc, de la même manière que je suis intraitable sur la protection des enfants pour qu'ils puissent se construire leur libre arbitre et leur esprit critique, je suis intraitable sur le respect des valeurs de la République.
8: Donc à gauche, c'est non, au centre, c'est non, et à droite, c'est également non. Écoutez Bruno Retailleau.
13: Vouloir mettre des amendes pour le voile dans l'espace public, on sait que juridiquement, ça n'est pas possible, et on sait que nos policiers, nos gendarmes, ils ont autre chose à faire.
8: Bon, voilà les réactions des uns et des autres. Alors, moi j'en parlais hier, c'est une position, comment dire, nuancée que j'avais d'ailleurs avec Abdelatif, on en parlait. D'abord, si on passe une loi, il faut l'appliquer. Si elle n'est pas appliquée, c'est contre-productif. Première chose.
9: Je vous ai écouté hier.
8: Deuxième chose, évidemment, il ne faut pas être naïf. On sait très bien ce que représente le voile, le signal qui est envoyé avec un voile dans la rue. On sait très bien la domination de l'homme sur la femme. Et on sait très bien que la religion musulmane est encline à montrer sa force dans l'espace public et à vouloir investir la rue. C'est un fait. Donc je ne suis pas naïf. En même temps, je dis que ce n'est pas simple d'appliquer cette loi. Et pour tout vous dire, je n'ai pas forcément une position tranchée sur ce sujet.
9: Donc vous hésitez alors ?
8: C'est-à-dire
9: parce
8: que c'est pas que j'hésite. Je me dis que les policiers, effectivement, qui ont beaucoup de choses à faire aujourd'hui, s'ils doivent donner des amendes à tous les gens qui portent le voile, ils vont être occupés.
5: Bon, d'abord, on vous a dit que c'était une contravention. Donc, par rapport aux délits qui sont les violences conjugales, que sont par exemple la consommation de trafic de stupéfiants, de forfaitaire délictuel, ou même les trafics à grande échelle qui sont des crimes, évidemment que la priorité, ce sera d'abord de traiter le plus grave. Après, bon, Manon Aubry, c'est toujours copieux d'avoir des leçons d'une personne qui parlait que de Gaza et de la Palestine et qui, tous les week-ends, participe ou soutient des manifestations pro-palestiniennes. Donc, pour parler de la France, on repassera. Donc, oui, le pouvoir d'achat, Marine Le Pen en a fait un thème de campagne en 2022, c'est aussi notre thème de campagne en 2027. Jean-Philippe Tanguy, sur une chaîne concurrente, a été interrogé sur ce sujet et il répond spontanément et sincèrement. On nous reproche aux politiques de ne pas être sincères et à chaque fois, parfois d'être hypocrites. Bon, voilà. Maintenant, M. Retailleau, il avait dit à bas le voile. M. Philippe avait dit que ça ne lui plaisait pas et qu'il était mal à l'aise face à une personne qui avait le voile dans l'espace public. Bon, M. Attal, il veut l'interdire pour les mineurs de moins de 15 ans, si j'ai bon souvenir. Bon, bref, tout ça, c'est un boogie-bougla que les Français ne comprennent pas. Nous, on est très clairs. On souhaite protéger les femmes, on ne souhaite pas les discriminer. Et en réalité, les policiers, lorsqu'ils vont faire des contrôles, alors bon, on me dit oui, mais ça va faire des difficultés, ça va créer des incidents, voire des émeutes. Bah, si on a la trouille des émeutes, on fait plus rien en France. Enfin, c'est un peu le cas déjà. Trouille des émeutes après un refus d'obtempérer, trouille des émeutes après un contrôle d'identité, trouille des émeutes après une course-poursuite. Bon, il faut arrêter de dire tout et n'importe quoi. Donc, pour le voile, Pascal Praud, oui, c'est un outil de domination et de soumission de la part de la gente masculine islamiste. Et j'estime qu'une femme, elle doit pleinement avoir la possibilité de pouvoir s'habiller comme elle veut. Vous savez qu'en Iran, Mahsa Amini, elle a combattu jusqu'à en payer le prix de sa vie pour ne pas porter le voile. Donc en réalité, c'est un choix de société. Mais comme pour les retraites, comme pour d'autres sujets où nous faisons des choix de société pour le pays, parce que je pense qu'on est à un point de bascule et que c'est important que les Français sachent dans quelle société on souhaite les inscrire dans le prochain quinquennat.
6: Alors, ce que je vous propose, parce que ça sera un peu notre marque de fabrique cette année, c'est que ce soit les auditeurs qui soient en conversation avec les hommes politiques. J'espère d'ailleurs que tous les hommes politiques viendront, candidats à l'élection présidentielle, et pourquoi pas Madame Le Pen, viendront pendant ces deux heures pour échanger, ça serait formidable, je trouve, avec les auditeurs. C'est en tout cas le projet que nous avons avec Laurent Tessier et toute notre équipe. Abdel est là, bonjour Abdel.
7: Oui, bonjour Monsieur Praud, comment allez-vous?
6: Remarquablement, vous avez passé de bonnes vacances?
7: Ça va, on va dire ça va. On a eu la canicule, donc le soleil était présent.
6: Vous habitez Valenciennes, je crois, de mémoire?
7: Voilà, je suis juste à côté de Valenciennes, un petit village qui s'appelle Les Copons.
6: Bon, vous avez pu prendre quelques jours en dehors de Valenciennes?
7: C'est-à-dire quelques jours.
6: De vacances, vous avez pu voyager?
7: Oui, j'étais en Grèce, j'étais en Turquie, ça va, j'ai quand même profité.
6: Alors, on rappelle votre âge peut-être, Abdel?
7: Ah, c'est obligatoire?
6: Non, on ne rappelle pas votre âge. On dit ce que vous faites dans la vraie vie?
7: Alors, conseiller d'insertion professionnelle, et j'ai notamment des associations de parents d'élèves et associations de quartier pour les habitants en particulier.
6: Bon, voilà. Alors, quelle est votre position sur le voile et l'interdiction proposée par le Rassemblement National?
7: J'avais envie de commencer, déjà je trouve que votre émission, c'est encore une émission qui va être réussie, parce que autant convaincre un journaliste, c'est pas très difficile pour un représentant de l'État, par contre, devant un public... et des habitants de n'importe quelle commune, ça va être un peu plus compliqué. Donc, je voulais commencer par un petit jeu de mots, parce que je pense que M. Vallée a oublié que quelqu'un de son entourage porte un voile en ce moment.
6: Là, il y a un jeu de mots qui m'échappe, mais vous allez me le dire, très certainement.
7: Tout à fait. Donc, la présidente du Rassemblement National a mis le voile sur un détournement d'argent, et puis en même temps sur une condamnation du tribunal. Donc, voilà, c'est un petit jeu de mots que je voulais mettre. Parce que
6: je vous propose qu'on ne fasse pas diversion. Je vous propose que vous me donniez votre avis et vous allez me le donner après la pause, parce que figurez-vous qu'il est 16h57 déjà et le temps file et on a dit cette année parce qu'on c'est un peu un 1er janvier, une nouvelle saison, on a pris plein de bonnes dispositions et dont celle de ne jamais être en retard. Donc Abdel est avec nous, Mathieu Vallet est avec nous. Notre sujet, c'est si le RN accède au pouvoir, il promet un référendum sur le sujet interdiction du port du voile déboucherait sur une amende. Et Abdel donnera ses arguments et Mathieu Vallet pourra y répondre. À tout de suite.
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6: Est-ce que vous avez remarqué combien nous sommes à l'heure ? Il est exactement 17h à la seconde près. Et c'est Émilie Dès qui nous rappelle les titres.
14: Bonjour à tous. Sans budget, la crédibilité de la France à l'international serait atteinte, assure le ministre des Affaires étrangères. Le projet de budget 2027 doit être présenté fin septembre. Il est déjà menacé de censure. 77% des Français sont favorables à des mesures ciblées, même difficiles, pour réduire le déficit dans le prochain budget. C'est ce qui ressort d'un sondage IFOP commandé par le gouvernement. Quelques 12 millions d'élèves ont fait leur rentrée ce matin et cette année terminée, le portable au lycée, une mesure déjà appliquée dans les collèges et les écoles. Les téléphones enlèvent de l'attention et de la capacité à être les uns avec les autres, a déclaré Emmanuel Macron à l'occasion ce matin de son déplacement dans un lycée de Mende en Lozère. C'est un nouveau record. Les prisons françaises comptaient 89 668 détenus au 1er août, soit 6,5% de plus sur un an. 7 956 matelas sont posés au sol, faute de lits, soit une augmentation de 43,5% par rapport au 1er août 2025. Un accident de bouée tractée a fait 2 morts aujourd'hui à Saint-Cyprien dans les Pyrénées-Orientales. Le pilote de l'embarcation fait partie des victimes. Une 3e personne a été grièvement blessée, explique le procureur de Perpignan. Une enquête pour homicide involontaire a été ouverte. Les ministres européens de la Défense et des Affaires étrangères sont réunis en Irlande en pleine recrudescence d'attaques hybrides attribuées à la Russie. Au moins 12 personnes sont mortes dans une attaque massive à Kiev et dans sa région. Volodymyr Zelensky appelle ses alliés à lui fournir davantage de capacités de défense anti-balistique. Les secours népalais ont reçu des renforts venus d'Inde, de Chine et de Corée du Sud. La crue qui a frappé l'Himalaya a fait plus de 1000 morts. Le bilan s'est encore alourdi. Les autorités népalaises sont toujours sans nouvelles de plus de 3900 personnes au Népal et au Tibet. Un registre de condoléances a été ouvert à la mairie du 15e arrondissement de Paris. Hommage à Édouard Balladur, mort hier à l'âge de 97 ans. Il aura servi la France avec l'exigence et la hauteur de vue des très grands hommes d'État. Salué l'actuel maire LR du 15e, Édouard Balladur, ancien Premier ministre, avait été élu à 5 reprises député de la 12e circonscription de Paris. Le 1er septembre s'accompagne de son lot de changements. Le tarif de gaz augmente d'environ 5,6%. Par ailleurs, les arrêts maladie sont désormais plafonnés à 31 jours pour une première prescription et la durée d'allocation chômage diminue pour les ruptures conventionnelles. Les bons chiffres du tourisme en Île-de-France. Les touristes ont été plus nombreux cet été par rapport à l'année dernière et ils ont dépensé plus selon l'agence Choose Paris Région. Le tourisme a été notamment porté par la finale du top 14 de rugby au Stade de France et par les championnats d'Europe de natation. Et puis un mot de l'US Open. Le français Gaël Monfils sera opposé aujourd'hui au paraguayen Adolfo Valero. Ce sera son dernier grand chelem.
6: Et Arthur Fils qui a perdu. Moi j'ai vu le match cette nuit, c'était terrible. Il gagne le premier set et il perd le deuxième. Mais c'est le coach qui l'a remis en selle, le coach de Tsitsipas, qui lui a pris la tête manifestement et qui lui a mis une main dans le cerveau, comme on dit. Et Arthur Fils a perdu, donc j'étais très très triste. Merci Émilie Dès, mais puisque vous êtes là, je veux pas vous piéger, Mathieu Vallet, mais tout à l'heure j'ai déjà parlé de cette affaire de rupture conventionnelle, parce que il y a des économies à faire en France. Je crois que ça coûte 10 milliards. Alors on apprend aujourd'hui que les allocations chômage seront moins importantes.
0: 3 mois moins, je crois que c'est voilà. De 15 à 12.
6: Mais je disais tout à l'heure que évidemment que ce système-là qui peut exister dans un pays super riche, pourquoi pas, on a des avantages, etc. Mais cette rupture conventionnelle, et je rappelle qu'une rupture conventionnelle, c'est-à-dire que le salarié part, et de son fait, il n'est pas content dans l'entreprise, parfois c'est d'ailleurs l'entreprise qui n'est pas contente, mais c'est généralement plus le salarié, et il quitte l'entreprise et il va toucher le chômage. Ben moi je dis que dans un pays qui n'a plus les moyens, faut enlever ça. Mais comme c'est toujours pareil, comme c'est un avantage, comme c'est un acquis.
0: Ça a fait beaucoup réagir à ce que vous avez dit. Mais on a eu beaucoup de messages, ouais.
6: Mais ça tout fait réagir. À partir du moment où il y a un acquis, on le reprend jamais. Alors je sais pas, je veux pas vous piéger parce que vous n'êtes pas le spécialiste économique. Après, ça coûte 10 milliards, après, on n'a plus les moyens.
0: On vient de voter à l'Assemblée nationale en juin et ça s'applique là parce que vous en parlez là parce que ça s'applique au 1er septembre. Cette modification du système chômage pour les ruptures conventionnelles, faut bien différencier ça du licenciement économique. Ça passe de 15 à 12 mois, de mémoire, si je dis pas de bêtises. Mais la réalité, c'est que les gens ont cotisé, Pascal Praud, pour toucher les indemnités chômage. Pourquoi, par exemple, les prestations sociales non contributives que les étrangers touchent, mais nous, on exige, ça
6: compte à effectif, si tu n'es pas milliards. Content dans ton entreprise, tu cherches peut-être un autre job dans une autre entreprise, mais c'est pas à la société de payer ça. Moi, je suis désolé
0: si c'est
6: de
0: une
6: vous
0: rupture
6: le dire.
0: Pour prendre un autre emploi ou pour.
6: Mais en fait, on n'y arrivera jamais.
0: Je pense qu'on peut faire des économies ailleurs. Pascal Praud.
6: Non, on n'y arrivera jamais.
0: On a une série d'économies sur d'autres sujets.
6: Mais moi, je vous assure, je trouve ça incroyable. Moi, je ne peux pas vous dire autre chose. Je suis presque choqué. Ça n'existait pas il y a 40 ans, quand même.
0: Je n'étais pas né, mais. J'étais presque né. J'ai 40
6: ans. Mais ça n'existait pas. Là, il y a plein de choses qui n'existaient pas. Je vais encore choquer peut-être des gens, et puis après, je vais arrêter de les choquer.
0: Mais vous êtes en forme pour la montrer.
6: Mais on vient de donner 400 euros. Aux familles les plus modestes, ça représente 3 millions de familles, il y a 5 millions d'enfants pour la rentrée scolaire. 400 euros, ça représente 2 milliards. Bon, cet argent n'est même pas fléché. On ne sait pas avec quoi pour les fournitures scolaires.
0: Vous parlez de l'allocation de rentrée scolaire.
6: Exactement. Tout ça, ça n'existait pas il y a 50 ans, que je sache. C'est-à-dire que l'allocation de rentrée scolaire, ça existe simplement depuis Valéry Giscard d'Estaing, 74. Comment faisaient les gens avant? Moi, mon père et mes parents, ils étaient dans des familles modestes, ils ne recevaient pas de l'État n'a plus les moyens.
0: Mais c'est pour ça qu'il faut d'abord que l'État se serre la ceinture avant de serrer celle des Français.
6: La vérité, c'est qu'il faut baisser les dépenses publiques, il faut pouvoir augmenter augmenter les salaires, ça ira mieux pour tout le monde, baisser les charges, mais d'abord baisser la dépense
0: mais
6: publique.
0: C'est pour
6: mais
0: ça...
6: personne ne veut la baisser dans aucun domaine.
0: Mais la
6: et
0: publique...
6: vous-même sur,
0: sur
6: les...
0: quoi
6: bah, je viens de prendre l'exemple de la rupture conventionnelle. Vous dites, bah, faut,
0: si on a adopté ce changement de.
6: Bah, tu parles de 15 à 12 mois, tu parles.
0: Non, mais
6: tu vas
0: avoir
6: 12 mois.
0: Pro,
6: bah, moi, c'est zéro.
0: Mais c'est des gens qui ont cotisé pour percevoir ces indemnités. Non, mais il y a une cotisation qui ouvre vos droits aux indemnisations lorsque vous allez en chômage, mais qui sont
6: mais
0: beaucoup
6: en chômage,
0: moins.
6: Oui, non, mais pas en rupture conventionnelle.
0: Non, mais qui sont beaucoup moins.
6: Il avait un job.
0: Non, mais je sais que vous êtes transparent.
6: Il avait un job.
0: Je suis l'avocat de personne. J'essaie d'être factuel. C'est pour ça que je vous dis que les indemnisations, et c'est logique, sont moins conséquentes et moins longues que quand vous avez, par exemple, un licenciement économique.
6: J'entends bien.
0: Dû à une défaillance d'entreprise, par exemple.
6: C'est autre chose.
0: Non, mais je sais bien. C'est pour ça que je vous dis qu'il y a deux systèmes différents.
6: La personne avait un job. Elle n'est pas contente de son job. Elle quitte son job et c'est la société qui paye.
0: Bah, moi, je vous dis que lutter, par exemple, contre la fraude, c'est 3,5 milliards d'euros.
6: Mais la fraude, je vais vous dire ça.
0: Non, mais on est sur un chiffre réaliste, hein, parce que c'est beaucoup plus la fraude.
6: Tout le monde veut lutter contre la fraude.
0: Non,
6: c'est
0: pas vrai.
6: Mais vous n'en savez rien, et moi non plus, et tout le monde veut lutter contre la fraude. Et à l'arrivée, on rapporte
0: rien. Je pense que le fisc.
6: Donc ça, tout ça me paraît assez nébuleux. Je vois pas comment tu peux lutter contre la fraude. Par exemple, on est tous salariés ici. Je vois pas, il n'y a pas un centime qui échappe à l'administration
0: fiscale. Vous avez certaines entreprises, et je ne fais pas de généralité, puisque nous on n'est pas anti-entreprise et on ne dit pas que c'est nuisible comme la France Insoumise, mais vous avez par exemple de l'optimisation fiscale, vous avez par exemple du travail clandestin, vous avez quand même un certain nombre de sujets sur lesquels on peut faire rentrer dans les caisses de l'État de l'argent.
6: Je pense qu'il faut d'abord baisser la dépense publique. Il est 17h08, on lance le générique et je remercie Émilie Dez.
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6: Si le RN accède au pouvoir et le premier référendum sur le sujet, une interdiction du port du voile déboucherait sur une amende. On est avec Mathieu Vallet, que vous connaissez, député européen du Rassemblement National. On est avec Abdel. Abdel qui nous appelle régulièrement, qui habite près de Valenciennes. Vous êtes finalement tous les deux du Nord. Et Abdel, vous vouliez nous expliquer pourquoi vous êtes contre cette idée d'interdire le voile dans l'espace public.
7: En fait, Pascal, là par exemple, vous avez parlé d'un sujet qui est très intéressant et moi là-dessus, je vous écoute et je bois vos paroles parce que je suis d'accord avec vous. Auparavant, on faisait autrement pour avoir du matériel, nos parents économisaient ceci, cela. Bon, alors ça, c'est le sujet. Le sujet que Mathieu Vallet met en place depuis quelques jours sur le voile, généralement, je ne réagis pas trop. Là, j'avais envie de réagir et de vous appeler parce que je trouve que c'est honteux. Je trouve que la police devrait avoir honte d'avoir eu M. Vallet dans ses rangs, parce que comment on peut stigmatiser une partie de la population qui est silencieuse, les femmes, je ne devrais même pas représenter les femmes parce que j'en suis pas une, je ne peux pas représenter les femmes voilées parce que je ne suis pas une femme voilée. Mais par contre, en tant qu'homme, vu que M. Vallet prend la parole par rapport à ça en disant que la femme devrait s'habiller librement et comme elle le souhaite, dans ce cas-là, pourquoi ils prennent la parole ? Pour ça, moi, je vois des femmes voilées dans les associations. Je vois des femmes voilées qui viennent accompagner les enfants dans des sorties périscolaires. Et les parents qui ne peuvent pas le faire sont très heureux de voir cette dame-là se mettre à contribution bénévolement pour accompagner leurs enfants, pour qu'ils soient en sécurité et que les activités se passent bien. Vous avez des personnes qui travaillent dans les tâches ménagères, dans les hôpitaux et autres qui sont voilées. Et nous, on entend, là, par miracle, que là, avant juste les élections, comme toutes les élections qui ont été précédentes, bah, que le voile, ça porte un problème et que ça va nous porter préjudice parce que un jour, bah, on va s'apercevoir que toute la France est voilée. Mais je sais pas, c'est complètement insensé. J'arrive même pas à comprendre comment ils puissent parler de ça, alors que même dans la réalité, je ne sais même pas comment ils arriveraient à mettre en place en demandant à la police, qui est déjà surchargée de travail avec la drogue, avec l'insécurité, avec il y a énormément de boulot, mais non, on va leur trouver une nouvelle tâche, c'est-à-dire qu'ils vont se mettre sur des passages piétons ou à des ronds-points, puis dès qu'ils vont voir une femme avec un foulard, peut-être ils vont lui poser la question, est-ce que vous avez le cancer ? Parce qu'il y a des femmes, malheureusement, qui sont malades et qui portent le foulard parce qu'ils perdent leurs cheveux. Ou est-ce que vous êtes musulmane ? Alors, même si elle est musulmane, ils vont lui poser la question, est-ce que votre mari vous force à mettre le foulard ? Mais vous vous rendez compte de l'imbécilité qu'on nous sort tous les jours en écoutant, et ils arrivent à trouver des propos Pour essayer de nous convaincre.
6: Abdel, je vous ai pas interrompu, on va marquer une pause. Monsieur Vallée va vous répondre après la pause. Il est 17h11, nous sommes sur Europe 1. Vous êtes peut-être en train d'ailleurs de sortir du travail, pourquoi pas. Vous êtes peut-être allé chercher les enfants à l'école. C'est la première sortie des collégiens lycéens. Soyez les bienvenus sur Europe 1. C'est l'émission, effectivement, Pascal Pro et vous. C'est une émission du lundi au vendredi. Et cette année, elle est un peu différente de l'année dernière parce que vous aurez beaucoup la parole. C'est pourquoi vous venez d'entendre Abdel en longueur. A tout de suite.
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6: Conventionnel, ça fait parler jusque dans notre studio parce que Laurent Tessier est venu me voir. Il sort jamais de la régie, Laurent Tessier. Il est venu me dire, Pascal, on travaille ensemble depuis 9 ans. Je t'aime, mais tu as tort. Voilà ce qu'il m'a dit. Voilà ce qu'il m'a dit.
0: Et
6: il n'a pas dit je t'aime, mais il l'a pensé. Il l'a pensé fort. Mais non, mais c'est intéressant parce que ça. Alors franchement, on peut peut-être faire ce thème-là demain sur la rupture conventionnelle.
0: Ah oui,
6: faut-il la supprimer ou pas?
34: Ça cartonne au standard. Hein.
6: Parce que ça coûte 10 milliards. En fait, ce que je dis, évidemment qu'il y aura toujours des gens qui seront victimes de cela, parce que c'est un avantage acquis. Mais ma démonstration, c'est pas de dire que les salariés veulent toucher de l'argent en partant, etc. Pas du tout. Je dis, nous n'avons plus les moyens de cette politique. C'est tout. C'est mon argument. C'est-à-dire que quand il y a des priorités et avec le déficit que nous avons, bah, faut élaguer tout ce qui n'est pas essentiel. Voilà, je ne peux pas le dire autrement.
34: Et c'est ce que je vous disais tout à l'heure, Pascal. Il y a des salariés qui en bénéficient et il y a des patrons qui poussent pour que des salariés partent avec ce système.
6: Mais on n'y arrivera pas dans votre système puisque...
34: Non, moi, je fais juste du factuel. Je vous dis qu'il y a des salariés qui demandent à partir et il y a des patrons qui poussent les salariés à partir avec ce système. Voilà. Au bout d'un moment, c'est où on part, où ils vont nous trouver une faute grave.
6: Mais comment dire, on n'y arrivera pas parce que ce n'est pas essentiel. C'est tout ce que je dis. 17h15, réponse de Mathieu Vallée qui répond à Abdel, qui explique. Alors, les arguments d'Abdel, c'est de dire on n'y arrivera pas, hein, bien sûr, sur la voile, on n'y arrivera pas. On n'a pas à contrôler ce que les uns et les autres. Chacun s'habille comme il veut, etc. Réponse de Mathieu Vallée.
0: Bon, bonjour Abdel. Bon, d'abord, je pense qu'on va s'économiser des attaques personnelles. La police n'a pas à avoir honte de mon engagement et moi non plus. Abdel, j'ai servi la France pendant 20 ans et lors des émeutes de l'Aprenelle et lors des émeutes après les faits à Villers-le-Bel. rebelles et lors des attentats terroristes islamistes, puisque tenez, on parle de l'idéologie islamiste du 13 novembre sur les terrasses. Donc j'ai même eu des décorations de lettres de félicitation. Donc je sais pas, moi ma vie, mon œuvre. Mais ne vous aventurez pas sur un terrain que vous connaissez pas et sur une carrière que vous maîtrisez pas et sur une manière de travailler que vous méconnaissez me concernant. Voilà, j'ai jamais eu de suicide dans la police, dans les services que j'ai eu l'honneur de diriger. Je tiens à le redire parce que l'extrême gauche, c'est sa facilité, à défaut d'arguments, de faire des attaques personnelles. Je pense que les gens, ils en ont rien à cirer et que ça les gave. Maintenant, sur le voile islamique, Abdel, vous savez, je sais pas si vous êtes d'extrême gauche ou d'extrême centre, mais Jean-Luc Mélenchon disait on ne peut pas se dire féministe en affichant un signe de soumission patriarcale. Même Sandrine Rousseau disait le voile, la burqa sont des vêtements sexistes sur Europe 1, tiens, sur le 1er septembre 2021. Donc, ce que je veux vous dire, Abdel, c'est que les policiers et ils appliquent la loi de la République, on va faire un référendum, il y aura un débat qui précédera ce référendum et c'est les Français qui choisiront. Je vois pas pourquoi dans ce pays on a la trouille à chaque fois de consulter les Français. Alors oui, en 2005 ils ont été consultés, ils ont pas été suivis sur le non à la Constitution parce qu'on a eu le traité de Lisbonne en 2008, mais ça fait 21 ans qu'on n'a pas eu de consultation référendaire. Donc sur l'immigration, un référendum, sur les idéologies islamistes, Adèle, parce que là vous vous focalisez sur le voile, mais nous on veut expulser les islamistes radicaux, les prédicateurs dans les mosquées qui prêchent des discours anti-républiques comme l'imam Iqoussen ou Majoubi qui ont été signalés par des députés de l'Assemblée nationale et qui ont été expulsés et confirmés par le Conseil d'État. Et enfin, j'en termine, vous dites une bêtise, si vous me permettez, Abdel, sur la baïa, tout le monde nous disait c'était impossible, c'était pas faisable. Le Conseil d'État a confirmé que c'était une manifestation ostensible, d'un signe religieux. Donc le Conseil d'État n'est pas islamophobe, nous ne sommes pas au Rassemblement national islamophobe, nous sommes des gens sérieux, responsables, et on veut un choix de société qui est celui l'égalité, bon, j'ai été moins long que lui, qui était d'égalité entre les femmes et les hommes. Si pour vous l'égalité entre les femmes et les hommes c'est anecdotique, pour nous ça fait partie des valeurs de la République que j'imagine que vous partagez et que vous avez omis de préciser lors de votre longue tirade, peut-être réquisitoire, contre mon parti.
8: Abdel.
7: Oui, vous voyez, j'ai réussi à vous écouter jusqu'au bout, donc je vais me permettre de vous répondre.
0: J'ai fait pareil.
7: Et puis je reste au courtois, vous inquiétez pas. Hein. C'est que moi, contrairement à vous,
0: ouais.
7: Je vois des femmes voilées, je veux dire, quasiment tous les jours. Hein. Je serais le premier à réagir si une femme me voilait me dirait « mon mari m'oblige à porter ce voile ».
0: Elle ne vous le dira jamais, ça. Voilà. Si c'est le cas, elle ne vous le dira jamais, par définition. Le cas que vous exprimez, par définition, une femme qui est obligée de porter le voile, si elle accepte cette obligation, si elle l'accepte, c'est déjà qu'elle est dans un certain état d'esprit. Et elle va pas aller dire à Abdel, je suis obligé de porter le voile. Ça, c'est pas possible. Ça tient pas psychologiquement à votre affaire.
7: Apparemment, quand j'écoutais Monsieur Vallée, c'est que la police va questionner une femme qui porte un foulard pour lui demander, avant de lui mettre la bande, si elle est obligée de porter le voile par rapport à son mari.
0: Donc, Adèle, je vous réponds sur ça aujourd'hui. Quand vous faites, on fait un débat comme dans un bistrot, ça me va très bien parce que j'aime bien discuter avec les gens. D'abord, j'habite pas sur Mars, hein, j'habite en France, donc je côtoie des gens dans la rue qui sont aussi voilés. Et dans mon métier, j'ai eu à connaître des femmes qui étaient sous la soumission de leur mari et qu'on a libéré de la joue de leur mari. Et enfin, quand vous faites contrôler par la police pour un feu rouge ou une ceinture, le policier, c'est pas un robot. Il discute, il vous demande votre permis de conduire, votre carte grise et votre certificat d'assurance, et vous avez un échange. Bah, le policier, c'est pas une chasse aux sorcières.
7: Il constate que vous avez brûlé un feu rouge. Par contre, quand une femme est voilée, vous croyez qu'il va constater que son mari est derrière.
0: Il va la contrôler, il va discuter. Parce que vous avez visiblement une idée bien arrêtée sur le métier de policier que vous connaissez pas. Moi, je l'ai fait pendant 20 ans. Moi, quand je contrôlais quelqu'un pour une infraction. Attends, ils sont pas en même temps, ça marche pas. Je vous écoute.
7: C'est pas une question de profession, c'est une question de communication. Arrêtez de me dire que moi, je ne connais pas mieux que vous.
0: D'accord. Bon, vous avez porté l'uniforme et vous êtes mère de votre père. J'ai bien compris. Mais là, comme dirait ma mère, mais la réalité.
16: N'en parlez pas les
7: deux. Je suis quelqu'un de neutre, associé.
0: Est-ce qu'on peut parler de manière apaisée, Abdel, sur ce sujet-là?
16: Abdel, ne vous énervez pas. Question très simple. Est-ce que vous avez dans votre entourage, est-ce votre femme, vos filles, je ne sais pas, qui porte le voile, Abdel?
7: Oui, j'ai ma femme qui porte le voile. Oui. Voilà.
16: Bon, d'accord. Voilà. C'est important de donner cette information. Et vous souhaitez qu'elle le porte?
7: Mais je n'ai rien souhaité. Elle est venue en France parce qu'elle est d'origine marocaine. Elle est venue en France, elle travaillait dans un salon d'esthétique américain. Mmh. Donc elle ne portait pas le voile. Quand elle est arrivée en France, quelques années après, elle a souhaité le porter par conviction vis-à-vis de sa religion. Pourtant, on est de la même religion. Moi, je n'ai pas donné mon mot à savoir si je voulais l'avoir ou pas avec le foulard. Elle est libre de s'habiller.
16: Et elle est près de vous, Abdel, votre épouse?
7: Là, actuellement?
16: Oui.
7: Non, là, actuellement, je suis en déplacement, donc elle n'est pas...
16: Mais elle accepterait, pas... par exemple, elle accepterait aisément de parler de ça.
7: Bah, elle parlerait aisément de ça, parce qu'elle en parle déjà quand elle va rechercher un emploi, elle en parle au niveau de l'école, elle en parle...
16: Donc, ce qui serait intéressant, par exemple, parce que vous avez... Bah, moi, je trouve que ce qui serait formidable, c'est qu'un jour, vous nous appeliez tous les deux, et que on échange tous les deux et qu'elle parce que parfois effectivement le procès est fait de certains de dire que c'est l'homme qui est plutôt influent pour auprès de la femme. Bon, ben ça serait intéressant pour d'entendre un témoignage où vous avez une femme.
7: Je suis content que vous l'ayez dit parce que justement les personnes qui manquent le plus dans les plateaux pour mettre Monsieur Vallée un petit peu en place, c'est ces femmes voilées justement qui non seulement sont peut-être libres de le porter.
16: Vous convenez qu'il y a sûrement des femmes qui portent le voile et parce qu'il y a une pression familiale ou une pression environnementale. Vous le savez, comme moi.
7: C'est une très bonne question parce que je vais vous répondre là-dessus. Je dirais même plus loin, c'est que je serais contre justement ces hommes qui demandent à leurs femmes de porter le voile parce que je veux dire, c'est personnel, donc c'est à elles de le mettre. Bon. Mais en plus de ça, c'est que la religion musulmane, donc l'islam, n'oblige personne à porter le voile, contrairement à ce que dit Monsieur
8: J'ai pas dit ça. Donc m'attribuer des propos que je n'ai pas dit, c'est pas correct. Ensuite, il n'y a pas besoin de me remettre en place. On peut avoir un débat apaisé, mais je vois qu'avec vous c'est compliqué, c'est bien dommage. J'ai fait déjà 3 débats en 2 jours, ça s'est très bien passé, y compris avec des militants d'extrême gauche assumés. Je vous dis simplement, Monsieur, est-ce que pour vous une femme musulmane, c'est forcément une femme voilée?
7: Non, pas du tout.
8: Très bien, c'est pareil. Donc je suis étonné qu'on nous dise qu'on va faire la police du. Je suis étonné qu'on nous dise qu'on va faire la police du vêtement. Pour moi, monsieur, 69% des femmes musulmanes ne portent pas le voile. Donc c'est bien qu'il y ait une grande partie qui estime que c'est pas nécessaire.
7: Mais bon. Vous dites n'importe quoi, on ne sait même pas combien il y a de musulmans en France et vous me sortez un pourcentage.
16: On imagine le nombre de musulmans.
7: Abdel,
16: ce que je vous propose, il est 17h23, je vais vous remercier évidemment, comme j'ai remercié Laurent Vallet, mais je voudrais qu'on écoute
14: Mathieu.
16: J'ai dit Laurent. Pourquoi j'ai dit Laurent?
8: C'est les prénoms.
14: Vous pensiez à Laurent Tissier peut-être.
8: Avant les vacances, ça avait déjà le coup.
16: Laurent, non mais je dois connaître un Laurent Vallet, mais j'ai un petit problème.
8: J'ai pas de frère qui s'appelle Laurent Vallet.
16: Je fais rire très souvent mon ami Olivier Guénec, né Boubouk, parce que j'ai un problème parfois avec les prénoms et avec les noms.
8: Taquine.
16: Et hier, je crois que je l'ai fait rire, je ne sais plus sur quoi, à quelle occasion, où j'ai déformé un prénom ou un nom.
34: Non, à la rentrée, on est descendu à CNews. Oui. Il m'a dit, je vous présente, voilà, c'est mon nouveau collaborateur. C'était Jérôme, alors que c'était Antoine. Enfin, voilà,
16: mais c'est pas vrai du tout.
8: Pascal Pro, il met des prénoms qu'il aurait aimé voir sur les gens qui rencontrent ses
16: vignons. Vous me feriez passer pour quelqu'un qui ne s'intéresse pas à l'autre.
34: Non, aux autres. C'était, voilà, c'était un nouveau.
16: Alors moi, j'ai un truc, je dis ami. Ami.
8: Oui, c'est bon, ça. Voilà. Et Pascal Pro, vous savez que quand j'étais dans la police, les grands chefs, c'est normal, ils voyaient beaucoup de monde aussi. Ils voulaient montrer qu'ils connaissaient les gens, ils disaient un prénom, et des fois c'était pas le bon prénom, mais au moins, la démarche y est. Bonne intention y est.
16: Moi je connais Olivier.
8: Oui, bah vous travaillez avec au quotidien, Laurent. Donc j'imagine quand même.
16: Et Géraldine. Et Brigitte.
14: Je crois que vous m'avez appelé Virginie plein de fois, il y a 2 ans. Vous m'appeliez Virginie, souvenez-vous.
8: mais ça vous allait bien. Il connaît Inès maintenant, il connaît aussi votre fille.
16: Bon, et alors écoutez, par exemple, c'est intéressant pour terminer ce que disait Emmanuel Macron en 2018 sur le voile.
17: Pourquoi cela nous insécurise, ce voile? C'est que ça n'est pas conforme à la civilité qu'il y a dans notre pays, c'est-à-dire au rapport qu'il y a entre les hommes et les femmes dans notre pays. Nous sommes attachés à cette égalité entre l'homme et la femme.
16: Bon, ça c'est en avril 2018. Écoutez ce qu'il dit en octobre 2019, 18 mois plus tard.
17: Le port du voile dans l'espace public n'est pas mon affaire. C'est ça la laïcité. C'est pas l'affaire de l'État et du président de la République. La laïcité, ça n'est pas cela.
16: Donc il avait un peu changé d'avis. Écoutez ce qu'il dit en avril 2022 pendant l'entre-deux-tours de l'élection présidentielle, histoire de gagner une ou deux voix peut-être.
18: Vous êtes féministe?
19: Oui, moi je suis féministe.
18: Vous êtes pour l'égalité femmes-hommes?
19: Je suis pour l'égalité femmes-hommes.
18: Je peux me permettre d'être indiscret?
19: Oui.
18: Vous portez un voile par choix ou vous êtes imposé?
19: C'est par choix.
18: Avoir une jeune fille qui porte le voile à Strasbourg qui dit « Est-ce que vous êtes féministe ?» C'est la meilleure des réponses à toutes les bêtises que j'entends.
16: Et un petit peu de démagogie, ça ne fait pas de mal. Édouard Philippe, il y a 8 mois sur LCI, sur le voile.
20: Comment vous réagissez quand vous voyez une femme voilée dans la rue?
21: Je vais vous répondre très honnêtement. Peut-être que c'est quelque chose de bien ou de pas bien, j'en sais rien. J'aime pas ça. J'ai jamais été à l'aise vis-à-vis du port du voile. Parce que c'est souvent le signe d'une forme de soumission.
16: soumission, bah, manifestement, il a été interrogé hier à la foire de Chalon, ou avant-hier à la foire de Chalon, et il avait déjà un petit peu évolué. Édouard Philippe.
2: Je ne crois pas qu'il soit nécessaire d'aller plus loin à ce stade. Je suis respectueux de la Constitution, qu'on ne change pas au fur et à mesure des envies des uns et des autres.
16: Et puis Jean-Luc Mélenchon qui a évidemment changé d'avis sur ce sujet par cynisme et par intérêt électoral. Sans doute, Jean-Luc Mélenchon en mars 2017 sur TF1.
3: Non, vous n'entendez Madame Le Pen, pas écoutez-moi. Que le voile est un acte de soumission de la femme.
4: Mais bien sûr que ça l'est du ça point de vue de mes convictions personnelles.
5: C'est juste
4: personnelles.
5: Un débat entre Mme Le Pen et M. Mélenchon.
4: Et je m'efforcerai de convaincre quelqu'un qui viendrait apporter un voile de ne plus le porter.
16: Il est 16h27, je remercie évidemment Mathieu Vallet.
0: Le Pen, elle le propose depuis 2012. Reconnaissez-vous que c'est qu'on est cohérent dans ce sujet-là. Et là, vous passez des extraits d'il n'y a pas 15 ans. C'est pas une position en 85 et qui change en 2025. Non, mais vous je pense que la constante, c'est aussi une donnée à prendre en compte pour choisir celui qui voudra diriger la destinée de la France pour 5
16: merci
0: ans.
16: Merci beaucoup, merci Mathieu Vallet.
0: Et merci de m'avoir permis d'inaugurer cet échange avec vos auditeurs.
16: Mais bien sûr, parce que.
0: Salut, et je reviendrai si M. Abdel avait avec sa femme.
16: Mais M. Abdel, comme vous dites, va revenir avec sa femme. Et puis surtout, nous, on espère avoir Marine Le Pen, les candidats.
0: Invités, je pense qu'ils viendront avec plaisir.
16: Bien sûr.
14: Pour échanger avec nos auditeurs.
16: Évidemment, Édouard Philippe, tous les candidats. Jean-Luc Mélenchon, ce serait formidable avec les auditeurs. Il est 17h27, à tout de suite.
14: Vous écoutez Pascal Pro et vous sur Europe 1 et vous avez la parole au 01 80 20 39 21. Nous parlerons rupture conventionnelle avant 18h. À tout de suite sur Europe 1.
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16: Il est 17h30, Émilie Dez.
43: Les téléphones enlèvent de l'attention et de la capacité à être les uns avec les autres. Emmanuel Macron a défendu depuis Mans, dans l'Auxerre, l'interdiction du portable au lycée, la principale nouveauté de cette rentrée. Mais l'application de cette interdiction s'annonce complexe dans certains établissements. Ils doivent encore adapter leur règlement intérieur et définir les dérogations qui autorisent l'usage des smartphones dans certains cas, notamment pour le paiement de la cantine. Deux personnes ont été tuées et une autre blessée grièvement mort dans un accident de bouée tractée au large de Saint-Cyprien dans les Pyrénées-Orientales. L'une des victimes est le pilote de l'embarcation. Il semblerait que le bateau ait été déséquilibré par les vagues générées. Il serait devenu fou, passant sur la bouée et percutant les victimes, précise le procureur de Perpignan. Une enquête pour homicide involontaire a été ouverte. Certains dénoncent une atteinte à la liberté religieuse, d'autres mettent en doute sa constitutionnalité. Le RN a promis de sanctionner le port du voile dans l'espace public par une amende s'il accède au pouvoir en 2027. Il ne s'agit pas d'attaquer un symbole religieux, mais celui d'une idéologie, défend le député Jean-Philippe Tanguy. Marine Le Pen proposera en cas d'élection un référendum sur le sujet. La Russie intensifie ses attaques pour faire le plus de mal possible au peuple ukrainien afin de le briser. C'est ce qu'a déclaré aujourd'hui la chef de la diplomatie européenne avant une réunion des ministres de la Défense et des Affaires étrangères. Au moins 12 personnes ont été tuées la nuit dernière à Kiev et dans sa région dans une attaque massive de missiles et de drones russes. Volodymyr Zelensky réclame davantage de capacités de défense anti-balistique. Le bilan est encore provisoire. La barre symbolique des 1000 morts a été franchie après la gigantesque crue qui a frappé l'Himalaya. Les autorités sont toujours sans nouvelles de 3916 personnes au Népal et au Tibet. Un navire de la marine française tente de localiser l'épave du chalutier français Maranello qui a coulé samedi soir au large de Plymouth. C'est au Royaume-Uni. Deux pêcheurs bretons sont portés disparus. Le chalutier avait lancé un appel de détresse samedi au large du port anglais, invoquant des problèmes avec ses engins de pêche. Et puis Sophie Adnaud dans l'espace, elle effectue cet après-midi sa troisième sortie hors de la Station Spatiale Internationale, la troisième en l'espace de seulement 2 semaines. Une sortie qui doit durer environ 6h30.
16: Merci beaucoup Émilie Dez, il est 17h32.
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16: Pourquoi vous souriez comme ce Olivier Guénec à Émilie Dez? Qu'est-ce qui s'est passé?
1: J'aime beaucoup m'asseoir à côté d'elle, la regarder, la contempler. Voilà. J'admire Émilie, en fait, sa douceur.
43: Il me fixe pour m'embêter.
16: Ben, écoutez, ça pourrait être...
1: On est très complices, très amis, on a le droit encore.
16: Mais d'autant que vous-même, souvent, cherchez l'amour, et je trouve que vous feriez un couple harmonieux.
1: On n'y avait pas pensé, Émilie.
16: Vous feriez... Ah oui, donc c'est vous vrai, y avez pensé. Pensé.
1: En fait, on va se pencher sur le dossier. C'est pas mal.
16: Ouais. Donc il y a quelque chose entre vous.
1: Ah oui, j'avais Émilie.
43: Il faut que j'en parle à ma fille d'abord.
16: Et il faut qu'il en parle à sa mère.
1: Et à ma grand-mère. Sur moi.
16: Racontez-moi ce qui se passe sur WhatsApp, puisque je vous ai demandé de faire tout à l'heure. Mais oui, parce que vous nous avez annoncé quelque chose de la femme qui n'a jamais une annonce. Enfin.
1: Non, mais oui, il faut qu'on sanctuarise. Vous me dites, voilà, en fait, à chaque demi-heure à ce moment-là, j'ai besoin de votre point, etc.
16: Rigolez, ou quoi, non, mais moi, là. On a commencé l'émission jeudi, on n'a pas fait un point, c'est comme la page Facebook, on ne sait même pas où elle en est. Avant, vous la teniez, il y avait des gens qui venaient sur.
1: Mais il y a toujours.
16: Mais tout ça,
1: il y a des posts, des commentaires.
16: Ça part à volo complètement.
1: Non, il y a eu beaucoup de commentaires, ça je peux le dire, sur la rupture conventionnelle.
16: Ben justement,
1: sur le témoignage de Inès, la fille de Géraldine. Ils ont adoré Inès.
16: Je vais encore passer pour le méchant avec mon affaire de rupture conventionnelle.
1: Ah, les gens sont énervés.
16: Je comprends que les gens.
1: Il y a Marco qui vous attend.
16: Alors, bonjour Marco.
2: Oui, bonjour.
16: Marco, vous avez quel âge?
2: Bonjour mon cher Pascal d'ailleurs. J'ai 56 ans.
16: Bon, vous êtes.
2: Je vous adore.
16: Vous êtes quoi, directeur général?
2: Oui, c'est ça.
16: Directeur général d'une grande boîte?
2: Non, d'une PME.
16: D'une PME, vous êtes combien dans la PME?
2: Une centaine de personnes.
16: Ah, c'est une belle PME. Bon, donc, directeur conventionnel, vous en faites combien par an?
2: Alors, moi, depuis le début, j'ai dû en faire à peu près plus de 200.
16: 200. Sur les 200, qui demande? C'est l'entreprise ou c'est le salarié?
2: En fait, je dirais qu'il n'y a pas de règles. Tout dépend.
16: Arrêtez avec ça. Il y a des statistiques. Sur les 200, combien de ruptures conventionnelles ont été demandées plutôt par l'employeur et plutôt par l'employé?
2: Je dirais 60-70% par l'employeur et 20-30% par l'employé.
16: D'accord. Bon.
2: Donc ça va à l'encontre de ce que vous avez dit.
16: Mais alors, peu importe que ça aille à l'encontre ou pas. Moi, c'est la société qui paye, c'est tout. Moi, vous n'êtes pas d'accord avec c'est pas à la société de payer, c'est tout ce que je dis.
2: Exactement. Alors, je vais vous expliquer. Vous avez souvent raison, mais là, je pense que vous avez un petit peu tort. Alors, je vais vous expliquer pourquoi. Il y a une vingtaine d'années, il m'est arrivé d'embaucher des salariés, notamment un jour un Malien Et en fait, ce gars-là travaillait très très très bien, ça se passait très très bien, et au bout de 6 mois, il se met délégué, machin truc, pas de problème, et il demande des augmentations, il revendique et tout ça, et ça se passe pas très très bien. Et en fait, il me demande beaucoup d'argent. Donc je refuse, et je dis, ben non, c'est pas possible, machin truc. La CGT est venue, a bloqué l'entrepôt, m'a menacé, et du coup, j'ai été obligé de rencontrer des gens de Montreuil, de la CGT, et en fait, comme il était malien, on m'a expliqué qu'en fait, ça marchait par ethnie. Donc on m'a dit, ben là, il faut voir le responsable ethnique des Maliens, et il faut négocier avec lui. Donc le gars, je me suis dit que c'est avec lui, il me dit... Vous avez un gros problème, donc je peux vous le
16: régler. Non, mais Marco, on évite ça, les accents, etc. Mais je veux pas de raisonnement par l'exemple. C'est pas ça qui m'intéresse. Mais ouais, non, parce que c'est le raisonnement par l'exemple. Donc vous êtes dans cet exemple. C'est pas ça qui m'intéresse. Ce qui m'intéresse, c'est dans une société qui n'a plus d'argent, ce qui est notre cas. Il y a de hiérarchiser. Et de faire des priorités. Les priorités, c'est le régalien, c'est l'école, c'est la justice, etc. Et dans une société qui marche formidablement bien, pourquoi pas ? Mais aujourd'hui, on n'a plus l'argent. Donc, si vous, la société, vous n'êtes pas d'accord avec un de vos employés, eh bien, vous le licenciez. Si c'est un licenciement abusif, si vous perdez au peu d'hommes, vous paierez. Mais c'est pas la société de payer. La société est... si d'abord c'est pas vrai ce que vous dites. Si le salarié ne présente pas les s'il y a de bonnes raisons pour lesquelles
2: 90% on peut dire paye le père.
16: Ça c'est pas vrai ce que vous dites. D'ailleurs, je voudrais savoir des statistiques des prud'hommes.
2: Ouais, ce serait intéressant de voir.
16: Donc où on a de bonnes raisons de licencier quelqu'un ou on n'a pas de bonnes raisons. Si on n'a pas de bonnes raisons de licencier quelqu'un, on perd. Si on a de bonnes raisons de licencier quelqu'un, c'est tout ce que je dis. Et puis je m'excuse auprès des uns et des autres parce que les accents, franchement, c'est pas utile de moquer.
2: Non, c'était pas l'accent, c'était le ton.
16: Arrêtez, ne prenez pas. Mais genre en plus, le raisonnement par l'exemple, ça m'intéresse pas. Dans tous les domaines, le raisonnement par l'exemple, ça m'intéresse pas. Ce qui est intéressant, c'est le principe. Voilà.
2: C'est le principe. Par contre, je peux vous expliquer qu'avant, l'employé payait un avocat, l'employeur payait un avocat. N'oubliez pas aussi que les charges sur une rupture conventionnelle étaient à 30%, viennent de passer à 40% à partir du 1er septembre. C'est-à-dire que l'employeur paye aussi des charges.
16: Mais je suis d'accord avec vous, mais vous allez avoir, vous allez mettre dans la nature quelqu'un que vous payez au chômage. C'est tout ce que j'ai dit. Enfin, je ne vais pas me répéter. Bon, restez avec nous, puisqu'Emilien est là.
0: Emilien, juste, j'interviens, quelqu'un qui est licencié touche aussi du chômage. Dans les deux cas, on touche du chômage. Sauf que là, la procédure est plus rapide, en fait, et moins contraignante pour le salarié et pour l'employeur.
43: C'est celui dans qui le cadre de la rupture conventionnelle.
16: Oui, bien sûr, mais quelqu'un
0: mais qui, si, qui est licencié, il touche aussi le chômage, du coup.
16: Oui, s'il est. Mais, c'est entendu, mais dans ces cas-là, c'est plutôt normal, puisqu'il est licencié, il n'a rien demandé, le salarié. Mais le salarié, lui, qui souhaite partir dans ces cas-là, et qui va toucher effectivement de l'argent, du chômage, alors qu'il était en place dans une société, j'aimais l'idée qu'on n'a plus les moyens. Ça serait formidable si on pouvait le faire, si on en avait. Mon argument, il n'est que sur la hiérarchie. Alors j'espère qu'il s'entend et que vous l'entendez. Je ne veux pas apparaître pour un méchant. On n'a plus les moyens. Il y a plein de choses qu'il faut couper, autrement on n'en sort pas. Emilien est avec nous. Et Emilien, je ne sais pas d'ailleurs, Emilien, qu'est-ce que vous faites dans la vie ? Vous habitez Tours ?
3: Bonjour, j'habite au nord de Tours, dans la campagne.
16: Bon, vous êtes salarié ?
3: J'ai 30 ans. Du tout. Justement, je voulais rebondir sur ce que vous avez dit, parce que je ne suis pas forcément d'accord avec vous non plus.
16: Mais personne n'est d'accord avec moi.
3: Ouais, exactement, vous avez de la chance ce soir. En soi, je trouve que c'est la rupture conventionnelle, c'est un super moyen pour un porteur de projet de pouvoir réfléchir à la suite. C'est-à-dire que moi, j'ai quitté une entreprise avec une rupture conventionnelle et ça m'a permis, effectivement, alors c'était encore 2 ans avant d'ARE ou de chômage, et ça m'a permis de porter mon projet d'entreprise.
16: Et maintenant, évident. Ça fait 5 ans. Mais c'est évident que c'est un
3: maintenant,
16: avantage.
3: Ça fait 5 ans que j'ai mon entreprise Emilien,
16: c'est évident que c'est un avantage. Bien sûr. C'est un avantage, il n'y a même pas de discussion. Que c'est formidable, c'est même pas de discussion. C'est pas le sujet, je dis qu'on n'a plus les moyens.
3: Mais avant ça, je pense qu'il y a d'autres choses à...
16: Ah oui, alors ça, c'est marrant, il y a toujours autre chose. Ça, c'est l'argument massue. C'est-à-dire que les efforts, c'est pour les autres. C'est-à-dire, avant cela, avec ce raisonnement, on ne fait rien, en fait. Parce que dès que vous allez dans un secteur, on dit « Ah oui, mais avant ça, il y a quand même autre chose à faire que ça. » Et puis, ah non, mais avant ça, il y a peut-être autre chose à faire. Mais c'est quoi alors? Qu'est-ce qu'il faut faire en premier?
3: Non, mais je vous dis
16: selon vous, qu'est-ce qu'il faut faire en premier pour les économies?
3: Ah ben ça, je sais pas. Moi, je n'ai pas assez de connaissances pour vous dire, là, on en dépense trop et là, voilà.
16: Bah, moi, j'ai quelques idées.
3: Mais je pense qu'il faudrait pas toucher à ça.
16: J'ai quelques idées sur la redistribution, sur le social. Il y a peut-être des choses sur lesquelles on peut faire des économies, sur le fonctionnement.
3: Non, mais il faut avouer que c'est un très bon moyen parce qu'il y a beaucoup d'entreprises et de petites entreprises qui sont existantes, qui cotisent en France et qui rapportent des sous à l'État grâce à ce moyen aussi. Donc, je pense qu'il ne faut pas taper dessus en priorité. Voilà.
16: C'était mon avis. Écoutez, c'est pour ça qu'on discute, c'est parce qu'on n'est pas d'accord. De toute façon, c'est intéressant. Hein, c'est le principe de notre discussion et cette année, ce sera que ça. Voilà. La discussion.
3: Je me suis dit tout le monde. Je comprends que c'était réduit, du coup, c'est ça?
16: Mais non, je me suis dit.
3: La durée était réduite.
16: La durée passe de 18 à 15 mois. Mais Laurent Tessier est contre moi. Virginie est contre moi. Virginie Géraldine est contre moi. Géraldine Hamon est contre moi. Fabrice Lafitte n'est pas d'accord. Olivier Guénec, il a un avis?
1: Non, moi, j'ai rien compris.
16: Bon. C'est vraiment tout agréable.
3: Bon, il faut se remettre en question, Pascal, parce que là...
16: Bon, et Alexandre Omar, il a un avis, Alexandre?
4: Je me range du côté de Laurent et Fabrice, oui.
16: Oui, vous savez de quoi on parle, non, depuis tout à l'heure?
4: Des ruptures conventionnelles.
16: Là, je ne vous voyais plus, là.
1: La rentrée des classes.
16: C'est la rentrée des classes. Bon, allez, merci.
1: Allez,
16: merci, Alexandre.
1: Retourne dans le coin, là-bas.
16: Bon, on marque une pause. C'est quoi votre projet, Emilien? Vous faites aujourd'hui...
3: Alors, moi, j'ai mon entreprise et je fais de la métallerie, de la chaudronnerie métallerie.
16: Et c'est une entreprise de combien de personnes?
3: Eh ben, 2 mois tout seul.
16: Ah oui. Et vous faites combien de chiffres d'affaires par an?
3: Un peu moins de

0: écoutez ça, mais j'ai l'impression que c'était un loup. Vous êtes sûr que vous avez, il n'y a pas un chien derrière vous? Parce que quel âge il a, votre enfant?
1: J'ai aussi un chien. Quel âge? Il a eu 3 ans au mois de février, donc il a 3 ans.
0: Et là, il est allé en cours pour la première fois?
2: En cours.
1: Eh oui.
0: En cours, oui, à l'école. Quel âge? Comment il s'appelle?
1: Alban.
0: Alban. Et c'est vous qui l'avez amené ce matin?
1: Exactement, avec sa maman.
0: Et c'est votre premier enfant?
1: Eh oui, c'est mon premier, oui.
0: Bon, et il va avoir un petit frère ou une petite sœur?
1: Bah peut-être, on verra, oui.
0: Bah il faut s'y mettre, né dedans.
1: Ah mais...
0: Il n'y a pas de rupture conventionnelle,
1: moi,
0: l'amour.
1: Non, je rigole.
0: Ah, vous êtes au taquet, bon. Et il est content de son premier jour? C'est une petite école dans le village, il est content?
1: C'est un petit regroupement de 3 villages, une petite école, donc oui.
0: Bon, bah écoutez...
1: Il a l'air quoi? Bah il n'a pas l'air...
0: Oui,
1: il a l'air bien, quoi.
0: Oui,
1: on verra
0: vous
1: bien.
0: Avez raison. Il rentre de l'école, il hurle comme un loup. Ça, c'est quand même très étrange. Il est 17h44. On marque une pause. Merci, Emilien. Il nous restera quelques secondes pour terminer l'émission.
3: Et on revient avec vous, chers auditeurs d'Europe 1. Vous nous appelez, vous appelez Pascal Pro au 01 80 20 39 21. Laissez aussi vos messages sur le WhatsApp de l'émission 01 80 20 39 21. Tout de suite sur Europe 1.
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3: Conditions sur carglass.fr. 17h46 sur Europe 1, belle fin de journée à l'écoute de Pascal Pro. 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
0: Exactement.
2: Vous êtes inscrit?
0: Oui, les 10 km.
3: Eh bien, inscrivez-vous, chers auditeurs, sur Europe
2: 1. Bravo, mais c'est dur 10 km.
0: Mais bien sûr, mais je vais les faire en marche arrière.
3: À tout de suite sur Europe 1. 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
4: Exactement. Et pourquoi cette musique, Pascal? Parce qu'aujourd'hui, c'est l'anniversaire de Barry Gibb. Ah. 80 ans, c'est le seul survivant d'ailleurs du trio australo-britannique.
5: Parce que ceux qui
4: c'est le chanteur, c'est le plus âgé.
5: C'est celui qui avait des le cheveux longs et la barbe.
4: Voilà, le barbu.
5: Qui chantait le plus haut.
4: Exactement.
5: Et vous êtes sûr que les deux autres
4: sont malheureusement, les deux autres sont décédés. L'un en 2003 et l'autre en 2012. Il s'agissait de Maurice et Robin qui sont décédés.
5: Moi, j'aimais beaucoup.
6: Ah, j'adore.
4: Et vous savez que tous leurs plus grands succès ont été enregistrés au Château d'Hérouville, en région parisienne.
5: Non.
4: Oui, alors plus pour des raisons financières qu'artistiques. Oui, parce qu'ils avaient des aides et des déductions fiscales.
5: Ça me paraît les anecdotes de Ben Kimoun.
4: C'est vérifié.
5: Ça sent
4: demandez à Fabien Lecoeuvre, il vous confirmera l'information.
5: La fête du samedi soir, ça a été enregistré
4: entièrement au Château d'Hérouville, et même la partie vocale dans les escaliers, parce que l'acoustique était meilleure dans le studio.
5: Alors, qu'est-ce que vous m'avez dit là? J'ai même pas compris.
4: Que la partie vocale a été enregistrée dans les escaliers du Château d'Hérouville, parce que l'acoustique était bien meilleure que dans le studio, selon les frères Gibb à l'époque.
5: Moi, j'aime beaucoup Heartbreaker. Vous aimez Heartbreaker?
6: Non, moi, c'est Mother Woman.
5: Ouais, More Than a Woman, ouais. Bien sûr. Heartbreaker. Tiens, regardez, je l'ai dans ma playlist, regarde. Je vais vous écouter là, regarde. Ça, c'est Heartbreaker. Ça, c'est vraiment une préférée, ça. Vous aimez ou pas?
4: Ah, j'adore les Bee Gees.
5: Les Bee Gees.
7: C'est votre playlist
5: ouais. Ah ouais, alors ma playlist
7: je peux, il y a quoi de
5: noir,
7: allez-y.
5: Mon playlist,
7: il y a dans votre playlist.
4: Et puis ça aide bien dans les soirées, ça, pour les filles, hein.
5: C'est génial, ça, Heartbreaker. Là, il y a plein de gens qui nous écoutent. Et ben, ils vont le mettre dans leur playlist. Ils vont dire, il a raison, le monsieur de la radio, le monsieur d'Europe 1. Et moi, j'aime bien le... Et puis, alors, en voiture, écouter de la musique, c'est le truc le plus génial. T'es tout seul, tu peux chanter. Et vous allez voir, là, le refrain. Je connais le refrain. Il faut monter haut. C'est génial.
7: Il a le téléphone collé au micro.
5: Oui, bah, il m'a du temps à venir, je vous en prie. C'est pas bien, ça?
6: Oui.
5: Hein, franchement, c'est pas bien. Alors, est-ce que vous voulez voir ce qu'il y a dans ma playlist? C'est que vous disiez.
7: Ça m'intéresse beaucoup.
5: Alors, ma playlist.
7: Votre playlist de l'été, là. Ce que vous avez écouté dans la voiture.
5: Ma playlist, pourquoi je. Je ne sais plus. Ouais, mais alors, je suis perdu, là, dans.
7: Vous voulez que je vous aide ou pas?
5: Non, voilà, tu es sûr de l'enlever. Mais pourquoi on ne revient pas, là? Je mets club. Pourquoi c'est club? Je mets bibliothèque. Ah, coup de cœur.
7: Voilà.
5: Coup de cœur.
7: Allez-y, coup de cœur.
5: Alors, j'ai. Le premier, c'est un truc divin. Mon temps, je me souviens. Après, il faut toujours un perdant de Julio Iglesias. Nuit sauvage, les avions. Oh l'amour de Julio. Quand revient la nuit de Johnny. C'est moi de C'est Jérôme. Blame it on the boogie de Jackson. Dites-moi de Michel Jonas. Famille de Jean-Jacques Goldman. My way, Frank Sinatra. Mais je vais vous dire combien j'en ai. Ça doit être marqué le nombre de titres. Enfin, 450.
7: Et vous en ajoutez de temps en temps, ben, des récentes.
5: Mais bien sûr, j'ai ajouté récemment là.
7: Mais
5: je vous en. je fais ce que je veux. La guerre des voisins, vous habitez en appartement, en maison, supportez-vous vos voisins? La relation est-elle difficile? Sa fête d'anniversaire le 16 août dernier dans le sud de la France a été perturbée par un voisin qui est venu lui demander de faire moins de bruit. Le voisin l'aurait menacé de lui couper l'électricité. La fête a eu lieu dans le domaine de la présentatrice à Aix-en, en Provence. Et je vous parle de Karine Lemarchand. Écoutez ce qu'elle a dit sur cette fête des voisins.
0: Donc le voisin commence à préparer sa plainte pour l'année prochaine, le 16 août, parce qu'il y a quand même de fortes chances que j'en refasse une. Et donc je fais une fête par an, d'accord. Elle a commencé à 19h jusqu'à 23h30, avec un DJ, voilà. Waouh, c'était compliqué. Et puis alors j'avais certains voisins qui étaient là, d'autres étaient en vacances, mais je m'entends très bien avec les voisins qui habitent en dessous. Alors si le type qui habite par là-bas, dans la vallée très lointaine, a des mauvais vitrages, ou veut dormir les fenêtres ouvertes et entend un petit peu de bruit, ça n'est pas mon problème. En tout cas, voilà, il n'y a pas eu de PV, il n'y a pas eu de constat, j'ai même pas eu d'appel. Oh là là, c'est embêtant, hein. Donc voilà, je vois pas en quoi faire une soirée par an fait de moi une personne que, mauvaise, qui n'a pas de valeur. Je rêve. En revanche, aller chez les gens, les menacer de couper l'électricité quand on a un ancien électricien, je pense que je peux le retrouver d'ailleurs. Un ancien électricien à la retraite qui habite là, je vais le choper celui-là.
5: Bon, moi j'adore Karine Le Marchand, mais je suis quand même surpris d'aller faire une vidéo pour expliquer que ton voisin était pas content parce que t'as fait la fête. Bon, et je suis alors évidemment étonné du voisin aussi, parce que s'il y a une fête par an, entre 19h et 23h30, ça débarque pas chez quelqu'un non plus.
7: Ça m'est beaucoup arrivé, hein. Non, ça m'est beaucoup arrivé. Ben, dès que tu fais une fête, même si ce n'est qu'une ou deux fois par an, les voisins viennent, systématiquement. Ah non, mais...
5: Mais vous les prévenez avant.
7: Mais les prévenir de quoi?
5: Quand qu'il y a une fête.
7: Bah, une fois par an, je dois prévenir.
5: Oui,
0: quand
5: tout le monde fait ça. Par exemple, dans un appartement, tu mets un petit...
0: Dans l'ascenseur.
5: Comment dire,
0: un petit mot d'excuse.
5: Mais c'est ça.
0: Tu les invites même.
7: Oui. Enfin, moi, en tout cas, j'ai toujours eu des voisins intolérants. Vraiment. C'est-à-dire qu'une fête
0: par an,
7: on engueule, on menace.
5: Si vous avez eu toujours des voisins intolérants, interrogez-vous sur le voisin que vous êtes.
0: Sur le bruit que vous faisiez sur
5: le voisin.
7: Ouais, je pense que, par exemple, vous, on fait une fête, je sais pas, vos voisins font une fête.
5: Oui.
7: Ça se termine à 4h, 5h, mais c'est qu'une fois par an.
5: Oui.
7: Vous allez toquer, vous allez
5: jamais,
7: vous plaindre.
5: Jamais. J'essaie de pas être là ce soir.
4: Olivier, il est peut-être préférable de les prévenir. Tu peux avoir des voisins qui travaillent en horaire décalé aussi.
5: Ouais.
4: Peut-être qu'ils rentrent du travail, qu'ils ont envie de dormir à ce temps-là.
5: Qui va faire une rupture conventionnelle le
7: lendemain. C'est qui ce monsieur?
5: Non, je sais pas.
4: Je ne sais pas.
0: Non, ça peut être insupportable, même une fois par an.
5: Oh,
0: c'est du vécu.
7: Les gens ont beaucoup de mal avec le bruit.
5: Franchement, une fois par an. Mais bien sûr, c'est dur.
7: Les gens ont beaucoup de mal avec le bruit. Vraiment. Vous avez vu dans les rues de Paris, maintenant, il y en a qui se plaignent du bruit des bars. Les bars, c'est très compliqué
0: pour
7: eux.
0: Mais c'est normal.
7: Ils savent pas comment faire l'économie des bars. C'est très compliqué maintenant dans Paris.
5: Tous les jours. Si t'habites au-dessus d'un bar.
7: Non, mais les gens ne supportent plus le bruit. Vraiment.
5: D'abord, les bars n'existaient pas de cette manière-là il y a 50 ans. C'est-à-dire que c'était pas jusqu'à 2h du matin. Les gens allaient en boîte de nuit. Donc les bars ferment un peu plus tard, bien sûr.
7: Okay.
5: Bon. Et si t'as un bar en bas de chez toi, ça peut être l'enfer. Ça n'a rien à voir.
7: C'est la vie nocturne.
5: Oui,
0: non, mais
5: c'est tous les
0: jours. Tu respectes les gens, tu respectes le sommeil des gens.
7: T'habites au-dessus d'un bar, tu découvres pas le bar. Mais non, mais vous voyez ce que je veux dire.
5: Est-ce qu'on peut écouter Ed Baker pour terminer? Parce qu'il est 17h36.
0: Avant d'accueillir Pierre Devineau.
5: Pierre Devineau qui aime beaucoup les Bee Gees.
7: Ah oui?
5: Oui.
7: C'est une blague?
5: Non, mais je préfère Ed Baker. Ed Baker, vous ne l'avez pas pris, Ed Baker?
4: Non, je ne l'ai pas, malheureusement. Il est sur votre téléphone.
7: Tu ne nous déçois jamais.
4: Non, jamais.
5: Bon, sur au top. 17h56, Pierre Devineau.
0: Pour Europe 1 soir.
5: Exactement. Est-ce qu'il aura en ligne le dernier des Jibis?
4: Peut-être.
5: À demain, si vous le voulez bien.
0: C'était Pascal Praud, de retour demain de 16h à 18h. Belle soirée sur Europe 1.
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4: Bonsoir à tous. 11 millions d'élèves ont rejoint ou vont rejoindre les bancs de l'école. L'école sanctuaire, l'école sacro-sainte, celle à laquelle tous les parents croient pour assurer un avenir à leurs enfants. La théorie est loin de la pratique. Le classement PISA parle de lui-même. La France est au milieu du guet. 23e, 28e selon les matières sur 60 pays. Un niveau moyen alors qu'elle porte les valeurs de l'excellence encore dans certains établissements de renommée mondiale. HEC, Polytechnique. Lire, écrire, compter. C'est le socle de l'apprentissage qui est en cause. C'est tout un système qu'il faut refonder. Les politiques proposent, l'école est au centre de leur campagne, mais ce qu'il faut, c'est renverser la table avec les syndicats, les conseils pédagogiques, les rectorats, les strates administratives, des pseudo-sachants qui, en attendant, ont transformé l'école de la République en un tas de cendres. Enfin, l'école sanctuaire, l'école où l'on devrait être en sécurité, c'est un sujet aussi en dehors de l'école, dans ce qu'on appelle le périscolaire. Le mot vous est familier, tristement. Du scolaire, du périscolaire, il en sera longuement question dans cet Europe 1 Soir. 2 heures d'infos, de décryptage et de débat. 18h sur Europe 1.
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31: Pierre de
4: Villeneau. Au sommaire, que diable faisait-il au parc Astérix ? Un ressortissant tchétchène assigné à domicile car impliqué dans l'assassinat de Samuel Paty a été interpellé dans ce parc d'attractions très loin de chez lui. Le détail dans un instant. Emmanuel Macron dans un collège de Mende pour la rentrée scolaire. Le président a expliqué de façon pas très convaincante que le téléphone portable en classe, c'était pas bien. Sur le niveau de l'école, pas bien mieux et pas convaincant non plus. Madeleine de Gessé sort après-demain l'école des illettrés chez Albin Michel, cette enseignante en prépa, veut réapprendre les élèves à lire et à écrire. Elle est mon invitée dans 10 minutes. Et puis la question du jour, sur Europe1.fr et sur l'appli Europe 1, faut-il payer les enseignants au mérite ? Vous répondez non à 53%. À suivre aussi, le RN maintient sa proposition d'interdire le voile dans l'espace public. Le débat continue. Et puis une nouvelle sortie de l'astronaute Sophie Adenau. Une nouvelle prouesse, nouvelle image impressionnante. La météo, la tendance. Bonsoir Marlène Durel.
32: Bonsoir Pierre. Une journée de mercredi qui ressemblera beaucoup à celle d'aujourd'hui, si ce n'est que les températures vont monter parfois d'un cran et le ciel restera largement lumineux.
4: A tout à l'heure et puis à 19h15, invité politique d'Europe 1 Soir, la sénatrice LR de Paris Agnès Evren, un nouveau procès dans le périscolaire et des réquisitions toujours pas à la hauteur de la gravité des faits. Comment souhaite-t-elle articuler sa commission parlementaire ?
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0: C'est une affaire à peine croyable. À peine 2 mois après sa libération, c'est le retour derrière les barreaux d'un des complices du meurtrier de Samuel Paty, un homme reconnu coupable d'avoir aidé Abdullah Anzorov, le terroriste islamiste qui avait décapité le professeur d'histoire géo à acheter l'arme du crime. Bonsoir Jean-Baptiste Marty.
1: Bonsoir Pierre, bonsoir à tous.
0: Que lui reproche exactement la justice ?
1: Eh bien de ne pas avoir respecté son contrôle judiciaire. Il a été interpellé, tenez-vous bien, au parc Astérix dans l'Oise, en dehors des Hauts-de-Seine, département dans lequel il était pourtant assigné à résidence depuis sa libération conditionnelle au début de l'été, et cela en attente de son expulsion vers la Tchétchénie, puisqu'il faisait l'objet d'une obligation de quitter le territoire français, une OQTF. Mais voilà, assignation à résidence non respectée, ce sont les gendarmes qui l'ont contrôlé sur le parking du parc d'attractions. Il a d'abord été placé en garde à vue et puis jugé, selon le parquet, lors du procès. Ça ne serait pas son coup d'essai, l'homme aurait quitté les Hauts-de-Seine à 8 reprises, même la nuit depuis sa libération. Résultat donc, retour derrière les barreaux pour 1 an, on le rappelle. Azim Apsirkanov avait été reconnu coupable d'avoir aidé le meurtrier de Samuel Paty à se procurer l'arme du crime, un couteau, même si lui a toujours affirmé ne pas avoir eu connaissance du projet funeste de son ami d'enfance. D'abord condamné à 16 ans de prison pour complicité d'assassinat terroriste, sa peine avait été ramenée à 7 ans en appel en mars dernier.
0: Merci Jean-Baptiste Marty du service police-justice d'Europe 1. Un nouvel élément de taille dans un cold case vieux de 14 ans. Cet élément, c'est un pistolet Luger. Toujours en cours d'analyse, l'arme a été retrouvée dans le lac d'Annecy par des touristes britanniques le 20 août dernier. Elle présente des similitudes avec celle utilisée lors du quadruple meurtre de Chevaline. C'était en septembre 2012. Les détails tout à l'heure dans le journal de 19h. Le parquet de Paris a requis le renvoi en procès pour viol de Juan Branco. Dans son réquisitoire définitif rendu le 6 août, le parquet de Paris demande que l'avocat de 37 ans soit jugé pour un viol commis sur une jeune femme au printemps 2021. Il est 18h05, 11 600 000 élèves de retour en classe ce mardi et pour sa dernière rentrée des classes. Emmanuel Macron était aujourd'hui en Lozère, à Mende, plus précisément en Occitanie. Bonsoir Maëlène Trémollet.
2: Bonsoir Pierre, bonsoir à tous.
0: Vous avez suivi le chef de l'État dans ce lycée, puis dans un centre de formation des profs pour évoquer 2 grands thèmes, la question de la formation des enseignants, mais aussi et surtout cette nouvelle interdiction des téléphones portables.
2: Oui, de haut tableau, Jeanne, ancienne élève, montre à Emmanuel Macron les pochettes bleues accrochées à la porte d'entrée dans lesquelles sont rangés les téléphones portables pour la journée.
5: Les élèves ont pris déjà l'habitude ce matin, dès qu'ils sont rentrés, d'éteindre leur téléphone, de les mettre là. Ça va tout simplement favoriser la concentration en classe.
2: Concentration, transmission du savoir, moins d'isolement. Face aux questions des élèves, le président réaffirme la nécessité de savoir se passer de son téléphone, même au plus haut sommet de l'État.
6: Même à l'Élysée, faites des réunions avec des gens. Ils sont tous sur leur téléphone. Le ministre peut vous le dire, en conseil des ministres, chacun dépose son téléphone avant.
2: Place maintenant aux activités périscolaires pour remplacer les heures passées devant son écran, développées par les élèves au milieu du CDI et saluées par Emmanuel Macron.
6: Ça va vous libérer, c'est pas du temps à s'ennuyer. Et c'est exactement aussi ce dont vous avez besoin et ce qu'on veut vous apporter.
2: Enfin, aux questions sur les réseaux sociaux, le chef de l'État promet une nouvelle réflexion française et européenne sur l'interdiction pour les jeunes et alerte une fois de plus sur les addictions et les troubles de l'attention qui peuvent en découler.
0: Merci Maëlène Trémollet du service politique d'Europe 1. Notez 43% des Français pensent que le niveau des élèves est mauvais, 50% le jugent moyen. C'est un sondage CSA pour Europe 1, CNews et le JDD. Les résultats de l'étude PISA qui évalue le niveau des élèves de 15 ans en français et en sciences seront dévoilés la semaine prochaine. C'est une idée qui fait beaucoup réagir. Le Rassemblement National prévoit donc de sanctionner le port du voile islamique par une amende s'il arrive au pouvoir. Bonsoir Jacques Serret.
7: Bonsoir Pierre, bonsoir à tous.
0: Mais c'est une proposition qui pousse tout le monde, ou presque, à se positionner.
7: Oui, et Bruno Retailleau dit non. Le candidat LR n'est pas favorable à ce que la police sanctionne le port du voile.
8: Tout le monde connaît mes combats contre l'islamisme. Mais franchement, vouloir mettre des amendes pour le voile dans l'espace public, on sait que juridiquement, ça n'est pas possible. Et on sait que nos policiers, nos gendarmes, ils ont autre chose à faire.
7: De son côté, la France Insoumise dénonce une proposition, je cite, « sexiste et islamophobe ». L'eurodéputé LFI Manon Aubry monte au front.
9: Interdire le voile, faire la police du vêtement, vous imaginez, on va aller mesurer la taille du bout de tissu dans la rue. Et comment on fera la différence entre une femme voilée et par exemple une femme religieuse catholique? Vous voyez que tout ça n'a aucun sens.
7: Mais le Rassemblement National persiste et signe par la voix du député Jean-Philippe Tanguy.
10: On assume pleinement une mesure qui est ancienne, qui est constante. importante dans le programme de Marine Le Pen, qui consiste à protéger la France, non pas d'un signe religieux, mais du signe d'une idéologie, l'idéologie islamiste que nous voulons combattre.
7: Le RN qui, avec cette proposition, pose un marqueur clair dans le débat public en ce début de campagne.
0: Merci Jacques Serret du service politique d'Europe 1. En bref, les changements du 1er septembre, les tarifs du gaz augmentent 5,6%. Les arrêts maladie sont désormais plafonnés 31 jours pour une première prescription. Et puis la durée d'allocation chômage diminue pour les ruptures conventionnelles. Dopé par les aides, les ventes de voitures électriques neuves ont continué de progresser en août. Plus 2,3% selon les chiffres de la plateforme automobile. C'est toujours en deçà des niveaux observés avant la crise sanitaire. Le bilan continue de s'alourdir dans l'Himalaya après la gigantesque crue de la semaine dernière. La barre symbolique des 1000 morts a été franchie. 3 916 personnes toujours portées disparues. Des spécialistes venus d'Inde, de Chine et de Corée du Sud sont venus prêter main forte aux équipes de secours. Sophie Adenau retrouve le vide spatial, l'astronaute française en ce moment même à l'extérieur de la Station Spatiale Internationale pour une nouvelle opération de maintenance. C'est sa troisième sortie en deux semaines. Bonsoir Wilfried de Villers.
11: Bonsoir Pierre, bonsoir à tous.
0: Vous suivez cette mission de Sophie Adenau retransmise en direct par la NASA. Qu'est-ce que l'astronaute est précisément en train de faire ?
11: Eh bien, en ce moment, elle est en train de réaliser des prélèvements biologiques sur la coque de l'ISS. Ils serviront, ces prélèvements, à étudier la présence ou non de formes de vie bactérienne capables de résister au vide spatial.
12: Sophie, that came in very broken. Say again.
11: Et là, vous entendez des transmissions en direct de Sophie Adenau, mission que l'on peut donc suivre en direct. Cela fait bientôt 3h30 que l'astronaute français s'est glissé dans son scaphandre et travaille dans le vide spatial avec un objectif principal déjà réussi, remplacer un rétro-réflecteur, outil de guidage essentiel pour les capsules qui ravitaillent l'ISS. Une sortie de plus pour Sophie Adenau, en compagnie cette fois de l'américaine Jessica Meir, avec un rôle tout particulier pour la française. Elle est crew member one, c'est elle qui coordonne les opérations extérieures, comme l'explique l'astronaute Jean-François Clairvoy.
13: Sophie, en étant le lead, a la responsabilité des décisions ultimes. C'est un signe de confiance à la NASA, puisque pour avoir ce rôle, il faut avoir déjà de l'expérience. Sophie a fait deux sorties dans l'espace remarquables. Elle a vu les choses les plus difficiles, elle a optimisé la façon d'utiliser les outils.
11: Au total, les deux astronautes vont passer un peu plus de 6h30 dans l'espace avant de retrouver l'intérieur de l'ISS.
0: Merci Wilfried de Villers, la bourse.
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0: Et aujourd'hui à la Bourse de Paris, la séance a été volatile, terminant légère baisse, CAC 40 à 8301 points. C'est 0,4% de recul. L'indice a reculé sous l'effet de la remontée des taux et des craintes inflationnistes liées au pétrole. Quelques valeurs à retenir: Total Energy plus 2,75, Air Liquide plus 2,15, Renault moins 2,39, Pernod Ricard moins 3,04. Une séance donc en dents de scie. Le CAC 40 termine à moins 0,39% à 8301 points.
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0: La météo. Marlène Duret, les éclaircies continueront à s'imposer demain.
32: Effectivement, dans la continuité de ce mardi, on va retrouver à peu près le même type de temps qu'aujourd'hui, avec pour débuter la journée un ciel partagé entre nuages et soleil sur la moitié nord jusqu'au massif central, avant de se rétracter et de se limiter l'après-midi à un tiers nord, disons au nord d'une ligne Vannes, Orléans, Dijon, Mulhouse. Au sud de cette ligne, du soleil voilé, qui va devenir d'ailleurs plus franc au sud de la Garonne ainsi que dans les régions méditerranéennes, et des températures stationnaires ou en légère hausse, avec au meilleur de la journée 21 degrés en baie de Somme à Abbeville, 22 à Maubeuge, 23 à Rouen, 25 à Bayonne, il fera 26 à Paris et Angers, 27 à Bourges, 28 à Belfort, notez 29 degrés demain après-midi à Limoges et Annecy, 30 à Cannes, 31 à Bastia, 32 à Toulouse, 33 à Marseille, 33 à 35 dans Languedoc-Roussillon, peut-être même plus localement. Après tout, on a relevé 36 aujourd'hui dans le Var, et cette semaine les températures vont continuer de monter, plus franchement sur la moitié sud, avec des valeurs qui vont dépasser les 35 degrés jeudi dans le Languedoc, et on les dépassera ces 35 degrés vendredi dans le sud-ouest et en vallée du Rhône. Météo France annonce déjà des pointes à 38 ou 39 degrés.
0: Merci Marlène Duret. Rentrée scolaire oblige, plus de 11 millions d'élèves ont fait leur rentrée. Madeleine de Gessé est une enseignante en lettres en classe préparatoire. Elle signe l'école des illettrés, réapprendre à lire et à écrire. Voilà ce qu'elle veut faire. On en parle avec elle dans un instant sur Europe 1.
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0: 18h15 sur Europe 1, les téléphones enlèvent de l'attention et de la capacité à être les uns avec les autres. Commentaire d'Emmanuel Macron à Mans dans Lozère où il a défendu l'interdiction du portable au lycée. La principale nouveauté de cette rentrée, l'application de cette interdiction s'annonce complexe dans certains établissements. Certains dénoncent une atteinte à la liberté religieuse, d'autres mettent en cause la constitutionnalité. Le RN a promis de sanctionner le port du voile dans l'espace public par une amende s'il accède au pouvoir en 2027. La Russie intensifie ses attaques pour faire le plus de mal possible au peuple ukrainien afin de le briser. C'est ce qu'a déclaré ce matin la chef de la diplomatie européenne avant une réunion des ministres de la Défense et des Affaires étrangères. Au moins 12 personnes tuées la nuit dernière à Kiev et dans sa région. Un bilan encore provisoire, mais la barre symbolique des 1000 morts a été franchie. Après la gigantesque crue en Himalaya, les autorités sont toujours sans nouvelles de près de 4000 personnes au Népal et au Tibet. Un navire de la marine française tente de localiser l'épave du chalutier français Maranello qui a coulé samedi soir au large de Plymouth au Royaume-Uni. Deux pêcheurs bretons sont portés disparus. Et puis Sophie Adeneau dans l'espace, elle effectue cet après-midi sa troisième sortie hors de la Station Spatiale Internationale, la troisième en l'espace de seulement deux semaines sortie qui doit durer environ 6h30.
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0: Et en cette rentrée scolaire, ils ont déjà passé l'âge de ne plus être en CM2. Eric Tegner est là. Bonsoir, mon cher Eric.
4: Bonsoir, Pierre.
0: Du Média Frontière. Bonsoir, Alexandre Malafaille.
33: Bonsoir, Pierre de Villeneau.
0: Du fondateur, plutôt, de l'Institut Sinopia. Et nous recevons Madeleine de Gesset. Bonsoir.
34: Bonsoir.
0: Merci d'être avec nous. Vous êtes enseignante de lettres en classe préparatoire. Et vous avez signé l'école des illettrés chez Albin Michel. Illettrés avec une petite... j'allais dire une petite entourloupe, puisque le S de illettré, puisqu'ils sont plusieurs les illettrés, est en rouge, alors que le reste des lettres est en noir, et c'est surligné. Ça nous rappelle évidemment les copies que nous avions en classe jadis. Moi, ça remonte à très longtemps, mais certains d'autres, évidemment, de manière plus, j'allais dire, plus récente. Il y a une chose qui est le socle de votre livre, Madeleine de Jaffé, et vous essayez de remettre l'église au centre du village, c'est que là où certains, et notamment le président de la République, parlent du téléphone portable, très peu du niveau, on lui a posé la question, qu'est-ce que vous pensez ? Il a dit, il faut peut-être l'améliorer. Ben oui, en l'occurrence, on est 23e jusqu'à 28e selon les matières au classement PISA, c'est quand même vertigineux. Là où vous voulez, balayer les petites mesurettes que sont peut-être le téléphone portable et peut-être certains questionnaires qu'on va donner à des enfants, certains cours sur le vivre ensemble entre les élèves, etc. Vous vous dites, il y a quand même un socle, c'est lire, écrire et compter.
1: Oui, tout à fait. La priorité pour moi, c'est qu'on redonne à nos élèves la capacité de s'émanciper par la langue. Et la maîtrise du langage est la condition de la réussite scolaire à l'école et de l'émancipation de nos enfants, en particulier ceux qui en ont le plus besoin.
0: Et ceux qui en ont le plus besoin, ce n'est pas forcément ce qu'on croit.
1: Non, et ce qu'on voit, ce qui m'attriste, c'est que...
0: Parce qu'on fait des généralités, en fait.
1: Oui, on pense très souvent que, les difficultés de maîtrise de la langue touchent les élèves les plus défavorisés. Et moi, ce que je constate dans mes classes préparatoires, c'est que même les bons élèves, voire très bons élèves, témoignent de lacunes en grammaire, en syntaxe, en vocabulaire et en culture littéraire qui devraient être impensables après 15 ans de scolarité et vu leur profil de bons élèves. Donc personne n'est à l'abri aujourd'hui de cet effondrement linguistique. Et j'ai écrit ce livre pour partir à la recherche des causes de cet effondrement. Parce que c'est en identifiant correctement les causes qu'on pourra prendre le mal à la racine et proposer des solutions, c'est ce que je fais aussi dans cet ouvrage, pour transmettre à nouveau correctement ce trésor de la langue à nos élèves.
0: On met en exergue cette fameuse dictée de 1987, où en moyenne les élèves faisaient 10 fautes à l'époque, aujourd'hui c'est 2 fois plus.
1: 2 fois plus,
0: c'est
1: oui.
0: Totalement vertigineux. Avant d'analyser profondément les causes, et elles sont nombreuses, il y a les strates administratives, il y a les tâtonnements sur cette méthode, ou plutôt celle-ci, par différents conseils qu'on peut appeler différents comités et de professeurs et de rectorats. Pourquoi est-ce qu'aujourd'hui, un élève en prépa qui est d'un milieu favorisé fait-il des fautes ? C'est quoi ? C'est le téléphone portable obligatoirement ?
1: Alors, on a en prépa aussi des élèves qui viennent de milieux défavorisés et qui ont réussi à accéder à cette filière sélective, heureusement.
0: Mais je parle justement des favorisés,
1: oui.
0: Où on a l'impression, en fait, on pense d'une manière peut-être légendaire ou naïve, que en fait tout leur a été servi bien par des parents qui sont peut-être des CSP+, et en fait il ne devrait pas y avoir de faute.
1: Oui, vous avez raison, mais je pense qu'il y a un problème de méthode dans les petites classes, notamment les méthodes de lecture, parce que c'est de là que tout commence. En fait, ce qu'on observe, c'est que les préconisations de l'éducation nationale elle-même, de son conseil scientifique, ne sont pas appliquées souvent dans les instituts de formation. Donc en fait, les professeurs des écoles sont très mal formés aux méthodes qui marchent. Et là, on perd beaucoup en efficacité. L'école n'apprend plus du tout assez l'écrit, n'exerce plus du tout assez l'écrit chez nos élèves. Or, c'est par l'écrit que s'enracine chez eux la structure des phrases françaises,
0: ouais.
1: Le vocabulaire. Il y a trop de polycopiés, de textes à trous, de QCM dans les petites classes. Il faut que nos élèves lisent beaucoup plus. Or, on sait que la lecture, la pratique de la lecture ne cesse de décliner dans les familles notamment. Il y a un chiffre très intéressant.
0: Et puis, il y a des livres abrégés, surtout. L'autre jour, mon aîné me dit « Ah ben, de toute façon, le Comte de Monte Cristo, je l'ai lu. » Alors moi, j'étais là « Ah bon, mais quand ?» Enfin, j'ai pas vu le livre sortir de la bibliothèque. On a encore des livres un peu anciens. Il me dit « Ah non, mais je l'ai lu en abrégé. »
1: Voilà, et puis il y a le,
0: on est quand même dans le nivellement par le bas.
1: Effectivement, et la tentation en plus des résumés et du recours à l'intelligence artificielle. Et puis il y a la concurrence des écrans. L'écran prend du temps au livre aussi. Et amène nos élèves à lire de moins en moins et à écrire de plus en plus mal.
0: Beaucoup de questions pour vous, Madeleine de Gessé, pour ceux qui nous prennent en cours sur Europe 1 à l'école des illettrés, c'est chez Albin Michel. Alexandre Malafaille.
2: D'abord, je note avec plaisir que votre titre ne comprend pas l'écriture inclusive, parce que vous écrivez illettré ES, et ça c'est déjà un bon point pour ce livre. En fait, si on fait l'histoire des 9 dernières années, on voit bien qu'on a eu un ministre pendant 5 ans, Emmanuel Blanquer, et qui avait plutôt bien démarré avec le disait Jean-Michel Blanquer en disant voilà, lire, écrire, compter, il avait rajouté savoir-être, ça partait bien, on va dire. Mm-hmm. Il a essayé de faire des choses, vous pourrez peut-être nous en dire un mot. Et puis depuis 2022, il y a eu 7 ministres qui se sont succédés. On parle de 7 ministres, quand même, sur le chantier, soi-disant, le plus prioritaire du quinquennat stratégique.
0: Des positionnements différents.
2: Ah, bah oui, non, mais vraiment radicalement différents. Des réformes qui sont plus ou moins mises en œuvre, alors sur les profs, sur la rémunération, sur le remplacement, à quelques éléments. Sur le remplacement, ça va un tout petit peu mieux, semble-t-il. Mais quel regard vous portez en tant qu'enseignante et aussi en tant que personne concernée par ces sujets, sur ce fait qu'on a à ce point-là déstructuré la chaîne de commandement, parce que c'est perturbant, y compris pour tout. On est très critique sur les syndicats de profs, peut-être à juste titre, mais quand même, malgré tout, ça va être très compliqué de vivre autant de changements en si peu de temps.
1: Oui, c'est compliqué parce que ça n'entraîne pas de cohérence dans la politique mise en œuvre. C'est une source aussi de démoralisation chez les enseignants. Et ça, c'est important de le souligner parce qu'ils ont l'impression, en fait, que les réformes se succèdent, que les ministres se succèdent à un rythme effréné, sans cohérence dogmatique.
0: Sans suivi entre les uns entre les autres.
1: Sans suivi, et finalement s'installe l'idée que cette institution est irréformable. Pour revenir sur Jean-Michel Blanquer, je tiens à souligner qu'il a fait au primaire des réformes qui ont porté des fruits. Notamment en maîtrise de la lecture, alors de légers résultats, parce que l'œuvre est immense. Et il a notamment institué le Conseil scientifique de l'éducation nationale, qui aujourd'hui rassemble toute la recherche sur ces sujets et est capable de dire quelles sont les méthodes qui sont efficaces et celles qui ne le sont pas, à partir des données des sciences cognitives et à partir des évaluations nationales que Jean-Michel a mises en place chaque année au primaire. Donc ça nous permet d'avoir un retour d'expérience sur ces...
0: Par son prénom, ça veut dire qu'il y a quand même une forme de connivence entre vous et Jean-Michel Blanquer.
1: Il se trouve que j'ai pu l'interviewer dans le cadre de la rédaction de ce livre. Connivence, je ne l'ai rencontré qu'une fois.
0: Non, mais vous voilà. Dites Jean-Michel, c'est pour ça. C'est
1: non, j'ai dit Jean-Michel. Ah, pardon, non, donc, c'est une erreur. Jean-Michel
0: Jean-Mi,
1: Blanquer. Ah, non, pardon,
0: aussi,
1: c'est une erreur.
0: Voilà. Moi, j'interviewe beaucoup de gens, je ne les appelle pas par là.
1: C'était la rentrée
0: Madeleine,
1: des classes aujourd'hui.
0: Non, mais j'ai eu un doute, je me suis dit, bon, bah, finalement, il y a peut-être
1: non,
0: eu.
1: Non, c'est la fatigue après la rentrée des classes.
2: Il est
1: d'accord. Non, Jean-Michel Blanquer.
0: Eric a une question pour vous, Madeleine de Gessé.
5: Alors, moi, je partage complètement votre constat, mais j'ai deux questions parce que. L'explication selon laquelle ça sera à cause des écrans, etc., d'une certaine façon, elle touche également les États-Unis. Les États-Unis, c'est le pays des nouvelles technologies, le pays de l'iPhone, etc. Ils n'ont pas le même problème. Le Japon, c'est le pays où il y a la consommation de jeux vidéo le plus importante au monde. Il n'y a pas le même problème. Donc, un, pourquoi est-ce que c'est spécifiquement sur les Français ? Et ma deuxième question, c'est que moi, je me rappelle de ce phénomène. Il y a une dizaine d'années, on avait plutôt tendance, par exemple, à faire preuve d'anglicisme. Aujourd'hui, il y a notamment ce qu'on peut appeler la culture du wesh, c'est-à-dire que, y compris dans les classes un petit peu bourgeois CSP+, on va avoir également des jeunes qui vont se retrouver à reprendre les codes du rap, reprendre les codes de la racaillisation. Comment est-ce que vous expliquez ça ?
0: Madeleine Jussé, sur Europe 1.
1: Sur le rapprochement avec l'étranger, je pense qu'au Japon, il n'y a pas eu les grandes réformes pédagogiques qu'on a connues, nous, dans les années 70, et qui, sur la question des méthodes employées, ont eu des conséquences calamiteuses. Détrôner le professeur de son statut de sachant pour en faire un animateur de savoir... les méthodes contre-productives en lecture, notamment la méthode mixte inspirée de la méthode globale. Donc il y a une spécificité française de ce point de vue-là, je pense. Aussi.
0: Et sur la wesh mania, si on peut l'appeler comme ça.
1: Ça témoigne en fait de notre incapacité à faire aimer et à valoriser notre langue.
0: Et ben, c'est une très bonne explication, elle est triste, mais c'est une explication. 18h27, Madeleine de Gessé reste avec nous pour son livre, L'école des illettrés, chez Albin Michel. Restez avec nous tout de suite.
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0: 18h30, bonsoir Malassani.
2: Bonsoir Pierre, bonsoir à tous. Patrick Bruel annonce l'annulation de sa tournée dans toute la France, prévue à partir du mois d'octobre. L'artiste mis en examen dans plusieurs affaires de violences sexuelles explique faire le choix de l'apaisement, mais il promet de continuer à se battre pour que son innocence soit reconnue. Deux morts et un blessé grave, c'est le lourd bilan d'un accident de bouée tractée survenu en fin de matinée au large de Saint-Cyprien dans les Pyrénées-Orientales. Le pilote du bateau a été éjecté de son embarcation pour des raisons encore inconnues. Une enquête pour homicide involontaire est ouverte. L'Allemagne accuse officiellement Moscou d'être responsable de la tentative d'attaque au drone à l'aéroport de Leipzig début août. L'engin chargé d'explosifs avait été retrouvé à proximité de plusieurs avions cargo ukrainiens. Des sanctions immédiates annoncées par Berlin, la fermeture de l'ambassade de Russie à Bonn et de la maison culturelle russe dans la capitale allemande. Et puis déjà 4 heures passées dans le vide spatial pour Sophie Adnaud, l'astronaute française dirige en ce moment une mission 100% féminine à l'extérieur de la station spatiale internationale, la troisième sortie de ce type en 2 semaines pour elle. Objectif, remplacer un rétro-réflecteur et une caméra.
0: Merci Maëlle Assaigny, à tout à l'heure pour le rappel de l'actualité.
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0: Toujours avec Eric Tegner de Frontières et Alexandre Malafaï de l'Institut Sinopia. Nous sommes avec Madeleine de Gessé, l'école des illettrés. C'est son dernier livre qui sera après-demain chez Albin Michel.
1: Demain.
0: Moi j'ai vu le 3.
1: Alors, nous sommes le 2.
0: Alors le 2, ça a été avancé d'un jour. Écoutez, ben voilà, ça c'est une bonne nouvelle pour tous ceux qui, en cette rentrée scolaire, rappelons le chiffre quand même, 11 600 000 élèves qui font leur rentrée. C'est important parce que, je le disais tout à l'heure, votre mantra, c'est de revenir à ce socle de l'éducation nationale qui a été malheureusement beaucoup oublié, qui est de lire, écrire. Et compter, on peut ajouter compter aussi.
1: Oui, parce tout à fait. Je n'en parle pas dans mon livre en bonne littéraire, mais c'est essentiel.
0: C'est essentiel. Il y a deux choses que vous avez dit dans la presse dernièrement, notamment au JDD. Vous avez dit, un jeune qui sait manier la langue et qui possède assez de vocabulaire pour exprimer, c'est-à-dire sortir hors de lui ce qui pèse et qui l'anime, sera plus enclin à débattre qu'à se battre. À l'inverse, la pauvreté du langage emmure un jeune en lui-même, créant une frustration verbale qui peut se muer en violence. C'est ce qu'on voit tous les jours, en fait, malheureusement.
1: Oui, tout à fait. C'est-à-dire qu'à défaut de recourir aux mots, la tentation sera plus grande de recourir aux points. Et l'absence de nuances, l'absence de maîtrise du vocabulaire va créer effectivement une frustration verbale qui rend le débat précaire, voire parfois impossible.
0: Et ce que vous avez rajouté, dans le Figaro cette fois-ci, vous avez dit « Nous avons face à nous des élèves qui sont parfois très bons, dont on sait qu'ils pourraient aller très loin, mais chez eux, la langue devient une entrave à ce qu'ils pourraient devenir plus tard. »
1: Oui, en tout cas, une entrave au développement de leur pensée.
0: C'est ça, à l'expression de leur pensée, c'est-à-dire, comme ils n'arrivent pas à trouver les mots, bah, du coup, ils sont freinés d'une certaine manière. C'est-à-dire que le cerveau fonctionne, mais il ne sait pas comment le formuler.
1: Exactement. Donc, le langage qui devrait être un adjuvant pour exprimer leurs pensées devient, au contraire, une source d'embarras. C'est tout de même très malheureux. Et j'ai souvent le sentiment d'avoir face à moi des esprits bridés. Et c'est un vrai gâchis d'intelligence. Et la France, pourtant, a besoin d'intelligence, aussi bien pour maintenir sa place dans le monde que pour entretenir la vitalité aussi nos institutions démocratiques.
0: Si on prend ces deux postulats que vous avez formulés dans la presse, ça explique qu'il y a des enfants qui, en réalité, sont handicapés. C'est-à-dire qu'ils sont, ça devient un handicap pour ne pas pouvoir se mouvoir, pas pouvoir penser pour ne pouvoir réussir dans la vie. En fait, c'est ça.
1: C'est tout à fait ça. Et pour moi, c'est un sujet dont le politique devrait s'emparer de toute urgence.
0: Mais alors justement, vous parliez du Conseil scientifique de l'éducation nationale. Moi, j'ai entendu dire qu'il y a beaucoup d'obscurité sur, par exemple, une forme de conseil ou de comité qui décide des programmes scolaires. On a toujours du mal à savoir en fait qui décide des programmes scolaires. Certains programmes d'histoire sont aujourd'hui, en tout cas, on peut en discuter et certains sont vraiment contestables. Il y a des raccourcis qui sont faits sur certaines périodes de l'histoire, franchement, qui moi me sidèrent. Et encore une fois, je l'ai vu à travers la scolarité de mes deux garçons. Qui décide en fait ? Qui décide de quoi ? Qui décide que, bah, tiens, on va étudier plutôt telle période de l'histoire ou plutôt qu'on va faire telle méthode en maths ou telle méthode en français ?
1: Alors, ça va effectivement être mis en œuvre par le Conseil supérieur des programmes, notamment.
0: Alors, il y a qui dans ce Conseil supérieur ? Ils sont combien ?
1: Alors, c'est une dimension administrative que je n'aborde pas mon livre, pour le coup, puisque je me centre sur ce que je connais et maîtrise bien,
0: ça
1: à savoir
0: que
1: la question
0: ça vous
1: de la langue.
0: Aussi.
1: Ça m'échappe aussi, mais en fait, j'ai envie de dire que la priorité des priorités, c'est l'école primaire. Vous aurez beau faire toutes les réformes des programmes au collège et au lycée, comme on en a eu tant par le passé.
0: Mais je vous parle du primaire aussi, hein.
1: Vous savez, il y a des élèves qui arrivent en sixième, et on sait que pour eux, c'est horrible à dire, mais c'est une collègue, je me souviens, communiste, qui me l'a dit quand je suis arrivée en collège. Elle m'a dit, tu verras, il y a des élèves qui arriveront en sixième, et tu verras, pour eux, il est déjà trop tard. Voilà. Et sur la question des programmes, ce que je dénonce dans mon livre, effectivement, c'est que je regrette que les programmes, notamment en grammaire, aient pu être élaborés par des personnes qui sont très éloignées en fait de l'école primaire, et notamment par d'éminents linguistes et des personnes qui ont complexifié à l'excès certains apprentissages de primaire. Ce qui a perdu les élèves au lieu de leur servir de boussole.
0: Alexandre Malafaye.
2: Une question à deux étages. La première concerne les téléphones portables. Vous y êtes forcément confrontés en tant qu'enseignante. Est-ce que vous auriez préféré, en tant que pédagogue, que finalement on apprenne à s'en servir plutôt que de les interdire de cette façon-là? Et couplé à ça, il y a la question de l'intelligence artificielle. Est-ce que vous voyez aujourd'hui avec l'IA, notamment couplé avec des téléphones portables, une source d'opportunité peut-être pour se réapproprier le langage? On a des outils, moi j'ai fait des expériences où on peut véritablement se servir de l'IA comme quelqu'un qui vous renvoie la balle, qui vous permet de vous entraîner.
0: Madeleine de Gessé.
1: Je ne crois pas du tout dans l'opportunité de cours pour vous apprendre à vous servir de votre téléphone portable. Je pense que c'est quelque chose qui s'apprend tout seul et qu'on manque déjà de temps pour apprendre les fondamentaux.
2: Non, mais apprendre à peut-être mieux maîtriser les usages pour éviter de les interdire comme ça brutalement en classe. Enfin, je sais très bien qu'on les interdise en classe, mais enfin, ça paraît aberrant qu'on ait laissé leur développement en classe, quoi.
1: Oui, alors on a laissé leur développement en classe parce qu'il y a beaucoup de ressources en fait, pédagogiques qui se trouvent aujourd'hui en ligne. Et ça, ça a été des choix politiques développés au niveau de région et de département, selon qu'on est au collège ou au lycée. Moi, je pense que ceux qui feront le meilleur usage de l'intelligence artificielle et des téléphones portables aussi, sont ceux qui auront développé des facultés fondamentales, la compréhension, la lecture, la rédaction, le recul critique, loin de ces outils-là. Voilà.
0: Éric Tegder.
4: Oui, je vous rejoins sur cette question de l'intelligence artificielle, d'autant plus que les métiers technologiques, d'une certaine façon, ont de moins en moins de sens à l'heure de l'IA. On n'a plus besoin d'être un développeur informatique, etc. En revanche, on a besoin de discernement. Et le discernement, finalement, prépare la langue. Et là-dessus, étant donné que l'IA vient notamment des États-Unis, moi, je voulais votre réflexion sur le fait que les grands patrons américains ont souvent fait des formations en lettres. Je pense à Peter Thiel, l'ancien patron de PayPal, qui est le patron aujourd'hui de Palantir, a fait un diplôme de philosophie à Stanford. On pense à l'ancien PDG de Disney, etc. Est-ce que c'est pas un peu surprenant que ça soit les Américains qui ont juste souvent un petit peu gras, qui sont pas assez cultivés, qui ont valorisé bien plus, finalement, les lettres et l'apprentissage de la langue que nous, Français?
1: Je serais peut-être un peu plus réservée sur ce que vous dites, parce que un doctorat américain n'a rien à voir avec un doctorat français.
0: C'est-à-dire?
1: Il y a un degré de qualification du doctorat français qui est bien supérieur à ceux des Américains. Donc je serais plus réservée sur ce que vous avancez.
0: En tout cas, pour revenir au primaire, Éric Deschavannes est professeur de philosophie à Sarcelles. Il était sur Europe 1 ce matin et il affirmait que le niveau des enseignants dégringolait justement surtout en primaire.
5: C'est au niveau du primaire que le niveau s'est dégradé, c'est-à-dire qu'on envoie de plus en plus de gens faire des études longues. L'acquisition des compétences en primaire qui permettent de faire des études longues se dégrade. On ne recrute pas les professeurs des écoles au même niveau selon les académies. Et dans les académies les plus en difficulté, Créteil et Versailles par exemple, vous avez quasiment un ratio de 1 pour 1. C'est-à-dire il suffit de se présenter pour être professeur d'école.
8: Ah oui, d'accord, il n'y a aucune exigence.
5: Il suffit de se présenter au concours. Alors que dans des académies où les résultats par ailleurs des élèves sont meilleurs, eh bien la sélection des professeurs est plus rigoureuse.
0: Ouais, plus rigoureuse, mais pas assez rigoureuse aussi parce qu'il y a peu de demandes et puis il y a plus cette vocation, il y a plus cet œil qui brille en se disant je vais être professeur aujourd'hui. On est mal payé, on est maltraité, quand on a des qualifications un peu plus grandes, bah on va travailler dans une boîte privée où on sait qu'on va gagner plus d'argent. Pardonnez-moi, c'est pas très élégant de parler d'argent, mais enfin c'est quand même une question.
1: Oui, c'est une vraie question et ça participe de ces facteurs de démoralisation dont j'ai parlé. Et le fait que le niveau baisse démoralise les professeurs et incite les professeurs à dire à d'autres personnes de ne pas devenir professeurs. Donc c'est un cercle vicieux. Donc les meilleurs souvent partent pour aller ailleurs et il reste des personnes moins compétentes. Je sais par des stagiaires que... ils ont des camarades qui le font aussi parce qu'ils sont la garantie d'avoir un salaire ou d'être fonctionnaire quand on est dans le public. Donc c'est ensuite un vrai problème de compétences de nos professeurs.
0: On en est là. Voilà le niveau de la France et on attend dans 15 jours le classement PISA de cette année pour savoir où on en est dans la moyenne et on espère effectivement que l'école ressurgira. Je crois beaucoup au cycle, donc peut-être qu'il y aura... un cycle bientôt pour l'école. Et en tout cas, il faut lire l'école des illettrés chez Albin Michel. Merci beaucoup, Madeleine
1: Le Gessé,
0: d'avoir été avec nous. 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Et nous, on se retrouve pour les débats d'Europe 1 Soir dans un instant, tout de suite.
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7: À 7h moins le quart, Maëlle Essayne.
8: Patrick Bruel assure faire le choix de l'apaisement. L'artiste mis en examen dans plusieurs affaires de violences sexuelles annonce ce soir l'annulation de sa tournée prévue à partir du mois d'octobre. Ces derniers jours, plusieurs maires avaient exprimé leur opposition à la tenue des concerts dans leur ville. La fréquentation des centres de loisirs en chute libre à Paris cet été, moins 13% sur un an selon les chiffres dévoilés aujourd'hui par la mairie. Il y a une crise d'image évidente du périscolaire, reconnaît le maire de la capitale, Emmanuel Grégoire, après la multiplication d'accusations de violences sexuelles visant notamment des animateurs. Une enquête ouverte pour homicide involontaire après un terrible accident de bouée tractée au large de Saint-Cyprien dans les Pyrénées-Orientales. Deux morts et un blessé grave dans ce drame. Parmi les victimes, le pilote du bateau éjecté dans l'embarcation pour des raisons encore inconnues. L'OTAN promet ce soir de défendre ses membres contre toute menace après la tentative d'attentat au drone piégé à l'aéroport de Leipzig début août. L'Allemagne accuse officiellement aujourd'hui Moscou d'être à l'origine de cette attaque dirigée contre des avions cargo ukrainiens. En guise de représailles, Berlin annonce la fermeture de l'ambassade russe à Bonn et du centre culturel russe dans la capitale allemande.
7: Merci Maëlle, à tout à l'heure, 19h pour votre journal.
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7: Et tous les jours, vous avez l'habitude d'Europe 1 Soir, on commente l'actualité du jour. Aujourd'hui avec Alexandre Malafaille de Sinopia et Eric Tegner de Frontières. Le RN maintient sa proposition de sanctions et sur le voile et provoque le débat. Jordan Bardella a annoncé hier qu'il y aura un référendum finalement sur le port du voile dans l'espace public. Si jamais Marine Le Pen est élue à la présidence de la République ce matin sur CNews et sur Europe 1. Manon Aubry, l'eurodéputée LFI a vivement critiqué cette proposition.
10: Le pouvoir d'achat, c'est une des problématiques principales posées par les Françaises et les Français en cette rentrée scolaire. Et quelle est la proposition du Rassemblement National ? Interdire le voile. C'est tout ce qu'ils ont à proposer sur le pouvoir d'achat, sur les enjeux matériels quotidiens des gens qui sont en train de galérer. Interdire le voile, faire la police du vêtement, vous imaginez, on va aller mesurer la taille du bout de tissu dans la rue. Et comment on fera la différence entre une femme voilée et par exemple une femme religieuse catholique ? Vous voyez que tout ça n'a aucun sens.
11: C'est facile à faire la différence.
10: Ah bon ?
11: Et
10: comment
11: vous la faites ? Bah non, mais vous voyez très bien.
10: Et comment ? À la taille du vêtement ?
11: Ou une jeune femme.
10: Mais du coup, c'est bien la démonstration que l'objectif, l'unique objectif du Rassemblement National, c'est de s'en prendre aux femmes de confession musulmane. Alors, foutez-leur la paix.
7: Voilà ce que dit Manon Aubry, foutez-leur la paix, tandis que Gabriel Attal, en déplacement, a également montré son désaccord face à cette proposition.
12: Moi, je suis en radical désaccord avec cette proposition du Rassemblement National. Pour moi, le débat n'est pas un débat juridique, c'est un débat de société. Moi, je défends une société où chacune et chacun fait ses choix en conscience, de manière libre, de manière éclairée, dès lors que ça respecte les valeurs de la République. Une femme majeure qui décide en conscience de porter le voile ne menace pas la République. Vous savez, moi, je me suis engagé notamment sur la question des enfants. Une fillette de 5, 6, 7 ans qui porte le voile ne le fait pas par son choix libre et éclairé, elle le fait parce qu'elle y est contrainte, notamment souvent par une sphère familiale. Et donc, de la même manière que je suis intraitable sur la protection des enfants pour qu'ils puissent se construire leur libre arbitre et leur esprit critique, je suis intraitable sur le respect des valeurs de la République.
7: Alors, que penser de ces deux façons de s'opposer à cette proposition de façon différente entre Manon Aubry et Gabriel Attal ?
13: Non mais pardon,
7: Eric Tegner.
13: Gabriel Attal nous explique que finalement ça serait pas humaniste, ça serait trop dur de finalement sanctionner les femmes musulmanes voilées majeures. Pardon, c'est encore pire d'aller trouver une fillette de 7, 8, 9 ans, d'aller voir sa mère juste à côté de la fillette et de lui dire que la fillette n'a pas le droit de porter le voile et de mettre une amende.

0: En fait, c'est ça que je trouve sidérant. Sur l'aspect humain, c'est dur, mais pourquoi ? Parce que le but d'une loi, c'est pas d'être sympa, c'est de faire un choix de société. Et le choix de société, c'est qu'aujourd'hui, non, désolé, on n'a pas de problème avec l'intégrisme catholique. Donc, en effet, comme la loi de 2004, comme la loi de 2010, c'est une loi qui va viser plus spécifiquement les musulmans, c'est vrai. Mais tout comme en 1905, la loi sur la laïcité visait spécifiquement les catholiques. Il ne visait pas les bouddhistes. Donc, il faut arrêter cette hypocrisie. C'est un choix de société qui doit à un moment être posé. Mais on voit à quel point Gabriel Attal, de toute façon, n'est pas cohérent. Manon Aubry, au moins, elle a l'avantage d'être cohérent. Mais Gabriel Attal, il n'a même pas réussi à faire voter l'interdiction du port du voile par les fillettes. J'ai même envie de dire, Marc Fesneau, un de ses collègues ministres, a fait venir une fillette voilée au sein de l'Assemblée nationale.
1: Alexandre Malafaille.
2: Ce qui est vrai, c'est qu'il y a un sujet de fond profond. C'est-à-dire que sur la question, aujourd'hui, les tendances que l'on observe, elles sont réelles, on peut les voir, les mesurer dans la rue. Et la question, c'est comment on fait que demain et après-demain, on n'est pas dans un pays qui est complètement communautarisé, où chacun, parce que ces modes de vie, on va vouloir les protéger et ne pas les mélanger, comment on va faire pour cohabiter ensemble? Parce qu'il y a une réalité qui est là, c'est que vous avez une population musulmane en France qui compose 7, 8, 9 millions de personnes, enfin, c'est les chiffres a priori officiels, y compris qui avaient été prononcés par M. Bayrou quand il était Premier ministre. Donc on a un vrai sujet à ce niveau-là, et pour l'instant les tendances sont plutôt pour une partie de sa société musulmane de se radicaliser. Donc comment on fait pour vivre ensemble? Et donc la question du voile, je ne sais pas si on pourra l'interdire véritablement, mais en tout cas elle est le signe de quelque chose qu'on ne voyait pas autant dans les rues il y a 20 ans, il suffit de sortir dans Paris pour se rendre compte. Et donc, comment on fait pour finalement faire en sorte que l'islam, oui, mais cette dérive vers des sociétés et des communautés qui sont en partie radicalisées, qui finalement ont du mal à s'intégrer, c'est plus difficile. Mais avec une difficulté que je vois, c'est que je constate que la jeune génération a plus de facilité à tolérer le port du voile de l'autre que des générations qui sont un peu plus avancées, qui ont un peu plus ou d'expérience, ou qui ont un peu moins d'expérience ou d'habitude de cela. Et ça, c'est un vrai sujet, c'est un combat de fond très compliqué à mener.
1: Parce que vous remarquerez, je ne veux pas faire de généralité, mais les jeunes générations sont plus individualistes. C'est-à-dire le fait que les jeunes aujourd'hui, on en parlait tout à l'heure, sont rivés le nez dans leur portable, c'est qu'en fait, c'est me, myself and I, pardonnez-moi pour l'anglicisme, et en fait, on discute aujourd'hui avec son téléphone. Les anciennes générations ne sont pas aussi individualistes, justement parce qu'elles n'avaient pas forcément ce contact avec une sorte d'appareil qui, soi-disant, est votre ami. En réalité, c'est juste un morceau de métal qui vous renvoie tout ce que vous voudriez. C'est pour ça que ça joue sur l'imaginaire collectif. Je m'éloigne un peu, mais en tout cas, il y a une perception, je pense, qui est celle-ci, Eric, pardon.
0: Oui, et en même temps, là où je peux me permettre de pondérer ça, c'est qu'il y a aussi un rejet du matérialisme de la part d'une jeune génération qui veut retrouver une forme de radicalité et donc qui veut vivre sa religion de façon entière. Or, la religion musulmane, quand vous la regardez finalement stricto sensu, c'est une application qui est assez stricte. Moi, ce qui m'intéresse, ce qui me passionne dans ces débats depuis quelques jours, c'est quoi ? C'est qu'on a des gens qui vous disent « Ah mais oui, il y a une très grande majorité de musulmans en France qui sont modérés. » Et dans le même temps, quand on propose d'interdire le port du voile, ils vous disent « Ouais, mais ça va être très dur pour les policiers de faire appliquer la loi dans la rue. » C'est-à-dire que
1: c'est ce
0: ils
1: que dit Bruno Retailleau notamment. Il dit « Vous comprenez que les policiers ont autre chose à faire que de courir après le voile. »
0: Ça veut dire qu'en fait, Bruno Retailleau, nos responsables politiques, ils partent tous du principe que la très grande majorité des femmes musulmanes voilées, le jour où cette loi sera votée, choisiront de s'opposer à cette nouvelle loi de la République et d'aller défier l'État dans la rue. C'est ça que je trouve passionnant. Soit la majorité des musulmanes françaises sont intégrées, assimilées, elles respectent la loi et en effet, elles se sentiront peut-être stigmatisées, mais elles enlèveront le voile parce que c'est la loi, dure à l'excès de l'ex, la loi, soit c'est la loi. Soit c'est plutôt ce que j'ai l'impression qu'ont l'air de dire les responsables politiques, ils en auront rien à faire. Et si on part du principe qu'ils en auront rien à faire, si on part du principe que finalement, ils mettent justement les lois de la charia au-dessus des lois de la République, c'est la raison pour laquelle il faut justement légiférer. Parce qu'on n'a pas à se laisser imposer ce type de loi. Moi, c'est ce qui me fascine.
1: Alexandre Malafaille.
2: Oui, on peut en tout cas poser la question. Très sincèrement, je pense que ce sera très difficile à appliquer. Dans un autre registre, on a déjà du mal à lutter contre les gens qui jettent leurs mégots de cigarettes un peu partout, y compris dans des forêts et au bord des autoroutes, avec les conséquences que ça emporte. Quand vous avez plusieurs millions, en tout cas plusieurs centaines de milliers, sans doute 1 ou 2 millions de femmes qui tous les jours portent leur voile, dire le fait de traquer ça va être très difficile. Est-ce que ce sera un phénomène politique qui sera entretenu? Moi, ce que je crains en tout cas, c'est qu'il sera entretenu comme un marqueur de résistance. Et je vous cache pas que moi, je suis très inquiet à l'idée de la façon dont LFI va se comporter après la présidentielle de 2027 s'ils ne sont pas aux affaires, ce qui est assez probable, et que je pense qu'ils vont entretenir le mouvement de résistance et de rébellion. Donc vous allez avoir une population qui va encore plus se radicaliser.
0: Oui, mais...
2: Et je sais pas si on peut sortir de ça. Je pense qu'il devrait y avoir un un vrai dialogue, pour le coup, avec les musulmans. Et ça, je regrette qu'en effet, qu'on n'arrive pas à établir un dialogue de qualité avec alors les autorités du culte musulman. C'est difficile parce qu'il n'y a pas d'autorité en tant que telle. On est bien d'accord. Donc, on a une difficulté à faire cette espèce d'adjournamento dont on aurait besoin pour finalement avoir un islam de France, comme c'était
1: enfin,
2: à un moment
1: si
2: donné.
1: Si on
2: voulu.
1: A ça, on n'y arrivera
2: non,
1: pas.
2: Non, on n'y arrivera pas.
1: Les jeunes générations
2: mais la loi, très sincèrement, est difficile. Et je le redis, les jeunes, la difficulté, c'est que à l'école, au collège et au lycée, les programmes de mixité sociale qui ont été pensés depuis des années, et là inspirés par des valeurs très, très, très, très gauchisantes, si je puis dire, en termes de vivre ensemble, fait qu'on est habitué à grandir ensemble, côte à côte, avec des origines très différentes, ce qui en soi est plutôt bien. Sauf que vous êtes beaucoup plus tolérant par rapport à la différence, ce qui en soi est là aussi très bien. Sauf que derrière cette tolérance-là, se pointe à un moment donné, à 18 ans, la possibilité effectivement de porter son voile un peu où on veut, quand on veut, et avec un marqueur qui est que petit à petit, parce que le projet de la société française n'est plus un projet fédérateur, le projet européen n'est pas fédérateur, bah d'autres projets le sont davantage et l'islam politique, entre guillemets, est plus fédérateur qu'il ne l'a jamais été.
0: Il n'y a plus de mixité parce qu'il y a une question démographique. Pardon, d'ici 2050, il y aura presque une majorité de Français qui seront musulmans aujourd'hui. La religion musulmane est en passe de devenir la première religion de France. On a une
1: Après, il y a ceux qui portent le voile dans les musulmans et puis il y a ceux qui ne le font pas.
0: Oui, mais il y en a de plus en plus qui le font, d'ailleurs qui le font volontairement. On voit également dans les générations plus âgées un retour au voile. Des femmes qui disent « je ne l'ai pas porté pendant 30-40 ans » et qui le portent à nouveau. C'est-à-dire, moi, je suis quand même inquiet sur les futurs parents qui, en effet, seront voilés et n'auront aucun complexe avec cela. Si on a déjà peur aujourd'hui de la réaction de quelques centaines de milliers de musulmans, mais qu'est-ce que ce sera dans 20 ans ?
1: Ce qui sera intéressant, en tout cas, de voir, c'est l'application. C'est-à-dire qu'effectivement, si jamais il y a un référendum, bah, après, les Français voteront, c'est ce que propose Jordan Bardella. Après, si c'est le oui qui l'emporte en disant oui, il faut interdire le voile, eh ben, très bien, mais après, il y aura l'application. Et là, en effet, comme vous dites, c'est déjà difficile de courir après les mégots de cigarettes. J'allais dire, c'est difficile aussi de recenser le nombre de personnes alcoolisées qui prennent le volant après un dîner arrosé dans la capitale. Combien il y a de contrôles, en fait, pour souffler le ballon. Ça, il faudrait une armada de personnes qui vous disent, madame, désolé, mais vous pouvez pas porter le voile.
0: Il y a un problème partout. Il y a 50% aujourd'hui des contraventions qui ne sont pas récupérées. Est-ce que pour autant, on va annuler tout cela ?
1: Non.
0: On condamne la fraude fiscale depuis des années. Pourtant, il y a encore une grande fraude fiscale dans le pays.
1: La fraude fiscale, ça marche parce que maintenant, il y a l'IA et qui permet de screener, de mettre en photo justement des tas de lignes qu'avant, on ne pouvait pas le faire. Si on pouvait faire la même chose sur tous les sujets, ça serait plus simple.
0: Mais c'est intéressant, en revanche, ce que vous dites, Pierre, c'est que dans le fond, quand on parle aux responsables politiques, y compris du RN, qui sont quand même très critiques de cette position pour une certaine partie, la seule chose qui les inquiète, c'est de dire ça va mobiliser un électorat musulman contre nous. C'est-à-dire qu'il y a déjà une peur de la mobilisation. Ça veut dire que c'est purement électoral et il n'y a pas de discours de vérité.
1: À la petite popole, comme on appelle ça. Merci beaucoup, Eric Tegner, Alexandre Malafaye. Dans un instant, on parlera du périscolaire avec la sénatrice Agnès Evren qui conduit cette enquête parlementaire et où Madame Hidalgo et Monsieur Bloch et Monsieur Grégoire devront s'expliquer. Restez avec nous sur Europe 1.
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1: La sénatrice Agnès Evren, qui conduit l'enquête parlementaire sur le périscolaire, sera mon invitée juste après votre journal. Bonsoir Maëlle Assani.
19: Bonsoir Pierre, bonsoir à tous.
1: 19h sur Europe 1.
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1: Au sommaire, 14 ans presque jour pour jour après la tuerie de Chevaline, une arme retrouvée dans le lac d'Annecy est en cours d'analyse.
19: Un pistolet Luger remonté à la surface par des touristes britanniques il y a quelques jours. Peut-être l'arme utilisée lors de ce quadruple meurtre perpétré en septembre 2012 est toujours pas élucidée. Les détails dès le début de ce journal. Les retrouvailles avec les camarades, les nouveaux profs, les devoirs, autant de sujets qui occupent les discussions entre parents et enfants au terme de cette journée de rentrée scolaire. Reportage Europe 1 auprès de collégiens de 6e qui découvrent le monde des grands dans quelques minutes. Dans ce journal également, cette question: quelle leçon la classe politique actuelle peut-elle tirer du parcours d'Edouard Balladur au lendemain du décès de l'ancien Premier ministre? Et puis du nouveau chez Météo France, plusieurs niveaux de vigilance au sein d'un même département, c'est désormais une possibilité.
1: La tendance météo, Marlène Duret.
21: Avec des éclaircies ou du soleil plus ou moins voilé demain et des températures qui ont généralement tendance à monter.
1: Météo complète en fin de journal.
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1: Et peut-être une avancée majeure dans l'une des affaires criminelles les plus mystérieuses du 21e siècle.
19: 14 ans presque jour pour jour après la tuerie de Chevaline en Haute-Savoie, une arme est en cours d'analyse. Un pistolet retrouvé dans le lac d'Annecy par des touristes britanniques le 20 août dernier. Bonsoir William Molinier.
22: Bonsoir Maël, bonsoir à tous.
19: Cette arme présente des similitudes avec celle utilisée lors de ce quadruple meurtre commis en septembre 2012 et toujours pas élucidée.
22: Oui, c'est une arme peu commune, un pistolet Luger P06. Parabellum, arme en dotation au début du XXe siècle dans l'armée suisse. Une vieille arme de poing prisée des collectionneurs. Elle a été retrouvée dans moins de 2 mètres d'eau, non loin du rivage, par des touristes britanniques à proximité du camping où la famille Alili s'était rendue il y a 14 ans avant d'être décimée dans ce quadruple meurtre. Meurtre aujourd'hui toujours inexpliqué. Le pôle Cold Case de Nanterre avait demandé depuis 2022 d'être alerté si une telle arme était découverte dans la région. Ce qui a été fait, le pistolet a été envoyé pour analyse chez les experts gendarmes qui devront déterminer si c'est bien celui-ci précisément qui a servi à tuer Saad Halili, un Britannique d'origine irakienne, son épouse et sa belle-mère, ainsi que Sylvain Mollier, un cycliste de la région. 14 ans plus tard, aucune piste n'est privilégiée par les enquêteurs. Toutes les portes restent ouvertes en espérant que cette découverte puisse faire avancer l'une des plus grandes énigmes criminelles de ce début du XXIe siècle.
19: Les explications de William Molinier pour Europe 1. Patrick Bruel annonce ce soir l'annulation de sa tournée prévue à partir du mois d'octobre dans toute la France. L'artiste mis en examen dans plusieurs affaires de violences sexuelles explique faire le choix de l'apaisement, estimant que cette tournée est devenue l'incarnation d'un débat qui la dépasse. Plusieurs maires se sont publiquement opposés ces derniers jours à la venue du chanteur dans leur ville. Un rarissime accident de bouée tractée s'est produit en fin de matinée au large de Saint-Cyprien dans les Pyrénées-Orientales. Le bilan est très lourd, 2 morts, 1 blessé grave et 4 autres plus légèrement. Pour une raison encore inconnue, le pilote du bateau qui tractait la bouée a été éjecté. Une cellule psychologique est ouverte pour accueillir les témoins du drame et notamment les vacanciers qui se trouvaient sur la plage.
1: Vous êtes peut-être en train de faire le bilan de cette première journée de classe avec vos enfants.
19: Et la rentrée scolaire, c'était aujourd'hui pour plus de 11 millions d'élèves partout en France. Journée marquée par une pointe d'anxiété, c'est normal. Et c'est particulièrement vrai pour les 6e qui découvrent le collège. Jean-Luc Boujon a pu accompagner ce grand saut dans le monde des grands dans un établissement de Mézieux dans le Rhône pour Europe 1.
0: Ce matin, 8h15, Martin, 10 ans et demi, s'apprête à franchir les grilles de son nouvel établissement, le collège Évariste Galois. Assez intimidé par cette première rentrée dans le grand monde, le jeune garçon est aussi
2: un peu stressé. Ça change, c'est nouveau et du coup ça me fait un peu bizarre. En primaire, on connaissait l'école et là c'est tout nouveau, on connaît plus.
0: Sa maman Estelle a donc tenu à l'accompagner pour cette première matinée, d'autant que les parents des 6e sont également accueillis.
17: En primaire, on sait ce qu'ils font, mais au collège, c'est vrai qu'on sait pas trop. Donc là, c'est un peu l'occasion de voir un petit peu ce qu'ils vont vivre et comment ça va se passer. Puis après, il nous racontera le reste, on verra ce qu'il raconte. Ça va, on sait qu'ils sont bien préparés et qu'ils sont contents d'y aller, c'est bien, ils grandissent.
0: Pas de cours à proprement parler aujourd'hui pour les petits nouveaux, simplement une prise de contact et des explications sur le fonctionnement du collège. Et donc, ça s'est finalement très bien passé, explique Martin, 3h30 plus tard.
2: J'ai découvert ma prof principale, j'ai eu mon emploi du temps, elle a expliqué des choses sur le règlement intérieur. Du coup, ça nous met dedans et au moins, on est plus sûr de nous.
0: T'es un grand maintenant.
2: C'est vrai que c'est autre chose de devoir s'organiser tout seul, ça fait un grand changement.
0: Une matinée qui s'est même conclue de façon très agréable en musique avec les enfants qui ont chanté devant les parents venus les chercher dans la cour de l'école. Mes yeux, Jean-Luc Boujon, Europe 1.
23: Merci.
19: Emmanuel Macron s'est rendu, lui, dans un établissement de Mende, en Lozère, pour observer la rentrée sans téléphone portable. C'est la principale nouveauté au lycée en cette année scolaire 2026-2027. Cette mesure fait partie de la loi sur l'interdiction des réseaux sociaux aux moins de 15 ans, en partie censurée par le Conseil constitutionnel. Mais le président de la République confirme aujourd'hui qu'il travaille sur un nouveau texte plus robuste juridiquement. Une rentrée percutée aussi par la campagne présidentielle. Plusieurs candidats promettent d'inscrire dans leur programme une hausse générale du salaire des professeurs. Dernier en date, le premier secrétaire du PS, Olivier Faure. Faut-il payer les enseignants au mérite? C'est la question du jour sur Europe1.fr et l'application Europe 1. Vous répondez non à 53%.
1: Mais il ne devrait pas y avoir dommage public à Édouard Balladur.
19: L'ancien Premier ministre décédé hier à l'âge de 97 ans voulait des obsèques strictement familiales. C'est ce qu'indiquent ses proches aujourd'hui. Un registre de condoléances est mis à disposition des Parisiens dans le 15e arrondissement. Le fief électoral de cette figure de la droite libérale dont le parcours peut servir de cas d'école pour la classe politique actuelle. Arthur Delaborde.
24: Édouard Balladur croyait à la force du bilan. À Matignon, il réforme les retraites, poursuit les privatisations et réussit une cohabitation sans crise majeure avec François Mitterrand.
25: Il s'agit de faire en sorte que la France ne souffre pas de la situation politique un peu particulière dans laquelle nous place la cohabitation. C'est mon obsession.
24: Sa méthode, réformer sans brusquer. En 1995, les sondages le donnent longtemps favori et une grande partie de la droite le voit déjà à l'Élysée. Mais Jacques Chirac mène une autre campagne. La fracture sociale, le terrain, la rupture. Édouard Balladur termine 3e. Le soir de son élimination, ses partisans huent Jacques Chirac. Il les rappelle immédiatement à l'ordre.
26: Je vous demande de vous arrêter. Au 2e tour, je vote pour Jacques Chirac. Et je demande à tous ceux qui m'ont soutenu de le faire aussi.
24: 30 ans plus tard, la droite cherche toujours la même formule, être crédible pour gouverner sans perdre la capacité de parler au pays pour gagner. Édouard Balladur maîtrisait l'exercice du pouvoir. Jacques Chirac lui avait rappelé les règles de sa conquête.
19: Arthur Delaborde du service politique d'Europe 1 et on apprend aujourd'hui le décès d'une autre figure de la politique de la seconde moitié du XXe siècle. Charles Jousselin est mort à l'âge de 88 ans la nuit dernière. Cet élu socialiste de Bretagne avait été nommé plusieurs fois ministre dans les gouvernements de Pierre Bérégovoy et de Lionel Jospin. L'Allemagne accuse officiellement Moscou d'être responsable de la tentative d'attaque au drone à l'aéroport de Leipzig début août. L'engin chargé d'explosifs avait été retrouvé à proximité de plusieurs avions cargos ukrainiens. ukrainien. Des sanctions immédiates annoncées par Berlin, la fermeture de l'ambassade de Russie à Bonn et de la maison culturelle russe dans la capitale allemande. Le nouveau roi de Norvège, Haakon VIII, prête officiellement serment devant le Parlement. La cérémonie avait lieu cet après-midi en présence de la princesse héritière, mais sans la reine Mette-Marit, toujours hospitalisée après une transplantation des poumons. Les funérailles du précédent souverain, Harald V, décédé vendredi à l'âge de 89 ans, auront lieu le 9 septembre en la cathédrale d'Oslo.
1: 19h08 sur Europe 1, les alertes émises par Météo France sont désormais plus précises.
19: L'agence fait évoluer son dispositif de vigilance pour faciliter la compréhension des risques et leur localisation. Alexis Bourdon, concrètement, au sein d'un même département, il pourra y avoir plusieurs niveaux d'alerte.
4: Oui, Météo France va produire des cartes de vigilance plus précises que l'échelle départementale habituellement utilisée. Vent, pluie, inondation, neige, verglas ou encore les orages, les zones les plus exposées pourront être identifiées plus finement. Objectif pour Benoît Thomé, directeur des relations institutionnelles à Météo France, une meilleure anticipation des phénomènes violents.
5: Quand on annonce une très forte tempête, il peut être utile d'amener avant et aux endroits où le danger sera le plus élevé des moyens d'intervention pour intervenir le plus rapidement possible juste après la crise. Par exemple, pour rétablir l'électricité ou pour protéger les maisons qui ont eu leur toit arraché.
4: Vous pouvez d'ailleurs faire le test vous-même sur le site de Météo France jusqu'à ce soir 20h. Seules les moitiés nord des Pyrénées-Atlantiques, de l'Ariège, mais aussi l'extrême pointe nord de la Haute-Garonne sont en vigilance jaune aux orages. Une vigilance qui apparaît sous la forme d'un dégradé de couleur pour mieux localiser les secteurs concernés. Mais ces nouvelles cartes ne seront pas systématiques. Tout dépendra de l'intensité du phénomène et de sa prévisibilité. Prochaine étape pour Météo France, étendre cette technologie à la vigilance canicule pour l'été prochain.
19: Alexis Bourdon.
1: Merci beaucoup Maëlle Hassani. L'été justement, l'été n'a pas dit son dernier mot Marlène Duret.
21: Et oui, des conditions anticycloniques et de l'air chaud en provenance de Méditerranée vont favoriser à nouveau la hausse des températures un peu partout à partir de jeudi et de façon plus marquée dans les régions méridionales. Une moyenne de 27 degrés au nord et 32 au sud pour la journée de jeudi avec des 35 degrés qui peuvent être dépassés de Perpignan à Nîmes jusqu'à Carpentras dans le Vaucluse, voire jusque dans le Var. Les 30 degrés remonteront d'ailleurs jusque dans le Berry. Et puis vendredi, les 30 degrés vont se généraliser à de nombreuses régions jusqu'à Paris. Les endroits les plus chauds afficheront 36 à 38, voire 39 localement dans les plaines du sud-ouest et en vallée du Rhône. Et des records de chaleur seront probablement battus. D'ici là, demain après-midi, Météo France prévoit 21 sur l'île aux 5 phares à Ouessant dans le Finistère, 22 à Lille, 24 à Caen et Saint-Nazaire. Il fera 26 à Paris, Nancy, Chamonix, 26 également à Laval et Saint-Jean-de-Luz, 28 à Dijon et Amboise, 29 à Angoulême, 30 degrés à Ambérieu, 32 à Montauban, 33 à Montélimar, jusqu'à 35 à Nîmes. Et côté ciel, c'est pas le grand bleu, mais c'est quand même un temps lumineux. Un ciel un petit peu plus variable avec des éclaircies sur le tiers nord, de la Bretagne au Grand Est, en passant par la région parisienne, le nord de la Bourgogne, et en remontant comme ça jusqu'à la Belgique et jusqu'à la Normandie.
1: Et voilà, et comme ça on peut remonter par des voyages.
21: Jusqu'au Benelux, c'est jusqu'au...
1: Voilà, et encore plus haut, voilà. Et puis un long voyage.
6: Mais ça n'est pas d'actualité, parce qu'on va parler du périscolaire, puisque le dossier effectivement inquiète. On attendait justement, et on attend toujours, le jugement pour ce dernier animateur qui est passé devant la barre hier. Les réquisitions ne sont toujours pas à la hauteur de la gravité des faits. On a demandé un an ferme pour cet homme. Il y a une femme qui va maintenant conduire cette commission d'enquête parlementaire sur l'affaire du périscolaire pour remonter jusqu'aux sources, pour faire venir Madame Hidalgo et qu'elle s'explique, Madame Hidalgo, autant que Monsieur Bloch et que Monsieur Grégoire sur cette affaire du périscolaire. C'est la sénatrice LR Agnès Evren que je reçois dans un instant sur Europe.
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6: 19h14, Maëlle Essali.
19: Patrick Bruel finit par renoncer. L'artiste mis en examen dans plusieurs affaires de violences sexuelles annonce ce soir l'annulation de sa tournée des 35 ans de carrière, prévue à partir d'octobre dans toute la France. Le chanteur explique faire le choix de l'apaisement alors que plusieurs maires se sont publiquement exprimés contre la tenue des concerts dans leur ville. Les États-Unis mènent ce soir de nouvelles frappes en Iran. Des cibles des gardiens de la révolution sont visées. L'armée américaine a su répondre aux récentes attaques iraniennes contre ses bases au Moyen-Orient et contre la navigation commerciale dans le détroit d'Ormuz. L'Allemagne annonce la fermeture de l'ambassade de Russie à Bonn et du centre culturel russe à Berlin. Des mesures de représailles après la tentative d'attentat au drone piégé à l'aéroport de Leipzig début août. Une attaque dont la responsabilité est officiellement imputée à Moscou par les autorités allemandes. Et puis déjà près de 5 heures passées dans le vide spatial pour Sophie Adnot. L'astronaute française dirige en ce moment une mission 100% féminine à l'extérieur de la Station Spatiale Internationale. La troisième sortie de ce type en 2 semaines pour elle. Objectif, remplacer un rétro-réflecteur et une caméra.
6: Merci Maëlle Hassani, à tout à l'heure.
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6: Deuxième heure d'Europe 1 Soir avec Georges Fenech. Bonsoir Georges.
16: Ravi de vous retrouver.
6: Ravi de vous retrouver Pierre. Également, j'allais vous le dire, après ces quelques semaines de repos. Bonsoir à Jules Torres.
18: Bonsoir Pierre de Villeneuve.
6: Il s'est fait pousser une belle moustache, journaliste Paratine. Politique au JDD, pour ceux qui nous regardent sur Europe1.fr ou sur les différents canaux, je ne vais pas tous les citer puisque ça dépend de la box que vous avez chez vous. Nous sommes avec Agnès Evren, bonsoir.
20: Bonsoir.
6: Sénatrice LR de Paris, c'est vous, je le disais en préambule, qui allez diriger cette commission d'enquête parlementaire sur le périscolaire qui est bien évidemment très attendue. La bonne nouvelle, c'est que, et vous allez nous le dire dans un instant, c'est que vous avez déjà des dates pour l'audition de Madame Hidalgo et de ses adjoints. Mais d'abord, je voudrais, puisque c'est votre famille politique, Agnès Evren, que vous nous disiez un mot d'Edouard Balladur.
20: Ah ben écoutez, bien volontiers. Édouard Balladur, vous savez, je l'ai bien connu puisqu'en fait, il était député du 15e arrondissement où je suis élue et à l'époque, j'étais adjointe au maire. C'est d'abord quelqu'un qui intellectuellement était assez impressionnant. J'organisais il y a 10 ans de cela, il avait 83 ans, des conférences avec lui. On avait invité Alain Duhamel, Hubert Védrine à la mairie du 15e et on était tous impressionnés par sa vélocité intellectuelle. Mmh. C'est-à-dire qu'il avait un mental d'acier. Déjà, mais dans tous ses développements, ses démonstrations, son expérience, il était assez stupéfiant. Et très honnêtement, il a été, d'ailleurs il me l'avait dit un jour, j'ai été formée à l'école Pompidou. Et c'était une autre époque. Il y avait de la croissance, la France avait confiance en son avenir, il n'y avait pas la dette qu'il y avait aujourd'hui et tout était plus facile. Et donc il le disait, aujourd'hui, mon profil tranche complètement en fait avec l'époque qu'on vit aujourd'hui où lui il n'avait pas peur d'employer des mots comme rigueur budgétaire à l'époque déjà alors que on était à la fin des 30 glorieuses et donc c'était une personnalité qui est restée fidèle à la conception de la politique de Georges Pompidou, c'est-à-dire la rigueur, le sérieux, la compétence et la discrétion qui tranche avec l'immédiateté actuelle où c'est le clash,
6: où on gère
20: le buzz,
6: les affaires courantes.
20: Où lui, voilà, il se projetait dans l'avenir et pour moi, c'est ça qui fait la noblesse de la politique, c'est d'arriver justement à sortir des contingences immédiates et d'imaginer un avenir pour la France. C'est plus dur aujourd'hui.
1: Merci pour cet hommage à Édouard Balladur qui nous a donc quitté à l'âge de 97 ans. On a appris cette information hier soir. Je vous lis une dépêche qui est tombée tout à l'heure et c'est en rapport avec votre commission d'enquête parlementaire, Agnès Evren. La fréquentation des centres de loisirs des écoles parisiennes a baissé d'environ 13% cet été par rapport à l'été 2025. Signe, selon le maire Emmanuel Grégoire, qu'il y a un sujet de confiance des parents lié au scandale des violences sexuelles dans le périscolaire.
20: Mais complètement, et je le vois moi au quotidien, c'est qu'aujourd'hui c'est un échec. C'est-à-dire que quand on confie nos enfants à l'école publique, qui est un lieu sacré, on ne devrait même pas douter de l'intégrité physique, du respect de cette intégrité physique et de la sécurité de nos enfants. Or aujourd'hui, vous savez, tout est un peu, comment dire, flou, il y a des zones grises. Aujourd'hui, dans une école, il faut savoir qu'il y a une direction bicéphale, c'est-à-dire qu'il y a d'un côté la direction de l'école, donc le scolaire, et d'un côté la direction du périscolaire. Quand tout va bien, ça fonctionne et ça cohabite. Mais quand il y a un drame, une maman dit, voilà, mon enfant a été victime d'un crime ou d'un délit, la direction de l'école va lui dire, allez voir le périscolaire. Et le périscolaire dépend des communes. Mmh. Et quand elles vont voir les mairies leur disent, ah ben, présomption d'innocence, il y a une enquête judiciaire et donc secret de l'enquête. Et donc, en fait, la présomption d'innocence, elle ne peut pas se faire au détriment, en fait, ou en tout cas, avec un silence qui est imposé aux parents. C'est toutes ces zones grises, en fait, qui fait qu'aujourd'hui, les pédocriminels arrivent à agir parce que c'est une déresponsabilisation total des institutions. Il n'est pas normal qu'aujourd'hui les parents se retrouvent à une espèce de partie de ping-pong en disant c'est pas de ma responsabilité, c'est de la responsabilité de la mairie. La mairie dit allez voir la justice. La justice, c'est l'opacité à tous les étages et ça c'est assez stupéfiant. Moi, ce qui me fait beaucoup de peine, c'est de voir aujourd'hui des parents qui en effet ont une perte de confiance, pas seulement envers d'ailleurs l'éducation nationale, mais aussi envers les municipalités, les collectivités, parce que encore une fois, à tous les étages, on leur répond par un silence qui est, comment dire, inadmissible en fait, et qui tranche avec la souffrance des enfants et des parents.
1: Les parents ont peur pour leurs enfants.
20: Et moi, c'est ce que j'explique aux élus. Ce n'est pas tant l'information en fait qui crée la panique, c'est le silence qui crée la panique. Aujourd'hui, il y a des parents qui sont devenus des enquêteurs de nuit, c'est-à-dire qui passent leur temps à essayer de recouper les informations pour savoir si un animateur présumé prédateur a été au contact de leur enfant. Parce qu'on demande et on attend toujours de la part d'Emmanuel Grégoire la liste de tous les animateurs qui ont été au contact d'enfants dans toute l'école en fait parisienne.
1: Que vous n'avez toujours pas cette liste.
20: Qu'on n'a toujours pas. Mais vous savez, vous commencez par Paris. Moi, ce que je voudrais dire sur Paris, parce que moi je travaille au plan national sur cette commission d'enquête, Paris est un cas exceptionnel par l'ampleur en fait des enquêtes pénales, 203, c'est colossal, et aussi par l'ampleur de l'Omerta depuis 11 ans. Mais pour autant, Paris n'est pas une exception. 70 départements français sont concernés aujourd'hui par ces violences périscolaires. C'est-à-dire que les mêmes défaillances se répètent dans presque quasiment tous les territoires, en termes de recrutement, en termes de process, en termes de manque de protocole. La différence avec Paris, c'est que Paris savait. Paris, depuis 2015, avec le rapport de l'inspection générale de la ville de Paris, ça n'est pas l'opposition qui a écrit ce rapport, c'est l'inspection générale de la mairie de Paris, et qui pointait exactement les défaillances, qui les documentait, les défaillances d'aujourd'hui. Elle disait par exemple, attention, c'est une gestion empirique, les signalements ne remontent pas, il y a 31 situations de risque d'abus sexuels si on ne met pas des vrais process. Et puis, non, et puis autre chose, très important, c'est la formation. Vous savez, quand un enfant est agressé, il y a des changements de comportement brutaux. Ouais. C'est-à-dire que tout à coup, il se remet à faire pipi au lit, la colère, la peur, l'anxiété, mal au ventre. Et donc, ce sont des signaux faibles que les adultes devraient immédiatement repérer pour ensuite alerter immédiatement. Or, et ce rapport de 2015 le disait, il faut mieux former les adultes à la détection des signaux faibles chez les enfants. Parce qu'en fait, toutes ces affaires, elles ont éclaté, elles ont été publiques. Pourquoi ? Parce que les enfants ont parlé. Hélas, on n'a pas pu anticiper des situations où un enfant, on se dit, tiens, c'est bizarre, mon enfant est très violent, mon enfant est très en colère. C'est donc bien qu'il s'est... Le corps de l'enfant parle, c'est donc bien qu'il s'est passé quelque chose.
0: Oui, mais madame la sénatrice, quand vous voyez les motivations, notamment, il y a eu trois pour aujourd'hui, pour l'instant, trois, deux relax pour l'école Titon et l'école Alphonse Baudin. Il y a eu quelqu'un dans un centre de loisirs qui a été condamné à 18 mois de prison avec sursis. Et à chaque fois, quand on voit les motivations du tribunal, notamment dans le cas de l'affaire Titon, on dit, bon, ça peut être des enfants qui dont le témoignage a été voilà un petit peu modifié par l'actualité. On a un petit peu l'impression de dire que les enfants sont des affabulateurs. Donc comment voulez-vous que même les parents qui ont perçu le changement de leur enfant aient confiance à la fois dans le processus politique et même dans la justice, puisque là c'est des affaires judiciaires. La question sous-jacente, c'est que faut-il faire quand on voit que le quatrième procès qui aura lieu et qui sera jugé le 15 septembre, il y a quelqu'un qui dit qu'il l'a fait, neuf fillettes.
1: C'est le procès d'hier.
20: Un an, absolument.
0: Qu'est-ce qu'il faut faire à un enfant pour encourir la peine de 10 ans qui est prévue par la loi?
20: Alors, vous avez tout dit. C'est-à-dire qu'il y a un sujet aujourd'hui, c'est le mépris de la parole de l'enfant en France. Et que ce sujet de la protection de l'enfance, il a été totalement ignoré depuis des décennies pour moi en France. Alors que ce sont quand même des valeurs universelles. Le problème d'un classement sans suite, ce n'est pas un certificat d'innocence. Ça veut dire tout simplement, en fait, que la preuve n'était pas suffisante ou elle était insuffisamment caractérisée. Mais ça ne veut pas dire pour autant qu'il ne s'est rien passé. Et c'est tout le problème du recueil de la parole de l'enfant. Ça va faire l'objet d'auditions, d'ailleurs. On va entendre la brigade de protection des mineurs. Parce qu'en fait, la parole de l'enfant, elle s'efface au fur et à mesure du temps. Et donc, qu'est-ce qui se passe? Quand on n'auditionne pas très rapidement l'enfant,
1: il oublie.
20: Eh bien, ça détruit la preuve. Ça détruit la preuve. Et en France, en fait, pour donner une condamnation, tout repose sur la parole de l'enfant et sur la preuve. Sauf que malheureusement, je vais vous donner un exemple. Je suis rapporteur de la commission d'enquête, moi je ne commente pas les affaires judiciaires. Je dis juste une chose. À Colombes, il y a eu une descente dans une école maternelle de policiers qui sont venus auditionner 90 enfants sans prévenir les enfants. C'est un traumatisme énorme pour les enfants. Comment voulez-vous, dans ces conditions, recueillir facilement et sereinement la parole de l'enfant? Et donc, ce que je dis aujourd'hui, c'est que s'il y a 75% de classement sans suite, c'est aussi parce que on ne sait pas bien recueillir la parole de l'enfant. Quand je vois en Espagne, ils ont, en fait, des maisons dédiées au recueil de la parole de l'enfant. Moi, j'ai entendu des parents qui me disent, on arrive à la brigade de protection des mineurs, l'enfant n'est pas véritablement respecté, il y a un petit manque d'humanisme, un petit manque de formation, où en fait, l'enfant est un peu terrorisé, et donc ça n'aide pas justement à apporter la preuve.
2: La maison Marianne un peu maintenant, quand même. Un peu
20: oui, mais
2: même.
20: Honnêtement, quand on voit ce qui se passe au niveau européen,
2: vous avez raison, c'est insuffisant.
20: On est très très loin en fait, de réussir, encore une fois, à bien recueillir la parole de l'enfant.
2: Il n'y a pas que les classements sans suite dont vous avez parlé. Moi, je suis très surpris, étonné, même choqué, je dois dire, par la faiblesse des réquisitions qui sont prises par le parquet, face à des multi-réitérants, face à des récidivistes, avec 9 petites victimes.
0: Par rapport à la peine encourue.
2: Par rapport à la peine encourue, qui est de 10 ans, quand j'entends recueillir un an d'emprisonnement, donc on sait que cette année sera aménagée ab initio, c'est-à-dire pas un jour de prison, en réalité, je suis surpris par cette faiblesse, ce laxisme, disons-le, de la justice vis-à-vis des pédocriminels. On peut se poser la question de savoir pourquoi, d'ailleurs. Mais la commission d'enquête dont vous êtes le rapporteur, c'est bien cela, risque de déboucher sur des décisions qui vont aller très très loin. Car si un élu, comme ça semble être le cas, mais c'est votre commission qui le dira, si un élu de la mairie de Paris, en position clé, en position de prendre des décisions de responsabilité, était effectivement informé des abus sexuels et qu'il n'a pas dénoncé à l'autorité judiciaire, ce qui est une obligation légale pour l'élu et qui encourt une peine d'emprisonnement, c'est un délit en fait, c'est une obligation qui se traduit par un délit en cas de non-respect de cette obligation, ça pourrait avoir des conséquences majeures, y compris pour ceux qui actuellement occupent des postes.
1: Quel est le calendrier? Qui vous allez auditionner justement?
20: Je voudrais juste répondre à ce que vous avez dit, et c'est vrai que l'article 40 oblige toute autorité qui est informée d'un crime ou d'un délit à le dénoncer immédiatement, sans délai. C'est écrit dans l'article 40.
2: Il y a un
20: 40.
2: Autre texte, pardonnez-moi Agnès Evrin, ça c'est l'article général.
20: Tout à fait.
2: Mais pour ce qui concerne
20: la non-dénonciation est un délit.
2: La non-dénonciation des infractions commises sur des mineurs, c'est un délit spécifique. Et ça va chercher loin.
20: Tout à fait. Et c'est pour ça qu'en fait, on va essayer justement de pointer non seulement toutes les défaillances, mais surtout de voir si les signalements, depuis ce rapport de l'inspection générale de la ville de Paris, ont bien été faits entre 2015 et 2025. Parce qu'au moment où l'affaire a éclaté médiatiquement, bien sûr, il y a eu des articles 40 à gogo, ça, tout le monde en a fait. Mais qu'est-ce qui s'est passé entre 2015 et 2025? Et moi, j'ai demandé qu'on me documente la liste de tous les signalements.
1: Que vous n'avez toujours pas?
20: Non. la liste de tous les signalements qui ont été faits, article 40, entre 2015 et 2025. Parce que ce qui rend fou les parents, pour parler de façon triviale, c'est que ces situations de crimes et délits ont pu perdurer alors qu'on savait depuis 2015 qu'il y avait ce risque.
1: Agnès Evren est l'invitée d'Europe 1 Soir pour cette commission sur justement le périscolaire, le scandale du périscolaire. Excusez-moi, ça m'émeut un peu. Voilà, je suis pas non plus une machine.
2: Quand on est père de famille, bien sûr.
1: Et dans un instant, vous allez nous raconter justement et nous donner le calendrier, puisque Anne Hidalgo, Patrick Bloch, des personnes qui
20: Emmanuel
1: ont nié
20: Grégoire.
1: Pendant des années, Emmanuel Grégoire, qui aujourd'hui maintenant dit, bah regardez,
20: Vincent Payon, Jean-Michel Blanquer,
1: je mets tout en œuvre pour savoir la vérité. Vous allez nous en parler dans un instant. Nous sommes sur Europe 1.
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1: 19h31, Maëlle Hassani.
19: Des explosions entendues ce soir autour du détroit d'Ormuz. Les États-Unis mènent de nouvelles frappes contre les gardiens de la révolution en Iran. Une riposte, selon Washington, aux récentes attaques iraniennes contre des bases de l'armée américaine au Moyen-Orient et contre la navigation commerciale à Ormuz. Patrick Bruel explique faire le choix de l'apaisement. L'artiste, mis en examen dans 4 affaires de violences sexuelles et visé par des dizaines d'autres plaintes, annonce l'annulation de sa prochaine tournée. Elle devait débuter en octobre. Plusieurs maires s'étaient publiquement exprimés ces derniers jours contre la tenue des concerts dans leur ville. Une enquête pour homicide involontaire ouverte après un terrible accident de bouée tractée en fin de matinée au large de Saint-Cyprien dans les Pyrénées-Orientales. Bilan 2 morts et 1 blessé grave. Le pilote du bateau a été éjecté de son embarcation pour une raison encore inconnue. L'ancien ministre socialiste Charles Jocelyn est décédé la nuit dernière à l'âge de 88 ans. Cet élu de Bretagne avait intégré à plusieurs reprises les gouvernements de Pierre Bérégovoy et de Lionel Jospin dans les années 90. Et 2000 avant de finir sa carrière en tant que sénateur.
1: Merci Maëlle Hassani, à tout à l'heure.
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1: Toujours avec Jules Torres du JDD, avec Georges Fenech, nous recevons la sénatrice LR de Paris, Agnès Evren, qui est le rapporteur de cette commission parlementaire sur le périscolaire. Je voulais savoir comment ça s'organise, quelles sont les dates, qui va-t-on voir défiler dans cette commission parlementaire, et en commençant par Anne Hidalgo.
20: Alors, Anne Hidalgo, c'est le 15 septembre. D'abord, on va commencer, en fait, cette commission d'enquête, si vous voulez, elle est là pour examiner toute la chaîne de protection et définir tous les dysfonctionnements qui ont eu lieu, et d'ailleurs partout sur tout le territoire. Et à l'ouverture, on va commencer par la principale faille, à mes yeux, le recrutement. Mmh. Et on a une journaliste infiltrée, Hermine Leclerc, qui a réussi à se faire embaucher.
0: En 10 minutes.
20: En 8 minutes chrono, même pas 10 minutes, en 8 minutes chrono, dans une école du Val-de-Marne, où en fait, sans vérification de son identité, sans vérification de son casier judiciaire, sans même de formation, elle a été, 8 minutes chrono, embauchée et au contact des enfants. Et le pire, c'est que cette école accueille un dispositif ULIS. Un dispositif ULIS, ce sont des enfants en situation de handicap, mmh. et pour qui certains ont des troubles autistiques, ont des difficultés scolaires. Et donc, elle s'est retrouvée, comme ça, en l'espace de 2 heures, face à ces enfants, sans être formée aux situations d'enfants en situation de handicap. Et elle a posé la question au recruteur en lui disant « Mais c'est habituel, comme ça, de nous recruter parce qu'en fait, il suffisait de taper sur Google, ils auraient vu qu'elle était journaliste et que donc, elle s'infiltrait. Non, comme ils n'ont pas vérifié la pièce d'identité. »
1: C'est-à-dire qu'elle n'a même pas changé sa...
20: Même
1: son identité.
20: Pas son vrai nom. Ouais. Et là, il lui dit, oui, on a eu 2 cas hier, et c'est habituel, parce que pourquoi ? On gère la pénurie d'animateurs formés et qualifiés, on répond à l'urgence. Et quand le recrutement devient en fait un remplissage de planning où on bouche des trous pour gérer la pénurie, tous les maires me le disent d'ailleurs, on gère la pénurie, on aimerait que le périscolaire soit repris par l'État parce qu'en fait on n'y arrive pas.
1: Et c'est comme ça qu'on recrute les loups dans la bergère.
20: Précarité endémique en fait, c'est un métier peu attractif.
1: Les pédocriminels en
20: 11
1: profitent.
20: Euros net, on est payé 800 euros par mois, on vient travailler de 7h30 à 8h30 parfois, puis de 11h30 à 13h30. Donc ça c'est l'ouverture sur la principale faille qui est le recrutement. Ensuite, on va auditionner tous les collectifs de parents dont on a entendu parler, le centre de loisirs de Tarnos, Mardier, où il y a eu également une affaire, Bordeaux aussi, parce que je fais également des auditions avec des parents d'élèves de l'enseignement catholique, et puis Saint-Dominique, dans le 7e arrondissement, Paul Baudin, le lendemain, et puis Paul Dubois, pardon, et Alphonse Baudin, le lendemain. Ensuite, le 7 septembre, nous auditionnerons la procureure de la République de Paris, le procureur général de Nanterre et le procureur général de Paris. Ensuite, la brigade de protection des mineurs. Ensuite, une table ronde sur le recueil de la parole des enfants. Et puis le 9 septembre, nous auditionnerons des maires qui ont été confrontés à ces situations et à la gestion de la pénurie d'animateurs et qui donc remplissent des trous dans des plannings. Et ça, c'est grave. On te dit, tiens, on est vendredi, lundi, j'ai besoin de quelqu'un dans l'urgence. Et donc, il y aura la maire de Vincennes, le maire de Charly, où il y a eu une affaire dont on a beaucoup entendu parler, le maire de Créteil également. Et voyez, moi je ne suis pas dans un esprit partisan, les maires, de gauche comme de droite, parce que quand un enfant doit être en sécurité, on ne regarde pas s'il vote à droite ou à gauche.
2: Publics,
20: et puis ensuite, certaines auditions, en effet, des personnalités politiques seront publiques. On arrive ensuite au 14 septembre, où j'auditionnerai Vincent Payon, parce que Vincent Payon est celui qui est à l'origine en fait de la réforme des rythmes scolaires, qui, à mon sens, a été un peu mise en œuvre à la va-vite à Paris. On ne s'est pas posé la question de si on avait suffisamment de ressources humaines et les budgets pour. C'est quand même 14 à 15 000 animateurs à Paris. Vous imaginez la porte d'entrée que ça peut être, et que donc on sait que les pédocriminels ne vont pas travailler dans des EHPAD. Ils vont travailler dans des endroits où ils sont en contact des enfants, où ils pensent pouvoir vivre librement leur déviance sexuelle. Et puis le 15 septembre, nous aurons Anne Hidalgo, suivie de Patrick Bloche, et ensuite le 16 septembre, Emmanuel Grégoire, l'actuel maire de Paris. Et puis ensuite, nous allons continuer comme ça avec la DJEPVA, c'est la direction en fait de la jeunesse et des sports qui gère en fait les centres de loisirs notamment. Voilà concrètement.
0: Vous avez dit que c'était une omerta systémique, et c'est vrai que quand on voit les 203 enquêtes pénales à Paris dans 184 établissements, les 70 départements dont vous avez parlé, c'est vrai qu'on a le sentiment que c'était partout sur le territoire. Cette affaire, je pense qu'on va en parler pendant 2 ou au moins 3 ans, parce que 203 enquêtes pénales, au vu de la lenteur de la justice, je parle sous le contrôle de Georges Fenech, je pense qu'on aura encore des procès, même peut-être en 2030. Qu'est-ce que vous espérez, vous, de cette commission d'enquête ? Qu'est-ce que vous espérez du rapport que vous allez écrire? Alors, je sais, ma question n'est pas facile parce que vous n'avez pas encore mené les auditions. C'est très compliqué de parler d'un rapport qui n'a même pas
20: oui,
0: encore germé dans votre
20: déjà.
0: Esprit. Mais on sait déjà, en réalité, qu'il y a une responsabilité de la mairie de Paris, qu'il y a une responsabilité judiciaire et qu'il y a des gens qui doivent payer parce qu'il y a des enfants qui l'ont payé à vie.
20: Voilà. C'est quand même des traumatismes à vie.
0: Annie, c'est vrai.
20: Moi, j'ai des parents qui me disent c'est quand même, comment dire, on a des enfants aujourd'hui qui sont complètement traumatisés, mais les parents aussi dans certaines familles, ça fait revivre certains événements qui ont lieu. Voilà, c'est la panique totale. Mais le vrai sujet, c'est évidemment les responsabilités politiques. Moi, je ne suis ni procureur ni juge. Donc, je ne suis pas là pour voir quelles sont les responsabilités pénales des uns ou des autres. Je suis là pour dire que plus jamais ça ne doit se produire. Et qu'encore une fois, je le redis, moi, je suis stupéfaite de voir qu'on puisse cacher des faits aussi ignobles quand il s'agit d'êtres humains aussi fragiles. Mmh. On parle d'une valeur universelle qui concerne, en fait, nos enfants. Et donc, c'est de savoir aussi quelle est la place de la société qu'on accorde aujourd'hui à la petite enfance. Mais le sujet, c'est de voir pourquoi certains étaient alertés et n'ont pas agi. Qui savait comment? Et donc d'examiner toute cette chaîne de protection en matière de recrutement, en matière de contrôle, en matière d'organisation du périscolaire et de voir comment est-ce qu'on peut arrêter de diluer les responsabilités des uns et des autres. Je vous expliquais cette direction bicéphale où en fait l'école dépend de l'éducation nationale, le périscolaire des mairies et en fait chacun dit c'est pas ma responsabilité. Mais le pire, vous savez qu'il y a 40% des communes qui ne déclarent pas leur périscolaire à l'État, c'est-à-dire qu'elles ne reçoivent pas de subvention de la CAF et donc elles sont exemptes de toute obligation en matière de taux d'encadrement et en matière aussi de contrôle. C'est-à-dire que si le jardinier municipal veut encadrer 150 enfants demain dans un centre de loisirs, de n'importe quelle ruralité, c'est possible. Et donc je pense qu'il faut uniformiser justement, tous ces protocoles, il y a des endroits où un enfant n'a pas le droit d'être laissé seul avec un adulte, mais il n'y a pas de protocole. D'ailleurs, le rapport de l'IGVP le disait parfaitement bien. Attention,
6: l'IGVP
20: de l'Inspection Générale de la Ville de Paris, le rapport de 2015 qui pointait toutes les défaillances dont on parle aujourd'hui, disait attention, il faut beaucoup plus de protocoles, il faut beaucoup plus de procédures qui soient cohérentes et qui soient valables dans chacun des arrondissements. Et en France, c'est pareil. Je vous dis, 40% des communes, en fait, il n'y a pas de contrôle d'honorabilité, il n'y a pas non plus de taux d'encadrement.
0: Mais Mme Hidalgo riait quand on lui demandait en Conseil de Paris, quand Inès de Ragnel, qui est conseillère d'opposition, que quand elle lui mettait ce rapport et les témoignages des enfants, Mme Hidalgo riait. Donc, est-ce que vous pensez qu'elle va rire devant vous quand vous lui posez ces questions?
20: Elle n'a pas intérêt à rire, parce qu'encore une fois, on parle d'un sujet sérieux. Mmh. Ce sont des vies brisées, des vies, même des parents traumatisés. Vous savez, moi j'ai le souvenir, je suis conseillère de Paris, donc je siégeais, et quand Jean-Pierre Lecoq, le premier, a alerté en avril, d'accord, le rapport de l'Inspection générale est sorti 2 mois après, donc il y a quand même un historique, au mois d'avril, et là, elle dit, arrêtez avec cette petite politique politicienne. Mmh. Voilà.
6: Après,
20: et
6: elle donc, a aussi dit, quand Rachida Dati, pendant la municipale, lui a ramené ce sujet du périscolaire, elle a dit, vous parlez de ça de façon obsessionnelle. Mmh. Et vous avez aujourd'hui des parents, dans le 7e arrondissement pour l'école Saint-Dominique, dont vous parliez, qui attaquent Madame Hidalgo
20: sur
6: et
20: la responsabilité
6: Blech,
20: individuelle.
6: Sur la responsabilité individuelle et sur la non-assistance à personne en danger. Qu'est-ce que ça change dans la commission d'enquête, le fait qu'il y ait ces actions en justice?
20: Alors, c'est une action en justice, mais une action en justice à titre individuel.
6: Oui.
20: Individuel.
6: Donc, ça change
20: non-assistance à personne en danger. Moi, ça ne change rien, c'est-à-dire que elle ne peut pas dire « je ne viens pas parce qu'il y a une affaire en cours judiciaire », c'est à titre personnel. Encore une fois, je le redis, aujourd'hui, oui, évidemment, il y a des responsabilités politiques, mais vous savez, les parents, ce qu'ils veulent, c'est que ça ne se reproduise plus jamais. C'est qu'encore une fois, à partir du moment où on sait qu'il y a toutes ces défaillances, comment se fait-il que cet été encore, il y a eu des actes qui ont été commis, des crimes sur des enfants? Et donc, tout le sujet, c'est de dire que désormais, pour que ça n'arrive plus, il faut qu'on ait des process. Moi, je vais faire des recommandations qui vont être très très fortes. J'ai rencontré Édouard Geffray et je lui ai dit aussi que c'est insupportable de voir aussi, comment dire, ce silence assourdissant des institutions à tous les étages.
6: Comment vous l'expliquez? C'est quoi? C'est de l'inertie? On se dit qu'on est en fin de mandat et qu'on ne peut plus rien faire?
20: C'est la trouille. C'est la trouille. Il ne faut pas que cette école soit stigmatisée. C'est-à-dire que si on reconnaît qu'il y a eu des crimes... voilà. Moi,
0: il y en a eu dans toutes les écoles, donc...
20: Mais il y en a eu, hélas. Non, mais
0: beaucoup trop d'écoles.
20: Encore une fois, moi, c'est ça que je trouve stupéfiant. C'est encore une fois, c'est d'autant plus dégueulasse, j'allais dire, que ça touche des enfants. On parle d'enfants de 2 ans, de 3 ans, de 4 ans, de 5 ans. On parle de 24 enquêtes pénales sur des crèches, d'après la procureure de la République. On parle de 184 écoles maternelles. Et c'est pas un hasard si c'est particulièrement les écoles maternelles, parce qu'encore une fois, les enfants à cet âge-là ne se représentent pas ce qu'est la sexualité. Ils ne peuvent même pas mettre de mots sur ce qu'ils ont subi. Et c'est ça qui est en fait gravissime, c'est qu'on puisse cacher de tels faits. Alors oui, il y a eu, il est vrai, une omerta depuis 10 ans. C'est pour ça que la commission d'enquête va auditionner Madame Hidalgo et Monsieur Bloch, parce que forcément, il y a des responsabilités politiques.
6: Merci beaucoup Agnès Evren d'avoir été avec nous. Et puis, lors de votre prochain passage, on parlera de la primaire, de la présidentielle, de la polémique sur le voile également.
20: Avec choix.
6: Je sais pas ce que vous en pensez, peut-être en 10 secondes, sur cette proposition du RN.
20: Attention au slogan, moi je dis juste que le voile, il faut l'interdire là où on peut l'interdire. Déjà, si on peut le faire dans les sorties scolaires, dans les compétitions sportives, à l'université, pour les petites fillettes, ce serait déjà très bien.
6: 19h43, les débats d'Europe 1 Soir continuent, à tout de suite.
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8: Cette tournée est devenue l'incarnation d'un débat qui la dépasse. Les mots de Patrick Bruel pour expliquer l'annulation de sa série de concerts prévus partout en France à partir du mois d'octobre. L'artiste mis en examen dans 4 affaires de violences sexuelles visées par des dizaines de plaintes assure faire le choix de l'apaisement alors que plusieurs maires se sont publiquement exprimés contre la tenue des représentations dans leur ville ces derniers jours. 2 morts et un blessé grave, c'est le lourd bilan d'un accident de bouée tractée survenu en fin de matinée au large de Saint-Cyprien dans les Pyrénées orientale. Le pilote du bateau a été éjecté pour des raisons encore inconnues. Une enquête pour homicide involontaire est ouverte. Au moins 4 projectiles envoyés vers des villes du sud de l'Iran, selon les médias d'État. Des explosions entendues ce soir autour du détroit d'Ormuz. Les États-Unis revendiquent de nouvelles frappes contre des cibles liées aux gardiens de la Révolution. Une riposte aux récentes attaques iraniennes contre des bases américaines au Moyen-Orient, selon Washington. L'ambassade de Russie dans la ville de Bonn fermée, tout comme le centre culturel russe de Berlin. L'Allemagne annonce ce soir des mesures de représailles après avoir officiellement désigné Moscou comme responsable de l'attaque au drone piégé à l'aéroport de Leipzig début août. Attaque dirigée contre des avions cargos ukrainiens finalement déjoués.
7: Merci Maëlle Hassani, à tout à l'heure.
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7: Dernière partie des débats d'Europe 1 soir avec toujours Jules Torres du JTD et Georges Fenech. Qui a également croisé, j'imagine, Édouard Balladur.
9: Bien sûr, nous étions, j'étais député en même temps que lui en 2002 à 2007, et j'ai un regret, c'est que Chirac, Jacques Chirac, pour lequel j'avais une profonde admiration, n'a pas eu suffisamment, je dirais, je vais vous parler franchement, hein, la grandeur d'âme de passer l'éponge et de lui permettre de réaliser son vœu, qui était de devenir président de l'Assemblée nationale en 2002, ce qui aurait vraiment correspondu à cette personnalité qui rassemblait, qui avait une autorité, etc. Et le message, vous savez, quand on vote pour un président de l'Assemblée nationale, la consigne, elle vient d'en haut. Et la consigne était venue pour Jean-Louis Debré, pour lequel j'étais aussi très ami, mais c'était pas, de mon point de vue,
10: mais
9: la même stature.
10: La rancune est tenace, surtout en politique.
9: Et je me souviens très bien de cette réunion à la salle Colbert, où chacun des 2 candidats présentait sa candidature, et Balladur a compris que c'était plus possible, et donc il a retiré, avec beaucoup de dignité, sa candidature.
10: Et
9: je trouve dommage, parce qu'on a perdu des qualités de cet homme politique de premier plan, qui aurait pu être un grand président de l'Assemblée nationale, comme l'a été Philippe Séguin, par exemple.
10: Ouais, Jean-Louis Debré, pour le coup, qui faisait partie des fidèles parmi les fidèles. On se souvient de la campagne de Jacques Chirac.
9: Bien sûr.
10: On se souvient de la campagne de 95, où Jean-Louis Debré était pratiquement à 3 cm de Jacques Chirac,
9: bien
10: pratiquement
9: sûr.
10: Sur tous les déplacements. Gilles Torres.
11: Moi, je trouve ça intéressant, parce que d'abord, ça intervient au moment où on commence cette élection présidentielle, donc ça nous appelle tous à la prudence. Ça nous appelle à la prudence vis-à-vis des commentaires de sondage, où le gagnant du mois de janvier n'est pas forcément celui.
10: Chirac était à 12% du mois d'avril, un an avant la présidentielle de 95.
11: Seulement 4 mois avant, il y avait 30%
10: pour Balladur, le grand favori.
11: Et Jacques Chirac à 20%, donc ça c'est la première des choses. Ensuite, moi j'ai lu beaucoup de livres, notamment sur la campagne de 95, et je me souviens d'une biographie d'Éric Zemmour. La première qu'il avait écrite, c'était sur Balladur, Édouard Balladur, immobile à grands pas. Et en fait, il expliquait dans cette biographie qu'en politique, il fallait rester soi-même. Et quand on relit 1995, on voit qu'en fait, les spin doctors, les conseillers en communication d'Édouard Balladur ont fait n'importe quoi, c'est-à-dire qu'ils lui ont dit de faire une campagne qui n'était pas la sienne. Ils ont essayé de transformer le grand bourgeois haut fonctionnaire pompidolien
10: en
11: homme du peuple.
9: Ils l'ont fait monter sur une table.
11: Qui
10: lui ont fait prendre le métro.
11: Qui le faisait monter sur une table, auquel il faisait prendre le métro, qui lui faisait faire

0: l'autostop,
1: c'était pas lui.
0: Qui l'obligeait à aller dans les PMU, qui le singeait en l'appelant Doudou. Il y a même eu, je crois, une sorte de débat, de plainte d'une célèbre marque, vous savez, à la virgule américaine, puisque les équipes de Édouard Balladur avaient fait un t-shirt Just Doudou It. C'est le slogan de cette grande marque de vêtements à la virgule. Et donc, ça nous appelle à beaucoup de prudence, c'est-à-dire que attention aux commentaires de sondage et attention aussi à ceux qui font des campagnes, notamment par exemple en servant des frites, et où on voit que c'est pas très sincère.
2: Oui,
0: et
2: vous on voit que c'est pas très bien fait.
3: Vous vous souvenez d'Arlette Chabot interrogeant Jacques Chirac au 20h en disant mais vous êtes sérieux, vous êtes vraiment candidat.
0: Vous allez au bout.
3: Vous allez vraiment au bout. Je sais pas qui était stupéfait de cette question. Pour dire à quel point
2: c'est une plaisanterie.
3: Oui, c'est pas une plaisanterie, c'est ça. Ouais. C'est pour dire combien Jules Thoas a raison. Hein. À un moment, on est très bas dans les sondages, mais ça ne veut pas dire que ça ne sera pas les.
2: Et de la même façon, c'est Jean-Paul Lepers qui interview Lionel Jospin en lui disant est-ce que vous allez être. Si vous perdez, qu'est-ce qui se passe?
0: Est-ce que vous pouvez être au second tour?
2: L'autre lui rit au nez, et puis en fait, c'était Jean-Marie Le Pen en 2002, on s'en souvient.
0: Et autre chose que je trouve intéressante, et moi, c'est une anecdote personnelle, parce que j'en ai pas beaucoup des anecdotes avec Édouard Balladur, c'est quand on disait ou quand on écrit dans un article, notamment dans le journal du dimanche, la droite n'a rien fait depuis 40 ans, il n'y a pas eu de réforme depuis 40 ans. Et bien, bien souvent, moi, ça m'est arrivé au moins une ou deux fois, je sais que c'est arrivé aussi à mes collègues Geoffroy Lejeune et Charlotte Dornelas, vous receviez un mail d'Édouard Balladur, formidablement bien écrit, qui vous mettait un immense pavé pour dire tout ce qu'il avait fait de 93 à 95. Et c'est vrai que quand on regarde, il a fait des choses, mine de rien, avec la réforme des retraites, avec un certain nombre de privatisations. Donc c'est vrai qu'on parle beaucoup de la droite, on dit beaucoup que la droite n'a rien fait. De 93 à 95,
2: et vous allez avoir les mêmes pavés de peut-être de Monsieur Macron dans un an et demi qui va vous dire voilà tout ce que j'ai fait entre 2017 et 2020.
3: Si vous permettez anecdote. D'abord, Monsieur Balladur, Édouard Balladur, c'était le seul député que je ne pouvais pas tutoyer. On se tutoie tous à l'Assemblée,
0: impossible.
3: Mais je ne pouvais pas tutoyer Édouard Balladur.
2: Et vous n'aurez pas répondu.
3: L'anecdote que j'ai, c'est que je le croise dans un couloir de l'Assemblée, il s'arrête. Alors, Monsieur Fenech, qui est pour vous le plus puissant, le député, le politique ou le juge, m'a-t-il dit. Il m'a posé cette question. Je lui ai répondu par la formule de Napoléon III, qui avait répondu à un candidat à un concours. Il dit qu'il est l'homme le plus puissant de France, et le candidat a dit vous, sire, Napoléon III, il dit. Non, c'est le juge d'instruction. Je lui ai répondu comme ça.
2: et il était effectivement...
3: Il a eu des affaires unique. À la fin d'ailleurs, c'était terrible pour lui.
2: Oui.
3: Il a été relaxé.
2: Oui, il a été relaxé, Karachi. Et il a eu... alors effectivement, il a perdu sa femme il y a 3 mois. Donc ça a été effectivement très très dur pour lui. Et puis surtout, il a perdu son fils qui avait eu un accident tragique. En buvant un verre d'eau, croyant que c'était un verre d'eau, et en fait c'était de la soude, et il avait effectivement cette peine incommensurable d'avoir son enfant
0: disparaître avant son enfant.
2: Ouais. Son enfant a disparu avant lui, et surtout il s'en est beaucoup occupé. Il était devenu totalement handicapé à la fin, alors que c'était au moment de l'accident, je crois qu'il avait une quarantaine d'années, il était absolument donc Balladur effectivement, tout l'héritage qu'il laisse à l'âge de 97 ans. C'est Nicolas Sarkozy aussi qui lui a rendu un hommage vibrant. Il a été évidemment un de ses mentors, on se souvient de la campagne de 93-14 où effectivement Sarkozy était vraiment très très proche d'Edouard Balladur. On parlait de la droite, de l'héritage de la droite. Est-ce que on peut encore faire une primaire? Écoutez Michel Barnier qui était chez mes confrères de France Inter ce matin. Est-ce qu'on peut encore faire une primaire de la droite et du centre?
4: Moi, j'aurais souhaité ce processus de sélection, de départage. Il y a quelques mois, on n'a pas été capable. Chacun des candidats dans son couloir est parti. Et d'ailleurs, tous les candidats sont chefs de parti, comme vous le constatez actuellement, et chacun derrière son drapeau. Je ne vois pas comment matériellement on peut organiser une primaire dans le temps assez bref qui est devant nous. Mais si c'est possible, pourquoi pas? Je pense qu'il faudra que Bruno Retailleau y participe. Il y a d'autres formules pour départager. Par exemple, cette idée d'un conclave réunissant tous les parlementaires qui signeraient la même charte politique et l'engagement de soutenir un seul candidat.
2: Bon, ça veut dire que si on propose un conclave, c'est qu'on n'est vraiment pas sorti de l'auberge.
0: Oui, encore, on n'a pas du tout l'assurance d'avoir une fumée blanche. Et je crois que le plus long conclave, il avait duré 3 ans, au XIe siècle, si ma mémoire est bonne, si on reprend les grandes discussions qu'on avait eues l'an dernier.
2: On imagine un conclave avec des habits un peu particuliers.
0: Surtout la présidentielle pourrait avoir lieu avant de savoir la fin du conclave. C'est pour ça que c'est fou.
3: Tellement contraire à la démocratie que de s'enfermer comme ça, en attendant la fumée blanche, savoir pour qui les Français ont le droit de voter ou pas. Mais enfin, ça n'a pas de sens.
0: Oui, mais après, il y a aussi, Georges, pour toutes ces personnes-là, le risque majeur de ne pas être au second tour de l'élection présidentielle au vu des dynamiques récentes, apparaît comme de plus en plus probable. Quand on voit la dynamique de Jean-Luc Mélenchon, quand on voit le score de Marine Le Pen qui est à plus de 30%, la droite et le centre peuvent se dire assez légitimement qu'ils ne seront pas présents au second tour. Donc moi, je comprends aujourd'hui qu'ils essayent d'avoir un processus de pour se départager, mais c'est beaucoup trop tard. Michel Barnier, il a absolument raison. Je pense qu'il a tort quand il dit conclave, quand il parle de conclave. En plus, ce mot maintenant est tellement galvaudé avec ce fameux conclave sur les retraites. Mais le problème, c'est qu'il y a autant de défenseurs de la primaire que de primaire. C'est-à-dire que moi, je veux bien que Gabriel Attal et Bruno Retailleau participent à une primaire, mais je vois certainement pas ni Bruno Retailleau applaudir Gabriel Attal s'il gagne, et inversement. Donc, alors, ce serait une petite primaire où il y aurait Édouard Philippe, où il y aurait pas Gérald Darmanin puisqu'il a refusé à toute ambition présidentielle, et il y aurait que Bruno Retailleau et peut-être David Lisnard. Donc, c'est une primaire qui sert à rien parce que Édouard Philippe ne veut pas, par exemple, mettre Reconquête, Éric Zemmour ou Sarah Knafo dans cette primaire-là. Donc, en réalité, ce serait une petite primaire vraiment dans une boîte à chaussures pour dire est-ce qu'Édouard Philippe ou Bruno Retailleau, lequel va se porter
3: à la présidentielle. Je pense que les sondages vont être l'arbitre.
2: Bien sûr.
3: Ce sont les sondages qui vont arbitrer. Si vous avez un gros écart entre Attal et Philippe, Attal se retirera. C'est évident.
2: Je pense qu'il n'y a rien d'évident en politique en général et dans cette présidentielle en particulier.
3: On ne pourra pas résister. Vous savez, au mois de novembre, on y verra beaucoup plus clair. Les sondages du mois de novembre ont déterminé les candidatures, à mon avis. Et vous aurez, à gauche, ça sera le même problème. Ils n'y arriveront pas non plus à cette primaire, je ne pense pas.
2: Oui, alors peut-être que c'est moins grave parce que il y a pas le centre dans la primaire à gauche. Donc c'est la gauche
0: sociale-démocrate
2: sans LFI comme le disait encore une fois, j'utilise cette formule parce que je trouvais qu'elle était admirablement bien trouvée la semaine dernière. C'est Jacques Seurat qui a eu une formule en disant que les socialistes de toute façon donnent le double des clés à Jean-Luc Mélenchon. Donc ils font ça, c'est de l'apparence. Ils sont plusieurs, on les interrogera, on continue d'ailleurs interroger. En réalité, c'est un secret de Polichinelle de dire que Jean-Luc Mélenchon est derrière, mais en attendant, c'est pas clair.
3: Voilà. En tout cas, moi, l'expérience que j'en ai, et tout nous tous, c'est que les primaires, c'est mortel, c'est fratricide. Regardez les dernières élections, Macron, Madame Le Pen, c'était les deux qui n'avaient pas fait de primaire qui sont arrivés en finale.
2: Mais parce que
3: tous ceux qui avaient fait des primaires et qui avaient gagné les primaires,
2: Georges, vous voulez faire une primaire au RN ? Sérieusement ?
3: Non, mais c'est pour vous dire.
2: Non, mais vous voulez faire une primaire chez LFI ?
3: Non.
2: Bah oui. Bon, voilà,
3: ça n'y a pas besoin de primaire.
2: Non, mais ça ne veut pas dire qu'une primaire est mortifère. Moi, j'entendais justement David Lisnard, je crois, l'autre jour, qui disait qu'au contraire, on pourrait faire une primaire et qu'il y a eu des... Je ne sais plus si c'est David Lisnard, il faudrait que je réécoute, mais enfin, c'est une grande autorité à droite qui disait que finalement, cette primaire, c'était une bonne chose, celle de 2016, sur laquelle on a tant craché et qu'on a dit que finalement, c'était destructeur.
0: C'est pas la primaire qui
2: fait gagner François Fillon. Je ne suis pas sûr que c'était si destructeur.
0: C'est la primaire qui fait gagner François Hollande.
2: Merci beaucoup, les amis. Merci Georges Fenech et merci à vous. Jules Torres, c'est la rentrée... Bien sûr sur Europe 1, 7h-9h, vous retrouvez Dimitri Pavlenko avec Anissa, avec Olivier Delagarde, avec Laurence Ferrari, bien sûr, Vincent Herouet et tous les autres, et de nouvelles signatures, Marc Toiti, l'économiste, et la philosophe et essayiste Julia de Funès. Europe 1 matin, Dimitri Pavlenko, c'est dès demain, de 7h à 9h. Très bonne soirée sur Europe 1.
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2: Avec vous, Maël Assadi, bonsoir.
15: Bonsoir à tous, ravi de vous retrouver en ce mardi soir sur Europe 1 pour votre journal de 20h. Une demi-heure d'informations et vos rendez-vous quotidiens avec les signatures Europe 1, celles qui vous réveillent tous les jours entre 7h et 9h autour de Dimitri Pavlenko. Alexis Brézet, directeur des rédactions du Figaro, revient aujourd'hui sur le parcours d'Edouard Balladur qui nous a quitté hier. Une figure de la droite libérale qui avait incontestablement l'étoffe d'un homme d'État. Une qualité devenue rare aujourd'hui, nous dira Alexis. Dans l'édito international, Vincent Hervouette nous parlera de la rentrée de Pedro Sanchez un mois après le début de la crise migratoire à Ceuta. Le Premier ministre espagnol n'a pas trouvé mieux qu'accuser Israël, la Russie et l'extrême droite. Laurent Tessier s'arrêtera quant à lui sur les multiples revirements des responsables politiques de tous bords sur la question du voile, alors que le RN veut consulter les Français sur son interdiction dans l'espace public. Et puis la signature Europe 1 de ce mardi, Eugénie Bastier décrypte en ce jour de rentrée scolaire le caractère désormais incontestable de la baisse du niveau des élèves. Mais tout d'abord, c'est votre journal et elle a eu un terrible accident de bouée tractée au large de Saint-Cyprien dans les Pyrénées-Orientales. Deux morts et un blessé grave en fin de matinée au cours de cette activité nautique. Les circonstances du drame restent floues pour le moment. Les dernières informations dès le début de ce journal. Une rentrée scolaire marquée par la peur aujourd'hui pour de nombreux parents. Le scandale des violences sexuelles dans le périscolaire laisse des traces et certaines familles renoncent tout simplement à inscrire leurs enfants au centre aéré ou à la cantine. Témoignage Europe 1 à suivre. Dans ce journal également, le débat sur l'interdiction du port du voile, remis au centre de la campagne présidentielle par le RN. Et puis Sophie Adnaud en mission en dehors de la Station Spatiale Internationale. En ce moment, la troisième sortie en l'espace de deux semaines pour l'astronaute française.
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15: C'est un drame rarissime qui s'est joué à Saint-Cyprien dans les Pyrénées-Orientales aujourd'hui. Un accident de bouée tractée s'est produit en mer en fin de matinée sous les yeux des vacanciers présents sur la plage. Cyril de la Morinerie, le bilan est très lourd.
16: Oui, deux morts et une troisième personne grièvement blessée. Au total, sept personnes se trouvaient sur la bouée au moment du drame. L'accident s'est produit à 11h ce matin au large de la plage des Caplans à Saint-Cyprien. Selon les premiers éléments de l'enquête, le pilote de l'embarcation qui tractait la bouée a été déséquilibré par une vague. Le bateau est devenu incontrôlable et a provoqué un véritable carnage, explique le procureur de la République de Perpignan, Jérôme Bourrier, joint par Europe 1.
17: Le pilote, il est tombé à l'eau, le moteur a continué à fonctionner et l'embarcation est devenue folle. Elle a percuté à la fois le pilote qui est décédé et la bouée. Une jeune femme de 29 ans est décédée et un garçon de 20 ans est très sérieusement blessé et a été évacué au centre hospitalier de Perpignan.
16: La brigade nautique de Saint-Cyprien ainsi que deux hélicoptères sont intervenus. Des plongeurs ont retrouvé les corps des deux personnes disparues. Une cellule psychologique a été montée en urgence à Saint-Cyprien. Elle a accueilli les survivants de cet accident particulièrement choqués, ainsi que les témoins directs de ce drame présents sur la plage de Saint-Cyprien.
15: Cyril de la Morinerie, Patrick Bruel annonce ce soir l'annulation de sa tournée prévue à partir du mois d'octobre dans toute la France. L'artiste mis en examen dans quatre affaires de violences sexuelles explique faire le choix de l'apaisement, estimant que cette tournée est devenue l'incarnation d'un débat qui la dépasse. Plusieurs maires se sont publiquement opposés ces derniers jours à la venue du chanteur dans leur ville. Les discussions du soir entre parents et enfants tournent certainement autour de la première journée de classe. La rentrée scolaire, c'était aujourd'hui pour plus de 11 millions d'élèves. Emmanuel Macron s'est rendu dans un établissement de Mende, en Lozère, aux côtés du ministre de l'Éducation, Édouard Geoffrey, pour observer la mise en œuvre de la principale nouveauté cette année, l'interdiction du téléphone portable au lycée. Une rentrée synonyme d'angoisse pour de nombreux parents d'élèves traumatisés par les scandales de violences sexuelles dans le périscolaire, principalement à Paris, mais aussi dans d'autres villes. Et la peur de voir son enfant livré à des prédateurs pousse certaines familles à renoncer à les inscrire au centre aéré ou encore à la cantine, quitte à bouleverser totalement leur organisation. Romy Azoulay.
9: Aujourd'hui, le fils de Julie, 3 ans, fait ses premiers pas à la maternelle. Après les scandales autour du périscolaire, hors de question pour elle de le laisser au centre aéré. Il ira seulement à la cantine parce qu'elle ne peut pas faire autrement. Cette maman parisienne en est malade.
18: Je suis obligée de prendre du Lexomil parce que ça fait maintenant 10 jours que j'ai des angoisses terribles. J'ai tergiversé tout l'été pour savoir si je le mettais à la cantine ou pas. Comment je vais faire? Est-ce que je prends une nounou, sachant que les nounous, c'est trop cher? Le mercredi après-midi, il ira pas, c'est triste parce qu'il aurait fait des super activités.
9: À la place, elle lui donnera elle-même des cours de natation. Même psychose à Saint-Ouen, au nord de Paris, où 6 animateurs ont été suspendus l'an dernier. Pour éviter la garderie à leur fille de 5 ans, Charlotte et son mari préfèrent jongler entre grands-parents, voisins et nounous.
19: Je dépose ma gamine tous les matins avec la boule au ventre. Dans la mesure où on vit dans un pays qui ne protège pas nos enfants, et ben c'est moi qui vais protéger ma gamine et elle ne va plus aller au périscolaire. Tout ce qui se passe sur ce sujet-là depuis le début de l'année est très opaque. Et les actions concrètes qui sont menées dans les écoles sont quasi inexistantes. Il faut qu'on sache qui s'occupe de nos enfants.
9: D'autres familles ont fait le choix de basculer leurs enfants dans le privé.
15: Témoignage recueilli par Romy Azoulay pour Europe 1 depuis l'éclatement du scandale dans le périscolaire parisien. 5 procès ont eu lieu. Dernier en date aujourd'hui, le mari d'une enseignante comparaissait pour des agressions sexuelles commises sur 2 enfants de 3 et 4 ans dans une école du 20e arrondissement de la capitale. Cet homme encourt jusqu'à 10 ans de prison. À l'étranger, les États-Unis revendiquent de nouvelles frappes en Iran ce soir. Des cibles des gardiens de la Révolution sont visées autour du détroit d'Ormuz. Washington parle d'une riposte aux récentes attaques iraniennes contre des bases américaine au Moyen-Orient et contre la navigation commerciale à Hormuz. Donald Trump promet de bombarder bien plus durement en cas de réplique de Téhéran. Vous écoutez Europe 1, il est 20h06, c'est l'un des thèmes de campagne les plus commentés ces dernières heures. L'interdiction du port du voile dans l'espace public que le RN promet de soumettre au référendum en cas de victoire de Marine Le Pen en 2027, obligeant tous les candidats à réagir sur un sujet particulièrement explosif. Et j'axerai la position du président des Républicains Bruno Retailleau, très engagé dans la lutte contre l'islamisme, était particulièrement scrutée aujourd'hui.
20: Oui, et Bruno Retailleau dit non. Le candidat LR n'est pas favorable à ce que la police sanctionne le port du voile.
21: Tout le monde connaît mes combats contre l'islamisme. Mais franchement, vouloir mettre des amendes pour le voile dans l'espace public, on sait que juridiquement, ça n'est pas possible. Et on sait que nos policiers, nos gendarmes, ils ont autre chose à faire.
20: De son côté, la France Insoumise dénonce une proposition, je cite, « sexiste et islamophobe ». L'eurodéputé LFI Manon Aubry monte au front.
22: Interdire le voile, faire la police du vêtement, vous imaginez, on va aller mesurer la taille du bout de tissu dans la rue. Et comment on fera la différence entre une femme voilée et par exemple une femme religieuse catholique? Vous voyez que tout ça n'a aucun sens.
20: Mais le Rassemblement National persiste et signe par la voix du député Jean-Philippe Tanguy.
23: On assume pleinement une mesure qui est ancienne, qui est constante dans le programme de Marine Le Pen, qui consiste à protéger la France, non pas d'un signe religieux, mais du signe d'une idéologie, l'idéologie islamiste que nous voulons combattre.
20: Le RN qui, avec cette proposition, pose un marqueur clair dans le débat public en ce début de campagne.
15: Jacques Serey du service politique d'Europe 1. Au lendemain du décès d'Édouard Balladur, un autre visage de la politique de la deuxième moitié du XXe siècle vient de nous quitter. Le socialiste Charles Josselin est décédé la nuit dernière à l'âge de 88 ans. Député des Côtes d'Armor entre les années 70 et 2000, puis sénateur en fin de carrière, il fut ministre à plusieurs reprises dans les gouvernements de Pierre Bérégovoy et de Lionel Jospin. Un pays qui ne parvient pas à se doter d'un budget est un pays qui s'affaiblit. La mise en garde du ministre des Affaires étrangères, Jean-Noël Barrot, en plein débat autour du projet de loi de finances 2027, dont l'adoption est fortement compromise en l'absence de majorité au Parlement. Et face à un déficit record, 77% des Français se disent favorables à des mesures ciblées, même difficiles, selon un sondage IFOP. 20h08 sur Europe 1, c'est quasiment devenu la routine pour Sophie Adnot. L'astronaute française réalise en ce moment sa 3e sortie en dehors de la Station Spatiale Internationale en l'espace. l'espace de 2 semaines à la tête d'une équipe 100% féminine. Bonsoir Antoine Biervaux.
0: Bonsoir Maëlle, bonsoir à tous.
15: Cette nouvelle mission doit encore durer plusieurs minutes.
0: Oui, un petit peu plus d'une heure encore avant que Sophie Adnot ne boucle cette 3e sortie hors de l'ISS. La française, combinaison à bande rouge sur le dos et dans le vide spatial depuis 14h45, accompagnée de son équipière, l'américaine Jessica Meir. Principal objectif de leur sortie, remplacer un rétro-réflecteur, un outil de guidage essentiel pour les capsules qui ravitaillent l'ISS. Cette fois-ci, la mission est dirigée par Sophie Adnot, désignée crew member one, membre d'équipage numéro 1 en français. Un rôle essentiel, comme l'explique l'astronaute Jean-François Clairvoy.
3: Sophie, en étant le lead, a la responsabilité des décisions ultimes. C'est un signe de confiance de la NASA, puisque pour avoir ce rôle, il faut avoir déjà de l'expérience. Sophie a fait 2 sorties dans l'espace remarquables. Elle a vu les choses les plus difficiles. Elle a optimisé la façon d'utiliser les outils.
0: Et si tout se déroule comme prévu par la NASA, les 2 astronautes devraient regagner l'ISS aux alentours de 21h15. Si tel est bien le cas, Sophie Adnot aura ainsi passé en 3 semaines près de 20 heures dans le vide spatial.
15: Merci beaucoup Antoine Biervaux. Place à la météo désormais.

Oui, on est bien sur Radio Rythme Bleu et en même temps les bienvenus pour ce mercredi matin. Bonjour à tous. C'est le 2 septembre, c'est le 245e jour de l'année. On vous souhaite la bienvenue pour ce mercredi matin. Bon réveil et bien sûr bon courage. Et bienvenue, nous célébrons aujourd'hui les Ingrid. Elle vivait au XIIIe siècle, petite fille du roi de Suède. Elle créa un ordre de religieuses cloîtrée après avoir fait un pèlerinage en Terre Sainte. Celle qui porte ce prénom sont originale, généreuse, passionnée et inquiète. Ce prénom est l'un des plus symboliques du pays nordique. Leur couleur au Ingrid est le vert et leur chiffre le 7. On leur souhaite une bonne fête bien sûr et un bon début de journée à tous. Et bienvenue sur Radio Rythme Bleu. On va démarrer en musique ce matin. Docteur Who, classique parmi les classiques avant la page pratique. Dans un instant, les éveillés communiqués. Un excellent réveil à tous et bienvenue sur Radio Rythme Bleu.

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1: Bonjour Thierry et bonjour à toutes et à tous. Enarc a informé ses clients que la distribution de courant électrique sera interrompue sur la commune de Yaté et plus précisément sur la zone Wao Antenne ce jeudi 3 septembre de 7h à 15h. Le courant pourra être rétabli avant l'heure prévue sans autre préavis. La direction de l'aménagement et du foncier de la province Nord informe le public et les usagers de la route provinciale numéro 10 qu'en raison des travaux de maintenance sur le bac de la YM, le fonctionnement normal du bac sera interrompu. Semaine du 24 au 30 août, semaine 35 aux heures suivantes, de 8h à 11h30, de 12h30 à 16h. Semaine du 31 août au 6 septembre, semaine 36 aux heures suivantes, de 8h à 11h30 et de 12h30 à 16h. La direction de l'aménagement et du foncier de la province Nord s'excuse auprès des usagers de la gêne occasionnée. La circulation sera rétablie sans autre préavis. Merci de votre compréhension.
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1: 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Présentation des filières générales, professionnelles et technologiques du CAP au BTS relevant de l'enseignement agricole et de l'éducation nationale. Vente des produits de leur exploitation agricole et de produits confectionnés par les élèves. Démonstration jeux, bingo, restauration sur place, marché de producteurs et artisanat, informations sur les modalités d'inscription et les bourses avec la présence de la maison de l'étudiant. Venez découvrir le lycée Michel Rocard, ses formations, ses équipes, ses élèves et son exploitation agricole. Enarc informe ses clients que la distribution de courant électrique sera interrompue sur la commune de Vaux et plus précisément sur les zones Temala Village, Fatenaoué, ce mercredi 2 septembre de 8h30 à 11h30. Le courant pourra être rétabli avant l'heure prévue sans autre préavis.
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1: Je vous informe de ces coupures programmées de la semaine pour raison de maintenance, d'extension du réseau et élagage. Des coupures d'électricité sont prévues. Mont d'Or, Vallon d'Or, Ploum, Mont d'Or, Sud, Boulary, jeudi 3 septembre de 7h à 8h et de 15h à 16h. Ces horaires sont susceptibles d'être modifiés sans autre préavis en fonction des contraintes liées à ces travaux. L'Office des Postes et Télécommunications lance un appel d'offres ouvert en vue de la passation d'un marché ayant pour objet fourniture de carburant pour les besoins d'exploitation de l'OPTNC réparti en 33 lots. Les soumissions peuvent prendre possession du dossier de consultation des entreprises des parutions du présent avis en version dématérialisée sur la plateforme de dématérialisation de la Nouvelle-Calédonie sur le site www.marchépublic.nc. Les candidats sont invités à s'inscrire sur la plateforme afin de pouvoir être destinataires des éventuels modificatifs apportés au dossier de consultation des entreprises. Les soumissions devront être remises au plus tard le 5 octobre, 15h délai de rigueur, en version dématérialisée. Réalisé par voie électronique sur la plateforme de dématérialisation de la Nouvelle-Calédonie en se connectant au profil acheteur www.marchépublic.nc. En version papier à la Direction Générale de l'Office des Postes et Télécommunications, immeuble Voir 1 à 2 de rue Montchauvet, accueil rez-de-chaussée 98-841 Nouméa.
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1: La direction de l'enseignement, de la formation, de l'insertion et de la jeunesse informe les parents d'élèves des écoles publiques, primaires et maternelles de la province Nord que la campagne officielle d'inscription en école primaire publique 2027 s'étendra du 6 août au 25 septembre. Le directeur de l'enseignement insiste sur l'importance de respecter ce délai afin de préparer au mieux la rentrée. Les demandes d'inscription se feront dans les écoles auprès des directeurs. Les heures d'accueil pour les inscriptions seront communiquées aux parents par les directeurs d'école par voie d'affichage et ou via les cahiers de liaison. Pour les nouvelles inscriptions, il est demandé aux parents de fournir un certificat médical de première admission scolaire, une attestation de résidence de l'enfant, une fiche d'état civil ou copie du livret de famille, une copie des couvertures sociales à jour, le livret scolaire de l'élève, un certificat de radiation. Au-delà du 25 septembre 2026, les directeurs d'école ne prendront plus d'inscription. Concernant la commune de Conné, les inscriptions scolaires se feront à la mairie au service enseignement. La DEFIGE informe les parents que les secteurs de scolarisation
3: autorisations communaux doivent être impérativement respectées.
1: Arrivée de l'Ordre de Malte, la profession accueille du 31 août au 25 septembre une équipe médicale de l'Ordre de Malte France dans le cadre d'une mission de renforcement de l'accès aux soins. Composée d'un dentiste et de deux infirmières, cette équipe interviendra principalement dans les communes de Poum et de Wegua. Le dentiste et une infirmière seront affectés au CMS de Poum et l'autre infirmière au CMS de Wegua. Pour toute information concernant le planning de consultation du dentiste au CMS de Poum, la population pourra directement le consulter au CMS ou en contactant le CMS au 47 74 70. Planning dentiste du 2 septembre au 25 septembre, 12h. Matin de 7h30 à 12h, du lundi au vendredi, consultation dentaire sur rendez-vous, 4 places plus urgence. L'après-midi de 13h30 à 16h, du lundi au vendredi, consultation dentaire sur rendez-vous, 3 places.
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1: Monsieur le maire de la commune de Wailou informe ses administrés de la tribu de Bac qu'en raison des travaux sur le réseau d'eau, la distribution sera interrompue ce mercredi 2 septembre de 8h à 14h. Le maire s'excuse des désagréments et prie les abonnés de bien vouloir prendre les dispositions nécessaires, comptant sur votre collaboration et votre civisme.
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0: gèle, oui ou non? Oh, vous êtes un bon début de journée, bien sûr, 5h26. Dans un instant, la Polynésie, Tavapiti, Sly, leçon particulière. Attention, un bon début de journée.
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Bien, grosso modo, le garçon de l'amour en tahitien. Un bon début de journée. Et un bon début de journée à tous les garçons de l'amour. Bon courage. Mesdames également. Sly, attention à la suite. Faut bien écouter.

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3: Les avis qui vont suivre concernent les décès pour Monsieur Moutouègue Louis, Monsieur Moimbourou Jean-Claude dit Némonon, Madame Ouadraouan Zilan et Namekoun, Monsieur Spignès François, pour Monsieur Fanéné Siolésio, Madame Sikora Raymond et Jaon, Madame Sekeme Lo Salia, épouse Falelvaki, Monsieur Paino Sosefo, Monsieur Sitimaki, pour Monsieur Tokotoko François Itchana, pour Madame Ga Safina Malia Mahagan et Toufélé, pour Madame Polio Valentine Veuve Midja, Madame Bouillon Poindy, pour Madame Inéa Sidonie Eugénine et Béronon, et pour Madame Delquini Jacqueline épouse Marcuso. On nous prie d'annoncer le décès de Monsieur Moutouègue Louis, survenu le 27 août dans sa 83e année. La veillée aura lieu au salon funéraire de Nouméa, ce sera aujourd'hui mercredi à partir de 8h. La cérémonie sera célébrée aujourd'hui mercredi à partir de 11h, suivie de la crémation. On nous prie d'annoncer le décès de Monsieur Moimbourou Jean-Claude dit Némonon, survenu le 29 août dans sa 75e année. Les détails concernant les obsèques vous seront communiqués ultérieurement. On nous prie d'annoncer le décès de Madame Zila Ouadraouan et Namekoun, survenue le 29 août dans sa 64e année. L'inhumation aura lieu aujourd'hui, mercredi 2 septembre, au cimetière de Katia Ramona. Ce sera à partir de 11h. On nous prie d'annoncer le décès de Monsieur Spignès François, survenu le 28 août. Une veillée aura lieu au centre funéraire du Pont des Français. Ce sera aujourd'hui, mercredi, à partir de 16h et jusqu'à 19h. La cérémonie religieuse sera célébrée également aujourd'hui à 17h30, suivie de la crémation au Pont des Français. Dans le respect de ses volontés, ni fleurs, ni couronnes. On nous prie d'annoncer le décès de Monsieur Siolésio Falené, survenu le 28 août dans sa 60e année. La veillée aura lieu au centre funéraire. Ce sera aujourd'hui mercredi de 12h à 20h et demain jeudi à partir de 8h et jusqu'à 13h. Un office religieux sera célébré dans la chapelle du centre funéraire. Ce sera demain à partir de 14h15, suivi de la crémation à partir de 15h. On nous prie d'annoncer le décès de Madame Raymond Sikoran et Jaon, survenue le 29 août dans sa 80e année. Une veillée aura lieu au centre funéraire du Pont des Français. Ce sera demain jeudi 3 septembre de 16h à 19h. Dans le respect de ses volontés, la crémation se fera dans l'intimité. Ni fleurs ni couronne, présence d'une corbeille à dents, tenue colorée exigée. On nous prie d'annoncer le décès de Madame Losalia Sekeme, épouse Falelavaki, survenue le 30 août dans sa 83e année. La veillée aura lieu au centre funéraire de Nouméa. Ce sera aujourd'hui mercredi de 7h à 11h30. Un office religieux sera célébré dans la chapelle du centre, également aujourd'hui à 12h15, suivi de l'inhumation au cimetière du 5e kilomètre. On nous prie d'annoncer le décès de Monsieur Paino Sosefo, survenu le 30 août. La veillée aura lieu à la morgue de Nouméa, aujourd'hui mercredi de 7h jusqu'à la levée du corps. La cérémonie sera célébrée à la chapelle du centre à partir de 8h15, suivi de la crémation à 9h. On a la douleur de vous annoncer le décès de Monsieur Sitimaki, survenu le 31 août dans sa 83e année. La veillée se déroulera au centre funéraire de Nouméa, aujourd'hui mercredi à partir de 7h et jusqu'à la levée du corps. Un office religieux sera célébré en la chapelle du centre à partir de 10h15, suivi de l'inhumation au cimetière du 5e kilomètre. On nous prie d'annoncer le décès de Monsieur Tokotoko François Itchaina, survenu le 30 août dans sa 86e année. La veillée aura lieu au grand salon funéraire de Nouméa. Ce sera demain jeudi de 8h à 19h30 et vendredi à partir de 8h. La cérémonie religieuse sera célébrée au grand salon funéraire. Ce sera ce vendredi 4 septembre à partir de 10h, suivi de l'inhumation à 11h au cimetière du 5e kilomètre. Le travail coutumier se fait à Nouville, chez Pahamé. On nous prie d'annoncer le décès de Madame Malia Mahaga Safina Netoufélé, survenue le 28 août. Un dernier hommage lui sera rendu. Ce sera la morgue de Païta où aura lieu une veillée. Ce sera aujourd'hui mercredi de 10h à 13h. Une célébration religieuse sera célébrée également aujourd'hui à 13h15, suivie de l'inhumation à 14h au cimetière de Païta. On nous prie d'annoncer le décès de Madame Valentine Pouliot, veuve Midja, survenue le 30 août dans sa 90e année. La veille aura lieu aujourd'hui mercredi de 10h à 20h à la morgue municipale de Nouméa, ainsi que demain jeudi de 7h à 11h30. La cérémonie religieuse se déroulera en la chapelle du centre à partir de 12h15, suivie de l'inhumation à 13h. Cimetière de Nembo, anciennement le centre Raoul Folloreau, selon la volonté de la défunte, aucune coutume ne sera célébrée. On nous prie d'annoncer le décès de M. Poindy Bouillon, survenu le 31 août. Le transfert du corps vers Tout à Kangouma aura lieu aujourd'hui mercredi. Et l'inhumation est prévue à Kangouma demain jeudi 3 septembre dans la matinée. On nous prie d'annoncer le décès de Mme Inéa Sidoni, Eugénie née Béronon, épouse Inéa Mecheni Jean, survenu le 30 août à Nouméa. La veillée aura lieu au centre funéraire. Ce sera demain jeudi de 8h à 20h. Le transfert du corps vers Marais se fera le vendredi 4 septembre et l'enterrement est prévu samedi matin. Et on nous prie d'annoncer le décès de Madame Delquigny Jacqueline, épouse Mercuzo, survenue dans sa 87e année. La veillée aura lieu à la morgue municipale. Ce sera aujourd'hui mercredi de 13h à 20h. Et l'inhumation est prévue demain jeudi à partir de 9h. C'était nos avis de décès.
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8: Bonjour à tous, très bon réveil, soyez les bienvenus dans le 6h-8h. Nous sommes le mercredi 2 septembre. Bonjour Thierry.
3: Bonjour Nicolas.
8: Comment allez-vous?
3: Ça va bien pour le jour du milieu.
8: Exactement.
3: Content de vous retrouver. Vous connaissez la formule, on vous souhaite la bienvenue. Si, si, vous la connaissez Nicolas. Okay. Ah, je suis sûr que vous la connaissez par cœur celle-là. 6h-8h, c'est de l'information, des rubriques, mais aussi de la musique et beaucoup de bonne humeur aussi.
8: Eh bien oui, on ne change pas une équipe qui gagne. Vos rendez-vous d'information dans le 6h-8h, à ne pas manquer le grand journal du matin. Ce sera dans 30 minutes. Le mini-journal à 7h30 et le flash de 8h seront présentés aujourd'hui par Lionel Sabot. Et puis l'information, c'est aussi notre invité du matin, Virgile Denis, le nouveau directeur régional de Vinci Construction pour la Nouvelle-Calédonie et la Polynésie française, sera notre invité. Il sera interrogé sur le rôle de ce grand groupe et sur la place qu'il peut prendre dans les chantiers de reconstruction de la Nouvelle-Calédonie. Interview à suivre tout à l'heure à 7h30. L'actualité nationale à 6h20, l'édito politique d'Alexis Brézet, un hommage à Édouard Balladur aujourd'hui. Et à 7h20, le regard international de Vincent Avouette d'Europe 1 s'opposera à Ceuta. Drôle de mouvement marocain, drôle de gestion espagnole, nous dira-t-il.
3: Et du côté de Nouméa, ce sera Bonjour la Calédonie avec Kalinda Boakou. On retrouvera bien sûr l'horoscope avec Lana, l'éphéméride avec Marion, les mots drôles et méchants avec Elisabeth Nord. Ce sera un peu avant 6h30.
8: Lana, c'est bien la Lana qui est connue?
3: Oui, c'est la Miss Nouvelle-Calédonie.
8: Attention, vous nous appellerez aussi au 25 46 46 entre 7h05 et 7h20 et entre 7h45 et 8h pour évidemment commenter l'actualité du jour, nous faire part des sujets du quotidien. Vous avez un avis, c'est votre émission tous les jours du lundi au vendredi sur RRB. RRB Matin, nous sommes le mercredi 2 septembre. Très bon réveil.
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3: Et il est 6h, voici le premier rendez-vous avec la rédaction. On retrouve Nicolas Legrand.
8: Et à la une, le début des réunions pour la mission transpartisane. Les élus calédoniens sont à Paris pour négocier le soutien financier de l'État. Ils ont débuté cette nuit par un déjeuner au Sénat en présence de son président, Gérard Larcher, mais aussi des présidents de groupes ou leurs représentants au Palais du Luxembourg. La présidente du Congrès, Virginie Rufnacht, est sortie rassurée de cette première rencontre.
9: C'est une unanimité des groupes pour le soutien, avec différentes propositions, un travail évidemment avec le Premier ministre et le ministre des Comptes publics sur le PLF, le projet de loi de finances qui va intervenir, dans lequel il faut que la Calédonie soit présente, mais aussi, pourquoi pas, avec une possibilité de travailler un texte spécifique, une loi spécifique, qui soit à la fois un pacte de responsabilité entre l'État et la Nouvelle-Calédonie, mais aussi la mise à disposition de moyens sans doute dégressifs dans le temps, au fur et à mesure du temps, mais qui nous permettent de vraiment nous relancer.
8: Et la mission s'est ensuite rendue à Bercy où elle a rencontré le ministre de l'Action et des Comptes Publics, David Amiel. Il n'y a pas eu de blocage hier matin à l'aérodrome de Wanaham. Le comité de coordination coutumière de Jeou laissait pourtant planer le doute. Il avait annoncé une reprise du blocage au 1er septembre. Ses membres étaient bien présents à côté de l'aérodrome mais n'ont pas entravé son accès. Les services de l'État, notamment la gendarmerie, étaient mobilisés pour assurer le bon déroulement de la rotation aérienne. Des explosions entendues autour du détroit d'Ormuz. Les États-Unis mènent de nouvelles frappes contre les gardiens de la révolution en Iran. Une riposte, selon Washington, aux récentes attaques iraniennes contre des bases de l'armée américaine au Moyen-Orient et contre la navigation commerciale à Ormuz. Patrick Bruel explique le choix de l'apaisement. L'artiste mis en examen dans 4 affaires de violences sexuelles et visé par des dizaines d'autres plaintes annonce l'annulation de sa prochaine tournée. Elle devait débuter en octobre. Plusieurs maires s'étaient publiquement exprimés ces derniers jours contre la tenue des concerts dans leur ville. Une enquête pour homicide involontaire ouverte après un terrible accident de bouée tractée en fin de matinée au large de Saint-Cyprien dans les Pyrénées-Orientales. Bilan, 2 morts et 1 blessé grave. Le pilote du bateau a été éjecté de son embarcation pour une raison encore inconnue. L'actualité judiciaire marquée également par ce cold case, une arme retrouvée 14 ans après la tuerie de Chevaline. Un pistolet découvert dans le lac d'Annecy par des touristes et qui présente des similitudes avec celui utilisé dans ce quadruple meurtre survenu en 2012 en Haute-Savoie. Toujours dans l'actualité nationale, l'ancien ministre socialiste Charles Josselin est décédé la nuit dernière à l'âge de 88 ans. Cet élu de Bretagne avait intégré à plusieurs reprises les gouvernements de Pierre Bérégovoy et de Lionel Jospin dans les années 90 et 2000, avant de terminer sa carrière en tant que sénateur. Le sport avec une victoire française sur la 10e étape du Tour d'Espagne, Bastien Tronchon de la Groupama FDJ a signé sa 3e victoire chez les pros en s'imposant au sprint devant le Danois Magnus Kort-Nielsen et le Belge Thibaut Nys. Au classement général, L'Espagnol Enric Max conserve son maillot rouge de leader avec 1 minute 18 d'avance sur le Slovène Primoz Roglic et 1 minute 39 d'avance sur l'Autrichien Félix Gall. La nuit prochaine, la 11e étape offrira une nouvelle occasion aux sprinteurs de briller avant le retour de la montagne. Ce sera en fin de semaine. Du football dans la région avec le coup d'envoi hier du tournoi OFC des moins de 19 ans. La sélection calédonienne a réussi ses débuts en s'imposant 4-2 sur les Samoa, le pays hôte. Dans leur groupe, les Cagous défieront les îles Salomon vendredi et la Papouasie-Nouvelle-Guinée dès lundi. Le tournoi est qualificatif, je le rappelle, pour la prochaine Coupe du Monde des moins de 20 ans. Elle se déroulera en Ouzbékistan, mais aussi en Azerbaïdjan l'an prochain.
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8: Et les prévisions du temps, c'est avec vous Thierry.
3: Alors présence de nuages inoffensifs ce matin, ce sont les prévisions du Centre Météo France bien sûr. Alors, le soleil se partage au ciel avec les nuages pour ce matin. Les nuages seront localement plus nombreux sur la façade est de la Grande Terre ainsi que sur les loyautés. Une petite ondée sera possible ici et là, par exemple vers Tours et Puebou. En fin de matinée, les nuages deviendront tout de même plus nombreux. Ce sera sur l'ensemble du territoire. Le vent pour ce matin, 10 à 15 nœuds. Ce sera en général, voire 15 nœuds au maximum. En milieu de journée pour cet après-midi, les nuages deviendront plus nombreux sur la chaîne à la faveur d'un léger flux de nord-est. Ils seront progressivement plus nombreux sur l'ouest. À nouveau, de petites ondées sont possibles sur la couverture nuageuse sur la chaîne. Et localement sur l'ouest, de belles éclaircies se développeront sur l'est. Le vent pour cet après-midi, 15 à 20 nœuds, ce sera toujours orienté sud-ouest et ce sera le maximum. Les températures comprises entre 23 et 27 degrés en général.
8: Merci beaucoup Thierry pour ce point complet sur la météo. Pour la suite, on va retrouver notamment la rubrique anniversaire.
3: Et ce sera au 25 46 46 ou par SMS bien sûr, vous tapez votre message, vous l'envoyez au 31 46. On vous souhaite la bienvenue au standard pour ce mercredi 2 septembre.
8: Et on retrouve sans plus tarder Kélinda Boiscou pour Bonjour la Calédonie.
11: Bonjour la Calédonie, bonjour Nouméa. Dans le cadre de la 32e édition du Mois du patrimoine de la province Sud, l'association Témoignages d'un passé propose différents sites à visiter, notamment ce week-end, le rendez-vous sera donné à Nouville, l'occasion de profiter d'activités de plein air, telles que le vélo et la marche, pratiquées pour le plaisir, le bien-être et la découverte, tout en explorant le plus grand site historique de la ville de Nouméa. Cyclotouristes et randonneurs, venez profiter d'une immersion poignante et fascinante au cœur de l'histoire des forçats du bagne de Nouvelle-Calédonie, les précisions d'Yves Mermoud, le président de l'association Témoignages d'un passé.
12: Pour ce mois du patrimoine, on va sortir un petit peu des sentiers battus, on va sortir du site, du musée et du pavillon d'accueil et on va proposer au public, donc familial, c'est vraiment tout public, accessible à tous, des randonnées. Une randonnée le matin de 8h30 à 11h30, une randonnée à vélo Et donc, on attend 200 à 300 cyclotouristes qui vont pouvoir découvrir tous les sites du bagne, les vestiges et les bâtiments de nos villes en 3 heures, à vélo, en se baladant et avec des guides qui seront équipés de micro-casques et qui vont expliquer un petit peu cette histoire du pénitencier dépôt, mais pas seulement le pénitencier. On va parler du camp Est, on va parler de l'hôpital du Marais, on va parler de la ferme Nord, de tous les sites, en fait. Et l'après-midi, il y aura une deuxième randonnée, mais celle-là, elle sera pédestre. Et on va partir d'ici, du site historique de Linou, et on va partir à pied dans tout le cœur historique. On va se retrouver au théâtre de Lille, et notamment au parking, et là on va faire la randonnée, l'ascension du mont Huot, c'est la colline qui se trouve derrière le pénitencier dépôt. Et de là-haut, donc il y a 800 mètres de montée, alors on va dire 500 mètres qui sont faciles, et puis les 200 ou 300 derniers mètres qui sont un petit peu plus raides, donc c'est pour un public quand même qui aime marcher, qui a l'habitude. Et de là-haut, on a une vue 360 degrés sur toutes nos villes, notamment le cœur historique de l'Île-Nou, mais aussi l'hôpital du Marais, donc le CHS Albert Mousquet aujourd'hui, la ferme Nord, donc le Queen du Beach. Et puis, on va évoquer pour la première fois tous les sites de la déportation sur Ducos, donc les baies de Ndu, Mbi, Nimbo, la baie des Dames. Voilà, donc on va pouvoir traiter plus que la transportation, on va évoquer aussi la déportation.
11: C'était Yves Mermoud, le président de l'association Témoignages Impassés, qui vous attendra ce samedi 5 septembre de 8h30 à 16h au musée du Bagne à Nouville. L'occasion pour vous de partager des moments conviviaux en famille, tout en suivant le guide de l'association Témoignages Impassés à vélo ou à pied. Pour plusieurs renseignements, le 77 83 73, le 77 83 73. Bonne journée sur Radio Rythme Bleu.
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13: Bonjour, bonjour, c'est un plaisir de vous retrouver pour votre éphéméride du mercredi 2 septembre sur RRB. Bonne fête à Ingrid et bon anniversaire à l'actrice Salma Hayek. Elle fête ses 60 ans aujourd'hui et poursuit sa carrière hollywoodienne tout en produisant de nouvelles séries. Elle a d'ailleurs la triple nationalité, mexicaine, américaine et libanaise. Un coup d'œil sur l'histoire des technologies. Le 2 septembre 1969, le premier nœud de raccordement d'ARPANET est installé dans l'université de Columbia, dans l'état de New York. Le réseau ARPANET est communément considéré comme l'ancêtre d'Internet. Les premières données sont échangées à une vitesse de 50 kilobits par seconde. À cette vitesse, il aurait fallu plus de 13 minutes pour télécharger une seule chanson. C'est au moins 10 000 fois plus lent que notre 5G actuel. L'éphéméride du jour en Calédonie. 1972, le 2 septembre, on nous informe que chaque jour à Nouméa, nous respirons 30 tonnes de poussière de nickel. Mais jusqu'en 1965, c'était pire. 220 tonnes de poussière par jour étaient rejetées dans le ciel de Nouméa. 1965 marque en effet l'installation par la SLN de filtres à la sortie de 4 cheminées. 2 ans plus tard, 1974, la mairie de Nouméa décide de faire retirer la plaque en bronze du monument à la mémoire du gouverneur Olry. Cette plaque commémorait notamment la fin de l'insurrection de 1878 et ne faisait pas l'unanimité sur le territoire. Passons en 1988 et sans transition, un tragique fait divers scandalisera la population. Une femme meurt écrasée par un camion après avoir attendu en vain l'arrivée des secours pendant 20 minutes. Alors que tout cela se passe à peine à 200 mètres du CHT. Un an plus tard, 89, la fin des Jeux de Tonga, la Calédonie est troisième derrière les Samoa et la Polynésie. 1994, le 2 septembre toujours, les coutumiers de l'île des Pins signent un accord avec la province sud pour la construction de 50 bungalows haut de gamme dans la baie d'Oro, pour la chaîne hôtelière Le Méridien. Et enfin, 1995, visite du ministre de l'Outre-mer. Il s'agit à l'époque de Jean-Jacques de Peretti. Ainsi s'écrit l'histoire du territoire le 2 septembre. Passez une très belle journée en compagnie d'RRB.
3: Merci Marion, une belle journée également. 6h10, voici Lana et bien sûr l'horoscope.
14: Hello tout le monde, j'espère que vous allez bien. On commence avec les béliers. Votre motivation vous pousse à franchir des obstacles, mais votre entêtement à ne pas reconnaître une erreur de jugement bloque votre progression. Taureau, autorisez-vous à dépenser pour ce qui améliore vraiment votre vie. Trouvez le juste équilibre entre sécurité et plaisir essentiel. Gémeaux, votre sociabilité fait des merveilles en groupe, mais votre habitude de rapporter des confidences risque d'entamer la confiance d'un ami cher. Cancer, exprimez vos besoins clairement au lieu d'attendre que l'autre devine vos pensées. Si vous êtes célibataire, c'est votre jour pour briller. Lion, Votre loyauté fait le bonheur de votre entourage, mais votre volonté d'imposer votre vision de l'organisation domestique crispe les esprits. Vierge, valorisez les efforts de votre équipe avant d'en pointer les failles. Un encouragement fera des merveilles sur la motivation. Balance, votre quête d'harmonie vous pousse à prendre soin de vous, mais vous négligez votre sommeil en restant éveillé trop tard le soir. Scorpion, jouez carte sur table concernant vos projets budgétaires. La transparence renforcera la sérénité dans votre foyer. Sagittaire, cher célibataire, ce n'est pas votre jour de chance. Vous avez trop mauvais caractère aujourd'hui. Capricorne, votre endurance vous permet d'enchaîner les efforts, mais vous accumulez une fatigue musculaire à force d'ignorer les signaux d'alerte de votre corps. Verseau, côté personnel, vous êtes en parfaite forme. Les gens vous adorent. Et enfin, les poissons, vos intuitions sont très pertinentes sur l'évolution de vos projets, mais vous doutez trop de vous.
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3: À nos actes manqués pour Frédéric Goldman et Jones, à ne pas manquer bien sûr, dans un instant, ce sera les anniversaires sur Radio Rythme Bleu.

Oui, happy birthday, 6h16, en ce mercredi 2 septembre, on va souhaiter ce matin un bel anniversaire. Alors, on débute avec Georgina Gallo à point bout pour ses 75 ans. De gros bisous, une belle journée de la part de Janine, Jean-Claude et Solange. Georgina, on vous embrasse pour vos 75 ans, on vous souhaite une belle journée, madame. Pour Mandy Apoya, bel anniversaire pour ses 12 ans. De gros bisous, une belle journée de la part de Mémé, Jacqueline et Jean-Jacques. Merci Mémé, merci Jean-Jacques. Mandy, bel anniversaire pour tes 12 ans, une très belle journée bien sûr, et une belle journée à l'école également. Un bel anniversaire à Mayana ce matin de Poya, de gros bisous, une excellente journée de la part de ses parents, de ses frères et sœurs, de ses grands-parents et toute la famille de Nouméa. Mayana, bel anniversaire du côté de Poya, une très belle journée. À notre maman, notre grand-mère, Georgina Gallo, en ce jour si spécial qui célèbre ta naissance, nous te souhaitons un bel anniversaire pour tes 75 ans. Que ce jour te soit béni dans la joie et la santé. En tes mamans, notre grand-mère, de la part de tes deux filles, de tes petits-enfants, de gros bisous. Georgina, on vous embrasse, madame. Bel anniversaire et une très belle journée à vous. Bel anniversaire également aujourd'hui à notre petit cœur, Léiam, à point bout pour ses 3 ans. Gros bisous de la part de tantine et tonton et ses cousines et sa cousine Morena. Léiam, bel anniversaire. Gros bisous pour tes 3 ans. Et un bel anniversaire à Isaya, à Nouméa. Passez une belle journée de la part de tantine Marivonne. Isaya, bel anniversaire. Merci, tantine Marivonne. Une belle journée. Et bien sûr, un bel anniversaire à tous les natifs de ce 2 septembre. Un petit clin d'œil latino pour la suite du programme. Dans un instant, le retour de l'actu nationale avec les autopolitiques, bien sûr. Ce sera avec Europe 1 et le Figaro. Et aujourd'hui, Alexis Brézé aux commandes de l'édito. Cantabaya.

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2: L'édito politique sur Europe 1 avec Le Figaro. Bonjour Alexis Boiset.
3: Bonjour Dimitri, bonjour à tous.
2: Édouard Balladur s'est donc éteint hier soir à l'âge de 97 ans. On se souvient qu'il fut le premier ministre de la seconde cohabitation, 93-95. Pour le reste, son nom ne dit sûrement plus grand-chose aux jeunes générations. Alors vous l'avez bien connu Alexis. Quel souvenir gardez-vous d'Édouard Balladur?
3: Vous me demandez, Dimitri, de vous parler d'un temps que les moins de 20 ans, et même, je le crains, les moins de 50 ans, ne peuvent pas connaître. Un temps où les responsables publics, avant d'être des hommes politiques, étaient des serviteurs de l'État. Un temps d'avant les chaînes d'infos et d'avant les réseaux sociaux, où les hommes qui nous gouvernent, parce que, reconnaissons-le, c'était surtout des hommes, regardaient plus haut et se tenaient plus droit. Un temps où le jeune journaliste politique que j'étais, à l'époque à Valeurs Actuelles, quand il avait le privilège d'être introduit dans le bureau du Premier ministre par un brillant directeur de cabinet nommé Nicolas Bazire, sanglé tel un officier de marine dans son costume à trois boutons. Alors, j'étais pas reçu tout seul, évidemment, pas assez important, mais avec d'autres jeunes journalistes politiques qui se nommaient Guillaume Tabar, Carole Barjon, Éric Zemmour. Eh bien, je peux vous assurer qu'à cet instant-là, nous n'en menions pas large. Parce que nous savions que la conversation menée par Édouard Balladur allait nous emmener du côté de Taines et de Bainville, d'Adam Smith et de Saint-Augustin, ou du dernier livre de Jean d'Ormesson. Et là, il ne s'agissait pas de dire des bêtises, parce qu'Édouard Balladur, sans rien manifester, avait au fait de vous clouer d'un coup d'œil acéré sur la tapisserie d'Aubusson. C'était brillant et c'était profond. C'était drôle aussi parce qu'Édouard Balladur en privé était tordant. Il adorait commenter les bruits de la ville. Il se délectait des ridicules de ses contemporains qu'il déchiquetait sans avoir l'air d'y toucher de sa voix flûtée. Balladur, c'était la quintessence de l'esprit français.
2: Alors, politiquement, comment le définiriez-vous, Alexis? Il était de droite, du centre, réformateur, conservateur?
3: Au fond, je dirais que cet homme aux racines orientales, il détestait qu'on les évoque. Ses adversaires chiraciens ne s'en privèrent pas, qui le peignaient en étrangleur ottoman, et bien qu'il fut le plus british de nos dirigeants. Alors, pas seulement en raison de son élégance vestimentaire étudiée, rehaussée de cette pointe d'excentricité qui fait le sel du style britannique, mais surtout par ce cocktail éminemment Tory qui a toujours constitué le fond de sa pensée politique. Libéral, il l'était absolument. Ministre d'État, il tenait beaucoup à ce titre, ministre de l'économie et des finances entre 86 et 88, il a su réformer la France comme personne ne l'avait fait depuis 58 et comme personne ne l'a fait depuis. Libéral et tolérant donc sur le plan des idées, mais en même temps aussi conservateur, sans complexe ni exclusive électorale que les Anglais peuvent l'être. Un homme de droite donc, disciple de Pompidou, dont il accompagna à l'Élysée les derniers jours, beaucoup plus que gaulliste, hein, l'héroïsme glorieux des compagnons, c'était pas vraiment sa tasse de thé, mais, disons-le, d'une droite nettement plus censitaire que populaire, une droite en gants gris-perle qui n'a pas fait le poids quand s'est engagée contre les Chiraciens la bataille de rue.
2: Ah oui, cette défaite face à Jacques Chirac en 1995, c'est l'échec de sa vie.
3: Et oui, bien sûr. Alors, quelques années plus tard, l'élection de son disciple Nicolas Sarkozy l'a un peu consolé. Mais enfin, au fond, il s'en est jamais remis. Et c'est une leçon que certains devraient sans doute méditer. Édouard Balladur avait tout. Les sondages et les salons, les journalistes et les soutiens politiques. Et il a perdu l'élection. Il incarnait le cercle de la raison. C'est pour lui que l'expression a été forgée. Et les passions ont tout emporté. Au fond, Édouard Balladur n'avait sans doute pas en lui la sauvagerie et la démagogie nécessaires pour conquérir le pouvoir. Mais avec le recul, on ne peut cependant s'empêcher de penser qu'il aurait pu faire un grand président.
2: L'édito politique sur Europe 1. Merci beaucoup Alexis Abrezé. 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

0: Dialogue peut-être apocryphe entre Mozart et l'un de ses admirateurs qui lui demandait de lui donner quelques conseils pour écrire une symphonie. C'est une forme musicale très complexe, lui répond Mozart. Peut-être devriez-vous commencer par quelques lieds très simples. Mais maître, lui répond l'admirateur, vous avez écrit des symphonies à l'âge de 8 ans. Oui, répond Mozart, mais je n'ai jamais demandé à quelqu'un comment faire.
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3: À ne pas manquer, Ted l'Explorateur et la lampe magique, dès 6 ans. En vacances à Londres, la bande met la main sur la lampe merveilleuse des mille et une nuits. Mommy formule le vœu de voyager dans le temps pour retourner à l'époque de sa jeunesse où tout le monde l'adorait. Et de Dog Stars, tout public avec avertissement. Dans un futur proche où une pandémie a décimé la société américaine, Hick vit sur une base abandonnée avec son chien et un ex-mari. Lorsqu'une transmission passe par la radio de son Cessna, la voix fait naître au plus profond du pilote l'espoir qu'une vie meilleure existe en dehors de leur périmètre étroitement contrôlé. Toujours à l'affiche, l'inconnu, Undertone, Insidious, Mutiny, Marius et le Royaume des Mers, Fjord, la patte patrouille, le film Mission Dino, la fin d'Oak Street, Tombé du ciel, soudain, Vaiana, la légende du bout du monde, Spider-Man, Brand New Day, de la comédie française, La bataille de Gaulle, l'âge de fer, La bataille de Gaulle, j'écris ton nom, et L'Odyssée, interdit aux moins de 12 ans. Cinéma décidé d'ailleurs, une affaire turque, thriller. Mathieu, avocat déterminé, travaille dur pour devenir associé dans un cabinet d'affaires parisien. L'irruption dans sa vie d'un jeune turc en situation précaire va le précipiter dans une affaire de corruption mettant en péril tout ce qu'il a bâti. Attention, dernière séance pour Le héros de Berlin.
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5: Excellent début de journée, 6h30.
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9: Un premier rendez-vous jugé positif au Sénat. La mission transpartisane a rencontré son président, Gérard Larcher, et les présidents de groupes ou leurs représentants. Ils ont annoncé leur soutien à la Nouvelle-Calédonie. Vous entendrez la présidente du Congrès, Virginie Rufnak, dès le début du journal. Il n'y a pas eu de blocage hier matin à l'aérodrome de Wanaham. Le comité de coordination coutumière de Jeou s'est mobilisé, mais sans entraver l'arrivée des ATR d'Air Calédonie. Un nouveau cold case pourrait être résolu en métropole. Rebondissement, 14 ans après le quadruple meurtre de Chevaline. Un pistolet pouvant être l'arme du crime a été découvert dans le lac d'Annecy. Le sport avec une victoire française sur la 10e étape du Tour d'Espagne. Bastien Tronchon de la Groupama FDJ a signé sa 3e victoire chez les pros. Au classement général, pas de changement. L'Espagnol Enric Mas conserve son maillot rouge de leader. La météo en Nouvelle-Calédonie, les nuages s'étalent sur l'ouest en cours de journée, tandis que de belles éclaircies se développent sur la côte est. Le vent se renforce très localement. Quant aux températures maximales, elles sont stationnaires, comprises entre 23 et 27 degrés.
8: Bienvenue dans Info Matin pour tout savoir de l'actualité en Calédonie, en métropole et dans le monde. Bonjour Nicolas.
9: Bonjour Thierry, bonjour à tous.
8: Et à la une, l'actualité calédonienne à Paris.
9: Oui, avec le début des réunions pour la fameuse mission transpartisane. Ces élus calédoniens sont à Paris pour négocier le soutien financier de l'État. Ils ont débuté cette nuit par un déjeuner au Sénat en présence de son président Gérard Larcher et des présidents de groupe ou leurs représentants au Palais du Luxembourg. La présidente du Congrès, Virginie Rufnak, est sortie rassurée de cette première rencontre. Le Sénat, où la droite et le centre sont majoritaires, soutiendra la Nouvelle-Calédonie, y compris les groupes socialistes et écologistes.
10: L'attitude du groupe écologiste et socialiste a été extrêmement favorable au soutien de la Nouvelle-Calédonie. Ils comprennent bien que là, nous mettons de côté le côté institutionnel d'avenir pour ne pas avoir des déceptions en Calédonie si nous avions encore un nouvel échec de ces discussions, mais que par contre, sur la partie du soutien économique, financier et du soutien à la Calédonie après la très difficile période des émeutes de 2024 que nous avons subie, eh bien, qu'il y avait vraiment une nécessité absolue de soutenir la Calédonie. Donc c'est une unanimité des groupes pour le soutien avec différentes propositions, un travail évidemment avec le Premier ministre et le ministre des Comptes publics sur le PLF, le projet de loi de finances qui va intervenir, dans lequel il faudra que la Calédonie soit présente, mais aussi pourquoi pas avec une possibilité de travailler un texte spécifique, une loi spécifique qui soit à la fois un pacte de responsabilité entre l'État et la Nouvelle-Calédonie, mais aussi la mise à disposition de moyens sans doute dégressifs dans le temps, au fur et à mesure du temps, mais qui nous permettent de vraiment nous relancer.
9: Et la mission transpartisane veut aussi rappeler que depuis mai 2024, la Nouvelle-Calédonie n'est pas restée passive et a engagé de nombreuses réformes. On retrouve Virginie Ruffnac.
10: On a aussi profité de cette occasion, et on le fera tout au long de cette semaine, de montrer à Paris que, contrairement à ce que certains veulent faire croire, que la Calédonie, nous serions des enfants gâtés de la République. Nous avons voulu montrer les très nombreuses réformes que nous avons engagées ces trois dernières années depuis 2024, notamment le jour de carence pour les fonctionnaires, l'augmentation des tarifs de l'électricité de 30%, la diminution des pensions de retraite du public de 8%, avec une augmentation des impôts, notamment la CCS, la Contribution Calédonienne de Solidarité, avec la mise en place de nouvelles taxes, la taxe d'exportation du nickel, de redevances d'extraction, bref, tous les efforts que nous avons faits, avec la diminution des dotations financières aux collectivités calédoniennes, aux provinces et aux communes, de 17%, c'est énorme. On a voulu montrer toutes ces réformes que nous avons menées depuis 2024 et qui font qu'on est vraiment dans un effort de guerre, qu'on n'est pas passif face à la crise que nous subissons et que nous ne comptons pas que sur l'argent de l'État pour sortir la Calédonie de cette situation compliquée.
9: Virginie Ruffnac au micro de notre correspondant à Paris, Xavier Robert. La mission transpartisane s'est ensuite rendue à Bercy où elle a rencontré le ministre de l'Action et des Comptes Publics, David Amiel. Direction Lifou, à présent, où il n'y a pas eu de blocage de l'aérodrome hier matin, les membres du comité de coordination coutumière de Djéhou avaient annoncé la reprise de leur mobilisation. Ils étaient donc présents, mais n'ont pas bloqué l'accès à l'aérodrome Lionel Sabot.
11: Oui, le collectif reste fermement opposé au déménagement d'Air Calédonie à Tontouta, mais il semblerait que les communiqués du grand chef du Wedge, du haut commissaire et du procureur de la République la semaine dernière aient fait leur effet. Hier matin, en effet, l'avion d'Air Cal s'est posé à Wenham, à 7h40 avec une trentaine de passagers à bord. 60 ont fait le chemin inverse de Lifou vers la Tontouta. Il faut dire que les services de l'État étaient mobilisés sur place. Anaïs Haït-Mansour est la directrice de cabinet du haut-commissaire.
12: La journée a été s'est passée dans un climat serein. C'est une situation qui est à ce stade sous contrôle. On a en effet déployé quelques effectifs de gendarmes aux abords pour assurer le bon déplacement de l'ensemble des voyageurs ce matin depuis Lifou. C'est un dispositif de patrouilles mobiles qui ont pu aussi prendre attache avec les personnes qui étaient rassemblées pour manifester, qui se sont rassemblées pacifiquement. Donc il n'y a pas eu de blocage et ça, on s'en satisfait collectivement. Et voilà, les personnes qui souhaitaient revendiquer des choses ont pu le faire de façon pacifique. Alors, bien sûr, nous, l'État, notre priorité, c'est d'assurer la sécurité et la sûreté aérienne. Donc, on reste très attentif à l'évolution de la situation et on le sera dans les prochains jours, ça c'est certain.
11: Une cinquantaine de personnes a donc répondu à l'appel du comité de coordination coutumière de Djéhou, mais sans bloquer l'aérodrome. La rotation d'Air Cal a été effectuée sans encombre. Sur l'île, certains habitants mobilisés contre le blocage se réjouissent et parmi eux, Antoine Sinewé.
13: En fait, c'est une bonne nouvelle. On écoute la parole des grands chefs, on se doit de l'écouter. On est des coutumiers. Et on est aussi des citoyens libres, donc la circulation, c'est un droit. On n'est pas là pour dire qu'il faut passer par Majata ou par Tontouta, mais on est là pour dire qu'il faut créer l'économie pour que ça crée de l'emploi. On a envie de créer de l'activité pour créer de l'économie sur l'île.
11: Et rappelons que les vols avaient repris le 3 juin dernier sur Lifou, après 3 mois d'interruption.
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9: Et c'est l'heure d'opinion, votre rendez-vous SMS sur Radio Rythme Bleu. Voici notre question du jour. Êtes-vous satisfait de la façon dont le Haut Commissariat a géré les menaces de blocage de l'aérodrome de Wenham? Si vous êtes satisfait, vous tapez 1, sinon vous tapez 2 et vous envoyez votre réponse par SMS au 3146. La réponse à notre question d'hier à présent, 68% des auditeurs de Radio Rythme Bleu qui se sont exprimés par SMS disent qu'ils s'intéressent déjà à l'élection présidentielle qui doit avoir lieu les dimanches 18 avril et 2 mai 2027. Ils sont donc 32% à dire qu'ils n'y s'y intéressent pas encore. Merci pour votre participation et rendez-vous demain pour la réponse à notre question du jour. L'actualité en bref est le Vanuatu qui dépose une requête devant la Cour internationale de justice concernant Matthew et Hunter. La Cour l'indique dans un communiqué. Cette requête vise à ouvrir une affaire devant la Cour internationale de justice, mais elle ne pourra pas être traitée si la France ne reconnaît pas la compétence des juges internationaux pour statuer. La plus haute juridiction des Nations Unies, qui siège à La Haye, a confirmé que la requête avait été transmise à la France. Et enfin, un rendez-vous sur notre antenne, c'est Virgile Denis, le nouveau directeur régional de Vinci Construction pour la Nouvelle-Calédonie et la Polynésie française, qui sera notre invité du matin. Il sera interrogé sur le rôle de ce grand groupe et sur la place qu'il peut prendre dans les chantiers de reconstruction de la Nouvelle-Calédonie. Une interview de Virgile Denis à suivre à partir de 7h30 sur RRB. Il est 6h passé de 40 minutes. 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On va marquer une première pause publicitaire dans ce journal avant de voir toute l'actualité en métropole.
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9: Il ne devrait pas y avoir d'hommage public rendu à Édouard Balladur, l'ancien Premier ministre décédé hier à l'âge de 97 ans, voulait des obsèques strictement familiales. C'est ce qu'indiquent ses proches aujourd'hui. Un registre de condoléances est mis à disposition des Parisiens dans le 15e arrondissement, le fief électoral de cette figure de la droite libérale dont le parcours peut servir de cas d'école pour la classe politique actuelle. Arthur Delaborde pour Europe 1.
23: Édouard Balladur croyait à la force du bilan. À Matignon, il réforme les retraites, poursuit les privatisations et réussit une cohabitation sans crise majeure avec François Mitterrand.
24: Il s'agit de faire en sorte que la France ne souffre pas de la situation politique un peu particulière dans laquelle nous place la cohabitation. C'est mon obsession.
23: Sa méthode, réformer sans brusquer. En 1995, les sondages le donnent longtemps favori et une grande partie de la droite le voit déjà à l'Élysée. Mais Jacques Chirac mène une autre campagne. La fracture sociale, le terrain, la rupture. Édouard Balladur termine troisième. Le soir de son élimination, ses partisans huent Jacques Chirac. Il les rappelle immédiatement à l'ordre.
25: Je vous demande de vous arrêter. Au deuxième tour, je vote pour Jacques Chirac. Et je demande à tous ceux qui m'ont soutenu de le faire aussi.
23: 30 ans plus tard, la droite cherche toujours la même formule, être crédible pour gouverner sans perdre la capacité de parler au pays pour gagner. Édouard Balladur maîtrisait l'exercice du pouvoir. Jacques Chirac lui avait rappelé les règles de sa conquête.
9: Arthur Delaborde du service politique d'Europe 1. Et on apprend par ailleurs aujourd'hui le décès de Charles Josselin à l'âge de 88 ans. Cet élu socialiste breton avait été nommé plusieurs fois ministre dans les gouvernements de Pierre Bérégovoy ou encore de Lionel Jospin. Je le disais en titre, une arme découverte dans le lac d'Annecy. Ce sont des touristes britanniques qui ont retrouvé ce pistolet. Les enquêteurs ont pensé qu'il pouvait s'agir de l'arme qui a servi à un cold case, une affaire non résolue qui avait défrayé la chronique. Le quadruple meurtre de Chevaline, même si certaines source semble indiquer aujourd'hui que ce n'est pas l'arme du crime. Il reste encore certaines analyses. William Molinier pour Europe 1.
26: Oui, c'est une arme peu commune, un pistolet Luger P06 Parabellum, arme en dotation au début du XXe siècle dans l'armée suisse. Une vieille arme de poing prisée des collectionneurs. Elle a été retrouvée dans moins de 2 mètres d'eau, non loin du rivage, par des touristes britanniques à proximité du camping où la famille Alili s'était rendue il y a 14 ans avant d'être décimée dans ce quadruple meurtre. Meurtre aujourd'hui toujours inexpliqué. Le pôle Cold Case de Nanterre avait demandé depuis 2022 d'être alerté si une telle arme était découverte dans la région, ce qui a été fait. Le pistolet a été envoyé pour analyse chez les experts gendarmes qui devront déterminer si c'est bien celui-ci précisément qui a servi à tuer Saad Halili, un Britannique d'origine irakienne, son épouse et sa belle-mère, ainsi que Sylvain Mollier, un cycliste de la région. 14 ans plus tard, aucune piste n'est privilégiée par les enquêteurs. Toutes les portes restent ouvertes en espérant que cette découverte puisse faire avancer l'une des plus grandes énigmes criminelles de ce début du XXIe siècle.
9: William Molinier pour Europe 1. En bref, Patrick Bruel annonce l'annulation de sa tournée prévue à partir du mois d'octobre en métropole. L'artiste mis en examen dans plusieurs affaires de violences sexuelles explique faire le choix de l'apaisement, estimant que cette tournée est devenue l'incarnation d'un débat qui le dépasse. Plusieurs maires se sont publiquement opposés ces derniers jours à la venue du chanteur dans leur ville. Et puis un rarissime accident de bouée tractée s'est produit cette nuit au large de Saint-Cyprien dans les Pyrénées-Orientales. Le bilan est très lourd, 2 morts, 1 blessé grave et 4 autres plus légèrement. Pour une raison encore inconnue, le pilote du bateau qui tractait la bouée a été éjecté. Une cellule psychologique est ouverte pour accueillir les témoins du drame et notamment les vacanciers qui se trouvaient sur la plage. Toujours dans l'actualité en métropole, la rentrée scolaire pour plus de 11 millions d'élèves. Une journée marquée par une pointe d'anxiété, et c'est normal, et c'est particulièrement vrai pour les sixièmes qui découvrent le collège. Le reportage dans le Rhône de Jean-Luc Boujon pour Europe 1.
0: Ce matin, 8h15, Martin, 10 ans et demi, s'apprête à franchir les grilles de son nouvel établissement, le collège Évariste Gallois. Assez intimidé par cette première rentrée dans le grand monde, le jeune garçon est aussi
1: un peu stressé avec la chance, c'est nouveau et du coup ça me fait un peu bizarre. En primaire, on connaissait l'école et là c'est tout nouveau, on connaît plus.
0: Sa maman Estelle a donc tenu à l'accompagner pour cette première matinée, d'autant que les parents des sixièmes sont également accueillis.
2: En primaire, on sait ce qu'ils font, mais au collège, c'est vrai qu'on sait pas trop. Donc là, c'est un peu l'occasion de voir un petit peu ce qu'ils vont vivre et

0: qui ont chanté devant les parents venus les chercher dans la cour de l'école. Mes yeux, Jean-Luc Bougeon, Europe 1.
1: Merci.
2: Et Emmanuel Macron, lui, s'est rendu dans un établissement en Lozère pour observer la rentrée sans téléphone portable. C'est la principale nouveauté au lycée en cette année scolaire 2026-2027 en métropole. Cette mesure qui fait partie de la loi sur l'interdiction des réseaux sociaux aux moins de 15 ans, en partie censurée par le Conseil constitutionnel. Mais le président de la République confirme aujourd'hui qu'il travaille sur un nouveau texte plus robuste juridiquement. Fin de citation. Une rentrée percutée par ailleurs par la campagne présidentielle. Plusieurs candidats promettent d'inscrire dans leur programme une hausse générale du salaire des professeurs. Le dernier en date, c'est le premier secrétaire du PS, Olivier Faure.
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2: En métropole, les alertes émises par Météo France sont désormais plus précises. L'agence fait évoluer son dispositif de vigilance pour faciliter la compréhension des risques et leur localisation. Alors concrètement, au sein d'un même département, il pourra y avoir plusieurs niveaux d'alerte, Alexis Bourdon.
4: Oui, Météo France va produire des cartes de vigilance plus précises que l'échelle départementale habituellement utilisée. Vent, pluie, inondation, neige, verglas ou encore les orages, les zones les plus exposées pourront être identifiées plus finement. Objectif pour Benoît Thomé, directeur des relations institutionnelles à Météo France, une meilleure anticipation des phénomènes violents.
5: Quand on annonce une très forte tempête, il peut être utile d'amener avant et aux endroits où le danger sera le plus élevé des moyens d'intervention pour intervenir le plus rapidement possible juste après la crise. Par exemple, pour rétablir l'électricité ou pour protéger les maisons qui ont eu leur toit arraché.
4: Vous pouvez d'ailleurs faire le test vous-même sur le site de Météo France jusqu'à ce soir 20h. Seules les moitiés nord des Pyrénées-Atlantiques, de l'Ariège, mais aussi l'extrême pointe nord de la Haute-Garonne sont en vigilance jaune aux orages. Une vigilance qui apparaît sous la forme d'un dégradé de couleur pour mieux localiser les secteurs concernés. Mais ces nouvelles cartes ne seront pas systématiques. Tout dépendra de l'intensité du phénomène et de sa prévisibilité. Prochaine étape pour Météo France, étendre cette technologie à la vigilance canicule pour l'été prochain.
2: Alexis Bourdon pour Europe 1. Il est 6h48, vous écoutez Radio Rythme Bleu, une nouvelle pause publicitaire dans ce journal avant de voir la suite de l'actualité en Nouvelle-Calédonie et notamment cette convention de coopération signée hier entre le vice-rectorat et le GIEP.
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3: La suite d'Info Matin, on retrouve Nicolas Legrand.
2: Et en bref, la police nationale signale une disparition inquiétante. Sabrina Guillot, épouse Imhoff, 56 ans, n'a plus donné signe de vie depuis le 31 août à 6h30. Elle serait susceptible de circuler à bord d'un Mitsubishi ASX gris, immatriculé 443 460 NC. Toute personne disposant d'informations susceptibles d'aider les enquêteurs est invitée à contacter le commissariat de Nouméa au 24 33 36, le 24 33 36, ou alors tout simplement le 17. Dans le reste de l'actualité, une convention de coopération signée hier entre le vice-rectorat et le groupement pour l'insertion et l'évolution professionnelle. Elle prévoit de développer des visites pédagogiques du pôle métier de la mer au JPNC à destination des élèves et de leurs enseignants.

0: L'objectif, c'est de rapprocher les jeunes Calédoniens des formations et des métiers de la mer. Un intérêt majeur pour le vice-recteur Didier Vindatiche.
1: À travers la convention, on va pouvoir promouvoir des formations et notamment le BIMER, qui est un diplôme d'entrée dans la mer, d'initiation à la mer, qui permet aux jeunes ensuite de mieux s'orienter sur des formations de type bac pro ou bac BTS en rapport avec les métiers de la mer dont le territoire a besoin pour poursuivre son développement. Donc il faut continuer à promouvoir la mer pour qu'il y ait davantage de formation. Surtout, je pense aussi, susciter l'intérêt des jeunes pour les métiers de la mer.
0: Et c'est donc au GIEP à Nouville que les jeunes Calédoniens pourront trouver des réponses. Le pôle métier de la mer propose des formations spécialisées dans le domaine maritime, bien entendu. Philippe Darazon, le directeur du groupement pour l'insertion et l'évolution professionnelle.
2: C'est justement de pouvoir découvrir les métiers à travers les outils, à travers les formateurs, à travers les professionnels de la mer qu'on fera venir à cette occasion-là, aussi pour découvrir le panel et l'ensemble des métiers du maritime. On vient ici, on se met derrière un simulateur de navigation, on est face à la réalité, et on voit réellement tout l'intérêt qu'on pourrait avoir sur ce métier-là. Si on dit à un gamin, tu ne voudrais pas être pilote, ouais, mais c'est quoi un pilote? Viens voir. Voilà, donc c'est vraiment cette ouverture-là qui paraît intéressante. On met à disposition nos moyens pour pouvoir découvrir les métiers du maritime.
0: Des visites pédagogiques du pôle métier de la mer du GIEP à Nouville qui pourraient être organisées dès les prochains mois avant la fin de l'année scolaire. En bref, près de 6 mois après son lancement, la prépa alternance de la CMA est une réussite. Pendant 8 semaines, les participants sont accompagnés pour reprendre confiance en eux, construire leur projet professionnel, lever les freins à l'emploi et préparer leur recherche d'entreprise. Lancé à titre expérimental en février dernier, le dispositif affiche un premier bilan positif. Sur les 10 personnes accompagnées, 8 sont aujourd'hui en alternance au CFA et salariés dans une entreprise. Il est 6h53, vous écoutez Radio Rythme Bleu, on marque une dernière pause publicitaire dans ce journal avant de voir l'actualité sportive et une victoire française sur le Tour d'Espagne, on en parle juste après ça.
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8: L'actualité sportive, on retrouve Nicolas Legrand.
0: Du cyclisme à la une et le français Bastien Tronchon qui a signé à 24 ans le plus beau succès de sa carrière en remportant la 10e étape du Tour d'Espagne. Lionel Sabot.
9: Oui, le coureur de la Groupama FDJ s'est imposé au sprint à Elche de la Sierra devant le Danois Magnus Cort Nielsen et le Belge Thibaut Nys pour décrocher sa 3e victoire chez les professionnels, la toute première au niveau World Tour. 2e succès d'un français sur cette Vuelta 2026 après Brian Coquart, c'était samedi, au terme de la 8e étape. Le Belge Wout Van Aert a été un peu court dans la dernière ligne droite. Il a pris finalement la 4e place, déçu de ne pas avoir conclu victorieusement le travail de l'équipe Visma Lisebike. Il faut dire que la formation néerlandaise avait cadenassé la course jusque sous la flamme rouge. Oui, mais voilà, quand ça veut pas, ça veut pas. Le maillot rouge, depuis l'abandon sur chute de Tadej Pogacar samedi, Henrik Maas n'a jamais été inquiété. Au cours des 180 85 km de l'étape. Le coureur de l'équipe Movistar conserve donc sa tunique avec 1 minute et 18 secondes d'avance sur le Slovène Primoz Roglic. L'Autrichien Félix Gall est troisième à 1 minute 39. La nuit prochaine, la 11e étape entre Cartagena et Liorca offrira une belle occasion aux sprinteurs de briller avant le retour de la montagne. Ce sera en fin de semaine. La prochaine explication est annoncée pour jeudi en Andalousie. Enfin, ce sera vendredi pour nous en Andalousie, avec deux cols de première catégorie au programme des coureurs, dont l'ascension finale vers le sommet de Cala Alto.
0: Le sport, c'est aussi le tennis avec la suite de l'US Open sur les cours de Flushing Meadows.
9: Ah bah oui, mais il fait pas beau à New York. La pluie a retardé le début des matchs du premier tour programmé sur les cours annexes de l'US Open. Alors, 10 matchs étaient programmés. Seul le duel entre l'Italien Filippo Ciboli et l'Argentin Francesco Comesana a pu démarrer à l'heure grâce au toit couvrant le court Louis Armstrong. Parmi les matchs retardés par la pluie figure notamment le duel entre la numéro 2 mondiale Elena Rybakina et la jeune américaine Thea Frodin, 585e au classement WTA. À suivre après la pluie, bien évidemment, les entrées en lice de la première tête de série, Alexander Zverev, tête de série numéro 2, de l'américaine Coco Gauff, tête de série numéro 4, mais aussi du vétéran Gaël Monfils, 311e au classement ATP, qui est sur le point de disputer à 40 ans, son anniversaire aujourd'hui d'ailleurs, son dernier tournoi du Grand Chelem.
0: Ah bien, bon anniversaire. Le sport avec du football et objectif Coupe du Monde pour la sélection calédonienne des moins de 19 ans. Les jeunes cagous disputaient le premier match de la phase de groupe du tournoi océanien hier contre le pays hôte, les Samoa, et ils se sont imposés 4-2. Écoutez le sélectionneur Jules Wakanumune.
10: La gestion des émotions, c'était assez difficile. On a pu trouver la solution les 30 premières minutes. Nous, les points positifs, c'est que les garçons, ils ont été solidaires. On a pu garder cet esprit de combatif. Un premier match qui nous a servi de repère. On continue à travailler. Malgré la difficulté, malgré la chaleur, les conditions, on essaie de faire notre possible.
0: Et prochain rendez-vous, donc dès vendredi, face aux îles Salomon, puis contre la Papouasie-Nouvelle-Guinée, ce sera lundi pour le troisième et dernier match de la phase de groupe.
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0: Et la météo, c'est avec vous Thierry.
8: Oui Nicolas, ce matin les nuages et le soleil se partagent le ciel. Les nuages seront quand même plus nombreux sur la façade est de la Grande Terre. Ainsi qu'au Loyauté, le vent sera orienté est-sud-est pour ce matin entre 10 et 15 nœuds. Sur la façade ouest, généralement déventé en début de matinée, il sera orienté sud-est entre 10 et 15 nœuds. Ensuite, cet après-midi, en milieu de journée, les nuages deviendront plus nombreux sur la chaîne. À nouveau, de petites ondées seront possibles sur la couverture nuageuse de la chaîne et localement sur l'ouest. De belles éclaircies se développeront sur l'est. Le vent est-sud-est autour des 10 à 15 nœuds pour cet après-midi, jusqu'à 20 nœuds au maximum. Les températures, elles, comprises entre 23 et 27 degrés.
0: Merci beaucoup Thierry, merci à tous d'avoir écouté ce journal. Il sera disponible évidemment en réécoute sur notre site internet le www.rrb.nc. Dans un instant, le rappel des titres de l'actualité de ce mercredi matin, puis le billet d'humeur de la rédaction sera signé Lionel Sabot. Et vous avez un avis, vous nous appellerez au 25 46 46 pour commenter l'actualité du jour ou nous faire part d'un sujet du quotidien.
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8: À Radio Rythme Bleu, il est 7h.
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8: Et voici à présent le rappel des titres. On retrouve Nicolas Legrand.
0: Bonjour à tous, c'est à la une le début des réunions pour la mission transpartisane. Ces élus calédoniens sont à Paris pour négocier le soutien financier de l'État pour boucler l'année 2026 et préparer le budget 2027. Ils ont débuté cette nuit par un déjeuner au Sénat en présence de son président, Gérard Larcher, mais aussi des présidents de groupes ou leurs représentants au Palais du Luxembourg. La mission s'est ensuite rendue à Bercy où elle a rencontré le ministre de l'Action et des Comptes Publics, David Amiel. Il n'y a pas eu de blocage hier matin à l'aérodrome de Ouanaham. Le comité de coordination coutumière de Jeou laissait pourtant planer le doute. Il avait annoncé une reprise du blocage au 1er septembre. Ses membres étaient bien présents à côté de l'aérodrome, mais n'ont pas entravé son accès. Les services de l'État et la gendarmerie étaient mobilisés pour assurer le bon déroulement de cette rotation d'Air Calédonie. L'actualité en métropole marquée par cette enquête pour homicide involontaire ouverte après un terrible accident de bouée tractée. Ça s'est passé au large de Saint-Cyprien dans les Pyrénées-Orientales. Le bilan est très lourd, 2 morts et 1 blessé grave. Le pilote du bateau a été éjecté de son embarcation pour une raison encore inconnue. L'actualité internationale et des explosions entendues autour du détroit d'Ormuz. Les États-Unis mènent de nouvelles frappes contre les gardiens de la révolution en Iran. Une riposte selon Washington aux récentes attaques iraniennes contre des bases de l'armée américaine au Moyen-Orient et contre la navigation commerciale à Ormuz. Le sport avec une victoire française, on le disait, sur la 10e étape du Tour d'Espagne. Elle est signée Bastien Tronchon de la Groupama FDJ. 3e victoire chez les pros pour lui. Il s'est imposé au sprint devant le Danois Magnus Cort Nielsen et le Belge Thibaut Nys. Au classement général, l'Espagnol Henrik Mas conserve son maillot rouge de leader avec 1 minute 18 d'avance sur le Slovène Primoz Roglic et 1 minute 39 d'avance sur l'autre chien Félix Gall.
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0: Et on retrouve Lionel Sabot pour ce billet d'humeur.
16: 6000 jeunes qui vont s'asseoir dans le noir d'une salle de cinéma invitée par la province sud. 2 heures d'histoire offerte et chose devenue rare, la possibilité de s'ouvrir l'esprit, l'accès à la culture et le droit de se faire sa propre opinion. Évidemment, il fallait que ça grince. Sur les réseaux sociaux, quelques esprits chagrins, pour ne pas dire étriqués, ont dégainé plus vite que leur ombre. Le film proposé, La bataille de Gaulle, serait trop orienté. Il parlerait d'un grand personnage de l'histoire de France comme d'un simple chef de bande, celle des colonisateurs. Bref, à les lire, le film serait dangereux pour la jeunesse de Nouvelle-Calédonie, comme certains livres furent jugés dangereux et donc brûlés dans les années 30. Que l'on discute du regard que tel ou tel film porte sur l'histoire, c'est légitime. Même sain. Mais vouloir le soustraire aux yeux des autres, au seul prétexte qu'il ne montre pas ce que l'on veut voir ou entendre, ce n'est plus discuter, c'est décider à la place de l'autre. Un film n'est pas un catéchisme, personne n'est jamais ressorti d'une salle obscure avec une opinion vissée sur la tête. Non, on en sort plutôt avec des questions et des émotions. Et un jeune qui se pose des questions est un adulte en construction. La culture, un film, un roman, un concert, ne formate pas, non, ça ouvre. C'est précisément ce qui inquiète certains. On dit souvent que la culture, c'est un peu comme la confiture. Moins on en a, plus on cherche à l'étaler. Encore faudrait-il avoir de quoi tartiner. Or, à force de vouloir protéger la jeunesse de l'histoire, certains finissent par lui offrir exactement ce qu'il dénonce, une seule version des choses, la leur.
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0: Vous écoutez Radio Rythme Bleu, c'est donc l'heure de Vous avez un avis. Tout est dans le titre de l'émission. Si vous avez un avis, venez l'exprimer en direct. Et pour ça, la marche à suivre est très simple. Vous appelez le standard, le 25 46 46, et ensuite vous êtes à l'antenne pour vous exprimer. Ça peut être un sujet du quotidien, ça peut être un sujet d'actualité, un coup de cœur, un coup de gueule, une analyse, une réaction. N'hésitez pas à le faire. On est ensemble jusqu'à 7h20 environ pour cette première partie. Et on se donne rendez-vous d'ores et déjà tout à l'heure entre 7h45 et 8h pour la deuxième partie de cette émission. Vous avez un avis. Je rappelle également que vous pouvez vous exprimer par SMS puisque chaque jour nous vous posons une question en lien avec l'actualité et aujourd'hui elle concerne l'actualité aérienne, si je puis dire. Voici notre question du jour. Êtes-vous satisfait de la façon dont le Haut Commissariat a géré les menaces de blocage de l'aérodrome de Wanaham à Lifou ? Si vous êtes satisfait, vous tapez 1, sinon vous tapez 2 et vous envoyez votre réponse par SMS au 3146. La réponse à notre question d'hier, 68% des auditeurs de RRB qui se sont exprimés par SMS disent qu'ils s'intéressent déjà à l'élection présidentielle qui doit avoir lieu les dimanches 18 avril et 2 mai 2027. Ils sont donc 32% à dire qu'ils ne s'y intéressent pas encore. Merci pour votre participation et rendez-vous demain pour la réponse à notre question du jour. Il est 7h passé de 7 minutes. Vous continuez à nous appeler évidemment au 25 46 46 si vous souhaitez participer à cette émission. On a un souci technique visiblement. Non, on va mettre un petit peu de musique et on va régler tout ça.

0: Il est 7h08 sur Radio Rythme Bleu. Merci d'être avec nous au 25 46 46. Vous avez peut-être été nombreux à nous appeler. On a eu un souci sur le standard, mais toutes les machines sont redémarrées et donc on peut prendre les appels. Si ça ne sonnait pas ou si ça sonnait et sans avoir de réponse il y a quelques instants pour vous, n'hésitez pas à nous rappeler au 25 46 46 puisque désormais, eh bien, le standard est bien en place et on peut prendre les appels des auditeurs et des auditrices. Et dès le redémarrage, on a eu le coup de téléphone de Laurine. Bonjour Laurine.
1: Bonjour, moi j'appelle pour partager mon indignation par rapport à un maire en métropole qui rouspitait après un riche qui avait fait une bande de 1 km de pare-feu pour protéger toute une zone. Et ben moi je dis au maire qu'il a tort de rouspéter. Il a fait son travail de citoyen vis-à-vis de son assureur ou des assureurs de la zone protégée et vis-à-vis aussi des animaux. Parce que sur cette zone défrichée, eh ben, les animaux, au moins, ils peuvent aller se réfugier et pas se retrouver bloqués. Alors, on a vu sur les feux australiens, les animaux, après les grands feux, ils sont venus vers les villes pour rester protégés et tout. Donc oui, il faut des zones, on va dire des clairières ou des endroits où les animaux peuvent facilement y accéder et être à l'abri du feu. C'est voilà, il a fait gagner des, il a protégé ses assureurs qui ont besoin de dépenser ailleurs par les habitations détruites par les feux. Le bois, il pourra toujours l'exploiter soit pour ses habitations détruites, soit pour le vendre et aller replanter ailleurs, parce que je suis sûre que cette personne, elle est consciente des problèmes climatiques. Il a défriché, mais il ira planter ailleurs. Et il protège des animaux, voilà. Donc, je veux bien croire qu'il y a le point de vue des écologistes, mais il ne faut pas abuser, quoi. Quand il y a danger par rapport à un feu, après, on ne peut plus rien faire, quoi. Les animaux sont morts et tout. Donc ça, c'est mon premier coup de cœur et mon premier coup de gueule, je ne sais pas comment le dire, mais voilà, il y a un sens de responsabilité qu'il faut des fois accepter ou pas, mais voilà. Et ma deuxième interrogation, c'est par rapport au fait que la justice a condamné le groupe Lafarge d'avoir cédé à du racket à l'étranger. Alors, c'était en Syrie, si je ne me trompe pas. Et en France, on ne voit pas de condamnation pour racket. Sur la partie émeute, par exemple, il y a eu beaucoup de personnes qui m'ont parlé d'avoir été racketées, des personnes qui sont venues les voir pour demander de l'argent. Et au niveau justice calédonienne, moi, je n'ai pas entendu de racket. Alors, je vous pose la question, est-ce que vous avez entendu des gens se faire condamner pour racket ou tentative de racket en Nouvelle-Calédonie? Parce que la prévention commence tôt, on va dire, et pas après, quand les victimes ont cédé et elles se font taper sur les doigts, alors que le racketteur initial coule. Il a fait sa demande, il a rien. Voilà.
0: Merci Laurine d'avoir été avec nous pour vos avis ce matin sur l'antenne de Radio Rythme Bleu. On vous souhaite une bonne journée. On passe la parole à Anne-Marie. Bonjour Anne-Marie.
2: Oui, bonjour Nicolas. Moi, j'aimerais réagir à l'article des Nouvelles-Calédoniennes du début de semaine, l'interview du directeur de la CAFAT, Monsieur Xavier Martin. Je souhaiterais donc évoquer deux points. Monsieur Martin a dit que le RUAM était déficitaire parce que systématiquement on avait augmenté les dépenses plus rapidement que les recettes. On avait ouvert entre autres l'oncle Medipôle, la clinique et un centre de radiothérapie. Alors, enfin, etc. Donc, concernant le centre de radiothérapie, puisque je ne connais pas les autres dossiers, l'ouverture n'a pas généré des dépenses, mais au contraire a réduit les dépenses. Puisque auparavant, ça c'est mathématique, puisque auparavant, les patients étaient évincanés, donc il fallait payer le billet d'avion, la pension, et en plus, les Australiens facturaient le traitement plus cher que ce qu'il est facturé au centre de radiothérapie. Donc voilà, ça c'était le premier point, donc ça n'a pas contribué à augmenter les dépenses, mais à les réduire. Et le deuxième point, lorsque M. Martin nous dit que la CAFAT a diminué le nombre des salariés en passant de 612 à 537 salariés, soit nous dit-il une baisse de 25%. Alors, je crois que M. Martin est décidément fâché avec les mathématiques, parce que ça ne fait pas 25%, mais 12,25%. Donc, à peu près la moitié du chiffre annoncé. Voilà, et donc, comme on retient plutôt les... Enfin, on a tendance à retenir plutôt les pourcentages plutôt que les données brutes, voilà, il me semblait important d'apporter cette correction. Voilà. Et oui, je rajouterai aussi une chose par rapport au centre de radiothérapie. En plus des réductions de dépenses dont j'ai parlé, comme pour toute nouvelle entreprise, il a généré des emplois directs et indirects, et donc il a généré des recettes de cotisations sociales. Voilà. C'était mon intervention. Je vous remercie.
0: Merci Anne-Marie. Merci d'avoir partagé avec nous ce matin. On vous souhaite une bonne journée. On accueille Lucien. Bonjour Lucien.
3: Oui, bonjour Radio Rythme. Moi, c'est... je vais aller en direction d'une retraite complémentaire. J'ai fait une demande il y a très peu de temps. Alors, on m'a fait balader, m'a vraiment fait balader dans tous les sens. Et moi, quand on se fout un peu de ma gueule, j'aime pas trop. On m'a demandé des photocopies de ceci. J'y suis allé. Le diesel, déjà, c'est un coût. Moi, j'ai une voiture mazout, c'est un coût. Les photocopies, c'est un coût. J'ai tout envoyé. À 3 reprises différentes, j'ai fait tout le nécessaire. Je me suis battu pour avoir les papiers qu'il fallait. Je reçois un courrier hier en me disant « Monsieur, il vous manque ça, il vous manque ça, il vous manque ça. » Non, là, moi, je crois qu'il y a des choses qui ne vont pas du tout dans ce pays. Alors, comparé à ça, je vais dire quelque chose, mais qui n'a peut-être rien. On va me dire « Ça n'a rien à voir. » Non, je suis désolé. Il y a beaucoup de choses qui sont en bonne relation. Il y en a dans mon quartier, là, qui touchent des retraites. Ils n'ont jamais rien foutu de leur vie. Et ils se permettent de casser les couilles aux gens. Le week-end, la semaine, excusez-moi de l'expression, mais là, le vase, vraiment, il est plein. Ceux-là, ils sont bien servis. Mais ceux qui ont travaillé, qui ont trimé, ils sont vraiment mal servis. Là, j'ai du mal à comprendre. Bonne journée, Radio Rythme Bleu.
0: Bonne journée, Lucien. Merci d'avoir été avec nous ce matin sur l'antenne de Radio Rythme Bleu. Il est 7h passé de 15 minutes. On va marquer une courte pause publicitaire. On se retrouve juste après au 25-46-46.
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1: Vous écoutez Radio Rythme Bleu et on passe la parole à Olivier. Bonjour Olivier.
2: Oui, bonjour tout le monde. Moi, je m'interrogeais, il y a quelque chose que j'ai peut-être pas perçu. Est-ce que les aéroports de Nouméa et Maré ont réouvert?
1: C'est toujours bloqué.
2: Vous êtes au courant? C'est toujours bloqué.
1: Aux avions d'Air Calédonie.
2: Alors, le Haut Commissariat fait gonfler son torse comme quoi l'IFU, il maintient l'ordre, etc. Mais c'est quoi la différence entre Nouméa, Maré et l'IFU? Qu'est-ce qui se passe? Pourquoi le Haussaria interviendrait-il à l'IFU et pas dans les deux autres îles? Je me pose vraiment la question. Est-ce qu'il y aurait deux poids, deux mesures une nouvelle fois? Je voudrais savoir si j'étais un peu seul dans cet état de constat. Voilà.
1: La différence entre les dossiers, c'est qu'il y a eu un protocole d'accord pour la réouverture à l'IFU, chose qui n'a pas été faite, même s'il y a eu là aussi à Maré et UVA des manifestations de gens qui demandaient la réouverture. Il n'y a pas eu de protocole d'accord. Mais effectivement, la question peut se poser et ça peut-être faire réagir un certain nombre d'auditeurs. Mais la différence, c'est qu'il y avait une réouverture à la suite d'un protocole d'accord.
2: Bon, ok, on va se contenter de ça. Merci.
1: Merci Olivier, merci d'avoir été avec nous. Et effectivement, peut-être que ça va alimenter aussi le débat, votre appel ce matin sur ce sujet. Merci d'avoir été avec nous, Olivier. On vous souhaite une bonne journée. 7h18, je vous rappelle la question du jour. Êtes-vous satisfait de la façon dont le Haut Commissariat a géré les menaces de blocage de l'aérodrome de Wanam à l'IFU? Si vous êtes satisfait, vous tapez 1, sinon vous tapez 2 et vous envoyez votre réponse par SMS au 3146. Un sujet qui vous fait régulièrement réagir dans cette émission, n'hésitez pas à nous appeler. Ça peut être aussi sur un autre thème, puisque vous le savez, il n'y a pas de sujet imposé au 25 46 46. Ah, c'est la fin de l'émission. Merci beaucoup Thierry. Petit souci technique ce matin dans cette première partie de l'émission. Je remercie très chaleureusement l'équipe à l'accueil, Ludvina et Géine, et puis Thierry également qui faisait des allers-retours entre sa régie technique et le standard de Radio Rythme Bleu. Normalement, tout doit se relancer, mais j'ai bien compris qu'il y avait une situation assez précaire au niveau du standard d'RRB ce matin pour prendre les appels. On a essayé d'en prendre le maximum. On se retrouvera tout à l'heure de toute façon entre 7h45 et 8h pour la deuxième partie. On a peut-être le temps de prendre un dernier appel, puisque là, ça y est, ça vient de sonner. On va prendre l'appel d'auditeur. C'était juste une fausse alerte. On va bien prendre un dernier coup de téléphone au 25 46 46 pour entendre ce que cet auditeur ou cette auditrice a à nous dire ce matin en direct. Et c'est Luc qui est avec nous. Bonjour, Luc.
3: Est-ce que oui, Luc... voilà. Peut-être, bonjour. C'est peut-être une réponse à la question qui vient d'être posée par le monsieur entre le traitement différent de Maré et UVA et l'IFU. La différence est peut-être qu'à l'IFU, à Wanaham, le grand chef Chiazé est également le grand chef en quelque sorte sur Wanaham, puisque ça fait partie de son district, et qu'il a ordonné la réouverture et la liberté de vol sur l'aérodrome de Wanaham, tandis qu'à Maré, La Roche, l'aérodrome, le grand chef du Guama, pour l'instant, n'a pas pris position en faveur d'une réouverture, et que c'est pareil à UVA pour la grande chefferie de Ouloup, où se trouve, enfin, le chef de Ouloup, où se trouve l'aérodrome de Ouloup. C'est peut-être, je dis bien, l'explication à donner.
1: Avec la difficulté d'intervenir sur terre coutumière, où sont situés les aérodromes. Merci,
3: voilà.
1: Luc.
3: C'est peut-être le problème, et c'est anormal, parce que même la coutume devrait, à un moment donné, céder face à l'autorité de l'État. Mais ça, c'est une autre question qui est posée.
1: Merci d'avoir été avec nous ce matin et d'avoir répondu donc à l'appel d'Olivier. Merci beaucoup, on vous souhaite une bonne journée. Il est 7h passée de 20 minutes. Merci d'avoir été avec nous pour cette première partie de Vous avez un avis. Tout est en ordre, le standard sonne de nouveau a priori, donc on va pouvoir bien tenir la deuxième partie de l'émission tout à l'heure entre 7h45 et 8h. La suite sur Radio Rythme Bleu, il y aura le regard international de Vincent Hervouette d'Europe 1. Il va se poser sur Ceuta aujourd'hui, sur cette enclave espagnole. Drôle de mouvement marocain, nous dira-t-il, et drôle de gestion espagnole. Ensuite, il y aura le mini-journal présenté par Lionel Sabot à 7h30. Et ensuite, on va recevoir le nouveau directeur régional de Vinci Construction pour la Nouvelle-Calédonie et la Polynésie française. Virgile Denis sera notre invité du matin.
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9: Bonjour Vincent Herouette.
10: Hola, comment ça va Dimitri?
9: Eh bien écoutez, très bien, très bien. Muy bien, l'Espagne, c'est dont on parle ce matin. Enquête pour comprendre ce qui s'est passé à Ceuta début juillet. Pedro Sanchez a son idée sur cet afflux subi de migrants. Il soupçonne Israël, la Russie, ainsi qu'une internationale d'extrême droite d'avoir manipulé l'information.
10: Alors il y a un mois, jour pour jour, 70 000 migrants forçaient la frontière et se précipitaient à Ceuta. Depuis, la plupart sont retournés au Maroc. Mais il en reste 5 à 10 000, dont bon nombre de mineurs et beaucoup d'Africains subsahariens. Beaucoup dorment à la Belle Étoile, d'autres ont monté un camp sur la plage. Il n'y a ni toilette, ni douche, ni cantine collective. Et si vous manquez d'imagination, eh bien, il faut lire le quotidien local, El Faro, ça veut dire le phare. Et vous pourrez mesurer ainsi, jour après jour, la peur, l'épuisement, la colère des habitants de l'enclave qui se sentent abandonnés. La semaine dernière, Madrid voulait réquisitionner les équipements scolaires et sportifs pour en faire des centres d'accueil. Des milliers de manifestants ont crié « Expulsez les envahisseurs !» Les renforts de la police et de l'armée venus de la péninsule ont évité que la manif tourne à la bataille rangée. Le ministre chargé du dossier est bien d'accord, il faudrait renvoyer tous les migrants, mais il rappelle que l'an dernier, eh bien, les tribunaux ont condamné 2 fonctionnaires pour avoir procédé à des expulsions précipitées. Alors depuis un mois, le phare jette une lumière implacable sur la faiblesse du gouvernement espagnol, l'impuissance du royaume à protéger ses frontières et ses sujets.
9: Mais heureusement, Pedro Sanchez est rentré hier de vacances.
10: Alors, il a passé un mois d'août aux Canaries, dans la spectaculaire villa de la Mareta, qui est accrochée à la côte de Lanzarote, une résidence royale dont profitent les premiers ministres. La vue doit être magnifique. Au loin, l'Afrique, le Sahara marocain. Et puis, on ne voit pas les migrants qui tentent la traversée, puisque les courants portent les bateaux vers Fuerteventura, plus au sud de l'archipel. Et le premier ministre n'a donc pas été dérangé. Après ces semaine de farniente, Pedro Sanchez est rentré mardi dernier à Madrid, mais il n'a fait que passer. Une photo le montre au palais de la Moncloa, à la table du Conseil des ministres, bronzé, chemise ouverte, et il est reparti aussitôt en Andorre, au frais, pour une thalasso 5 étoiles avec sa femme. C'est bien, c'est sain avant de reprendre le turbin. Elle est stressée, Begonia. Le tribunal de Madrid vient d'ordonner de la juger pour détournement de fonds, et après la condamnation du frère de Pedro pour trafic d'influence et de 2 de ses intimes pour corruption, sans oublier Zapatero et ses pots de vin, eh bien les magistrats risquent de manquer d'indulgence. Pedro Sanchez, lui, avait vraiment besoin ce mois sans conférence de presse, sans happening à la télé, sans meeting, juste 2 petites visioconférences avec les ministres les 7 et 17 août pour parler de Ceuta. Et puis, basta.
9: Mais pourquoi accuse-t-il Israël, la Russie, une internationale d'extrême droite dans l'affaire de Ceuta?
10: Mais pourquoi pas? On ne prête qu'aux riches. Pedro Sanchez, qui passe sa vie à se quereller puis à se réconcilier avec ses voisins du Maghreb, a décidé que le Maroc n'était pour rien dans l'invasion. Que les migrants n'avaient pas été attirés par la régularisation en cours de centaines de milliers de sans-papiers en Espagne. Non, c'est une tentative de déstabilisation qui vise l'Europe. C'est donc un coup des Russes, et puis aussi de l'extrême droite, toujours aux aguets pour diviser les 27. Pedro Sanchez a dû rajouter Israël parce que les antisémites deviennent toujours paranoïaques. Et puis ça fait tellement plaisir à l'extrême gauche qui lui permet de se maintenir au pouvoir sans majorité, sans budget et sans aucune vergogne.
9: Ouais, c'est une vergogne ça. Merci beaucoup Vincent Herouet.
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3: À Radio Rythme Bleu, 7h30.
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3: Le mini-journal, on retrouve Lionel Sabot et Nicolas Legrand.
7: Bonjour à tous. Le début des réunions pour la mission transpartisane. Les élus calédoniens sont donc à Paris pour négocier le soutien financier de l'État.
8: Et ils ont débuté cette nuit par un déjeuner au Sénat en présence de son président Gérard Larcher et des présidents de groupe ou leurs représentants au Palais du Luxembourg. La présidente du Congrès, Virginie Rufnacht, est sortie rassurée de cette première rencontre.
9: C'est une unanimité des groupes pour le soutien avec différentes propositions. Un travail évidemment avec le Premier ministre et le ministre des Comptes publics sur le PLF, le projet de loi de finances qui va intervenir, dans lequel il faudra que la Calédonie soit présente, mais aussi, pourquoi pas, avec une possibilité de travailler un texte spécifique, une loi spécifique qui soit à la fois un pacte de responsabilité entre l'État et la Nouvelle-Calédonie, mais aussi la mise à disposition de moyens sans doute dégressifs dans le temps, au fur et à mesure du temps, mais qui nous permettent de vraiment nous relancer.
8: Un propos recueilli par notre correspondant à Paris, Xavier Robert. La mission s'est ensuite rendue à Bercy, où elle a rencontré le ministre de l'Action et des Comptes publics, David Amiel.
7: Il n'y a pas eu de blocage hier matin à l'aérodrome de Wanar.
8: Le comité de coordination coutumière de Jeou laissait pourtant planer le doute. Il avait annoncé une reprise du blocage hier 1er septembre. Ses membres étaient bien présents à côté de l'aérodrome, mais ils n'ont pas entravé son accès. Les services de l'État, la gendarmerie étaient mobilisés pour assurer le bon déroulement de la rotation aérienne. Anaïs Haït Mansour, directrice de cabinet du haut-commissaire.
10: C'est un dispositif de patrouille mobile qui ont pu aussi prendre attache avec les personnes qui étaient rassemblées pour manifester, qui se sont rassemblées pacifiquement. Donc il n'y a pas eu de blocage et ça, on s'en satisfait collectivement. Et voilà, les personnes qui souhaitaient revendiquer des choses ont pu le faire de façon pacifique.
8: Anaïs Haït Mansour, directrice de cabinet du haut commissaire. Propos recueillis hier par Léo Fichouf.
7: L'actualité dans le monde et des explosions entendues autour du détroit d'Ormuz.
8: Ah oui, les États-Unis mènent de nouvelles frappes contre les gardiens de la révolution en Iran. Une riposte selon Washington aux récentes attaques iraniennes contre les bases de l'armée américaine au Moyen-Orient et contre la navigation commerciale à Ormuz.
7: L'actualité en métropole est Patrick Bruel qui explique faire le choix de l'apaisement.
8: L'artiste mis en examen dans 4 affaires de violences sexuelles et visé par des dizaines d'autres plaintes annonce l'annulation de sa prochaine tournée. Elle devait débuter en octobre. Plusieurs maires s'étaient publiquement exprimés ces derniers jours contre la tenue des concerts dans leur ville.
7: L'actualité en métropole, c'est aussi l'ouverture d'une enquête pour homicide involontaire dans les Pyrénées-Orientales.
8: Enquête ouverte après un terrible accident de bouée tractée au large de Saint-Cyprien. Bilan, 2 morts, 1 blessé grave. Le pilote du bateau a été éjecté de son embarcation pour une raison encore inconnue. Et puis toujours au chapitre judiciaire, une arme retrouvée 14 ans après la tuerie de Chevaline. Un pistolet découvert dans le lac d'Annecy par des touristes et qui présenterait des similitudes avec celui utilisé dans le quadruple meurtre survenu en 2012 en Haute-Savoie.
7: Le sport avec une victoire française sur la 10e étape du Tour d'Espagne.
8: Bastien Tronchon de la Groupama FDJ a signé sa 3e victoire chez les pros en s'imposant au sprint devant le Danois Magnus Cort Nielsen et le Belge Thibaut Nys. Au classement général, l'Espagnol Enric Mas conserve son maillot rouge de leader avec une 18 d'avance sur le Slovène Primoz Roglic et une 39 d'avance sur l'Autrichien Félix Gall.
7: Du football dans la région avec le coup d'envoi hier du tournoi OFC des moins de 19 ans.
8: La sélection calédonienne a réussi ses débuts en s'imposant 4-2 sur les Samoa. C'est le pays Haute. Dans leur groupe, les Calédoniens défieront les îles Salomon. Ce sera vendredi et la Papouasie-Nouvelle-Guinée lundi prochain. Le tournoi est qualificatif, rappelons-le, pour la prochaine Coupe du Monde des moins de 20 ans.
7: Merci Lionel Sabot pour ce point complet sur l'actualité de ce mercredi matin. On vous retrouve tout à l'heure à 8h pour le Flash.
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7: Bonjour Elisabeth Noir.
12: Bonjour Nicolas.
7: Vous recevez ce matin le nouveau directeur régional de Vinci Construction pour la Nouvelle-Calédonie et la Polynésie française.
12: Oui, notre invité du matin, c'est Virgile Denis. Bonjour.
13: Bonjour madame.
12: Merci d'accepter notre invitation. Alors première pression, vous connaissez déjà bien la Calédonie. Vous y avez été en poste de 2007 à 2011. À l'époque, quelles étaient vos activités ?
13: Merci de me recevoir. Effectivement, j'ai travaillé en Nouvelle-Calédonie pour Vinci Construction de 2007 à 2011. Et je travaillais à l'époque pour l'entreprise Dumez. On réalisait des travaux de terrassement et d'ouvrages d'art en Calédonie à l'époque où on avait un gros niveau d'activité.
12: Alors Vinci, c'est un nom connu bien sûr, mais en fait, qu'est-ce que ça représente vraiment ? Comment est-ce que vous pouvez présenter votre entreprise, votre groupe en fait ?
13: Donc Vinci est un des leaders en construction et en concession, hein, c'est un des leaders mondiaux. C'est organisé en plusieurs pôles, vous allez avoir Vinci Concession, donc, qui gère des autoroutes, des voies ferrées et des aéroports. Vous retrouverez ensuite Vinci Énergie, qui est représenté en Nouvelle-Calédonie avec l'entreprise Cegelec. Et enfin, vous avez Vinci Construction, dont je dépends, qui est organisé en différentes délégations. Et vous avez une délégation qui s'appelle Vinci Construction Outre-mer, qui couvre les Outre-mer français. Ça représente 31 entreprises localement implantées, 2800 salariés et un millier de chantiers par an.
12: Pour la Nouvelle-Calédonie, combien de salariés, combien de filiales ?
13: En Nouvelle-Calédonie, on a 6 structures et un peu plus de 250 salariés.
12: Alors, vous prenez la direction de Vinci Construction au moment où la Nouvelle-Calédonie commence sa reconstruction après les violences insurrectionnelles de 2024. Concrètement, ça veut dire qu'il y a du travail pour un groupe comme le vôtre ?
13: Alors, on l'espère. Ça ne se concrétise pas encore. On a effectivement beaucoup d'attentes de ce plan de reconstruction et de ce plan de relance. On vient de passer 2 années extrêmement difficiles dans nos différentes sociétés et dans notre profession en général. Ces plans de relance et ce plan de reconstruction sont un peu des... Ça donnera un peu d'oxygène hein, à toutes nos entreprises qui en ont vraiment besoin. On espère qu'ensuite, la Calédonie retrouvera les moyens et les marges de manœuvre pour financer elle-même son développement.
12: Alors dans ce plan de relance financé par l'État, il y a beaucoup d'infrastructures routières, beaucoup de travaux de désenclavement, des ponts, des routes. Comment ça va se passer ? C'est-à-dire que vous allez, vous êtes en première ligne pour répondre aux appels d'offres et pour prendre en compte ces chantiers ?
13: Oui, il y a effectivement beaucoup de dossiers qui sortent dans la période, hein, puisque l'État exige que les opérations soient lancées d'ici la fin de l'année. Donc on a énormément d'appels d'offres sur les semaines à venir. On va cibler, choisir les opérations pour lesquelles on est les plus pertinents en fonction de nos différents métiers et étudier avec beaucoup d'attention ces projets.
12: Vos interlocuteurs aujourd'hui, c'est essentiellement les collectivités publiques.
13: Oui, ce sont les donneurs d'ordre locaux.
12: Alors comment ça se passe ? Comment se fait la répartition ? Vous le disiez, le BTP est un secteur en souffrance en Nouvelle-Calédonie actuellement, comme d'autres, mais c'est l'un de ceux qui est le plus impacté. Comment se répartissent les chantiers entre les grands groupes comme le vôtre, comme Vinci, et les petites entreprises de BTP calédoniennes ?
13: Alors je dirais que dans un premier temps, c'est la loi de la concurrence, c'est de la commande publique, donc il y a des procédures d'appel d'offres, et les maîtres d'ouvrage feront la sélection suivant les critères qu'ils auront définis, qui sont à la fois des critères liés au prix et aux techniques présentées par les entreprises. Ensuite, nos entreprises ici localement ont l'habitude de travailler et sont complètement intégrés dans le milieu du BTP. Donc on a des partenaires, des co-traitants, des sous-traitants, évidemment des fournisseurs calédoniens, qui seront sollicités si d'aventure on remportait ces marchés.
12: Quelles sont les contraintes particulières de la construction de Nouvelle-Calédonie ? On imagine qu'il y a un problème peut-être d'acheminement de matériaux et puis de compétences. Est-ce qu'il y a les compétences nécessaires en Nouvelle-Calédonie aujourd'hui dans ce secteur ?
13: Alors, évidemment, en termes de logistique, c'est particulier, ça se prépare, ça s'anticipe. Quant aux compétences, on a beaucoup de compétences en Nouvelle-Calédonie. On a la chance d'avoir des gens qualifiés, formés, capables de réaliser nos chantiers. Bon, il se peut que parfois il manque des qualifications très particulières, mais globalement, dans nos entreprises, on a, même pendant la période de crise, nous n'avons jamais cessé de former les gens pour qu'ils soient prêts pour la relance.
12: Globalement, c'est du personnel local essentiellement que vous employez ?
13: Oui, très, très majoritairement, oui.
12: Comment est-ce que vous allez travailler maintenant ? Vous êtes déjà penché sur les appels d'offres du plan de relance ou ça va être votre travail dans les semaines qui viennent ? On sait que tout doit être lancé avant le 31 décembre, donc le délai est très court.
13: Oui, nous avons commencé depuis quelques semaines déjà à recevoir les dossiers, à les examiner et à lancer les études.
12: Et ça va être votre travail essentiel. Vous avez déjà une idée des chantiers qui pourraient vous revenir ou de ceux qui vous intéressent le plus, pour lesquels vous avez le plus les capacités pour répondre ?
13: Oui, bah effectivement, on n'est pas concerné par tous les projets. Il y a 104 projets qui sont lancés. Ils ne concerneront pas tous nos entreprises. Mais néanmoins, dès que c'est dans notre secteur d'activité, hein, que ce soit des ouvrages d'art, des terrassements, de la route, de l'adduction d'eau, il y a quelques projets d'adduction d'eau. On va se concentrer sur ces projets.
12: Avec une capacité d'intervenir sur l'ensemble de la Nouvelle-Calédonie, dans les trois provinces.
13: Oui.
12: Vous-même, le Vinci a souffert également des violences d'il y a 2 ans. Vos bâtiments ont été détruits ?
13: Oui, effectivement, les locaux du MES, qui est notre implantation historique en Nouvelle-Calédonie, les locaux ont été brûlés en 2024. Donc ça a été un traumatisme pour les équipes. Néanmoins, avec beaucoup de résilience, beaucoup de force, enfin, la force qu'on leur connaît, on a relancé la construction de nouveaux ateliers et l'agrandissement de bureaux, donc cette fois-ci à Ducos, pour pouvoir répondre présent pour la relance.
12: Vous avez perdu du personnel également, enfin, il y a eu des compressions d'effectifs ou vous avez gardé...
13: Il y a eu nécessairement des ajustements. Néanmoins, notre obsession pendant cette période difficile, c'était le maintien de l'emploi. Donc on a tout fait pour maintenir les gens à leur poste. On a joué la solidarité entre les différentes sociétés en organisant du prêt de main-d'œuvre. Et on espère que dans les prochains mois, on sortira de cette période compliquée.
12: Alors vous connaissiez déjà bien la Calédonie, je le disais, vous avez été là il y a 15 ans, en fait, vous êtes parti il y a 15 ans.
13: Oui, effectivement.
12: Vous êtes là depuis un mois, vous êtes rentré depuis un mois,
13: revenu
12: depuis un mois à peu près. Qu'est-ce qui a changé ?
13: Beaucoup de choses ont changé, évidemment. La Calédonie a beaucoup, beaucoup évolué. On s'en rend compte assez facilement quand on se promène en ville. Mais voilà, je pense que le changement est aussi bénéfique, c'est-à-dire que il y a une crise qui s'installe, qui existait un peu avant 2024. Ça a poussé nos organisations à s'améliorer, à se rationaliser. Les gens ont continué de progresser. Il y a eu aussi des changements très, très positifs à ces niveaux-là. Ouais.
12: Et votre entreprise, par définition, a vocation à travailler à la relance et à la reconstruction de la Nouvelle-Calédonie. C'est un objectif que vous fixez un petit peu ?
13: Oui, évidemment, on espère être un acteur de cette relance. On a beaucoup d'attentes vis-à-vis des politiques, des décisions qui seront prises et de la tenue des engagements.
12: Virgile Denis, nouveau directeur régional de Vinci Construction Outre-mer pour la Calédonie et la Polynésie française. Merci d'accepter cette
13: invitation. Merci madame, bonne journée.
7: 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On va marquer une courte pause publicitaire, on se retrouve juste après au 25 46 46 pour la deuxième et dernière partie de Vous avez un avis.
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de vos avis, que ce soit sur l'actualité ou sur les sujets du quotidien. Vous êtes les bienvenus jusqu'à 8h. Ce sera l'heure de la fin de cette émission de Ceci Suite. Et à cette heure-ci, vous retrouverez Mouna qui vous accompagnera entre 8h et 11h avec sa bonne humeur habituelle, de la musique et également des rubriques à découvrir sur l'antenne de Radio Rythme Bleu. Je rappelle que vous pouvez vous exprimer sur l'actualité ou sur les sujets du quotidien. Dans l'actualité, on a évoqué évidemment le déplacement de la mission transpartisane à Paris avec des premiers rendez-vous la nuit dernière et notamment au Sénat avec le président du Sénat, Gérard Larcher, mais aussi les représentants des différents groupes politiques représentés au Sénat. On a évoqué l'actualité en métropole et dans le monde aussi dans ce journal avec notamment l'ouverture d'une enquête pour homicide involontaire dans les Pyrénées-Orientales après un accident tragique de bouée tractée. Bilan de mort, Patrick Bruel aussi qui annule lui sa tournée qui devait commencer en octobre. Plusieurs maires refusaient le passage de l'artiste dans leur ville en raison évidemment de la mise en examen dans 4 affaires de violences sexuelles et des dizaines d'autres plaintes. On a évoqué aussi dans l'actualité locale eh bien, les vols d'Air Calédonie à Lifou puisque l'aérodrome de Wanam n'a pas été bloqué même si le comité de coordination coutumière de Djéhou a laissé planer le doute et s'est rendu sur place hier. L'avion a bien atterri hier. Bref, beaucoup de sujets que vous pouvez traiter au 25 46 46. Il est 7h48, on patiente en musique.

0: Et je vois Thierry qui poursuit les tests pour savoir si tout est nominal au niveau des appels au standard RRB. N'hésitez pas, hein, si vous rencontrez un souci, à recomposer le 25 46 46 un petit peu plus tard.
1: Pour le moment, la voie est libre, vous pouvez y aller. 2 5 4 6 4 6, le standard est ouvert. Merci Nicolas.
0: Merci Thierry. Vous écoutez Radio Rythme Bleu et on prend donc le premier appel et c'est Willy qui est avec nous pour la deuxième partie de Vous avez un avis. Bonjour Willy.
2: Oui, bonjour. Oui, moi je vous appelle, c'est concernant les bailleurs sociaux.
0: On vous écoute.
2: En ce moment, ils rencontrent beaucoup de difficultés pour quand il y a des logements qu'il faut refaire, et des clôtures, des gouttières. Puis moi, je pense qu'il faudrait... pour certaines personnes, certaines familles, leur remettre l'acquisition à la propriété, l'accession à la propriété, pardon.
0: Vous pensez que c'est un bon moyen ?
2: Ben oui, parce qu'il y a des familles qui peuvent payer des loyers, des beaux loyers, quoi, mais qui peuvent aussi changer eux-mêmes. Mais moi, je pense que pour sortir, pour les bailleurs sociaux, mais aussi bien pour les locataires, d'avoir une accession à la propriété... Ce serait bien, comme ça, ils feraient eux-mêmes, et puis ben, tout le monde, c'est gagnant-gagnant, en fait.
0: Eh bien, l'idée est lancée, Willy.
2: Ok, je vous remercie, passez une bonne journée.
0: Merci d'avoir été avec nous sur ce sujet ce matin, sur l'antenne d'RRB, on vous souhaite également une bonne journée. On passe la parole à présent à David. Bonjour, David.
3: Bonjour. Moi, je voulais intervenir pour amener quelques éclaircissements concernant les aérodromes des villes. Il faut savoir que les aérodromes qui sont situés dans les chefs-lieux sont des aérodromes territoriaux et que les autres aérodromes des villes sont des aérodromes provinciaux. Donc, s'il faut libérer les aérodromes d'Ouéa et de Marais, ça serait à la province des villes de s'adresser directement au commissaire. Voilà, c'est mon avis.
0: Merci de l'avoir exprimé, David, ce matin sur l'antenne de Radio Rythme Bleu. Et donc, une réaction à l'appel d'Olivier tout à l'heure dans la première partie qui s'interrogeait effectivement sur le dispositif mis en place à Lifou, alors que Marais et Ouvéa restent bloqués pour le moment pour les avions d'Air Calédonie. Hier, il n'y a pas eu de blocage donc de l'aérodrome de Wanaham. Et justement, nous vous posons cette question sur l'antenne de Radio Rythme Bleu. Êtes-vous satisfait de la façon dont le Haut Commissariat a géré la menace de blocage de l'aérodrome de Wanaham à Lifou ? Si vous êtes satisfait, vous tapez 1, sinon vous tapez 2 et vous envoyez votre réponse par SMS au 3146. Merci pour votre participation et rendez-vous demain pour la réponse à notre question du jour. 7h52, le standard vient de sonner à nouveau et on a donc un appel qu'on va prendre en direct dans cette émission. Peut-être un sujet du quotidien, peut-être un d'actualité. Vous le savez, il n'y a pas de thème imposé jusqu'à 8h au 25 46 46. Ça y est, le transfert est opéré et on va donc pouvoir accueillir cet auditeur ou cette auditrice et c'est Patrick qui est avec nous. Bonjour Patrick.

0: Nicolas, bonjour avec les amis. Allô?
1: Oui, on vous écoute, Patrick. Oui. C'est à vous.
0: Concernant les aérodromes des îles qui sont bloqués là par des gens qui contestent le déménagement à Computa, pourquoi la Calédonie ne se penche pas plutôt vers un système de desserte par des hydravions? Comme ça, il n'y aurait plus de problème d'aérodrome ou d'aéroport. Ça se fait dans beaucoup de pays aujourd'hui, puisqu'on est entouré d'eau. Et les îles seraient desservies par des hydravions, avec des avions plus petits pour les sauts de puce entre les îles. Et je pense que tout le monde serait gagnant-gagnant. Voilà, c'était mon avis. Bonne fin de journée. Au revoir.
1: Bonne journée Patrick, merci d'avoir été avec nous sur l'antenne d'RRB et d'avoir là aussi lancé une idée ce matin. Bonjour Yvonne.
2: Bonjour Nicolas, bonjour Thierry, bonjour RRB et bonjour tout le monde. Moi j'ai une petite question, c'est sur la retraite, hein. Ce qui se passe, c'est qu'il y a quelque temps de ça, enfin il y a pas mal de temps, ils devaient tirer de l'argent dans les caisses de retraite. Moi je me pose cette question, s'ils ont tiré de l'argent dans les caisses de retraite, est-ce que ça a été remis cet argent? Voilà la question que je pose.
1: Eh bien, on va se renseigner, Yvonne, pour resituer et recontextualiser tout ça. Merci d'avoir été avec nous, Yvonne.
2: Pas de quoi, Nicolas. Allez, au revoir, Herbie. Au revoir, tout le monde.
1: À bientôt. Merci. Et bonne journée. Merci aussi de nous avoir appelés. Merci d'avoir été avec nous sur l'antenne de Radio Rythme Bleu, 7h54. Comment ça se passe du côté du standard? Vous pouvez nous appeler au 25 46 46. On devrait transférer une ligne dans quelques instants, quelques petites secondes. Le temps pour moi donc de prendre la ligne. Et c'est Ernest qui est avec nous. Bonjour Ernest. Bonjour Ernest. Ah, on a un souci sur la ligne avec Ernest. Est-ce qu'Ernest est avec nous? Non, je crois qu'on a un problème, effectivement, on entend le bip du téléphone. On va prendre l'appel suivant au 25 46 46. Radio Rythme Bleu, bonjour.
3: Bonjour, bonjour Nico.
1: Bonjour, c'est Ernest?
3: Oui, c'est Ernest.
1: On vous écoute, Ernest.
3: Oui, je suis d'accord avec le monsieur tout à l'heure, avec l'hydravion. Ben, j'avais pensé avoir l'hydravion, on l'a voyé. Le monsieur l'avait dit, là.
1: Pour vous, ce serait une bonne solution?
3: Oui, peut-être aussi. Mais là, si Aircal continue à marcher, mais je crois qu'il va rouler à perte parce que les gens vont toujours quelque part boycotter, vous voyez?
1: Il y a quand même des gens qui sont contre les blocages et qui souhaitent le retour d'Air Calédonie. On pense à Marais, à OVA et à l'IFU aussi. Il y a des gens qui sont contre ces blocages et qui souhaitent prendre la compagnie.
3: Oui. Je crois que s'il va continuer toujours à rouler peut-être sur les fous, mais là il va rouler à perte parce qu'il n'y a pas beaucoup de voyages et puis il y a 30 personnes seulement ouvertes qui va monter. Mais c'est le seul moyen, c'est de retour à Matata et puis c'est tout. Voilà Nico.
1: Merci Ernest pour votre avis ce matin sur l'antenne de Radio Rythme Bleu. On vous souhaite une bonne journée. Bonjour Jacques.
4: Oui, bonjour. Voilà, il y a Yvonne qui vous a posé une question là, qui est très intéressante. Est-ce que quand on a pris de l'argent dans les caisses de retraite et tout ça, est-ce que ces fonds ont été remis? Mais ça n'a pas été pris que dans les fonds des retraites. Je crois que ça avait été pris chez Enercal, enfin dans beaucoup d'organismes parapublics.
1: L'OPT notamment.
4: Comment?
1: L'OPT également, oui.
4: Voilà. Donc ça serait bien, vous avez une émission qui s'appelle « Les jeudis de l'économie ». Alors ça serait bien de repasser en revue tous ces organismes qui ont été ponctionnés dans les retraites. Et aujourd'hui, ce sont les habitants, bien souvent les plus vulnérables, qui subissent ceci. Je crois qu'on avait pris même dans les caisses des Mercal, etc. On nous a augmenté le courant, etc. Donc ça serait bien d'avoir une émission là-dessus, les jeudis de l'économie, qui nous disent qui a pris, combien ils ont pris et combien ils ont remis. Ça intéresserait beaucoup de monde.
1: Merci Jacques. Merci
4: voilà,
1: pour votre
4: journée.
1: Proposition. On vous souhaite une bonne journée. Merci d'avoir été avec nous. On va passer la parole à Jean-Paul. Bonjour Jean-Paul.
5: Oui, bonjour Nicolas. Oui, pour revenir à ces blocages là aux îles, quand est-ce qu'ils vont comprendre que s'ils payent leur billet comme tout le monde à prix coûtant et que la société peut faire un peu de bénéfice, peut-être que leur doléance serait prise en considération pour revenir à Magenta? Mais ils veulent payer pas grand-chose et puis il y a un déficit de 500 millions, je crois, par mois ou un truc comme ça, quoi. Donc, c'est à un moment donné, il faut avoir la tête sur les épaules et puis payer comme tout le monde qui doivent payer, c'est tout. Il faut arrêter d'être assisté un petit peu. Les gens du Nord, ils sont pas assistés quand ils descendent à Nouméa. Les gens de Bélé, puis ils payent leur voyage aussi. Donc un petit peu, voilà. Il faut qu'ils réfléchissent un petit peu. Merci, bonne journée.
1: Bonne journée Jean-Paul, merci d'avoir été avec nous sur l'antenne d'RRB. On passe la parole à Paul. Bonjour Paul.
6: Oui, bonjour.
1: On vous écoute.
6: Moi, ça serait juste pour, comment je vais dire, pour le gouvernement, là, je ne sais pas c'est quel le monsieur qui s'occupe pour les, par exemple pour le pour l'OPT, là, au sujet de, du forfait qu'on paye tous les mois. Là. Parce qu'on avait, ils en avaient discuté à un moment donné avant le, enfin avec l'ancien gouvernement, qu'ils allaient supprimer le, c'est Gigès, c'est ça?
1: C'est Christopher Gigès qui en avait parlé, oui.
6: Voilà, qu'ils allaient supprimer ce forfait-là, là. Mais là, ils l'ont pas fait, donc, c'est pour ça que j'appelle encore pour les faire rappeler qu'il faut supprimer ce forfait-là, parce que,
1: Je crois qu'il y avait certains cas particuliers où ça avait été fait, ce n'était pas le cas pour tout le monde, effectivement, en fonction des installations, me semble-t-il, mais on peut se repencher sur le sujet. Merci, Paul.
6: Je vous en prie, bonne journée.
1: Bonne journée, merci d'avoir été avec nous sur l'antenne d'RRB et d'avoir ouvert cette discussion sur ce sujet. Des sujets très variés, hein, d'ailleurs, dans Vous avez un avis. Bonjour, Mike.
7: Oui, bonjour. Excusez-moi, j'ai un peu la gorge.
1: Allez-y, on vous entend bien.
7: J'aurais juste un coup de cœur. Si c'est possible.
1: Oui, on vous écoute.
7: Oui, c'était pas pour le président de la Corée du Nord. Et comment il a réussi à faire je pense à hein, et je pense que Trump il a peur par rapport à ce qu'il a dit. J'ai juste un coup de cœur pour lui là, parce que au moins lui il va être direct. Il va pas faire comme Trump à mettre les bases un peu partout dans le monde. Pour avoir la main sur la planète. Lui, il va bombarder directement l'Amérique s'il y a un souci. Voilà, c'est mon coup de cœur, c'est pour lui. Comme ça, au moins, ça va être calmé, ça va être fini.
1: Merci, Mike.
7: Voilà. Allez, bonne journée.
1: Merci d'avoir été avec nous sur l'antenne de Radio Rythme Bleu. Donald Trump qui a effectivement rencontré Kim Jong-un lors d'un sommet. Bonjour, Jean-Michel.
8: Oui, bonjour.
1: On vous écoute.
8: Ben, moi, c'était pour le feuilleton du blocage des îles, là, du collectif. Je me pose la question, qui est derrière ce collectif qui les manipule? Parce qu'un coup, ils sont avec le grand chef, un coup, ils sont contre. Bon, je comprends pas, quoi. En plus, si on suit l'affaire depuis quelque temps, on sait très bien que la proposition de déménagement vers Tontouta a été proposée il y a plusieurs années par M. Népéoun, alors qu'il était directeur d'Air Calédonie, ce pour des raisons économiques. Donc, en 3 ans, j'estime que les gens ont eu le temps de discuter, largement le temps de discuter, les coutumiers, les politiques, etc., les hôteliers et tout. Et enfin, cette décision qui remonte à plusieurs années a été validée en fin d'année dernière par M. Thuyennan et Mapou du gouvernement de la Nouvelle-Calédonie. Donc, je veux dire, voilà, quoi. Il ne faut pas accuser les loyalistes ou les autres de quoi que ce soit, parce que ça s'est réglé pratiquement entre des gens des îles et puis des indépendantistes. Donc, voilà, c'est quoi le problème? Ils sont pas capables de se mettre d'accord, quoi. Je veux dire, ce qui est déplorable dans cette affaire, c'est que c'est les gens des îles qui sont les premières victimes, les femmes enceintes, les malades, les dialysés, etc. Et ils se tirent une balle dans le pied, en fait. Voilà. Ça commence à me graver, cette histoire. Bonne journée à tous.
1: Bonne journée. Merci Jean-Michel d'avoir été avec nous sur Radio Rythme Bleu ce matin dans Vous avez un avis. C'est donc la fin de cette émission. On se retrouvera demain pour un nouveau numéro de Vous avez un avis, toujours au 25 46 46. Dans un instant, il sera 8h et ce sera l'actualité avec Lionel Sabot.
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1: Bonjour. bonjour à tous. Et ce qui domine l'actualité cette semaine, c'est la mission transpartisane qui est à Paris avec le début des réunions la nuit dernière pour négocier le soutien financier de l'État.
15: Oui, et ils ont débuté la nuit dernière par un déjeuner au Sénat en présence de son président Gérard Larcher et des présidents de groupe ou de leurs représentants au Palais du Luxembourg. La présidente du Congrès, Virginie Rufnac, est sortie rassurée de cette première rencontre. Vous l'avez entendu tout à l'heure dans le journal de 6h30 qui est disponible en réécoute sur notre site internet. J'ajoute que les membres de la mission se sont ensuite rendus à Bercy pour rencontrer David Amiel, c'est le ministre de l'Action et des Comptes Publics.
1: Un sujet qui a largement alimenté, vous avez un avis ce matin, il n'y a pas eu de blocage hier matin à l'aérodrome de Wanam.
15: Le comité de coordination coutumière de Jeou a laissé pourtant planer le doute. Il avait annoncé une reprise du blocage hier, 1er septembre. Ses membres étaient bien présents à côté de l'aérodrome, mais n'ont pas entravé son accès. Les services de l'État, la gendarmerie était mobilisée pour assurer le bon déroulement de la rotation aérienne d'Erkal.
1: L'actualité dans le monde et des explosions entendues autour du détroit d'Ormuz.
15: Oui, les États-Unis mènent de nouvelles frappes contre les gardiens de la révolution en Iran. Riposte de Washington aux récentes attaques iraniennes contre les bases de l'armée américaine au Moyen-Orient. Conséquence, le prix du baril de pétrole est à la hausse. Il frôlait ce matin les 100 dollars.
1: En métropole, Patrick Bruel explique faire le choix de l'apaisement.
15: L'artiste mis en examen dans 4 affaires de violences sexuelles est visé par plusieurs dizaines d'autres plaintes annonce l'annulation de sa prochaine tournée. Elle devait débuter au mois d'octobre. Plusieurs maires s'étaient publiquement exprimés ces derniers jours contre la tenue des concerts dans leur ville.
1: L'actualité en métropole marquée aussi par l'ouverture d'une enquête pour homicide involontaire dans les Pyrénées-Orientales.
15: Enquête ouverte après un terrible accident de bouée tractée au large de Saint-Cyprien. Bilan, 2 morts, 1 blessé grave. Le pilote du bateau a été éjecté de son embarcation pour une raison qu'il faudra déterminer. Au chapitre judiciaire encore, une arme a été retrouvée 14 ans après la tuerie de Chevaline. Pistolet découvert dans le lac d'Annecy par des touristes et qui pourrait présenter des similitudes avec celui utilisé dans ce quadruple meurtre survenu en 2012 en Haute-Savoie.
1: L'actualité sportive et un nouveau Français qui brille sur le Tour d'Espagne puisque c'est une victoire tricolore sur la 10e étape la nuit dernière.
15: Bastien Tronchon de la Groupama FDJ a signé sa 3e victoire chez les pros en s'imposant au sprint devant le Danois Magnus Kant-Nielsen et le Belge Thibaut Nice. Au classement général, l'Espagnol Enric Mas conserve son maillot rouge de leader avec une 18 d'avance sur le Slovène Primož Roglič et une 39 d'avance sur le Tréchien Félix Gall. La nuit prochaine, la 11e étape offrira une nouvelle occasion aux sprinteurs de briller avant le retour de la montagne. Ce sera en fin de semaine.
1: On parle de football dans la région avec le coup d'envoi hier du tournoi OFC des moins de 19 ans et ça se passe plutôt bien pour les Cagous. Hein.
15: Oui, la sélection calédonienne a réussi ses débuts en s'imposant 4 buts à 2 sur les Samoa, le pays hôte. Dans leur groupe, les Cagous affronteront les îles Salomon, ce sera vendredi, et la Papouasie-Nouvelle-Guinée lundi prochain. Le tournoi est qualificatif, rappelons-le, pour la prochaine Coupe du Monde des moins de 20 ans. Elle se déroulera en Azerbaïdjan et en Ouzbékistan, ce sera l'an prochain.
1: Merci beaucoup Lionel Sabot pour ce point complet sur l'actualité de ce mercredi matin. Mouna est avec nous.
16: Oui.
1: Bonjour Mouna.
16: Bonjour Nicolas, bonjour Lionel.
15: Bonjour Mouna.
1: Mais je le dis lentement parce qu'elle tousse à ce moment-là. C'est d'accord, tous les matins le petit rituel.
15: Très bien.
1: Donc pour éviter.
15: S'éclaircit la voix.
16: Exactement.
1: Et regardez ce que ça donne.
16: Il fallait que je fasse une petite vocalise.
15: Oui, sinon ça marche pas. L'effet de surprise tombe.
16: Bah écoutez, c'est fait. Mais on a tous parlé en même temps. Voilà.
1: Ah, c'est chouette.
16: Slengy ce matin, Terry, Toua et Aéré Mystique. À mes souhaits.
15: Pas la bouteille. Enrhumée la petite.
16: Oui. Ça fait un peu comme Nicolas m'avait fait la boutade la dernière fois, liste de médicaments. Et c'est une prescription pour aller au mieux. Le titre c'est Mighty Mighty. Voilà, ça donne ça à peu près.
1: J'ai dit ça moi.
16: Oui, mais bon.
1: J'en dis des bêtises, hein. Je ne rentre pas dans le journal.
16: Messieurs, voilà. Dames, messieurs. Oh là là, je ne vais pas me faire des amis moi ce matin, je suis désolée. Non mais j'ai un café à terminer, ça va me rebooster un petit peu.
15: Ah oui.
16: Lionel, Nicolas, mes amitiés messieurs, à demain.
1: Au revoir messieurs, dames, parce que vous êtes plusieurs.
15: Bonne journée. Pas toute seule dans la tête, hein, ils sont plusieurs. Hein,
1: ah oui.
15: Plusieurs étages là. Il n'y a pas la lumière à toutes. Hein.
1: Non, puis quand ils font une réunion, ça prend du temps. Hein. Le temps de se présenter.
16: Allez, il faut libérer le studio maintenant.

0: Bon, ça fait du bien, n'est-ce pas? Il est 8h passées de 8 minutes. Bonjour à toutes et à tous et bienvenue si vous nous rejoignez sur RRB ce matin. C'est Mouna avec vous. On a démarré ensemble ce mercredi 2 septembre avec tout ce qu'il faut hein, pour bien lancer la journée. On a commencé d'ailleurs grâce à Nicolas Legrand et Lionel Sabot par l'actualité. À l'instant, Mighty Mighty. On va poursuivre, vous le savez, avec vos rendez-vous habituels. On aura l'éphéméride, l'horoscope, le point météo à 8h30. Je vous les donne en pêle-mêle, hein, évidemment. Vos anniversaires, ce sera dans quelques minutes. On aura les petites annonces à 8h45. Évidemment, on jouera puisque une belle matinée ne se passe pas sans jeu sur Radio Rythme Bleu. 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Tenez-vous prêts, on vous fait gagner les places tous les jours mais jusqu'à vendredi de 9h30 à 9h45 pour le Big Quiz. On retrouvera aussi le Totem, vous le savez, à 10h30, notre rendez-vous habituel. On fera une petite place à Jennifer pour ce faire. Et puis voilà, on va jouer ensemble. J'avais d'autres choses à vous dire. Ah oui, mercredi oblige, 9h50, on retrouvera Ismaël pour Hors Piste. Chaque semaine, il nous emmène à la rencontre d'une personnalité qui a grandi en Nouvelle-Calédonie et qui, à un moment de sa vie, a décidé de changer de trajectoire, de se réinventer, parfois même de tout recommencer. Des parcours différents, souvent inattendus et toujours très inspirants. On n'oubliera pas, non plus, Allons enfants, un petit peu en fin de matinée. Par ici, les sorties sur l'écoute 10h20. Oula, je vous ai tout dit. En tout cas, une matinée bien remplie nous attend jusqu'à 11h. Je me suis un peu étalée sur ce coup-ci, mais vous, installez-vous confortablement. Bonne route hein, pour ceux qui sont au volant. Bon courage à ceux qui attaquent leur journée au travail. Et pour les autres, ceux qui sont à la maison ou etc. Passez là avec nous, on s'occupe de tout. On commence tout de suite et on retrouve Eusebio. Bonjour Eusebio.
1: Oui, bonjour madame.
0: Bonjour, comment allez-vous? Vous êtes sur Radio Rythme Bleu ce matin.
1: Ça va très bien madame.
0: Bon, Eusebio, c'est Mouna. Je suis ravie de vous retrouver.
1: Bonjour.
0: Bonjour Eusebio. Ravie. Est-ce que vous avez peut-être une petite idée de la raison pour laquelle on vous a appelé ce matin?
1: Pas du tout.
0: Ah, bon, Eusebio, c'est pour une bonne nouvelle. Vous vous en doutez. Est-ce que vous êtes client des stations Shell et Pacifique, Eusebio?
1: Oui.
0: Notamment la station Shell à Pogoti, peut-être.
1: À Pogoti, oui, à Pogoti, oui.
0: Bon, j'arrête de tourner autour du pot. J'ai le bonheur de vous annoncer que ce matin, vous venez de remporter 15 000 francs de bons essence. Bravo, Eusebio.
1: Ah oui, c'est pas mal.
0: C'est pas mal, ça fait du bien au réveil. Je pense que vous êtes levé depuis quelque temps déjà, mais voilà.
1: Oui, voilà, oui.
0: Bravo, Eusebio, en tout cas.
1: Merci beaucoup.
0: Avec grand plaisir. Est-ce que vous pourriez retourner à la station Shell à Pogoti? Bon, là, on est mercredi, donc à partir de vendredi, avec votre pièce d'identité pour récupérer votre cadeau, du coup.
1: Juste à la station, hein?
0: Oui, alors pas forcément vendredi, c'est à partir de vendredi quand vous le pouvez, juste qu'ils aient le temps de le mettre là-bas.
1: À partir de vendredi, ok.
0: Voilà.
1: Pas de soucis.
0: Merci Eusebio.
1: Je vous remercie beaucoup, la radio Océane.
0: RRB.
1: RRB, oui.
0: Merci Eusebio, et nous on vous remercie et on vous souhaite que la chance vous accompagne encore très longtemps, je croise les doigts.
1: Ok, merci beaucoup.
0: Bonne journée, Eusebio.
1: Allez, à vous aussi.
0: Merci.
1: Journée.
0: Au revoir.
1: Au revoir.
0: Et voilà notre gagnant du jour, Eusebio. Ça fait du bien, n'est-ce pas? Ben oui, de recevoir une bonne nouvelle. Si vous aussi, vous avez envie de tenter votre chance, vous connaissez la marche à suivre. Lorsque vous vous arrêtez aux stations Shell et Pacifique, vous remplissez les bulletins, vous les déposez dans l'urne. Et puis, vous attendez que le téléphone sonne tout de suite. Niles Barkley avec Crazy. Il est 8h12 sur Radio Rythme Bleu. Belle matinée à toutes et à tous. Attendez, excusez-moi. Je m'assure que ce soit le bon titre qui parte.

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4: Bonjour, bonjour, c'est un plaisir de vous retrouver pour votre éphéméride du mercredi 2 septembre sur RRB. Bonne fête aux Ingrid et bon anniversaire à l'actrice Salma Hayek. Elle fête ses 60 ans aujourd'hui et poursuit sa carrière hollywoodienne tout en produisant de nouvelles séries. Elle a d'ailleurs la triple nationalité, mexicaine, américaine et libanaise. Un coup d'œil sur l'histoire des technologies. Le 2 septembre 1969, le premier nœud de raccordement d'ARPANET est installé dans l'université de Columbia, dans l'état de New York. Le réseau ARPANET est communément considéré comme l'ancêtre d'Internet. Les premières données sont échangées à une vitesse de 50 kilobits par seconde. À cette vitesse, il aurait fallu plus de 13 minutes pour télécharger une seule chanson. C'est au moins 10 000 fois plus lent que notre 5G actuel. L'éphéméride du jour en Calédonie. 1972, le 2 septembre, on nous informe que chaque jour à Nouméa, nous respirons 30 tonnes de poussière de nickel. Mais jusqu'en 1965, c'était pire. 220 tonnes de poussière par jour étaient rejetées dans le ciel de Nouméa. 1965 marque en effet l'installation par la SLN de filtres à la sortie de 4 cheminées. 2 ans plus tard, 1974, la mairie de Nouméa décide de faire retirer la plaque en bronze du monument à la mémoire du gouverneur Olry. Cette plaque commémorait notamment la fin de l'insurrection de 1878 et ne faisait pas l'unanimité sur le territoire. Passons en 1988 et sans transition, un tragique fait divers scandalisera la population. Une femme meurt écrasée par un camion après avoir attendu en vain l'arrivée des secours pendant 20 minutes. Alors que tout cela se passe à peine à 200 mètres du CHT. Un an plus tard, 89, la fin des Jeux de Tonga, la Calédonie est troisième derrière les Samoa et la Polynésie. 1994, le 2 septembre toujours, les coutumiers de l'île des Pins signent un accord avec la province sud pour la construction de 50 bungalows haut de gamme dans la baie d'Oro, pour la chaîne hôtelière Le Méridien. Et enfin, 1995, visite du ministre de l'Outre-mer, il s'agit à l'époque de Jean-Jacques de Peretti. Ainsi s'écrit l'histoire du territoire le 2 septembre. Passez une très belle journée en compagnie d'RRB.
5: Merci Marion et merci pour cette éphéméride et ce petit tour dans le calendrier de ce mercredi. On change maintenant de registre. Après les dates, place aux astres. On va voir ce que les planètes ont prévu pour vous aujourd'hui. C'est Lana qu'on retrouve pour l'horoscope du jour sur Radio Rythme Bleu.
6: Hello tout le monde, j'espère que vous allez bien. On commence avec les béliers. Votre motivation vous pousse à franchir des obstacles, mais votre entêtement à ne pas reconnaître une erreur de jugement bloque votre progression. Taureau. Autorisez-vous à dépenser pour ce qui améliore vraiment votre vie. Trouvez le juste équilibre entre sécurité et plaisir essentiel. Gémeaux. Votre sociabilité fait des merveilles en groupe, mais votre habitude de rapporter des confidences risque d'entamer la confiance d'un ami cher. Cancer. Exprimez vos besoins clairement au lieu d'attendre que l'autre devine vos pensées. Si vous êtes célibataire, c'est votre jour pour briller. Lion. Votre loyauté fait le bonheur de votre entourage, mais votre volonté d'imposer votre vision de l'organisation domestique crispe les esprits. Vierge. Valorisez les efforts de votre équipe avant d'en pointer les failles. Un encouragement fera des merveilles sur la motivation. Balance. Votre quête d'harmonie vous pousse à prendre soin de vous, mais vous négligez votre sommeil en restant éveillé trop tard le soir. Scorpion. Jouez carte sur table concernant vos projets budgétaires. La transparence renforcera la sérénité dans votre foyer. Sagittaire. Cher célibataire, ce n'est pas votre jour de chance. Vous avez trop mauvais caractère aujourd'hui. Capricorne. Votre endurance vous permet d'enchaîner les efforts, mais vous accumulez une fatigue musculaire à force d'ignorer les signaux d'alerte de votre corps. Verseau. Côté personnel, vous êtes en parfaite forme. Les gens vous adorent. Et enfin, les poissons. Vos intuitions sont très pertinentes sur l'évolution de vos projets, mais vous doutez trop de vous.

il est 8h passé de 23 minutes. Il y a ceux pour qui ce mercredi est un jour comme les autres. Hein. Et puis il y a ceux qui ont officiellement le droit d'en faire un petit peu plus aujourd'hui. Et oui, vous l'avez entendu, on ouvre le carnet des anniversaires sur Radio Rythme Bleu. Les bougies sont prêtes, les messages aussi. Voyons un peu qui prend une année de plus en ce 2 septembre. Et joyeux anniversaire d'avance. Un joyeux anniversaire à Georgina Gallo à Pointe-Boute pour ses 75 ans. De gros bisous, une belle journée. C'est de la part de Janine, Jean-Claude et de Solange. Pour Mandy à Poya, joyeux anniversaire pour tes 12 ans. De gros bisous, une belle journée. C'est de la part de Mémé Jacqueline et Jean-Jacques. Un joyeux anniversaire à Mayana de Poya. De gros bisous, une excellente journée. C'est de la part de ses parents, de ses frères et sœurs, de ses grands-parents et de toute sa famille de Nouméa. À notre maman, notre grand-mère Gallo Georgina, en ce jour si spécial qui célèbre ta naissance, nous te souhaitons un joyeux anniversaire pour tes 75 ans. Que ce jour te soit béni dans la joie et la santé. On t'aime maman et grand-mère de la part de tes deux filles et petits-enfants. On te fait tous de gros bisous. Un joyeux anniversaire à notre petit cœur, Léyamé à Pointe-Boute pour tes 3 ans. De gros bisous, c'est de la part de tantine, de tonton et de cousine Morena. Un joyeux anniversaire à Isaïa, à Nouméa. Passe une belle journée. Bisous de la part de tantine Marie-Vonne. Voilà pour les vedettes du jour. À toutes celles et ceux qu'on vient de citer, profitez-en bien. Les anniversaires passent vite, alors autant les fêter franchement. Et pour tous ceux qui n'ont pas été cités et qui célèbrent aujourd'hui leur anniversaire, on pense à vous très fort des studios d'RRB. Profitez bien de cette journée. Et puisqu'une fête sans musique, c'est quand même un concept assez triste, on poursuit tout de suite. Attention, Ray Dalton, In My Bones, c'est pour vous, c'est sur Radio Rythme Bleu. À 8h30, on revient au très concret. Ciel, vent, température, ce sera l'heure de votre point météo. Ne bougez pas.

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9: Ce matin, nuages inoffensifs et soleil se partagent le ciel. Les nuages sont localement plus nombreux sur la façade est de la Grande Terre ainsi que sur les Loyautés. Une petite ondée est possible ici et là, comme par exemple vers Tours et Puebo. En fin de matinée, les nuages deviennent tout de même plus nombreux. Le vent d'est-sud-est souffle entre 10 à 15 nœuds. La façade ouest est généralement déventée en début de matinée, puis un vent de sud-est se met en place 10 à 15 nœuds. Cet après-midi, en milieu de journée, les nuages deviendront nombreux sur la chaîne à la faveur d'un léger flux de nord-est vers 1500 à 2000 mètres. Ils s'étaleront progressivement sur l'ouest. A nouveau, une petite ondée est possible sous la couverture nuageuse sur la chaîne et localement sur l'ouest. De belles éclaircies se développeront sur l'est. Le vent d'est-sud-est se maintiendra entre 10 et 15 nœuds. Il se renforcera très localement 15 à 20 nœuds sur le sud-ouest, toujours orienté au sud-est. Les températures maximales seront stationnaires. Elles iront de 23 à 27 degrés. En clair, ce mercredi nous réserve rien de bien méchant, hein, vous l'avez entendu côté météo. On démarre avec une matinée assez lumineuse dans l'ensemble, même si quelques nuages traînent davantage sur l'est et les Loyautés. Cet après-midi, le ciel va surtout se charger sur la chaîne et gagner une partie de la côte ouest, avec toujours la possibilité de quelques gouttes très localisées. Le vent restera raisonnable, hein, autour de 10 à 15 nœuds dans la plupart des secteurs, un peu plus soutenu par endroits dans le sud-ouest. Côté température, on restera dans des valeurs agréables pour la saison, entre 23 et 27 degrés. Donc à retenir une journée globalement tranquille, un peu plus nuageuse au fil des heures, mais sans vraie dégradation à l'horizon. Maintenant, on laisse la météo de côté et on remonte quelques décennies avec un immense classique. Attention, vous savez quoi, je vais vous laisser entendre les premières notes. Bah oui, Soft Cell, Tainted Love, c'est pour vous sur Radio Rythme Bleu. Attention, 8h45, on ouvre le standard, ce sera les petites annonces, profitez bien.

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1: Sur Radio Rythme Bleu, vous avez bien entendu, c'est l'heure de vos petites annonces. On se retrouve tous les jours pendant un quart d'heure pour diffuser vos annonces, pour nous appeler et passer en direct. C'est au 25 46 46 ou par SMS directement au 31 46. Petit rappel des règles pour que tout se passe au mieux. Ici, on ne diffuse pas d'annonces concernant les armes, les bisous, pas les bisous. Vous pouvez tout à fait déposer des annonces pour des bisous. C'est les bijoux qu'on ne vend pas, ni la nourriture. Voilà, pas d'armes, pas de bijoux, pas de nourriture. Et cette session, vous le savez, est 100% dédiée aux particuliers. Aucune forme de publicité ne sera tolérée. Et puis, voilà, écoutez, ceci étant dit, nous pouvons commencer. 25 46 46, c'est le numéro pour nous appeler et passer à l'antenne. Ou le 31 46 pour nous écrire. Et on commence tout de suite avec les petites annonces que nous avons reçues. Il est à vendre pour bébé de 0 à 1 an, une coque en bon état, au prix de 4000 francs. Pour plus de renseignements, c'est au 79 00 64 que ça se passe. Le 79 00 64, il est à vendre deux valises de 23 kg à coque, l'une à 1500 francs, l'autre à 1000 francs. 93 46 67 pour le numéro de téléphone, le 93 46 67.

0: monsieur. Comment vous appelez-vous?
1: Philippe de Païta.
0: Philippe, pardon. Comment allez-vous, Philippe?
1: Bon, ben ça va, il y a du soleil.
0: Ah, ça fait du bien, n'est-ce pas? Et on vous écoute, Philippe.
1: Voilà, j'ai un lot, j'ai un rabot de la marque Skill.
0: Oui.
1: J'ai une ponceuse de la marque Makita.
0: Oui.
1: J'ai une scie circulaire, tout ça pour 25 000 francs.
0: Vous faites le lot, c'est ça?
1: Oui, on fait le lot.
0: Superbe. Superbe. Donc le rabot électrique, la ponceuse Makita et la scie circulaire, 25 000 francs, le tout.
1: Voilà. Et j'ai un deuxième lot, on peut?
0: Bien sûr.
1: Bon, j'ai une clé à choc à 15 000 francs, c'est AR.
0: Oui.
1: J'ai deux perceuses sans batterie à 10 000 francs.
0: Oui.
1: Et deux pneus 185-14 de la marque Hong Kong, ils sont tout neufs, à 15 000 francs.
0: Parfait.
1: Tout ça au 77, 56, 68.
0: 77, 56, 68.
1: Voilà.
0: Merci beaucoup, Philippe.
1: Merci, Mona.
0: Au plaisir. Bonne journée à vous.
1: Vous aussi.
0: Merci. Et oui, le retour des beaux jours, comme l'a dit Philippe, c'est vrai que ça fait du bien quand le soleil revient. Allez, il est à vendre une Hyundai H1, 8 places, 600 000 francs. Plus de renseignements au 76 21 44, le 76 21 44. Il est à vendre une combinaison de chasse sous-marine, toute neuve, pour homme, jamais portée, de marque IST Proline, taille L. Elle est proposée à 29 000 francs au 76 01 56, le 76 01 56. Il est à vendre un VTT pour adulte en très bon état, au prix de 10 000 francs, visible sur Païta. Le numéro, c'est le 91 60 22, le 91 60 22. On recherche un mécano agricole pour réparer un gyrobroyeur ainsi qu'un gyron. Alors attendez, je vais me reprendre parce que ça va être difficilement. Un mécano agricole est recherché pour réparer un gyrobroyeur. À côté de ça, on recherche un gyrobroyeur ou un tondobroyeur à l'achat au 94 92 08. Le 94 92 08. 08, oui. À vendre pour Peugeot 206 plus un radiateur tout neuf ainsi qu'un jeu de plaquettes de frein neuf. Plus de renseignements, c'est au 82 97 60 que ça se passe, le 82 97 60. 4 pneus déjà montés sur jantes, quasiment neufs, sont à vendre dans les dimensions suivantes, 255 par 65 R17. La marque, c'est Nankang pour pick-up Toyota. Et le numéro, c'est le 97 98 11. Le 97 98 11. 4 poteaux en fer sont à vendre, 2,75 m, 40 000 francs le lot, au 90 14 06. Le 90 14 06. À vendre un panneau solaire 180 watts associé à un contrôleur Victron, 15 000 francs au 76 60 80. J'ai dit une bêtise, excusez-moi. Au 77 64 20, le 77 64 20. Il est à vendre neuf luminaires suspendus ronds. Le bas est ajouré, bel effet garanti. Une douille E27 suspente de 0 à 80, toute neuve. Tout neuf, je sais pas. Prix en magasin, 54 000 francs. Revendu à 10 000 francs le tout. 79 49 42 pour plus de renseignements. 79 49 42. À ce même numéro, on propose une machine à laver à la vente, marque Thomson, 8 kg, moteur inverter, acheté en juin 2023, mise à l'arrêt en fin mai 2024, 45 000 francs, le 79 49 42, le 79 49 42. À ce même numéro, on recherche un CD-ROM d'installation pour une imprimante Brother DCP J572DW. Je répète, le numéro 79 49 42. Il est à vendre une petite table de salon avec vitres, 5 000 francs. Deux meubles en tech, l'un à 30 000 et l'autre à 15 000 francs. Plus de renseignements au 74 79 74, le 74 79 74. Il est à vendre deux pneus neufs, jamais montés, 235 par 45 par 19, 10 000 francs l'unité. Le numéro, c'est le 76 21 11, 76 21 11. Une machine à laver est à vendre, 5 kilos, 25 000 francs. Plus de renseignements au 95 82 92, le 95 82 92. 8h passées de 51 minutes, bientôt 52. À 9h, on a rendez-vous pour l'actualité nationale et internationale avec le Flash Info d'Europe 1. Ce sera en direct de Paris. Pour l'instant, on continue. Il est à vendre des AirBuds JBL Tune. Pardon. Tune, je sais pas comment ça se dit. Flex 2, 9, pas utilisé, prix 10 000 francs. Contactez Richard au 77 55 90. Oh là là, excusez-moi, c'est terrible. 77 55 95, le 77 55 95. Qu'est-ce qu'on vend à ce numéro? Eh bien, on vend des AirBuds JBL Tune Flex 2. Ils sont neufs et ils n'ont pas été utilisés.

0: Bonjour à vous, bienvenue sur RRB.
1: Buongiorno, come stai, va bene?
0: Buongiorno, bene. Muy bene, non, ça se dit pas du tout. Très bien, Alain, maintenant.
1: Molto bene. On
0: dit. Molto bene, mais c'est connu, mais quel idiote je fais. Comment allez-vous, Alain?
1: Le soleil, Mouna, la radio, la gentille standardique, il n'y a rien de mieux.
0: Oh, c'est beau ça. Et puis vous,
1: non, bah,
0: écoutez, merci Alain. Vous avez, j'imagine, je ne sais pas pourquoi, je vais peut-être me tromper, Madame Irma, bonjour. J'ai le sentiment, le pressentiment, que vous allez peut-être nous proposer une annonce inédite. Mais peut-être que je me trompe.
1: Non, pas encore.
0: Ah
1: non,
0: mince.
1: Par contre, le Freelander du coup est vendu et le Santa Fe aussi.
0: Ok, oh, félicitations, le Freelander est vendu, le Santa Fe aussi.
1: Ça fait des heureux, c'est bien.
0: Eh bien oui, des deux côtés.
1: Voilà, alors moi j'ai un Kia Pregio, 9 places, diesel, 300 000 km, qui roule nickel, il ne fume pas, il ne consomme pas d'eau, rien, il est...
0: Ah bah il ne fume pas déjà, ça c'est une bonne chose.
1: Ah oui, oui. Ni cannabis, ni...
0: Vous êtes... J'ai cru que ma blague était tombée à côté, vous avez... À combien vous le vendez, vous
1: l'avez c'est un 9 places, la carrosserie est impeccable, l'intérieur un peu fatigué, mais bon, il roule très bien. Il est à vendre à 300 000 à débattre.
0: 300 000 à débattre, parfait.
1: Voilà. J'ai un elliptique à vendre.
0: Oui.
1: Pour courageux.
0: Oui, puis pour sculpter son corps avant l'été
1: qui
0: arrive.
1: Exactement. Et en plus, je leur expliquerai comment s'en servir, vu que ça a été mon métier pendant 20 ans. Donc...
0: Ah, bah parfait.
1: Voilà.
0: Combien
1: il est à 15, il est à 15 000. Les deux au 84, 83, 99.
0: 84, 83, 99. Voilà pour les deux articles.
1: Voilà.
0: Merci Alain.
1: Et encore une semaine pour le Big Quiz.
0: Ah là là, c'est terrible de gagner. Hein.
1: Oui, c'est bien parce qu'on compte comme ça.
0: Ah bah voilà.
1: Moins 3, moins 2, moins 1.
0: Ah, c'est... mais j'adore. Et puis bon, on verra pour faire un battle des champions quand le. Au moment
1: ah, ça serait sympa, ouais.
0: Oui, ça, ce serait vraiment sympa. Merci Alain pour votre appel et votre bonne
1: humeur. Passez une belle journée, à bientôt, au revoir.
0: Merci, au revoir Alain. Il est 8h passé de 54 minutes, vous êtes... Oui, je me suis trompée, excuse-moi. Excusez-moi, pardon, il est 8h passé de 54 minutes. Vous êtes bien évidemment les bienvenus dans les petites annonces si vous souhaitez passer les vôtres à l'antenne ou par SMS. Hein. Je vous répète les numéros 3146 pour nous envoyer votre message ou le 25-46-46 pour passer à l'antenne en direct. Bonjour et bienvenue sur Radio Rythme Bleu.
2: Oui, bonjour, c'est pour prendre un bateau.
0: Oui, bonjour monsieur. Quel est votre oui. prénom, pardon?
2: Michel.
0: Michel, Michel Semouna, on vous écoute avec attention.
2: Alors, je voudrais vendre mon bateau, Sauvage, 4,50 m, propulseur 70 chevaux.
0: Oui.
2: GPS, un GPS, il y a un propulseur de secours de 8 chevaux, il y a une hélice de secours, la remorque, les roulements ont été changés.
0: Oui.
2: Et ben voilà.
0: Allez. Bon, il y a pas mal d'éléments. Au pire des cas, bon, si les gens ont un ou deux, enfin, ont quelques questions supplémentaires, je suppose qu'ils peuvent vous appeler directement.
2: Oui, j'aurais aussi un autre article à vendre. C'est des guettes de Stockmann en
0: Très
2: cuir,
0: bien.
2: tout en cuir.
0: Oui. Vous les vendez combien, s'il vous plaît?
2: Les guettes, j'en voulais 50 000.
0: 50 000. Et excusez-moi, je ne suis pas sûre, peut-être que je n'ai pas entendu, vous avez précisé le prix de vente du bateau de Marc Savage?
2: À 600 000 à débattre.
0: Parfait. Et à quel numéro est-ce qu'on peut vous contacter? À moins que vous ayez peut-être une autre annonce à nous transmettre.
2: Alors j'ai du matériel de maréchalerie pour ferrer les chevaux, vous voyez? Pour ferrer les chevaux, oui.
0: Donc ça, c'est à voir au détail avec vous, directement?
2: Oui, voilà. La personne, elle veut, elle vient, elle me dit, si c'est bon, voilà.
0: Parfait.
2: Oui.
0: À quel numéro on peut vous joindre pour tout ça?
2: 75-29-88.
0: Un grand merci, Michel, pour votre appel.
2: Merci aussi à vous, un bon courage et une bonne journée.
0: Merci beaucoup, bonne journée à vous.
2: Allez, au revoir.
0: Au revoir, Michel. Et voilà, il est 8h56 déjà, que le temps passe vite quand on est ensemble, n'est-ce pas? On continue avec vos petites annonces, évidemment, nous sommes là pour ça. Il est recherché un emploi de chauffeur-livreur, pompiste ou chauffeur VSL sur la zone de la Foix pour, j'allais dire, pour plus de renseignements. Non, si vous êtes intéressé par cette candidature, n'hésitez pas à contacter directement cette personne au 89 00 86, le 89 00 86. Une mini pelle Comax 2 tonnes 8, 800 heures de marche, toujours à la conservée, c'est pas le mot, excusez-moi, à chaque fois je dis le même, garée, toujours à l'abri, 2 600 000 francs au Mont d'Or au 78 36 26. Le 78 36 28, une personne recherche un moteur de Land Rover TDI 200 à un prix raisonnable. Le numéro de téléphone, si toutefois vous avez ce que cette personne recherche, c'est le 808 520. Le 808 520, merci à vous, pardon, je réponds à la personne qui nous a envoyé le SMS. Et on a un autre SMS pour quelqu'un, c'est compliqué aujourd'hui, excusez-moi. Il y a une autre personne qui recherche un mécano patenté ou un garagiste qui pourrait réparer un joint de culasse sur un Terios Daihatsu, j'espère que je l'ai bien dit, au 78 65 19, le 78 65 19 et c'est surcoutu. Alors je répète, c'est un mécano patenté ou un garagiste qui est recherché pour réparer un joint de culasse sur un Terios Daihatsu, visible surcoutu. Le numéro c'est le 78 65 19, le 78 65 19. Voilà, 8h passées de 58 minutes. Écoutez, je finis avec vos petites annonces. Il nous reste à peu près une minute. Après, on prend la direction de Paris pour le Flash Info d'Europe 1 en direct. Il est à vendre un Dodge Ram 1500 modèle sport. Il est en parfait état. Il est immatriculé 410 000 et des poussières. Année 2018, gris métallisé, 150 000 km au compteur. Équipé de 4 amortisseurs Beachstein, 4 pneus neufs et une barre de LED. Le prix de vente, c'est 2 900 000 francs. Le véhicule est visible sur la foi et pour plus de renseignements, il vous suffit de composer le 77 79 39. Le 77 79 39. Il est recherché sur Bourail, en dehors du village, une maison à louer de type F2, non meublée, hein, avec un jardin et un garage si possible. Située près d'une montagne ou d'une rivière, le loyer, un loyer environ de 60 000 francs, charges comprises, avec l'aide au logement acceptée. Toute proposition sera étudiée. Excusez-moi, le numéro c'est le 83 52 84. Le 83 52 84. Il est à vendre deux cannes de traîne en carbone. L'une à 85 000 francs, l'autre à 80 000 francs au 60... Excusez-moi, oui, je m'agace. J'espère que je vous agace pas trop. Attention, 77 26 53 pour le numéro. 77 26 53. À vendre une barre de toit pour un Toyota Hilux Revo, 5 000 francs. 76 83 82 pour le numéro de téléphone. Le 76 83 82. Il est à vendre une montre Casio G-Shock pour homme, achetée 13 000 francs, revendue aux 7 000 francs. 52 72 03 pour plus de renseignements. À ce même numéro, on propose une veste en cuir pour homme taille XXL, achetée à 35 000 francs en Australie, proposée à la revente au prix de 12 000 francs. Je répète, le numéro, c'est le 52 72 03. On va finir avec cette annonce. Non, on n'a pas le temps. Voilà, 9h sur Radio Rythme Bleu. Tout de suite, on prend la direction de Paris pour le Flash Info d'Europe 1. Un grand merci à tous pour vos appels, vos messages et votre bonne humeur habituelle.
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0: Et sur Europe 1, il est minuit et on retrouve Maëlle Hassani pour le Flash Info. Bonsoir Maëlle.
1: Bonsoir Valérie, bonsoir à tous. Vladimir Poutine qualifie d'erreur grossière les mesures de rétorsion contre la Russie mises en place par l'Allemagne ce mardi. Berlin annonce la fermeture du consulat russe dans la ville de Bonn et du centre culturel russe dans la capitale allemande. Cela fait suite à la mise en cause officielle de Moscou dans la tentative d'attentat au drone piégé à l'aéroport de Leipzig début août. Une attaque contre des avions cargo ukrainiens finalement déjouée. Les cours des hydrocarbures en forte hausse cette nuit après un spectaculaire regain de tension au Moyen-Orient. Le prix du gaz européen au plus haut depuis janvier 2023 et le baril de Brent se rapproche à nouveau des 95 dollars. Conséquence des échanges de tirs entre les États-Unis et l'Iran ces dernières heures. Téhéran vise des intérêts américains dans la région pour répondre aux frappes revendiquées par Washington dans le sud de la République islamique. Patrick Bruel assure faire le choix de l'apaisement. L'artiste mis en examen dans 4 affaires de violences sexuelles et visé par plusieurs dizaines de plaintes, annonce l'annulation de sa tournée censée débuter en octobre, tout en soulignant qu'il ne renonce pas à se défendre. La ministre de l'Égalité entre les femmes et les hommes qui avait appelé à cette annulation dit prendre acte de la décision du chanteur. La proposition de loi intégrale contre les violences sexistes et sexuelles sera le premier texte inscrit à l'ordre du jour de l'Assemblée nationale début octobre. Confirmation ce mardi soir du Premier ministre. Sébastien Lecornu s'était saisi de ces 69 mesures plébiscitées par une large partie de la classe politique et par des associations de victimes dans le sillage de l'affaire Liana avant l'été. L'enquête pour homicide involontaire se poursuit après l'accident de bouée tractée ce mardi matin au large de Saint-Cyprien dans les Pyrénées-Orientales. Le bilan de ce drame fait état de 2 morts et d'un blessé grave. Le pilote a été éjecté de son embarcation pour des raisons encore inconnues. Une cellule psychologique est mise en place pour accueillir les témoins des faits et notamment les personnes présentes sur la plage. Après plus de 6 heures d'opération, Sophie Adnot est de retour dans la Station Spatiale Internationale cette nuit. L'astronaute française dirigeait ce mardi une mission extravéhiculaire 100% féminine pour remplacer notamment un rétroréflecteur. C'est donc un succès pour cette troisième sortie de Sophie Adnot dans le vide spatial en moins de 2 semaines. Et puis à l'US Open de tennis, Corentin Moutet éliminé dès le premier tour après avoir abandonné au cours de son match face à l'Australien Dane Sweeney. Un autre Français sur les cours en ce moment, Arthur Géa, opposé à l'Argentin Juan Manuel Cerundolo, 1-7 partout entre les deux hommes pour le moment. Et l'événement de la nuit, ce sera l'entrée en lice du vétéran Gaël Monfils qui jouera contre le Paraguayen Vallejo le jour de son 40e anniversaire. 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
2: Minuit 3 sur Europe 1, il est 9h03 sur Radio Rythme Bleu. Merci beaucoup à nos partenaires d'Europe 1 pour ce Flash Info.
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2: Et oui, c'est l'heure de notre rendez-vous SMS sur Radio Rythme Bleu. Notre question du jour, êtes-vous satisfait de la façon dont le Haut Commissariat a géré les menaces de blocage de l'aérodrome de Wanaham à Lifou? Si vous êtes satisfait, vous tapez 1, sinon vous tapez 2 et vous envoyez votre réponse au 3146. La réponse à notre question d'hier, 68% des auditeurs d'RRB qui se sont exprimés par SMS disent qu'ils s'intéressent déjà à l'élection présidentielle qui doit avoir lieu les dimanches 18 avril et 2 mai 2027. Ils sont 32% à dire qu'ils ne s'y intéressent pas encore. Merci de votre participation et rendez-vous demain pour la réponse à notre question du jour. Il est 9h passé de 4 minutes maintenant. La matinée continue en beauté sur Radio Rythme Bleu. Le prochain rendez-vous, ce sera du jeu, vous le savez, avec le Big Quiz. 2 places sont à gagner pour le Golden Tribute cette semaine, vendredi 4 septembre. Ça aura lieu au On The Beach. Préparez-vous, je vous fais un petit rappel dans quelques minutes. Il était

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1: Il est 9h20 sur Radio Rythme Bleu. Vous le savez, dans quelques minutes, on se retrouve en direct pour jouer au Big Quiz. Et le Big Quiz du jour change un petit peu. Puisqu'aujourd'hui, c'est mercredi pédagogique. Sur RRB, on a pensé aux plus jeunes. À 9h30, on fera place à un Big Quiz spécial enfant. Évidemment, les adultes ont aussi le droit de jouer. Mais attention, si vous vous faites battre par un enfant, il faudra l'assumer jusqu'au bout. Appelez-nous 25 46 46. Je vous fais un petit rappel dans quelques minutes.

il est 8h. Non, Mouna, il est 9h23 sur Radio Rythme Bleu. Et attention, si vous avez des enfants à la maison ce matin, tendez bien l'oreille. À 9h30, dans quelques minutes, le Big Quiz leur est entièrement dédié. Mercredi, pédagogique oblige, hein, on vous a préparé un Big Quiz spécial enfant. Des questions de culture générale, peut-être des animaux, de la musique, du cinéma, des drapeaux, un peu de corps humain, qui sait. En tout cas, de quoi tester leur mémoire, leur logique et leur curiosité. Les adultes, vous pouvez également jouer, même si bon, en théorie, vous partez avec un petit avantage, en théorie seulement, voilà. Donc j'invite tous les enfants qui nous écoutent, qui ont envie de tenter leur chance, à composer en famille, hein, le 25-46-46. Alors réunissez la famille, choisissez votre meilleur représentant et appelez-nous dès maintenant à 9h30. On joue ensemble sur Radio Rythme Bleu pour gagner, je le répète, 2 places pour le Golden Tribute qui a lieu ce vendredi soir au On The Beach. Attention, Adèle Castillon tout de suite était avec toi.

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0: Et oui, il est 9h30 sur Radio Rythme Bleu. Aujourd'hui, vous l'avez entendu, le Big Quiz retourne sur les bancs de l'école. Mercredi pédagogique oblige. Ce matin, ce sont les enfants qui prennent le pouvoir. Alors les parents, vous pouvez rester dans les parages, mais on évite de souffler les réponses, s'il vous plaît. On vous connaît. Au programme des animaux, du cinéma, de la musique, des drapeaux, du corps humain. Peut-être, hein, qui sait ? Probablement deux ou trois autres questions capables de rappeler aux adultes qu'on oublie beaucoup de choses en quittant l'école. Les règles restent simples. On joue, on réfléchit, on s'amuse et surtout on tente sa chance. Alors les enfants, si vous êtes prêts à montrer aux grands ce que vous savez, attrapez le combiné avec l'autorisation de papa et de maman, hein, bien sûr, et appelez au 25 46 46. Bienvenue dans le Big Quiz spécial enfant sur RRB, c'est parti. Et par contre, niveau gain, ça ne change pas. Aujourd'hui, comme toute cette semaine, dans le Big Quiz, on vous fait gagner deux places pour aller à la Friday Night Fever, organisée au On The Beach ce vendredi 4 septembre. Ouverture des portes 18h, début du concert 19h30. 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Pour tenter votre chance, vous le savez, c'est dans le Big Quiz que ça se passe. 25 46 46, ça commence maintenant. On accueille notre premier ou première candidate. Bonjour à vous, bienvenue sur Radio Rythme Bleu.
1: Salut, bonjour.
0: Bonjour, comment vous appelez-vous ?
1: Je m'appelle Martine.
0: Bonjour Martine, comment allez-vous ?
1: Oui, et vous Mouna ?
0: Ça va très bien avec ce beau soleil que nous avons, Martine.
1: Oui.
0: Bon, Martine, aujourd'hui, étant pédagogique, c'est un niveau un niveau enfant.
1: Oui, j'ai mes petits-enfants partout, là, mais je ne sais pas où ils courent encore.
0: Ah, parfait. Bon, on attend du coup, pour l'instant, vous êtes la première, Martine. On attend votre concurrent ou concurrente,
1: oui,
0: qui ne devrait pas tarder. Comment allez-vous, en tout cas ?
1: Mais ça va bien.
0: Parfait.
1: Oui.
0: Bon, mercredi pédagogique, vous venez de nous dire que vous avez vos petits-enfants, donc c'est vous qui les gardez aujourd'hui.
1: Eh oui, voilà.
0: Ah, bon, ça c'est parfait, ça. Heureusement que vous êtes là, les grands-parents, pour ça.
1: Oui, oui, oui, on est là, on les adore.
0: Ah oui, enfin pour ça et pour tout le reste. Martine, oui. Vous, j'ai pas besoin de vous demander si vous connaissez les règles du Big Quiz. Est-ce que vous aimez le disco, Martine ?
1: Oh, j'adore le disco. J'ai envie d'aller écouter le concert.
0: Oui, le Golden Tribute ce samedi 4, ce vendredi 4. Bon,
1: ça,
0: bah écoutez,
1: on a bien envie d'y aller.
0: Bah oui, puis ça va être quelque chose d'assez spectaculaire, puisqu'il y aura quand même 3 heures hein, de show, 13 musiciens. Donc voilà, ceux qui auront envie de jouer le jeu jusqu'au bout sont vivement invités à venir avec des tenues disco complètes, hein, à ressortir si vous avez voilà, des vieilles tenues dans le placard ou des petits déguisements.
1: Mais bien sûr, on a toujours gardé nos souvenirs.
0: Eh bah oui.
1: Oui, des années 80, la bonne musique.
0: Oh, bah Martine. Bah écoutez, je passe un appel aux auditeurs qui nous écoutent. Martine attend. Voilà, oui. Les enfants qui nous écoutent, qui sont en off aujourd'hui, voilà, les parents aussi, n'hésitez pas.
1: Les grands-parents.
0: Les grands-parents qui sont avec leurs enfants. Comme ça, on fait un battle avec les petits-enfants et les grands-parents, voilà.
1: Oui.
0: Martine, je vous laisse patienter un instant et puis on attend que l'autre personne, l'autre candidat nous rejoigne.
1: Super.
0: À tout de suite, Martine.
1: Oui, merci.
0: Et voilà, vous avez bien entendu, vous êtes à l'écoute de Radio Rythme Bleu. Il est 9h35 déjà, mais que le temps passe vite. On vous attend en tout cas pour jouer en direct, Martine et moi. Vous et Martine, et puis voilà, moi je détermine. Oh là là, c'est longué, hein. On vous attend. 25, 46, 46, les enfants, si vous avez envie, n'hésitez pas à jouer. Ce Big Quiz est fait pour vous avec un niveau qui est adapté, du coup. Et ben voilà, il ne nous aura pas fallu attendre longtemps, on accueille tout de suite le second candidate, bonjour à vous.
2: Bonjour.
0: Bonjour, comment vous appelez-vous ?
2: Maureen.
0: Maureen, enchantée, ouh, j'ai un doute. Maureen, vous avez déjà joué au Big Quiz,
2: pas du tout, première fois que j'appelle.
0: Bon bah écoutez, enchantée. Et alors il était de
2: quand j'ai entendu le thème, j'ai dit allez, enfance.
0: Allez, c'est parti. Maureen, face à vous, Martine,
2: enchantée.
0: Maureen.
2: Salut Maureen. Salut, bonjour Martine.
3: Bonjour.
0: Maureen, est-ce que comme Martine, vous êtes une grand-mère qui est avec ses petits-enfants ou pas du tout ? C'est peut-être pas le cas. Hein.
2: Ben, les petits-enfants, ils sont à l'école.
0: Ben, c'est pédagogique aujourd'hui ?
2: Non, pas chez nous. Nous, dans le Nord, c'est l'autre semaine.
0: Ah oui, vous êtes très bien. Bon, bah écoutez, Martine, Maureen, vous allez vous affronter. C'est des questions voilà, qui sont assez accessibles, hein, puisque c'est un niveau accessible aux enfants. Mais parfois, les souvenirs de l'école remontent un peu loin, donc on peut quand même se faire piéger facilement. Mesdames, vous allez vous affronter. Maureen, vous avez entendu, bon, c'est votre premier Big Quiz, bienvenue. Je ne sais pas si vous avez entendu ce qu'il y a à gagner cette semaine au Big Quiz.
2: Non, pas du tout.
0: Ah, Maureen, vous n'êtes pas venue pour rien. Est-ce que vous aimez le disco? Si vous
2: oui,
0: me dites
2: oui,
0: ça.
2: Bah oui, justement, on adore le disco.
0: Bon, heureusement, parce que si vous m'aviez répondu non, c'est tout mon argumentaire qui s'écroulait. Mmh. Heureusement que vous aimez le disco, puisqu'on vous fait gagner aujourd'hui et toute la semaine deux places pour la Friday Night Fever qui est organisée ce vendredi au On the Beach. C'est tout simplement un golden tribut pour la grande nuit du disco en live avec 3 heures de concert et 13 musiciens, Maureen.
2: Ok.
0: Voilà. Mesdames, ceci étant dit, on va pouvoir commencer. Vous allez vous affronter toutes les deux. 6 questions au total, 4 propositions à chaque question. Attention, il y aura un chronomètre que je vais lancer une fois que j'aurai énoncé les 4 questions. 5 secondes pour répondre aux questions à partir du moment où le chrono retentit. Enfin, où la sonnerie du chrono retentit, les réponses ne sont plus acceptées. C'est bon pour vous deux, mesdames ?
1: Ok. Oui.
0: Ok, bah écoutez, laquelle de vous, Martine et Maureen, se sent l'envie de commencer avec la première question ?
2: Ben, avec Martine, comme c'est elle qui a appelé la première.
0: Oh, fair play, Maureen. Martine ?
1: Merci. Très gentil.
0: C'est parti. Mesdames, le Big Quiz commence tout de suite. Martine, quel conte écrit par Saint-Exupéry est paru en 1943 ? Le Chaboté, le Petit Chaperon Rouge, le Petit Prince ou réponse ?
1: Je vais dire le Petit Prince.
0: Oui. Bonne réponse, tout à fait. Merci. Martine. Petit Merci. Prince, chef-d'œuvre hein, de la littérature mondiale, écrit par le grand Antoine de Saint-Exupéry et qui fait partie des livres les plus traduits au monde. Attention, après la Bible.
1: Après la Bible, c'est
0: rien
1: vrai.
0: Que ça, c'est énorme.
1: Énorme. On
0: passe tout de suite à vous, Maureen, pour la seconde question. Qui est celle-ci ? Quel ingrédient est indispensable en plus du chocolat pour réaliser la recette de la mousse au chocolat ? Je rappelle que c'est un niveau enfant. Hein. Le lait, les œufs, la levure ou le sucre ?
2: Le lait ?
0: Ah, c'était... excusez-moi, il est parti très fort. C'était les œufs.
2: Ah oui, bon. Je savais pas, j'ai jamais fait de mousse. En fait.
0: Ah bah voilà, bon bah écoutez, mais comme okay. quoi oui, parce que je dis c'est un niveau enfant, mais il y a des fois ça dépend. Pour former la mousse, il est impératif de monter les blancs en neige à l'aide d'un batteur, et c'est les blancs en neige qu'on mélange au chocolat, et les œufs sont indispensables pour l'exécution de la mousse au chocolat. Ce n'est okay. que le début. Attention, Martine, quel élément chimique contenu dans les dentifrices permet de renforcer l'émail des dents contre les attaques acides ? Le fluor, le chlore, le silicium ou le calcium ?
1: Oh, je dirais le fluor.
0: Au hasard.
2: C'est bien, elle a le temps de faire des questions faciles.
0: Attendez, Maureen, vous allez voir. Peut-être que la suivante va être facile. Oui, le fluor, on le sait, hein, aide à reminéraliser l'émail des dents et la rend plus résistante aux caries.
1: On en donnait à nos petits quand ils étaient petits.
0: Ah, bah voilà.
1: Oui.
0: Alors, attention, Maureen.
2: Oui.
0: Quel animal marin est doté de tentacules qui peuvent libérer des toxines très irritantes ? 4 propositions. Le calmar, la pieuvre, l'étoile de mer ou la méduse ?
2: La méduse ?
0: Eh ben oui ! Oui, effectivement, la méduse, on le sait, les méduses possèdent des cellules urticantes qui libèrent des milliers de minuscules harpons qui injectent un venin composé de peptides et de protéines toxiques pour se défendre ou capturer des proies. Enfin, quand on nage, c'est un peu plus embêtant. Maureen, bonne réponse. Martine, c'est à vous. On en est déjà à la 5e question.
1: Ah.
0: Quelle plante est le symbole de l'Angleterre, notamment au rugby ? Le chardon, la tulipe, la rose ou le jasmin ?
1: Oh, c'est le chardon, je crois.
0: Oh, ma Martine ?
1: Mais non !
0: Mais c'est bien, ça va donner un peu de piment dans ce jeu, comme ça, peut-être qu'on va jouer les prolongations. Vous aviez une autre idée ou pas du tout ?
1: Non, la tulipe alors, non.
0: La rose.
1: mais oui.
0: La rose qui est l'emblème floral traditionnel hein, de l'Angleterre, incarné par la rose Tudor.
1: Et voilà. Et pourquoi je n'ai pas réfléchi là.
0: Non, mais c'est vrai que ça porte à confusion. Maureen, vous êtes contente?
3: Oui.
0: Je vous embête, ça, je suis horrible. Maureen, c'est à vous. Prochaine question. Attention, le suspense est à son comble.
1: Oui.
0: Est-ce que vous aimez bien Spider-Man, tout ça?
1: Oui, oui.
0: Bon.
1: Après, je ne connais pas tous les noms, mais.
0: Alors.
1: Ah, on va essayer.
0: On va essayer. Maureen, quel acteur est le visage de Spider-Man dans les films Spider-Man Homecoming, Far From Home et No Way Home? Donc, c'est les trois Spider-Man. Quatre propositions. Timothée Chalamet, Tom Holland, Robert Pattinson ou Daniel Radcliffe?
1: Mon Dieu, répétez les deux premiers.
0: Timothée Chalamet ou Tom Holland?
1: Non, je ne connais pas, moi. Tom Holland, je ne sais pas. Bon.
0: Maureen, oui, c'était Tom Holland. Spider-Man,
1: oui,
0: Brand New Day. Oh là là, Brand New Day, le quatrième film de l'homme araignée, sort durant l'été 2026 avec Tom Holland. Oui.
1: Je sais que les autres ne jouent pas dans Spider-Man alors.
0: Ah, voilà, c'était par déduction. Et d'ailleurs, sachant hein, que celui qui est sorti là en 2026 est devenu en quelques semaines l'un des films les plus rentables de l'histoire du cinéma. Incroyable. Mesdames. Oui. Vous êtes à égalité, j'adore ça, puisque
1: oui.
0: Ça me permet de continuer un petit peu mes questions et de vous garder encore un petit peu à l'antenne, du coup. Attention, Martine.
4: Oui.
0: Lequel de ces éléments du corps humain n'est présent qu'en un seul exemplaire? L'humérus, le sternum, le radius ou l'omoplate? Je vous répète les quatre propositions.
4: Oui.
0: Lequel de ces éléments n'est présent qu'en un seul exemplaire dans le corps humain? L'humérus, le sternum, le radius ou l'omoplate?
4: Le sternum.
0: Oh, Martine. Je me rends compte qu'après là c'est enfant, mais c'est un niveau quand même. Voilà, il faut.
4: Ah oui.
0: Faut être attentif en cours. Le sternum est un os plat, allongé symétrique, situé au centre de la paroi antérieure de la cage thoracique. Il ressemble très grossièrement à une cravate. Voilà. Maureen, c'est à nous pour la prochaine question. Qui chante le titre de 1979 « Je l'aime à mourir » ? Laurent Voulzy. Oh, oui !
1: Pas besoin de...
0: Oui, mais c'est vrai que d'une question à l'autre, ça peut...
1: La chance, oui.
0: Alors, attendez. La chance tourne. Bougez pas. Martine ! Je reprends du poil de la bête au fur et à mesure. Quelle préparation italienne est constituée de deux carrés de pâte renfermant une farce de viande ou de fromage? Les lasagnes, les raviolis, les gnocchi ou les cannelloni?
4: Je veux dire des lasagnes.
0: J'ai parlé.
1: Les raviolis.
0: Et oui, c'était les raviolis.
4: Les raviolis, le carré.
0: Je sais pas quoi faire. Maureen, elle avait la réponse visiblement, elle l'a donnée une fois que le...
1: Oui, non mais oui, voilà. Bon, on va essayer. Hein.
0: J'accepte la réponse pour Martine. Maureen, sachez que je serai un petit peu plus indulgente aussi sur la prochaine si toutefois vous répondez
1: mais
0: pourquoi,
1: à moi. Elle a dit lasagne, là.
0: Elle a dit lasagne et ravioli directement, elle s'est reprise.
4: Oui, c'est ravioli. Oui,
1: c'était la première réponse qui comptait, mais ça ne fait rien.
0: Non, mais c'est vrai, en vrai, c'est la première c'est la première parce que vous avez... Des fois, je laisse des petits trucs quand l'autre personne est d'accord. Mais là, Maureen, je vois que ça vous pose problème et a raison, j'ai bien dit quand le chrono a retenti, je n'accepte plus les réponses. Martine, je suis désolée, on va garder la première réponse comme bonne, par souci de... Pour le respect des règles, Martine, je sais bien que vous aviez la bonne réponse, mais elle n'a pas été donnée au bon moment. Mais attendez, puisque là, il me reste une réponse.
1: Ben oui, c'est pas fini.
0: Mais oui, à Maureen, c'est vrai que je demande toujours l'avis de l'autre participant, parce que normalement, les règles sont les règles. Une fois que le chrono a retenti, c'est fini. Parfois, le deuxième participant me dit oui, accordez-lui le point, et puis je reste un petit peu indulgente sur sur l'autre second.
1: D'accord.
0: Mais on va s'en tenir aux règles. Et Maureen, attention, c'est à vous. Attention. Quelle marque possède un logo représentant un double chevron. Citroën, Mercedes, Renault ou Opel ?
2: Opel.
3: Non.
0: Vous l'aviez, Martine ?
2: Un double quoi ?
0: Chevron.
1: J'aurais dit Renault.
2: J'ai pas compris.
0: C'était
2: le truc de chevron.
0: Ah, c'était Citroën.
2: C'est pas drôle.
0: Mais du coup... on va pas s'en sortir. Vous êtes à égalité, mesdames.
2: Non, c'est pour aller jusqu'à 11h, non ?
0: Je crois. Du coup, ça va être toutes les places du concert. Non, je plaisante. Attention, on va essayer. Je vais essayer de vous. J'arrive plus à parler parce que je suis sur mon Bigquiz. Je suis en train de trouver des questions en plus de vous départager. Merci beaucoup.

0: 1519 à 1589 a été l'épouse d'Henri II et la mère de François II, voilà, entre autres. Bonne réponse pour Martine, ça va pouvoir peut-être être déterminant, on verra ça tout de suite avec vous. Maureen, êtes-vous bien prête?
1: Prête.
0: Sur un bateau, quelle est l'unité de mesure de la vitesse? 4 propositions. Le nautique, la brasse, le nœud ou le pied?
1: Le nœud.
0: Les questions sont trop faciles, c'est pas possible. Oui, très bonne réponse. Allez, j'enchaîne. On va essayer, si les deux prochaines, j'arrive pas à vous séparer, ben, je sais pas ce qu'on va faire. Attention, Martine. Lequel de ces mots liés à l'informatique est aussi le nom d'une peinture religieuse sur bois avec une valeur sacrée? 4 propositions, Martine. Un modem, une icône, un pixel ou un avatar?
1: Une icône.
0: Incroyable.
1: Il n'y a plus de ça, hein. J'ai gagné.
0: C'est terrible. Maureen.
1: Oui.
0: Non, excusez-moi, c'est des questions pour enfants. Alors, j'en avais une panoplie, mais quand je vois le niveau, alors attendez. Vous allez la voir, là. C'est pas possible.
1: Oui.
0: Oui, oui. Attendez. Dans le dessin animé, Aladdin.
1: C'est, bon,
0: c'est pour vous, Maureen.
1: Oui.
0: Dans le dessin animé de Disney, Aladdin, qui date de 1992, pour qui Aladdin se fait-il passer dans une chanson interprétée par le génie? 4 propositions, Maureen. Émir Ali, prince Ali, roi Ali ou sultan Ali?
1: Prince Ali.
0: Prince Ali, vous avez dit?
1: Oui.
0: Terrible. Bonne réponse. C'est une bonne réponse. Mesdames, je vais essayer une question très dure, vous me le permettez?
1: Ben oui.
0: Alors, on va en faire. Et je vais essayer de vous départager sur ça. Vous me dites si vous êtes d'accord. Je vous en pose une. La première qui répond, elle obtient le point. Sinon, on va rester jusqu'à
1: 11h. Ah,
0: oui, on n'est pas pressé. Oui, mais en vrai, mesdames, moi j'adore ça. Si on pouvait faire deux heures de big quiz, mais je ne suis pas sûre qu'on ne sortirait pas de la régie. Alors, allons-y. Attention, ça va être une question de rapidité. Je vais lancer le chrono. La première qui répond, elle obtient le point. Quel est le nom du film sorti en avril 2026 qui retrace une partie de la vie de Michael Jackson? Michael. King of... Qui?
1: Michael.
0: C'était Martine?
2: Oui, c'est Michael.
1: Michael, tout court.
2: Ouais.
0: Vous l'aviez... Bravo. Bah écoutez, Martine, parce qu'il fallait départager, hein.
1: Oui, ben c'est bien, moi je suis contente pour ma fille, parce qu'elle habite à Nouméa, moi j'habite trop loin. Là.
0: Mesdames,
2: oui, bravo. Merci Maureen, moi je vais y aller, j'habite tout près.
0: Vous m'avez fait
1: suer. Voilà, je suis contente parce qu'en plus elle voulait y aller. Alors.
2: Ah oui, vraiment.
0: Après je dis ça, je dis rien, il y a deux places. Non, je plaisante mesdames, bravo, en tout cas c'était un très beau big quiz.
1: Au fait, tu sais, j'ai joué parce que je pensais que le thème c'était sur le disco en fait.
0: Ah punaise.
1: À cause de ça. Ouais. Mais c'est pas grave. Moi, c'était une première.
0: Maureen, mais vous me donnez une idée. Ce sera grâce à vous.
1: Ouais.
0: Certainement un thème
1: en fait,
0: à venir.
1: C'était pour ça, hein. Voilà.
0: Bon, eh bien, vous savez quoi, Maureen, vous avez un tout petit délai. C'était votre première fois au Big Quiz. Au Big Quiz, on a une règle. Quand on joue et quand on ne gagne pas, on peut rejouer dès la semaine suivante. Donc, une semaine après, on peut rappeler pour rejouer. Quand on gagne avec le Big Quiz, on a un petit délai de 3 semaines à respecter avant de pouvoir rejouer. Okay. Donc, l'avantage pour vous, Maureen, c'est que vous pouvez nous rappeler dès la semaine prochaine. Et j'attendrai une semaine avant de faire un thème sur le disco.
1: Ben, j'ai pas intérêt à louper et écouter parce que ça m'intéresse.
0: Ah bah avec plaisir, mais écoutez,
1: c'est pas une histoire de gagner, c'est le plaisir de jouer.
0: Et bah oui, je vous comprends et c'est beaucoup plus important. Alors je passe un deal avec vous, on est mercredi 2, j'attends, je ne ferai pas de thème disco avant mercredi prochain pour que vous puissiez jouer.
1: Merci beaucoup.
0: Merci à vous et félicitations.
1: Merci pour ta bonne humeur et bravo à Martine encore.
2: Merci Maureen. Ben, si vous venez à Nouméa, vous venez avec moi, on y va toutes les deux danser.
1: Non, je ne peux pas.
0: C'est magnifique, ça aurait été un bon rebondissement.
1: C'est trop loin.
0: Merci mesdames pour votre bonne humeur et votre esprit esprit.
1: Et on garde les sous pour la foire de Koumac.
0: Ah oui, il faut économiser.
2: J'adore Koumac, j'adore.
0: Oh, Martine, Maureen, on vous embrasse très fort des studios de RR.
1: Bonne journée à tout le monde.
0: Bonne journée à vous, félicitations.

0: Jean Martine.
1: Au revoir, merci beaucoup.
0: Au revoir, venez nous voir pour récupérer la radio. Merci beaucoup.
1: Au revoir.
0: Ciao vous deux. Et voilà pour notre big quiz. Et oui, on a débordé, vous le savez. C'est comme ça que ça se passe quand il y a égalité. En tout cas, c'était un beau jeu. Merci à nos deux candidates du jour. N'hésitez pas, vous aussi, à nous appeler au 25 46 46 pour participer et tenter, en tout cas, toute cette semaine, de repartir vous aussi avec vos deux places pour le Golden Tribute qui a lieu ce vendredi 4 septembre au On The Beach pour le Friday Night Fever. Tout de suite, on ne perd pas de temps puisqu'on a rendez-vous avec Ismaël pour sa rubrique Hors Piste. On l'écoute tout de suite.
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3: Une âme d'artiste et artiste dans l'âme. C'est ainsi que l'on pourrait décrire Izumi Olen, bouraïesse de 26 ans. Métisse, à la maison, le japonais et la Calédonie faisaient bon ménage. De son propre aveu, on y parlait franglais et japonglais. Un héritage linguistique qui représente aujourd'hui une richesse et une ligne non négligeable sur son CV. Pourtant, savoir ce qui nous anime et savoir quoi en faire sont deux choses différentes. Izumi l'a compris au fil de ses expériences en cherchant moins sa voie qu'une manière de faire de sa créativité son métier.
4: J'ai eu une très très belle enfance, donc en brousse, en toute tranquillité. J'ai grandi dans une maison vraiment très créative, c'est vrai. Il y avait toujours plein de tableaux, des travaux manuels, des costumes, des livres d'art. Franchement, c'était très inspirant et je pense que mes parents sont mes premières inspirations dans la vie.
3: Vous avez grandi dans une maison où créer semblait presque naturel, c'est ce que l'on comprend. Est-ce que cette enfance vous a surtout appris à savoir faire ou à ne jamais avoir peur d'essayer ?
4: Honnêtement, je pense un petit peu des deux, dans le sens où je pense que nos aînés, nos parents sont nos premiers exemples et de les voir faire, ça m'a forcément appris des choses. Mais ils m'ont aussi appris à ne pas avoir peur d'essayer parce que pour moi, au final, être nouveau à quelque chose, c'est pas nul. Il y a des gens qui ont peur parce qu'ils se disent non, je suis trop vieux pour commencer. Et pour moi, en fait, être débutant, eh ben, c'est trop cool. Parce qu'en fait, ça veut dire qu'on essaye de s'améliorer et qu'on essaie d'apprendre de nouvelles choses.
3: Vous commencez vos études LEA anglais-japonais à l'UNC sans vraiment savoir où elles vont vous mener. Puis quelque chose change. Vous comprenez que la créativité doit faire partie de votre vie professionnelle. Qu'est-ce qui s'est passé à ce moment-là ?
4: Oui, après le bac, je me suis dirigée donc en langue étrangère appliquée anglais-japonais. Parce que pour moi, c'était un peu le chemin logique, vu que je parlais déjà ces langues-là. Mais au final, oui, je voulais quelque chose de plus créatif. Je me rendais compte que je n'étais pas forcément épanouie. Donc c'est à ce moment-là que j'ai décidé de me réorienter et je suis tombée amoureuse du graphisme. J'ai trouvé une école au Canada et malheureusement c'est tombé pendant la pandémie, mais j'ai tellement aimé ce que je faisais, j'aimais tellement le graphisme que je me suis accrochée, donc j'ai fait cours pendant une année de 23h à 8h du matin tous les soirs, donc c'était assez compliqué, mais j'ai tellement aimé ce que je faisais, j'étais enfin épanouie dans mes études, donc j'ai décidé de persévérer. Et malheureusement, bon bah à cause du Covid, c'est vrai que tout a été ralenti et malheureusement j'ai eu énormément de mal à faire mes papiers pour le Canada. Donc c'est à ce moment-là que je me suis dit en fait j'en ai marre de me battre, de perdre du temps à faire des papiers. Et pendant toute une année c'était que ça, c'était de la paperasse, donc j'en ai eu assez et j'ai décidé de changer. Il me manquait un peu de couleur, j'ai adoré travailler un petit peu dans le tourisme, dans l'hôtellerie, mais c'est vrai que j'avais ce côté, en fait ça manquait à ma vie, je voulais quelque chose de créatif, je voulais faire passer des messages.
3: Comment vous qualifieriez un petit peu ce moment et cette part d'Izumi qui n'existait pas et qui ne s'exprimait peut-être pas pleinement ?
4: J'avais peur de m'avouer que je voulais partir dans une voie créative. J'ai eu un déclic, vraiment je me suis dit mais en fait pourquoi j'essaye pas quoi, c'est trop dommage. Donc oui, je pense que c'était réellement un manque dans ma carrière, si je puis dire, à l'époque.
3: Vous dites qu'à un moment vous en avez eu assez de vous battre et de perdre du temps. Qu'est-ce que vous mettez derrière cette phrase ? De la frustration, le sentiment de tourner en rond, de la fatigue, c'était quoi ?
4: Honnêtement, oui, j'en ai eu marre en fait de perdre du temps. J'ai enfin trouvé ce que je veux faire de ma vie et en fait, je peux pas avancer, je peux pas m'instruire, je peux pas travailler. Donc oui, c'était une vraie frustration.
3: Vous êtes partie de Nouvelle-Calédonie avec l'envie de découvrir le monde et finalement, c'est peut-être en vous éloignant de votre île que vous avez le mieux compris ce qui vous définit et jusqu'où vous pouviez aller. Qu'est-ce que cet ailleurs a révélé chez vous ?
4: Pendant mon adolescence, je me suis dit que je voulais vraiment partir. J'attendais que ça finalement. Je voulais voir de grandes vies. Je voulais me sentir comme Anne Hathaway à New York finalement, découvrir vraiment la vie comme dans les films. Et donc j'ai fait 3 mois au Canada, à Montréal, puis après je suis partie à Paris parce que j'ai trouvé une école. Donc j'ai fait une année de mise à niveau, puis un master en direction artistique. Et en fait je me suis rendu compte que la maison me manquait énormément et la Calédonie, même l'Océanie en général, revenait beaucoup dans mes projets. Et c'est là que je me suis rendu compte en fait de la richesse qu'on a ici dans le Pacifique. Et en fait oui, parfois on part pour mieux revenir finalement.
3: En tant que directrice artistique, vous avez l'habitude de créer des univers, de choisir des images, des couleurs, des ambiances. Si vous deviez créer le mood board de votre vie aujourd'hui, on y trouverait quoi?
4: J'adore cette question. Alors, le mood board de ma vie en ce moment, je dirais... Ma vie est très paisible en ce moment et elle est très belle. Donc, je dirais un cric sous un doux soleil. Peut-être même des confettis parce que ces dernières années, elles ont été compliquées, beaucoup de travail. Et là, c'est un petit peu la célébration. Je suis juste très contente de pouvoir enfin vivre de ma passion. Et aussi parce que je suis entourée de personnes formidables. Donc, ce sont les petits confettis de ma vie qui font de ma vie en fait une fête finalement. Et pour finir, des petites fleurs parce que je pense qu'il y a plein de beaux projets qui sont en train d'éclore.
3: Et ben merci beaucoup, ce sera le mot de la fin. Merci Izumi.
4: Merci beaucoup.
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0: Merci beaucoup Ismaël pour ce nouvel épisode de Hors Piste. Aujourd'hui, on a découvert un petit peu mieux le parcours d'Izumi Olen, un chemin de vie inspirant, fait de choix, d'évolution et de réinvention. Si vous avez manqué la rubrique ou si vous avez envie de la réécouter, rendez-vous cet après-midi à 15h pour la rediffusion sur RRB. Et dès ce soir, vous pourrez également la retrouver en replay sur le site internet de Radio Rythme Bleu. On poursuit la matinée ensemble en musique, évidemment. Tout de suite, direction Lifou avec Bétella.

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0: Il est 10h passé de 19 minutes, vous êtes bien à l'écoute de Radio Rythme Bleu. J'espère en tout cas que votre matinée se passe au mieux tout de suite. Sortez vos agendas. Kelinda Boicou a fait le tour de ce qui se passe en Nouvelle-Calédonie pour vous servir le meilleur sur un plateau. Et il n'y aura pas de totem aujourd'hui. Il est tombé hier, vous le retrouverez. Enfin, il n'y aura pas de totem ce matin, vous le retrouverez cet après-midi. On a donc tout le temps d'écouter le programme servi par Kelinda Boicou pour Par ici les sorties.
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2: Bonjour, aujourd'hui c'est journée pédagogique et donc plusieurs activités sont proposées sur différents sites, notamment au centre aquatique de Nouméa. Pour occuper la matinée, l'entrée au centre aquatique de Nouméa est gratuite jusqu'à midi pour les jeunes de moins de 14 ans. Le parcours aquatique est de sortie dans le bassin de 25 mètres, sans oublier les toboggans, le bassin d'apprentissage, la pataugeoire des tout-petits et ses jouets. Tout enfant de moins de 10 ans doit être accompagné d'un adulte en maillot de bain. Le bonnet de bain est obligatoire dans le grand bassin de nage. Le toboggan est accessible à partir de l'âge de 3 ans. Le centre aquatique de Nouméa, qui est donc situé au 14 rue de Prony à Magenta, pour plus de renseignements, le 27 86 34, le 27 86 34. La ville de Nouméa propose aussi des animations à la Maison de la Biodiversité à l'occasion de la Journée mondiale du cocotier, un événement qui permet de célébrer cet arbre emblématique de nos paysages et découvrir les actions mises en place pour le protéger. Au programme de la journée, démonstrations et dégustations autour du coco, des informations et conseils sur le scarabée rhinocéros du cocotier ou encore une déambulation guidée à travers la mangrove jusqu'à un bosquet de cocotiers. Le rendez-vous est donc donné de 9h à 17h à la Maison de la Biodiversité, qui est donc située à l'entrée du parc urbain de Sainte-Marie. Pour plus de renseignements, le 25 11 43, le 25 11 43. Et direction Lanzvata avec l'Aquarium des Lagons qui met à l'honneur les serpents marins. De nombreuses animations sont proposées autour de ce thème jusqu'à la fin du mois. Aujourd'hui, c'est journée pédagogique, donc les visiteurs sont attendus depuis 9h ce matin. Les précisions de Joséphine Haas, animatrice à l'Aquarium des Lagons.
3: Le but, ça va être vraiment de parler de toutes les espèces de serpents marins, pas que les trichorhiniens, parce qu'il y a d'autres serpents qu'on connaît beaucoup moins en général que les trichorhiniens. Ils sont très méconnus du public, donc le but, c'est de parler de tout ça.
2: Alors justement, par exemple, quelles sont les espèces que l'on peut voir, mais que l'on ne sait pas que ce sont des serpents?
3: Alors, il y a par exemple, rien qu'à la baie des Citrons, il y a un petit serpent qui s'appelle le serpent à tête de tortue. Il y a aussi d'autres espèces plus grosses qui sont souvent un peu plus loin, comme le serpent beige. Il y a d'autres serpents qui s'appellent les hydrophis, qui peuvent être aussi rayés, donc souvent les gens les confondent. Ils pensent que ce sont des trichorhiniens, alors qu'en fait c'est bien une autre espèce. Et ceux-là sont complètement marins, c'est pas des amphibies comme les trichorhiniens, ce qui veut dire qu'ils ne remontent jamais sur Terre. Déjà, il y a des animations pour le grand public, donc dès que vous venez à l'aquarium, il y a des animations qui ont lieu tous les jours, tous les après-midi à 15h et à 16h15. Et quand l'aquarium est ouvert le matin, on en fait une supplémentaire à 10h. Donc là, c'est vraiment sous forme d'un quiz de questions-réponses avec plein de petites vidéos, etc.
2: L'aquarium des Lagons qui est donc ouvert en horaire d'été depuis hier, donc du lundi au vendredi, de 13h à 18h, puis de 9h à 18h, les week-ends, les mercredis pédagogiques, pendant les vacances scolaires et jours fériés. Pour plus de renseignements, le 26, 27, 31... Le 26, 27, 31. La maison Célière est également ouverte au public aujourd'hui. Les kermesses d'autrefois, c'est le thème de l'exposition photos et documents proposée depuis samedi dernier et ce, jusqu'au samedi 19 septembre, dans le cadre du mois du patrimoine de la province sud. Très attendu autrefois, des petits comme des grands, les kermesses faisaient les beaux samedis ou dimanches des Nouméens. La maison Célière fait revivre cette ambiance joyeuse avec des jeux ou encore des stands, une buvette dans un lieu historique et une exposition pour remonter le temps. Les précisions d'Yves Mermoud, le président de l'association Témoignage à passé.
4: Les kermesses autrefois, comme quand on était gosse, on allait à la kermesse. Donc ça va être les kermesses dans les années 30. Et puis plus récemment aussi, dans les années 60, 70, 80, quand on était petit, on allait sur la place Bir Hakeim pour aller voir les manèges et puis participer à toutes les activités de, de baraque avec les pêches à la ligne, avec les jeux de massacre, avec tout ce qui est les petits chevaux et tout ça.
2: Une exposition qui est donc ouverte à tous jusqu'au samedi 19 septembre prochain, durant les jours et horaires d'ouverture de la Maison Célière. C'est donc du mercredi au vendredi, de 9h à midi et de 13h30 à 16h30, et le samedi de 8h30 à 11h30. Pour plusieurs renseignements, le 77 83 73, le 77 83 73. Toujours dans le cadre de la 32e édition du mois du patrimoine de la province sud, plusieurs rendez-vous sont proposés ce samedi 5 septembre. L'association Témoignage Un Passé vous donne rendez-vous à Nouville, l'occasion de profiter d'activités en plein air telles que le vélo et la marche pratiquées pour le plaisir, le bien-être et la découverte tout en explorant le plus grand site historique de la ville de Nouméa. Cyclotouristes et randonneurs, venez profiter d'une immersion poignante et fascinante au cœur de l'histoire des forçats du bagne de Nouvelle-Calédonie. Le rendez-vous est donc donné ce samedi de 8h30 à 16h au musée du bagne à Nouville, l'occasion pour vous de partager des moments conviviaux en famille tout en suivant le guide de l'association Témoignage Un Passé à vélo ou à pied. Pour plus de renseignements, le 77 83 73, le 77 83 73. La ville de Nouméa propose une initiation à la découverte de l'application Graal au travers du parcours L'empreinte du bagne dans la ville, accompagné d'un médiateur culturel de la ville de Nouméa. Partez sur les traces du bagne dans la ville pour une visite enrichie de documents d'archives et de photographies grâce à l'appui de l'application Graal. Initiez-vous à un parcours numérique interactif offrant une exploration virtuelle de l'histoire du bagne à Nouméa. L'application vous offre un moyen unique de découvrir le patrimoine de la ville de Nouméa, une manière innovante de comprendre et de partager l'histoire du bagne. Ce sera de 10h à 11h30. Le départ est donné à la maison Higginson. Une exposition de jeeps et de matériel de Seconde Guerre mondiale est proposée de 9h à 15h à la chapelle américaine de Plumes ce samedi 5 septembre. L'occasion de découvrir une exposition consacrée aux jeeps et au matériel militaire de la Seconde Guerre mondiale, mais aussi de profiter d'une promenade en jeep sur le site de l'exposition. Une expérience immersive au plus près de ces véhicules historiques, un événement co-organisé par l'association de Pierre et de Jade et l'association Jeep Army Club Calédonia. Et direction Nouville, avec l'Université de la Nouvelle-Calédonie qui accueille l'édition 2026 de la Semaine des langues organisée par la Maison des langues et mobilités de l'Université de la Nouvelle-Calédonie. Et donc jusqu'au vendredi 4 septembre, l'Université vit au rythme des langues du territoire, du Pacifique et du monde. Les précisions de Tiphaine Méran de Chamisso, directrice de la Maison des langues et des mobilités.
1: La programmation est très diversifiée. La journée commencera par une dégustation et un atelier en créole animé par Stan. Puis, il y aura une initiation à la calligraphie coréenne et une fresque plurilingue sur l'agora. Ensuite, nous aurons une initiation à l'improvisation en langue océanienne qui sera proposée avant de pouvoir participer à un atelier d'initiation aux Fidjiens, puis un atelier d'initiation aux Pashtous et à l'Ourdou qui sont des langues du Pakistan. Ensuite, à partir de 13h, ce sera Paul Wamo qui fera une performance sur l'agora. Puis, ensuite, à 14h, c'est le Music Lab de la ville de Nouméa qui nous proposera une expérience sonore plurilingue et participative. Et il y a une soirée jeu à la maison de l'étudiant à partir de 16h qui est ouverte à tout le monde, où il sera possible de faire des escape games en plusieurs langues.
2: L'Université de la Nouvelle-Calédonie invite les étudiants, personnels et grand public à découvrir cette Semaine des langues 2026. C'est jusqu'au vendredi 4 septembre sur les campus de Nouville et de Bako à Koné. C'est terminé pour ce Paris C'est sorti. Le prochain rendez-vous, c'est à 15h30 cet après-midi.
0: Merci beaucoup, Kélinda Wakou, pour ce Paris C'est sorti. On vous retrouve toujours avec plaisir. Ce sera cet après-midi à 15h30 et nous, on est reparti. En tout cas, petite modification, je ne sais pas si vous l'avez entendu dans notre programme ce matin, puisqu'il n'y aura pas de totem à 10h30. Autrement dit, on dessert un peu le rythme pour cette dernière demi-heure. Vous pouvez souffler, moi aussi. On profite simplement de la musique. Jusqu'à 11h, on aura bien évidemment Allons enfants sur les coups de 10h50. Ça ne change pas. Et on reste ensemble sur Radio Rythme Bleu. On garde l'énergie. La journée est encore loin d'être terminée. On va continuer en musique dans quelques instants. Allez, on se redonne un petit coup de boost tout de suite. Les Bratislava Boys avec Stas. Oh là là. Stash, c'est bon. Vous êtes sur Radio Rythme Bleu. Belle matinée à vous.
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0: Et oui, la recette sur Radio Rythme Bleu, c'est également ça, vous et nous. Et tout de suite, on retrouve la rubrique Allons enfants. Cette semaine, ce sont les enfants de l'association Mission Excellence de Conné qui se sont prêtés au jeu des questions et des devinettes. Aujourd'hui, ils se penchent sur l'expression suivante, décrocher la lune. On les écoute tout de suite.
1: Allons enfants!
2: Allons enfants avec la Province Sud.
3: La Province Sud, agir pour l'avenir.
1: Les enfants, c'est à nous.
4: Que veut dire l'expression décrocher la lune?
5: Décrocher la lune, c'est genre t'es prêt à tout faire pour quelqu'un ou pour quelque chose.
6: Bah, t'es prêt à tout faire pour réussir un travail.
7: Ça veut dire que t'es prêt à tout pour accomplir ton petit rêve.
8: Faire de grandes choses.
9: C'est que quand t'as un objectif, ben, même si l'objectif il est grand, ben, tu vas y arriver quand même.
10: T'es prêt à tout que pour accomplir ton objectif, par exemple. Par exemple, j'ai envie d'être astronaute, ben je vais me donner à fond pour devenir astronaute et connaître l'espace, l'univers, les étoiles, les constellations.
4: Que veut dire l'expression décrocher la lune?
11: Parce que la lune, elle va être plus là pendant qu'on est en train de dormir.
12: Ça veut dire que la lune, elle va bientôt partir.
13: Ça veut dire que le soleil se lève et la lune part.
14: Ça veut dire que le soleil, il se réveille en fait.
15: Moi, je pense que ça veut dire qu'on va aller sur la lune et que du coup, bah, on va décrocher la lune. Par exemple, une de tes missions, tu vas genre barrer parce que t'as plus besoin de faire ça.
4: La Lune, c'est un astre lumineux émis. Il n'y a qu'en 1969 qu'on a réussi à aller sur la Lune avec Neil Armstrong. Mais avant, c'était un objectif inatteignable. Donc en fait, quand on disait « je vais décrocher la Lune », ça veut dire que je vais faire quelque chose qui semble pourtant irréalisable. Et pourtant, je le fais.
16: Ça veut dire qu'on va aller sur la Lune ?
1: Allons enfants !
2: C'était Allons enfants avec la Province Sud.
3: La Province Sud, agir pour l'avenir.
1: Et puis c'est tout !
0: Un grand merci aux enfants de l'association Mission Excellence de Conné pour leur accueil chaleureux. Et bien sûr, voilà, pour ce moment particulier que nous avons passé en leur compagnie, The Avener, tout de suite avec Fade Out Lines. Vous êtes sur Radio Rythme Bleu, excellente fin de matinée à toutes et à tous.

voilà, 10h55 sur Radio Rythme Bleu, il est bientôt l'heure pour moi de vous laisser. C'était Mouna avec vous comme chaque matin sur RRB, notre rendez-vous quotidien de 8h à 11h pour votre émission multivitaminée. C'est plus la peine de zapper, j'aurai le même bonheur de vous retrouver demain matin. Même fréquence, même bonne humeur dès 8h. En attendant, vous retrouvez l'information complète avec votre incontournable Infomag. Ce sera Nicolas Legrand qui prendra le relais dans quelques instants. Côté régie, c'est Pierre qui vous accompagne jusqu'à 14h. Aujourd'hui, une fois n'est pas coutume, je vous laisse sur un live, oui, et pas n'importe lequel, s'il vous plaît. La grande Beyoncé et le très talentueux Ed Sheeran dans un featuring que vous connaissez peut-être avec Gary Clark pour une tribute pour Stevie Wonder. Voilà, je vous laisse avec ce chef-d'œuvre. Profitez-en bien, bon appétit à ceux qui s'apprêtent à passer à table et restez bien à l'écoute de Radio Rythme Bleu. Au revoir tout le monde.

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11: Bonjour à tous et bienvenue dans Infomag, votre rendez-vous info détente de la mi-journée. Bonjour Pierre.
12: Bonjour Nicolas.
11: À la une, le ministre des Comptes Publics qui connaît bien les enjeux de la Nouvelle-Calédonie. Il est plutôt enclin à travailler sur un contrat de responsabilité entre l'État et le territoire pour un calendrier qui irait au moins jusqu'en 2031. C'est ce qui ressort de l'entretien que la mission transpartisane a eu avec le ministre de l'Action et des Comptes Publics. Les élus calédoniens rencontrent demain le Premier ministre Sébastien Lecornu. Dans le reste de l'actualité ce midi, le Vanuatu qui dépose une requête devant la Cour internationale de justice concernant Matthew et Hunter. La Cour l'indique dans un communiqué, une requête qui vise à ouvrir une affaire devant la Cour internationale de justice, mais elle ne pourra être traitée que si la France reconnaît la compétence des juges internationaux pour statuer. La plus haute juridiction des Nations Unies, qui siège à La Haye, a confirmé que la requête avait été transmise à la France. Des scientifiques internationaux s'intéressent à la mangrove calédonienne. Une visite de terrain était organisée ce matin au parc urbain de Sainte-Marie à Nouméa, et ce à l'occasion du forum de l'association franco-australienne pour la recherche et l'innovation. Les scientifiques ont pu découvrir le plan d'action Mangrove 2030 porté par la province sud et les communes du Grand Nouméa. Objectif, restaurer et préserver ces écosystèmes, notamment en améliorant les échanges d'eau pour favoriser le renouvellement naturel de la mangrove. Vladimir Poutine qualifie d'erreur grossière les mesures de rétorsion contre la Russie mises en place par l'Allemagne. Berlin annonce la fermeture du consulat russe dans la ville de Bonn et du centre culturel russe dans la capitale allemande. Cela fait suite à la mise en cause officielle de Moscou dans la tentative d'attentat au drone piégé à l'aéroport de Leipzig début août. Une attaque contre des avions cargo ukrainiens finalement déjouée. Les hydrocarbures, eux, sont en forte hausse, après un spectaculaire regain de tension au Moyen-Orient. Le prix du gaz européen est au plus haut niveau depuis janvier 2023 et le baril de Brent se rapproche à nouveau des 95 $. Conséquence des échanges de tirs entre les États-Unis et l'Iran ces dernières heures. Téhéran qui vise des intérêts américains dans la région pour répondre aux frappes revendiquées par Washington dans le sud de la République islamique. La proposition de loi intégrale contre les violences sexistes et sexuelles sera le premier texte inscrit à l'ordre du jour de l'Assemblée nationale début octobre. C'est une confirmation du Premier ministre Sébastien Lecornu qui s'était saisi de ces 69 mesures plébiscitées par une large partie de la classe politique et par des associations de victimes dans le sillage de l'affaire Liana. Après plus de 6 heures d'opération, Sophie Adnot est de retour dans la Station Spatiale Internationale. L'astronaute française dirigeait une mission extravéhiculaire 100% féminine pour remplacer notamment un rétroréflecteur. C'est donc un succès pour cette troisième sortie de Sophie Adnot dans le vide spatial en moins de 2 semaines. Le sport et Cocorico, une victoire française.